0: 2023. Le ministre responsable du commerce Canada-États-Unis, Dominique Leblanc, s'est entretenu pour une troisième fois en une semaine avec son homologue américain, Jamieson Greer. Les négociateurs canadiens ont multiplié les rencontres au cours des derniers jours dans le but d'empêcher l'entrée en vigueur de nouveaux tarifs douaniers de 50% mercredi prochain. La politologue Geneviève Tellier estime qu'il sera difficile d'arriver à un accord avant cette date.
1: On est devant quelqu'un, le président Trump, qui veut vraiment pas négocier. C'est-à-dire que lui a un seul objectif en tête, c'est de créer des emplois chez lui, d'imposer des tarifs douaniers, et il n'est pas vraiment préoccupé par le bien-être de ses alliés, de ses partenaires. Alors, comment négocier vis-à-vis un personnage qui est tout à fait imprévisible? C'est ça la difficulté du Canada.
0: Des négociateurs canadiens ont également rapporté à CBC qu'ils craignent de ne pas pouvoir empêcher la nouvelle vague de tarifs américains de frapper le Canada. Le chef du Parti conservateur du Canada, Pierre Poilievre, demande au premier ministre Mark Carney de prolonger de 10 mois la suspension de la taxe fédérale sur l'essence. Cette mesure mise en place au mois d'avril pour réduire le prix à la pompe doit rester en vigueur jusqu'à la fin du travail. Et des pompiers d'un peu partout à travers le monde sont en Colombie-Britannique pour prêter main forte dans la lutte contre les feux de forêt. Ces renforts provenant de la Nouvelle-Zélande, du Mexique ou encore du Costa Rica jouent un rôle essentiel pour aider les équipes sur le terrain. Les précisions d'Yvan de Jacquelin.

0: 102 Costa-Ricains, plusieurs centaines de Mexicains et 40 Australiens et Néo-Zélandais sont en renfort depuis plusieurs semaines en Colombie-Britannique. Blake Ross coordonne le contingent australo-néo-zélandais arrivé il y a 9 jours. Il raconte avoir été surpris par le comportement imprévisible des feux. Chez lui, les feux sont plus constants et leur comportement est plus prévisible, explique-t-il. À leur arrivée, ils ont été formés à connaître le relief, les vents et les types de combustible de l'intérieur de la Colombie-Britannique. Ils viennent donner un peu de répit aux pompiers locaux, leur permettre de se reposer et de prendre des forces pour affronter la suite d'une longue saison des feux. Près de Kamloops, les Mexicains se sont vite adaptés au type de végétation désertique, similaire à ce qu'ils retrouvent chez eux. Ismael Torres dirige leurs opérations. Même topographie et même type de combustible, il est facile pour eux de s'adapter aux stratégies de lutte des pompiers canadiens, dit-il. Un échange de savoir-faire qui va dans les deux sens, les Mexicains ont importé leur arme de choix sur les lignes de front, la machette. Un outil traditionnel très utile, autant là-bas qu'ici, comme ils ont pu le constater. Blake Ross, lui, rentrera bientôt en Australie. Là-bas, la saison des feux débute en octobre. Ici, Vendée Jacquelin, Radio-Canada, Vancouver.
1: Le président américain Donald Trump ordonne au Pentagone de réduire les exercices militaires qui doivent avoir lieu avec la Corée du Sud en raison de sa très bonne relation avec le dirigeant nord-coréen Kim Jong-un. C'est ce qu'il a écrit sur ses réseaux sociaux. Le président américain affirme que ces exercices sont trop coûteux et que la Corée du Sud a, selon lui, refusé de contribuer à la dénucléarisation de l'Iran. Et en terminant, Moyen-Orient, la Hamas a demandé au Conseil de paix mis sur pied par Donald Trump de forcer Israël à accepter le plan de paix pour Gaza. Cette déclaration survient après une rencontre entre des hauts dirigeants du Hamas et l'émissaire spécial des États-Unis au Proche-Orient. Le plan en 15 points du président américain avait été rejeté la semaine dernière par le premier ministre Benjamin Netanyahou. Voilà, c'était vos informations.
2: Ceux et celles qui connaissent pas Mounjaro, ce sont des injections pour les diabétiques que les gens utilisent pour perdre du poids. Et c'est exactement ce que j'ai décidé de faire moi aussi il y a un an jour pour jour. J'ai perdu donc 12 kilos en un mois, donc ça a super bien fonctionné. Si aujourd'hui je vous fais cette vidéo, c'est pas pour vous dire d'aller acheter ça demain et de le faire, non. C'est tout simplement pour vous prévenir des risques. J'ai commencé à perdre mes cheveux par milliers.

Bonjour, chers auditeurs. Comment allez-vous aujourd'hui? J'espère que la semaine a été bonne. Je m'appelle Ariane Cipriani. On passe la prochaine heure ensemble et en compagnie de nos collègues des MFP, les médias francophones publics. On butine dans leur reportage terrain. Très contente de vous retrouver aujourd'hui, mais un peu triste quand même parce que c'est déjà la dernière de la saison et que cette émission, c'est du bonheur à préparer, que du bonheur.

0: Plus tard dans l'émission, il sera question de la taille de pierre artisanale, la fameuse pierre grise de Saint-Marc, par exemple. Et on ira aussi à la rencontre de femmes qui vivent en Suisse, mais qui ont des origines diverses et qui apprennent, à l'âge adulte, à nager. Vous l'avez entendu dans l'extrait d'ouverture, il sera question de ces médicaments miracles destinés d'abord aux diabétiques, mais qui connaissent une popularité fulgurante parce qu'ils font perdre du poids. Ozempic, c'est pas mal le plus connu, mais il y a aussi Wegovy, Mounjaro, et les laboratoires pharmaceutiques font des milliards et des milliards de dollars avec ces stylos injectables qu'on dit miraculeux. Bien, voici un reportage qui regarde de l'autre côté de la médaille, les effets secondaires et aussi le marché parallèle qui s'est développé avec les fausses prescriptions et les réseaux sociaux utilisés pour se les procurer à faible coût. Le journaliste Victor Dolande a rencontré Laetitia Lévy, qui a accepté de parler de son historique d'obésité et de son utilisation du Wegovy. Sa médecin a accepté d'être interviewée aussi. On aborde les risques de pénurie et le trio bien rodé de médecins, pharmacies et patients qui ont façonné un système bien établi maintenant.
1: J'ai pris ce produit-là sur un prix... Ça, c'est fou, quoi.
2: Ce cerveau-là, donc, c'est ça?
1: Ouais, 79 centimes. C'est intéressant, en fait, quand on n'a pas trop de sous, d'arriver à se nourrir en ayant le frigo rempli sans trop dépenser, quoi. Même celui-là, vous voyez. C'est un peu son copain, c'est un peu le même.
2: Saucisson à l'ail.
1: Voilà, 79 centimes.
2: Expliquez-nous un petit peu, justement, comment vous choisissez vos aliments. Est-ce que vous faites particulièrement attention ou pas trop, justement?
1: Non, je prends vraiment des aliments qui me font plaisir et qui répondent à mes envies du moment. Donc c'est vraiment très variable d'une semaine à l'autre, suivant aussi les arrivages, parce que des fois il y a des bonnes affaires à faire ici. Donc c'est vrai que c'est plutôt intéressant quand on arrive au bon moment de ressortir avec un panier plein pour très peu dépenser finalement.
2: Vous avez pris pendant 2 ans du Wegovy. Un médicament fait pour perdre du poids. Concrètement, en fait, qu'est-ce qui a changé depuis que vous prenez ce médicament? Est-ce qu'il y a des aliments qui ne passaient pas?
1: Au niveau de la consistance, il n'y a pas d'aliments qui ne passaient pas. J'avais pas de blocage particulier. C'est plus en termes de composition de l'aliment. C'est-à-dire que des aliments qui étaient très gras, très sucrés, etc., naturellement, en fait, ça me provoquait des troubles digestifs importants.
2: Donc là, on arrive dans le rayon des produits un peu sucrés.
1: Des produits un peu sucrés, il y a le pain, il y a des gâteaux, il y a des 4 quarts.
2: Et quand vous preniez du Wegovy, justement, pendant 2 ans, ça, c'était des aliments qui passaient mal?
1: C'est pas qu'ils passaient mal, c'est que du coup, ça, c'est très rassasiant tout de suite. C'est immédiatement, parce que c'est des aliments qui calent, enfin, en tout cas avec le Wegovy.
2: Le Wegovy, quel effet, justement, ça avait sur vous?
1: Un effet de rassasiement important et un effet aussi sur les fringales et sur les envies de sucrer.
2: Que vous n'aviez plus?
1: Quasiment plus. Et c'est vrai que malheureusement, avec ce Wegovy, j'avais perdu ce goût-là. Le goût du goût, justement, pour faire un jeu de mots. Le goût du goût.
2: Parce que ce qu'il faut dire, c'est que ça a eu des effets bénéfiques sur vous. Vous avez perdu du poids grâce au Wegovy.
1: Oui.
2: Quand vous me parliez des effets indésirables, parce que on n'en parle pas très souvent quand on parle justement de ces médicaments anti-obésité, ils étaient nombreux chez vous et vous n'êtes pas la seule patiente du tout concernée. Est-ce que vous pourriez me décrire un peu ce qui se passait, même si c'est un peu délicat, mais décrivez-nous s'il vous plaît.
1: Parler assez clairement, quand j'allais aux toilettes, ça pouvait être très très gênant. Si tant est que j'arrive jusqu'aux toilettes, parce que parfois ça n'attendait pas et malheureusement j'ai eu pas mal d'accidents dans la rue. Où j'ai dû faire chemin arrière, me débrouiller comme je pouvais pour retrouver un semblant de dignité. C'est quand même assez gênant, quoi.
2: Beaucoup de troubles digestifs, des flatulences, j'imagine aussi.
1: Des flatulences, exactement. Et ça m'est arrivé aussi d'avoir comme s'il y avait une sorte d'hypoglycémie. C'est une sensation de malaise. Une sensation de malaise, une sensation de froideur aussi. On se sent froide, on transpire, on tremble.
2: C'est des effets indésirables forts quand même.
1: Oui, ça m'est arrivé quelques fois quand même. C'était pas souvent, mais ça m'est arrivé quelques fois. Ouais.

0: On vous suit, madame Lévy. On va aller chez vous. J'aimerais que vous me racontiez un petit peu justement votre parcours et votre situation. Finalement, l'obésité chez vous, ça arrive très tôt.
1: Disons que j'ai été inscrit dans mon carnet de santé à l'âge de 6 ans comme étant en surpoids. Et très vite, en fait, le mot obésité est apparu à l'âge de 10-12 ans.
0: Au début des années 2000, on vous pose un anneau bariatrique.
1: Donc cet anneau, je l'ai gardé 2 ans parce qu'il y avait eu beaucoup de vomissements. Et puis aussi, au niveau psychique, une forme d'isolement aussi.
0: À cette époque, avant de vous faire peser cet anneau gastrique, vous aviez pesé jusqu'à combien ?
1: 140 kilos, grosso modo, à peu près. Quoi.
0: Pour un mètre ?
1: 1m70.
0: Vous avez perdu du poids avec l'anneau gastrique ?
1: Oui.
0: Vous en avez repris ensuite ?
1: Oui. Le Wegovy, moi, j'ai commencé à le prendre en novembre 2023. Et donc, le traitement s'est arrêté en décembre 2025. Faute de poursuite de la prise en charge. Voilà.
0: Parce que là, vous deviez payer, c'est ça ?
1: Exactement.
0: Et vous aviez, avec le Wegovy, perdu du poids, donc ?
1: Avec le Wegovy, oui, j'ai perdu une quinzaine de kilos. Ce qui était quand même pas négligeable. Et je l'ai ressenti aussi d'un point de vue de ma mobilité, d'un point de vue de l'apnée du sommeil, puisque je faisais de l'apnée assez importante. Et donc avec ce médicament, l'apnée avait quasiment disparu. Voilà, enfin bon, j'avais quand même pas mal d'améliorations observées d'un point de vue de la santé.
0: Donc sans le coût, c'est-à-dire les 300 euros par mois à débourser pour continuer à prendre du Wegovy, vous auriez continué à le prendre ?
1: Oui, bien sûr, oui. Quand j'ai arrêté, le poids est remonté très vite, je dirais au bout d'un mois. Non seulement ça remontait très vite, mais en plus, les bénéfices que j'avais pu ressentir avec la perte de poids du Wegovy ont très vite disparu. L'essoufflement, c'est aussi compliqué. L'asthme est revenu.
0: La référence des problèmes d'obésité, c'est l'hôpital de la Pitié-Salpêtrière à Paris. Ça ressemble à un grand bâtiment en verre. Et c'est là que Laetitia Lévy est suivie par sa nutritionniste Pauline Morve.
2: Bonjour Madame Lévy.
1: Bonjour.
2: Comment allez-vous depuis la dernière fois qu'on s'est vu ?
1: Ben écoutez, ça va plutôt. Enfin, j'ai quelques interrogations justement par rapport à la situation qui me concerne.
2: Donc en effet, là, ça fait 3 mois maintenant que vous ne preniez plus le Wegovy que vous preniez depuis 2 ans maintenant.
1: Exactement. Donc je suis vraiment dans une impasse par rapport à la suite qu'elle a donnée vis-à-vis de la maladie chronique avec laquelle je vis depuis de nombreuses années.
2: Là, actuellement, en termes d'activité physique, on s'était dit la dernière fois que vous alliez essayer d'augmenter un tout petit peu le nombre de pas par jour. Comment est-ce que vous vous sentez par rapport à ça ? Vous avez réussi à augmenter un petit peu ou c'était compliqué ?
1: C'est encore compliqué et assez inégal. C'est-à-dire que je peux effectivement très facilement certains jours marcher très très longtemps.
2: D'accord.
1: Et puis d'autres jours où c'est beaucoup plus compliqué. J'ai des douleurs comme ça qui me lancent parfois au niveau de la jambe.
2: D'accord.
1: Je peux avoir des douleurs au niveau du bas du dos et ça peut être très compliqué d'enclencher une activité physique.
2: D'accord.
1: En tout cas, de sortir de chez moi.
2: Actuellement, depuis que le Wegovy a été arrêté au niveau alimentaire, comment est-ce que les choses ont évolué depuis que le traitement a été arrêté ?
1: Ce que j'ai observé, c'est que au niveau du volume alimentaire, il n'y a plus cet effet rassasiement que j'avais avec le Wegovy. Donc j'ai quand même la nette impression que les volumes de l'assiette ont quand même augmenté.
2: D'accord.
1: Et puis il y a ces envies de sucrer qui sont réapparues.
2: Donc moi, ce que je vous propose, Madame Lévy, c'est qu'on continue le suivi actuellement. Mmh. C'est juste une nouvelle étape. On continue la prise en charge diététique d'activité physique qui est le plus important.
1: Mmh.
2: Pour que quand on réintroduit un jour, on l'espère, les traitements médicamenteux, ce soit dans des conditions sur un socle stable et que les choses évoluent favorablement.
0: Je vous remercie déjà, docteur Moreau, de nous avoir permis d'accéder à cette consultation. J'avais forcément une question qui est difficile, on le sent bien pour Madame Lévy et pour vous-même en tant que docteur, à l'arrêt de ce traitement. Ça a dû être le cas déjà avec d'autres patients. J'aimerais vous poser la question à tous les deux. C'est forcément un moment très dur.
1: On se sent mis de côté, on se sent abandonné, oublié finalement, et impuissant, en tout cas... Je parle pour moi, mais j'imagine aussi que vis-à-vis des médecins, il y a une forme d'impuissance.
0: Votre avis aussi, docteur Moreau, justement ?
2: Je pense que quand on est médecin nutritionniste, on a une forme d'empathie qui est assez importante et on est face à des personnes qui ont parfois eu des événements de vie compliqués, qu'on essaye d'accompagner au mieux qu'on peut. Et avec les traitements médicamenteux de l'obésité ces dernières années dans le service, on avait en effet une possibilité thérapeutique. Et là, de voir annoncer à un patient en consultation qui a eu des effets positifs, qu'on arrête le traitement, c'est parfois très compliqué. Et donc parfois, les patients se sentent abandonnés.
3: Oui, exactement. Bah, je rejoins le docteur Moreau. C'est vrai que, à un moment donné, je pense que c'est important que chacun prenne ses responsabilités et d'entendre qu'effectivement, l'obésité, d'une, c'est une maladie chronique. Et comme toute maladie chronique, les traitements doivent être pris en charge à 100%, comme un traitement qu'on pourrait proposer à une personne qui a un cancer ou quelqu'un qui a un diabète. Voilà, ça c'est vraiment très important.
2: Madame Lévy, elle est suivie dans le service depuis à peu près 5-6 ans, je pense. Et moi, je la suis depuis 2 ans, puisque ça fait 2 ans que je travaille dans le service de nutrition de la Pitié. Il faut toujours comprendre d'où le patient vient, où est-ce qu'il souhaite aller, pour pouvoir l'accompagner au mieux.
0: Alors justement, comment fonctionne le sémaglutide, le principe actif de ce médicament qu'elle a pris pendant 2 ans en accès précoce, et qu'elle a dû arrêter parce qu'il n'est pas encore remboursé par la Sécurité sociale?
2: Dans un premier temps, il a une action sur le cerveau qui va limiter la sensation de faim et augmenter la sensation de satiété, c'est-à-dire la sensation de ne plus avoir faim. Dans ce contexte, il va y avoir une limitation des apports, on va dire estimé à 400-500 calories. Il y a un effet également sur le tube digestif qui va moduler l'absorption et le fonctionnement du tube digestif, et un effet très intéressant qui a un effet sur le métabolisme, la sensibilité du corps à l'action de l'insuline, un meilleur métabolisme global du corps.
0: Ces médicaments, ils existent à peu près depuis 3-4 ans. Ils sont souvent présentés comme miraculeux, vraiment, pour perdre du poids. Est-ce que vous les décririez comme tels, vous ?
2: Je trouve que le terme miraculeux est un peu réducteur. Quand on parle de miracle, on parle de quelque chose qui fonctionne tout seul, sans prise en charge globale. C'est des médicaments qui fonctionnent très bien. Hein. Pour donner quelques chiffres, le Wegovy sémaglutide permet à peu près à un an une perte de 15% du poids, le Mounjaro tirzépatide plutôt 20% du poids. Donc il y a un chiffre qui est intéressant. Mais il n'y a pas de miracle parce qu'il est quand même nécessaire que le patient ait une adaptation de son mode de vie. Il nécessite un suivi qui est régulier. Donc je ne parlerai pas de miracle, mais je parlerai d'alternatives thérapeutiques très satisfaisantes avec des effets de santé rassurants. On parle souvent en médecine du risque cardiovasculaire global quand on parle de médicaments de santé. Eh bien le risque cardiovasculaire global grâce à ces thérapeutiques-là est réduit de 20%. C'est majeur. Donc vraiment il y a un effet qui est extrêmement bénéfique chez nos patients de ce médicament. Et c'est pas parce qu'on prend ces médicaments-là qu'il ne faut pas mettre en place ces modifications du comportement. C'est vraiment le plus important.
0: On parlait des effets indésirables, mais il y a aussi l'effet rebond. L'effet rebond, c'est la reprise de poids à l'arrêt du médicament, et ça c'est très important aussi.
2: Une reprise de poids qui peut être variable, mais de 50 à 70% du poids qui a été perdu lorsque ce médicament est arrêté. Si on arrête le médicament, eh bien en effet les effets ne sont plus présents. Il y a quand même une perte de poids qui est conservée, puisque je vous ai dit, ce qui est très important c'est la prise en charge diététique comportementale. Donc du fait de la prise en soin globale, le patient acquiert des automatismes qu'il n'avait peut-être pas forcément avant. Aujourd'hui, on sait que l'hypertension artérielle, par exemple, c'est une maladie chronique. Un patient chez lequel on diagnostique une hypertension, il va prendre son médicament toute la vie. Le message, c'est vraiment de se dire que c'est la même chose avec ces traitements-là. Et du coup, il est fondamental.
0: Ça veut
2: dire qu'il faudra les prendre à vie.
4: Aujourd'hui, je vais vous dire tout ce qu'on ne vous dit pas sur Mounjaro. Ceux et celles qui ne connaissent pas Mounjaro, ce sont des injections qui sont à la base destinées à réguler le taux d'insuline. Ce sont des injections pour les diabétiques que les gens utilisent pour perdre du poids.
0: Elle, c'est Léa Marie. 2 millions d'abonnés sur Instagram et TikTok.
4: Et c'est exactement ce que j'ai décidé de faire moi aussi il y a un an jour pour jour. Je suis honnête avec vous. J'ai perdu donc 12 kilos en un mois, donc ça a super bien fonctionné. Si aujourd'hui je vous fais cette vidéo, c'est pas pour vous dire d'aller acheter ça demain et de le faire, non. C'est tout simplement pour vous prévenir des risques. J'ai commencé à perdre mes cheveux par milliers.
0: Elle a pris du Mounjaro il y a un peu plus d'un an, pas parce qu'elle est obèse, juste pour maigrir un peu. Et des vidéos comme celle-là, il y en a des centaines.
5: Bilan de mon deuxième mois avec Ozempic.
6: Ça fait une semaine et demie que je prends Ozempic. J'ai perdu 7 kilos.
7: J'ai perdu 10 kilos en 2 semaines.
8: C'est une dinguerie.
7: Ça y est, c'est certain, là, j'ai une belle vie, là.
9: Chaque fois que je mangeais, je vomissais. J'ai perdu très vite du poids, 18 kilos.
7: Je suis passée du coup de 102 kilos à 90 kilos.
0: Ce sont des femmes majoritairement qui partagent leur expérience minceur et qui parlent des médicaments qu'elles ont testés. Elle donne aussi des conseils pour s'en procurer lorsqu'on ne rentre pas dans les critères médicaux. Pour que les médecins délivrent une ordonnance, il faut avoir un indice de masse corporelle supérieur à 30. Et sur les réseaux sociaux, il suffit de taper Mounjaro ou Wegovy pour trouver des centaines d'annonces. Des contrefaçons et des arnaques, avec immédiatement des numéros sur WhatsApp et des interlocuteurs qui promettent un envoi rapide. Comme le docteur Julien, c'est comme ça qu'il se présente. On va l'appeler. Bonjour.
10: Oui, bonjour monsieur.
0: Si je vous appelle ce matin, c'est parce que j'aimerais avoir effectivement plus d'amples informations sur le Mounjaro que vous proposez à la vente. Déjà, vous êtes médecin ?
10: Oui monsieur, je suis médecin effectivement et je suis disponible à prendre toutes vos questions et à vous répondre honnêtement. Présentement là, je suis basé à Marseille et tout. Comme vous avez pu le constater, mon profil il est vraiment sur les réseaux. Il a que des avis positifs et tout. C'est pour ça que je peux vous assurer que tous nos produits sont authentiques et vérifiés et je peux vous rassurer de la qualité de nos produits.
0: Bon, il ne nous dira pas d'où viennent les médicaments qu'il propose ni quels sont les risques. Le laboratoire Lilly, qui commercialise le Mounjaro, dépose plainte régulièrement, signale les contenus frauduleux sur les réseaux sociaux, sans vraiment réussir à enrayer le phénomène.
11: J'ai écouté les gens qui m'ont dit « Mais Rebecca, va prendre du Mounjaro. » Vous savez quoi ? Le regret de ma vie. J'ai juste envie de vomir. Quand je vois de la bouffe, j'ai envie de vomir.
0: Sur Internet, on trouve aussi la carte des pharmacies qui vendent les stylos injectables. Il y a même un guide des meilleurs prix, avec des disparités énormes et des professionnels de santé souvent dépassés par toutes ces magouilles. Nous sommes tout près de la Porte d'Italie, dans le 13e arrondissement de Paris, et nous sommes devant une pharmacie de quartier.
12: Bonjour, Christine Beer, pharmacienne à Paris.
0: Est-ce que vous vendez du Mounjaro ou du Wegovy, ces fameux médicaments anti-obésité ?
12: Alors nous, dans ce quartier, on en vend très peu. On s'est rendu compte très rapidement que le marché était parti dans quelques pharmacies parisiennes et de banlieue qui font du volume et qui vendent avec des prix que nous, on ne peut pas, auxquels on n'a pas accès. Ils vendent moins cher que ce que moi, je les achète chez mon grossiste. Mais sinon, d'une manière générale, on a beaucoup de coups de téléphone. Les gens, ils nous appellent. À quel prix vous vendez le Wegovy ? À quel prix vous vendez le Mounjaro ? On répond ou on répond pas, parce que on sait que c'est un peu perdu d'avance. Et puis, ils font le tour de les pharmacies et ils vont dans ces grosses boutiques.
13: Ça, c'est une patiente qui est cliente à la pharmacie depuis toujours. Et donc, elle préfère...
0: C'est du Wegovy, c'est ça ?
13: C'est du Wegovy. Et j'ai également une patiente sous Mounjaro... Sur ceux qu'on délivre, on connaît les prescriptions, on est sûr de la véracité des prescriptions et on vérifie également que la personne elle est prise en charge de façon pluridisciplinaire, qu'elle a un vrai médecin. Mais on sait très bien qu'on a des ordonnances qui sont très faciles à obtenir par téléconsultation. Il paraît même qu'il n'y a même pas de caméra dans la téléconsultation, on me l'a raconté. Et donc, en plus avec les Doctolib, les visios, etc., enfin, c'est extrêmement facile d'avoir des ordonnances qui ne sont pas justifiées d'un point de vue médical.
0: Ça fait combien de temps que vous êtes pharmacienne à Paris ?
13: 26 ans.
0: Est-ce que vous avez déjà connu un tel emballement autour d'un médicament ? Ou est-ce que c'est vraiment la première fois qu'il y a vraiment autant de folie ?
13: Le lancement du Viagra. Eh oui, il y a eu moins vite à l'époque quand même, parce qu'il n'y avait pas les réseaux sociaux, je pense, enfin moins. Et là, ce sont les génériques qui nous ont aidés. Parce que quand ces produits-là ont été génériqués, les prix ont tellement baissé partout que la différence ne devenait plus suffisamment significative pour que les gens fassent tout Paris. Après, le problème des prix, c'est un problème quand même qui est général hein, sur beaucoup de choses. Hein, voilà. Ce qui est important aussi de comprendre, c'est que ça a été très vite, parce que les médecins ont envoyé dans ces pharmacies-là. Hein, donc il y a eu un espèce de trio médecins, patients, pharmaciens qui ont très vite fait leur parcours de soins entre eux, quoi.
0: Ce que vous voulez dire, c'est que le circuit est parfaitement rodé, les patients connaissent les pharmacies qui en vendent et aussi les médecins qui en prescrivent un peu à la légère, c'est ce que vous dites?
13: Oui, tout à fait. Mais même dans un parcours bien pluriprofessionnel, bien rodé, les médecins qui veulent prendre en charge leurs patients les envoient dans ces pharmacies en disant « vous le trouverez moins cher, là ». Ça, c'est connu depuis longtemps. Voilà.
0: Est-ce que vous diriez qu'il faut remettre justement un peu de rationalité, un peu de raison autour de cet emballement, autour des médicaments anti-obésité?
13: Là, nous, ce qu'on demande, c'est que toutes les pharmacies aient accès à ces médicaments-là à un prix acceptable. C'est la jungle et ça fait peur, parce que je pense qu'il y a des gens quand même qui vont avoir les effets secondaires s'ils ne sont pas bien pris en charge. Il y a quand même des effets secondaires graves à ces médicaments-là. Et moi, j'ai un peu peur que ce soit le prochain scandale sanitaire, hein, quand même.
8: 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Médicaments anti-obésité, à qui profite la révolution? Reportage de l'émission Interception produite par Radio France. Direction la Suisse maintenant avec un des reportages de l'émission Vacarme sur RTS, la radio-télévision suisse. Des noyades, il y en a partout sur la planète malheureusement. Et chaque année au Canada, il y en a beaucoup. Une moyenne de 460 selon la Société de sauvetage. Et parmi les victimes, il y a des gens qui savaient nager. Il y a plusieurs noyades à environ 15 mètres d'un lieu sûr comme l'embarcation, la rive ou le quai. En général, les hommes sont plus à risque de se noyer à cause de la consommation d'alcool et de certains métiers aussi en contact avec l'eau qui sont exécutés davantage par des hommes. J'ai trouvé audacieux que la RTS fasse cette série de reportages intitulée « Noyade, l'histoire sans fond ». C'est une série dans laquelle elle explore les accidents aquatiques, l'apprentissage de la nage et les barrières sociales et culturelles qui font que des adultes ne savent pas nager. Dans plusieurs pays, les femmes n'apprennent pas à nager à cause de la religion, parce qu'on ne veut pas qu'elles montrent leur corps. Dans ce reportage, intitulé joliment « Piscine pudique », vous entendrez un groupe de femmes, des apprenties nageuses qui viennent de l'Afghanistan, du Soudan, de l'Érythrée, des femmes qui ont peur de l'eau, certaines ont même frôlé la noyade en quittant leur pays d'origine. Et aujourd'hui, grâce à un cours réservé aux femmes, qui s'appelle « Diversitim », elles tentent de dépasser cette peur, pour elles-mêmes, mais aussi pour pouvoir profiter de l'eau avec leurs enfants.
14: Je vous laisse le micro. Pourquoi?
15: Parce que c'est un cours qui est réservé aux femmes. Et du coup, en tant qu'homme, vous ne pouvez pas rentrer dans la piscine et dans le vestiaire pour poser des questions. Et c'est moi qui poserai vos questions ou mes questions aux participantes du cours. Merci.
16: Piscine pudique, reportage Jonas Paul, réalisation Jean-Daniel Mottet.
15: Pourquoi on fait un reportage? C'est le journaliste qui fait un reportage sur l'eau. Et la peur de l'eau et la noyade et tout ça. C'est pas mon idée. Moi, je suis pas journaliste. Si je pose des questions bêtes, c'est moi ma faute. Non, moi pas. Moi, je suis la responsable du projet Diversitim. Et je veux venir dans la piscine avec vous. Là, il y a 2 semaines, j'ai aussi fait le cours. Voilà donc. Là, on est dans le vestiaire. Les femmes, elles sont en train de se préparer, de se changer. Elles enfilent leur maillot, leur burkini, mais chacune est libre de se vêtir comme elle veut. Et on ferme aussi les stores une fois qu'on est dans la piscine. Du coup, personne normalement ne peut voir ce qui se passe à l'intérieur de la piscine depuis l'extérieur.
17: Moi, ça fait 10 ans que j'habite en Suisse, mais ça fait la première fois que je trouve comme ça un cours pour les femmes. Pour natation pour les femmes, nous sommes contents. C'est le mélange pour moi, c'est un petit peu difficile. J'arrive pas à nager avec l'homme et femme en mélange. D'ailleurs, nous n'avons pas de confiance de nous, parce que nous dérange comme ça, c'est les autres les regards qui nous nagent pas. Je sais pas si nous savons pas de nager, c'est un petit peu difficile. Et aussi, nous sommes pas très à l'aise dans l'eau avec le maillot de bain comme ça. C'est difficile un petit peu. Parce que nous, grandir dans un pays qui s'appelle Afghanistan, l'Iran, donc grandir comme ça, dans une religion comme ça, oui, c'est toujours, on a ce regard, les gens, les autres, ça c'est un petit peu difficile comme ça. Mais moi, j'ai grandi dans un village. Dans un village, il n'y a pas de piscine. C'est seulement rivière. Quand on est petit, on rentre dans une rivière. Mais quand on vient grande, non, on ne peut pas rentrer dans une rivière. Les dames, elles ne savent pas nager là-bas.
15: Donc voilà, certaines enlèvent leur foulard, d'autres le laissent. Certaines ont des maillots longs, d'autres pas.
18: Alors, je m'appelle Zeynep. Je nage déjà dans le lac, mais quand je nage avec les femmes, je me sens plus à l'aise. Selon ma culture, ma religion et puis vraiment mon propre opinion. Parce que comme vous voyez, je porte le foulard. Et puis, normalement, dans le lac, quand je nage, je m'habille burkini. Pour moi, vraiment pas de problème, mais pour les autres, ça peut être un peu étrange. Voilà.
15: On peut entrer dans la piscine. Ouais.
19: Elle sait très bien nager, le professeur.
20: Il n'a pas de pied. Si, toujours le pied. Sinon ta jambe elle coule. Tu veux aller là?
21: Je sais pas. C'est
20: cool. Vas-y, viens là. Moi, je te tiens. Okay,
21: merci beaucoup.
20: Couché. Allez, les jambes, le moteur. Pam, pam, pam, pam, pam, pam, pam. Les jambes. Alors, les filles, celles qui veulent aller chercher des frites sur l'armoire, vous savez où elles sont? Si vous voulez plus de flottabilité, vous en prenez deux, ok? Et celles qui veulent déjà entraîner un peu plus, faire un peu plus de taper les jambes, travailler les bras, vous pouvez aller chercher une planche, ok?
22: Ouais, il y en a déjà qui plongent dans la piscine.
19: Ça fait mal, hein?
20: Vous me faites un petit coup d'aquagym jusqu'à l'autre côté? Allez, on marche vite, on pousse avec les mains. Dynamique, dynamique, on sautille.
22: Elles se suivent à la queue leu leu le long du bord parce que certaines n'osent pas aller plus loin ou c'est plus profond. Est-ce que je peux vous poser une question?
23: Oui.
22: Je voulais vous demander comment c'était pour vous de nager.
23: Je suis très contente de participer à ce cours. C'est la première fois que j'ai découvert l'eau et puis de pouvoir un peu me soutenir dans l'eau. Et puis, j'avais jamais nagé. J'avais pas la confiance d'aller dans l'eau. Je suis très contente.
22: Et pour vous, qu'est-ce que ça représente pour vous, ce cours?
24: Bah, j'aime bien aider les autres. Parce que tout le monde me demande, les Turcs, de les aider parce qu'ils ne font pas confiance à eux. Et c'est cool, il fait chaud ici. Et j'ai mon ami ici, Nihal. Et on s'amuse, on nage, on aide les autres.
22: Et qu'est-ce que ça vous fait de voir vos mamans qui nagent?
24: Moi, bah, j'aime bien que ma mère, elle arrive à nager. Ça me fait plaisir, je l'aide. Des fois, elle ne fait pas confiance. Des fois, je l'embête parce qu'elle ne sait pas nager, mais on rigole en famille.
17: Je n'ai jamais nagé, je n'ai jamais rentré dans l'eau avant, en Afghanistan. C'est la première fois que je rentre dans l'eau, c'est ici. Et je veux apprendre parce que j'ai 3 enfants. Quand je veux aller quelque part avec mes enfants, par exemple piscine, bord de lac, je veux que je sais un peu nager, que je rentre avec mes enfants dans l'eau. J'ai allé souvent à la piscine de Primalais, mais je reste comme ça et je regarde les enfants seulement. J'arrive pas à rentrer parce que je porte de l'eau. Maintenant, je peux rentrer. Ça va. J'aime rentrer dans l'eau. Je suis tranquille dans l'eau. Je me sens bien.
22: Alors là, j'étais du côté des dames plutôt avancées qui plongent et qui sont là où elles n'ont pas leur fond. Je vais essayer de rejoindre celles qui sont plus débutantes, qui sont dans le carré où on a notre fond. Aujourd'hui, qu'est-ce que vous faites dans l'eau?
25: Nager en arrière. Et comment respirer dans l'eau?
23: Moi, j'ai toujours, je vais essayer de me garder sous l'eau. Et j'ai toujours peur de me noyer.
22: Je ne sais pas si je vais réussir à rejoindre Natacha parce qu'elle est dans l'eau. Donc Natacha, c'est la professeure qui nous a dit que pour bien pouvoir enseigner la natation, eh ben, c'est très important d'être dans l'eau avec elle.
1: On appelle ça l'exercice de la pompe. Ok? La pompe, on respire avec la bouche. Une grosse bouchée d'air quand on est dehors. Et quand on plonge, on va tout souffler, nez, bouche. Oui. On peut faire une petite chanson. Nez, bouche. Les deux. En fait, l'eau, elle va rentrer un peu dans ton nez. Et toi, tu dois apprendre à te défendre, en fait. C'est pas grave. C'est pas grave. L'eau, elle coule. L'eau, elle rentre. C'est pas grave. On va pas mourir. Alors, plongeons. Vous voulez plonger?
22: On va voir laquelle des participantes va se jeter à l'eau en premier. Vous avez pas du tout peur de l'eau? Alors, elle voulait pas être enregistrée. Celle qui allait plonger, elle va plonger là. Voilà, elle vient de plonger au travers du cerceau.
2: Je pense que c'est une chance déjà de pouvoir être entre femmes. On passait beaucoup plus de temps avant entre femmes et maintenant ça se perd petit à petit. Et c'est vrai qu'on a une dynamique très différente. Il y a une espèce de aisance déjà, bien évidemment. Il y a aussi une amitié qui se crée. Et ouais, un partage un peu différent quand même quand on n'est que des femmes. Moi, je pense que clairement, toute chose qu'on ne pouvait pas faire avant parce que quelqu'un d'autre, ta culture ou n'importe quoi te l'interdit et que maintenant ici, ben, si tu veux, tu peux le faire. Ben, c'est la base de la liberté, du consentement, de toutes ces notions de respect de soi-même. Parce qu'on est un grand groupe aussi, on leur donne des exercices, on les aide, mais elles passent quand même pas mal de minutes à travailler toutes seules. Donc elles ont une espèce d'autonomie aussi, de je veux faire des traversées, je veux nager, je veux flotter, je veux... Donc elles créent leur cours aussi, à leur façon.
1: Faut trouver ton confort dans l'eau. Tu cherches ton confort dans l'eau. Comment tu te sens bien? Est-ce qu'avec les lunettes, tu vas te sentir mieux? Est-ce qu'avec, par exemple, le masque de plongée? Tu vois le masque de plongée? Le gros masque, là-bas? Voilà. Des fois, on est mieux.
2: Moi, je suis brésilienne hein, à la base, donc quand je pense à l'Amazone, ben c'est trouble, on voit rien dessous, il y a des piranhas. Enfin, je veux dire, c'est pas que du plaisir, c'est pas notre milieu non plus complètement naturel. On respire pas sous l'eau, malheureusement. On a la vue qui se trouble. Si on est dans la mer, ben il y a des vagues, donc il y a beaucoup de contraintes qui peuvent arriver. Mais il y a aussi beaucoup de bonheur parce que dans l'eau, on a une facilité de mouvement qui est très différente. Il y a aussi la question, elles me disent ça souvent aussi, du sport, pour garder la mobilité, pour maigrir, pour être tonique. Je pense qu'elles ont non seulement un moment de plaisir et de diversion, mais comme un moment d'apaisement que l'on apporte. Hein. Un moment pour se faire plus belle, pour se sentir en sécurité. Et on voit de cours en cours, elles vont à chaque fois mieux.
1: Allez, on tape des pieds. Pop, pop, pop, pop, pop, pop, pop, pop, pop, pop, pop. C'est notre moteur. Il est toujours stable, toujours à la même vitesse. Pop, pop, pop. Des gros coups de pied.
22: Je dois éloigner le micro parce que sinon tout va être mouillé. Elles sont en train de taper des pieds en même temps qu'elles font la respiration dans l'eau, sous l'eau. Le fait d'être dans l'eau, qu'est-ce que ça vous fait? Comment vous vous sentez par rapport à la confiance en soi, par rapport aussi à d'où vous venez et le parcours que vous avez fait pour venir jusqu'en Suisse?
3: Vu qu'on a passé par l'eau, en fait, on a traversé l'océan, je pense qu'on avait tous un peu peur. Et du coup, là, ça permet d'enlever un peu cette peur. Ça me permet de me vider un peu. Ouais.
22: C'est où que vous avez traversé la mer?
3: La mer Méditerranée. Ouais, un peu comme tout le monde ici, je pense. Ouais. Oui.
22: C'est vrai que c'est pas toujours une histoire facile à raconter. On va sortir un peu plus tôt de l'eau pour pouvoir que le journaliste y puisse poser des questions. Et on va manger un apéro ensemble, boire quelque chose et manger.
1: Et voilà, comme à chaque fin de cours, personne ne veut partir. Allez les filles, on ramasse les objets, on y va.
22: Alors, bonne douche.
4: Bonsoir.
24: Bonsoir.
4: Vous sortez de la piscine?
24: Oui.
4: C'était comment ce cours?
24: C'était très bien passé. Je suis content. Parce qu'on a traversé la mer de l'eau entre Turquie et Grèce. Et on était dans le petit bateau en plastique, mais c'était très horrible, presque tout en noyade. Mais on était dans le bateau, il y a plein de l'eau. Nous sommes, je pense, 60 personnes dans le petit bateau. Moi, avec ma famille, j'avais 5 enfants. Mais c'était très difficile, on est passé.

0: personne qui est là?
1: C'est la même souvenir que moi, et non, quand vous venez en Suisse.
2: Alors, je viens de Turquie. Mon histoire, c'est un peu différente que les autres, je crois, mais parce que je suis venue d'un Irak. Donc, pas Méditerranée ou pas grec. Par exemple, mon mari, il a traversé, pas mer, mais rivière. Il a dépassé ce problème, mais par exemple, j'ai une amie qui a perdu sa fille dans la rivière. Donc, elle m'avait dit vraiment, elle avait peur de l'eau. Et puis après ce trauma, vraiment, ce deuil, elle n'arrive pas à entrer dans l'eau.
0: Elle ne viendrait pas à ses cours, par exemple?
2: Non. Pour elle, c'est vraiment dur. Près du lac, elle peut marcher, mais elle a peur. Elle inquiète.
0: Et vous arrivez à la rassurer?
2: Oui. J'ai pas mal des amis qui ont vécu ça. Donc, c'est ce que j'ai appris. Juste, il faut respecter et puis il faut écouter.
0: Et vous, madame?
3: Je viens de Turquie.
0: Et vous avez peur de l'eau?
3: Oui, j'ai peur. Très beaucoup. J'ai peur. Mais maintenant, ça va. En vrai, c'est mieux. J'espère.
4: Je m'appelle Sarah. J'ai 33 ans. Je viens de Soudan. Je suis allée à Libye. Après, on continue jusqu'à Italie. J'ai jamais parlé de ça. C'est pour ça que je crois que moi, j'ai oublié. Mais non. C'est beaucoup de choses graves là-bas. Libye, c'est pas, mais c'est très, très difficile. Ils sont pas fait respect. C'est pas, c'est 2 mois comme 2 ans. Mais mon fils, il a oublié tout. J'ai dit toujours ça, c'est film. Nous, on est dans la film.
0: Vous lui disiez, on est dans un film.
4: Oui, après on va sortir, mais on va sortir où, on ne sait pas. Après, quand il m'a vu quelque chose, il m'a dit, maman, ça c'est film. J'ai dit oui. Après, il vit, le monsieur qui est mort, j'ai dit oui. L'enfant même, il vit parce que ça c'est film. Maintenant, mon fils, jusqu'à on vient ici, il croit que tout ça, c'est film.
0: Et quand vous êtes arrivé au bord de la mer, en Libye, est-ce que vous aviez peur de l'eau?
4: Moi? Non. C'est la première fois, après 2 mois, j'ai vu la route. On va vite sortir de Libye. Quelqu'un, il vient de la route de Libye, il n'est jamais porté de l'eau. Parce que c'est difficile là-bas. Plus difficile qu'au mer. Nous, avant de nous, il y a un bâton. Ils ont mangé dîner avec nous. Ils sont sortis. Après 2 heures, ils sont appelés, ils ont dit tous les bâtons morts. Tout le monde, ils sont morts. Mais on connaît la personne. Nous, on dit quoi? On dit bien. Même on n'est pas fâché. On est passé bien quand ils sont vivent ici. C'est bien, ils sont morts là-bas. C'est bien quand ils vivent mal, ils meurent vite. Après, on réfléchit pour ça. On est mal après. Mais en même temps, c'est une bonne nouvelle. Pour nous et pour eux. Parce que c'est bien qu'ils sont sortis. Parce que nous, on est mal ici.
0: Et comment vous avez fait pour traverser?
4: Quand nous, à côté de la mer, c'est tout le monde avec le pistolet. Ils sont attendent les gens. Avec le pistolet, tout le monde là-bas. C'est obligé, on est monté dans le bateau. Même on est en bas, même on voit le bateau, c'est bassin, il n'y a pas de choix. Nous, normalement, c'est famille, on sort ensemble. Mais c'est la tête de Libye comme ça. Elle m'a dit première le garçon, après l'enfant tout seul. J'ai dit comment l'enfant, 5 ans, 6 ans, 7 ans, sorti tout seul. Elle nous dit c'est ça.
0: Et donc vous avez été séparés de votre cousin et de votre fils. Vous n'avez pas pu monter en même temps sur le bateau.
4: Moi j'ai réfléchi beaucoup. Je trouve un bateau avec Réunion, Conakry et Somalia, tout garçon.
0: Des gens de Guinée-Conakry et de Somalie.
4: Ou de que Somalie, des côte de ça. Et avec le bateau plastique. Moi, je suis allée avec eux. Ils sortent dans la mer. On cherche l'autre bâton avec mon fils et ma cousin à la mer, là-bas. On cherche la nuit, 30 minutes peut-être. Mais ça va, je cherche, je trouve mon fils. Après, ils sont ma jette.

0: Même je suis cassée ici, c'est celui-là.
1: Vous avez encore une cicatrice?
0: Oui, c'est celui-là.
1: Mais on vous a jeté sur le bateau.
0: Oui, ils sont allés vite à cause de soldats de Libye, pas voir. C'est à cause de ça qu'ils m'ont jeté dedans. Et moi, je trouve mon fils. Oui.
1: Sans naufrage.
0: Oui. La traversée s'est bien passée.
2: Alors, j'avoue, je ne pensais pas qu'il y avait autant de participantes qui avaient vécu ça. Moi, ça m'émeut beaucoup.
1: Quand vous dites vécu ça, c'est vous parlez de
2: C'est-à-dire
1: quoi?
2: qu'elles étaient sur des bateaux et qu'elles ont traversé la Méditerranée alors que tu ne sais pas nager avec 10 fois plus de monde dessus de ce qu'il devrait y avoir. Ça doit être un moment, mais que moi, je n'arrive pas à imaginer, en fait, dans ma vie qui est passablement confortable. Hein, on se rend compte, mais c'est bien, c'est très bien. Moi, je suis vraiment heureuse d'avoir entendu ces témoignages et je suis super étonnée de penser, en fait, qu'on rigole tellement, en fait, au cours de natation. On rigole tout le temps, on plonge, on s'entraide. Et en fait, basiquement, on a compris que, oui, elles sont venues à secours parce qu'elles ont peur de mourir noyées. Et ça m'impressionne beaucoup.
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4: C'est tout un apprivoisement et il faut oser. Il s'en donne ici aussi au pays des cours destinés aux adultes qui ne savent pas nager. Et quand on découvre sa flottabilité, quand on devient à l'aise dans l'eau, quel bonheur! On termine la saison en beauté et il y en a de la beauté ici. Je vous souhaite d'en voir autant que possible. Je vous souhaite de vous entourer de beauté cet été. Il y en a parmi vous des chanceux qui se lèvent chaque matin avec du large devant les yeux, de la nature, du vert, de l'eau. Et il y en a d'autres qui vivent entourés de béton. Eh oui, on est plusieurs. Est-ce que ça vous arrive de prendre la route et de vous imaginer une autre vie? Surtout quand on habite dans une ville qui est densément peuplée, parfois l'agitation ambiante nous donne envie de changer d'air, des fois de changer de vie, et tant qu'à y être, faire un métier artisanal peut-être? Eh bien, le prochain reportage m'a entêtée. Ma collègue Mireille Roberge est allée rencontrer Adrien Bobin, qui est un tailleur de pierres artisanales. Il n'y en a pas beaucoup ici, il y en a peut-être une dizaine des tailleurs de pierres vraiment artisanales. Adrien Bobin, lui, vient de Champagne, en France. Et où a-t-il décidé de s'installer? À l'île d'Orléans, l'île de Félix, 42 000 de choses tranquilles. Je trouvais que c'était un bel endroit pour notre ligne d'arrivée aujourd'hui. Adrien Bobin était déjà venu avant parce qu'il y avait eu une pénurie de tailleurs-sculpteurs pour des projets de restauration. On l'enseigne le métier ici, mais c'est beaucoup plus répandu en France. Alors Mireille Roberge est allée le voir à son atelier alors qu'il était en pleine création.
5: Bonjour, Adrien.
6: Bonjour, Mireille.
5: Et c'est tellement beau ici. Est-ce que c'est vrai que c'est une ancienne banque?
6: Oui, c'est l'ancienne banque de Saint-Jean.
5: Ah oui, pas jeune, par exemple.
6: Non, c'est le bâtiment à 200 ans. La banque est partie dans le début des années 2000. Et puis, moi, je me suis installé ici en début des années 2010. En 2015, j'ai bâti mon atelier et j'ai tout rénové, ma maison.
5: Ah, donc on voit que t'es pas juste habile avec la pierre. T'es pas pire avec le bois.
6: Oui, ben j'ai appris, dans le fond. Ça a été mon apprentissage, cette maison-là. Mais j'ai pas tout fait ça tout seul non plus. Là, j'ai beaucoup d'artisans qui ont travaillé avec moi pour m'aider dans la restauration de ce bâtiment-là.
5: Que tu m'as fait un café.
6: Oui.
5: Et qu'on est bien reçu à l'île d'Orléans. Wow! OK, je vais te prendre un petit peu de lait.
6: Fait que là, moi, j'arrive, je débarque ici. Je me trouve cette maison-là. À 25 ans, je signe cette maison-là.
5: Incroyable.
6: Et je bâtis mon atelier juste après. Je peux travailler de chez nous. C'est merveilleux. Là. Moi, j'ai fait de la pierre depuis aussi longtemps que je me souvienne, depuis que je suis quasiment enfant. Et donc, moi, quand je suis arrivé ici, j'ai découvert les constructions plus en bois, donc avec des techniques traditionnelles. Et moi, je me rendais compte que j'avais aucune compétence en bois, en construction bois. Moi, le premier chantier où je suis arrivé, à l'Assemblée nationale, sur le chantier, à un moment donné, un gars me dit « Hey, passe-moi un 2x4, le français. » Fait que là, moi, j'arrive 2x4, c'est quoi un 2x4? Je ne sais pas c'est quoi un 2x4. Fait que là, j'ai compris que c'est comme la base. Là. Fait que là, je me suis dit « OK, je vais... cette maison, dans le fond, c'était mon apprentissage des constructions d'ici.
5: L'atelier est tout près, hein?
6: L'atelier est juste là.
5: Et le soleil, c'est magnifique.
6: C'est vraiment une belle journée.
4: Oh, j'ai choisi ma journée.
6: Vraiment, t'as vraiment choisi ta journée. Oh. Voilà. Il y a un petit peu de poussière dans cet atelier-là.
5: À peine. Wow! Oh, mais tu travailles sur quoi en ce moment? Je me souviens. C'est quoi cette belle pièce-là, Adrien?
6: C'est une armoirie qui va se retrouver... c'est une restauration, donc c'est une reproduction d'une pierre qui se trouve sur le ministère des Finances à Québec. Et cette pierre-là a été abîmée, donc on m'a donné le mandat de la reproduire. Je commence par la dessiner, puis après, à la fin de la journée, elle devient concrète, elle est réelle, puis elle va rester là pour des centaines d'années. Donc c'est ça, au final, la poussière n'est que le résultant de ce travail-là qui pour moi est ultra valorisant, puis qui me permet aussi de me connecter avec l'histoire des choses que j'aime beaucoup. Quand je reproduis une pierre qui a 200 ans, moi, ce que je vois, je découvre des choses au fur et à mesure. Je découvre, quand je regarde la pierre originale, je me dois de la reproduire dans l'esprit de celui qui l'a dessinée et dans l'esprit de celui qui l'a taillée avant moi. Je commence par ça.
5: Ouais. Ah oui, c'est une machine à pression.
6: La méthode de travail, la pierre, même si aujourd'hui on a bien beau avoir des robots et la technologie, ça n'empêche que les techniques de taille sont lisibles 1000 ans après. On est capable de voir même comment le tailleur de pierre ou le sculpteur a fait pour se rendre à ce niveau-là.
5: Ça veut dire que celle que tu es en train de faire, elle pourrait être belle pendant combien d'années? Potentiellement une centaine d'années?
6: Bah, au moins 100 ans, certains. Là, celle qui est actuellement sur la façade, elle a à peu près 150 ans. Là, j'ai fait un ruban ici. Et là, ce que je fais, c'est que je suis en train de dégager le dessous pour qu'il ait l'impression qu'il soit plus léger, plus fin. Donc là, j'enlève la matière. Contrairement à un atelier de bois, par exemple, qui ont besoin de beaucoup d'un planeur, une dégoucheuse, un banc de scie, tout ça, moi j'ai besoin d'avoir le strict minimum, c'est-à-dire un compresseur, un dépoussiéreur, puis c'est juste des outils manuels après, donc des disqueuses, des grinders, puis des rectifieuses, des ciseaux, des marteaux pneumatiques. C'est une pierre que j'utilise beaucoup dans le cadre de la restauration du patrimoine parce que c'est la pierre qui a été utilisée principalement. Je veux dire, c'est la pierre qu'on retrouve à Québec le plus possible dans les pierres taillées. Je parle pas dans les pierres de maçonnerie, mais on va dire dans les pierres taillées. Donc même dès le régime français, on a tous les encadrements de portes, de fenêtres. En fait, dès qu'on voulait avoir quelque chose de précis dans de la maçonnerie, ben on le faisait en pierre. Puis on le faisait avec la pierre qui était la plus proche, qui était assez saine pour faire des morceaux sans qu'il y ait de fissures ou quoi. Et c'était la pierre de Saint-Marc.
7: Je vais sortir un autre marteau.
5: De cette curiosité-là, pour un Français qui est ici depuis seulement 15 ans, j'ai l'impression qu'il y a des choses que tu connais même plus que certains Québécois.
6: Ben, je me
5: suis vraiment plongé dans notre patrimoine.
6: Oui, je me suis vraiment fortement intéressé. Ben, en fait, ça m'intéresse. C'est un domaine. L'histoire, c'est quelque chose qui m'intéresse beaucoup. Puis, quand j'ai vu la richesse de l'histoire qu'il y avait ici. D'un point de vue géologique, ici, on est dans une zone, la région de Québec, on est dans une zone hyper intéressante. On est à la croisée de 3 formations géologiques. Donc, on a vraiment une richesse importante de roches sous nos pieds. Et ça, c'est quelque chose qui me fascine.
5: Explique-moi ce que tu t'installes, là.
6: Je m'installe... c'est un masque ventilé. Mm-hmm. Donc, j'ai le moteur en arrière qui me propulse de l'air à l'intérieur du masque. Si je referme le masque, tu ne m'entendras plus parler. Et voilà.
5: Ah oui.
6: Et ça, c'est le fun l'été, parce qu'il y a quand même un petit courant d'air qui passe dans le masque, et c'est le fun.
5: Si j'avais à te décrire physiquement, Adrien, aux gens qui nous écoutent, je dirais que t'es un gaillard, t'es quand même assez grand, costaud. On te devine fort, mais j'imagine que t'as de l'aide quand même. Là. C'est du costaud, là, c'est avec quoi tu travailles, t'as des lèvres charges.
6: La plupart des pierres que je travaille font une demi-tonne ou une tonne et plus.
5: Oui.
6: Fait que forcément, j'ai bien beau être fort, ça me prend quand même de la technique ou de la machinerie. Ouais. Là, en l'occurrence, j'ai les deux, j'ai de la technique et de la machinerie.
5: Est-ce que c'est payant de tailler la pierre au Québec en 2026?
6: Ah, c'est payant. Ça dépend des années. Ça dépend des fois. Moi, je dirais que oui, je vis très bien de mon métier.
5: À quel moment on va voir cette belle création-là sur la devanture du ministère des Finances, tu penses?
6: Bah déjà, quand ils vont... Même si une fois qu'elle va être installée, elle va pas être visible tant qu'il y a l'échafaudage devant. Mais on va dire que normalement, il devrait terminer à la fin.

0: fin de cette année. Là. Donc,
1: fin 2026.
0: Fin 2026, ça devrait être visible. Celle-ci, comme plein d'autres, il y a beaucoup, beaucoup. Là, c'est vraiment un gros chantier de restauration sur ce bâtiment-là. Moi, j'en fais une très, très infime partie. Mais il y a énormément de pierres qui sont changées sur ce bâtiment-là. Ça va être de toute beauté. Je vais te dépoussiérer avant de partir. Sinon, tu vas tout beurrer ton auto.
1: Oui, c'est ça. J'avais comme pas mal de poussière sur mon manteau. OK. Hey, merci, Adrien. Salut.
0: Bye.
1: Ça donne envie d'aller voir du beau et du large et de garder l'œil attentif à la pierre grise aussi qui recouvre un nombre important de bâtiments au Québec et dans le reste du Canada. Alors voilà, c'est ici qu'on atterrit pour notre dernière émission de la saison. Merci d'avoir commencé ou terminé votre fin de semaine avec nous cet été, tout dépendant du moment où vous nous écoutiez. J'espère qu'on vous a fait du bien avec les contenus qu'on a choisis. Elle passe vite, la saison radio estivale, elle passe très vite. Je vais vous retrouver ailleurs, un peu éparpillée dans différentes émissions cet automne. Je butine à l'année, moi. J'aimerais prendre le temps de remercier Marc Coiteux et Alexandre Sheldon à la réalisation. Merci à Alex Leclerc à la console. Je m'appelle Ariane Cipriani. C'est la dernière émission de la saison, mais l'été n'est pas fini. Profitez-en au maximum. Portez-vous bien.
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7: Bonsoir, ici Fanny Sanson, voici les nouvelles. Le ministre responsable du commerce Canada-États-Unis, Dominique Leblanc, s'est entretenu de nouveau avec son homologue américain, Jamieson Greer. Le temps presse pour arriver à une entente. Il ne reste qu'un peu plus de deux jours avant l'entrée en vigueur d'un nouveau tarif américain de 50 % sur une variété de produits canadiens. Jean-François Bélanger fait le point.
8: C'est la troisième fois cette semaine que Dominique Leblanc et son homologue américain, Jamieson Greer, se parlent. Aujourd'hui, c'était une rencontre virtuelle qui a duré un peu plus d'une heure, virtuelle, car c'est aujourd'hui l'anniversaire de Jamieson Greer. Il n'était donc pas au bureau. Ce qui filtre des négociations, c'est qu'on est encore loin d'un accord. Le Canada ne veut pas seulement essayer d'éviter les nouveaux tarifs de 50 % annoncés par Donald Trump. Ottawa souhaite aussi la levée des tarifs sectoriels sur l'acier, l'aluminium, l'auto et le bois d'œuvre imposés par Washington depuis 2025. Et là, ça bloque. Les Américains ont, semble-t-il, proposé quelques allègements, mais vraiment pas assez aux yeux du Canada. Et il semble qu'Ottawa se retrouve un peu coincé entre la position américaine et celle des provinces. À Québec, par exemple, la gestion de l'offre dans le secteur laitier est une ligne rouge. Et pour Washington, la fin du boycott sur l'alcool est essentielle, mais ça, c'est d'une juridiction provinciale. Donc, Ottawa a demandé aux provinces de se préparer à remettre les bouteilles américaines sur leurs tablettes. Mais tant Québec que l'Ontario, la Colombie-Britannique veulent d'abord s'assurer qu'un bon accord est sur la table. Il faut dire que les enjeux sont importants pour beaucoup de provinces. Les nouveaux tarifs de 50 % pourraient affecter 13 % des exportations de la Colombie-Britannique et 10 % de celles du Québec. Beaucoup se disent pessimistes, mais il reste encore 48 heures pour essayer d'en arriver à un accord. Ici Jean-François Bélanger, Radio-Canada, Washington.
7: Québec et Saint-Jean signeront demain la nouvelle entente sur la centrale hydroélectrique de Churchill Falls à Terre-Neuve-et-Labrador. Après plusieurs désaccords sur les modalités du contrat, les comités de négociation ont réussi à trouver une débouchure qui convient aux deux provinces voisines. Selon le directeur exécutif de l'Institut de l'énergie Trottier, Louis Beaumier, l'entente bénéficiera aux deux parties.
9: C'est une entente gagnant-gagnant dans le sens où le Québec vient ajouter beaucoup de production. Donc, beaucoup de puissance et beaucoup d'énergie. Et même chose pour Terre-Neuve. Je pense que c'est une entente gagnant-gagnant. Donc, qu'est-ce qu'on irait chercher de plus? Très franchement, je pense qu'il n'y a pas grand-chose à aller gagner, sinon que ben, des points, des gains politiques.
7: La première ministre du Québec, Christine Fréchette, sera accompagnée du ministre de l'Économie, de l'Innovation et de l'Énergie, Bernard Drainville, ainsi que de la présidente directrice générale Hydro-Québec, Claudine Bouchard. Mark Carney sera également sur place. Le nombre de nouveaux étudiants internationaux a baissé de près de 90 % au pays depuis 2024 en raison des quotas d'étudiants étrangers imposés par Québec et Ottawa. Les universités craignent que cette chute d'inscription ait des impacts négatifs sur la recherche au Canada. Voici ce qu'a préparé Valérie Gendron.
10: Les gens, depuis 2024, demandent à nos recruteurs, est-ce que le Canada veut vraiment accueillir des étudiants internationaux?
11: Selon François Gélineau, le vice-recteur aux affaires internationales à l'Université Laval, le problème dépasse les quotas imposés par Québec. Les restrictions ont envoyé un message qui nuit à l'image du Canada à l'étranger. Plusieurs universités adoptent la même position. La rectrice Muriel Laberge de l'Université du Québec en Outaouais constate d'ailleurs un recul important cette année.
12: On compte 527 étudiants internationaux qui se sont inscrits, comparativement à 715 à pareille date l'an passé.
11: Et cette baisse affecte particulièrement les cycles supérieurs où les étudiants étrangers sont nombreux et contribuent à la recherche, comme le rappelle la rectrice de Polytechnique, Maud Cohen.
13: Cette ouverture sur le monde-là, elle est nécessaire en génie, elle est nécessaire pour faire avancer les connaissances.
11: Ottawa a délivré environ 115 000 permis d'études en 2025, comparé à près de 293 000 en 2024. Cette année, aucune université n'a atteint le plafond imposé par Québec, selon les récentes données du ministère de l'Immigration. Ici Valérie Gendron, Radio-Canada, Montréal.
7: En Colombie-Britannique, maintenant, certaines personnes évacuées en raison des incendies de forêt commencent à regagner leur domicile. Les autorités provinciales ont levé l'ordre d'évacuation dans quelques quartiers, notamment à Kelowna et à Clinton. Certains retrouvent leur maison en bon état, alors que d'autres constatent un tas de cendres. Le copropriétaire du Stagecoach Café à Clinton, Nicolas Kosovic, prête main forte aux personnes de sa communauté.
14: On va apporter les réfrigérateurs pour des personnes qui ont besoin d'aide avec le réfrigérateur. Alors, il y a beaucoup à faire, même quand même si ce n'est pas le café, le restaurant. Et tout le monde va voir qu'ils vont avoir un rôle dans la communauté.
7: Les pompiers forestiers continuent de lutter contre les 130 brasiers qui sont toujours actifs dans la province. Et en terminant, le président américain Donald Trump ordonne au Pentagone de réduire les exercices militaires qui doivent avoir lieu avec la Corée du Sud en raison de sa très bonne relation avec le dirigeant nord-coréen Kim Jong-un. C'est ce qu'il a écrit sur ses réseaux sociaux. Le président américain affirme que ces exercices sont trop coûteux et que la Corée du Sud a, selon lui, refusé de contribuer à la dénucléarisation de l'Iran. Pour sa part, le ministère de la Défense sud-coréen a affirmé que les exercices militaires se dérouleront comme prévu. Voilà, c'était l'essentiel de vos informations. Bonne soirée à notre antenne.

0: Le 4 mars 1933, Franklin Delano Roosevelt, élu 32e président des États-Unis quelques mois plus tôt, prononce son discours d'investiture. This is a day
1: of national consecration. Aujourd'hui est un jour de consécration nationale. And I am certain that on this day, my fellow Americans, je suis certain que mes compatriotes attendent de moi qu'en ce jour où j'accède à la présidence, je leur parle avec honnêteté et l'esprit de décision que réclame notre pays.
0: Minés par une grande dépression économique, les États-Unis végètent. Mais Roosevelt va rallumer le flambeau et redonner de l'éclat à Lady Liberty.
2: L'amitié franco-américaine est de fer, aussi solide que la statue de la liberté elle-même. God bless America and vive
0: la France. Souvenez-vous, après la Première Guerre mondiale, en 1924, les États-Unis décident de fermer leurs frontières. C'est la fin de l'immigration. Et si le pays s'impose désormais comme la grande puissance économique mondiale, il se replie sur lui-même, suspicieux, à l'égard des étrangers. Durant ces années 20, l'État décide aussi de déréguler l'économie pour permettre aux barons du capitalisme de bâtir d'immenses fortunes.
3: Oh, mes amis, cette fusion va marquer une date historique.
4: Avec la bourse, c'est affolé. On ne sait plus s'il faut acheter ou vendre. J'espère que tout ira bien. J'ai mis tout ce que je possédais là-dedans.
5: Vous affolez pas, voyons, c'est du tout cuit.
0: Mais l'accumulation des investissements provoque l'explosion de la bulle spéculative à l'origine du krach boursier de 1929. Les États-Unis plongent aussitôt dans une très grave crise économique. Les conséquences sont mondiales, jusqu'à faire le jeu du nazisme en Allemagne. L'Amérique, pays de cocagne, est soudain frappée par l'explosion de la pauvreté et du chômage. La flamme de la statue de la liberté vacille et elle n'éclaire plus grand monde.
6: Qu'est-ce que vous payez? 1,5 sous. Dites, monsieur, un homme ne fait pas un repas avec ça. C'est à pas vous à l'essayer. Il y a 200 hommes qui arrivent du Sud et ils seront bien contents d'accepter.
0: Alors, comment le président Roosevelt a-t-il réformé son pays en profondeur avec sa nouvelle donne? Dans quel état d'esprit a-t-il célébré le 50e anniversaire du colosse de Bartholdi en octobre 1936? Et enfin, quels enjeux se sont noués autour de la statue de la liberté durant la Seconde Guerre mondiale? C'est ce que vous allez découvrir dans ce nouvel épisode.
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0: Je m'appelle Philippe Collin et vous écoutez l'épopée de Lady Liberty. 8e épisode, la lumière du New Deal.
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10: America.
11: La voilà donc, cette dame liberté, tant chérie par les migrants qui la découvraient ici sur Ellis Island lorsqu'ils arrivaient sur le Nouveau Monde, sur cette terre promise.
12: La statue mesure,
11: dédiée
12: à la torche, est 43,30 m. La main de la statue de la liberté mesure 4,80 m.
13: Quant à la torche, elle développe une intensité lumineuse de près de 13 000 watts, soit environ 2500 fois l'éclat de la pleine lune.
14: Happy birthday, United States! Happy birthday, Miss Liberty!
15: Messieurs?
0: Le récit débute le samedi 2 juillet 1932, lors de la convention du Parti démocrate à Chicago. En pleine crise économique, Franklin Roosevelt, candidat à la Maison-Blanche, propose un nouvel horizon pour le pays.
16: Throughout the nation, men and women forgotten in the political philosophy.
1: Dans tout le pays,
16: of the government of the last 12 years,
1: les hommes et les femmes oubliés par la philosophie des gouvernements pendant 12 ans
16: for a more equitable opportunity,
1: nous demandent une direction et un meilleur partage des richesses de ce pays.
16: Of national wealth.
17: I
1: Je vous promets. Et je m'engage à une nouvelle donne pour les Américains.
0: Cette nouvelle donne, ce New Deal, séduit le peuple américain qui élit Franklin Roosevelt le 8 novembre avec 57% des suffrages. Un triomphe.
10: À 50 ans, M. Roosevelt vient d'être élu président des États-Unis. Le retour du Parti démocrate au pouvoir va marquer la fin du régime sec dont les républicains eux-mêmes étaient là.
15: Franklin Delano Roosevelt, do solemnly swear that I will faithfully execute the office of President of the United States.
0: Et lors de son investiture, en mars 1933, le président Roosevelt désigne les responsables de la Grande Dépression.
15: So help me God.
17: Primarily, this is because the rulers of the exchange of mankind's goods.
1: Ce sont les maîtres des échanges et des marchandises qui ont échoué. Leurs pratiques financières, sans scrupules, sont mises en accusation devant l'opinion publique, rejetées dans le cœur et l'esprit des hommes. Les marchands du temple ont abandonné leur siège dans le temple de la civilisation. Nous devons maintenant restaurer ce temple dans ses fondements. Le restaurer par des valeurs sociales plus nobles que le seul profit financier.
0: Pour nous expliquer l'essence du New Deal, nous retrouvons l'historien Romain Huret au cœur de Manhattan. Nous sommes devant l'ancien siège du Parti démocrate à New York, le Tammany Hall, un building de briques beige transformé aujourd'hui en animalerie. Un lieu qu'a souvent fréquenté Roosevelt.
18: Au départ, il définit le New Deal comme une expérimentation. Il ne sait pas exactement ce qu'il va faire. Il sait ce qu'il ne veut plus faire, c'est le laisser-faire tel que le pays l'a connu dans les années 20. Un système politique où les hommes d'affaires dirigeaient le pays pour les intérêts américains et les intérêts des grands groupes dans le pays et à l'extérieur.
19: Bonjour, sénateur. J'étais de passage et j'ai voulu en profiter pour vous connaître. Certains ont voulu me faire croire que vous êtes un naïf. Moi, je crois que vous êtes malin. Je pense que vous êtes assez malin pour comprendre une situation si l'on prend la peine de vous l'expliquer.
20: Quelle situation ?
19: Par exemple, la construction d'un barrage sur la rivière Willet Creek.
20: Où est votre intérêt dans tout ça, Monsieur Taylor ?
19: Oui, mon intérêt. Excellente question. Tout ce qui est bénéfique à l'État est de la plus haute importance pour moi, compte tenu du fait que je possède de grands groupes industriels, des journaux, etc. Si je sentais que la prospérité de notre État vous tient à cœur autant qu'à moi, alors je dirais, voilà un homme qu'il faut aider.
18: Et Roosevelt en veut beaucoup à ses hommes d'affaires. Il pense qu'ils ont trahi le peuple aux États-Unis, qu'ils ont créé un système qui ne bénéficiait qu'à leurs propres intérêts. Donc lorsque Roosevelt arrive au pouvoir, il veut mettre un terme à ce laisser-faire.
0: Concrètement, comment procède-t-il ? La politiste Laurence Nardon.
21: À partir de mars 33, il engage cette politique de régulation, d'investissement fédéral, de redistribution, une politique extrêmement large qui va s'attacher à réguler la finance, à organiser une baisse de la production agricole et industrielle parce qu'il faut absolument résorber les raisons de la crise et qui va également donner de l'emploi aux millions de chômeurs qui sont véritablement dans la misère à la suite de la crise de 1929. L'investissement était tombé absolument à zéro, littéralement à zéro en 1932. En 1933, un quart de la population active américaine est au chômage. Et donc c'est vraiment une crise d'une ampleur extraordinaire.
22: Il m'a fallu un an pour me rendre compte que je perds deux gosses, que je perds ma femme pour voir clair. Je peux pas vous parler de ces deux pauvres petits couchés sous la tente avec leur ventre tout gonflé et rien que la peau sur les os, à trembler, à couiner comme des petits chiots, et moi qui courais après du boulot, pas pour de l'argent, pas pour des gages, rien que pour une tasse de farine et une cuillerée de Saint-Doux.
0: Roosevelt crée des emplois en amorçant par exemple de grands chantiers publics, comme la construction du Golden Bridge de San Francisco.
2: Le détroit du Golden Gate est l'entrée qui relie l'océan Pacifique à la baie de San Francisco. Il est aujourd'hui traversé par le plus long pont suspendu au monde. Les sept collines de la ville surplombent la baie. Et au-delà de ce gigantesque nouveau pont, monument à la vision et au savoir-faire des hommes, cette structure colossale se transforme en tunnel et traverse la plus grande étendue d'eau navigable jamais franchie.
0: Dès le départ, donc, le président Roosevelt impulse une dynamique et des initiatives étatiques.
18: Cela ne veut pas dire qu'il pense tout de suite le New Deal comme un renforcement des pouvoirs de l'État fédéral. Et pendant 2 ans, il va chercher à négocier avec les hommes d'affaires pour essayer de sauver le pays. Ça ne marche pas, la crise continue, les chômeurs sont de plus en plus nombreux. Et c'est à ce moment-là qu'il va avoir une réflexion plus poussée sur le renforcement des pouvoirs de l'État fédéral. Il faut que l'État fédéral devienne un acteur économique et social à part entière. C'est ce qu'on appelle le tournant du New Deal, qui date des années 1935-1936. Et là, Roosevelt s'attaque très violemment au milieu d'affaires. La campagne de 1936, c'est sans doute la campagne la plus violente aux États-Unis et la plus classe contre classe. Roosevelt oppose très clairement le peuple d'un côté au milieu d'affaires de l'autre. Et il dénonce ces hommes d'affaires comme des aristocrates qui se sont enrichis indûment et qui ont trahi le peuple.
0: Au début de son premier mandat, en 1933, Roosevelt mène une politique de relance où il cherche avant tout la concertation et les compromis entre tous les acteurs économiques pour sortir le pays de l'ornière. Or, les grands patrons refusent de jouer le jeu.
3: Que pensez-vous de la question du chômage ?
4: Le chômage n'est pas le problème principal. Hein.
3: Non, c'est très curieux, je croyais...
4: Je sais, mais ce genre de point de vue... est purement sentimental, pas économique.
0: Et Roosevelt durcit le ton. Un raidissement qu'on perçoit dans ses discours lors de la campagne électorale pour sa réélection en 1936.
2: Je peux concevoir que des gentlemen, dans des clubs bien chauffés et bien approvisionnés, discours sur les dépenses du gouvernement et sur les souffrances qu'ils endurent parce que leur gouvernement dépense de l'argent pour des programmes d'aide par le travail.
0: Avec ce discours, Roosevelt est réélu avec plus de 60% des voix.
23: À New York, des centaines de milliers de curieux s'attroupèrent dans Broadway pour lire sur les panneaux électriques les résultats qui petit à petit étaient arrivés du pays tout entier.
0: Roosevelt affirme alors que les impôts seront les cotisations à payer pour jouir des privilèges de vivre dans une société organisée.
18: Au-delà des mots, il met en place toute une série de dispositifs extraordinaires qui vont avoir une très belle postérité dans l'histoire politique des États-Unis mais du reste du monde, à commencer par la sécurité sociale, les négociations collectives, la légitimation des syndicats dans le pays, et donc il crée un État social qui n'existait pas jusqu'alors. Et l'État devient un acteur économique en développant une politique de grands travaux et en multipliant les actions publiques. Il va aider à la construction de bibliothèques, de ponts, de barrages dans l'ensemble du pays à partir de 1935-1936.
2: En 1935, le programme d'électrification des zones rurales voit le jour. Les villes sont éclairées, mais la campagne reste plongée dans l'obscurité. En 1937, allumez les lumières. Il y a maintenant 122 systèmes qui alimentent en électricité 43 000 familles d'agriculteurs. Lumière pour le Mississippi et l'Ohio. Lumière au nord, au sud, à l'est, à l'ouest. Allumez la lumière.
18: C'est ce qu'on appelle le New Deal, un moment très particulier où l'État fédéral intervient dans l'espace public. Les milieux d'affaires vont le détester, très publiquement, hein, en ayant le sentiment qu'il est en train de trahir les idéaux des pères fondateurs, qui ne voulaient pas que l'État fédéral soit puissant aux États-Unis, hein, et qu'il ne voulait pas qu'il intervienne dans le domaine économique et social. Roosevelt tient bon, inspire le monde entier, un peu comme la Statue de la Liberté. Les artisans intellectuels du Front populaire en France viennent en 1935 à Washington et s'émerveillent devant ce qui est en train de se passer. Et ils vont appliquer en France, un an plus tard, des solutions assez proches, sécurité sociale, négociation collective, reconnaissance officielle des syndicats, tripartition dans les entreprises, où les conflits salariaux sont désormais traités par le patronat, les syndicats et l'État fédéral. Donc cette révolution rooseveltienne, cette révolution du New Deal, inspire très largement toutes les forces socialistes dans le monde entier, et beaucoup vont voir dans Roosevelt une troisième voie, en quelque sorte, entre le laisser-faire, le capitalisme débridé d'un côté, le communisme de l'autre. Roosevelt invente une troisième voie politique, une troisième voie économique et sociale, et elle va inspirer le monde entier, et après la Seconde Guerre mondiale, elle servira de base pour la reconstruction du monde après 1945.
0: Dans l'Amérique de 2026, que reste-t-il de cet héritage légué par Franklin Roosevelt?
18: L'essence de ce qui se passe, c'est la volonté d'effacer le XXe siècle. Trump a beaucoup réfléchi à ça, et les conservateurs aussi autour de lui. Il pense que le XXe siècle a été une erreur fondamentale aux États-Unis, et que le XXe siècle a trahi les pères fondateurs. Et donc il faut revenir au XIXe siècle, à la fin du XIXe siècle, la référence à McKinley, un président américain de la fin du XIXe, où toutes les références de Trump, les références historiques, sont des références au XVIIIe siècle ou au XIXe siècle.
2: Le président McKinley a rendu notre pays très riche grâce à ses tarifs douaniers et à son talent. Il était un homme d'affaires né.
0: Donald Trump, janvier 2025.
2: Ma récente élection est un mandat pour renverser complètement et totalement une horrible trahison et pour rendre au peuple sa foi, sa richesse, sa démocratie et, bien sûr, sa liberté. À compter d'aujourd'hui, le déclin de l'Amérique est terminé.
18: Trump essaie d'effacer, de revenir en arrière, pour remonter le temps et réinstaurer un pays sans État fédéral, un pays de la liberté absolue. Ce sont les mots qu'il utilise souvent, où il n'y a plus d'État qui vous empêche de licencier comme vous le souhaitez vos ouvriers, de forer les terrains autour de chez vous comme vous le souhaitez, bref.
5: We will drill, baby, drill.
2: Nous allons forer, bébé, forer.
18: Trump et les conservateurs ne veulent plus de barrières fédérales, ne veulent plus de réglementation fédérale, et veulent revenir à la situation de 1920, quand les hommes d'affaires dirigeaient le pays et se comparaient à Jésus. Il y a beaucoup d'ouvrages publiés dans les années 20 qui comparent l'homme d'affaires, le dirigeant à Jésus, et les cadres aux apôtres, en disant que le premier grand commercial de l'histoire du monde aurait été Jésus-Christ, qui aurait vendu cette idée à une partie de la planète. Et Trump veut faire la même chose, revenir à cette période bénie pour lui, où personne n'embêtait les hommes d'affaires et le marché était roi. Donc c'est ce qui est en train de se passer aujourd'hui. Je ne suis pas sûr que les Américains soient prêts et prêtes à renoncer à tous leurs acquis qui ont été essentiels et à renoncer au XXe siècle.
0: Par ailleurs, ayez en tête que Roosevelt a été investi président des États-Unis le 4 mars 1933. Moins de 5 semaines après l'accession au pouvoir d'Adolf Hitler en Allemagne.
6: In Berlin, Germany, troops parade in review before the recently elected Chancellor Adolf Hitler. Foreign observers were surprised that 92% of the German electorate voted for candidates of the National Socialist Party, thereby giving the party leader Hitler an overwhelming victory.
0: Face au péril totalitaire, la société américaine a fait un autre choix en élisant Roosevelt.
18: On rappelle qu'il a sauvé le pays de la dictature, et c'est pas du tout anecdotique. Une grande partie des milieux d'affaires, du parti républicain, reste fascinée par les expériences totalitaires. Beaucoup de républicains sont très fortement fascinés par l'expérience nazie et pensent que le gouvernement des États-Unis doit se doter d'un état fort et imiter ce qui est en train de se faire en Allemagne et dans d'autres dictatures. Roosevelt aura eu au moins le mérite d'éviter que le pays ne tombe dans une dictature. Je pense qu'aujourd'hui, on sait que ce n'était pas simplement des mots, mais que la République peut toujours basculer dans une dictature ou la prise du pouvoir par une faction qui estime que l'état de droit, les institutions républicaines sont finalement un frein à l'action politique.
0: Fin octobre 1936, en pleine campagne pour sa réélection, le président américain Franklin Roosevelt doit prononcer un discours solennel à l'occasion d'un anniversaire symbolique.
7: L'Amérique entière célèbre l'anniversaire de la liberté éclairant le monde.
0: Actualité, Pathé Gaumont.
7: Le président Roosevelt occupe la place même où se tenait il y a 50 ans le président Cleveland lors de l'inauguration de la statue colossale, chef-d'œuvre de Bartholdi.
0: Le 28 octobre 1936, Lady Liberty est donc quinquagénaire. Pour célébrer ce jubilé, Roosevelt se tient sur une estrade au pied de la statue. Et devant son auditoire, il met l'accent sur l'apport des migrants dans l'histoire du pays.
8: Par leurs efforts et leur dévotion, ils ont rendu la liberté du Nouveau Monde plus sûre, plus riche, d'une plus grande portée, davantage capable de croissance. Nous avons aujourd'hui, à l'intérieur de nos frontières, les éléments à partir desquels nous allons continuer de construire un pays encore mieux pour la liberté.
0: Dans ce discours, Roosevelt vante les mérites de l'immigration et il élargit la nation états-unienne dans laquelle il intègre désormais les minorités. Que dire d'autre ?
21: On est en 1936, en plein New Deal, pour essayer de remettre en route l'économie et la société plus largement américaine.
0: Laurence Nardon, politiste.
21: Mais lors de ce discours, Roosevelt va quand même célébrer la Statue de la Liberté comme symbole de l'accueil américain, de la politique d'immigration des États-Unis. Et c'est quand même un petit peu paradoxal, voire hypocrite, parce qu'en 1936, pour le coup, il n'y a aucune immigration aux États-Unis. D'une part, parce qu'il y a eu les lois restreignant cette immigration en 1924. Et puis que par ailleurs, le pays est dans une telle crise économique que personne ne va venir, il n'y a pas d'espoir de prospérité.
0: En effet, si Roosevelt rejette la rhétorique anti-immigration, il le fait dans un pays qui demeure fermé aux étrangers. Dans l'esprit de Roosevelt, si les États-Unis ont été construits par des migrants, en 1936, ils n'ont plus besoin de nouveaux immigrés. C'est d'autant plus difficile à entendre que le contexte mondial est très hostile à certaines populations.
21: Là où ça vire à une hypocrisie quand même très condamnable, c'est qu'on est en 1936 et que les États-Unis de Roosevelt ne vont pas ouvrir la porte à une immigration d'accueil des personnes opprimées dans l'Allemagne nazie. Les Juifs allemands ont eu très peu de possibilités d'immigration aux États-Unis pendant les années 30 et ça, c'est l'un des reproches qu'on peut faire à Roosevelt. Son discours de 1936 est vraiment problématique de ce point de vue-là.
0: C'est dans ce contexte que s'inscrit l'aventure tragique du Saint-Louis.
9: Dans quelques jours, Carl, nous serons arrivés à La Havane. Là, c'est l'Amérique, la liberté. Nous pourrons nous promener dans les rues au grand jour et personne ne se retournera sur nous. Tu verras, nous serons de nouveau heureux là-bas.
0: Ce bateau parti d'Hambourg,
9: comme avant,
0: en direction de Cuba, avec 937 réfugiés juifs à son bord, est d'abord refoulé par les autorités de La Havane.
11: Je vous en conjure, ne perdez pas espoir.
24: Nous avons des visas, pourquoi nous traitons un paria?
25: Oui, oui,
26: c'est ça,
24: nous avons des visas.
11: Tous les membres du comité de secours, ici, à New York, et partout dans le monde, travaillent ensemble pour vous mettre en sécurité rapidement.
26: Où ça? Où ça?
10: débarquer ici, à la Havane. On a des visas.
12: Oui, l'ambassadeur américain doit recevoir des instructions de Franklin Roosevelt incessamment, mes amis.
13: Nous sommes des gens responsables, on ne demande pas la charité.
10: Nous avons le droit d'être ici.
13: Nous avons des enseignants.
10: Nous sommes absolument en règle.
0: Les passagers juifs, en détresse sur ce paquebot, adressent alors une pluie de télégrammes à Roosevelt, l'implorant de leur accorder l'asile. Or, aucune réponse.
14: Quant à Franklin Roosevelt, il a aussi des élections qui approchent, sans compter l'augmentation du chômage aux États-Unis. Il va étudier la situation et il fera ce qui est le plus intéressant politiquement.
0: La Maison-Blanche refuse de contourner les quotas imposé par la loi de 1924, et Roosevelt renvoie le navire et ses réfugiés vers la vieille Europe.
16: Mesdames et messieurs, essayez de rester calmes. Ça ne servira à rien.
10: La vérité, commandant! Est-ce que nous quittons la Havane?
16: Vous en prie, allez au grand salon.
0: 254 d'entre eux seront assassinés par le régime nazi. Cela dit, malgré la désolation de cette histoire tragique, il faut relativiser.
25: Roosevelt a beaucoup fait pour les Juifs aux États-Unis. Il ne faut pas l'oublier avant de revenir sur ce qu'il aurait pu faire ou ce qu'il n'a pas fait, en tout cas dans les années 30 et 40.
0: L'historien Romain Huret.
25: Comme président des États-Unis, il a ouvert la nation états-unienne aux hommes et aux femmes de confession juive. L'antisémitisme était extrêmement fort dans le pays avant son accession au pouvoir, mais il affronte très sérieusement ce problème et il fait entrer un très grand nombre d'intellectuels, d'administrateurs juifs dans son administration, à tel point que les conservateurs qui détestent Roosevelt utilisent la formule de Jew Deal pour désigner le New Deal, en d'autres termes, l'accord, le deal des Juifs, hein, plutôt que de parler de nouvel accord, de New Deal, on parle de Jew Deal. À côté de cela, il ne prend sans doute pas toute la mesure du drame qui se joue alors en Allemagne, et des départs massifs de Juifs d'Allemagne. Et les États-Unis ne vont pas être la terre d'accueil qu'on aurait pu espérer et que la statue de la liberté aurait pu donner à penser, hein, que ce pays est celui qui accueille les populations en souffrance. Hein, Roosevelt va conserver cette politique de quotas et n'accueillera qu'une toute petite minorité de juifs. Et par la suite, on va beaucoup lui reprocher, hein, cette indifférence à l'égard de l'ampleur du massacre qui est en train de se jouer et qui ne va faire que s'accentuer avec, bien évidemment, la politique d'extermination finale qui ne changera pas beaucoup la donne aux États-Unis et il n'y aura pas d'ouverture massive des frontières pour ces populations, au moins jusqu'à la fin de la guerre.
26: The President of the United States.
0: Roosevelt a bien tenté de modifier les quotas d'immigration imposés par la loi de 1924.
26: We need action, immediate and effective action.
0: Mais les élus républicains, auxquels s'ajoutent les élus démocrates des États du Sud, se montrent intraitables.
27: 88 sénateurs ont répondu présents. Le quorum est atteint.
0: Or, les voix de ces derniers sont indispensables à Roosevelt s'il veut faire passer au Congrès ces mesures du New Deal. Il renonce donc à tout changement des lois sur l'immigration. Alors, qu'est-ce qu'on peut dire des forces politiques qui s'opposent à Franklin Roosevelt?
25: Ce sont des forces extrêmement conservatrices qui détestent la modernité politique qu'incarne Roosevelt. Pour eux, Roosevelt est en train de trahir les idéaux des pères fondateurs, de trahir la nation, de trahir la démocratie aux États-Unis. Certains le comparent à un dictateur, en estimant qu'il a pris les pleins pouvoirs et qu'il ne respecte plus du tout les institutions aux États-Unis. Et ce qu'il lui reproche également, c'est cette ouverture religieuse. Roosevelt est le premier président qui fait entrer des catholiques, des juifs dans son administration. Et donc on va voir monter l'antisémitisme de manière très forte dans les années 30. On assiste à des manifestations d'Américains qui portent l'uniforme nazi dans les rues de New York ou d'autres grandes villes du pays. L'antisémitisme va trouver des stars hein, dans la vie politique et économique aux États-Unis. Le grand producteur d'automobiles, hein, Henry Ford, va être l'un des piliers de l'antisémitisme. Hein. Il va faire traduire le fameux protocole des sages de Sion aux États-Unis en expliquant à la population qu'il existe bel et bien un complot juif hein, et qu'il faut lutter contre ce complot. Et l'autre grande figure de l'antisémitisme va être Charles Lindbergh, hein, qui est un aviateur extrêmement célèbre, hein, puisqu'il a accompli la première traversée de l'Atlantique. Il revient et il est adulé comme une star, une célébrité. Hein.
1: Qui est l'homme le plus célèbre du XXe siècle jusqu'à ce jour?
3: Je suppose que sa notoriété dépend du domaine dans lequel il est.
1: Son domaine, c'était les nuages.
3: Eh bien, Charles Lindbergh, monsieur?
25: Il est également très célèbre puisqu'il a fait l'objet d'un kidnapping, hein, son fils. Et donc ce fait divers va alimenter pendant des mois, voire des années, les journaux aux États-Unis.
3: Oui.
4: Le kidnapping du petit Charles Lindbergh Jr. a été une tragédie, non seulement pour le colonel et Madame Lindbergh, mais pour toute la nation. Son enlèvement de sa maison de Hopewell a été un défi lancé à l'Amérique. Que les avancées de l'enquête du bébé Lindbergh donnent l'impulsion qui permettra de mettre un terme définitif, non seulement à ce kidnapping odieux, mais à tous les autres crimes du même ordre.
25: Lindbergh décide d'utiliser sa célébrité pour lutter contre cette modernité politique, pour lutter contre la présence des Juifs dans les lieux de pouvoir. Et il va créer un mouvement America First, hein, l'Amérique d'abord, dont on entend beaucoup parler aujourd'hui. Et donc il y a une longue histoire aussi de ce mouvement aux États-Unis. Et donc, les historiens aux États-Unis ont longtemps été très critiques de Roosevelt en voyant ce qu'il n'avait pas fait pour les populations noires, pour les populations juives. Aujourd'hui, conscients de la force du conservatisme aux États-Unis, beaucoup d'historiens et d'historiennes tendent à réévaluer ce que Roosevelt a

0: fait en estimant qu'il a vraiment, véritablement dû faire avec des forces d'une très très grande hostilité. Il ne faut pas oublier ses forces et la preuve, c'est qu'aujourd'hui, elles sont revenues sur le devant de la scène aux États-Unis.
1: I will very simply put America first.
2: Le 5 novembre 1940, avec 27 millions de voix, Roosevelt est réélu pour un troisième mandat à la Maison-Blanche. Aussitôt réinvesti, le 20 janvier 1941, Franklin Roosevelt prépare les esprits à l'entrée en guerre du pays.
3: Nos concitoyens pensent que Hitler et ses hordes nazies sont le problème de l'Europe. Il faut que nous fassions plus. On doit envoyer aux Russes et aux Anglais plus de batteries antiaériennes et de bâtiments de guerre.
4: Continuer à dépouiller la flotte du Pacifique.
3: Il n'y a pas d'alternative. Nous produisons des réfrigérateurs pendant que nos ennemis produisent des bombes.
2: Il pressent que les États-Unis ne pourront pas échapper au conflit armé contre les ennemis de la liberté. D'ailleurs, le 7 décembre 1941, les Japonais frappent par surprise la base de Pearl Harbor. Et les Américains plongent dans la Seconde Guerre mondiale.
5: CIA, je vais voir ce qui se passe.
6: Passez-moi la salle des machines.
7: Oui, capitaine.
6: Tout le monde sur le pont. À vos postes de combat.
8: Tout le monde à son poste.
9: Faites pas des conneries. Ils viennent de couler l'Arizona. Tout le monde à son poste de combat. Alerte générale, tous les personnels à leur poste.
10: I ask.
11: Je demande au Congrès de déclarer l'état de guerre.
2: La statue de la liberté devient alors un puissant symbole contre les totalitarismes allemands et japonais. Au point que la résistance française la revendique lors d'un message radiodiffusé le 7 novembre 1943. Ce jour-là, Henri Oppenau, délégué à Washington du CFLN, le Comité français de libération nationale, rend un vibrant hommage sur les ondes à Lady Liberty.
12: Aux portes du Nouveau Monde, cette grande statue héroïque que la France a donnée à l'Amérique élève vers le ciel une torche de bronze où brûle une flamme invisible et éternelle. Voici près d'un demi-siècle que tous ceux qui abordent à ces rivages voient surgir peu à peu de l'horizon ce signe de l'amitié franco-américaine.
13: Où elle est, cette Amérique ?
12: Ce symbole d'un idéal pour lequel nos deux peuples ont combattu côte à côte et ont vaincu.
14: Elle est là ?
12: Nous vous avons donné cette statue de la liberté éclairant le monde et vous l'avez dressée comme une sentinelle au seuil de ce continent pour rappeler à tous ceux qui l'aperçoivent que nos pères avaient juré de mourir libres plutôt que de vivre esclaves. Du Pacifique à la Méditerranée, et dans l'invincible armée de la résistance, des Français et des Américains tombent tous les jours pour rester fidèles à ce serment. Et cette flamme que la liberté élève au-dessus du monde est la flamme de leur sacrifice et de leur victoire.
2: Si la France libre se place sous l'égide du colosse de Bartholdi, à l'opposé, le régime de Vichy méprise Lady Liberty. Perçue comme la statue des Juifs et des Métèques, offerte par la gueuse à sa sœur républicaine. Une aversion qui transpire dans cet éditorial du 17 juillet 1944 sur l'antenne de Radio Paris.
15: Quand, du navire qui vient d'Europe, les passagers découvrent le port de New York, la première chose qu'ils aperçoivent, c'est en effet une colossale statue de la liberté éclairant le monde du flambeau qu'elle brandit dans le ciel. L'indifférence qu'elle dégage, ou mieux, la laideur dont elle nous accable, s'affirme d'autant plus invincible que ses dimensions se veulent gigantesques. Sans doute, à force de la contempler, les citoyens des États-Unis pensent-ils que c'est là le chef-d'œuvre des chefs-d'œuvre et qu'en elle s'incarne leur idéal, leur personne et leur mœurs. Hélas, il nous suffit d'un léger examen de ces personnes et de ces mœurs pour nous assurer qu'à l'image de cette statue géante, leur idéal n'est que bronze carton pâte devant le non moins colossal démenti que leur inflige la réponse de l'expérience et de l'histoire.
2: Pour évoquer les rapports du régime de Vichy à la liberté,

0: Retrouvons l'historien Renaud Meltz sur Broadway en septembre 2025.
1: Ce régime de Vichy réactionnaire prétend faire le bien du peuple.

0: 1945, quelques jours avant la capitulation allemande, épuisé par la maladie, Roosevelt meurt chez lui, dans sa résidence de Warm Springs.
1: I'm so very sorry. We are. We interrupt this program to bring you a special news bulletin from CBS World News. President Roosevelt is dead. All we know so far is that the president died at Warm Springs in Georgia.
2: De Washington. Le président Roosevelt est mort subitement hier à 15h35 de l'après-midi, heure de guerre des États-Unis du Centre. Les quatre fils du président, qui font tout leur service dans les forces armées, ont été informés de la mort de leur père par des télégrammes que Madame Roosevelt leur a envoyés et dans lesquels elle disait que le président avait accompli son devoir jusqu'au bout et qu'il souhaitait que ses fils accomplissent également le leur.

0: La société américaine est profondément bouleversée par cette disparition, alors même que les troupes américaines s'apprêtent à terrasser le nazisme. Après la victoire des Alliés, que représente Lady Liberty ?
1: Elle devient une pièce fondamentale dans ce que un journaliste new-yorkais, Henry Luce, appelle le siècle américain.
0: Romain Huret.
1: Il comprend parfaitement qu'un basculement est en train de s'opérer et que la Seconde Guerre mondiale va marquer définitivement l'hégémonie états-unienne sur le reste du monde. Et donc aux États-Unis, on comprend bien que c'est un tournant, que le pays va devenir le centre du monde et que dans ce centre du monde, il y a un centre, c'est New York, et c'est la Statue de la Liberté. Et donc en 1945, après la victoire états-unienne, New York devient symboliquement le centre du monde et la statue éclaire pour de bon environ 70 ans après son inauguration. Le rêve de Bartholdi et d'autres se réalise. Elle va éclairer le monde et les États-Unis jouent un rôle décisif dans la recomposition de l'ordre géopolitique après 1945. Et ils pensent pour beaucoup que leur modèle républicain doit s'imposer dans le reste du monde.
0: Après la Seconde Guerre mondiale, la statue de Bartholdi devient donc une icône planétaire du monde libre. 10 ans plus tard, en 1954, sous le regard de Lady Liberty, le centre d'accueil des migrants sur Ellis Island ferme ses portes. Et aussitôt naît l'idée d'un musée.
2: Ce projet de musée de l'immigration qui apparaît en 1954 pour être déployé ici à Ellis Island, ce projet interroge parce qu'en fait il intervient dans des années où l'immigration est quasiment finie aux États-Unis. Depuis les lois de 1924, il n'y a quasiment plus d'arrivées.
0: Laurence Nardon.
2: Et donc, est-ce que c'est un peu hypocrite ? Quel est l'objectif ? J'ai l'impression qu'il y avait l'idée figer dans le passé une histoire très riche. Il fallait en garder la mémoire, mais c'était clairement quelque chose qui n'était plus d'actualité. Donc ça prend peut-être acte, ce projet de musée, du fait que les États-Unis ont tourné la page sur leurs grandes années d'immigration venues d'Europe et d'Asie à l'époque.
0: Ce musée dédié à l'immigration soulève de nombreuses questions dans les années 60.
2: Ce musée crée un certain nombre de polémiques dans les années 60 au moment du mouvement des droits civiques parce que, comme il est situé ici sur l'Atlantique, il ne s'intéresse qu'à l'immigration venue d'Europe, enfin quasiment totalement. Les Africains américains ne sont pas là et les Asiatiques ne sont pas là non plus. Or, dans les années 60, ce sont des communautés qui sont en train de réclamer leurs droits, réclamer leur visibilité, réclamer leur histoire. Et dans les années 60, en tout cas, il y a un manque absolument criant vis-à-vis de ces communautés.
3: Après le discours historique de Martin Luther King, beaucoup ont dit que ce jour allait entraîner une nouvelle prise de conscience dans la nation. D'autres l'ont considéré comme une honte nationale. Dans la longue suite de cruautés de l'homme envers l'homme, ce jour fut un jour d'espoir.
4: J'ai un rêve qu'un jour, cette nation se lèvera pour vivre véritablement son credo.
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0: Archive France Inter, 4 novembre 1964.
6: Les Américains ont porté à la présidence l'homme qui a promis d'être le président.

0: président de tous les Américains et qui s'est engagé à maintenir la paix et à croître la prospérité.
1: L'arrivée du président démocrate Lyndon Johnson, après l'assassinat de Kennedy en 1963, modifie en profondeur la société américaine.
2: À ce moment-là, Johnson est plongé dans ce qu'il appelle la grande société et il veut revenir aux idéaux fondateurs de la fin du XVIIIe siècle, mais également à l'esprit volontariste du New Deal. Johnson adore Roosevelt, hein, il veut lui ressembler, c'est son modèle en politique, et donc il veut être le nouveau Roosevelt, et il veut créer une grande société plus ouverte, plus multiculturelle, et qui renoue avec l'ambition initiale des États-Unis. Johnson, qui est texan, connaît parfaitement le rôle de l'immigration dans l'histoire du pays, et l'importance de l'immigration légale et illégale au Texas, hein, qui est une grande terre d'immigration, à la fois pour l'industrie pétrolière, mais aussi... le monde agricole. Et donc il estime qu'il est temps que les États-Unis renoncent à cette politique des quotas très restrictive et ouvrent l'immigration à nouveau, en particulier en direction des populations hispaniques. Et 1965 est une date fondamentale dans l'histoire de l'immigration aux États-Unis, puisque c'est à la fois le retour de l'immigration de masse et d'une immigration catholique et hispanique qui va profondément modifier l'équilibre religieux aux États-Unis, l'équilibre linguistique aussi, puisqu'on va voir entrer sur le sol états-unien une population majoritairement hispanophone.
3: T'es vu, tu repartiras avec des lunettes.
4: Je repartirai dans une Cadillac.
5: Air conditionné.
4: Avec de l'or partout.
5: Téléphone.
4: Et les couleurs assorties.
6: Si t'avais tout ça, alors pourquoi tu reviendrais à Porto Rico?
7: Ah, on est si bien ici.
1: En octobre 1965, Johnson abolit les quotas migratoires et interdit toute discrimination fondée sur la race, le sexe ou la nationalité. C'est donc la fin de la ségrégation. Et pour ratifier sa loi, le président Johnson choisit Liberty Island.
8: Ce projet de loi stipule simplement qu'à partir d'aujourd'hui, ceux qui souhaitent immigrer en Amérique seront admis sur la base de leurs compétences et de leurs liens étroits avec ceux qui y vivent déjà. C'est un critère simple et c'est un critère équitable. Ceux qui peuvent apporter le plus à ce pays, à sa croissance, à sa force, à son esprit, seront les premiers à être admis sur ce territoire.
2: Johnson, qui adorait les symboles, c'est un maître d'école, donc il a dû enseigner à ses élèves la statue de la liberté et les grands mythes fondateurs aux États-Unis, n'avait sans doute pas de meilleur choix que la statue de la liberté pour en faire ce qu'elle n'était pas forcément au début, un symbole de l'immigration et de l'accueil des populations aux États-Unis. En tout cas, il s'en empare et si on a beaucoup critiqué Lyndon Johnson pour la guerre du Vietnam ou parfois ses décisions à courte vue, cette décision sur l'immigration fera date puisqu'elle changera massivement le pays dans les décennies à venir.
1: 1965 est donc une date fondamentale dans l'histoire des États-Unis, car c'est le retour de l'immigration de masse dans un pays qui est né d'une sédimentation de vagues migratoires successives. Un processus qui a commencé par le melting pot.
9: Le modèle d'immigration au 19e siècle tourne vraiment autour du concept de melting pot. Qu'est-ce que c'est que le melting pot? C'est l'idée que tous les arrivants vont se fondre dans une identité commune, une identité nouvelle, qui est l'identité américaine. Et ça se comprend parce qu'au 19e siècle, il fallait créer une américanité, sinon le pays n'aurait pas pu véritablement se constituer comme une nouvelle unité sur la scène internationale. Donc on comprend que c'était vraiment nécessaire.
10: On l'a pas toute la journée, allez.
11: Comment vous appelez-vous?
12: Mancuso Salvatore.
11: D'où venez-vous?
12: Petralia, Sultano.
11: La croix, vous devez la laisser. Vous comprenez ce que je vous dis?
9: Les choses ont changé.

0: au XXe siècle, et notamment dans les années 60, puisque le socle américain étant suffisamment solide, on a pu commencer à dire qu'il fallait mieux respecter les cultures des arrivants et ne pas nécessairement leur imposer de se débarrasser de tout leur bagage culturel lorsqu'ils arrivaient aux États-Unis. C'est ce qui a donné ce phénomène des Américains à trait d'union, hyphenated. Un hyphen, c'est le trait d'union. Depuis les années 60, on a facilement parlé de Asian American, de African American, évidemment, de Italo American, pour souligner à chaque fois la culture propre de quelqu'un qui, par ailleurs, était américain. Il était devenu possible d'avoir deux cultures.
1: Je vous présente Fordham. C'est en plein Bronx et c'est mon quartier. C'est un petit pays à lui tout seul. On est à 15 minutes de Brooklyn et de Manhattan, mais on a l'impression d'être à des milliers de kilomètres. Ça, c'est l'église de Carmel. Ses cloches résonnent dans tout le voisinage.
0: Le concept de melting pot a donc été petit à petit remplacé depuis les années 60 par le concept de salad bowl, salade niçoise, c'est-à-dire une espèce de salade où on peut encore identifier des morceaux différents, mais qui constituent un tout, le tout étant toujours l'américanité.
2: Une diversité qui n'est plus vraiment à la mode.
0: Alors, cette Amérique multiculturelle à trait d'union est évidemment remise en cause aujourd'hui par les Trumpistes qui, évidemment, veulent revenir à une Amérique très uniculturelle, évidemment blanche dans l'esprit de Donald Trump.
3: Make America great again!
0: Ce qui est certain, c'est que le multiculturalisme peut mener à un fonctionnement très communautaire des États-Unis. On sait que depuis longtemps, les États-Unis n'ont pas pris le même chemin universaliste que le nôtre. En France, on est toujours resté très assimilationniste. Les États-Unis, depuis les années 60, ont laissé prospérer une société plus diverse, plus respectueuse des identités d'origine et donc plus communautaire, ce qui peut, sur certains sujets et dans certains cas, mener à des problèmes d'unité politique du pays. Et ça, en effet, c'est un possible dévoiement du respect des cultures étrangères. Et là encore, Trump prospère sur ce problème.
2: Remettre en avant l'apport des immigrés aux États-Unis depuis 150 ans ne serait-ce pas un des antidotes à la guerre civile culturelle que traverse l'Amérique du XXIe siècle?
4: Tout à fait, je pense que l'immigration est aujourd'hui l'une des questions les plus sensibles et les plus conflictuelles dans le pays. Raconter cette histoire-là, se souvenir de tout ce que les immigrantes et les immigrants ont apporté à la nation est absolument indispensable. Et quand on entend des discours contre les immigrants, l'historien que je suis ne peut pas s'empêcher de penser à celles et ceux qu'on a pu entendre sur les Irlandais, les Polonais, les Juifs, les Italiens, 100 ou 150 ans plus tôt, hein, alors qu'ils ont connu des trajectoires extraordinaires dans le pays, ou des trajectoires ordinaires, hein, simplement en travaillant, en élevant des enfants, en entrant dans la classe moyenne. Hein, mais d'autres ont apporté un savoir-faire extraordinaire, ont contribué à enrichir la culture des États-Unis. Ils vont révolutionner la musique, le cinéma, la littérature aux États-Unis. Donc l'apport de l'immigration est indispensable et a très largement permis à la nation aux États-Unis de devenir ce qu'elle est aujourd'hui.
2: En conclusion de ce 8e épisode, retenez d'abord que Franklin Roosevelt et son New Deal ont redonné du lustre à la torche de Lady Liberty en offrant au monde un modèle d'État-providence. Ensuite, au nom des libertés fondamentales menacées par le nazisme, la statue de la liberté a incarné un puissant symbole anti-hitlérien. Et après 1945, elle devient l'icône planétaire du monde libre dans un pays qui ouvre à nouveau ses frontières aux migrants à partir de 1965. Enfin, dans un contexte de guerre froide, Lady Liberty prend une nouvelle dimension. Et en juillet 1986, à l'occasion de son centenaire, le président Ronald Reagan organise une célébration hors norme, pensée comme une démonstration de force de l'Ouest contre l'Est.
5: En ce moment même, François Mitterrand s'envole en Concorde pour New York où il va participer aux côtés du président.

0: président Reagan aux manifestations pour le centenaire de la Statue de la Liberté. Et on n'a pas lésiné sur le programme puisque le guide détaillé des festivités, qui a été remis aux 5000 journalistes accrédités, comporte pas moins de 60 pages.
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0: Bonsoir, ici Fanny Sanson. Voici les nouvelles. La première ministre du Québec, Christine Fréchette, se rendra à Terre-Neuve-et-Labrador demain pour signer la nouvelle entente sur Churchill Falls avec son homologue Tony Whitcomb. Les deux provinces voisines ont trouvé un compromis après plusieurs différences sur la centrale hydroélectrique. Toutefois, les partis d'opposition jugent que ces négociations ont une visée électoraliste. Voici la solidaire Rouba Gazal, suivie du chef du Parti libéral du Québec, Charles Millard, et de Pascal Paradis, du Parti québécois.
1: Si l'entente, elle est aussi extraordinaire ici, et si elle est si importante et bonne pour les Québécois, ben, pourquoi elle n'attend pas juste le passage de la campagne électorale?
2: Mais nous, on est en faveur d'une entente qui sera gagnant-gagnant pour Québec et Terre-Neuve. Alors, on va la lire pour l'instant, contrairement à mes adversaires.
3: C'est étonnant d'essayer de comprendre comment il se fait qu'on est arrivé à une entente finale en 2024. Qui nous a été présentée à l'époque comme une entente gagnant-gagnant, une entente finale, mais finalement, elle a été révoquée.
0: Les détails de l'entente bilatérale seront dévoilés demain en début d'après-midi à Saint-Jean-Terre-Neuve. Le ministre responsable du commerce Canada-États-Unis, Dominique Leblanc, s'est entretenu pour une troisième fois en une semaine avec son homologue américain, Jamieson Greer. Les négociateurs canadiens ont multiplié les rencontres au cours des derniers jours dans le but d'empêcher l'entrée en vigueur de nouveaux tarifs douaniers de 50% mercredi prochain. La politologue Geneviève Tellier estime qu'il sera difficile d'arriver à un accord avant cette date.
4: On est devant quelqu'un, le président Trump, qui veut vraiment pas négocier. C'est-à-dire que lui, un seul objectif en tête, c'est de créer des emplois chez lui, d'imposer des tarifs douaniers, et il n'est pas vraiment préoccupé par le bien-être de ses alliés, de ses partenaires. Alors, comment négocier vis-à-vis un personnage qui est tout à fait imprévisible? C'est ça la difficulté du Canada.
0: Des négociateurs canadiens ont également rapporté à CBC qu'ils craignent de ne pas pouvoir empêcher la nouvelle vague de tarifs américains de frapper le Canada. Le chef du Parti conservateur du Canada, Pierre Poilievre, demande au premier ministre Mark Carney de prolonger de 10 mois la suspension de la taxe fédérale sur l'essence. Cette mesure mise en place au mois d'avril pour réduire le prix à la pompe doit rester en vigueur jusqu'à la fin du travail. Dans une lettre adressée au premier ministre, Pierre Poilievre soutient que la suspension prolongée de cette taxe permettrait de réduire les prix à la pompe, mais aussi de rendre l'épicerie, les matériaux de construction et tout ce qui est transporté à l'aide de carburant plus abordable. En Colombie-Britannique, maintenant, plus de 130 feux de forêt sont actifs dans la province et une cinquantaine ne sont toujours pas maîtrisés. Certaines personnes évacuées en raison des incendies commencent à regagner leur domicile. Les autorités provinciales ont levé l'ordre d'évacuation dans quelques quartiers. Charlotte Gou fait le point.
5: Le service d'incendie de la Colombie-Britannique indique que des conditions météorologiques instables pourraient entraîner une recrudescence de la foudre et des feux de forêt dans le sud de la province. Cela survient alors que des ordres d'évacuation sont progressivement assouplis en état d'alerte, ce qui a permis à des milliers d'évacués de retourner chez eux au cours des derniers jours. La qualité de l'air demeure toutefois particulièrement mauvaise dans le Canagan, notamment à Osoyoos qui a une cotère santé de plus de 10, soit le niveau le plus élevé. Plus au nord, Vernon et Kelowna arrivent au deuxième et troisième rang de la pire qualité de l'air de la Colombie-Britannique dimanche. Rick Van Kesteren, agent des formations provinciales sur les incendies, a déclaré que la fumée qui recouvre le sud de la province va persister pendant quelques jours. Et l'autoroute 97, qui était fermée depuis près de 3 semaines dans le secteur de Cache Creek en raison du feu de Pear Lake, a réouvert complètement samedi midi. Ici Charles Groux, Radio-Canada, Kelowna.
0: Presque un mois après sa sortie, le film L'Odyssée de Christopher Nolan

0: fait toujours salle comble à Richmond, dans le Grand Vancouver. Le cinéma de la ville fait partie des quelques dizaines à travers le monde à le projeter sur pellicule de 70 mm, ce qui attire des spectateurs de partout sur la planète. Yvan de Jacquelin.
1: Il existe 41 projecteurs à pellicule IMAX dans le monde. Deux d'entre eux se trouvent dans le Grand Vancouver, l'un à Langley et l'autre à Richmond. Ce sont des appareils rares qui ne se fabriquent plus depuis une cinquantaine d'années. Celui du Silver City prenait la poussière depuis une douzaine d'années quand l'entreprise canadienne IMAX est venue le réparer pour un seul film, L'Odyssée de Christopher Nolan. Depuis la sortie du film le 17 juillet, le projecteur tourne tous les jours à partir de 11h du matin et ne s'arrête qu'à 2h la nuit suivante. La salle est presque toujours remplie et les spectateurs en ressortent souvent émerveillés.
2: It's a piece of art.
1: Une œuvre d'art, dit Daniel, qui a fait le trajet depuis Seattle. Une démonstration de tout ce que le cinéma peut faire. La programmation du film a déjà été étendue deux fois devant son succès, mais elle s'arrêtera le 16 septembre. La copie du film et ses 18 km de pellicule retourneront chez IMAX. Le directeur du cinéma, Kevin Isaac, ne sait pas encore ce qu'il adviendra de son projecteur ensuite. Dune peut-être, mais rien n'est confirmé. Ce qui est sûr, dit-il, c'est que l'appareil resservira pour un film ou pour un autre, au vu du regain de popularité du format argentique. Le troisième volet de Dune du Québécois Denis Villeneuve sort le 18 décembre. Ici Yvan de Jacquelin, Radio-Canada, Richmond.
0: Et en terminant au Moyen-Orient, le Hamas a demandé au Conseil de paix, mis sur pied par Donald Trump, de forcer Israël à accepter le plan de paix pour Gaza. Cette déclaration survient après une rencontre entre des hauts dirigeants du Hamas et l'émissaire spécial des États-Unis au Proche-Orient, Jared Kushner. Le plan 15 points du président américain avait été rejeté la semaine dernière par le premier ministre Benjamin Netanyahu, affirmant qu'aucun retrait militaire n'aura lieu tant que le Hamas ne sera pas véritablement désarmé. Voilà, c'était l'essentiel de vos informations. Pour plus de détails et d'autres nouvelles, consultez radio-canada.ca. Bonne soirée à notre antenne.

0: une heure autour de la table des invités qui sont, je pense, passionnés par le sujet, qui sont peut-être gourmands, en tout cas, et qui trouvent qu'il y a là matière à raconter bien des histoires. Je vous présente mes invités dans un instant, mais vous le savez, donc, une heure, une conversation à bâton rompu et un seul mot. Alors, quelques indices pour vous faire travailler, mais là, en fait, on vous révèle tout en partant. Elle est la reine du potager. Hein? Qui est la reine du potager?
1: Ma mère.
0: Oh, peut-être. Arrivée en Europe au 16e siècle, après un long voyage, elle est aujourd'hui au cœur d'un commerce mondialisé, aussi vaste qu'étonnant. On pourra parler d'Italie, mais il faudra également parler de la Chine, figurez-vous. On l'appelle aussi l'or rouge. Alors, en un mot, aujourd'hui, la tomate.

0: Ben là, Marie-Christine, on dirait qu'on est dans une émission de Joël Lebigot. Demain, on reste au lit à se faire des guilous, à se faire ben, des guilous.
1: C'est Renaud qui chante en langue picarde. Il avait fait un disque qui s'appelait Renaud Canté El Nord, justement sur des chansons du bassin minier du nord du Pas-de-Calais. Cette chanson-là, c'est sur les tomates. Et elle raconte en gros que le pauvre gars, alors c'est en langue picarde, hein, c'est pas évident à comprendre, là, mais il raconte qu'il mange toujours des tomates, il reçoit toujours des tomates sur la tête. Sa vie est tomate, ça pourrait être pire, ça pourrait être des melons. Et on comprend que s'il les recevait sur la tête, ça ferait plus mal.
0: Alors, nos invités sauront maintenant que Marie-Christine s'occupe de nous trouver des petites pépites en lien avec notre mot du jour. Alors, Bernard Lavallée, bonjour.
2: Bonjour.
0: Alors, Bernard, vous êtes bien sûr nutritionniste conférencier. On vous appelle le nutritionniste urbain. Et là, on vous a découvert ces derniers temps, mais de plus en plus, un côté un peu, est-ce qu'on pourrait dire nerd?
2: 100%.
0: OK, assume. Wow,
2: j'ai aucun problème à ce qu'on m'appelle un nerd, un geek, un obsédé, un passionné.
0: Et de la semence, ben, de tomates, entre autres, et du

0: patrimoine génétique, entre autres, de la tomate, mais pas que de la tomate.
1: Oui, en fait, c'est du patrimoine. Parce que pour moi, le patrimoine alimentaire du Québec, c'est un patrimoine culturel, en fait, et c'est pas juste alimentaire.
0: Bien sûr.
1: Puis je m'intéresse énormément et je m'intéresse à retracer l'histoire de ces fruits et ces légumes parce que c'est des histoires qui sont tellement anodines qu'on a oublié très souvent de les noter, de les écrire. Et donc, c'est passionnant pour moi de retourner fouiller dans des vieilles boîtes poussiéreuses puis de dire, hey, il y a 300 ans, quelqu'un a écrit quelque chose sur une tomate, puis d'en reparler 300 ans plus tard, ça m'excite bien gros.
0: Ben oui, c'est ça. Puis vous avez quand même des intérêts communs avec Jean-François Nadeau. Je dis pas que Jean-François, vous êtes un nerd ou un crack, quoi que ce soit, mais...
2: Mais elle pourrait.
0: Elle pourrait. Mais ça, je dirais pas de la tomate.
3: Non. Par contre, j'ai une mère qui est passionnée par les tomates depuis toujours, comme sa mère à elle, ma grand-mère. Je sais pas ce qu'ils ont dans cette famille-là, mais ils mettent des graines en terre, puis ça pousse, ça fait des baobabs, littéralement. Moi, j'ai aucun talent, ça se transmet pas génétiquement,
0: c'est
3: assurément.
0: C'est pas facile, la tomate. Ah, c'est pas facile.
2: C'est une lignée maternelle.
0: Oui, ben, oui exactement. Oui. Alors, également avec nous, c'est Luca Cianciulli. Bonjour, Luca.
4: Bonjour.
0: Ben, bienvenue chez nous, Luca. Je vous connais parce que je vous ai suivi au Chef. Évidemment, vous êtes le gagnant 2024 de l'édition des Chefs. Et c'est surtout maintenant le restaurant. Comment s'appellent vos restaurants, Luca?
4: Donc, j'ai le Mochone Restaurant sur Saint-Denis, à Montréal. Puis j'ai le Mochone Pizza.
0: Ouais.
4: Pizza, évidemment, take-out, pâte napolitaine.
0: Et tomate, jamais loin. Est-ce que on s'est dit, tiens, on a un Québécois d'origine italienne, il peut entrer dans toutes les conversations aujourd'hui sur le thème de la tomate. Ça vous donne un passe-droit. Puis d'ailleurs, on va essayer de comprendre pourquoi l'Italie et la tomate, c'est aussi relié. Mais la tomate fait partie de votre vie depuis toujours.
4: Je pense que la tomate, elle est au cœur de la cuisine italienne parmi d'autres ingrédients, mais ça reste un ingrédient qui a été adopté par les Italiens, qui a été introduit aux Italiens et puis qui fait partie essentielle de notre cuisine. Voilà.
0: Vos grands-mères, là, en France.
4: Mais mes grands-mères, non seulement les consommaient, mais elles les cultivaient.
0: Ouais.
4: Donc, ça fait partie de l'ADN, on dirait, des Italiens, de respecter la plante, de respecter le fruit et de le mettre en conserve et de le mettre en valeur dans la cuisine.
0: Ouais. Et vous allez nous raconter aussi ces rituels de la fameuse tomate, là, justement, qu'on met en sauce. Là, c'est festif, c'est un événement.
4: Tout le monde a la scène en tête de la famille avec la porte de garage ouverte qui fait bouillir des centaines de livres de tomates.
0: Ça, c'est chez vous.
4: Ça, c'est chez nous. Ça, c'est tous les mois de septembre chez nous.
0: Ah oui. Ben, oui. Formidable. Jean-François Nadeau, quand on dit la tomate, l'Italie, c'est quand même très drôle parce que c'est pas du tout de là que l'histoire part.
3: Non, ça n'a absolument rien à voir avec l'Italie, la tomate, rien du tout. À l'origine, c'est américain. Comme la pomme de terre, c'est d'Amérique du Sud, c'est les Andes, c'est les Espagnols parmi les premiers qui vont la découvrir. D'ailleurs, elle est de toute variété, beaucoup plus petite que ce qu'on connaît aujourd'hui.
0: Et elle est jaune, je pense.
3: Jaunes, souvent, mais il y en a des mauves, il y en a des bleus, il y en a des presque noirs, il y en a de toutes les couleurs, il y a des centaines de variétés de tomates que vous ne trouverez jamais à votre épicerie du coin.
0: Ouais. Même si Bernard s'y met, là, il faudrait... Hey.
1: On peut les retrouver, on sait qu'elles existent, mais effectivement, les retrouver au supermarché, bonne chance.
0: Oui.
3: Ah, et puis bon, on les a modifiés, on les a changés. C'est même les premiers exemples qu'on a sur les modifications génétiques, c'est attribuable aux tomates parce qu'on leur a greffé, imaginez-vous, un génome, un gène de poisson.
0: Ah oui?
3: Pourquoi? Pour qu'elle résiste au froid. Et donc, on a beaucoup, beaucoup modifié la tomate. Ça n'a rien à voir avec ce que les Espagnols ont découvert. Ah. Et quand ils la ramènent en Espagne, on va l'appeler, on va la connaître en Europe sous le nom de Pomodoro.
0: Pomme d'or.
3: Oui, elle est...
2: Tu te rappelles la petite chanson?
0: Oui.
2: Belle pomme d'or de la révérence, il n'y a qu'un duc. C'était une chanson pour une cantine, et puis c'était justement la pomme d'or.
0: J'attendais une chanson de plume, mais ça, c'est une autre affaire. Non, c'est pomme de route.
2: Pas pareil.
3: Et elle est pas très populaire en Europe pour commencer, la tomate. Surtout au nord, on a l'impression que c'est quelque chose qui est plutôt toxique, qui est plutôt désastreux. Oui. C'est plutôt au sud qu'on va la cultiver davantage. Ben, on le sait, à Marseille pendant très longtemps, encore aujourd'hui, on a des spaghettis au fond qui sont avec quoi? De l'huile d'olive, un peu de basilic, puis des tomates qui sont blanchies et tout ça. Et donc, c'est un repas de pauvres pendant très très longtemps. Rappelons-nous ici, moi j'en ai manger des sandwichs aux tomates avec ma mère le midi.
0: Oui.
3: C'est la nourriture de base, des macaronis aux tomates.
0: Des sandwichs aux capes de tomates.
3: Oui, absolument. Oui.
0: Mais est-ce qu'on sait qu'est-ce qui fait que l'Italie a adopté comme ça la tomate? C'est quand même particulier.
3: Ben, parce qu'elle se cultivait.

0: Eh bien, c'est devenu un des principaux producteurs au monde. C'est intéressant parce que, entre-temps, la Chine s'y est mise aussi. La Chine, maintenant, est un très grand producteur de tomates, j'allais dire italiennes, puisque la législation italienne permet, comme pour l'huile d'olive d'ailleurs, qu'une fois que c'est emballé, mis en conserve en Italie, ça devient italien. Alors, on importe passablement de pâtes, de matière de tomates de base qui devient tout d'un coup. Et c'est intéressant la Chine parce que la Chine, et ça, on voit ça dans les livres de Charles C. Mann, qui est un historien formidable, qui a écrit un livre sur 1491, donc l'année avant l'arrivée de Christophe Colomb, et 1493. Et on se rend compte qu'il y a beaucoup de Chinois à Mexico déjà à l'époque, des coiffeurs notamment, et que même la grande sainte mexicaine à l'époque est une Chinoise, on l'appelle la China, c'est assez étonnant. Et donc, il y a déjà une sorte de mondialisation de la tomate qui se prépare, qui est déjà en germe au 15e siècle au Mexique. Et c'est à partir de là que ça va irriguer ou qu'on va en avoir partout.
1: Mais Bernard, vu que vous êtes intéressé justement aux semences de la tomate, donc c'est ça, c'est un... D'ailleurs, on a un fruit ou un légume, là. Avez-vous, vous...
2: À quel point est-ce que vous voulez qu'on soit...
1: Endormant.
2: Ben oui, c'est...
3: ou en onde pendant 4 heures.
2: Non, mais OK, alors, rapidement. C'est un fruit. Parce que, donc, le fruit, c'est justement ce que le plant va produire, qu'il va avoir des semences à l'intérieur. Mais que vous appeliez ça un fruit ou un légume, là, on s'en fout dessus pas rien qu'un peu.
1: OK, on s'en fout.
2: C'est-à-dire que je pense que j'ai appris la sagesse avec le temps, c'est que vous me disiez que la tomate soit un légume ou un fruit, c'est bien correct. Tant qu'on comprend, c'est ça, exactement.
1: Mais donc, les croisements, l'hybridation, mixer, ça fait partie de l'histoire de la tomate.
2: Absolument, puis je pense que Jean-François en a très bien parlé, c'est-à-dire que dès l'arrivée des Européens, par exemple, dans la région de la Mésoamérique, là, donc où est-ce que le Mexique aujourd'hui, il y avait des tonnes de variétés, donc de cultivars de tomates qui avaient déjà été développés. Donc, c'était un grand bassin génétique, donc de toutes les formes, les couleurs, etc. Faut savoir aussi que la tomate, donc évidemment, à la base, qui était une plante sauvage locale, qui a été domestiquée. On connaît plus ou moins son voyage à travers les pays et tout ça, mais ce qu'on comprend, c'est qu'à un moment donné, on a la tomate domestiquée telle qu'on la connaît aujourd'hui, mais sous différentes formes et couleurs. Et faut savoir que la tomate domestiquée a une particularité avec sa fleur, c'est que elle s'auto-féconde très facilement. Donc, ce que ça veut dire, c'est que lorsqu'elle va s'auto-féconder, le fruit qui va résulter de ça va être lié à sa propre génétique à elle. Et donc, pour des gens qui veulent développer des nouveaux cultivars de tomates, c'est beaucoup plus facile parce qu'il y a moins de croisements qui vont se produire entre les différents plants. Donc, sans savoir à l'époque, parce qu'évidemment, la génétique, on comprenait pas ça à l'époque, mais sans savoir, la tomate est une plante particulièrement facile, entre guillemets, pour développer des nouveaux cultivars, simplement par la forme de sa fleur.
1: Absolument.
2: Et donc, c'est une des raisons pour laquelle, probablement aujourd'hui, il existe des milliers de cultivars de tomates différents.
1: Exactement. Et vous, on en reparlera tout à l'heure, vous êtes intéressé aux cultivars québécois.
2: Particulièrement, oui, parce que, en fait, j'ai réalisé qu'il y en avait beaucoup. Ça, je savais parce que je m'intéresse depuis longtemps au patrimoine alimentaire québécois. Je savais qu'il y avait beaucoup de tomates qui avaient été développées au Québec, mais je savais pas combien. Puis je savais que personne n'avait essayé de dénombrer combien il y en avait. Donc, je me suis dit, OK, je vais essayer de le faire.
1: Attendez, il va même nous raconter des petites histoires de tomates, la petite histoire derrière la tomate. Ça, c'est vraiment passionnant. Marie-Christine, donc, vous avez été, semble-t-il, plus inspirée que par d'autres thèmes. La tomate est-elle chantée, sérieusement?
3: La tomate est chantée. Elle est souvent sur le mode humoristique. Évidemment, c'est très difficile de faire une tragédie sur la tomate, n'est-ce pas? Donc, la première chanson que je vous propose, c'est une de mes préférées. Donc, vraiment, c'est une chanson du comédien français Jack Harry, qui était un monsieur qui s'appelait Henri Bougier, mais qui se fait appeler Jack Harry. Et en 61, il fait un cha-cha-cha.
0: Le
3: High Society Cha-Cha, donc qui est un groupe français, vous l'aurez compris. et cette chanson-là va être reprise en France régulièrement, mais la version originale est la meilleure. Et si vous voulez savoir à quel point c'est important une tomate dans la vie, on écoute Jack Harry.
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0: Non, mais ça se peut pas.
1: C'est le lobby des tomates. Hein?
0: C'est, c'est vraiment... Encore aujourd'hui, j'ai cherché, mais pourquoi ils ont eu cette idée? Et en fait, ils faisaient des chansons humoristiques. Mm-hmm. Ça devait être parce que ça rimait, parce que c'était enfin rigolo, mais c'est vraiment un très bon cha-cha-cha. Si vous aimez danser le cha-cha-cha, ça marche. Et la deuxième pièce que je vous propose, c'est carrément un clin d'œil grivois. Alors là, il y a peut-être question de patrimoine génétique, on ne sait pas. Mais c'est une chanson qui a été écrite d'abord en 1949 par un musicien trinidais, Sam Manning. Et c'est vraiment en 58 que Josephine Baker, qui est donc, qui va à l'époque déjà en France, vraiment la populariser. Alors, c'est une chanson qui répète tout le long « Don't touch me tomatoes ». Ne touche pas à mes tomates. Alors, ici, c'est pas très clair si les seins, les fesses, les joues, les
2: couilles. Ça réfère à quoi?
0: On ne le sait pas. On sait qu'on a le droit de toucher à ses apples, à ses potatoes, mais pas ses tomatoes. Bref, c'est vraiment charmant. Toute la chanson est à double sens. Si vous avez l'occasion de l'écouter, notamment, elle s'adresse à quelqu'un qui est « hard like a coconut ». Ça tombe bien, on ne parle pas de noix de coco dans cette émission. Mais on va écouter « Don't touch me tomatoes ».

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1: Oh, le solo, c'est une de mes perles.
2: Oh, elle est adorable. Vraiment, vous l'écouterez donc par Joséphine Baker.
1: Puis on disait, Jean-François disait, quelle formidable femme.
3: Ah, c'est une femme.
2: Ah oui, en plus. Oui. Et quand elle la chante, elle sait exactement ce qu'elle chante, mais elle le chantait à un public français qui ne devait pas mesurer nécessairement ce qu'elle disait. Alors, elle s'en donne à cœur joie. Tu sais, trop, elle se les fait un peu aller. Alors, bref, Joséphine Baker. Donc,
1: bon, Luca, puisqu'on parle de la tomate, on parlait de l'Italie, puis on va en reparler tout à l'heure, et de ce commerce qui est devenu immense. Hein, c'est incroyable. C'est la tomate a été victime, presque, Jean-François, de son succès, hein, d'une certaine façon.
3: Ah oui, c'est un truc absolument délirant. C'est plus de 200 millions de tonnes de tomates consommées maintenant, aujourd'hui, alors qu'en 1962, on est, je pense, au 1960, on est à 28-29 millions de tonnes.
2: C'est presque 10 fois plus.
3: Oui, c'est fou.
1: Et Luca, qu'est-ce qui rend la tomate, pour vous, le chef, si intéressant?
4: Ben moi, au niveau culturel, c'est sûr qu'en Italie, on s'en sert dans presque toutes les recettes. Ça peut être le cœur de la recette, comme ça peut être juste un petit soupçon de je ne sais quoi, une petite tache de rouge qu'on peut mettre dans une soupe. Mais la tomate, elle est parfaite. Elle contient toutes les saveurs qu'on recherche. Elle est sucrée, elle est acide. Elle peut aller chercher des notes de sel. Elle est umami. Elle est très équilibrée. C'est comme un rehausseur de saveurs, hein, au final, la tomate.
2: Naturelle.
4: Oui, exactement. Donc, on triche presque quand on intègre la tomate dans certaines recettes. Des fois, on trouve que une soupe manque de quelque chose ou un ragoût. Mais on rajoute 2-3 tomates là-dedans. Un bouillon de légumes dans lequel tu mets 3-4 tomates, ça amène quelque chose. Il y a aussi une force de liaison dans la tomate. Mm-hmm. Il y a la pectine qui est dans les graines de tomate. Ça peut épaissir une sauce.
2: Oui.
4: Oui, vraiment, c'est un ingrédient magique. Puis ça prête bien dans le salé, mais on peut l'intégrer aussi dans des recettes agrodolce, comme on dit, sucré salé.
2: Gâteau tomate.
4: Tarte
3: aux tomates.
1: Sugo crudo, qu'est-ce que c'est?
4: Sugo crudo, ça c'est une petite sauce qu'on fait au restaurant, souvent qu'on sert avec un ceviche ou un petit plat de crevettes nordiques. Sugo crudo, simplement une sauce crue. On prend une tomate qui est bien mûre, on la broie, on y ajoute un filet d'huile d'olive, un tout petit peu de sel et basta, le tour est joué. Oui, parce que comme je dis, la tomate, elle est tellement équilibrée. En cuisine italienne, on essaie de la dénaturer le moins possible.
1: Mmh.
4: Ouais.
1: Et là, il y a une question. Bon, sucré ou pas la sauce à spag? C'est-à-dire que l'acidité de la tomate fait en sorte qu'on a parfois tendance à vouloir couper avec un petit peu de sucre ou de sirop d'érable. Luca, est-ce que c'est
4: Moi, j'ai une opinion quand même assez forte là-dessus.
1: Ouais, allez-y.
4: Je reste loin du sucre rajouté dans la sauce tomate parce que ça indique une tomate qui était peut-être pas assez mûre ou une tomate
2: ce qui arrive
4: ou une tomate de qualité

0: je veux pas dire inférieur, mais presque.
1: Ouais. Donc, tomate d'hiver, là. Une tomate d'hiver, il n'y a pas grand chose à faire.
0: Exact,
1: des fois.
0: Exact. Donc, quand on priorise la qualité de la tomate, on n'a pas besoin de rajouter du sucre. Par exemple, la fameuse San Marzano, hein, que tout le monde connaît très bien, c'est la tomate qu'on utilise le plus pour faire des conserves, pour justement faire de la sauce. Mais cette tomate-là, à maturité, elle est parfaitement acidulée et sucrée.
2: Mais où est-elle, cette tomate? Elle est là-bas, à San
1: Marzano.
0: Ben, San Marzano, c'est un des petits villages dans
2: l'Agro
0: Cernese. Donc, c'est une zone d'agriculture autour du Vésuve,
2: oui,
0: qui est très, très riche en minéraux. Le sol est très propice à la culture de tomates. Le soleil tape fort sur les tomates.
2: Et ça fait sortir le sucre. Mais quand on l'a pas, parce que, par exemple, les tomates du commerce ici,
0: c'est rare qu'au commerce on trouve des tomates à sauce. On a tendance à vouloir faire des sauces tomates avec les tomates qu'on trouve en épicerie, mais en réalité, il y en a pas souvent de ces tomates là.
2: Ce sont des plus petites tomates.
0: C'est souvent les tomates un peu plus en forme ovale.
2: Ouais.
0: Il y a une variété très populaire ici, c'est la tomate Roma ou Romanelle, que elle on peut transformer en sauce, mais c'est pas le bon instinct d'aller vers une tomate fraîche, surtout hors saison, pour faire une sauce.
1: Cœur de bœuf, c'est pas le temps.
0: Cœur de bœuf, c'est une de mes tomates préférées à manger en salade.
1: Ouais, ouais.
0: Mais pour la sauce, ça prend une tomate charnue.
3: Donc on manque de variété de tomates.
4: Oui, mais ok, tu m'enlèves les mots de la bouche.
0: C'est exactement
4: là. D'où l'intérêt d'avoir accès à différents cultivars, différentes sortes de tomates, parce que, puis là, on parle de la tomate évidemment, mais on se rend pas compte à quel point chaque aliment peut avoir une utilisation qui est différente. Puis justement, on sait très bien, il y a des tomates qui sont plus pour les sauces, des tomates qui sont plus pour manger fraîche, des tomates pour les conserves, etc. Puis justement, si on n'y a pas accès, ben on passe à côté d'une partie du patrimoine culturel, culinaire des différents pays.
2: C'est ça, et c'est les saveurs qui changent justement. Là. Quand on
4: saveurs,
2: dit le cultivar,
4: couleurs, non, mais ça peut
2: texture,
4: être la texture, la quantité de jus, la balance d'acidité, de sucre. Il y a des tonnes de critères selon lesquels les gens sélectionnent les différents cultivars pour développer des tomates. Donc très souvent, quand on regarde, si on pense au Québec, mais ailleurs, ben chaque tomate a son utilisation ou comme sa recette. Puis de dire, donc ça c'est le bon exemple, nous ce qu'on appelle donc les tomates de type italienne qui ont moins de jus, ben c'est comme, ces tomates là fraîches, c'est pas vraiment intéressant, mais si tu la mets en sauce, waouh.
3: Mais qu'est-ce qu'on
2: Mais
3: qu'est-ce qu'on faisait ici avec les vieilles variétés de tomates? C'était de la consommation de quel type?
4: Écoute, ce qui est fascinant de mes recherches, c'est que ça n'a pas tant évolué. On faisait exactement la même chose qu'aujourd'hui. J'ai l'impression que on a comme atteint le pic de perfection très rapidement. Donc, puis même quand on regarde dans l'histoire en Europe, par exemple, les façons dont ils mangeaient, c'est la même façon que les Mexicains la mangeaient aussi. Donc, on faisait de la sauce avec.
2: Ouais.
4: Oui, on change les assaisonnements peut-être, mais c'est de la sauce pour accompagner des plats, mettons de la viande, des trucs comme ça. Ou sinon, on la mange fraîche, simplement.
1: En soupe.
4: On pouvait la manger en
2: Est-ce
4: soupe.
2: Est-ce qu'on mange des sandwichs aux tomates en Italie?
0: Oui, certainement.
2: Ah, ben oui. Avec la mayonnaise?
0: Non, pas avec la mayonnaise.
3: Bon, ben là, c'est pas des sandwichs aux tomates.
2: Avec du pain blanc, là, c'est mou.
0: En Italie, on mange la panzanella.
2: C'est ça.
0: La panzanella qui est comme un sandwich déconstruit, si on veut, avec le pain de la veille qui absorbe tout le jus des tomates.
2: Mais
0: justement, plus dans le style de tomates à salade, plus aqueuse, plus juteuse. Mais oui, la tomate, elle est consommée dans le quotidien.
2: Oui, ça bouche tout.
4: Quand tu dis que c'est déconstruit, est-ce que c'est juste une tranche de pain?
0: Non, dans le fond, c'est le pain de la veille qu'on vient couper en genre de crouton. Mais on ne torréfie pas ce pain-là. On laisse vraiment nature. Et puis, on coupe les tomates et on met les tomates par-dessus ce pain-là qui a été coupé. Et tout le jus de tomate, il rentre dans le pain. Le pain s'imbibe de jus de tomate.
2: Oui. Et là, ça prend du sel, on s'entend. Là, ça, est-ce qu'on a un consensus?
0: Toujours. La tomate
2: veut le sel. OK, pas de sucre, mais là, du sel. Par Dieu, votre recette préférée de tomate, Jean-François, ou votre façon de manger les tomates?
3: Moi, je suis omniscient. J'ai redécouvert récemment la tarte à la tomate avec le fromage dessous, que j'aimais pas beaucoup. Moi, ce que j'aimais pas tellement, surtout côté tomate pendant longtemps, c'était le gâteau à la tomate.
1: C'est que la tomate faisait un peu comme une... C'est vrai que ça, il y a de la pectine, donc ça faisait une espèce de pâte à gâteau.
2: Ah oui, vous connaissez ça tous les deux.
1: Ben oui.
0: Mais ça, dans le fond, on préparait des tomates en casserole, puis on versait un appareil liquide de farine par-dessus, puis on enfournait.
2: Mais
3: nous, on est moins cuisine que toi.
0: Non.
3: Quelque chose de plus frustrant.
1: C'est plus comme un gâteau au lait chaud, dans lequel le lait chaud, c'est des tomates.
3: C'est
1: pas raffiné.
2: Bernard, connaissez-vous ça?
4: Pas du tout.
1: C'est
4: moi qui ai ma culture.
1: Mais c'est le choc des générations. Prendre une tomate sur la vigne, plan, et mordre dedans comme dans une pomme, c'est incroyable. Un des grands bonheurs de ma vie.
2: Mais donc, on s'entend, puis Jean-François, je me tourne vers vous, c'est qu'on disait que la tomate a été très populaire. Bon, on s'entend aussi que la tomate a été très modifiée, puis que la tomate doit maintenant résister à peu près toutes les intempéries, le voyage, etc. Donc, c'est pour ça qu'on parle souvent de la tomate qui est rendue plus intéressante, elle est presque plastifiée. Mais c'est, quand on dit l'or rouge, c'est parce que c'est un marché mondial de milliards de dollars. C'est fou.
3: De milliards de dollars. Moi, j'avais été très surpris. Moi, je viens de sciences politiques. Hein. Je suis historien, mais je suis d'abord plutôt féru dans l'univers de la politique. Et j'avais lu à un moment donné une histoire politique du crime par un Allemand formidable qui s'appelle Hans Magnus Enzensberger, qui est aussi un poète, et qui commence son histoire de la vie politique et de la puissance en Europe par une histoire de tomates. Une histoire de tomates, c'est l'assassinat d'une ancienne reine de... C'est elle qui assassine l'assassin de son mari, Pupeta Maresca, le 27 avril 1955, qui tue l'assassin de son mari. Puis là, on se dit, mais c'est un crime d'honneur.
2: Oui.
3: Et on se rend compte que derrière ça, en fait, il y a toute une histoire de la puissance des familles italiennes autour de la tomate. La mafia est complètement noyée jusqu'au cou dans l'univers de la tomate à partir de la Seconde Guerre mondiale parce qu'il y a là des milliards de dollars qui circulent sur la planète. Et ça, c'est assez fascinant. On le voit aujourd'hui, la tomate, c'est si important qu'au Québec, on a fait quelque chose d'extraordinaire. Quand on tente de construire des coopératives en Abitibi, une de celles qui va réussir, c'est celle de Guyenne, où en Abitibi, on chauffe des serres avec des huiles usées de toutes sortes pour produire des tomates. Et ça a été largement les tomates qu'on a trouvées sur nos comptoirs d'épicerie pendant longtemps. On cultive, au fond, des variétés de tomates polaires, parce qu'on les cuisine, on les fait pousser, au fond, en plein hiver. C'est assez fascinant, ce besoin-là de la tomate. Nous, on exprime ça de façon extraordinaire, je trouve.
1: Oui. Ben, encore aujourd'hui, les fermes Lufa font pousser dans les grandes serres les tomates en plein hiver et elles sont délicieuses.
4: Et beaucoup, là, je veux dire, la production en serre au Québec, c'est de la tomate qu'on fait, là. C'est de la laitue, mais de la tomate aussi en masse. Là.
2: Et puisqu'on est dans la tomate, donc, qui a inondé les marchés canadiens, québécois, qu'est-ce que vous avez découvert dans vos recherches? Parlons-en un peu de ce qui vous a mené vers ce projet de retrouver des semences ancestrales puis de refaire un peu ce patrimoine qui est en train de disparaître, Bernard Lavallée.
4: Faut savoir que je suis obsédé à la base sur l'histoire des variétés potagères. Donc, pas de la tomate en particulier. Ouais. J'ai déjà fait d'autres projets, mais parce que ça fait plus de 10 ans que je baigne dans cet univers-là, que je côtoie des semenciers, que je fais de la recherche et tout ça, que je m'intéresse aux cultivars du Québec, je savais qu'il y avait beaucoup de tomates qui avaient été développé au Québec. Et donc, je savais qu'il y avait certainement quelque chose à dire là-dessus, mais je ne savais pas combien il y avait de tomates. Puis je me suis un peu lancé le défi de me dire, est-ce que je serais capable de répertorier toutes les tomates qui ont été développées au Québec, d'écrire leur histoire, et même de voir, est-ce qu'on est encore capable de retrouver les semences de ces variétés-là ou pas? Et je ne savais pas à ce moment-là, et heureusement que je ne savais pas, que ça me prendrait peut-être un an, finalement, pour passer à travers ce processus-là, pour être capable de retrouver presque une centaine de cultivars de tomates. Mais ce qu'il faut savoir, c'est que la majorité d'entre elles n'existent plus aujourd'hui. Une grande partie d'entre elles, c'est littéralement parfois un nom que j'ai trouvé dans un article de la presse d'il y a 75 ans, puis c'est la seule mention que j'ai de ce cultivar. Donc, c'est très... Il y a pas grand-chose. Il y a pas grand-chose souvent.
2: Et pour qu'on comprenne bien, Bernard, c'est que on disait tout à l'heure le cœur de bœuf ou c'est que on en cultive juste un certain nombre de tomates maintenant, alors qu'il y en a eu d'autres qui ont existé, qui sont venus, qui sont repartis, c'est ça. Et vous retrouvez par exemple des noms assez évocateurs. Rappelez-nous un peu les noms que vous retrouvez.
4: Donc c'est vrai, c'est exactement ça. Il faut savoir que donc quand on a l'industrialisation du système agroalimentaire, on a une perte des cultivars parce que on a une époque où ce sont les générations qui vont cultiver dans leur potager. Donc, on choisit les tomates parce que elles sont belles, elles sont bonnes, elles produisent bien, mais on les cueille directement pour les manger.
2: Ouais.
4: Puis après ça, de l'autre côté, c'est on a l'industrialisation où là, soudainement, c'est ben non.
2: C'est un autre cultivar, on veut un autre type de tomate.
4: Ce qu'on veut, c'est des tomates qui vont pousser à des milliers de kilomètres et qu'on va amener ici.

0: ici en boîte et qui vont être encore fermes, qui ne seront pas rendues du ketchup une fois qu'elles arrivent ici.
1: Oui.
0: Alors, les critères ont changé et donc, on a perdu plein de ces anciens cultivars-là.
2: Est-ce que c'est vrai ce qu'on a essayé d'en fabriquer qui était presque carré pour qu'il loge mieux en bois?
0: Je n'ai pas
1: c'est
0: trouvé...
1: Une
0: je...
2: C'est une légende.
0: OK, okay. Mais, ça, c'est, non, c'est intéressant.
1: Que j'ai entendu.
0: Il y a une tomate au Québec qui s'est appelée la tomate carrée. Effectivement, peut-être que ça viendrait de là.
1: Elle la faisait pousser c'est... dans une espèce de moule, non?
0: Non, pas du tout. C'est Roger Doucet, donc, qui était un chercheur qui était employé à l'Institut agricole de Saint-Hyacinthe pour développer des cultivars de tomates. Et c'est une personne très importante dans l'histoire au Québec pour les tomates. Il a développé plus qu'une dizaine de cultivars qui sont encore disponibles, qui existent encore. Et une de ses créations s'appelait donc la tomate carrée, ou de mémoire son code, je pense que c'est la Québec 1121, je pense, là, mais peu importe. Et cette tomate-là, en fait, était pour la récolte mécanisée. Donc, c'est une tomate de type italienne, et donc qui est vraiment comme sous la forme oblongue. Donc, pas vraiment carré-carré, mais elle se rapproche d'une forme de plus en plus carrée. Et ça a été développé pour être capable de ramasser avec des machines beaucoup plus facilement. Et donc, lui, c'est un de ses objectifs, c'était justement ça, la mécanisation. Parce que ce qu'il voyait à l'époque, c'était, on parle des années 70 à ce moment-là. Ce qu'ils voyaient, c'est, on va avoir une grosse industrie, là, au Québec de culture de tomates puis pour la conserve. Alors, on a besoin de les développer. Finalement, cette industrie-là est pas arrivée. Le temps que ça soit développé, c'était comme, oups, le bateau est passé. C'est un petit peu trop tard. Mais bref, il a effectivement existé une tomate carrée. Et je veux juste terminer là-dessus, mais à l'époque, donc, quand la tomate est sortie, tous les journaux de l'époque disaient, on vient d'inventer une tomate carrée. Donc, c'était comme un terme marketing vraiment qui a été utilisé, puis ça a vraiment bien marché parce qu'on en a parlé énormément à l'époque.
1: Mais Bernard Lavallée, dans cette histoire de la tomate, vous racontez aussi des petites histoires, des histoires de famille, des histoires de mariage. Racontez-nous vos belles histoires
0: de
1: tomates.
0: Mais oui, parce que, donc, là, je viens de parler, par exemple, d'un chercheur qui avait été engagé pour développer des tomates. Mais la plupart des tomates du Québec sont liées à l'histoire des familles du Québec, parce qu'on les développait dans nos potagers. Et donc, encore aujourd'hui, donc il y a de l'histoire qui se partage, donc des familles qui se passent de génération en génération des tomates. Une de ces histoires-là qui, moi, me tient beaucoup à cœur, parce que c'est vraiment dans le cadre de ma recherche que j'ai réussi à la faire ressortir. Elle n'avait jamais été racontée auparavant. C'est l'histoire de la tomate Caron, qui a deux noms, en fait, la tomate Caron ou Anne-Marie. Donc, grosso modo, en faisant mes recherches, je tombe qu'il y a une tomate Caron qui existe au Québec.
2: Une tomate Caron.
0: Qui viendrait d'une famille Caron dans le bas du fleuve et tout ça. Bon, je fais des recherches, j'arrive pas à trouver toutes mes pistes. Ça c'est des cul-de-sac, j'arrive pas à trouver. Et à un moment donné, quelqu'un me dit, j'écris dans les groupes Facebook de passionnés de tomates, des affaires comme ça. Quelqu'un finalement arrive à me dire, je connais la famille qui a développé la tomate Caron, je vais mettre en contact avec eux. Et donc, eux m'ont raconté cette histoire-là. Grosso modo, donc on est en 1926 et Anne-Marie Gaudreau et Albert Caron, donc qui habite à Lillet-sur-Mer, se marient. Là, on avance, ils ont une famille, etc. Dans les années 80, ils décèdent. Leur famille fait le ménage de l'appartement. Et à l'époque, donc, ce qu'il faut savoir, c'est qu'en 1926, quand ils se sont mariés, Anne-Marie Gaudreau avait amené avec elle des semences qui venaient du potager de ses parents. Et quand ils ont
1: comme
0: fait le ménage... Dans le trousseau, exactement. Mais quand ils sont arrivés pour faire le ménage, ils ont retrouvé le sachet originel qui n'avait jamais été planté finalement, qui datait de la récolte de 1925. Donc, la famille a planté ces tomates-là. Il y en a quelques-unes qui ont poussé. Et donc, depuis les années 80, la famille cultive la tomate qui, eux, n'appellent pas la tomate Caron, ils l'appellent la tomate Anne-Marie, parce que finalement, elle venait de la famille de la grand-mère. Et donc, ils la cultivent depuis toutes ces générations-là. Puis moi, cette histoire-là, c'est super cute. T'sais, c'est vraiment comme une belle histoire. Tu dis, ça fait 100 ans que cette tomate-là est comme partagée dans la famille, c'est un bijou pour eux. Mais surtout, ce qui m'a touché, c'est de me dire, c'est l'histoire orale, de me dire, OK, on est en 2026, puis il y a encore des histoires à écrire qui ne sont que dans la tête des gens. Mais surtout de me dire, si j'avais pas réussi à rentrer en contact avec eux, mais qui sait, est-ce qu'un jour, cette histoire-là serait sortie? Et donc, cette tomate-là, pour le moment, n'est disponible. En fait, c'est juste la famille qui la cultive. Mais là, eux, ils m'ont donné des semences pour que je...
1: Essayer de
0: la partager. Donc là, je travaille avec des semenciers, puis mon objectif, c'est que justement, dans les prochaines années, on soit capable de cultiver la tomate Caron, que plus de gens soient capables de la cultiver. Mais ça, c'est un exemple.
1: Ouais.
0: Mais des histoires comme ça, il y en a plein. Puis la grande tragédie, c'est que la majorité d'entre elles, on ne connaîtra jamais leur histoire.
1: Ouais.
0: Parce que très souvent, les familles ne considéraient pas que la tomate que ma grand-mère a cultivée toute sa vie, ils considèrent pas ça comme un trésor ou un bijou.
1: Ouais.
0: Ils ne voient pas l'importance. Et donc, il y en a beaucoup qui s'est perdu. Donc moi, c'est de me dire, OK, celle qui reste, là, faut qu'on les garde parce que c'est tellement important.
1: Jean-François, il y avait des
2: catalogues qui circulaient dans les familles. Je me souviens plus, un célèbre avec un nom anglophone, en tout cas peu importe. Mais

0: Est-ce qu'il y avait des variétés particulières ici? Vraiment, on est sûr de ça, là,
1: oui.
0: Qui sont...
1: Donc, moi, je collectionne les catalogues de semences depuis plusieurs années. J'en ai plus qu'une centaine maintenant.
2: Qui date,
1: quand
2: même?
1: Oui, à peu près. Mon plus vieux, c'est genre 1875, à peu près, jusqu'à aujourd'hui, parce qu'il y en a encore des compagnies qui en développent. Et donc, oui, j'ai passé au peigne fin tous ces catalogues lors de ma recherche pour voir tous les cultivars qui avaient été développés par des compagnies de semences à l'époque. Et donc, oui, il y en a qu'on est capable de vraiment retracer puis de dire, ben, c'est telle compagnie qui a développé en telle année tel cultivar. Et c'est ma source d'information la plus importante parce que très souvent, quand les tomates n'existent plus, parce qu'encore une fois, la majorité n'existe plus, ben, au moins dans ces catalogues-là, je suis capable de savoir la taille du plant, la grosseur de la tomate, sa couleur, son goût, à quel moment est-ce qu'on la récoltait. Donc, c'est les dernières traces qu'on a encore de l'histoire de ces tomates-là. Même des fois, il y a des photos ou des illustrations qui les accompagnent.
2: Wow, ouais.
1: Donc, c'est vraiment des traces hyper précieuses pour moi. Puis, oui, c'est
2: ça. Moi, je pense qu'il faut que Jean-François lise Bernard Lavallée, Les tomates du Québec, leur histoire et leur culture, parce que... Hein,
3: ben oui, je vais lire ça. Je pense que je longue le livre du coin de l'œil.
2: Mais là, les amis, est-ce qu'on peut parler de tomates sans parler de... publicité et de ketchup.
4: De ketchup, c'est pas possible. Et vous connaissez certainement cette expression que nous avons au Québec, nous l'avons, je pense, nous sommes les seuls, l'affaire est ketchup.
3: Oui.
4: C'est pour dire que c'est réglé,
2: vrai.
4: Ça va, tout roule, tout baigne dans les tomates.
2: Il faudrait l'essayer, il faut l'essayer en voyage. Hein,
4: bien, croyez-le ou non, j'imagine ça à Paris, effectivement. Et tout ça vient, d'une publicité de la marque Heinz.
5: Avec Heinz, l'affaire est ketchup.
4: Là, on voyait dans cette publicité, je ne l'ai pas mis au complet parce qu'elle était silencieuse, mais on voit une jeune femme qui essaie désespérément de mettre la main sur une boîte, une bouteille de ketchup Heinz et qui ne réussit pas. Alors finalement, elle vole le ketchup dans l'assiette de son voisin pour avoir du ketchup.
1: Mais ça date de quelles années, ça?
4: Ça, c'est 1984-85.
2: Ah, oui. On dirait que c'est les années 60, mais je pense que je ne suis pas sûre que pour Luca puis Bernard, l'affaire est ketchup. Et
6: tout non, ça, je connais l'expression. Moi, l'expression, je connais. Il y a même un restaurant à Québec qui s'appelait
4: Ça vient vraiment de la publicité. C'était une espèce de manière d'attirer l'attention, puis ça a marché.
2: Ça a marché.
4: C'est vraiment passé dans le... Moi, je me demande d'ailleurs, ça n'a aucun rapport si la petite tomate cerise était dans les catalogues. Mais là, on reviendra sur ça plus tard. Mais la petite tomate cerise.
2: Oui, bon, bref. Si j'ai un petit fait pour la petite
4: tomate cerise. Dans la culture générale, il y a aussi... le bon vieux Red Ketchup. Rappelez-vous de cette BD de Red Ketchup. Vous êtes trop jeune pour avoir connu Red Ketchup.
3: Elle a été rééditée il n'y a pas si longtemps.
4: Oui, donc à voir. 9 volumes quand même. Et Red Ketchup, donc dans les années 80, il est imaginé par Réal Godbout et Pierre Fournier. Et c'est un agent du FBI qui parle avec un accent québécois à casser des tomates.
3: Est-ce que c'est publié dans le magazine Crow?
4: C'était d'abord, et puis ça a été repris. Et dernièrement, il y a eu un nouveau tome qui est sorti qui s'appelle L'Agent Orange et qui est inspiré par Donald Trump, bien sûr, notre tomate favori. Bon, il y a aussi une autre marque de ketchup, la marque Hunt's, qui elle a inspiré le groupe Pink Martini. Vous connaissez peut-être la chanson Hang On Little Tomato? Alors, c'est une pub de 1964 de ketchup Hunt, donc c'est une autre marque, et c'est une publicité que je suis allée voir d'ailleurs. On voit une petite tomate qui est attachée dans son plant, et la publicité dit « Oh, petite tomate, tiens le coup, allez mûrir, deviens une bonne tomate pour figurer dans notre excellent ketchup. » Et à partir de cette très jolie publicité, le groupe Pink Martini, donc Thomas Lauderdale et China Forbes, ont inventé cette très jolie chanson. Il n'y a pas le mot tomate dans la chanson, mais c'est dans le titre de la chanson sur cette idée de tenir le coup, de prendre le temps de mûrir. Ça s'appelle Hang On Little Tomato et c'est également le nom de leur deuxième album. 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

0: Alors, c'est mignon comme tout, cette chanson-là.
1: C'est absolument adorable. Ben, et puis, si vous êtes une petite tomate, ben, ça vous donne l'espoir.
0: Accrochez-vous. Non, mais là, on va pas régler l'affaire et ketchup en un tournemain comme ça. Je veux faire un petit tour de table. Est-ce que, par exemple, Luca, vous, dans vos restaurants ou dans votre famille, le ketchup, la tomate est transformée en ketchup, par exemple, peut-être comme le

0: chose. C'est autre chose. C'est le ketchup de tomate, il y a de l'oignon, il y a des épices, il y a d'autres légumes là-dedans. Puis je comprends le palais québécois parce que il y a les érables, il y a cette culture de sucre quand même au Québec. Donc je comprends l'association qui a été faite. Et puis les tomates qui poussaient ici à l'époque, je sais pas si elles étaient comparables à celles qui poussaient en Italie parce que le climat est pas pareil.
1: Le soleil
0: n'est pas le même. Donc, c'est peut-être des tomates qui avaient à la base juste plus d'acidité. Donc, on devait les équilibrer.
2: C'est très probable. Moi, mon beau-père fait un ketchup vert absolument extraordinaire. Je sauterais plusieurs étages pour manger ça. Et c'est extraordinaire, mais sucré en même temps. Puis ça vient aussi d'une culture, l'explication de la terre est bonne, mais ça vient aussi d'une culture pour laquelle le sucre était une richesse. Alors, l'idée d'en mettre dans la tomate, c'est montrer qu'on a quelque chose de spécial qu'on dépose sur la table.
0: Mais c'est une valeur rajoutée.
2: Oui, c'est ça, absolument.
3: Et que ça couvrait vraiment bien le goût de choses qu'on n'aimait pas. Oui. Moi, je me rappelle une petite saucisse très luisante au gras, là, avec beaucoup de ketchup. C'était très bon.
1: Jean-François Nadeau, on va clore le chapitre ketchup, mais il y a eu quand même des histoires de ketchup. Il n'y a pas eu des batailles politiques, des batailles économiques. L'Ontario, le Québec.
2: Oui, parlons de Heinz d'abord, parce que Heinz, c'est l'enseigne par excellence du ketchup, qui est d'ailleurs un ketchup très, très sucré, un ketchup industriel sucré. Et la réussite de ça, ben, c'est une réussite qui tient pas à la finesse, disons, de la recette. La publicité a été pleine de finesse, peut-être, mais la recette, c'est un peu autre chose. À partir de 1869, quand Henry John Heinz se met en tête de fabriquer cette espèce de mixture rouge, ben, son succès, c'est d'abord largement fait en sorte que de protéger ses industries du syndicalisme. Il va exploiter au maximum ses travailleurs. Il va même jusqu'à aller en Cour suprême au début des années 40 aux États-Unis pour empêcher que ses travailleurs aient des conditions de vie plus particulières. C'est le paternalisme poussé très, très loin. Et puis, il y a eu une saga Heinz en Ontario, on s'en souvient, en 2014. Lorsque
1: Vous avez Heinz, fermé, c'est
2: oui,
1: ça?
2: Oui, ils avaient fermé une immense usine, 740 employés, qui tout d'un coup se retrouve à la rue. Puis là, ben, ça devient une affaire nationale, le ketchup. Faut manger des enseignes qui sont plus locales, mais on sait plus avec les grandes entreprises qui fait quoi, où, comment, pourquoi.
1: Ça.
2: Tout est mélangé, ça interféconde, manger de la... une marque ou une autre, c'est plus compliqué, oui.
1: Même Justin Trudeau, c'était un petit peu fourvoyé en disant ne mangez plus du Heinz, mais en même temps, on apprend que le Heinz est fait ici, puis il y en a à Ville-Mont-Royal.
2: Oui.
1: Mais c'est la question de, justement, dans l'alimentation, là, la traçabilité, mais qu'est-ce qui est fait ici, puis quel pourcentage, on parlait tout à l'heure de la Chine, qui est maintenant la plus grande productrice, le pays producteur de tomates, de pâtes de tomates, mais parce que quand ça arrive en Italie, c'est mis en conserve, mais là, on dit que c'est italien.
2: Oui, même l'Afrique maintenant produit en partie des tomates. Des tomates italiennes. Des boîtes de conserve sont italiennes. La tomate, on en fait bien ce qu'on veut un peu partout. Mais effectivement, là, il y a un marché qui s'est mondialisé. Il y a un appétit pour la tomate qui visiblement n'existait pas il y a encore 100 ans. C'est quelque chose qui a été créé. Bien sûr, il y en a depuis
1: la
2: nuit des temps. Mais il y a 25 000 ans au moins de culture de tomates en Amérique, à peu près, mais tel qu'on la connaît aujourd'hui, c'est relativement nouveau. Je dirais que depuis les années 60, là, c'est une courbe ascensionnelle à une vitesse grand V extraordinaire.
1: Oui. Luca, vous qui êtes justement dans le monde du fin et de ce qu'on peut savourer, est-ce que c'est important pour vous de bien choisir, par exemple, vos conserves ou votre pâte de tomate? Je sais pas si vous la faites vous-même ou de bien vous approvisionner en tomate. Comment vous faites? Et puis, est-ce qu'en Italie, on est conscient du fait qu'il y a bien des boîtes de conserve sur les tablettes qui ne sont pas de la pâte italienne?
0: Ben, je pense que quand on parle de tomates qui sont produites ailleurs mais mises en conserve en Italie, on parle de tomates de conserves qui sont plus en termes d'entrée de gamme, plus au large. Sinon, il y a quand même des règlements à respecter quand on parle d'AOP. AOP, de DOP en Italie, c'est quand même assez strict en général. Donc, si je cherche une tomate italienne de qualité, mais je gravite naturellement vers une certification AOP San Marzano, je cherche quelque chose avec justement cette validation, cette certification-là pour être sûr que j'ai ma qualité.
1: Et ça, vous la trouvez ici?
0: Ça se trouve quand même assez facilement en épicerie, des San Marzano en conserve, bien sûr, on parle en conserve. Après,

0: Les tomates fraîches que j'achète, oui. Mais ça dépend mon utilisation.
1: Oui.
0: Si je fais moi-même mes conserves l'été, je priorise une tomate de style italienne qui est mûrie le plus longtemps possible sur vigne.
1: Oui.
0: Après, une fois que je les ramène chez moi, ces tonnes de tomates là, je continue le mûrissement. Souvent, je les étale dans mon garage, par exemple,
1: oui.
0: et puis je les laisse aller. Parce que je veux vraiment les mettre en conserve quand elles sont à point au mûrissement
2: maximal. Dans le garage, donc pas au soleil.
1: Oui, c'est ça que je t'ai porté.
0: Pas au soleil, non, parce qu'on veut qu'ils mûrissent graduellement tous à la même fréquence, puis on veut que chaque tomate se rende au même point de mûrissement. Donc d'y aller doucement permet d'avoir ce résultat un peu plus uniforme.
2: Moi, mes arrière-grands-parents enveloppaient les tomates
1: pas mûres dans le papier journal. Je le fais encore, puis ça marche.
0: Mais peut-être un peu comme la banane, il y a quelque chose...
1: Exactement.
3: C'est l'éthylène qui est dégagé par la tomate, donc c'est pour ça qu'elle mûrit par après.
0: Donc, quand tu ouvres la porte du garage, l'éthylène t'envahit, en tout cas.
1: Racontez-moi vos souvenirs, justement, de corvées de tomates, parce qu'il y avait ça, il y avait des odeurs aussi.
0: Moi, ma grand-mère à Montréal-Nord, elle avait transformé sa cour arrière entièrement en jardin, majoritairement pour les tomates, pour les conserves. Et puis, elle les cueillait au fur et à mesure qu'elle les trouvait mûres. Mais elle pouvait pas toutes les cueillir en même temps parce qu'elle ne mûrissait pas tous en même temps. Donc, elle prenait la stratégie de les étaler à terre dans le garage et puis de les faire mûrir de façon plus homogène. Et puis, quand j'étais petit, tout petit, je rentrais dans le garage, puis cette odeur-là, c'est de la nostalgie pour moi. Mais parfois, il y avait quelques tomates qui mûrissaient un peu trop, un peu plus, et elles fermentaient. Puis l'odeur de la tomate fermentée, pour moi, c'est non, ça passe pas.
1: Ah, oui.
0: Puis
1: ma grand-mère,
0: c'est une femme qui ne jetait rien. Donc, les tomates qui étaient...
1: Ouais.
0: Mettons, entre nous, elle était plus bonne.
2: Qu'est-ce qu'elle faisait avec ça?
0: Elle les cachait dans une recette. Oh. Elle les intégrait en cachette.
1: Non.
0: Mais je vous jure...
2: Avec du sucre?
0: Non, même pas de sucre.
1: C'est le fameux petit sucre.
0: Et moi, je le sentais. Parce que je passais mes journées avec ma grand-mère. Donc, j'étais dans le garage à volonté. Donc, cette saveur-là de tomate pas bonne, là. Ah, je l'ai mangé une couple de fois, puis ça m'écœure.
1: C'est non. Puis donc, il y avait beaucoup de gens qui venaient, toute la famille était là. Combien vous en sortiez?
0: Ça, c'est le rendez-vous annuel, encore? Là. Ah oui, encore.
1: Comment ça se déroule?
0: Puis aujourd'hui, on en achète un peu plus de tomates qu'on en cultive parce que la grand-mère est plus là. Donc, ce travail-là, il est trop, trop important. Et puis, ça se déroule. Les gens, ils arrivent à la maison à 6h30 du matin. On se met en chaîne. Il y a l'équipe qui les lave. Il y a l'équipe qui enlève le pédoncule de la tomate. Il y a l'autre qui les blanchit dans les gros chaudrons d'eau bouillante. De 75-100 litres d'eau. Après, il y a ceux qui les passent dans la machine. Ensuite, on réduit le jus de tomate. Rendu là, il est midi, il est passé midi. On commence à boire du vin. On se fait un petit spaghetti avec la sauce qu'on vient juste d'extraire. Et puis, on attend que ça réduise. Puis, ça doit réduire de au moins la moitié. Et puis, la réduction, elle se fait pas super vite. Donc, on attend. On boit du vin. Et après, on met en conserve. On pasteurise. Et puis voilà, on est bon pour l'année.
1: Ah oui, mais donc
0: c'est tout un processus. Puis quand on ouvre cette conserve-là au mois de janvier, février, ça sent le soleil puis ça sent le travail d'équipe.
1: Ben oui, formidable. Marie-Christine, il y a la tomate. Est-ce qu'elle a occupé l'écran, le grand écran?
4: Un petit peu. Je pense qu'une des scènes, sans doute, que la plupart d'entre vous vous rappellerez, peut-être pas nous... Donc, je ne suis pas remarqué. Le film Léolo. Est-ce que ça vous dit quelque chose? En 1992, donc, dans ce film de Jean-Claude Lauzon, on suit le petit Léo Lauzon, qui fait vraiment partie d'une famille dysfonctionnelle rare, on va se le dire. Et,
1: Ginette Renaud.
4: Et donc, sa mère, qui est jouée par Ginette Renaud, on a une scène où elle tombe littéralement dans les tomates, vraiment dans une charrette de tomates. Et c'est à partir de là que le petit Léo va dire, ben, en fait, moi, je suis née non pas de mon père, qui l'aime pas beaucoup, mais sans doute une tomate inséminée, si je puis dire. Une tomate inséminée. Et c'est à partir de là qu'il va décider de s'appeler Léo Lolozone. On écoute un petit extrait avec Ginette Renaud.
1: Là, elle accouche.
2: Film dans lequel Pierre Bourgoux joue un dompteur de vers de terre.
5: Devant l'affolement de ma mère, le docteur n'a pas eu le courage de lui dire qu'elle était enceinte d'une tomate contaminée.
1: Oh, ben. J'avais oublié ça.
4: Ah, mais c'est, oui. Mais c'est quand même quelque chose.
1: Pour ceux qui ont pas vu le film doivent se dire, mais qu'est-ce qu'il fumait à l'époque? Hein, Bernard,
4: ben, quand même. On peut se poser la question aussi quand on écoute La Petite Vie. Oui. Parce que quand même, bon, le sandwich au cap de tomate a été popularisé par un moment. C'est télésérie. Ben oui, elle faisait ça à quand elle voulait que Creton et son mari ne viennent pas. Elle leur faisait un sandwich de cap aux tomates parce que c'était quand même pas la partie la plus agréable d'une tomate. Mais si vous voulez bien, on va écouter un extrait de l'épisode Le souper du dimanche, justement, où il est question des tomates. Elle essaie vraiment de les écœurer pour pas qu'ils reviennent en mettant tout à la tomate.
6: Oh non! Pas une bisque de homard!
7: Non, une bisque de tomate. On sait que tu veux, c'est rendu tellement cher à savoir, hein, j'avais pas le choix. Soupe aux tomates, sandwich aux tomates, puis pour le dessert, ben, des popsicles aux tomates.
6: Il y a pas de carré aux dattes?
7: Non, le chien saucisse les a mangés. J'ai pas mis de mayonnaise dans un sandwich. On a pied moyen.
8: Mais non, c'est fini.
6: Je prendrais bien un petit verre de liqueur avec ça, oui.
7: Moi aussi, on n'a plus. On s'est fait saisir, on va me donner ses bonheurs par
8: matin. Ben oui, la couche est pleine dans le frigidaire, madame.
7: Il nous reste du jus de tomate.
8: Ah, ben à ta boy!
1: Alors, à ta boy, ils vont boire aussi. Tout est à la tomate, Marie-Christine.
4: Et ça marche pas, ils vont revenir dimanche prochain.
1: Ben là, il nous reste un petit tour de table à faire parce que Bernard Lavallée, on a parlé de quelques-unes des pistes que vous avez soulevées dans ce livre-là. Qu'est-ce qui vous tient particulièrement à cœur dans cette démarche-là? C'est rencontrer les gens, faire vivre le patrimoine. Est-ce que vous trouvez que on n'a peut-être pas assez à cœur de faire vivre ce qui a existé avant nous?
3: Ce qui était le plus important pour moi, c'était de le mettre sur papier pour me dire, OK, j'arrête l'hémorragie. Parce que plus je faisais des recherches, plus je réalisais, en fait, je tombais sur des cul-de-sac ou des espèces de pistes où les personnes avaient disparu, étaient décédées 1 an, 2 ans, 5 ans auparavant, puis personne n'avait d'informations, puis c'était comme, bon, ben, c'est fini, on en a perdu une de plus. Donc, c'était comme une façon de me dire, OK, là, j'ai fait ma job pour au moins patcher un petit peu ce que j'étais capable avec les tomates. Et j'ose espérer que ce n'est que le début, puis que d'autres personnes repartiront avec ça, d'autres crackpot un peu de la tomate, repartiront avec ça, puis se diront, bon, OK, ben go, moi, je continue, puis je poursuis un peu la recherche.
1: Mais est-ce qu'il n'y a pas, justement, des endroits où on garde les semences? Est-ce qu'il n'y a pas, justement, une préoccupation actuellement là pour cultiver le vivant, en fait?
3: Il existe des banques de semences un peu partout. Ouais. Par exemple, il y a une banque de semences fédérale qui existe. Il n'y a pas de tomates québécoises là-dedans, là, ou très peu, là, dans le sens que sur les 100 que j'ai trouvés, il y en a peut-être 5, 6. Ouais. Donc, non, il manque clairement d'investissement au niveau gouvernemental pour préserver notre patrimoine. En ce moment, ça repose sur les épaules d'individus. Lorsqu'une personne arrête de cultiver cette variété, c'est fini, elle disparaît. Ça ne peut pas reposer sur les épaules d'une seule personne. On a besoin d'institutions qui s'y intéressent.
1: Oui, et puis si on s'y intéresse, on peut donc se procurer ce livre. Vous nous rappelez le titre, Bernard Lavallée?
3: Oui, c'est Les tomates du Québec, leur histoire et leur culture.
1: Ah oui, et c'est publié par?
3: Par ma maison d'édition, le nutritionniste urbain.
1: Ah, ben c'est formidable. Oui. Alors, si on veut goûter la tomate, manger la tomate ou la pizza encore, on va chez Mocione, du chef Luca Cianciulli. Luca, est-ce que vous célébrez, mais là, évidemment, c'est la saison là, qui commence encore plus la tomate.
0: Moi, je célèbre la tomate à l'année, l'élément rassembleur de la tomate et voilà.
1: Hey, mais bravo, parce que je voyais que votre restaurant, quand même, à deux reprises, a été dans les 100 meilleurs restaurants canadiens, cette fameuse liste.
0: Si.
1: Et ça va bien pour le resto, hein?
0: Ben oui, ça va bien. On est pas à se plaindre. Il y a des bonnes tomates, fait que tout le monde est content.
1: Merci beaucoup, Jean-François Nadeau, d'avoir été avec nous. Merci beaucoup, Marie-Christine Blais, pour ces formidables trouvailles. Franchement, il y en avait des pas pires. Merci à Marie-Pierre Beaulieu, bien sûr, à la recherche, sans qui on pourrait pas faire cette émission-là. En tout cas, pas moi. Merci beaucoup, Marc Poiteux, à la réalisation. Et merci beaucoup, Charles-Antoine Lemay, à la technique. Je m'appelle Isabelle Craig et je vous dis à tout bientôt. Au revoir.

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5: Bonsoir, ici Fanny Sanson. Voici les nouvelles. La première ministre du Québec, Christine Fréchette, sera à Saint-Jean-de-Terre-Neuve lundi pour signer la nouvelle entente de Churchill Falls sur l'hydroélectricité. C'est la deuxième fois que les deux provinces tentent de s'entendre. Marconi sera aussi sur place pour assister à la signature de l'accord. Les deux provinces semblent satisfaites, mais d'un point de vue politique, il y a encore bien des obstacles sur le chemin. Marc-Antoine Leblanc, préparez ce qui suit.
6: I was a little disappointed personally.
7: La toute nouvelle chef de la nation Innu du Labrador, Jody Achini, se dit déçue. Elle juge que ce nouvel accord a été conclu sans consultation suffisante. Plus vite on se penchera sur l'entente, mieux ce sera pour notre nation, dit-elle. Le territoire de sa nation comprend l'actuelle centrale de Churchill Falls et le site de la nouvelle centrale de Gull Island. La réponse pourrait donc compromettre l'entente. Le résultat de la prochaine élection québécoise pourrait aussi venir tout chambouler en cas de défaite de la coalition Avenir Québec. On écoute la solidaire Ruba Gazal, suivie du chef libéral Charles Milliard et Pascal Paradis du Parti québécois.
8: Si l'entente, elle est aussi extraordinaire, et si elle est si importante et bonne pour les Québécois, ben pourquoi elle n'attend pas juste le passage de la campagne électorale?
9: Nous, on est en faveur d'une entente qui sera gagnant-gagnant pour Québec et Terre-Neuve. Alors, on va la lire.
10: C'est étonnant d'essayer de comprendre comment il se fait qu'on est arrivé à une entente finale en 2024 qui nous a été présentée à l'époque comme une entente gagnant-gagnant. Et finalement, elle a été révoquée.
7: Pour le directeur exécutif de l'Institut de l'énergie Trottier, Louis Beaumier, il sera toutefois difficile de négocier une meilleure entente.
11: C'est une entente gagnant-gagnant. Donc, qu'est-ce qu'on irait chercher de plus? Très franchement, je pense qu'il n'y a pas grand-chose à aller gagner, sinon que des points, des gains politiques.
2: Ici Marc-Antoine Leblanc, Radio-Canada, Montréal.
5: Le ministre responsable du commerce Canada-États-Unis, Dominique Leblanc, s'est entretenu pour une troisième fois en une semaine avec son homologue américain, Jamieson Greer. Les négociateurs canadiens ont multiplié les rencontres au cours des derniers jours dans le but d'empêcher l'entrée en vigueur de nouveaux tarifs douaniers de 50% mercredi prochain. La politologue Geneviève Tellier estime qu'il sera difficile d'arriver à un accord avant cette date.
12: On est devant quelqu'un, le président Trump, qui veut vraiment pas négocier. C'est-à-dire que lui a un seul objectif en tête, c'est de créer des emplois chez lui, d'imposer des tarifs douaniers, et il n'est pas vraiment préoccupé par le bien-être de ses alliés, de ses partenaires. Alors, comment négocier vis-à-vis un personnage qui est tout à fait imprévisible? C'est ça la difficulté du Canada.
5: Des négociateurs canadiens ont également rapporté à CBC qu'ils craignent de ne pas pouvoir empêcher la nouvelle vague de tarifs américains de frapper le Canada. Le chef du Parti conservateur du Canada, Pierre Poilievre, demande au premier ministre Mark Carney de prolonger de 10 mois la suspension de la taxe fédérale sur l'essence. Cette mesure, mise en place au mois d'avril pour réduire le prix à la pompe, doit rester en vigueur jusqu'à la fin du travail. Dans une lettre adressée au premier ministre, Pierre Poilievre soutient que la suspension prolongée de cette taxe permettrait de réduire les prix à la pompe, mais aussi de rendre l'épicerie, les matériaux de construction et tout ce qui est transporté à l'aide de carburant plus abordable. Le nombre de nouveaux étudiants internationaux a baissé de près de 90 % au pays depuis 2024 en raison des quotas d'étudiants étrangers imposés par Québec et Ottawa. Les universités craignent que cette chute d'inscription ait des impacts négatifs sur la recherche au Canada. Voici ce qu'a préparé Valérie Gendron.
13: Les gens, depuis 2024, demandent à nos recruteurs, est-ce que le Canada veut vraiment accueillir des étudiants internationaux?
14: Selon François Gélineau, le vice-recteur aux affaires internationales à l'Université Laval, le problème dépasse les quotas imposés par Québec. Les restrictions ont envoyé un message qui nuit à l'image du Canada à l'étranger. Plusieurs universités adoptent la même position. La rectrice Muriel Laberge de l'Université du Québec en Outaouais constate d'ailleurs un recul important cette année.
15: On compte 527 étudiants internationaux qui se sont inscrits comparativement à 715 à pareille date l'an passé.
14: Et cette baisse affecte particulièrement les cycles supérieurs où les étudiants étrangers sont nombreux et contribuent à la recherche, comme le rappelle la rectrice de Polytechnique, Maude Cohen.
16: Cette ouverture sur le monde-là, elle est nécessaire en génie, elle est nécessaire pour faire avancer les connaissances.
14: Ottawa a délivré environ 115 000 permis d'études en 2025, comparé à près de 293 000 en 2024. Cette année, aucune université n'a atteint le plafond imposé par Québec, selon les récentes données du ministère de l'Immigration. Ici Valérie Gendron, Radio-Canada, Montréal.
5: Au sport maintenant, l'équipe canadienne féminine de football, le drapeau, aussi appelé flag football, a été sacrée championne du monde. Elle a battu l'équipe américaine lors de la finale du championnat mondial en Allemagne par la marque de 27-20. Tant l'équipe féminine et l'équipe masculine se sont qualifiées pour les Jeux olympiques de Los Angeles en 2028. L'analyste de football drapeau, Chloé Corbeil, estime que cette victoire de l'équipe féminine et sa qualification pour les Jeux olympiques permettent de faire rayonner le Canada et le Québec à l'international.
17: C'est une excellente vitrine pour notre sport. Ça met de l'avant vraiment notre talent. Oui, notre talent canadien, mais surtout notre talent québécois parce que les équipes sont majoritairement composées de joueurs et de joueuses qui proviennent de la province d'ici. Donc, ça montre vraiment la viabilité du sport ici au Québec.
5: Le football drapeau deviendra pour la première fois une discipline olympique lors des Jeux de 2028. 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

0: Ici Émilie Perrault, c'est déjà le dernier épisode de notre quête. Cette idée qui a commencé bien naïvement par une question un peu pompeuse. Et si la lecture pouvait sauver l'humanité? Au cours des dernières semaines, on a retourné le sujet sous tous les angles, de l'enfance à la vieillesse, en passant par nos traumas. Et là, nous voilà au dernier chapitre, devant un autre défi. Comment est-ce qu'on va clore une question aussi vaste? Et avec l'équipe, on s'est dit qu'il fallait retourner vers notre quotidien. Celui qu'on peut améliorer en prenant un livre entre nos mains. Le quotidien qu'on peut fuir aussi en posant exactement le même geste. La fin de cette série d'été, pour moi, ça veut dire le retour au travail dans une émission quotidienne. Et on utilise souvent l'image d'un train pour parler d'une quotidienne à la radio. Mais pourtant, on dirait que s'il y a une chose que je retiens de cet été, des questions qu'on s'est posées, c'est le désir de ralentir. C'est aussi de prendre conscience du pouvoir que je détiens, celui d'arrêter le temps quand je prends un livre. Et je m'en suis rendu compte en lisant les mots de Julia Carninon, une autrice que j'adore dans son recueil de poésie qui s'intitule « Coquille ». Elle écrit « Je gagne de l'argent en écrivant ». Je dépense cet argent en achetant des livres. Mes enfants secouent la tête. Ils disent « Maman va nous ruiner ». Mais dans ce domaine, je suis désolée. Il n'y a pas de nous qui tiennent. Toute ma vie, j'ai voulu ça. Ma jeunesse, ma confiance, ma liberté, je les ai abdiquées et c'était plus dur que je ne l'aurais pensé. Et c'est la raison pour laquelle personne ne me prendra mon temps de lecture. Aujourd'hui, on se demande comment la lecture peut nous sauver du quotidien. Et pour en discuter, je suis entourée d'une autrice, compositrice, interprète, mère de 3 enfants et propriétaire d'une pile de 15 livres sur sa table de chevet. Bonjour Ariane Moffat.
1: Bonjour.
0: D'un professeur émérite de littérature qui a fait de Shakespeare le guide de sa vie. Bonjour Mustapha Fahmy.
2: Bonjour Émilie.
0: D'une conférencière et maître yoga pour qui la lecture est un geste de résistance contre l'accélération du monde. Namasté Nicolas. Et dans nos studios de Moncton, nous aurons droit aux prescriptions littéraires d'un musicien du groupe Sale Barbe, cinéaste à 16 heures et grand lecteur. Bonjour Kevin McIntyre.
3: Salut, salut.
0: Merci de tourner la page avec nous.
4: Tourne la page.
0: Ariane Moffat, tu prends une pause dans ton été de festival pour venir nous parler de lecture. Je te disais, tu es mère de 3 enfants, tu es une partenaire investie dans ta vie conjugale, une sportive assumée si on regarde ton Strava. Ton quotidien, bref, il roule à toute vitesse et malgré tout, la lecture réussit toujours à se faire une place. On le voit sur tes réseaux sociaux, tu partages beaucoup tes lectures du moment. La lecture, c'est souvent un réflexe de vacances. Comment est-ce qu'on l'intègre au quotidien, Ariane Moffat?
1: Ben, j'ai l'impression qu'il vient ponctuer le quotidien. Pour moi, il vient donner comme des dynamiques différentes dans cette vie très active que je mène. C'est une forme de repli. J'aimais bien l'extrait de Julia qui disait, tu sais, c'est un bastion, c'est un endroit, un refuge où on a, premièrement, c'est très, très accessible, tu sais, dans une vie très, très occupée où je vais peut-être voir moins de concerts, où la lecture, la littérature s'invite dans ma vie, puis c'est moi qui décide quand et comment, puis j'en ai besoin. C'est viscéral, puis c'est pas axé pour moi sur la performance. Mmh. Une des choses que je détache de l'idée de performance, au contraire, c'est une détente, c'est une façon de me reconnecter, puis j'en ai vraiment besoin. Fait que des fois dans le quotidien, des fois même que je me coupe, ma blonde est comme bon, elle est sur son divan, puis elle lit toute grouille autour, puis c'est vrai, je fais ça, j'assume.
0: Et tu tombes dans un état comme de concentration, t'entends plus le bruit autour.
1: J'arrive, c'est un sport qui se pratique. À force d'enfants et d'action autour, j'arrive quand même à me concentrer. Je lis assez rapidement. Des fois, je trouve que j'oublie beaucoup ce que je lis, mais c'est pas grave parce que quand je suis dans le moment, je sais que les choses s'impriment, que les vies, les mondes intérieurs auxquels j'ai accès, c'est un grand privilège, puis j'adore.
0: Mais je pense qu'il faut peut-être aussi se détacher de ça. Souvent, j'entends les gens dire, ah, mais quand je suis en train de lire, je me rappelle pas ce que je viens de lire dans
1: C'est pas grave.
0: On peut-tu le dire? C'est pas grave. Il y a pas d'examen à la fin, là.
1: Complètement.
0: Puis on va pas se demander quel était le nom du personnage de la grand-mère.
1: Vraiment. Non, mais c'est vrai qu'on on voudrait donc, c'est pour ça que je dis que c'est pas performatif, parce que j'ai pas besoin de savoir ou de recenser combien de livres de tel auteur ou autrice j'ai lu, parce que j'ai la certitude que ça c'est une expérience qui est marquante chaque fois. Et la mémoire, c'est différentes choses là. Des fois c'est juste dans les sensations, puis en tout cas bref,
0: c'est ce que ça nous fait vivre à l'intérieur aussi,
1: puis ce que ça nous transforme. forme. Oui. Tu sais, je veux dire, c'est une façon d'être tout le temps dans l'apprentissage puis dans le d'affûter notre sensibilité. Mm-hmm. Tu sais, c'est ça, c'est un privilège d'entrer dans les processus de tu sais, psychologiques sensibles des auteurs. C'est un vrai cadeau qu'ils nous font.
2: Je faisais allusion à ta pile de 15 livres là, sur ta table de chevet.
1: Ouais.
2: Est-ce qu'elle est, puis tu dis t'es pas dans la performance justement, donc est-ce qu'elle est culpabilisante cette pile-là ou pas du tout?
1: Non, comme je, elle me fait du bien. Elle cache un peu du soleil si on a de trop. Je peux aller, bon des fois je dis peut-être un petit côté je devrais classer plus puis ranger ouais. ce que j'ai lu parce qu'il y a des livres que j'ai déjà lus qui restent là. Mais tu sais quand je suis dans une lecture, ouais. là, tu sais je plonge à fond. Mais des fois on parlait un petit livre de poésie à côté en même temps qu'un roman. Récemment, j'ai été complètement aspirée par la voix de Siri Husvet dans les mémoires de son histoire avec Paul Auster. Puis là, c'était en mode balado, puis c'était sa voix. Puis cette voix-là m'a donné une autre façon de vivre un livre, parce que c'est une des premières fois que je suis un roman en audio. Fait que je prends tous les moyens.
2: Le livre audio, c'est un avantage aussi qu'on fait de la route, parce que bon, t'es dans une vie de tournée, ça va peut-être parler aussi à Kevin McIntyre qui est avec Salbar, mais est-ce que la lecture a une place dans une vie de tournée pour la musicienne?
1: Ben, il faut, tu sais, outil de résistance, c'est-à-dire que moi, c'est une compétition contre mon téléphone aussi, parce que je me dis, sinon, je vais juste scroller. Ouais. C'est quoi le mot français?
2: Défilement morbide, là.
1: Défilement morbide déprimant.
2: C'est ça.
1: Donc, c'est rendu que le livre, pour moi, c'est aussi, non, je me laisserai pas. Je me laisserai pas avoir, je me laisserai pas couper par cet automatisme-là, entre avoir un téléphone puis un livre à proximité, c'est sûr que j'essaie de garder jamais loin. Puis j'ai la chance de pas avoir de mots de cœur dans les transports. Fait que des fois, oui, je disparais, mais je suis pas plus saine qu'une autre. C'est sûr qu'en tournée, des fois, on a la tête un peu, on est moins dans une présence accrue entre les moments où il y a la scène. Puis tout ça, c'est un peu comme sur le pilote automatique.
2: Et il y a pas de routine non plus.
1: C'est ça. Fait que c'est pas des super dispositions. Ouais. Souvent, on a l'ambition là, tu sais, je vais lire mon livre. Puis finalement, bon, ça fait des jokes dans la vanne. Puis
2: Kevin McIntyre, est-ce que tu peux lire, toi, quand t'es en tournée avec les gars de Salbarbe? Parle-nous du club de lecture, Salbarbe.
3: Non, ben, ça varie. Ça serait une grande variété de livres qui seraient sortis sur la table, je pense. Non, ben, on est quand même pas mal tous des lecteurs. Georges Béliveau, il aime beaucoup les biographies. Éloi s'intéresse à toutes sortes d'affaires. Il est dans la poésie, puis il a une belle plume aussi. Puis, tu sais, on lit tous. Jean-François, il est souvent sur le chemin, lui. Puis là, il gaule les enfants d'un bord à l'autre. Lui, il est dans les audiobooks aussi. Ouais, là. Il m'en parlait justement hier. Là, j'ai écouté ce livre-là. Faut que tu fasses ça. Puis moi, ben, c'est toutes sortes d'affaires aussi. Moi, c'est NASA des fois. Je suis un gros fan d'aviation. Là. Comme là, je suis en train de lire le Concorde, là, l'histoire du Concorde.
1: Je connaissais pas ces aspects-là de toi, Kevin. On en découvre toujours.
3: Ben, des fois, je nerd out comme ça, là, puis ça serait cinq nerds de chacun de leur côté, c'est sûr, là. Joe aussi. Joe, c'est un grand lecteur, là. Il aime beaucoup ça, tu sais. Il aime la littérature.
2: On parlait
3: ça paraît pas. Ça paraît pas. Mais
2: c'est pour ça qu'on prend la peine de t'inviter, Kevin, pour le découvrir aussi. Donc, j'attends les suggestions à la fin de l'heure, là, des livres sur la NASA, le Concorde.
3: Ça sera pas ça.
2: On parlait livre audio. Il y a quelque chose où c'est tellement intime là-dedans. Tu le découvres un peu, tu le dis, Ariane, mais donc c'est la voix de Siri
1: Husvet.
2: Husvet. Qui parle de son amoureux. C'est presque, est-ce que c'est trop intime?
1: Écoute, je me suis posé des questions. Je me suis dit, en même temps, c'est sur le deuil, c'est le processus de son deuil, puis ça va loin dans l'ouverture de son intimité, c'est sûr, mais c'est pas du tout, évidemment, pas complaisant. C'est pas un exercice qui a l'air fait pour qu'on la regarde juste elle. Je pense qu'il y a un désir de connecter sur les expériences du deuil d'un amour de plus de 40 ans avec Paul Auster, de deux créateurs qui forment un couple aussi, puis sur un fond sociopolitique américain, parce que c'est une femme aussi qui est hyper curieuse, psychanalyste, tout ça. Fait que, tu sais, c'est fait avec une intelligence, une finesse qui est pas du tout complaisante. Mais oui, c'est des histoires de drame aussi, de perte d'enfants, de toxicomanie, tu sais, ça va très profondément dans la souffrance, mais malgré tout, cette voix-là est hypnotique. Puis quand c'est la version originale, dans la langue originale, parce que tu as un livre traduit, je suis pas sûre que j'embarquerais nécessairement, parce que là, on est vraiment connecté sur elle, on sent son émotion, puis moi, je pense que ça a été un facteur qui pourrait me convaincre plus d'écouter des audios. Mm-hmm.
2: On parlait tout à l'heure du fait que tu es capable de complètement t'isoler de la vie familiale avec les trois enfants qui courent autour de toi pendant que tu lis, mais en même temps, tes enfants te voient lire. Ça aussi, c'est quand même un geste qui est important.
1: Tellement, mais c'est il me renvoie parce que tu sais, un de mes fils, Henri, dernièrement, je l'ai vu passer du mode BD au roman. Et ça m'a émue, là. J'étais comme, yes! On va pouvoir parler des classiques. On va pouvoir, ben, parce que moi, j'en lis pas tant de classiques. Je vous regarde, monsieur, parce que je sais que vous êtes un expert Shakespeare, mais, il va pouvoir m'en apprendre, oui. Parce que c'est un grand lecteur. Il lit Amélie Nothomb un roman par jour. Pour moi, c'est une réussite, de pouvoir transmettre ça, sans forcer, mais des fois, de dire, hey, sur mon divan de chalet où je m'isole des fois, d'avoir un de mes fils avec moi qui va lire, c'est le bonheur, c'est la définition
2: du
1: bonheur.
2: C'est une richesse partagée. J'évoquais tout à l'heure l'écrivaine Julia Kerninon. Je l'ai reçue en avril dernier à l'émission et on va aller écouter ce qu'elle m'a confié à ce moment-là.
5: Tu vois, ma mère, qui est une très grosse lectrice, elle n'a jamais lu devant nous. Parce qu'elle considérait que lire, c'était du loisir, et que tant qu'on était réveillés, nous, ses enfants, elle pouvait pas s'asseoir et lire. Et moi, quand je lis devant elle, avec mes enfants à côté, elle me juge. Ça la rend folle. Elle a vraiment l'impression que ce que je fais est très de l'ubris totale, quoi. Et moi, ma réponse, c'est ça. Moi, ma réponse, c'est que j'ai construit ma vie de façon à pouvoir lire. Et donc, des fois, mes enfants, ils me disent « Ah, t'es encore en train de lire », et puis je les écoute qu'à moitié. Mais je suis cette femme-là. Donc, bon, j'essaye. Évidemment, j'essaye de faire la part des choses. Je fais pas que ça. Mais je veux pas. Non, je peux pas abdiquer ça. Ça, c'est. Ouais, il y a beaucoup de sacrifices dans le fait d'être un adulte. Beaucoup de sacrifices dans le fait d'être un parent. Si je perds la lecture, ma vie n'a plus aucun intérêt.
2: J'avais envie d'entendre ta réaction, Ariane.
1: Mais ça me rejoint parce que moi c'est pas ma mère, mais quand même ma femme c'est une grande lectrice. On partage cette passion-là, puis c'est fabuleux. Oui. Mais c'est une doer. Au chalet, ça va être le jardinage, le truc compliqué de pâte, puis de. Puis c'est vrai que des fois son regard est comme. Mais moi je suis au chalet, oui. Puis des fois, tu sais, je vais prendre le relais. Je joue beaucoup avec les enfants, tout ça. Mais c'est sûr que. Moi aussi, c'est une façon de dire, hey, touchez pas à ça, j'en ai besoin. Puis tu sais, c'est pas une fuite non plus pour me déresponsabiliser, mais ça peut, quand t'es en contact, peut-être que cette mère-là, elle s'était pas donné le droit. Tu sais, elle se le donnait pas le droit. Puis ce droit-là, hey, si on peut pas exister en se nourrissant de la littérature, ou c'est on va le faire en cachette, quoi. Tu sais, donc pour moi, ça va de soi, mais ça peut être confrontant quand des fois on est entouré de gens qui sont dans l'action, qui ont de la misère à s'arrêter. C'est de votre faute.
2: D'où l'avantage de se plonger complètement et d'oublier l'action autour de nous. Ariane Moffat, merci beaucoup pour ces témoignages-là. Et Julia Kerninon, je sais que tu es déjà allée chercher son livre sur Yoko Ono.
1: Grâce à toi.
2: Mais je pense que c'est la rencontre d'une âme sœur. Il va falloir aller la lire. Mustapha Fahmy, né au Maroc, Mustapha Fahmy a fait partie du paysage académique de l'Université du Québec à Chicoutimi depuis 1997, où il a enseigné la littérature anglaise et surtout a transmis sa passion de Shakespeare à des milliers d'élèves. Et ceux qui n'ont pas eu la chance de le côtoyer dans une salle de classe peuvent se rabattre sur ses essais. Je les nomme parce qu'il faut tous les lire. La leçon de Rosalinde, la promesse de Juliette et la beauté de Cléopâtre, publié à la Peuplade, que je recommande sans hésitation. Mustapha Fahmy, à la question « Comment la lecture

0: peut nous sauver du quotidien, vous répondez qu'elle peut le faire de deux façons.
1: Oui. La première, je pense ici à cette magnifique phrase de Marcel Proust. Proust dit que la plus grande des sottises, c'est de voir comme ridicule ou blâmable les sentiments qu'on n'éprouve pas. Et la littérature peut nous sauver des sottises de la vie quotidienne parce que justement, elle nous donne accès aux sentiments qu'on n'éprouve pas.
0: Quand on dit que ça développe l'empathie, ça nous permet de faire vivre des
1: absolument
0: choses.
1: Absolument, à 100%. Bien sûr, il y a l'exemple classique, l'exemple de la jalousie, par exemple. Alors, si je vis avec une personne jalouse alors que moi je ne suis pas jaloux, je vais trouver ça difficile, blâmable, parfois même ridicule. Mais quand je lis Othello, par exemple, de Shakespeare, qu'est-ce qu'il fait Shakespeare dans Othello? Il nous donne accès à la psychologie d'une personne jalouse. On voit ce qui se passe à l'intérieur. Et là, on sort avec l'idée que la personne qui souffre le plus de la jalousie, c'est la personne jalouse elle-même. Et là, à la fin, est-ce que je vais devenir jaloux? Pas du tout. Mais je vais avoir un peu plus d'ouverture, un peu plus d'empathie, de compréhension par rapport aux personnes jalouses. C'est-à-dire que je vais devenir un peu plus humain à la fin. Ça, c'est la première chose que je trouve précieuse à propos de la lecture de la littérature. C'est qu'elle nous donne accès à ces sentiments qu'on n'éprouve pas et elle nous permet de meubler notre cœur au lieu de le laisser vide.
0: Oui.
1: Prendre des sentiments d'autres personnes. La deuxième, et elle n'est pas loin de la première, c'est que, en plus de nous donner accès aux sentiments qu'on n'éprouve pas, la lecture de la littérature nous donne les mots pour exprimer les sentiments qu'on éprouve.
0: Oui, c'est ça aussi.
1: Parce que parfois, oui, on éprouve quelque chose, mais on ne trouve pas les mots pour l'exprimer. Et on sent une certaine frustration. Et dernièrement, j'ai vécu cette situation. La première fois, avec le décès de ma mère il y a quelques années, ma mère avait une cirrhose de poumon. Elle avait de la difficulté à respirer, alors elle était branchée pendant quelques heures par jour, après la plupart du temps, et à un moment donné, elle était branchée 24 heures sur 24 parce qu'elle ne pouvait pas respirer. Et elle est morte de ça, de ce manque de respiration. Et moi, je trouvais ça injuste qu'un être humain soit privé de la chose la plus fondamentale que tous les êtres vivants sur Terre ont, c'est-à-dire la capacité de respirer. Mais je ne trouvais pas les mots pour exprimer cette frustration. Et là, il y a une pièce que j'ai enseignée pendant des années. J'ai écrit sur cette pièce de Shakespeare. J'ai donné des conférences à King Lear. Mais il y a un passage que je n'ai jamais commenté. Parce que ça aussi, ça rejoint ce que Ariane a dit tout à l'heure. Il y a des textes littéraires qui ressemblent à des braises enfouies sous la cendre. Ils ont besoin des événements et des aléas de la vie quotidienne pour qu'ils soient ravivés. Alors ce passage-là, soudain, il m'arrive. Il me donne les mots pour exprimer cette frustration. C'est un passage dans Le Roi Lear. Vers la fin, Le Roi Lear découvre sa fille Cordélia morte. Alors au début, il veut savoir d'abord si elle est morte ou pas. Alors il teste sa respiration. Alors il demande un miroir, donnez-moi un miroir pour voir si elle respire encore. Et là il voit qu'elle ne respire pas, il dit « Why should a dog, a horse, a rat have life and thou no breath at all? Thou'lt come no more, never, never, never, never, never. » Pourquoi un chien, un cheval, un rat pourrait-il avoir de la vie et toi-même pas un souffle? Tu ne reviendras plus, jamais, jamais, jamais, jamais, jamais. Ce vers est très très célèbre, mais je savais pas pourquoi il était célèbre. Bon, un peu, mais j'ai jamais senti la puissance de ce vers, jamais, jamais, répété 5 fois. C'est parce que pour moi c'est la plus puissante expression de l'irréversibilité absolue de la mort. Et ça y est, juste les personnes qui ont perdu quelqu'un de chair qui peuvent sentir ce caractère irréversible, absolument irréversible de la mort. Et là, c'est Le Roi Lear qui me donne les mots pour exprimer ce que j'avais.
0: C'est incroyable parce que ce passage-là, vous l'aviez lu plein de fois auparavant puis vous faisiez rien.
1: Et je le connais même par cœur.
0: Oui, c'est ça.

0: Et là, on avait ouvert une parenthèse avec Mustapha Fahmy. Ça, c'était le premier exemple.
1: Oui.
0: Mais il y a un deuxième exemple.
1: Oui, c'est un exemple que je vis maintenant, d'ailleurs. C'est que la session d'hiver, j'ai donné mes derniers cours à l'université. C'est-à-dire, parce que je prends ma retraite officiellement le 1er septembre. Et là, je me trouve dans une situation que des millions de gens dans le monde vivent. C'est-à-dire, OK, qu'est-ce que j'ai donné? Est-ce que j'ai contribué? Est-ce que j'ai fait la différence pour mes étudiants? Est-ce que j'ai donné quelque chose à la société, etc.? Et aussi, on commence à penser, ben, l'année prochaine, l'université va engager quelqu'un pour me remplacer, qui va enseigner Shakespeare à sa façon, et ainsi de suite. C'est une situation banale. Mais j'arrivais pas à l'exprimer avec force. Et là, soudain, un autre texte qui était enfoui sous la cendre. C'est un poème de Louis Aragon qui parle d'un départ, mais d'une autre nature, sauf que les mots sont là, juste. Il dit, c'est une chose étrange à la fin que le monde. Un jour, je m'en irai sans en avoir tout dit. Ces moments de bonheur, ces midis d'incendie, la nuit immense et noire aux déchirures blondes. Rien n'est si précieux peut-être qu'on le croit. D'autres viennent. Ils ont le cœur que j'ai moi-même. Ils savent toucher l'herbe et dire « je vous aime » et rêver dans le soir où s'éteignent les voix. Il y aura toujours un couple frémissant pour qui ce matin-là sera l'aube première. Il y aura toujours l'eau, le vent, la lumière. Rien ne passe après tout, si ce n'est le passant. Je ne pouvais pas exprimer mieux ma situation que...
2: Cette transmission, ce passage, le fait que
1: absolument.
2: Ça continue.
1: Absolument. Alors c'est ça pour moi la plus grande force de la littérature. Elle nous donne accès à des sentiments qu'on n'éprouve pas. Elle nous donne les mots pour exprimer les sentiments qu'on éprouve, mais qu'on n'arrive pas à exprimer.
0: Et ça donne envie d'apprendre des poèmes par cœur, parce qu'on n'est jamais seul quand on a un poème comme ça.
2: On parlait de la mémoire, je ne retiens pas, mais je trouve qu'il fait une utilisation extrêmement enrichissante d'être en dialogue avec les lectures, puis d'utiliser, pas juste de prendre, mais aussi d'être en contact pour dire cette lecture-là s'applique dans ma vie, puis je fais un lien. Puis ça, c'est vraiment bien se servir de la littérature.
0: Oui, l'imprimer à l'intérieur de nous, parce que c'est ça, je précise pour les gens qui ne sont pas en studio, aucun texte n'a été lu. Tout a été récité par cœur, c'était très impressionnant. De vous entendre, Mustapha Fahmy. D'ailleurs, je veux absolument souligner que récemment, vous avez reçu le titre de professeur émérite. C'est une haute distinction honorifique qui signifie donc une nouvelle étape, la retraite.
1: Exactement.
0: Parce que c'est sine qua non. On peut pas
1: absolument.
0: Être émérite si
1: non,
0: on ne va pas à la retraite. Sur votre page Facebook, vous avez reçu beaucoup d'hommages, plein de commentaires. À tous vos passages à l'émission, il restera toujours la culture. On reçoit toujours beaucoup de messages d'anciens élèves de Mustapha Fahmy qui disent à quel point il leur a transmis une façon de voir la beauté.
2: Combien d'années vous avez enseigné?
1: 29 ans.
0: 29 ans à l'Université du Québec à Chicoutimi. Et il y a une personne qui tenait à vous saluer aujourd'hui. On l'écoute.
3: Allô papa, je me joins à tout le monde à Radio-Canada et honnêtement à tout le monde partout pour te souhaiter un bon départ à la retraite. Tu as une carrière formidable qui est célébrée à l'échelle régionale où tu as laissé une marque immense, mais aussi à l'échelle provinciale et internationale et c'est mérité. Pour beaucoup de gens, il y aura un avant et un après Mustapha Fahmy. Et j'ai énormément de peine et de sympathie aussi pour toutes les cohortes d'étudiants et d'étudiantes qui ne t'auront pas comme professeur. Il y a les personnes chanceuses qui t'ont eu comme professeur ou comme collègue, mais il y a aussi les personnes bénies, comme Adil et moi, qui t'ont comme papa. Parce que s'il y a bien un rôle dans lequel tu es encore meilleur que dans celui de professeur, c'est celui de père.
0: C'était Adam.
1: Adam,
0: oui. Adam Fahmy, le fils de Mustapha. Et là, on a tous les yeux remplis d'eau. Ben voilà, c'était important pour nous de souligner l'impact de cette
1: merci.
0: Carrière,
1: très, très
0: Mustapha
1: touché,
0: Fahmy.
1: Très, très touché. Et une anecdote juste entre parenthèses. Adam, mon fils, quand il avait 3 ans, il est parti au Maroc avec ma femme sur elle. Et son oncle lui a dit, c'est qui Shakespeare à 3 ans? C'est qui Shakespeare? Et Adam a répondu sérieusement. Il a dit, c'est la famille à papa.
0: il avait tout compris.
1: Tout.
0: Ça doit être un grand-père, quelque chose.
2: Excellent.
0: Parce que effectivement, dans les écrits de Mustapha, on redécouvre absolument l'œuvre de Shakespeare. Dans votre plus récent essai, La beauté de Cléopâtre, il y a une phrase, je trouve, qui résume ce dont on parle aujourd'hui.

0: Vous écrivez, l'activité ludique nous met dans un état de liberté totale parce qu'elle nous délivre de la gravité de la vie quotidienne et de ses entraves en réconciliant notre raison et notre sensibilité. C'est ça que tu fais, Ariane, quand t'es sur le divan au chalet. Tu peux utiliser les arguments de Moustapha Fahmy.
1: J'adore. Quand j'écris sur le jeu et comme quand je considère à quel point c'est aussi important d'avoir une part de ludisme.
0: Oui. Mais il y a du sens dans ça aussi. Il y a un sens dans ces moments-là.
2: Oui, moi quand je parle de lecture, pour moi lecture c'est littérature et philosophie,
0: ouais. Mmh.
2: et l'utilité de ces choses-là et la question de l'utilité de la littérature, c'est une question qui hante nos étudiants surtout parce qu'on leur demande toujours mais à quoi ça sert la littérature. Oh, il y a différentes façons de répondre, elle est utile, pas utile, c'est pas ça. Pour moi la littérature faut la voir comme l'amitié. Un ami peut être utile. Mais je ne choisis pas mes amitiés en fonction de leur utilité. Sinon, je serais un manipulateur social du premier ordre. La littérature, c'est la même chose. On lit la littérature parce qu'on a le goût, parce qu'on a la passion pour ça, mais elle peut être utile. Elle peut faire de nous des meilleures personnes. Elle peut nous aider à nous reposer. Moi, je lis chaque jour. Pourquoi? Parce que je dois travailler. Et pour moi, le travail et le repos ne peuvent avoir un sens que lorsqu'ils sont articulés dans la même journée. Si je dois attendre la fin de semaine ou la fin de l'année pour me reposer, je ne me repose pas parce que le repos ici est un non-travail. Il est défini par rapport au travail, pas par rapport à lui-même. Alors je me repose chaque jour. Comment ? La littérature, la poésie. Et même lorsque je suis dans quelque part où il n'y a pas de livre, je récite de la poésie.
1: Mais comment vous avez parlé à vos étudiants de l'espèce d'obstacle, de la difficulté d'attention qui accompagne notre époque, puis comment vous les avez éveillés à l'idée que c'était possible de justement d'avoir une attention soutenue, parce que c'est un vrai défi auquel ils sont même pas, dans le fond, responsables, qui subissent avec l'époque. Comment vous les avez amenés à les convaincre qu'on pouvait se concentrer sur une lecture un peu plus que 20 minutes là?
0: 20 minutes. Déjà 20 minutes. En fait, j'arrive bientôt avec des statistiques dans le livre de Nicole Bordelot, puis on est en seconde, Ariane. Reste accroché.
1: J'ai réduit, c'est déjà beaucoup.
2: Les étudiants ne cherchent qu'une seule chose, c'est être intéressés. C'est-à-dire, il n'y a pas de résistance voulue. Non, pas ça du tout. Il faut aller les chercher, bien sûr. Et comment les chercher? Si on a cette passion-là, si on l'a, les étudiants vont la sentir. Et la littérature, elle est de nature performative. C'est-à-dire, on peut tuer un texte ou lui donner des ailes rien qu'en le lisant. Alors, moi, je dis que la responsabilité, d'abord, première, est la responsabilité du professeur. Il faut qu'il donne, qu'il respecte ce nature, ce caractère performatif de la littérature. C'est-à-dire, lui, il faut qu'il lui donne de la vie. Et croyez-moi, les étudiants vont écouter.
0: Merci beaucoup, Moustapha Fahmy. Dans un instant, avec Nicole Bordelot, on revient sur la question de l'attention. On va parler aussi de la lecture comme une forme de méditation. Mais juste avant, on va aller écouter un message d'un auteur dont un des livres est ancré dans le quotidien du Canadian Tire de la Malbaie.
3: Conseil pour nourrir son imaginaire et oublier son quotidien.
4: Ici François Gurney, moitié prof de français, moitié auteur, basé dans Charlevoix. Toujours à la recherche de ses premières morilles, d'ailleurs. On m'a demandé de partager mes conseils de lecture aux gens qui voudraient nourrir leur imaginaire et sortir du quotidien. Au début, je me suis dit, « me semble que ça inclut pas mal tout le monde, ça. » Puis je me suis ravisé. Il y a des gens qui lisent pour apprendre aussi. Comme moi plus jeune, qui louais juste des livres des records Guinness quand j'allais à la Bible. Mais maintenant que je suis vieux, quand j'ai envie de décrocher, j'ai tendance à lire des trucs drôles ou à chercher des livres qui présentent des personnages que je trouve plus mal pris que moi. C'est le genre d'affaires qui me calme. Ça, puis lire dans mon bain. Et il y a deux auteurs qui arrivent particulièrement à me dévier de mon quotidien. François Blais et Fabrice Caro. Blais et Caro ont plusieurs points en commun. Un sens de l'humour juste assez décalé. Des personnages attachants, même si on a l'air sauvage et introverti. Une volonté cachée de nous faire réfléchir. De l'autodérision. Caro disait qu'on a besoin de sentir la connerie humaine à proximité. Que c'est une chaleur qui rassure. Puis je suis comme obligé d'y donner raison. Vous connaissez peut-être Fabrice Caro comme BDiste, mais je vous invite à vous garrocher sur Samouraï. Un des seuls romans qui m'a fait rire aux larmes. Je conclurai d'ailleurs avec une citation tirée de Samouraï. Nous sommes cette génération que l'histoire a plus ou moins épargnée et dont les grandes tragédies se résument à « par quel émoticône conclure ». Fait qu'imaginez la mienne, ma conclusion, par le petit bonhomme jaune qui porte des lunettes de soleil. Bon été.
0: François Carnet, merci pour tes recommandations.
1: On a envie d'aller au Moreil avec lui.
0: Oui, absolument.
1: De noter ses recommandations.
0: Oui, on prend note. Fab Caro, François Blais, mais lisez aussi François Carnet et son livre sur le Canadian Tire de la Malbaie en particulier. On est en compagnie de Nicole Bordelot, maître de yoga, professeur de méditation depuis plus de 30 ans, autrice d'une dizaine de best-sellers, dont l'essentiel, tout passe. Nicole Bordelot, les gens t'apprécient pour ton authenticité, ta grande humanité. Et j'ai envie de dire qu'avec toi, la lecture, ça devient presque un acte spirituel, une façon de repenser notre rapport au temps. Et j'avais cette question-là qui m'habite depuis longtemps. Est-ce que la lecture, c'est une forme de méditation?
5: Ah, mais c'est beau que tu me poses cette question-là. Je te remercie, Émilie, parce que le mot méditation vient des mêmes racines latines que médecin et médicament. Dans le sens de prêter attention à. Donc, un médecin prête attention, entre guillemets, à son patient. On prescrit un médicament pour prêter attention, entre guillemets, à des symptômes. Méditer, c'est prêter attention à notre expérience du moment présent, sans la juger, sans apposer de jugement de valeur sur ce que je vis est bien, pas bien, de nommer nos états d'âme. Donc, méditer, c'est ça, c'est prêter attention. Donc, la lecture, c'est effectivement un acte tellement, pour moi, spirituel de prêter attention. Et tout à l'heure, je me disais, qu'est-ce que j'aime plus que lire? Peut-être, c'est entendre parler de littérature.
0: J'étais je suis dans la même équipe.
5: J'étais tellement inspirée puis fascinée par Mustapha puis par Ariane, par leur façon de parler de lecture. Et depuis que je suis toute petite, une lecture, pour moi, c'est une présence rassurante. Et je me rappelle des premières fois où j'ai sorti ma carte de bibliothèque dans cet univers là, où ça sentait la poussière. Je voyais les étagères qui me dépassaient. Puis ce silence qui était habité, puis sortir ma carte de bibliothèque.
0: Oh, le tampon!
5: Comme un acte de résistance. Oui. Voici, je fais partie maintenant de cette communauté. Donc, pour moi, la lecture, c'est une présence. Et oui, c'est une forme de spiritualité, dans le sens que le mot spiritualité vient de spiritus, qui veut dire souffle et esprit. Et quand je lis un livre, quand je le prends physiquement, parce que pour moi, j'aime pas lire sur une tablette ou sur un écran, mais l'objet, la présence, mon souffle change. Je sens le souffle de la plume qui a écrit. Lire, c'est un acte qui paraît solitaire, mais c'est un acte de se relier aussi, relier à l'histoire, relier au personnage, relier à l'auteur ou à l'autrice, à l'écrivain, à l'écrivaine.
0: Et il y a quelque chose qui vient apaiser carrément le système nerveux, là, juste de prendre le livre dans les mains. Là.
5: Et en ce sens, je pense que ça nous dégage de notre quotidien, parce que un livre peut nous rassurer, nous réconforter, puis comme je le disais, nous déstabiliser aussi, nous offrir un autre regard sur notre monde, sur notre expérience intérieure. Donc, en ce sens, oui, ça fait partie d'une expérience spirituelle pour moi, Émilie.
0: Il peut même nous faire vivre un état de flow. Moi, ça m'arrive souvent de perdre la notion du temps. Là.
5: C'est ça qu'on cherche. Mais c'est ça qui est beau. J'en parlais tout à l'heure avec Mustapha, parce que nous, on parle du temps comme étant le temps. Oui. Mais les Grecs anciens ne parlaient jamais de un temps. Ils parlaient de trois visages, trois espaces-temps. Il y avait Chronos, qui est celui que l'on connaît, qui est celui qui règle, régimente nos sociétés, celui de l'heure de nos agendas, celui qui dit c'est l'heure de manger, l'heure de dormir. Mais il y avait ce temps Kéros, qui est un temps de recueillement, un temps d'intuition, un temps de lecture, de contemplation. Puis il y avait ce troisième temps, Aïon, qui est l'éternel, celui du cosmos, de l'univers, de l'indicible, de l'invisible. Donc chaque jour, les Grecs s'assuraient d'avoir visité ces trois espaces-temps. Alors quand tu prends un livre, tu sors de Chronos, de ce temps qui est régimenté, qui est réglementé, comme parlait Ariane, et tu entres dans Kéros, où tu recueilles tes énergies de vie, où quelque chose t'est donné, où tu entres dans un autre lieu, un autre espace-temps. Ici, avant de t'endormir, tu lèves les yeux au ciel, mais t'as le
1: La trilogie, la femme trilogie, tu touches à l'éternel.
5: T'as vécu dans les trois espaces.
0: Ah, mais c'est fort dire à ta blonde que t'es partie dans Kéros.
1: Je reviens toujours, je suis pas dans le carotte, je suis dans le Kéros.
0: Je suis dans le Kéros en ce moment. On parlait d'un... Oui, Moustapha.
2: Il y a autre chose, j'aime beaucoup ce que vous dites, Nicole. Quand vous dites, Émilie, qu'il y a ces moments où on oublie le temps quand on est en train de lire, enfin, ce sont pas nécessairement des moments d'oubli, mais des moments, ce sont des fragments d'éternité. Parce que l'éternité, c'est pas une durée infinie dans le temps. Non, l'éternité, c'est l'absence du temps. Et le moment où, ça y est, on n'est plus, on prend plus conscience de temps, ce sont des moments d'éternité et on peut les vivre
0: au quotidien.
2: Exactement, avec la lecture.
0: La lecture, on dit, est un geste de résistance pour toi, Nicole. Mais je pense pour plusieurs personnes, Ariane aussi a utilisé l'expression, contre l'accélération aussi de nos vies. Oui. Un peu plus tôt cet été, j'ai fait une entrevue avec Boris Cyrulnik. Et lui, il appelle ça le coup psychique du progrès.
5: Oui.
0: Parce que c'est ça, en fait, nos vies qui sont toujours dans l'accélération, ça a un coup.
5: Absolument, ça a un coup sur notre système nerveux, ça a un coup sur notre santé mentale. Et tout à l'heure, en écoutant Moustapha et Ariane, j'ai pensé à Freud, parce que la santé mentale fait partie de nos préoccupations pour nos adolescents, pour nos jeunes adultes, pour nous, pour nos enfants. Et Freud disait, il y a aucun endroit où je suis allée avant qu'un poète, est allé avant moi. Donc, la littérature, la poésie a défriché tellement de terrain. Et pour notre santé mentale, de choisir un livre. C'est déjà un acte de résistance. Mm-hmm. Que ce soit pas l'algorithme qui t'impose une lecture, que c'est toi qui choisisses et que de t'asseoir, l'immobilité du geste, de s'asseoir avec soi, la pesanteur, la connexion des fessiers avec le siège, des pieds avec le sol, ben, juste ça, de sentir ton souffle, le geste de tourner une page, au lieu de faire défiler tes doigts sur un écran, tourner une page, sentir le livre, sa pesanteur, tout ça, et densifie le temps puis nous amène dans un autre espace.
1: Et là, on ajoute même que ce que j'expérimente de plus en plus, c'est même une espèce de bataille psychique entre retourner au téléphone ou tourner une page. Puis là, ça, c'est une donnée qui est arrivée dans ma vie puis je trouve ça triste.
5: Oui, de devoir me battre
1: pour être dans cet état
5: Il y a une bataille pour notre attention.
1: C'est
5: ce qui nous reste de plus précieux. Notre attention. Et comment on la dépense, comment on la disperse, comment elle s'affaiblit. Ben, on le voit là chaque jour. Donc, même pour moi qui médite chaque jour, qui entraîne mon attention, il y a cette bataille-là qui se joue.
0: Oh, ça nous rassure, Nicole Bordelot.
5: Oui, absolument.
0: Il vit le même combat que nous.
5: Oh oui,
0: merci,
5: absolument.
0: Nicole. Kevin McIntyre qui est dans nos studios à Moncton. Je me demandais, est-ce que tu veux réagir à tout ça? Il y a tellement de choses qui se sont dites.
6: Moi, je suis en train de vous écouter. C'est fabuleux. Là. C'est tellement, ça fait tellement plaisir. Ça me rend nerveux pour mon petit segment.
0: J'étais convaincue.
6: Je vais donner mon temps, Monsieur Famy. Vous êtes tous vraiment, vraiment intéressants à écouter.
0: J'étais convaincue que c'est ça qui se passait dans la tête de Kevin McIntyre. Alors là, je te rassure, on les veut, tes recommandations, et tous les lecteurs sont valides autour de cette table.
6: Oui. Non, mais je trouve ça intéressant ce que tu dis, Nicole, par rapport à la bataille entre l'appareil puis le livre. On la perd tranquillement, puis c'est important de faire. C'est devenu comme on dirait un effort de déposer le téléphone puis de ramasser un livre. Pour moi, je trouve que c'est juste trop facile de ramasser. On lit pareil. Au moins, il y a ça. On est quand même en train de lire des, comme tu sais, là où je suis en train de checker comme comment faire cuire un brisket sur le smoker, là, tu sais. Ça, c'est de la lecture.
0: Mais en fait, on a jamais autant lu qu'à notre époque. Ça, c'est vrai. On lit énormément de choses. C'est juste qu'on y va peut-être moins en profondeur, justement, qui n'est pas la même expérience qu'un roman. Et je suis convaincue que tes suggestions vont nous captiver. Tout à l'heure, on parlait des statistiques avec Ariane Moffat et là, Nicole Bordelot, ça va être le moment glaçant, là. Je vais citer un passage de ton livre « Tout passe ». Et la lecture d'un texte en 2004, la durée moyenne de notre concentration était d'environ 3 minutes. En 2012, elle avait décliné à 1 minute 15 et de nos jours, on estime que les plus concentrés d'entre nous le sont pendant 45 secondes, la moyenne étant de 30 secondes et quant aux plus distraits, ils ne peuvent guère se concentrer sur un texte plus de 10 secondes.
1: Ah, j'ai pas de misère à y croire, même si j'ai le cœur en miettes en entendant
5: ça. Moi aussi. Moi aussi. Aïe, aïe. Oui, exactement, parce que C'est ça, c'est la bataille pour notre attention partout où on va. On sollicite notre attention, donc c'est ça, elle se disperse constamment. Et c'est dans ce sens-là que lire est un acte de résistance, parce qu'on peut la cultiver, on peut l'approfondir, c'est pas quelque chose qui se perd. Puis on sait maintenant, en raison des neurosciences, là, que notre cerveau demeure malléable.

0: des livres partout, dans toutes les pièces. Mais le soir, je vais lire avec une lampe rouge. Parce que j'ai réalisé que si je lis avec la lampe, l'éclairage ordinaire, ben là, ou si je lis avec une tablette, c'est encore pire. Mm-hmm. Ben, ça affecte mon sommeil. Puis Donc, je lis avec une lampe rouge. Je mets une petite musique. J'aime beaucoup les mantras. Donc, je mets un mantra derrière. Et j'ai réalisé, parce que j'ai vu une étude qui disait qu'après 6 minutes seulement, 68% du cortisol et du stress commence à s'apaiser. Ben moi, je me disais, mais 6 minutes seulement, ça prend plus de temps que ça en méditation. Mais effectivement, je sentais déjà mes épaules qui s'apaisaient. Puis des fois, c'est juste à 5 à 10% de détente intérieure de plus qu'apporte une lecture. Et ce rituel-là en soirée, je trouve que ça amène à un sommeil profond et réparateur. Et ça tire un trait avec ma journée. Peu importe ce qui s'est passé, ce moment-là, je l'ai choisi. C'est mon dernier acte de résistance. Fait que je me dis, bon, ma vie va être plus courte de 24 heures ce soir, c'est inévitable. Et si demain matin, j'ai 24 nouvelles heures devant moi, il y aura un livre près de moi.
1: Nicole Bordelot, merci beaucoup pour tout ça. Puis juste ce chiffre-là, 6 minutes, on vous demande pas plus que ça. 6 minutes. Et déjà, on va en ressentir quelque chose. Merci beaucoup, Nicole Bordelot.
0: Merci à toi.
1: J'invite les gens à te lire. En tout, je parlais de Tout passe, mais il y a plein d'autres titres. Merci beaucoup, Nicole Bordelot.
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1: Kevin McIntyre, conjoint dans nos studios de Moncton, au Nouveau-Brunswick. Il est auteur-compositeur-interprète, membre du groupe Sale Barbe et réalisateur, cinéaste également, à 16 heures. Bon, tout va être correct, Kevin nous a confié.
3: Je suis bien assez énervé. Là, j'aurais besoin d'une petite séance de méditation, là, je pense. Là. Il me semble un atelier que tu pourrais venir nous voir avec Sale Barbe, Nicole. J'aimerais ça, moi.
1: Mais Kevin, tu as eu la générosité donc aujourd'hui d'être notre prescripteur. Donc, on fait appel à toi. Oui. Sous ce thème-là, on a envie de convaincre les gens, au-delà des vacances, de continuer de lire pour se sortir du quotidien. Donc, on t'a demandé 3 recommandations. Où est-ce que tu nous amènes, Kevin McIntyre, dans tes lectures?
3: Ben, j'ai bien pensé, il faudrait que je me donne un fil conducteur parce qu'il y a beaucoup de livres, puis il y a bien des affaires. Mm-hmm. Puis là,
1: on peut aller dans toutes les directions.
3: J'ai pensé, parce que je fais un peu de ciné, de télé, puis de production. Mm-hmm. Je vais regarder au récit sous l'angle d'une caméra, d'une lentille qui irait d'un plan large à un plan médium à un plan vraiment serré. Ça fait que j'ai 3 livres. Puis le premier, c'est un plan vraiment, vraiment large. C'est La longue route de Bernard Mottessier, qui est un grand classique de la littérature maritime. C'est l'histoire... Voulez-vous que je raconte un petit peu c'est quoi le livre?
1: Mais, parce
3: que...
1: mais juste pas la fin, par contre.
3: OK.
1: faut se préserver, là. On vole pas le punch.
3: Ben, c'est ça, c'est l'histoire d'un marin qui lui-même, Bernard, c'est vraiment le cœur du livre. C'est un journal de bord. Il raconte son histoire. Il part dans une course, le premier tour du monde à la voile solo sans escale en 1968. Puis là, il part en voilier. Son voilier, c'est le Joshua. C'est tout célèbre, ça, aujourd'hui, parce que si t'as fait de la voile, tu devrais connaître ça. Mais sinon, c'est pas grave. C'est vraiment le fun à lire. Parce que...
1: Oui, puis on l'a vu avec Mustapha. Il faut aller chercher les émotions qu'on ne connaît pas. Donc, c'est ce qu'on va vivre, même si on n'est pas marin.
3: C'est ça. C'est une grande aventure. Il part avec son voilier tout seul. Puis là, il faut qu'il franchisse. Parce que là, faire le tour du monde, tu fais pas ça. Faut que tu descendes. Comme lui, il part de l'Angleterre, parce que c'est de là que ça part la course. Oui. Il descend le long du continent africain, puis là faut qu'il fasse les 3 caps, là, les gros caps qu'il faut qu'il passe. Le premier, le cap d'Espérance. Après ça, il continue son chemin parce qu'il fait le tour dans le pôle sud, là. Puis là, quand il arrive là, ben rendu à ce point-là dans son voyage, c'est un homme solo qui a pas de GPS dans ce temps-là, il a pas de cellulaire parce que ça fait un bout de passé. Puis il devient transformé. Puis c'est ça qui est incroyable parce qu'au début c'est un marin qui raconte son histoire sur un voilier, mais à mesure que ça avance, puis c'est un vrai récit, il devient de plus en plus comme poétique. Il devient ami avec la mer. Il commence à jaser avec les albatros qui s'en viennent le trouver. Puis là, il commence à réaliser qu'une course, le prix de gagner cette course-là, ça fait même plus de sens dans sa vie. Tu sais, là, il commence à réaliser que la nature puis tout ça qui nous entoure, tout ça, il était comme déconnecté. Puis il commence à revenir de nouveau à l'intérieur de lui-même. Puis là, il décide à un moment donné

0: il est gagnant, là, il est en train de gagner, il décide à un moment donné d'abandonner la course puis de continuer à faire de la voile. Il continue, puis il envoie avec un slingshot à un autre bateau qui passe, un petit message.
1: Là, faut que t'arrêtes de raconter l'histoire, là, parce que ça va
0: parce
1: trop loin,
0: c'est,
1: là.
0: C'est bon, c'est vraiment bon.
1: Non, je veux le lire, je veux pas le trop. C'est trop fascinant de voir que son expérience le traverse, puis finalement traverse son écriture, puis se rend au lecteur.
0: C'est ça, je veux pas blower le punch, parce que ça continue. C'est vraiment fascinant, puis c'est vrai, là, tu sais, l'histoire est incroyable, la manière qu'il décrit ces choses. Fait que là, si tu l'as...
2: Là, ça, c'est la longue route, c'est de Bernard Moitessier. Est-ce que c'est ce que Mustapha est en train de prendre en note? Il a sorti son carnet.
0: Oh my God.
2: Alors, tu vois déjà, c'est réussi, Kevin McIntyre. Donc ça, c'était le plan large. Là, on s'en va vers... On zoom in, on est rendu
0: au plan américain. Tu connais ça, toi? Ouais. Mi-cuisse, mais c'est bon. Ouais. Le deuxième, c'est on va prendre du bitume et du vent de Vincent Vallière. Ah. Puis là, on va parler du Canada en place de parler du monde entier. Puis c'est justement un récit de Vincent, de ses tournées. Il part en tournée solo avec sa guitare, puis il s'en va rencontrer du monde. Il s'en va backstage, puis il s'en va jouer des shows. Puis vraiment, ce qui est intéressant de ce livre-là, pour se sortir du quotidien, parce que c'est le thème, c'est tout divisé en petites histoires. Chaque chapitre, c'est le nom d'une place. Disons, il s'en va aux îles de la Madeleine. Le chapitre, c'est « Île de la Madeleine ». Puis c'est pas très long, mais c'est très beau. C'est très vrai, c'est très simple. Puis j'ai juste sorti de quoi? Parce que Vincent, ce que j'ai aimé tout de suite en commençant, quand j'ai commencé à lire, ça m'a fait penser un petit peu à moi. Il est très pas prétentieux, là. C'est sans prétention, cette affaire ici, parce qu'il dit, quand il était jeune à l'école, il y avait de la misère avec la lecture, puis il y avait de la misère avec les lettres, puis il y avait de la misère à mettre les mots ensemble, puis il y a eu de la misère avec ça. Mais il s'est rendu auteur, compositeur, puis il dit, j'écrivais de la gauche, puis ma main mouette étendait le plomb de mon crayon partout sur la page, mon cahier avait de l'air d'un torchon, celui de la fille à côté était tout beau, tout parfait, le mien un ramassis de barbeau, puis là il dit que finalement, depuis ce temps-là, juste à chaque fois qu'il finit un livre, il considère ça comme un accomplissement ultime. Puis je trouve ça vraiment beau puis honnête de sa part d'avoir fait ça, puis dans son écriture, c'est très accessible, c'est des vrais gens. Il raconte, c'est du vrai monde derrière des. Puis Ariane, je sais pas si tu l'as lu, mais tu vas te reconnaître là-dedans.
1: J'ai pas lu le livre. J'ai lu parce qu'il en faisait des posts aussi. Oui. Après, il en a fait un livre. Mais je veux dire, quand j'ai découvert qu'il accompagnait sa tournée d'écriture comme ça, je trouve tellement qu'il y a une belle plume.
2: Ah. Oui, c'est sûr que vous, ça vous sauve pas de votre quotidien parce que la tournée, c'est ce que vous vivez. Mais c'est vrai que ça le fait vivre autrement à travers Vincent Vallière.
1: Le dimanche, je lis pas des histoires de tournée, mais je serais très curieuse de le lire, de le tenir.
0: C'est un bel hommage aux régions, de tout le monde qui travaille derrière la scène, puis il y a tellement de beaux gens, puis souvent ils sont pas mis en lumière, puis il a pris la peine de le faire, puis c'est de toute beauté aussi, c'est une belle histoire, c'est poétique, c'est en tout cas, il y a bien des affaires. Je recommande.
2: Je rappelle le titre, c'est « Du bitume et du vent » de Vincent Vallière. On trouve ça chez Mémoire d'Encrier, puis ça nous amène effectivement de Natashquan à Victoria. Donc là, on était dans le plan moyen avec Kevin McIntyre, et on termine avec un zoom-in.
0: Zoom-in introspectif. Moi, je connaissais pas Serge Bouchard. Je le sais. Vous autres, vous avez lu ça, toutes ces affaires-là, mais pas moi. J'avais jamais trop lu ça. Puis là, je suis tombé sur un livre qui s'appelle « L'allume-cigarette de la Chrysler noire ». Puis ça, c'est tellement zoomé que c'est juste, mettons, l'allume-cigarette, il raconte une histoire qui a brûlé le siège du char à son père à un moment donné avec l'allume-cigarette. Puis il est capable de ramasser de quoi alentour de ça. C'est incroyable. C'est comme être dans une toune de beaux dommages pour longtemps, là. Tu sais, c'est vraiment beau, là. Je sais pas comment décrire ces affaires parce que je suis pas assez bon là-dedans, mais comme.
2: Mais je veux dire, cette image était extrêmement puissante, Kevin. On a tout compris.
0: OK. Puis l'autre affaire. OK, good.
1: On comprend le zoom in.
0: C'est ça, c'est très comme introspectif, mais c'est beau, d'une beauté extraordinaire parce que c'est un gars qui est capable de parler d'une tondeuse puis de dire que c'est un deux temps dedans puis là se virer de bord. Tu sais, il parle du moteur de la tondeuse, c'est un deux temps. Mais après ça, il dit comment que dans ces quartiers-là, tout le monde passait la tondeuse puis là c'est comme une simple. Tu sais, il y a vraiment comme un mélange des deux affaires. Il y a une grande humanité. J'ai vraiment pogné de quoi. Des fois, je finissais en pleurant. C'est 60 petits récits. C'est tout petit. Ça se lit bien. Tu peux en faire deux. Tu peux en lire deux. Tu peux arrêter. Puis des fois, c'était comme, ça filait comme à la fin, que c'était comme presque une fable. Comme, puis Mais je sais pas. Ouais, je pense. C'est peut-être une fable, c'est comme un poème aussi, des fois.
2: Ben, une fable, en fait, c'est
0: comme
2: c'est
0: un
2: une courte histoire. Oui, il y a une morale, il y a une histoire. Ouais.
0: Sans être moralisateur, puis sans tomber dans de la nostalgie, il réussit à te faire penser, puis à te faire réfléchir, puis aussi, il met en lumière, comme il c'est comme un miroir un peu sur le banc de mes histoires avec mes parents, tout ça. Mmh. Je connectais vraiment, bizarrement, je connectais avec plein des affaires qu'il disait, là, c'est ça, c'est trois affaires. Puis là, l'autre chose, ben, je suis en train de lire aussi un livre sur le Concorde. Saviez-vous que le Concorde a 13 réservoirs d'essence?
1: Ah, je pensais qu'il y en avait 12.
2: Merci tellement, Kevin. D'ailleurs, on va aller lire tout ça et celui sur le Concorde. Je rappelle le titre de Serge Bouchard que tu nous recommandes particulièrement. C'est l'allume-cigarette de la Chrysler noire. Merci, Kevin McIntyre, pour ta présence en direct dans nos studios de Moncton. Ça a été vraiment un plaisir de t'avoir avec nous aujourd'hui.
1: Contagieux.
0: Oui. C'était vraiment fun de vous écouter. Vous êtes smart pas mal. Vous êtes...
3: Merci, Kevin.
2: Comment vous dire le bonheur que m'a procuré cette émission? J'espère que vous l'avez ressenti parce que c'est déjà la fin. La fin aussi de cette série-là. J'espère qu'on vous a transmis le goût de lire, de prendre soin de vous à travers ce geste de résistance à l'accélération de nos vies. Je sais pas où vous en êtes dans votre été, chers auditeurs. Est-ce que c'est le début des vacances? Est-ce que c'est la fin? Peut-être même que le luxe d'avoir congé ne s'applique pas dans votre cas. Mais si jamais la lecture est pour vous un réflexe de vacances, j'espère que vous allez trouver le temps de vous offrir des vacances au quotidien en faisant une place à la lecture dans vos vies. Et si jamais la culpabilité vous prenait, je vais citer un professeur émérite, le plus élégant des Marocains de Chicoutimi. Mustapha Fahmy, dans son livre « La promesse de Juliette », on ne se repose pas, on lit, on pense et on contemple la beauté du monde.
0: Merci
2: Mustapha. Merci à la petite mais grandiose équipe de Tourne la page. Cette émission n'aurait pas été possible sans l'intelligence pétillante de la recherchiste Marie-Pierre Beaulieu et la bonté inébranlable du réalisateur Frédéric Corbet. Merci à Fabiola Nirva Aladin de nous avoir prêté sa voix. À la technique, je remercie Bruno Frigon-Lavoie. Je m'appelle Émilie Perrault. On se retrouve dès demain, lundi 17 août à 13h30 pour une 5e saison du Restera toujours la culture. Merci Ariane Moffat. Merci Nicole Bordelot.
1: Merci Émilie.
2: À bientôt.
3: Merci Émilie.
0: Merci beaucoup.

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4: Bonsoir, ici Fanny Sanson. Voici les nouvelles. La première ministre du Québec, Christine Fréchette, sera à Saint-Jean-de-Terre-Neuve lundi pour signer la nouvelle entente de Churchill Falls sur l'hydroélectricité. C'est la deuxième fois que les deux provinces tentent de s'entendre. Marconi sera aussi sur place pour assister à la signature de l'accord. Les deux provinces semblent satisfaites, mais d'un point de vue politique, il y a encore bien des obstacles sur le chemin. Marc-Antoine Leblanc, préparez ce qui suit.
5: I was a little disappointed personally too.
6: La toute nouvelle chef de la Nation Innu du Labrador, Jodi Achini, se dit déçue. Elle juge que ce nouvel accord a été conclu sans consultation suffisante. Plus vite on se penchera sur l'entente, mieux ce sera pour notre nation, dit-elle. Le territoire de sa nation comprend l'actuelle centrale de Churchill Falls et le site de la nouvelle centrale de Gull Island. La réponse pourrait donc compromettre l'entente. Le résultat de la prochaine élection québécoise pourrait aussi venir tout chambouler en cas de défaite de la coalition Avenir Québec. On écoute la solidaire Ruba Gazal, suivie du chef libéral Charles Milliard et Pascal Paradis du Parti québécois.
7: Si l'entente, elle est aussi extraordinaire et si elle est si importante et bonne pour les Québécois, ben pourquoi elle n'attend pas juste le passage de la campagne électorale?
8: Nous, on est en faveur d'une entente qui sera gagnant-gagnant pour Québec et Terre-Neuve, alors on va la lire.
9: C'est étonnant d'essayer de comprendre comment il se fait qu'on est arrivé à une entente finale en 2024 qui nous a été présentée à l'époque comme une entente gagnant-gagnant et finalement, elle a été révoquée.
6: Pour le directeur exécutif de l'Institut de l'énergie Trottier, Louis Beaumier, il sera toutefois difficile de négocier une meilleure entente.
10: C'est une entente gagnant-gagnant. Donc, qu'est-ce qu'on irait chercher de plus? Très franchement, je pense qu'il n'y a pas grand-chose à aller gagner, sinon que des points, des gains politiques.
6: Ici Marc-Antoine Leblanc, Radio-Canada, Montréal.
4: Le ministre responsable du commerce Canada-États-Unis, Dominique Leblanc, s'est entretenu pour une troisième fois en une semaine avec son homologue américain, Jamieson Greer. Les négociateurs canadiens ont multiplié les rencontres au cours des derniers jours dans le but d'empêcher l'entrée en vigueur de nouveaux tarifs douaniers de 50% mercredi prochain. La politologue Geneviève Tellier estime qu'il sera difficile d'arriver à un accord avant cette date.
11: On est devant quelqu'un, le président Trump, qui veut vraiment pas négocier. C'est-à-dire que lui a un seul objectif en tête, c'est de créer des emplois chez lui, d'imposer des tarifs douaniers, et il n'est pas vraiment préoccupé par le bien-être de ses alliés, de ses partenaires. Alors, comment négocier vis-à-vis un personnage qui est tout à fait imprévisible? C'est ça la difficulté du Canada.
4: Des négociateurs canadiens ont également rapporté à CBC qu'ils craignent de ne pas pouvoir empêcher la nouvelle vague de tarifs américains de frapper le Canada. Le chef du Parti conservateur du Canada, Pierre Poilievre, demande au premier ministre Marconi de prolonger de 10 mois la suspension de la taxe fédérale sur l'essence. Cette mesure, mise en place au mois d'avril pour réduire le prix à la pompe, doit rester en vigueur jusqu'à la fin du travail. Dans une lettre adressée au premier ministre, Pierre Poilievre soutient que la suspension prolongée de cette taxe permettrait de réduire les prix à la pompe, mais aussi de rendre l'épicerie, les matériaux de construction et tout ce qui est transporté à l'aide de carburant plus abordable. Le nombre de nouveaux étudiants internationaux a baissé de près de 90 % au pays depuis 2024 en raison des quotas d'étudiants étrangers imposés par Québec et Ottawa. Les universités craignent que cette chute d'inscription ait des impacts négatifs sur la recherche au Canada. Voici ce qu'a préparé Valérie Gendron.
12: Les gens, depuis 2024, demandent à nos recruteurs, est-ce que le Canada veut vraiment accueillir des étudiants internationaux?
13: Selon François Gélineau, le vice-recteur aux affaires internationales à l'Université Laval, le problème dépasse les quotas imposés par Québec. Les restrictions ont envoyé un message qui nuit à l'image du Canada à l'étranger. Plusieurs universités adoptent la même position. La rectrice Muriel Laberge de l'Université du Québec en Outaouais constate d'ailleurs un recul important cette année.
14: On compte 527 étudiants internationaux qui se sont inscrits comparativement à 715 à pareille date l'an passé.
13: Et cette baisse affecte particulièrement les cycles supérieurs où les étudiants étrangers sont nombreux et contribuent à la recherche, comme le rappelle la rectrice de Polytechnique, Maud Cohen.
15: Cette ouverture sur le monde-là, elle est nécessaire en génie, elle est nécessaire pour faire avancer les connaissances.
13: Ottawa a délivré environ 115 000 permis d'études en 2025, comparé à près de 293 000 en 2024. Cette année, aucune université n'a atteint le plafond imposé par Québec, selon les récentes données du ministère de l'Immigration. Ici Valérie Gendron, Radio-Canada, Montréal.
4: Au sport maintenant, l'équipe canadienne féminine de football, le drapeau, aussi appelé flag football, a été sacrée championne du monde. Elle a battu l'équipe américaine lors de la finale du championnat mondial en Allemagne par la marque de 27-20. Tant l'équipe féminine et l'équipe masculine se sont qualifiées pour les Jeux olympiques de Los Angeles en 2028. L'analyste de football drapeau, Chloé Corbeil, estime que cette victoire de l'équipe féminine et sa qualification pour les Jeux olympiques permettent de faire rayonner le Canada et le Québec à l'international.
16: C'est une excellente vitrine pour notre sport. Ça met de l'avant vraiment notre talent. Oui, notre talent canadien, mais surtout notre talent québécois parce que les équipes sont majoritairement composées de joueurs et de joueuses qui proviennent de la province d'ici. Donc, ça montre vraiment la viabilité du sport ici au Québec.
4: Le football drapeau deviendra pour la première fois une discipline olympique lors des Jeux de 2028. 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

Bonjour tout le monde, ici Jocelyn Lebeau. J'espère que vous allez bien et que vous êtes prêts à passer un super 4 à 7. Très heureux de vous retrouver en ce dimanche 16 août 2026. On est en direct partout au pays et c'est parti pour votre dernier apéro public de l'été.

Au menu de votre apéro du dimanche aujourd'hui, on va passer une heure avec la grande Anne Dorval. Sarah Dufour va chanter pour nous deux fois plutôt qu'une. On va explorer vos récentes découvertes musicales avec Monique Néron. On va parler avec la rappeuse Sarah May quelques minutes avant son spectacle à l'international de Montgolfière de Saint-Jean-sur-Richelieu ce soir. On va joindre Gabriel Robichaud au lendemain de la fête nationale de l'Acadie pour qu'il nous fasse des suggestions d'incontournables à visiter au Nouveau-Brunswick cet été. Et en fin d'émission, on va avoir une belle surprise musicale signée Émile Bourgault. Et comme à chaque semaine, depuis le début de la saison, on commence ça en vous offrant le premier verre de l'apéro. C'est un verre d'oreille. Voici Vanessa Paradis qui nous chante Tandem.

0: Tandem, popularisé par Vanessa Paradis, qui est une des chansons d'été préférées de notre première invitée aujourd'hui, Anne Dorval. Bonjour Anne.
1: Bonjour Jocelyne. Hey, ça commence fort.
0: Quand même, hein?
1: C'est-tu bon, cette chanson-là?
0: Ben, vous avez dansé tout le long, puis moi aussi.
1: Écoute, moi, c'est le genre de chanson, tu mets ça dans le tapis, le party pogne, puis il n'y a plus d'animosité, il n'y a plus, tout le monde est ami, tout le monde s'aime, peace, tout le monde va bien.
0: Et c'est sorti en mai 1990.
1: C'est ça qui m'étonne.
0: Moi,
1: j'aurais dit, ça fait peut-être une vingtaine d'années. Et là, vous me dites que ça fait 36 ans. C'est sûr que là, j'ai envie de changer d'identité, changer de pays. Je veux me faire harakiri. Mais
0: non, faites pas ça, je vous en prie.
1: Non, mais c'est gênant quand même. J'aurais dit 20 ans, mais en pensant que je me trompais peut-être parce que c'était trop long, mais non.
0: Non,
1: 36,
0: ça fait
1: c'est beaucoup,
0: 36
1: c'est
0: ans déjà.
1: Ouais.
0: Ben oui. Mais là, on va rester dans le présent, ça va vous aider.
1: Okay.
0: Parce que comme à chaque dimanche à Apéro Public, on a une thématique musicale pour la suite de l'émission. Et aujourd'hui, ben, on a envie de faire entendre vos récents coups de cœur musicaux. Hein, dans les dernières semaines, on a osé des thématiques qui embrassent plus la nostalgie. Mais là, on fait différemment. Qu'est-ce que vous avez entendu récemment que vous écoutez en boucle depuis ce temps-là? On va chercher des titres francophones ou en langue autochtone. Alors, chers auditeurs, chères auditrices, si vous avez envie de nous en faire part, vous pouvez nous écrire dès maintenant via la bulle de conversation d'Apéro Public sur Radio-Canada Audio. Merci d'indiquer votre nom complet pour que je puisse vous saluer, d'où vous nous écoutez, le titre et l'artiste de votre récent coup de cœur musical et surtout pourquoi vous aimez ça en quelques mots. Et ça se pourrait très bien que vous entendiez votre demande spéciale d'ici la fin de l'émission. Je vous le dis en ouverture, c'est déjà notre dernière émission de l'été. Je peux pas croire, mais c'est la réalité. Et je suis vraiment heureux de vivre ça avec une de nos plus grandes comédiennes, avec qui j'ai eu la chance de jouer il y a quelques années dans Les Bobos à Télé-Québec et au cabaret de Plus on est de fous, plus on lit sur Ici Première. Merci d'être là, Anne.
1: Mais ça me fait tellement plaisir. C'est vrai, j'avais oublié qu'on avait joué ensemble dans Les Bobos.
0: Ben oui, pendant deux ans.
1: Que de niaisage.
0: Ouais. Du beau niaisage.
1: Du beau niaisage.
0: En préparation de l'émission, vous nous avez confié, Anne, qu'il y a un élément primordial pour vous dans un apéro réussi, et ce sont les chips.
1: Ah oui.
0: Oui, en faux, hein? Non, on en a pour vous. On en a
1: mais
0: commandé.
1: Voyons, mais non, oui. Mais, ah mon Dieu, non. Pas une dégustation de chips. Ben
0: oui,
1: voyons.
0: Ça fait son entrée en studio.
1: Oh! Puis oh, avec des petites framboises.
0: Oui.
1: Mais voyons donc.
0: Parce que vous nous avez confié également qu'il faut avoir de l'eau glacée avec des fines tranches d'agrumes et des feuilles de menthe, des petits fruits et des amis.
1: Ça
0: donc, je peux être votre ami. On a les chips. Et on a, évidemment,
1: mais voyons, c'est
0: l'eau
1: donc
0: avec
1: bien
0: les fruits.
1: Mignon. Mais oui, puis, tu sais, j'avais dit aussi, bon, peut-être un petit champagne, un petit cava frais.
0: Oui,
1: puis, merci. Mais je suis contente que vous ayez apporté de l'eau parce que je bois presque plus.
0: C'est fini.
1: Je bois plus vraiment d'alcool. Ça m'empêche de dormir, puis ça me... Je suis tannée, là, tu sais, je l'ai fait. Puis, je suis un peu tannée. Ça fait que je me fais des petites eaux comme ça, rafraîchissantes l'été. Puis, tout le monde est heureux. C'est tellement joli. Puis, les chips, évidemment, je veux pas faire de publicité, mais il va falloir que j'en fasse pareil.
0: Ouais,
1: parce que c'est une marque canadienne.
0: Oui.
1: C'est fait au Nouveau-Brunswick. Et ce sont vraiment les meilleurs chips de la planète.
0: Ah oui?
1: Ça s'appelle Covered Bridge.
0: Oh.
1: Il y en a des non salés, il y en a des un petit peu salés, il y en a des qui sont cuites dans l'huile d'avocat. Il y en a
0: pour tous les goûts, finalement.
1: Il y en a de toutes les sortes. Et au théâtre, dernièrement, c'est ça, j'en apportais les samedis, les fins de semaine, puis on faisait des dégustations comme ça de chips.
0: Eh bien, vous pouvez déguster, Anne, tous les chips qui sont sur la table pour qu'on le prochain heure.
1: Je vais me garder une petite gêne quand même.
0: Anne, vous connaissez ça, la radio à l'heure de l'apéro, parce qu'il y a 10 ans, pratiquement jour pour jour, vous co-animiez une émission de radio sur Ici Première qui a marqué les esprits avec votre ami Marc Labrèche. C'était réalisé par notre collègue Francis Legault, qu'on salue. Ça s'intitulait « C'est le plus beau jour de ma vie ». On a retrouvé dans nos archives le début du deuxième épisode. On écoute.
2: C'est toi qui revenais avec des bombes en avion de ton vol de France, là? Je veux pas dire que
1: oh,
2: tu
1: ben j'en ai à chaque fois que je prends l'avion, moi.
2: Bon, alors.
1: Il y a toujours des poches d'air, des
2: dommages. Ben, il y en a presque toujours des poches d'air.
1: Oui, mais violente comme ça. Hey, moi, là, c'était pas à ce point-là, là,
2: ben,
1: mais dans ma tête, c'était
2: t'in...
1: comme ça.
2: Ah,
1: puis
2: ouais.
1: Moi, j'avais mal au cœur.
0: Non, mais quand même, hein? Un extrait du 2 juillet 2016 de l'émission « C'est le plus beau jour de ma vie » avec Anne Dorval et Marc Labrèche. Quel souvenir vous gardez de cette aventure radiophonique-là, Anne?
1: Oh, c'était tellement agréable. On était entre amis. Déjà, Francis Legault, c'est un ami aussi, puis il a du goût, puis il rit de nos jokes, c'est surtout ça. Ça nous prend un premier public. Fait que lui, qu'on dise des banalités ou qu'on essaie de faire une petite blaguette, il rit tout. Ça fait que ça, c'est bien encourageant. Puis avec Marc, ben c'est une espèce de délire.
0: Ça se passe.
1: Ben ça se passe. Qu'est-ce que tu veux, c'est comme ça. Donc c'était léger. Puis on avait des invités aussi qui nous apprenaient toutes sortes de choses sur les métiers un peu improbables qui pratiquaient.
0: Oui.
1: Donc on a appris vraiment toutes sortes de choses au cours de l'été.
0: Et c'était encore en ondes aujourd'hui. Qu'est-ce que ça aurait pu être le sujet, par exemple, du début d'émission aujourd'hui?
1: Oh mon Dieu, le sujet. Ben, on commençait souvent par une petite anecdote de nos vies trépidantes et on terminait par un petit jeu. Alors, on a joué aux poches, on a joué à quoi on avait joué. On a joué à toutes sortes de petits jeux comme ça. Alors, c'est ça, faudrait voir. Là, on pourrait faire un petit jeu de dés, on pourrait faire des devinettes aussi.
0: Ou sinon, vous avez eu une bonne anecdote cette semaine quand même parce que il y a eu un accident d'auto.
1: C'est vrai, hein? J'aurais pu parler de cette anecdote. Ah oui, c'est vers ça que vous m'ameniez. Oui.
0: Tranquillement, pas vite.
1: Ouais, ben oui, ça a été long. Ouais, c'est parce que on dirait que je veux chasser ça de mon esprit. J'en ai parlé cette semaine à la télé. Puis là, je pense à cette pauvre dame, mon Dieu, qui m'a. Cette pauvre dame, ben oui, c'est une madame qui m'est rentrée dedans en confondant l'accélérateur avec la pédale de frein. Elle voulait se stationner devant ma voiture.
0: Oui.
1: Alors qu'il y avait de la place ailleurs dans le stationnement. J'étais stationnée et ça faisait 30 secondes que j'étais sortie de ma voiture. Ah. Alors, 30 secondes plus tôt, probablement que je serais amputée des deux jambes en ce moment. Mais voilà, ouais, elle a défoncé ma voiture, qui est une perte totale.
0: Oh là là.
1: Alors ça m'est arrivé, ouais, il y a... pas mercredi dernier, l'autre avant. Alors cette semaine, j'étais au téléphone tous les jours, toute la journée.
0: Ah oui, les assurances.
1: Les assurances, la marre, le locataire de voiture, c'est insupportable.
0: Oui, bon, ben regardez,
1: oui,
0: on chasse ça de l'esprit.
1: Oui, chassons.
0: Au cours de la prochaine heure, on va parler de vos meilleurs souvenirs d'été, de vos projets à venir, mais le fil conducteur d'Apéro Public, c'est la musique. Quelle place ça occupe, la musique, dans votre vie, Anne Dorval?
1: Ben, mon Dieu, c'est ça. Ça accompagne tous mes états d'âme, en fait, tout ce que je vis. La musique, elle est partout. Puis des fois, mon Dieu, mes enfants m'en font connaître des nouvelles, me font connaître des nouveaux artistes. Alors j'aime ça. Mes amis aussi. Parfois c'est moi. On dirait qu'en vieillissant aussi, je retourne beaucoup dans le passé. Ça arrive.
0: Hein, ben, la nostalgie.
1: Quand on est vieux, puis on dirait que la musique que j'écoutais à l'adolescence, on dirait que c'est des souvenirs les plus clairs de ma vie, on dirait. Des souvenirs d'enfance aussi, mes souvenirs d'adolescence où là, je commençais à acheter mes propres disques, c'est moi qui décidais ce qu'on écoutait. C'est tellement des souvenirs précis, oui, ça occupe une grande place, la musique, évidemment, ouais.
0: Et comme comédienne, est-ce que vous trouvez des chansons à vos personnages? Parce que je sais qu'il y a certains interprètes qui vont faire ça, se faire des trames sonores pour créer des personnages qui ont à jouer. Est-ce que vous faites ça ou ça fait pas du tout partie de votre travail d'interprète?
1: Non, pas trop. Non, moi je suis plus dans le silence. J'essaie de me concentrer. Il y a tellement de bruit déjà dans ma tête que j'essaie de pas rajouter de son supplémentaire. Mais non, quand je joue, non.
0: Bon, on va écouter de la musique plus récente parce que c'est notre thématique musicale aujourd'hui. Vous avez nommé Bicyclette du groupe Qualité Motel.
1: J'aime tellement ça.
0: Pourquoi celle-là?
1: Mais je l'aime, ça me met de bonne humeur. Je trouve ça doux en même temps. C'est une petite chanson. Tu l'écoutes à n'importe quelle heure de la journée. Elle fait du bien. Tu peux l'écouter en voiture le soir. Tu peux l'écouter le matin en te réveillant. Elle est toujours le fun, cette chanson-là. Puis ça me met de bonne humeur.
0: Et est-ce que c'est parce que vous aimez beaucoup faire du vélo également ou pas vraiment?
1: J'en ai fait. Là, j'en fais moins parce que je m'en occupe pas de mon vélo. Il est en dessous de la galerie, puis je pense qu'il est un peu rouillé.
0: Bon, ben, embarquez avec nous sur la bicyclette de Qualité Motel et de Mike Clay.

0: Bicyclette avec Mike Clé qu'on retrouve sur l'album Clé en main du groupe Qualité Motel. C'est ce qu'on vient d'entendre dans votre apéro public du dimanche. On passe toute cette première heure de l'émission avec Anne Dorval. Anne, est-ce que vous êtes douée pour les vacances?
1: Je suis pas une bonne organisatrice, en fait. Tu sais, je peux me détendre, je peux apprendre à me détendre, à avoir du fun, mais pour l'organiser avant de partir, là, c'est un petit peu n'importe quoi.
0: C'est mieux de laisser j'haïs ça à quelqu'un d'autre.
1: Ouais, j'ai toujours haï ça, organiser.
0: Qu'est-ce que vous aimez faire l'été?
1: Oh, j'aime voir des jardins.
0: Ah oui.
1: J'aime voir des fleurs, j'aime acheter des fleurs, j'aime aller au marché, j'adore les marchés. Et j'aime aller me balader. Des fois, je vais me balader dans le canton de l'Est, les week-ends, mettons. Puis là, je cours les petits yard sales, tu sais, ou sur la côte est américaine, ça, j'adorais ça. Là, j'y vais plus parce que c'est ça. Je veux plus aller aux États-Unis. Mais il fut un temps où, ouais, je faisais ça, tu sais.
0: Et qu'est-ce que vous achetez? Est-ce que vous êtes une collectionneuse?
1: Ben, c'est pas non, mais tu sais, dans les yard sales, c'est de la brocante. Des fois, tu trouves une petite antiquité, machin. Moi, j'ai trouvé des verres en cristal dans les cantons de l'Est à un moment donné. Tu sais, je suis allée un dimanche, puis il était un peu tard dans l'après-midi. Ça fait que là, il fallait qu'ils se débarrassent de leur stock qu'ils avaient pas vendu ni le samedi ni le dimanche. Puis je suis arrivée trop tard, puis je dis, oh, il restera plus rien, tu sais. Puis il y avait ces petits verres en cristal sur pied. Ils sont tellement beaux. Et ça m'a coûté une bouchée de pain. Je les ai tout achetés. J'ai acheté une boîte au complet, puis c'est ça.
0: Parfait pour l'apéro.
1: Ouais.
0: Un de vos plus beaux souvenirs d'enfance, l'été, ça a été un voyage en camping en famille. Qu'est-ce qui s'est passé pour que ce soit si marquant, Anne Dorval?
1: Ben, il se passait rien chez nous. C'est pas compliqué, c'était plate.
0: Ah oui?
1: On n'avait pas de vacances. Et mon père se réservait une petite semaine l'automne pour aller avec ses amis à la chasse ou l'été à la pêche, mais c'était une autre époque aussi, là. Je pense que, en tout cas, mon père, c'était une bonne personne, là, mais il était peut-être plus centré sur lui. Puis ma mère m'a raconté ça plus tard. Elle le supplie. Elle dit, là, ça suffit. On a tous besoin de vacances. Les enfants, ça leur ferait du bien de sortir aussi de la maison. Puis mes parents n'avaient pas beaucoup d'argent. Alors, il avait loué une tente roulotte.
0: Ah oui.
1: Puis une année, on a fait le tour de la Gaspésie. Puis l'année suivante, on a fait le tour du lac Saint-Jean.
0: Ah.
1: Et c'est la première fois que je sortais on habitait à Trois-Rivières. C'est la première fois que je sortais un peu, mais on était déménagés souvent, tu sais, j'ai habité à Sherbrooke, on a habité à Noranda aussi, mais j'avais jamais eu de vacances, je savais pas ce que c'était. Et là, tout à coup, on partait pour deux semaines, toute la famille.
0: Ah oui.
1: C'était extraordinaire. Moi, quand j'ai vu la Gaspésie, j'ai vu la mer pour la première fois de ma vie.
0: Oui.
1: Le rocher percé. Mes parents allaient chercher de la morue tôt le matin.

0: Oui.
1: Puis là, on faisait ça sur le petit barbecue. C'était extraordinaire.
0: Wow!
1: Ouais, c'était vraiment... ça fait partie des beaux souvenirs de mon enfance, ces deux voyages-là.
0: Est-ce que la jeune Anne Dorval, qui fait du camping avec sa famille, rêvait déjà de devenir comédienne?
1: Ah oui, oui.
0: Ah oui?
1: Oh, oui, ça, c'est arrivé de bonne heure quand même. Ça, j'avais 8-9 ans là quand je le savais.
0: C'était clair pour vous?
1: Oui, c'était clair. Ouais,
0: qu'est-ce qui s'est passé à 8-9 ans?
1: Ben, je sais pas. J'ai toujours imité mes professeurs, moi, à l'école, à petite école.
0: Ça m'étonne pas, on dirait.
1: Puis c'était comme ça que je me faisais un peu des amis, parce que là, je faisais rire mes camarades de classe, puis ça fait que... Puis je savais, c'est ça, c'est là que je me sentais le plus heureuse aussi. Je sentais que j'avais peut-être un petit peu de pouvoir, tu sais, c'était pas clair comme ça dans ma tête, mais ça me donnait un petit peu plus confiance en moi. Puis c'est ça, je voulais me déguiser, je voulais changer de peau,
0: Est-ce que c'est ce que vous avez fait, évidemment, pour notre plus grand bonheur? Mais votre premier emploi d'été, ça n'a pas été comédienne. Plutôt, vous avez été serveuse dans un stand à patates derrière le séminaire de Trois-Rivières.
1: Ouais, où il n'y avait que des garçons. Travailler dans un stand de patates, sentir la vieille graisse de patates frites, avec un petit bonnet sur la tête qui est pas sexy du tout. Ça fait que c'était un peu une humiliation, mais en même temps, c'était ma première job, puis je faisais des sous enfin.
0: Oui.
1: Et un soir, je me souviens, ça c'était terrible. Je sais pas pourquoi on avait travaillé tard le soir, mais en tout cas, c'était peut-être un vendredi, je sais pas trop. Et je vois, parce que c'était un petit stand, une petite roulotte, là, et je vois au loin, il faisait noir, mais je vois quelqu'un qui a comme un sac à poubelle, un sac vert.
0: OK.
1: Un peu de forme allongée, puis là, moi, je pars souvent, tu sais, on se raconte des histoires des fois.
0: Oh oui, on a l'imagination fertile.
1: Fait que je me disais, oh mon Dieu, ça serait quand même incroyable si ça, c'est un voleur cagoulé, qui a une carabine dans son sac vert, puis qui arrive, qui fonce droit vers nous, puis qui nous pointe l'arme dans la face parce qu'il veut la caisse.
0: Vous pensez à ça?
1: Je pense à ça.
0: Oui.
1: Et c'est exactement ce qui est arrivé.
0: Ben voyons donc.
1: C'était un voleur.
0: C'est pas vrai.
1: Un jeune avec une cagoule. Puis il est arrivé. Puis heureusement, j'étais pas toute seule. T'sais, il y avait le propriétaire du petit stand de patates frites, un petit monsieur. Et il nous pointe l'arme d'en face. Hein? Il dit, je vais avoir la caisse. Puis là, moi, je suis restée figée. Puis on venait de la faire, la caisse. Fait qu'on avait l'argent de la journée dans un petit sac brun. Il y avait pas grand-chose.
0: Ben oui.
1: C'était un petit sac en papier brun. Puis c'est moi qui l'avais dans ma main. Ça fait que... Puis il me pointe l'arme puis il dit « C'est ça la caisse? » Fait que j'étais pas capable de parler. Je regarde le propriétaire puis il dit « Donne-y pas! »
0: Ben voyons.
1: J'ai dit « Ben voyons, là, vous venez de lui dire que c'est l'argent qu'il y avait dans la caisse, là, monsieur, c'est pas... »
0: Fait que
1: puis là, il a pointé son arme sur moi puis j'ai lancé le sac puis il est parti. Puis là, ben... Hey. Le propriétaire m'avait un peu engueulé, mais en même temps, il avait comme compris que je voulais pas mourir là.
0: T'sais. Ben, c'est très compréhensif.
1: J'avais 14 ans, je pense.
0: Oh là là, bon, mon Dieu, hey, des souvenirs traumatisants.
1: Oui, traumatisants,
0: plusieurs, quand même.
1: Ouais.
0: Bon, je vais vous amener dans un souvenir plutôt heureux. Est-ce qu'à cette époque-là, vous rêviez au prince charmant? Parce que un de vos plus beaux souvenirs d'été, c'est un coup de foudre qui s'est passé durant la saison estivale.
1: Mon Dieu. Ouais. Ben, c'était plus tard. J'étais plus adolescente, mais... Je jouais, c'était un des premiers shows que j'ai fait en sortant du conservatoire. Je jouais à la Licorne. Dans le temps que la Licorne était sur Saint-Laurent.
0: À Montréal.
1: C'était Thérèse et Pierrette, une adaptation de Thérèse et Pierrette à l'école des Saints-Anges. Et un soir, j'arrive, et là, parce qu'il y avait le petit restaurant de la Licorne à ce moment-là.
0: Oui, oui.
1: Et là, je vois une espèce de pétard, un gars, mais d'une beauté. Je fais, mais qu'est-ce que c'est que ça? Là, je parle aux autres de la gang qui ont fait, ah oui, tu l'as vu. Ouais, là, on s'est informé, puis il paraît que c'est un ami d'un des gars qui travaille en cuisine. C'est un Français qui est un champion de soccer. Il était dans une équipe de soccer en France. Une beauté. Et là, gros coup de foudre.
0: Oui.
1: Et moi, je faisais bec de lièvre en plus. Fait que, tu sais, je me maquillais, j'avais l'air d'un trognon de pomme. Là, je fais, mon Dieu, c'est pas winner pour moi. Mais je me mets dans l'idée, je fais, là, je vais y aller à fond, qu'est-ce que tu veux. Mais j'ai pas eu besoin de le faire. Après le show, il est venu me retrouver, il est venu nous retrouver à notre table, puis il est venu s'asseoir à côté de moi, puis là, on jasait. Et j'ai eu une petite histoire avec ce beau garçon qui repartait, genre, 10 jours plus tard.
0: Ça a duré 10 jours.
1: Ben, ça a duré, écoute, même pas 10 jours. Je pense qu'il repartait une semaine plus tard. En tout cas, ça a été bref, mais c'est ça. On s'est vu pendant cette semaine-là. Puis après ça, ben, il repartait à Paris.
0: Les amours d'été.
1: Il s'appelait Thierry.
0: Ben, Thierry, mais... si vous nous écoutez, on vous salue.

0: Je me souviens plus de son nom de famille, malheureusement, mais ouais.
1: Anne, je vous propose de faire un saut dans le temps jusqu'au début des années 1980 avec un extrait musical qui risque de faire danser tout le monde qui nous écoute.

0: Let's Groove du groupe américain Earth, Wind and Fire. C'est sorti il y a 45 ans.
1: Ça trahit mon âge, qu'est-ce que tu veux? C'est ça qui est ça.
0: On est en 1981. Ça vous ramène où exactement?
1: Je finissais le conservatoire. Non, j'étais encore au conservatoire. Oui, j'étais encore au conservatoire. C'était l'été. Je déménageais, changeais d'appartement. Et j'écoutais, ça passait tout le temps à la radio, puis ça me mettait de bonne humeur, puis ça, mais j'avais,
0: ben oui.
1: J'avais comme une hallucination auditive, j'entendais...
0: Qu'est-ce que vous entendiez?
1: Le disco, c'est quelque chose, it's all right. Et là, si tu le repasses, tu vas l'entendre, ça fait ça.
0: Est-ce qu'on est capable de faire réentendre?
1: C'est quelque chose. C'est un petit peu plus loin. En tout cas, dans un des refrains. Ben, c'est plus loin. Mais on dirait vraiment qu'il dit ça. Le disco, c'est quelque chose. It's all right.
0: Bon, ben, si vous entendez ça, vous aussi, vous pouvez nous l'écrire via la bulle de conversation. C'est à cette époque-là, Anne, que vous allez faire un voyage marquant pour vous. Vous êtes allée rejoindre un de vos amis en train à New York. Et clairement, on n'oublie pas la première fois parce que vous vous en rappelez encore aujourd'hui.
1: Ah oui, c'est un souvenir. Écoute, la première fois à New York, c'est sûr, c'est impressionnant. Puis j'avais fait tout le voyage en train, j'étais toute seule. Lui... C'était quelqu'un qui était dans ma classe au conservatoire, Jean-François Blanchard. Si tu nous écoutes, je te salue, Jean-François. Il faisait un stage à Circle in the Square Theater à New York. Et puis, il était là pour tout l'été, il me semble. Puis, j'étais allée le rejoindre pour passer une petite semaine chez lui. Il y avait un petit appartement de rien. Puis, j'étais... C'était galvanisant quand même. Jeune de même, tu as un premier voyage, toute seule.
0: Oui.
1: Puis le train, c'était long. C'était 12 heures, ça finissait plus de finir.
0: Mais une fois rendu là-bas.
1: Mais une fois rendu, c'est sentir New York, aller dans le métro de New York, l'Empire State, tout ça, l'architecture.
0: Et il y a une chanson qui vous rappelle clairement ce premier voyage à New York, c'est celle-ci.
1: Oui.

0: Quelle chanson, hein? Mon Dieu, c'est Broadway. Bon. Il en existe plusieurs versions. Vous, c'est celle de George Benson, sortie en 1978. Après ce voyage-là, est-ce que vous avez rêvé de jouer sur Broadway, Anderval?
1: Oh, je pense que quand on est étudiant dans une école de théâtre, puis qu'on a vu Fame, ce film légendaire, on a tous rêvé d'aller jouer à Broadway, d'aller à Los Angeles, à Hollywood, d'aller à Londres, d'aller à Paris. On a tous rêvé à ça. Et puis, bien sûr que là, y étant et voyant Jean-François aussi être entouré d'Américains, de jeunes étudiants en théâtre de partout dans le monde aussi, c'était bien sûr, on en a tous rêvé.
0: Vous auriez joué quoi à Broadway? C'est peut-être encore possible, il est pas trop tard.
1: Certainement pas des comédies musicales parce que ça, je suis pas danseuse, puis c'est trop.
0: C'est moins ça.
1: Mais t'es grand, des auteurs américains, Tennessee Williams, Arthur Miller, tous ces grands auteurs. Shakespeare même, pourquoi pas, à Londres, dans le West End, pourquoi pas.
0: Oui, ça serait pas plate. Irait vous voir, c'est sûr. Je vais vous ramener chez nous. Une de vos meilleures chansons d'été pour l'apéro, c'est celle du duo Rose, la pièce « L'habitude ». Elle joue souvent chez vous, cette pièce-là?
1: Ben, elle joue. Je l'ai découvert il y a pas si longtemps, puis on dirait que je peux plus me l'enlever de la tête. Moi, quand j'étais jeune, j'écoutais beaucoup de jazz aussi. 14-15 ans, là, tu sais, j'écoutais du rock, mais j'écoutais beaucoup de jazz, puis cette chanson-là, on dirait que c'est une chanson d'une autre époque.
0: Ouais.

0: sa voix avec les arrangements, les accords, les harmonies. Je trouve ça tellement beau, cette chanson. Je peux l'écouter 10 fois de suite sans arrêt. Ouais.
1: On va l'écouter une fois. Elle joue dès maintenant dans votre apéro public du dimanche sur Ici Première, l'habitude de Rose.

0: l'habitude du duo montréalais Rose, composé de Rose Perron et Félix Paul. Anne, ils sont
1: que
0: en train
1: c'est
0: de...
1: Bon.
0: C'est tellement
1: c'est
0: bon.
1: C'est bon, c'est bon, c'est bon. Les paroles sont bonnes, elle est bonne, c'est intelligent, c'est bon, c'est raffiné, j'aime tout.
0: Ils sont en train de compléter la tournée qui fait suite à leur premier album, Virer nos vies. Et demain, lundi 17 août à 20h, ils vont participer au spectacle L'été de mes chansons dans le cadre de la Super Francofête. Ça se passe à l'Agora du port de Québec. Le duo Rose va y être avec plein d'autres auteurs, compositeurs, interprètes de grands talents, Lisa Leblanc, Lou-Adrienne Cassidy, Ariane Roy, Les Louanges, Claude Pelgag,
1: wow.
0: Joseph Sarenès et Sarah May, à qui on va parler en troisième heure tantôt. Bref, un très beau spectacle demain soir. Je m'appelle Jocelyn Lebeau, vous écoutez Apéro Public sur Ici Première. On est en direct partout au pays et on passe l'apéro avec Anne Dorval. Anne, on reçoit plein de messages. Il y a Monique qui nous dit « Quel beau hasard, alors que Madame Anne Dorval parlait de ses croustilles préférées, je croquais avec joie dans un Chips Cover Bridge.
1: Oh. »
0: Oui, elle dit « Malgré son nom anglais, c'est une compagnie familiale du Nouveau-Brunswick,
1: ben
0: comme
1: oui.
0: vous l'avez souligné d'ailleurs. »
1: Ben oui, moi je suis allée.
0: Vous êtes allée à l'usine de Chips?
1: Ben oui, parce que je m'en allais en Nouvelle-Écosse, puis j'ai dit là, ça fait partie du voyage, il faut s'arrêter. J'ai comme... Alors j'en ai goûté qui sortait du four.
0: Est-ce que c'est meilleur?
1: Ça, je te dis pas, là. Ça, c'est comme le paradis. J'aurais pu mourir là, puis tout allait bien. Et j'ai appris après, quelques années plus tard, ils ont passé au feu.
0: Ah.
1: Et là, j'ai dit, oh mon Dieu, on n'aura plus jamais de Cover Bridge toute la vie. Je vais mourir, comment je vais faire? Et puis, il y a des... c'est ça, ils ont été hébergés pendant quelques mois dans une autre usine, puis ils ont fait reconstruire l'usine, puis là, ils ont recommencé.
0: Bon, faut vous organiser un autre voyage pour aller
1: ben oui.
0: les chips de cette compagnie-là. Il y a Jacqueline de Montréal qui dit qu'elle entend, elle aussi, le disco, c'est quelque chose dans
1: bon.
0: La chanson de Earth, Wind & Fire.
1: Ben oui.
0: Alors, elle partage ça avec vous, Anne Dorval. Et il y a Danielle Sainte-Marie de Repentigny qui vous offre toutes ses condoléances pour votre accident, chère Anne, de voiture.
1: Regarde, c'est juste un char.
0: Mais en fait, parlons de voiture parce que là, bon, vous en avez pas pour l'instant, mais il y a une chanson que vous aimez mettre à plein volume quand vous conduisez, celle-là.

0: Freedom 90 de George Michael. C'est paru évidemment en 1990. Ça ne peut confondre avec Freedom de son groupe Wham également. Cette pièce-là, Anne, vous êtes en voiture, vous la chantez à tue-tête.
1: Je la chante à tue-tête, je mets la musique au fond, là, dans le tapis, puis je crie, puis on est en gang, puis tout est le fun. Mais il y en a beaucoup de chansons de voiture. Moi, quand j'étais jeune, j'écoutais beaucoup Steely Dan aussi, que j'adorais. Et ça, c'est vraiment une musique de char aussi. Gino Vanelli, ça peut être une musique de char.
2: Ouais.
1: Tu sais, j'en avais nommé quelques-unes, mais ouais. Mais celle-là, c'est irrésistible.
0: C'est la liberté,
1: c'est
0: George
1: Michael.
0: C'est la
1: liberté, on part, on sait pas où on va, mais on s'en va. Sur un coup de tête, sur on s'en fout, là. On n'est pas organisé. On s'en fout. On y va pareil. Puis, on sait pas où ça va nous mener, mais on est ben de bonne humeur.
0: Bon, disons que vous allez jusqu'à un tournage du Bye Bye 2026, parce que vous allez faire partie de l'équipe encore cette année. Est-ce que vous continuez à suivre l'actualité toute l'année en vous demandant qui vous pourriez interpréter ou vous faites pas ça?
1: Ben oui, je fais ça.
0: Ah oui, vous le faites.
1: Ben des fois, tu sais, j'ai des idées, mais je veux pas rien imposer. Ça fait que j'attends, j'espère qu'on va me l'offrir, mais tu sais, je veux pas...
0: Qui vous inspire, par exemple, dans l'actualité, là, depuis le début de 2026?
1: Ben... Madame Fréchette, je la trouve intéressante quand même.
0: Première ministre du Québec.
1: Oui, alors, il y a elle. Là, elle, c'est sûr que c'est un...
0: Ça vous tente.
1: Ah, ça me tenterait beaucoup. Mais il y en a d'autres, tu sais. Il y en a d'autres qui ne font que passer des fois. Tu sais, oui, c'est d'actualité cette semaine, ça ne l'est plus l'autre semaine. Fait que c'est pour ça que c'est délicat, ce genre de choses-là. Mais mais Christine Fréchette quand même, tu sais, je l'écoute, je rewind, ou juste au cas où.
0: Ouais, oui,
1: on me le demanderait.
0: Ben
1: juste
0: oui.
1: Juste au cas où.
0: Je pense que ça serait pas plate de vous voir faire
1: Christine Fréchette
0: le 31 décembre.
1: Il y en a plein qui pourraient l'imiter aussi, là.
0: Oui, mais vous seriez très, très bonne. Anne, est-ce que vous seriez capable de choisir entre la télévision, le cinéma ou le théâtre?
1: Non.
0: Non.
1: Non, c'est impossible. Non, moi, je veux varier les plaisirs. Juste une affaire, le théâtre. Bon, premièrement, je pourrais pas gagner ma vie, là. Même si je faisais 4 shows par année, j'y arriverais pas.
0: Oui.
1: Puis c'est tellement, ça demande, il y a quelque chose d'athlétique dans le théâtre. C'est vraiment soir après soir. Tu sais, j'en ai fait un au printemps, là, un gros show.
0: Vous
1: quand
0: étiez
1: même.
0: Dans Que notre joie demeure, ouais. De Laura Eve Lambert. C'était au Théâtre du Nouveau Monde et vous étiez absolument exceptionnel, je tiens à le dire. Là, puis personne qui m'a payé pour dire ça. Vous interprétiez donc le rôle principal, Céline Wachowski. Ça, vous avez lu d'ailleurs le prix Gaston Roux de la meilleure interprétation féminine au TNM. Bravo.
1: Ben merci. J'ai adoré jouer ça, mais c'était très très exigeant. Tu sais, c'était un show de 3 heures, puis je suis là du début à la fin, puis je parle sans arrêt. Puis c'est deux spectacles le samedi, un dimanche. C'est exigeant le théâtre. Faut vraiment que tu sois en forme. Puis moi, à un moment donné, j'ai attrapé un petit virus. Puis je suis devenue aphone.
0: C'est ça, vous avez perdu la voix.
1: J'ai perdu la voix.
0: Il y a quelques représentations qui ont été annulées ou reportées.
1: Il y a deux représentations qui ont été annulées. Puis là, je suis allée voir le médecin, puis ils m'ont donné une injection de cortisone, puis c'était passé. C'est le 24 heures plus tard, j'avais toujours pas de voix là.
0: Ah oui.
1: Donc puis je voulais mourir, c'est la première fois de ma vie que ça m'arrivait, puis heureusement, bon, tu sais, il y a beaucoup de solidarité quand même dans ce métier-là. Il y a plein d'actrices qui m'ont écrit.
0: Particulièrement au théâtre,
1: oui. Oui, qui m'ont écrit pour me dire, hey, ça m'est arrivé, tu sais, faites-en pas. Anne-Marie Cadieux m'a écrit. Ça m'a tellement touchée. Ça fait que ça m'a calmée un peu, mais je voudrais plus que ça m'arrive. Puis c'est ça le danger au théâtre. C'est que si t'en fais trop ou si t'es pas, ça attrape un virus, qu'est-ce que c'est pas de la faute.
0: Ça fait partie
1: j'ai attrapé,
0: de la vie.
1: Ben oui, c'est ça, mais.
0: Et vous enseignez parfois à l'École nationale de théâtre du Canada le jeu. Qu'est-ce que vous souhaitez léguer à ces jeunes interprètes? Parce que là, vous parlez des défis du théâtre. Quand vous avez là une classe de 10, 12 jeunes interprètes, qu'est-ce que vous avez envie de leur dire?
1: De pas écouter les conseils de personne, en fait.
0: Ah oui!
1: De faire ce qu'ils ont en tête, puis ils vont bien l'apprendre tôt ou tard. Mais moi, tu sais, de dire à quelqu'un... Ouais, toi tu vas jouer des rôles de soubrette parce que si, parce que ça. Toi tu vas faire des rôles de jeune, on n'en sait rien. Toi tu vas faire les premiers rôles. Toi, oh, je suis pas sûre que ça va marcher. Ça se peut pas dire des choses comme ça. Puis moi, on me l'a dit quand j'étais au conservatoire. Mais on me l'a dit, tu sais, on me disait pas que j'allais pas travailler là. J'étais dans les bonnes grâces des professeurs, mais
0: oui.
1: On m'avait dit. Il y a un professeur à un moment donné qui m'avait dit, c'est dommage.

0: Compositeur et pianiste qui a été une rencontre déterminante pour vous, Anne Dorval, André Gagnon.
1: Ben, c'est un ami.
0: C'est ça. Hein?
1: C'est un ami. Puis lui, à un moment donné, Dédé, il avait eu l'idée de... Parce qu'il était très proche, il allait beaucoup au théâtre, il était très ami avec Michel Tremblay,
0: ben,
1: tout
0: oui.
1: ça. Donc, il allait tout voir, tout le temps, dans tous les théâtres. Il connaissait beaucoup les acteurs, les actrices. Puis il avait dit, oh, moi, j'aimerais ça, rassembler une gang d'actrices qui savent chanter, puis leur donner carte blanche, puis faire un album avec ça. Puis ça s'était appelé « Elle chante ».
0: Oui, c'était donc, en l'an 2000.
1: Eh mon Dieu, ça fait 26 ans.
0: Oui.
1: Et Dédé nous a quittés depuis. Puis j'ai sa petite photo dans ma bibliothèque, mon petit Dédé, que j'aime tant, dont je m'ennuie. Mais oui, ça a été un beau moment.
0: Et on a souligné récemment le 50e anniversaire de son album « Neige », sur lequel on retrouve ce grand succès « Wow ». Est-ce que ça vous ferait plaisir qu'on l'écoute?
1: Oui!
0: Ben, montez le volume, c'est parti.

0: André Gagnon et son grand succès Wow dans votre apéro public du dimanche. Les chips sont bonnes, Anne Dorval?
1: Je n'ai pas encore goûté parce que je ne voulais pas faire des bruits de bouche au micro.
0: Vous pouvez, j'en ai pas. Anne, vous prêtez votre voix à une créature marine dans le film d'animation Vincent et la prophétie des mers. C'est une coproduction entre l'Allemagne, la République tchèque et le Canada. Puis ça va sortir très bientôt, le 4 septembre prochain. Est-ce que vous pouvez nous en dire plus sur le personnage que vous doublez?
1: Moi, je fais la mère d'un poisson. mais c'est un personnage... Écoute, c'est bête, je suis vraiment pas là longtemps. J'ai quelques lignes et je disparais dès le début du film. Ça fait que j'ai vu le film il y a un moment, mais c'est pas tout à fait précis dans ma tête, mais j'étais contente de participer à ce projet-là parce que c'est compliqué. Déjà, faire des films au Québec, c'est compliqué.
0: Oui. Film d'animation
1: encore plus, là, avec la compétition qui vient des États-Unis. Et c'est tellement bien fait. C'est un film... J'ai hâte d'amener mon petit-fils le voir.
0: Ah, oui.
1: C'est un film vraiment... C'est un film doudou. C'est un film qui réconforte.
0: Et on
1: film,
0: en a besoin.
1: Oui, puis c'est tellement beau. Les dessins sont beaux. Là. Puis tout a été fait ici. Alors moi, juste pour ça, j'ai envie de faire popper le champagne et dire bravo et inviter tout le monde à y aller.
0: Ah, ben on invite tout le monde à y aller. Surtout à une époque où l'intelligence artificielle prend de plus en plus de place. C'est important que les films qui ne sont pas en français soient doublés ici. Et vous avez fait beaucoup de doublages dans votre vie, Anne. On a calculé quelque chose comme 80 personnages. Selon Wikipédia, la comédienne que vous avez le plus souvent doublée, c'est Sharon Stone.
1: Non, pas tant.
0: Non?
1: Pas tant, parce qu'elle s'est fait beaucoup doubler en France.
0: C'est vrai?
1: Mais je l'ai doublée... Non, celle que j'ai le plus doublée, je pense, c'est Robin Wright.
0: Ah oui?
1: Oui. Ça, elle, je l'ai doublé beaucoup.
0: Ben, ça nous a inspiré un peu votre travail de doublage, Anne, parce qu'on est à la radio quand même. Alors,

0: On a une idée de jeu. C'est un jeu très facile, vous allez voir. On va vous faire entendre certains personnages que vous avez doublés. Vous
1: devez faire. Il faut que je devine.
0: Exactement.
1: OK.
0: Alors, on essaie, c'est facile, vous allez voir.
1: Ben oui, j'imagine.
0: Quel est ce film?
2: Wow! Salut, poupée!
1: Ah.
2: Oh, bon sang! Qu'est-ce que tu dirais si toi et moi, on allait jouer dans les poubelles ensemble?
3: Non, d'où est-ce que tu sors, toi? Je ne fréquente pas les vagabonds, les papiers, moi. C'est Daphné, sa puce.
1: Oh, ça, c'est un film de Disney!
0: C'est un de vos premiers doublages. On est en 1993.
1: Ça, c'était pas un... Je faisais pas un... Une chienne.
0: Oui.
1: Lui faisait un petit chien, puis moi, je faisais son amoureuse potentielle.
0: Exactement. C'est le film De quoi je me mêle maintenant.
1: Ah, oh, mon Dieu!
0: La suite des deux premiers voyages.
1: Ça, je l'aurais pas su. Ouais, ça, c'était loin.
0: Ben oui, vous avez raison, c'était deux chiens qui parlaient.
1: C'est ça, hein?
0: Vous jouiez Daphné, un caniche royal qui tombait amoureuse d'un vulgaire bâtard incarné par Bernard Fortin.
1: C'est ça de ma vie. Ben oui, qu'est-ce que tu veux, c'est ça, on y revient. On y revient toujours. Typecast.
0: Deuxième extrait. Quel est ce long métrage?
4: Je te parle pour l'instant, d'accord? Alors dis-moi quelque chose.
5: Non.
4: Pourquoi?
5: Je veux pas être au milieu de tout ça.
4: Oui, eh bien figure-toi que tu es au milieu de tout ça.
5: C'est un type bien, Annie. Faut que tu te fasses une idée de ce que tu veux. C'est ce que tu veux.
4: Oui.
5: Es-tu sûre?
4: Oui.
0: Est-ce que vous connaissez ça? Vous êtes Kristin Scott Thomas?
1: Oui, c'est dans quel film? Oui, elle, je l'ai doublé beaucoup aussi.
0: C'est L'homme qui murmurait à l'oreille des chevaux.
1: Ah, mais oui!
0: Oui, un film romantique qui a connu beaucoup de succès en 1998.
1: Oui, c'est une des premières fois où on voyait Scarlett Johansson.
0: Oui.
1: Qui, moi, je l'avais vue quand j'avais fait ce doublage-là. Puis je fais, mon Dieu, c'est qui cette jeune fille? C'est pas possible. Elle va avoir une carrière. Elle était incroyablement bonne. Elle était tellement juste.
0: Ça vous avait marqué?
1: Ça m'avait marqué, ouais.
0: Et vous faisiez le doublage avec Hubert Gagnon, hein, qui prête sa voix à Robert Redford.
1: Oh.
0: On le salue, on a une pensée pour lui. Il a fait pendant tellement d'années Homer Simpson, notamment. On enchaîne avec une petite facile.
1: Ça doit être Sharon. Et sa voix de cochonne, non?
0: Non, on y va.
1: Doris. Oh, ben oui.
6: Doris, c'est pas du baleine. Tu parles plutôt estomac barbouillé.
7: Bon, peut-être le baleine à bosse.
6: Non, et c'est pas la bosse. Malade. Oh. C'est aussi bien comme ça, peut-être qu'elle meurt de faim.
7: Relax, les baleines mangent pas les poissons clowns, elles mangent du krill.
8: Allez-vous-en!
7: Oh, regarde, du krill.
0: C'est Doris, hein, le poisson amnésique dans Trouver Nemo, le grand succès de Disney sorti en 2003. Ça, tout le monde doit vous en parler.
1: Oui, on m'en parle beaucoup.
0: Oui.
1: Encore maintenant, parce que c'est un film d'animation. Alors évidemment, toutes les générations y passent. Les jeunes enfants, même mon petit Paul, mon petit-fils, l'a écouté. Puis il me regardait des fois parce que j'ai déjà écouté avec lui. Puis il dit, grand-maman, est-ce que c'est toi? Je fais, oui, c'est moi, mais oublie-le, pense juste à Doris. Mais oui, c'est très, on a eu du fun à faire ça.
0: Oui.
1: C'était bien écrit, c'était une bonne adaptation, c'était intelligemment fait. On a eu beaucoup, beaucoup de plaisir à faire ça.
0: Et vous, Anne Dorval, qui avez joué là, les grandes tragédies sur les plus grandes scènes de théâtre, quand vous arrivez à jouer un personnage comme celui-là, là, comme Doris, est-ce que ça vous demande une préparation particulière? Est-ce que vous vous lancez dans le vide comme une enfant qui joue dans un carré de sable?
1: Ben, le doublage, c'est un peu ça. C'est un peu se lancer dans le vide parce que, en fait, on essaie de, la plupart du temps, là, c'est différent parce que c'est un film d'animation, mais normalement, on essaie de se fondre le plus possible à la personnalité de l'interprète qu'on voit sur grand écran. Dans ce cas-ci, bon, c'était Ellen DeGeneres qui le faisait en anglais, donc c'était un peu un guide, mais c'est ça qui est le fun en dessin d'animation, c'est qu'on a une liberté qu'on n'a pas ailleurs.
0: Oui.
1: C'est qu'il y a une part d'invention aussi, c'est autre chose, c'est pas destiné au marché américain, c'est destiné à notre marché à nous, donc on a un petit peu plus de liberté.
0: Oui.
1: C'est que je me suis laissée aller, j'ai vraiment eu beaucoup de plaisir. Mais il n'y a pas de préparation vraiment, tu vois l'image, puis tu te fond au personnage le plus que tu peux, au dessin.
0: Et quel talent vous avez, Anne Dorval, pour faire ça. Merci de le faire chez nous. C'est super important d'encourager les doubleurs chez nous, hein, évidemment.
1: Oui.
0: On va poursuivre avec une pièce que vous aimez. Ça sera la dernière qu'on va écouter aujourd'hui parce que vous l'aimez beaucoup. Fallait pas nous inviter.
1: Oh.
0: Pierre Lapointe et Voyou. Ça vous ferait plaisir, ça?
1: Ça me fait tellement plaisir.
0: Ben, on y va.
1: Oh.

0: fallait pas nous inviter Pierre Lapointe et Voyou.
1: C'est bon.
0: C'est bon, hein?
1: Je l'écoute en boucle, celle-là aussi. Je l'aime. J'aime Pierre Lapointe. J'aime ça. Ça m'entraîne. C'est un petit. Quelque chose de baveux dans cette chanson que j'adore aussi.
0: Mais je trouve que le titre, il n'est pas bon parce qu'il fallait vous inviter, Anne Dorval, pour notre dernière de l'été d'Apéro Public. Merci tellement d'avoir été là. Ça a été un réel plaisir.
1: Ça m'a fait grand plaisir. Vraiment, je me suis beaucoup amusée. Puis j'ai mangé quelques chips, là, j'ai commencé.
0: Vous pouvez partir avec le sac.
1: Quelques framboises. Ben non, je ne partirai pas avec le sac. Écoute, franchement, non. Ce serait trop.
0: Ça nous fait plaisir. Anne Dorval, on va entendre votre voix dans le film d'animation Vincent et la prophétie des mères. C'est au cinéma dès le 4 septembre. Et on va rire de l'année, peut-être, de Christine Fréchette, grâce à vous, le 31 décembre prochain, avec le Bye Bye 2026. Vraiment, merci beaucoup de votre présence aujourd'hui.
1: Merci, Jocelyn. À bientôt.
0: Après le Radio-Journal, Sarah Dufour s'en vient et va chanter pour nous. Gabriel Robichaud va nous dire quoi faire en Acadie durant la saison estivale. Et on continue de faire entendre vos récents coups de cœur musicaux en français. Ici Jocelyn Lebeau. On se retrouve dans 7 minutes pour la suite de votre dernier apéro public du dimanche cet été.

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3: Bonsoir, ici Fanny Sanson. Voici les nouvelles. La première ministre du Québec, Christine Fréchette, sera à Saint-Jean-de-Terre-Neuve lundi pour signer la nouvelle entente de Churchill Falls sur l'hydroélectricité. C'est la deuxième fois que les deux provinces tentent de s'entendre. Marconi sera aussi sur place pour assister à la signature de l'accord. Les deux provinces semblent satisfaites, mais d'un point de vue politique, il y a encore bien des obstacles sur le chemin. Marc-Antoine Leblanc prépare ce qui suit.
4: La toute nouvelle chef de la nation Innu du Labrador, Jody Achini, se dit déçue. Elle juge que ce nouvel accord a été conclu sans consultation suffisante. Plus vite on se penchera sur l'entente, mieux ce sera pour notre nation, dit-elle. Le territoire de sa nation comprend l'actuelle centrale de Churchill Falls et le site de la nouvelle centrale de Gull Island. La réponse pourrait donc compromettre l'entente. Le résultat de la prochaine élection québécoise pourrait aussi venir tout chambouler en cas de défaite de la coalition Avenir Québec. On écoute la solidaire Ruba Gazal, suivie du chef libéral Charles Milliard et Pascal Paradis, du Parti québécois.
5: Si l'entente, elle est aussi extraordinaire, et si elle est si importante et bonne pour les Québécois, ben pourquoi elle n'attend pas juste le passage de la campagne électorale?
6: Nous, on est en faveur d'une entente qui sera gagnant-gagnant pour Québec et Terre-Neuve, alors on va l'aller.
7: C'est étonnant d'essayer de comprendre comment il se fait qu'on est arrivé à une entente finale en 2024, qui nous a été présentée à l'époque comme une entente gagnant-gagnant, mais finalement, elle a été révoquée.
4: Pour le directeur exécutif de l'Institut de l'énergie Trottier, Louis Beaumier, il sera toutefois difficile de négocier une meilleure entente.
8: C'est une entente gagnant-gagnant. Donc, qu'est-ce qu'on irait chercher de plus? Très franchement, je pense qu'il n'y a pas grand-chose à aller gagner, sinon que des points, des gains politiques.
4: Ici Marc-Antoine Leblanc, Radio-Canada, Montréal.
3: Le ministre responsable du commerce Canada-États-Unis, Dominique Leblanc, s'est entretenu pour une troisième fois en une semaine avec son homologue américain, Jamieson Greer. Les négociateurs canadiens ont multiplié les rencontres au cours des derniers jours dans le but d'empêcher l'entrée en vigueur de nouveaux tarifs douaniers de 50% mercredi prochain. La politologue Geneviève Tellier estime qu'il sera difficile d'arriver à un accord avant cette date.
9: On est devant quelqu'un, le président Trump, qui veut vraiment pas négocier. C'est-à-dire que lui a un seul objectif en tête, c'est de créer des emplois chez lui, d'imposer des tarifs douaniers, et il n'est pas vraiment préoccupé par le bien-être de ses alliés, de ses partenaires. Alors, comment négocier vis-à-vis un personnage qui est tout à fait imprévisible? C'est ça la difficulté du Canada.
3: Des négociateurs canadiens ont également rapporté à CBC qu'ils craignent de ne pas pouvoir empêcher la nouvelle vague de tarifs américains de frapper le Canada. Le chef du Parti conservateur du Canada, Pierre Poilievre, demande au premier ministre Mark Carney de prolonger de 10 mois la suspension de la taxe fédérale sur l'essence. Cette mesure, mise en place au mois d'avril pour réduire le prix à la pompe, doit rester en vigueur jusqu'à la fin du travail. Dans une lettre adressée au premier ministre, Pierre Poilievre soutient que la suspension prolongée de cette taxe permettrait de réduire les prix à la pompe, mais aussi de rendre l'épicerie, les matériaux de construction et tout ce qui est transporté à l'aide de carburant plus abordable. Le nombre de nouveaux étudiants internationaux a baissé de près de 90 % au pays depuis 2024 en raison des quotas d'étudiants étrangers imposés par Québec et Ottawa. Les universités craignent que cette chute d'inscription ait des impacts négatifs sur la recherche au Canada. Voici ce qu'a préparé Valérie Gendron.
10: Les gens, depuis 2024, demandent à nos recruteurs, est-ce que le Canada veut vraiment accueillir des étudiants internationaux?
11: Selon François Gélineau, le vice-recteur aux affaires internationales à l'Université Laval, le problème dépasse les quotas imposés par Québec. Les restrictions ont envoyé un message qui nuit à l'image du Canada à l'étranger. Plusieurs universités adoptent la même position. La rectrice Muriel Laberge de l'Université du Québec en Outaouais constate d'ailleurs un recul important cette année.
12: On compte 527 étudiants internationaux qui se sont inscrits comparativement à 715 à pareille date l'an passé.
11: Et cette baisse affecte particulièrement les cycles supérieurs où les étudiants étrangers sont nombreux et contribuent à la recherche, comme le rappelle la rectrice de Polytechnique, Maud Cohen.
13: Cette ouverture sur le monde-là, elle est nécessaire en génie, elle est nécessaire pour faire avancer les connaissances.
11: Ottawa a délivré environ 115 000 permis d'études en 2025, comparé à près de 293 000 en 2024. Cette année, aucune université n'a atteint le plafond imposé par Québec, selon les récentes données du ministère de l'Immigration. Ici Valérie Gendron, Radio-Canada, Montréal.
3: Au sport maintenant, l'équipe canadienne féminine de football, le Drapeau, aussi appelée Flag Football, a été sacrée championne du monde. Elle a battu l'équipe américaine lors de la finale du championnat mondial en Allemagne par la marque de 27-20. Tant l'équipe féminine et l'équipe masculine se sont qualifiées pour les Jeux olympiques de Los Angeles en 2028. L'analyste de football Drapeau, Chloé Corbeil, estime que cette victoire de l'équipe féminine et sa qualification pour les Jeux olympiques permettent de faire rayonner le Canada et le Québec à l'international.
14: C'est une excellente vitrine pour notre sport. Ça met de l'avant vraiment notre talent. Oui, notre talent canadien, mais surtout notre talent québécois parce que les équipes sont majoritairement composées de joueurs et de joueuses qui proviennent de la province d'ici. Donc, ça montre vraiment la viabilité du sport ici au Québec.
3: Le football drapeau deviendra pour la première fois une discipline olympique lors des Jeux de 2028. 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

Rebonsoir à vous qui nous écoutez d'un océan à l'autre. Ici Jocelyn Lebeau et on y va pour la deuxième heure de l'émission en direct du studio 41 de Radio-Canada à Montréal. C'est toujours un plaisir de vous accompagner pour votre 4 à 7. D'ailleurs, salutations à quelques personnes qui nous ont envoyé des messages au cours des dernières minutes. Marc, qui habite dans Hochelaga-Maisonneuve à Montréal, mais qui nous écoute en vacances à Vancouver, nous a écrit de la grande radio du service public. Eh bien, ça fait plaisir ça, Marc. Je peux vous dire que toute l'équipe met tout son cœur à bâtir l'émission semaine après semaine. Vous avez été plusieurs aussi à nous parler de notre émission spéciale Karaoké la semaine dernière, qui était devant public. Claude Carignan a beaucoup aimé ça, tellement que pour une rare fois, il est retourné jouer sur sa batterie en nous écoutant. Ben, on aime ça, vous donner envie de faire de la musique à votre tour. Lise Ménard de Verdun, elle a adoré le segment Karaoké la semaine dernière avec Raphaël Roy et Marc Hervieux. Alors, si jamais vous l'avez manqué, c'est à écouter en rattrapage sur Audio, évidemment. Et Françoise Perrault de Québec nous dit « J'adore le concept de votre émission, très diversifiée, il y en a pour tous les goûts. » Eh bien, merci Françoise. Et aujourd'hui, 16 août, ça fera pas exception à la règle, même si c'est la dernière d'apéro public du dimanche cet été. On vous a préparé tout un menu. Dans quelques minutes, on va joindre l'auteur et comédien Gabriel Robichaud à Moncton. Il va nous faire part des incontournables à visiter l'été, selon lui, au Nouveau-Brunswick. Et comme on est le lendemain de la fête nationale en Acadie, il va aussi nous expliquer en quoi consiste le hangover acadien. J'ai hâte d'en savoir davantage. Aussi, on continue de vous offrir vos demandes spéciales en lien avec notre thématique musicale du jour. On veut faire entendre vos plus récents coups de cœur en français ou en langue autochtone. Quel artiste, quelle chanson vous avez entendu récemment là et que vous aimeriez partager avec tout le monde à l'écoute? Écrivez-nous vos suggestions via la bulle de conversation d'Apéro Public sur Audio et on va se servir de vos réponses pour compléter la programmation musicale d'ici la fin de l'émission. Et d'ailleurs, parlant de musique, on passe toute cette deuxième heure en compagnie d'une autrice, compositrice, interprète qui a le lac Saint-Jean tatoué sur le cœur. Depuis une quinzaine d'années, elle nous a offert 3 albums et plus de 500 spectacles. Elle lance cette deuxième heure en musique parce qu'elle nous interprète son succès « Je m'en vais dans le bois » en s'accompagnant elle-même à la guitare. En direct, sur Ici Première, voici Sarah Dufour.

0: Public du dimanche, elle nous interprétait « Je m'en vais dans le bois » qu'on retrouve sur son album « On va-tu prendre une marche ». Bonsoir, Sarah.
1: Bonsoir.
0: Hey, que c'est beau ça.
1: Quel plaisir d'être là.
0: Ben là, et en plus, vous aviez comme un gros trois jours, hein, parce que vous étiez à Saint-Zotique, en Montérégie, avant-hier,
1: ouais.
0: Hier à Châteauguay.
1: Ouais.
0: Vous êtes allé faire vos cheveux à Montréal.
1: À matin.
0: Puis vous êtes avec nous ce soir.
1: Exactement.
0: Merci beaucoup de votre présence.
1: C'est un plaisir.
0: Bon, pour vous passer du temps dans le bois, là, en forêt, c'est vraiment essentiel.
1: Ah oh oui, c'est vital.
0: Oui. Parce que vous êtes même retournée vivre d'où vous venez, en fait.
1: Oui, ça a fait... Attends, je suis retournée... Ça a fait 5 ans, je pense, en mars dernier.
0: Au lac Saint-Jean.
1: Exactement, que je suis retournée vivre dans ma ville natale d'Olbeau-Mistassini. Et il y a des choix importants dans la vie qu'on fait, et celui-là en est un.
0: Ça fait partie des choix importants pour Sarah Dufour. Est-ce que vous avez le temps de profiter du bois l'été avec tous vos spectacles?
1: Je dirais que c'est le premier été... que j'ai eu le temps, en fait, que j'ai décidé que j'allais prendre le temps parce que même si j'avais des spectacles toutes les fins de semaine, mon ancrage durant la semaine était toujours de revenir à Dolbeau-Mistassini. Donc, chaque dimanche après les spectacles, je revenais chez nous. D'ailleurs, aujourd'hui, c'est le seul dimanche que j'ai décidé de rester et de prolonger mon séjour pour venir vous voir.
0: Ah, ben, merci.
1: Parce que je prends
0: ça.
1: La route tout de suite après pour m'en aller chez nous. Exactement.
0: C'est bon, on va vous accompagner encore une heure parce qu'on est en onde jusqu'à 19h. Donc, vous allez pouvoir nous écouter sur la route.
1: Oui.
0: Votre meilleur souvenir d'été de toute votre vie, c'est quoi?
1: Écoute, j'aurais pu en avoir des centaines et aller dans... Quand on vient de passer les Perséides, je me rappelle quand on passait une nuit couchée dehors à compter les étoiles puis qu'on faisait un vœu à la centième. Je l'ai faite cette semaine,
0: la semaine passée.
1: Oui, mais là, cette semaine, je n'ai juste vu 4 parce que le ciel s'est couvert. Mais j'ai décidé de vivre dans le présent parce que je suis pas retournée dans le passé. Je suis vraiment restée dans cet été. Et cet été... Il y a 2 ans à peu près, j'ai découvert qu'il y avait plein de trucs qui se mangeaient sur mon terrain, sur la terre, le domaine en fait où j'habite, parce que c'est un genre de domaine familial. Bref, il y a Monique. Qui est la doyenne, si on peut dire.
0: Bonjour Monique.
1: Qui habite tout près, qui est une voisine et qui m'a montré les champignons comestibles qui poussaient. Sur le terrain, à quelques pas, j'ai même des champignons comestibles qui poussent entre ma maison puis mon garage.
0: Ben voyons donc.
1: Fait que tu sais, c'est assez spécial. Donc pour moi, un de mes souvenirs préférés, il se passe cet été parce que pas plus loin que la semaine dernière, en prenant une marche dans les bleuets et sur le côté du bois, j'ai vu des chanterelles communes, une talle de chanterelles communes. Et là, je suis venue toute excitée. Je me suis dit, oh mon Dieu, je vais revenir demain, je vais venir l'accueillir.
0: Ça, c'était fête, là.
1: Et là... J'étais comme un enfant.
0: Ah, ouais.
1: Et je suis revenue le lendemain avec mon petit couteau que Monique m'a fait. Elle m'a fait un couteau, puis elle m'a tapé un pinceau de l'autre côté. Écoute, pour, tu sais, quand on cueille le champignon, on enlève la terre.
0: Pour nettoyer.
1: Et là, je suis partie avec mon couteau, mon petit plat. J'étais allée couper. Et là, je suis tombée sur 3 talles de chanterelles communes. J'étais allée cogner chez Monique. J'ai dit, Monique, est-ce que c'est bien des chanterelles communes? Parce que je veux pas m'empoisonner.
0: Je vous en prie.
1: Fait que, écoute, j'ai des chanterelles communes, j'ai des marasmes et j'ai des... ça s'appelle le champignon homard ou le champignon crabe. Dermatose aussi, l'autre nom. Ça, écoute, ça goûte le ciel. Je me fais des poêlées de champignons dans le beurre.
0: Ben on aimerait ça goûter. Bon, là, vous êtes ambassadrice du bleuet sauvage du Québec. Mais j'ai l'impression que vous pourriez être ambassadrice des champignons chez nous.
1: Mais ça aussi, en fait, c'est ça. Et là, ma nouvelle passion, c'est un peu ça. C'est de découvrir tout ce qui se mange un peu autour de nous. C'est,
0: autour de
1: nous, au Québec, il y a tellement de choses qu'on a perdu.
0: Et partout au Canada, j'oserais dire. Hein,
1: ben,
0: parce
1: complètement.
0: Évidemment, il y en a partout.
1: Partout au monde, en fait.
0: C'est bien vrai. Sarah Dufour, vous avez vécu beaucoup d'événements importants récemment.
1: Ouh.
0: Vous avez particulièrement eu un gros mois de juin. Ça a commencé fort. Le 8 juin, on vous a demandé de chanter à la cérémonie d'installation de l'honorable Louise Arbour à titre de 31e gouverneur général du Canada.
1: Oui.
0: Vous avez interprété la pièce « La Reine » des Cowboys fringants. Comment c'est arrivé, cette proposition-là de chanter au Sénat?
1: Mais comment c'est arrivé?
0: Dans vos courriels?
1: C'est arrivé, à un moment donné, on m'appelle pour me proposer. C'est mon gérant qui m'appelle pour me proposer ça. Et là, gros point d'interrogation, mais pourquoi moi?
0: Et là, pourquoi vous?
1: Et pourquoi moi? Et exactement. Donc, et finalement, la proposition, quand j'ai su que ça avait été approuvé par l'équipe des Cowboys et que c'était vraiment Mme Arbour qui avait fait cette demande-là, j'ai fait, ben moi, je vais aller chanter pour Mme Louise Arbour, ça va me faire plaisir, et de revisiter aussi la chanson. Ça a été une expérience assez... je dirais que c'est un condensé de stress...

0: dans un court laps de temps très intense.
1: Ben oui, puis en plus de ça, avant votre participation, 48 heures précédemment, vous étiez au Festival du cheval de Princeville. Le lendemain, au Festival Western de Trois-Pistoles.
0: C'est
1: fou. Et le surlendemain, vous étiez à Ottawa,
0: au Sénat.
1: Devant
0: Louis
1: Arbour.
0: C'était vraiment merveilleux parce qu'à la suite, on nous a amenés dans une autre pièce où on a pu rencontrer Mme Arbour. Et c'était vraiment un beau moment parce qu'elle a pris le temps de me dire, j'ai feuilleté toute la liste des chansons des Cowboys fringants. Elle dit, on s'entend que... on ne peut pas toutes les chanter au Sénat, mais celle-là, elle racontait l'histoire de ma vie. Et c'était tellement touchant de voir, je voyais les gens qui étaient émus, des gens qui sont même venus me voir, m'ont abordé en anglais pour me dire, j'ai pleuré, ça m'a touché ton interprétation. Fait que j'ai fait, je pense qu'on peut dire que c'est mission accomplie.
1: Ben, on va toucher les gens qui nous écoutent avec un court extrait.
0: Oh.

0: Sarah Dufour qui chantait pour Louise Arbour, la reine des Cowboys fringants. Toujours au mois de juin, Sarah, le 21 juin, pour être précis, dans le cadre de la Journée nationale des peuples autochtones et du 350e de Chicoutimi, vous avez la chance de chanter avec Cashtin.
1: Oui.
0: On écoute un extrait et vous nous racontez ça tout de suite après.

0: Et ça, c'est pas rien, Sarah Dufour. Vous avez chanté avec Cashtin, Réuni, Florent Volant et Claude McKenzie, qu'on n'avait pas vu ensemble depuis des années. Comment c'était?
1: Ben, je sais pas s'il y en a qui ont écouté mon passage à Il restera toujours la culture ici, mais j'ai pleuré en écoutant du Cashtin parce que ça me ramenait dans mes souvenirs. Et là, je me rends compte que 2 ans plus tard, je m'écoute chanter avec Cashtin. Pour moi, c'est quelque chose qui est de l'ordre de l'impossible, de l'impensable, de l'inimaginable.
0: Et j'ai vécu. Pourtant, ça s'est passé.
1: Et pourtant, ça s'est passé. Tu sais, il y a des choses qu'on garde, des moments tellement précieux. Et celui-là en est un immensément précieux. Je suis aux côtés. Écoute, sur la scène, il y a Florent Volant d'un côté, Claude McKenzie de l'autre, et je suis debout entre les deux au centre, parce que c'est son fils Mathieu qui me dit, là, Sarah, tu vas aller là, puis il dit, là, c'est toi qui lis de la toune. C'est toi qui lis de la toune, puis là, je suis comme, mais voyons donc, qu'est-ce qui se passe? Qu'est-ce que je suis en train de vivre? Parce qu'en décembre dernier, je suis allée jouer à cette île, et il me dit, j'aimerais ça que t'apprennes Chinano, puis que tu viennes la chanter avec nous autres. Et là, tout ça découle, et le lendemain de ça, moi, j'ai réinvité Mathieu. Mathieu, il me dit, qu'est-ce que tu fais demain? Ben, j'ai dit, je fais la fête nationale à Joliette. Hey, je vais aller te voir. Ben, j'ai dit, ça te tente-tu de venir chanter? Et ça fait déjà, en fin de semaine dernière, il était avec nous, avec Yvan Flamand-Boisvin.
0: Ben oui, quel artiste extraordinaire. Et Mathieu McKenzie était là aussi.
1: Et je les réinvite à mon dernier spectacle, la tournée qu'on finit à Victoriaville le 6 septembre prochain. Oui. Ils reviennent finir la tournée avec nous autres. Et ça fait partie des plus beaux moments que je vis dans mes spectacles. Ah. Frissons qui me traversent le corps à grandeur.
0: Que c'est beau, ça.
1: Oui, c'est vraiment merveilleux.
0: Ouais. Ben, comme on est dans notre thématique récents coups de cœur musicaux, Sarah, est-ce que vous connaissez l'artiste Love?
1: Non.
0: Non, son vrai nom, c'est Lovina Toutousis. C'est une autrice, compositrice, interprète qui est originaire de la Première Nation Cree de Poundmaker en Saskatchewan. Elle fait une musique qui rappelle la musique soul, mais elle ajoute des messages sur la force matriarcale, sur la maternité, sur l'identité, sur la fierté générationnelle. Elle a lancé un premier album le 12 juin dernier. Ça s'intitule Ishkweu, ce qui signifie femme en langue Cree. Et je vous propose d'écouter sa pièce Mati Nimito, qui est dansante à souhait. Voici Love.

0: Ici Jocelyn Lebeau, vous écoutez Apéro Public en direct sur ICI Première, partout au pays. Et on passe toute cette deuxième heure d'émission avec l'autrice, compositrice, interprète Sarah Dufour. Sarah, est-ce que vous avez réussi à célébrer la fête nationale des Acadiens hier, le 15 août?
1: J'étais à Châteauguay, mais j'ai quand même chanté une petite portion de la chanson. On est le 15 août, on a le droit de virer fou, on va fêter de Caraquette à Châteauguay.
0: Oh oui, la fête était partout au pays. Eh bien, c'est très beau ça. On va joindre à l'instant un auteur, un comédien plein de talent qui a bien fêté au cours des dernières heures. Salut, Gabriel Robichaud.
2: Bonjour.
0: Bonne fête nationale de l'Acadie quelques heures plus tard.
2: Merci. On peut appeler le 16 août aussi la fête nationale du hangover acadien.
0: C'est ça. Vous voulez instaurer la fête nationale du hangover acadien parce que vous avez bien célébré hier, j'imagine.
2: Oui, quand même. Mais mes célébrations sont plus, aussi arrosées qu'à l'époque ou aussi débauchées peut-être qu'à une certaine époque. Je suis quand même papa d'un jeune de 5 ans puis de 2 ans, mais avec qui on a bien fêté. On est allé faire le Tintamarre à Dieppe, où était le spectacle de la fête nationale diffusé à Radio-Canada. On a fait le Tintamarre ensemble. Pour moi, il y a quelque chose d'important de cette célébration-là à faire, de ce rassemblement-là. Et écouter la musique de Suroît aussi, un groupe des îles de la Madeleine qui était là quand on est arrivé. Mmh. Eux ont bien profité aussi des jeux gonflables. Mais tu sais, il y avait quelque chose de, on passe cette journée-là, on écoute la musique acadienne, on parle un peu de c'est quoi. Pour nous, tout ça, puis voilà.
0: Et moi, je veux souligner que vous avez également fêté radiophoniquement parlant parce que votre recueil de poésie, Acadie Road, a été présenté sur les ondes d'ICI Première hier soir. Bravo pour ça.
2: Merci.
0: Je rappelle que c'est paru en 2019 aux éditions Personnage. Son titre, c'est évidemment un clin d'œil à Acadie Rock de Guy Arsenault. Quelle émotion ça crée chez vous que ce soit entendu comme ça sur les ondes le 15 août?
2: En fait, du moment où est-ce qu'un objet concret est publié ou devient public, en fait, il y a quelque chose qui nous appartient plus puis qui nous dépasse. Puis j'avoue que la vie d'Acadie Road me dépasse à bien des égards. Puis que ce soit là hier soir qu'on a décidé de présenter ce livre audio-là qu'on a enregistré en 2019. Écoute, c'est merveilleux. En fait, j'ai l'impression qu'il y a quelque chose que dont les gens se sont emparés et continuent de s'emparer. Il y a ce

0: quelques années, ça avait servi de toile de fond pour le spectacle de la fête nationale en 2020.
1: Oui.
0: Et donc toute cette accumulation là, je heureux, humble, content de c'est un beau cadeau en fait.
1: Avec
0: j'espère
1: raison.
0: Que les gens continuent de voyager là-dessus.
1: Ben oui, puis pour les gens qui l'ont manqué, j'indique qu'on peut écouter, réécouter Acadie Road quand on veut à partir de maintenant sur Radio-Canada Audio. C'est écrit et lu par vous, Gabriel. Évidemment, on est rendu donc le 16 août, mais on peut inviter les gens à aller faire un tour au Nouveau-Brunswick en Acadie tout au long de l'année. Et on a besoin de vos lumières, Gabriel, parce que l'été n'est pas encore terminé. Si on prévoit aller faire un tour au Nouveau-Brunswick, qu'est-ce qu'il faut absolument mettre sur notre liste de choses à faire et à voir? Commençons avec vos trois incontournables. Premier incontournable, aller à la plage.
0: Ouais, une plage. Puis je dis une. Je vois pas choisir pour vous là. En fait, en fonction de vos besoins aussi, tu sais, avez-vous besoin d'une plage privée, d'une plage publique? Moi, par contre, ce que je peux vous dire, c'est quand même que les plus belles plages pour moi au Nouveau-Brunswick se situent dans le sud-est du Nouveau-Brunswick, la région où j'habite. Pourquoi? Parce que ce sont des plages sablonneuses avec des dunes aussi, ce qui fait que on n'a pas forcément les galets qui vont nous rentrer dans les pieds tant que ça. On a de la place pour marcher aussi à marée basse. En fait, on peut marcher très long. Idéal pour les romantiques, les gens qui aiment courir ou simplement pour ceux-là qui aiment se bronzer. Vérifiez vos marées quand même. C'est sûr
1: c'est
0: que
1: important, oui.
0: Ben, tu sais, je veux dire, ça peut être un peu plus décevant si vous n'avez pas prévu votre shot. Je dirais une plage.
1: Une plage. Deuxième incontournable, c'est plus pour les gens qui nous écoutent et qui adorent les activités en nature.
0: Ouais, je dirais un parc national, les parcs fédéraux, il y a Couchibouac, malgré la controverse historique, mais pour les cyclistes, les plages aussi. Fundy, au Nouveau-Brunswick, pour les randonneurs. Cavendish, sur l'île du Prince-Édouard, pour la plage, assez exceptionnelle. Et tout ce qu'il y a de touristique autour. Les hautes terres du Cap-Breton, aussi en Nouvelle-Écosse, pour les paysages, pour les vues. Et tout ce qui coupe le souffle, on n'est pas loin du sentier de Cabo, la Cabot Trail. C'est magnifique.
1: Wow, ça donne vraiment envie d'y aller. Troisième incontournable, si on va au Nouveau-Brunswick cet été ou un autre été, la crème glacée, Gabriel Robichaud.
0: Oui, mais je pense que, tu sais, devant les chaleurs, une place à la crème glacée. J'ai jamais vu quelqu'un, à part peut-être quelqu'un d'allergique au lactose, être malheureux en mangeant de la crème glacée. Je pense que c'est une espèce de bonheur nécessaire qui accompagne les canicules. Puis, je vous recommanderais, si vous êtes dans ma région spécifique, donc à Shediac et Moncton, il y a le Lost and Found, qui fait de la crème glacée dure, mais avec de recettes vraiment assez formidables, des mélanges très originaux. Donc, c'est eux qui créent leur propre crème glacée, puis je trouve que c'est... Ils font même leur propre cornet gaufré maison. C'est écœurant. Pour une molle trempée, je vous recommande le Bénic de Dieppe. La sélection de trempe, de chocolat trempé, etc. est quand même assez phénoménale. Et pour la nostalgie, le Ice Cream Delight de Shediac. Moi, c'est là où j'allais. Ma grand-mère prétendait, ma mémère, elle prétendait que son auto tournait tout seul, puis on savait bien qu'il tournait pas tout seul, mais on prenait plaisir qu'il tourne tout seul pour arrêter là. Et c'est là où j'ai eu mes premiers amours de crème glacée et j'y retourne et j'amène mes enfants aujourd'hui. Et c'est ça aussi, je pense, tu sais, on parlait de fête nationale, on parle de fête nationale du hangover, mais cette espèce de transmission-là, par la force des choses, voilà.
1: Et ça peut se faire avec la crème glacée. Du côté des événements à ne pas manquer, bon, bien sûr, il y a la fête nationale de l'Acadie le 15 août, le hangover acadien du 16 août que vous venez de décréter, Gabriel. Mais sinon, il y a deux autres événements à mettre dans notre agenda en lien avec la nourriture. Tout d'abord, le Festival du homard de Shediac.
0: Oui, ben ça c'est un peu comme un des événements qui lance l'été. Ça a lieu au début du mois de juillet. Un des événements marquants des dernières années aussi, c'est qu'il y a tout un grand dîner avec une grande table où est-ce que le monde mange du homard. Puis c'est des places assignées un peu au hasard. Fait que tu peux manger au homard puis faire connaissance à côté de toi avec une personne en y éclaboussant du jus de homard dessus. Il y a quelque chose de très festif, de très joyeux. Il y a une espèce de beau carnaval aussi avec des manèges, tout ça, des souvenirs à la fois de joie et de monde malade. Mais c'est des souvenirs pareils. Et quand on regarde ça en arrière, moi, je suis autant heureux de chacun de ces événements-là. Ça aussi, tu sais, il y a un petit côté nostalgique qui peut arriver à ça. Il y a quelque chose de très festif, très rassemblant. Des concerts en soirée aussi qui rendent ça. Puis, ben, en fait, un peu partout dans toutes les différentes communautés, c'est un festival de l'aliment de votre choix. Tu sais, à un moment donné, choux de Bruxelles, des huîtres. Et ces festivals-là aussi, j'ai l'impression, réussissent à rassembler, à amener un espèce de sentiment de fierté aussi. Donc, choisissez votre aliment de prédilection, choisissez le lieu où l'aliment est célébré, puis rendez-vous-y. Je pense que encore là, ça de

0: voir en fait les gens célébrer ensemble, pour moi c'est quelque chose qui est très commun des étés, mais des étés chez nous.
1: Et on salue tout le monde qui est en train de cuisiner durant l'apéro. Gabriel Robichaud, depuis 2 ans, grâce à vos enfants, vous avez une chanson d'été qui s'est imposée. On s'en va à l'île du Prince-Édouard, du groupe Panou. De quelle manière c'est devenu un nouveau classique familial chez vous?
0: Ben, je parlais de la transmission. Moi, quand on se rendait sur l'île du Prince-Édouard quand j'étais jeune, c'était à l'époque où il y avait encore le traversier. Donc, j'ai vécu la transition aussi avec le pont de la Confédération. C'était une chanson qui jouait. Puis c'est des jeunes de l'île du Prince-Édouard qui ont écrit ça fin des années 80, début des années 90. Entre autres, Marcella puis Patricia Richard, qui aujourd'hui sont encore actives comme musiciennes. Puis c'est une chanson, c'était une espèce de ver d'oreille. Puis je cherchais activement à trouver des chansons pour mes enfants en lien avec nos vacances. Puis l'été dernier et cet été, on s'est rendu dans la région de Cavendish. J'ai mis ça, puis depuis, mes enfants, mon plus vieux la chante, mon plus jeune qui a 2 ans la chante aussi. C'est la toune la plus écoutée sur notre YouTube à ma blonde et moi. Puis c'est devenu une espèce de chanson comme ça des vacances. Que j'aime, puis qu'il y a un voyage un peu à travers le pays aussi. Donc, il y a comme toutes ces dimensions-là qui se rejoignent.
1: Et je propose qu'on en écoute un extrait immédiatement à Apéro Public.

0: On s'en va à l'île du Prince-Édouard du groupe Panou, chanson marquante pour la famille de Gabriel Robichaud. Et c'est très beau, ça donne vraiment le goût d'aller faire son tour à l'île du Prince-Édouard.
1: Il y a quelque chose à faire avec une publicité où est-ce que ça doit jouer et jouer. Puis, tu sais, ça reste dans la tête, fait que tu veux y retourner. Dans nous autres,
0: c'est voilà. Un vrai verre d'oreille. En terminant, Gabriel Robichaud, c'est quoi le secret le mieux gardé par chez vous, selon vous?
1: Le monde, les gens, leur chaleur, leur façon de rire, leur capacité d'accueil. Je peux parler de certains paysages, tout ça, mais vraiment, ce qui fait la force, puis je pense, c'est les gens. Puis, tu sais, on est dans un lieu qui peut être par moments considéré loin ou excentré, mais tu sais, nous, on n'est pas loin, on n'est pas excentré, on est chez nous. Puis ce chez nous là, il est très ouvert, il est pas saturé en fait. Il y a de la place pour que les gens qui viennent, qui veulent s'implanter, contribuer aussi, puis en même temps qui veulent être de passage aussi. Et je pense que c'est peut-être la chose la mieux gardée. C'est le monde.
0: Ouais, du bien bon monde.
1: Leur façon de rire et de sourire. Ouais.
0: Oui, puis je confirme parce que je suis déjà allé vous voir à Moncton. Merci beaucoup, ben oui. Gabriel Robichaud, de nous avoir parlé aujourd'hui. Bonne fin d'été et on continue de suivre vos projets en tant qu'auteur et comédien. Et bonne chance quand même avec votre hangover acadien du 16 août. Bon
1: Merci
0: été
1: beaucoup.
0: À vous. Vraiment.
1: Bon été à vous.
0: L'artiste Julie Aubé, qu'on connaît entre autres pour son travail avec le groupe acadien les Hey Babies, a dévoilé une nouvelle chanson récemment. Comme notre thématique musicale du jour, c'est les récents coups de cœur musicaux, ben on s'est dit que c'était la journée parfaite pour vous la faire découvrir. C'est une déclaration d'amour à sa province natale qu'on retrouve sur son plus récent album Rural, sorti le 8 mai dernier. Voici Julie Aubé et sa pièce Nouveau-Brunswick dans votre apéro public.

0: Julie Aubé qui nous chante Nouveau-Brunswick. Et nous, ben, on retrouve Sarah Dufour en direct à Montréal. Elle passe toute cette deuxième heure d'Apéro Public avec nous. Sarah, vous aimez décrire votre style musical comme étant du folk and roll. C'est encore vrai,
1: c'est
0: ça?
1: C'est bien ça, ouais. Ouais, ça sera encore plus vrai avec l'album qui s'en vient.
0: Ben justement, on s'en va parler de ça, mais juste avant, je vais vous dire que Mélanie et Luc vous saluent. Ils nous écrivent « On l'adore, on l'a vu en show quelques fois, elle doit venir aux îles de la Madeleine l'été prochain. »
1: Oui, oui, oui, oui, je veux.
0: Ça fait partie de vos projets. Parce que de la musique originale, là, ça faisait un petit bout quand même, parce que votre dernier album, c'était « On va-tu prendre une marche » en 2023, avec lequel d'ailleurs vous avez remporté le Félix de l'album folk de l'année. 3 ans plus tard, en avril dernier, vous êtes arrivé avec du nouveau matériel, un tout nouvel extrait qui s'intitule « Dans le temps ». Je propose qu'on en écoute un extrait, puis évidemment, on en jase après.
1: Ouais.

0: Dans le temps, nouvel extrait de Sarah Dufour. Est-ce que vous vous ennuyez vraiment de cette époque-là, Sarah?
1: Ben, tu sais, la toune a fini, puis ça dit on était bien dans le temps, puis c'est pas quelque chose. Je dis pas ça pour dire c'était mieux avant.
0: Non.
1: C'est juste que j'ai tellement des beaux souvenirs de dans le temps. T'sais, j'ai tellement eu une adolescence mémorable. Et c'est plus de me rappeler des souvenirs que de dire c'était pas nécessairement mieux. Il y a des choses qui étaient mieux avant, il y en a d'autres qui sont mieux maintenant. Mais,
0: tout est relatif.
1: Ouais, c'est
0: et
1: ça,
0: tout
1: exact.
0: Change. Hein? Exact. Tout est impermanent. Donc, dans le temps, c'est le premier extrait de votre quatrième album qui va sortir le jour de votre fête, le 18 septembre prochain.
1: C'est tellement concept.
0: Ben oui, mais à quoi on peut s'attendre pour ce nouvel album-là? Là, vous disiez tout à l'heure que ça va être plus folk and roll que jamais.
1: Ben en fait, c'est que j'avais envie... Tu sais, en ce moment, ça va faire 15 ans en juin prochain que je suis sortie de l'École nationale de la chanson.
0: De Granby.
1: Ouais, exactement. Et ce que je vis dans la dernière année et demie, deux ans à peu près, je pourrais même dire peut-être trois, c'est les rêves que j'avais à ce moment-là.
0: Mmh.
1: Fait que tu sais, il y a quelque chose qui est vraiment spécial. Et il y a des gens qui sont arrivés dans ma vie comme des cadeaux qui ont fait mon équipe. Et l'équipe que j'ai actuellement, c'est... Puis là, je suis en train de décoller sur une explication qui peut durer 5 minutes. Fait que je vais essayer de me rendre un peu plus concise. Mais l'équipe que j'ai actuellement, c'est ma préférée des 15 dernières années.
0: Ouais.
1: Et... il y a quelque chose aussi qui fait que moi, je veux que tout le monde se réalise dans la vie. Fait que je ne sais pas si l'équipe va rester combien de temps. Et cet album-là, c'est l'album que j'ai fait le plus rapidement et avec lequel sur lequel j'ai le plus collaboré avec Danny Placard, avec qui ça fait déjà plus de 10 ans que je travaille. Et je me suis dit, OK, il faut... Je me sentais dans la hâte de l'enregistrer.
0: Une urgence.
1: Oui, exactement. Et en toute simplicité et en toute sincérité. Et je l'ai fait dans mon garage, bon,
0: c'est
1: chez
0: ça.
1: Nous.
0: Faut que vous nous racontiez ça. Là. Vous avez enregistré ça au lac Saint-Jean.
1: Ouais.
0: Est-ce que c'est vrai que vous avez transformé votre garage en studio?
1: Oui, j'ai sorti mon skidoo, puis mon 4 roues, j'ai mis ça dans la pelouse. On a viré mon salon en régie. On a passé du filage par les fenêtres qui rentrent par les portes. Les rooms qu'on appelle, là, qui sont les espèces de chambres de résonance pour les amplis, c'était dans les vannes de tournée.
0: Dans les véhicules.
1: Oui, les véhicules, dans les caravanes, là, tu sais. Et c'est ça, on mettait les amplis là-dedans. Écoute, des fois, il pleuvait, on était abriés par des bâches. Mais quel moment! Mon plafond de garage mesure à peine 6 pieds. OK? Et on était tout installé là-dedans. Ouais. C'était vraiment. Mais moi, j'avais envie de faire ça. Ça m'habitait vraiment. Et la naissance de ça est venue. On s'en va tellement, tu sais, avec l'intelligence artificielle et compagnie. Oui. Il y a quelque

0: que le vrai va être de plus en plus difficile à déceler et encore plus dans le futur. Et je me suis dit, c'est un peu comme un pour contrer ça, mais je me suis dit, on va tellement faire quelque chose de vrai et d'imparfait que finalement, ça va avoir tout le sens du monde.
1: Et
0: c'est ça que c'est vraiment ça qu'on a fait.
1: Ça a été ça votre étincelle de départ, au fond? De faire le plus vrai
0: possible.
1: J'ai vu
0: un flash. Moi, j'ai vu un flash de dire, faut que je réunisse mon équipe et ça va tellement vite, c'est tellement effréné qu'on n'a jamais le temps de prendre le temps. On est en tournée, mais je ne soupe pas avec les gars parce qu'il faut que j'aille me préparer. Puis après ça, il y a le test de son. Puis là, tout ça, je me suis dit, là, on va se poser. J'ai fait venir les blondes de mes musiciens. Je les ai toutes installées autour de chez nous, dans des chalets. Et là, ça arrivait le matin.
1: Vous avez invité tout le monde à Dolbeau-Mistassini.
0: Oui, pendant l'été, pendant les vacances. Je me suis dit, c'est pas vrai que je vais priver les enfants de leur papa pendant les vacances. Let's go. Et là, j'ai engagé mon chum qui a fait la bouffe pendant une semaine, 165 repas.
1: On salue Dominique Cotsun, votre amoureux, qui a eu 50 ans cet été, d'ailleurs.
0: Oui, c'est ça. Donc, chaque soir, on se réunissait ensemble pour prendre le repas, pour jaser. Écoute, c'est un moment qu'on ne pourra pas revivre. Et
1: ça, c'est l'été dernier ou c'était
0: ouais,
1: cet été?
0: C'est l'été dernier, exactement. Ah ouais. Vraiment entre deux
1: spectacles.
0: Deux fins de semaine de tournée qu'on a pris. C'était prévu, on avait laissé une fin de semaine de libre. Donc, on finissait la tournée en Gaspésie, on s'en venait à Dolbeau et là, on commençait tout l'enregistrement.
1: Puis ça a pris deux semaines?
0: Ça a pris, écoute, on a clenché ça en une semaine. J'aurais pu. C'était ça l'objectif, hein, parce que c'est l'album où j'ai le moins de recul. Parce que ce que je voulais. Tu sais, il y a des. C'est. Ce qu'on entend, il y a une expression anglaise qui dit what you see is what you get, mais là c'est what you hear is what you get. Puis what you see
1: entend,
0: aussi,
1: c'est ça.
0: Et mais je suis particulièrement fière parce que je voulais que ce soit imparfaitement parfait ou parfaitement imparfait parce que on s'attache, tu sais, les vieilles tunes des années 70, des fois il y a des petites erreurs et des petits quelque chose et on s'attache
1: aime,
0: à ça.
1: Ben oui.
0: Et c'est de moins en moins présent dans la musique, et parce qu'on s'est tellement léché. Et
1: fait ça. Fait puis est-ce qu'on sait le titre de l'album?
0: Eh bien là, écoute, j'ai fait un grand dévoilement ce vendredi.
1: Bien là, on est à tout 5 jours de vendredi, on pourrait savoir.
0: Ça va dévoiler vendredi.
1: Un indice, peut-être?
0: Ben disons que si mon dernier album était « On va-tu prendre une marche » qui avait beaucoup en lien avec mon retour en région, disons que celui-là, je tape encore un petit peu plus sur le clou.
1: OK, ça
0: on va dire ça demain.
1: Il pourrait avoir des champignons cueillis... durant vos périples d'été, comme vous nous l'avez raconté tout à l'heure. Est-ce que ça va encore parler de baseball?
0: Non. Et puis, il y a aussi des fois, tu sais, les fans des petits moteurs, un petit peu, tu sais, on le retrouve, je pense qu'on l'entend, mais il y a une ouverture, selon moi, vers quelque chose d'autre aussi sur cet album-là. Puis, tu sais, j'ai eu 40 ans en 2000,
1: oui,
0: je sais plus quand.
1: Ans,
0: là,
1: oui.
0: Je vais avoir 42 ans le 18 septembre.
1: Uh-huh.
0: Fait que, tu sais, il y a aussi ça. Tu sais, cette femme à l'intérieur de moi qui évolue.
1: Qui a besoin de parler. Mais là, je comprends qu'on va rien entendre de nouveau d'ici le 18 septembre. Donc, on va se faire plaisir.
0: En fait, on sort un nouvel extrait vendredi qui va en dire beaucoup.
1: OK, on va surveiller ça vendredi. Puis d'ici là, ben, on va se faire plaisir. Je vais vous inviter à aller prendre place à côté de votre guitare parce qu'il y a eu ce gros succès, évidemment, qui s'appelle Baseball. Et ça nous ferait bien plaisir de l'entendre. Le temps que vous vous installez, je veux en profiter pour dire à tout le monde qui nous écoute, si vous voulez voir Sarah Dufour sur scène cet été, il reste encore quelques spectacles à l'agenda pour la tournée 2026 Smile d'en face 3.0. 21 août à Saint-Fabien dans le Bas-Saint-Laurent dans le cadre de Saint-Fab en musique. 22 août à Saint-Raymond. 5 septembre, ça sera au Festival de Montgolfière de Gatineau. Et dernier spectacle de la tournée 6 septembre à Victoriaville. Et il y a plein d'autres dates dès mars 2027 avec ce nouveau spectacle qui va suivre la sortie de ce nouvel album le 18 septembre. Vous allez sur son site web officiel, sarahdufour.com, pour tous les détails. Et là, en direct du studio 41 de Radio-Canada à Montréal, vous allez chanter votre succès Baseball qui vous a valu un single d'or en 2025. Voici Sarah Dufour.

0: parfaite pour la saison estivale baseball, interprétée en direct sur Ici Première par Sarah Dufour à la guitare, une pièce qui se retrouve sur son album éponyme qui est sorti en 2019. Sarah, en juin dernier, c'est vous qui avez lancé Ici Musique Country, la nouvelle radio consacrée entièrement au country qu'on peut écouter sur Radio-Canada Audio. Pour l'occasion, ça nous a inspiré. On a eu l'idée de faire un quiz 100% country pour voir si vous connaissez bien ce style musical qui est très populaire. D'ailleurs, le festival Lasso bat son plein au moment où on se parle jusqu'à ce soir au parc Jean Drapeau à Montréal. Et immédiatement avec une première question. En 1946, Roland Lebrun, alias Soldat Lebrun, a lancé une chanson considérée comme l'une des premières chansons à saveur country du Québec à connaître un grand succès populaire. Quel est le titre? Est-ce que c'est A, La vie d'un cowboy, B, Mon cheval et moi, ou C, La fille du Far West?
1: Marie.
0: Essayez quelque chose?
1: Mon cheval et moi.
0: Et malheureusement, c'est pas la bonne réponse. C'est La vie d'un cowboy. On écoute un extrait.

0: La vie d'un cow-boy de Soldat Lebrun. Malheureusement, pas de point pour Sarah Dufour.
1: Mais j'adore le jeu!
0: Deuxième question. La chanteuse franco-manitobaine Lucille Raymond Marie Savoie, alias Lucille Star, a été une des premières chanteuses country d'ici à percer aux États-Unis, notamment grâce à ce grand classique du country.

0: Bon, comme tous les Américains ne sont pas super familiers avec la langue de Molière, sous quel nom cette chanson a-t-elle été commercialisée et est-elle connue aux États-Unis? Est-ce que c'est A, When the Sun Says Hello to the Mountains, B, The French Song, ou C, The French Song About the Sun That Says Hello to the Mountains? C'est quand même assez facile.
1: C'est-tu A?
0: Oh,
1: non, c'est B. Mais moi, je m'en allais avec B.
0: C'est
1: là.
0: Bon, vous avez raison. C'est, je vous donne un point. The French Song.
1: J'ai chaud en ce moment.
0: Cette chanson est possiblement le plus grand classique de la chanson country francophone, hein, depuis sa première interprétation en 1945 par Carmen et Annette Richer. Elle a notamment été reprise par René Martel, Patrick Normand, Carole Laure et même Dalida. C'était aussi un des plus grands succès de la chanteuse franco-ontarienne Marie King, qui nous a malheureusement quittés cette semaine à l'âge de 91 ans. Donc, on a une pensée pour elle. Question 3 du quiz 100% country avec Sarah Dufour. Au Québec, la reine du country est sans contredit René Martel, fille du légendaire Marcel Martel. En 1975, alors qu'elle songe à abandonner la musique,

0: country. Elle lance un énorme succès qui, en plus de relancer sa carrière, va lui donner un surnom qui va lui coller à la peau pour le reste de sa carrière. Quel est le titre de cette chanson qui est aussi le surnom de René Martel? Est-ce que c'est A, Mademoiselle Martel, B, Calamity René, C, Cowgirl Doré ou D, La fille du Far West?
1: Cowgirl Doré.
0: Ah, voici la réponse.

0: Oui, Cowgirl Doré, René Martel, les paroles de cette adaptation française du grand succès Rhinestone Cowboy de Glen Kimball sont de nul autre que Robert Charlebois, qu'on salue. Wow. Dernière question. Question numéro 4. Au Québec, en 1988, Mitsou connaît énormément de succès avec son Bye Bye, mon cowboy, qui va lancer sa carrière. En 1990, elle récidive avec un titre qui est la suite de Bye Bye, mon cowboy. Quel est le titre de cette chanson qu'elle interprète en duo avec Daniel Dechem? Est-ce que c'est A, s'il te plaît, reviens, mon cowboy, j'ai fait une grave erreur en te disant Bye Bye? B, la complainte de la cowgirl, ou C, lettre à un cowboy?
1: OK, c'est clair que c'est pas A, mais je vais dire C.
0: Oui, c'est une bonne réponse. Lettre à un cowboy, on l'écoute.

0: Lettre à un cow-boy, Mitsu, ce qui vous donne un point. Vous avez 3 points sur 4, Sarah Dufour,
1: c'est
0: bravo.
1: Plutôt bien.
0: Ben oui, vous connaissez bien votre musique country. Et dans l'esprit de notre thématique musicale aujourd'hui, on s'intéresse toujours à nos plus récents coups de cœur musicaux. J'ai envie de vous faire entendre le mien. Hein, je me donne le droit, j'ai quand même ce droit-là en tant qu'animateur. C'est le duo Véranda, composé de Catherine Audrey-Lachapelle et Léandre Joly-Pelletier, tiré de leur 4e album éponyme qui est paru en janvier dernier. Voici Véranda et leur pièce « J'entends ton nom » dans votre apéro public.

0: Véranda et la pièce J'entends ton nom sur Ici Première. Eh bien moi, j'entends Monique Néron arriver en studio. Salut, salut Monique!
1: Salut, j'aime ça te voir, Jocelyn, dans ce siège-là. Oh, je trouve ça beau, t'es bon, je suis fière de toi.
0: Oh merci, ça me touche que vous soyez là. On va passer toute la dernière heure de cette dernière émission de l'été d'Apéro Public du dimanche ensemble, mais je tenais à ce que vous arriviez un peu plus tôt, Monique, parce que faut raconter aux auditeurs, aux auditrices que Sarah Dufour ici présente, Monique Néron ici présente également, et moi-même, Jocelyn Lebeau, on a un lien qui nous unit depuis 2002, et ça va comme suit.

0: Incroyable mais vrai. En 2002, l'équipe de la quotidienne Jeunesse Watatata a organisé un concours pour trouver les nouveaux interprètes pour jouer dans l'émission. Et parmi les 12 finalistes de ce concours en 2002, il y avait Monique Néron de la Malbaie, Sarah Dufour de Dolbo Mistassini et Jocelyn Lebeau qui vous parlent en ce moment.
1: Incroyable. J'en reviens pas.
0: Et on se retrouve 25 ans plus tard à faire de la radio ensemble en direct à Radio-Canada.
1: Wow.
0: C'est complètement
1: fou. Ma carrière d'actrice, ça a super bien été.
0: Vous, Monique, vous n'avez pas joué finalement dans l'émission, mais Sarah, vous avez joué plusieurs années.
2: Les 3 dernières années, exactement. Oui. Et vous?
0: Ben moi aussi, j'ai joué un personnage marquant de Elvis Joubert. Et c'est d'ailleurs la première fois que j'ai embrassé une personne de toute ma vie. C'était Karine, le personnage interprété par Annick Vermette. Un moment marquant de ma vie. Mais Sarah, ça a été un moment marquant pour vous, évidemment.
2: Ben, complètement. Moi, c'est ce qui a fait. C'est là que j'ai fait le grand saut, finalement. Là, parce que la troisième et dernière année, j'ai décidé d'appeler Watatata. J'ai dit, là, je déménage à Montréal. Si jamais vous voulez m'écrire plus d'émissions, je serai pas à 500 kilomètres. Et la dernière année, je pense que j'ai fait une dizaine d'épisodes.
0: Ah, quand même. Quel beau souvenir.
2: Ah oui.
0: Vraiment.
2: Écoute, à l'époque, c'était les plus belles journées de ma vie à chaque fois que j'allais faire un tournage.
1: C'est sûr.
0: Ben là, on vous souhaite plein de belles journées de votre vie. Ça continue avec votre nouvel album, Sarah Dufour. Je tiens à souligner que Jean-François d'Ancienne Lorette nous a écrit « J'adore, quelle fille attachante, Sarah Dufour. »
2: Merci,
0: et Stéphane de Québec, « Cher Jocelyn, dites à Sarah que depuis chez nous, c'est Skidou, je la suis. J'aime beaucoup l'entendre avec seulement la guitare. Mes vieilles oreilles comprennent mieux ses paroles. »
2: Ah, mais c'est ça.
0: Le côté acoustique, ça fonctionne. Ouais. Eh bien, on ira vous voir en spectacle d'ici la fin de votre tournée Smile d'en face 3.0, d'ici le 6 septembre. Et on surveille le lancement de votre nouvel album le 18 septembre prochain, jour de votre anniversaire. Bonne fête en avance.
2: Merci,
0: Sarah Dufour.
2: Merci du fond du cœur.
0: C'est un grand plaisir. Monique Néron, vous restez avec nous?
1: Ah, bien sûr, avec plaisir.
0: Et on aura une belle surprise pour vous. Il y a Émile Bourgault qui est arrivé en studio. Il va chanter une chanson surprise. On vous garde ça tout de suite après le bulletin de nouvelles. À tout de suite.
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6: Bonsoir, ici Fanny Sanson. Voici les nouvelles. La première ministre du Québec, Christine Fréchette, sera à Saint-Jean-de-Terre-Neuve lundi pour signer la nouvelle entente de Churchill Falls sur l'hydroélectricité. C'est la deuxième fois que les deux provinces tentent de s'entendre. Marconi sera aussi sur place pour assister à la signature de l'accord. Les deux provinces semblent satisfaites, mais d'un point de vue politique, il y a encore bien des obstacles sur le chemin. Marc-Antoine Leblanc prépare ce qui suit.
7: I was a little disappointed personally too.
8: La toute nouvelle chef de la Nation Innue du Labrador, Jody Achini, se dit déçue. Elle juge que ce nouvel accord a été conclu sans consultation suffisante. Plus vite on se penchera sur l'entente, mieux ce sera pour notre nation, dit-elle. Le territoire de sa nation comprend l'actuelle centrale de Churchill Falls et le site de la nouvelle centrale de Gull Island. La réponse pourrait donc compromettre l'entente. Le résultat de la prochaine élection québécoise pourrait aussi venir tout chambouler en cas de défaite de la coalition Avenir Québec. On écoute la solidaire Ruba Gazal, suivie du chef libéral Charles Milliard et Pascal Paradis du Parti québécois.
9: Si l'entente, elle est aussi extraordinaire et si elle est si importante et bonne pour les Québécois, ben pourquoi elle n'attend pas juste le passage de la campagne électorale?
10: Nous, on est en faveur d'une entente qui sera gagnant-gagnant pour Québec et Terre-Neuve. Alors, on va la lire.
11: C'est étonnant d'essayer de comprendre comment il se fait qu'on est arrivé à une entente finale en 2024 qui nous a été présentée à l'époque comme une entente gagnant-gagnant. Et finalement, elle a été révoquée.
8: Pour le directeur exécutif de l'Institut de l'énergie Trottier, Louis Beaumier, il sera toutefois difficile de négocier une meilleure entente.
12: C'est une entente gagnant-gagnant. Donc, qu'est-ce qu'on irait chercher de plus? Très franchement, je pense qu'il n'y a pas grand-chose à aller gagner, sinon que des points, des gains politiques.

0: Ici Marc-Antoine Leblanc, Radio-Canada, Montréal.
1: Le ministre responsable du commerce Canada-États-Unis, Dominique Leblanc, s'est entretenu pour une troisième fois en une semaine avec son homologue américain, Jamieson Greer. Les négociateurs canadiens ont multiplié les rencontres au cours des derniers jours dans le but d'empêcher l'entrée en vigueur de nouveaux tarifs douaniers de 50% mercredi prochain. La politologue Geneviève Tellier estime qu'il sera difficile d'arriver à un accord avant cette date.
2: On est devant quelqu'un, le président Trump, qui veut vraiment pas négocier. C'est-à-dire que lui a un seul objectif en tête, c'est de créer des emplois chez lui, d'imposer des tarifs douaniers, et il n'est pas vraiment préoccupé par le bien-être de ses alliés, de ses partenaires. Alors, comment négocier vis-à-vis un personnage qui est tout à fait imprévisible? C'est ça la difficulté du Canada.
1: Des négociateurs canadiens ont également rapporté à CBC qu'ils craignent de ne pas pouvoir empêcher la nouvelle vague de tarifs américains de frapper le Canada. Le chef du Parti conservateur du Canada, Pierre Poilievre, demande au premier ministre Mark Carney de prolonger de 10 mois la suspension de la taxe fédérale sur l'essence. Cette mesure, mise en place au mois d'avril pour réduire le prix à la pompe, doit rester en vigueur jusqu'à la fin du travail. Dans une lettre adressée au premier ministre, Pierre Poilievre soutient que la suspension prolongée de cette taxe permettrait de réduire les prix à la pompe, mais aussi de rendre l'épicerie, les matériaux de construction et tout ce qui est transporté à l'aide de carburant plus abordable. Le nombre de nouveaux étudiants internationaux a baissé de près de 90% au pays depuis 2024 en raison des quotas d'étudiants étrangers imposés par Québec et Ottawa. Les universités craignent que cette chute d'inscription ait des impacts négatifs sur la recherche au Canada. Voici ce qu'a préparé Valérie Gendron.
3: Les gens, depuis 2024, demandent à nos recruteurs, est-ce que le Canada veut vraiment accueillir des étudiants internationaux?
4: Selon François Gélinot, le vice-recteur aux affaires internationales à l'Université Laval, le problème dépasse les quotas imposés par Québec. Les restrictions ont envoyé un message qui nuit à l'image du Canada à l'étranger. Plusieurs universités adoptent la même position. La rectrice Muriel Laberge de l'Université du Québec en Outaouais constate d'ailleurs un recul important cette année.
5: On compte 527 étudiants internationaux qui se sont inscrits, comparativement à 715 à pareille date l'an passé.
4: Et cette baisse affecte particulièrement les cycles supérieurs où les étudiants étrangers sont nombreux et contribuent à la recherche, comme le rappelle la rectrice de Polytechnique, Maude Cohen.
6: Cette ouverture sur le monde-là, elle est nécessaire en génie, elle est nécessaire pour faire avancer les connaissances.
4: Ottawa a délivré environ 115 000 permis d'études en 2025, comparé à près de 293 000 en 2024. Cette année, aucune université n'a atteint le plafond imposé par Québec, selon les récentes données du ministère de l'Immigration. Ici Valérie Gendron, Radio-Canada, Montréal.
1: Au sport maintenant, l'équipe canadienne féminine de football, le Drapeau, aussi appelée Flag Football, a été sacrée championne du monde. Elle a battu l'équipe américaine lors de la finale du championnat mondial en Allemagne par la marque de 27-20. Tant l'équipe féminine et l'équipe masculine se sont qualifiées pour les Jeux olympiques de Los Angeles en 2028. L'analyste de football Drapeau, Chloé Corbeil, estime que cette victoire de l'équipe féminine et sa qualification pour les Jeux olympiques permettent de faire rayonner le Canada et le Québec à l'international.
7: C'est une excellente vitrine pour notre sport. Ça met de l'avant vraiment notre talent. Oui, notre talent canadien, mais surtout notre talent québécois parce que les équipes sont majoritairement composées de joueurs et de joueuses qui proviennent de la province d'ici. Donc, ça montre vraiment la viabilité du sport ici au Québec.
1: Le football drapeau deviendra pour la première fois une discipline olympique lors des Jeux de 2028. Voilà, pour toutes les nouvelles, vous pouvez consulter l'application mobile Info de Radio-Canada.

Rebonsoir à vous qui nous écoutez partout au pays. J'espère que vous passez un bon 4 à 7. Je m'appelle Jocelyn Lebeau et je vous annonce qu'on commence la toute dernière heure de l'été d'Apéro Public et je vous promets qu'on va bien en profiter. D'ailleurs, si vous avez envie de partager avec nous ce que vous avez préféré à Apéro Public depuis 8 semaines, est-ce que c'est un invité, est-ce que c'est un segment, ben ça nous ferait bien plaisir de vous lire. Vous pouvez nous écrire via la bulle de conversation de l'émission sur Radio-Canada Audio. Dans un instant, on va joindre la rappeuse Sarah May juste avant son spectacle à l'International des Montgolfières de Saint-Jean-sur-Richelieu. On continue de faire entendre vos demandes spéciales.

0: Autour de notre thématique du jour, vos plus récents coups de cœur musicaux en français ou en langue autochtone. Vous pouvez également nous les écrire via la bulle de conversation. Et on vous a également préparé une surprise. En toute fin d'émission, on va vous offrir une relecture de la chanson que vous nous avez le plus demandé depuis le début de la saison. Ce sera signé par le talentueux Émile Bourgault. Vous voulez pas manquer ça. Et en plus de ça, on passe toute l'heure avec une animatrice que vous connaissez bien sûr sur Ici Première. Bonsoir, Monique Néron.
1: Salut, salut.
0: Ben là, on s'est entendu qu'on allait se tutoyer. Parce que on se connaît très bien dans la vie.
1: On a envie de se gâter. Ben oui. On est là, c'est dimanche soir.
0: C'est dimanche soir, c'est l'apéro.
1: Bien, absolument. Oui. Et on a l'apéro.
0: On a passé quand même toute la dernière année ensemble, nos samedis matins.
1: 40 samedis matin. Oui.
0: Au Québec, à peu près. À Mimosa. Oui. Et on passe du Mimosa à l'apéro. Je trouve que c'est tout à fait naturel. Tout l'été, tu nous as offert de nouveaux grands entretiens avec des invités qui ont du front tout le tour de la tête sur nos ondes. C'est à rattraper sur audio.
1: Et c'est pas terminé. D'ailleurs, je pense qu'on déménage le samedi à partir de la semaine prochaine pour les deux samedis dans la case de Tout peut arriver.
0: Exactement. Il reste deux diffusions. Donc, c'est à ne pas manquer. Et dans quelques heures, tu vas commencer une belle et grande aventure. Tu vas animer le retour à la maison dans le Grand Montréal de 15h à 18h. Un nouveau rendez-vous quotidien qui va s'intituler « Votre retour ». C'est quoi ton état d'esprit à moins de 24 heures de la grande première?
1: Tu l'as dit, dans quelques heures. Puis là, j'ai eu comme une espèce de montée de fébrilité. Là, ouais. Parce que je suis arrivée dans la nouvelle maison de Radio-Canada. Tantôt, c'est super tranquille. C'est dimanche soir, il n'y a presque personne. Puis je suis arrivée avec ma boîte pour la première fois de mon existence. Parce que j'arrive pour m'installer. C'est oui. Une petite plante, des crayons et tout ça. Puis tout ce qu'il faut pour pouvoir travailler à partir de demain. Et là, il y a quelque chose qui commence à s'installer. Mais pas encore le gros stress track là, qui devrait, je crois, si mon estimation est bonne, commencer vers midi demain. Comme quelque part autour de 3 heures avant le coup d'envoi finalement de l'émission.
0: Ben, on va en reparler de ce nouveau défi un peu plus tard, mais pour l'instant, je t'invite à te répéter comme un mantra les paroles d'une de tes chanteuses préférées.
1: C'est très drôle.
0: Oui, Marie-Carmen, faut pas que je panique.
1: Tu sais qu'il y a certains de mes proches qui disent que j'aurais dû animer dans ma vie une émission qui s'appelle Monique, ça panique.
0: Ah, ça serait bon, ça.
1: Mais là, je me trouve zen, plus zen qu'avant. J'imagine que ça doit servir à quelque chose d'avoir eu 40 ans.
0: Ça, c'est certain. Oui. D'ailleurs, il n'y a aucune panique à avoir au cours des 60 prochaines minutes parce que on veut rester dans l'esprit des vacances estivales. C'est l'apéro après tout. Et parce que tu viens tout juste de compléter ta plus longue déconnexion à vie.
1: Oui.
0: Ça s'est passé en Sardaigne.
1: En Sardaigne, je suis partie 2 semaines en voyage cet été pour décrocher comme il faut. J'aime beaucoup les îles, j'aime les horizons, les couchers de soleil. C'était une chasse aux plages et aux couchers de soleil. C'est là-bas d'ailleurs que j'ai fêté officiellement mes 40 ans. Et oui, je me suis offert cette déconnexion-là. Donc, à l'aéroport, avant de partir, j'ai coupé toute notification, j'ai enlevé les courriels, oui. les textos, les réseaux sociaux aussi, surtout. Je les ai regroupés, je les ai mis à la dernière page de mon téléphone cellulaire.
0: Très
1: ça a pris
0: idée,
1: plusieurs
0: ça.
1: Jours avant que mes mains comprennent que les applications n'étaient plus au même endroit, que je pouvais plus juste aller voir des courriels pour aller faire un petit refresh, comme on dit en bon français.
0: Une mise à jour.
1: Et au bout de quelques jours, là, il y a un calme qui s'est installé. Et je pensais faire une dizaine de jours.
0: Oui.
1: Finalement, au bout de 2 semaines, je me suis dit, je continue. Et j'ai fait plus de 3 semaines, en fait, 21 jours de déconnexion complète, sauf le 19 juillet,
0: pour
1: qui était mon anniversaire, où là, je suis allée voir les stories qui allaient disparaître. Donc là, je me suis connectée. Mais sinon, vraiment, 3 semaines, là, j'avais même pas le goût de revenir, pour être franche.
0: Ah,
1: sur
0: oui.
1: les réseaux sociaux et sur le web, là, il y avait comme quelque chose qui s'est installé dans mon quotidien, qui était plus doux, plus calme.
0: Donc, peut-être à répéter l'été prochain.
1: Absolument.
0: Ouais.
1: Oui.
0: Donc,
1: là, je suis branchée, là. Inquiétez-vous
0: oui, ben,
1: pas, là,
0: faut,
1: en
0: là,
1: prévision
0: demain.
1: De l'émission de demain. J'ai fait du rattrapage. Je suis à la page.
0: La Sardaigne. T'as adoré ça,
1: ouais.
0: Mais tu es aussi la meilleure ambassadrice que je connaisse pour Charlevoix.
1: Ouais.
0: C'est la place où on trouve ton endroit préféré au monde, le chalet familial,
1: ouais.
0: Construit par votre grand-père à toute la famille.
1: Oui, exactement, au lac Louis. Et c'est un territoire, on appelle ça un droit acquis. Là, autrement dit, mon grand-père a construit ça avant qu'on ne puisse plus y construire de chalet. Donc, c'est le seul chalet sur un magnifique lac avec
0: oui.
1: la truite mouchetée. Et l'idée, ma famille va dire, dis pas ça à radio, tout le monde va se garocher. Non, mais, et c'est un endroit vraiment où je n'ai pas eu la chance d'aller cet été, mais c'est là où d'habitude je vais pour déconnecter parce qu'il y a à peu près pas de réseau. Et c'est là où on entend le silence. Fait tellement, tellement calme.
0: Mais c'est proche de la déconnexion.
1: Ouais, exactement. C'est là que j'allais souvent après mes années de radio pour décrocher. Ça va continuer d'être le cas. Je suis allée à Saint-Siméon d'ailleurs, c'est tout près cet été.
0: Ouais, ben là, je vais pas faire de chicane dans les régions administratives du Québec, là, mais depuis quelques étés, t'aimes beaucoup aussi aller à Saint-Jean-Port-Joli, dans Chaudière-Appalaches. Pourquoi?
1: J'y suis allée d'ailleurs. J'ai loué une maison sur le bord de l'eau parce que je crois que dans le bas du fleuve, principalement Saint-Jean-Port-Joli, les villages autour, Kamouraska, Notre-Dame-du-Portage, ce sont les plus beaux couchers de soleil du monde. Ça rivalise avec ceux les plus grandioses que j'ai vus, de la Grèce à l'Italie, en passant par l'Indonésie. On n'a rien à envier en matière de coucher de soleil. Bon, il a fait nuageux toute la semaine cette année. J'en ai vu qu'un seul le soir où j'étais à Kamouraska, un demi-coucher de soleil, mais c'est magnifique, oui.
0: Oui, et je tiens à souligner que Saint-Jean-Port-Joli va célébrer ses 350 ans en 2027. Donc, on a une pensée pour les auditeurs et auditrices qui sont là-bas. Bon, peu importe où vous vous trouvez sur la planète, je suis convaincu que vous écoutez de la musique. C'est ton cas, bien sûr, à toi, Monique. La musique, t'aimes vraiment ça et je peux confirmer. Mais là, on a vécu un cauchemar ensemble il y a quelques jours.
1: Là, oui, oui, on a vécu ça.
0: Il faut le raconter parce que t'as eu un coup de cœur pour une pièce qui s'intitule « Dimanche midi pile ». On en écoute un extrait, puis on vous explique, à vous qui nous écoutez, pourquoi ça a été cauchemardesque.

0: Et là là, Jocelyn, je suis dans un col en Italie, en Sardaigne. Vous savez, les cols là, où on a un peu le vertige, puis tout ça, puis on se met de la musique dans la voiture pour changer d'air et tout ça. Puis on ouvre les fenêtres, puis là, il fait beau, puis c'est l'été. Et là, cette chanson le joue à la radio.
1: Dimanche, midi pile, d'une artiste qui s'appelle supposément Gisèle.
0: Gisèle. Et là, on se dit, waouh, c'est donc ben le fun, cette tune-là. Ça. C'est l'été, c'est l'Italie et tout ça. Fait que là, on monte le volume, on crinque le volume, et ça devient un peu la chanson de mon été.
1: Okay? Et là, moi, en préparant l'émission, oui, je vais fouiller pour en apprendre davantage, oui, sur Gisèle. Et je découvre que c'est une création de l'intelligence artificielle.
0: C'est de l'intelligence artificielle. Et quand Jocelyn m'a annoncé ça, je me suis décomposée.
1: Je confirme.
0: Littéralement. J'étais complètement sous le choc et outrée. Et je me suis sentie flouée.
1: Mais je comprends.
0: Comme il faut. Et je trouve que c'est important qu'on en parle aujourd'hui. J'ai dit à Jocelyn, parlons-en quand même. Faisons jouer cette chanson-là. Et expliquons à quel point, là, l'intelligence artificielle, dans l'industrie de la musique, qui se fraye un chemin jusque dans les palmarès radio. Là, c'est Warner Italy,
1: oui,
0: qui a produit cette chanson-là. Et elle s'est faufilée dans les sommets des palmarès musicaux en Italie cet été. Donc, ça jouait. On l'a entendu plusieurs fois. Et là, évidemment, on la cherche, je l'ajoute sur Apple Music, sur toutes les plateformes, elle est présente, cette chanson-là. Donc, il y a rien qui nous laisse croire que c'est de l'intelligence artificielle, c'est pas mentionné nulle part. Et ça a créé d'ailleurs une grande controverse
1: Les
0: jours qui ont suivi mon retour de voyage, là, finalement. Mm-hmm. Quelqu'un, quelque part, s'est rendu compte que ça avait pas de bon sens, puis on a retiré cette chanson-là des palmarès.
1: Soyons vigilants. Et nous, ici, à Apéro Public, on préfère de loin les artistes en chair et en os. Dans un instant, on va d'ailleurs parler avec la rappeuse Sarah May, juste avant son concert ce soir à l'International des Montgolfières de Saint-Jean-sur-Richelieu. Mais juste avant, notre thématique musicale aujourd'hui, c'est vos récentes découvertes musicales francophones. Et on nous a demandé Gab Bouchard. On l'écoute à l'instant.

0: Pleure, bébé pleure de Gab Bouchard, une demande spéciale de Marc Côté de Montréal dans votre apéro public du dimanche. On passe toute l'heure avec Monique Néron. Monique, je sais que t'aimes beaucoup l'autrice, compositrice, interprète et animatrice Sarah May.
1: Beaucoup.
0: L'an dernier, t'as beaucoup chanté avec ton fils la pièce Haut les cœurs. C'était la 10e chanson à l'école qu'elle a composée, enregistrée avec l'OSM et qui a donné le coup d'envoi des Journées de la culture l'an passé. Pourquoi t'aimes autant Sarah May?
1: Sarah May a une énergie, une créativité qui est incroyable. Et quand je l'écoute, il y a quelque chose qui me prend aux tripes, qui me donne le goût de m'élever. Tu sais, ça donne des ailes, sa musique, c'est très empowerment, féminin aussi. Donc, j'adore. Et je trouve ça formidable que les enfants aient pu avoir accès à son talent, à son imaginaire. Donc, Haut les cœurs, c'est vraiment une super. Et il faut que ce soit la version avec l'orchestre symphonique, parce que pour les enfants, c'est pas la même chose si on met la version en disqué, là.
0: Sous la direction de maestro Raphaël Payaré. Eh bien, on va s'élever ensemble et on va la joindre en direct de l'International de Montgolfière de Saint-Jean-sur-Richelieu parce qu'elle sera en spectacle à 19h30. Allô, Sarah May?
2: Allô, Jocelyn. Allô, Monique. Merci pour ces mots. Ça me touche vraiment. Ça me touche beaucoup.
0: C'est bien mérité. Comment ça va à 75 minutes de montée sur scène?
2: Ça va un peu fatigué, je dirais, parce que hier, on était à Sherbrooke. On est dans un stretch de 2-3 jours de spectacle. Mais je viens de faire le test de son il n'y a pas longtemps. J'ai des amis qui sont là. On est une belle gang. Et ça va être vraiment un beau spectacle. J'ai très, très hâte. Ça faisait longtemps que je voulais faire les Montgolfières de Saint-Jean.
0: Donc, si je comprends bien, vous n'avez pas eu la chance de faire un tour de Montgolfière encore, là?
2: Pas du tout. Malheureusement.
0: Bon, pas de tour de Montgolfière, mais de la musique. Qu'est-ce que vous allez proposer aux personnes présentes ce soir à l'International des Montgolfières de Saint-Jean-sur-Richelieu?
2: Ben, ce qui est le fun, c'est que c'est la première fois que je joue ici. Donc, c'est du Sarah May à 100% avec le band au complet. J'ai ramené des danseuses. Rhymes est là ce soir pour faire le titre La vie d'avant qu'on a ensemble sur mon dernier album.
0: Oui.
2: Donc, ça va être un 45 minutes d'intensité, de danse, d'émotion et de pur plaisir.
0: Sarah May, le 19 juin dernier, vous avez mis en ligne un tout nouvel extrait sur toutes les plateformes. Le titre est Ratata. Je propose qu'on en écoute un extrait et on s'en parle tout de suite après.

0: Et ça s'est mis à danser en studio. Ratata, nouvel extrait de Sarah May. Ça a été quoi votre inspiration pour cette pièce-là?
1: De l'adrénaline, et de l'énergie du début à la fin. C'était le mot d'ordre dans le studio. Cette journée-là, je me suis dit, j'ai besoin que l'énergie et le BPM soient plus haut que ma tête tout le long. Et ça donne en effet un petit peu d'urgence et on est un peu pressé. Il y a quelque chose qui nous emballe avec les percussions et tout. Et je voulais quelque chose qui soit très proche de ce qui se fait dans les clubs, de la techno. Je voulais cette sonorité vraiment, avec le fall to the floor qu'on appelle pour un beat très dansant.
0: Et voilà. C'est clairement un avant-goût de votre cinquième album qui devrait paraître quelque part en 2026, si j'ai bien compris.
1: 2026-2027, l'album est fait.
0: Il est prêt?
1: Donc, il est terminé. Il est terminé. Et oui.
0: Ben là, à quoi on peut s'attendre?
1: Je pense qu'on m'a jamais entendu. C'est très quétaine ce que je dis, mais j'ai l'impression que je suis sortie de la Sarah May qu'on connaît et je suis allée dans des thématiques que je ne suis pas allée
0: auparavant. Comme quoi, par exemple?
1: J'aborde l'amour, la sexualité, le côté sexy, sans tomber dans la vulgarité. C'est ma féminité aussi que je présente de façon différente à ma sauce. Je crois que cette expérience d'album-là qui s'est faite avec un producteur Trax, avec qui je voulais travailler depuis longtemps, c'était de me sortir un peu de ma zone de confort et de travailler différemment ce que j'ai fait. Et j'ai travaillé avec plein d'autres auteurs, compositeurs, d'autres musiciens aussi. Donc, je suis très fière de cet album-là.
0: Et en plus, vous l'autoproduisez?
1: Oui, c'est nouveau. Je pense qu'après 15 ans, je connais un peu l'industrie.
0: Même très
1: bien. Je connais pas tout. Assez bien, mais on apprend tout le temps. En ce moment, j'apprends plein d'affaires, puis des fois, je tombe en bas de ma chaise malgré tout. Mais j'étais prête à me produire, à prendre plus de risques aussi, je pense. Je suis pas en début de carrière, donc je pense que je suis en position un peu de me le permettre. J'aurais pas fait ça au début. Et là, j'ai plein d'idées qui sont là depuis un bout de temps dans ma tête. Et voilà, je me sens comme un oiseau qui sort du nid, quoi, qui va voler de ses propres ailes.
0: Ouais, ben, on va surveiller ce cinquième album qui devrait sortir fin 2026, début 2027 dans ces eaux-là, Sarah May. Parfait.
1: Exactement. essaye une date, mais ça, non.
0: Non, j'y arriverai pas. Bon, c'est pas grave. La prochaine fois qu'on se parle, je peux pas m'empêcher, oui. Sarah May, de vous poser au moins une question sur le gala de la disque. Pour une quatrième fois, vous allez être à la barre du premier gala de la disque. Ça va se dérouler le 4 novembre prochain dès 20h sur les ondes de Télé-Québec. Pourquoi c'est important pour vous d'animer cette première partie de la grande fête de la musique d'ici?
1: D'être entourée de mes collègues, de faire partie de cette industrie, d'être une artiste aussi et d'être en face de mes collègues et de saluer aussi leur apport à l'industrie, pour moi, c'est très important. C'est un privilège aussi, c'est une offre que je ne pouvais pas refuser. Et plus les années passent, plus je me dis, ah, tu sais, j'ai beaucoup de fun, j'ai énormément de fun à faire ça, en fait. Et on a besoin de célébrer, je trouve, notre musique. On a besoin de se donner une tape dans le dos parce qu'il y a plein d'artistes qui font des choses extraordinaires à tous les jours, qui font des choses à l'étranger, qui sortent des hits, qui font des tournées. C'est pas facile pour tout le monde, mais ça vaut la peine de saluer les artisans de la musique d'ici.
0: Ouais, vous avez raison. On a besoin de célébrer notre musique et c'est ce qu'on fait, entre autres, à Apéro Public. Sarah May, ben, je vous souhaite le mot de cambronne pour ce soir. Je rappelle que vous serez en spectacle dans 1h06 très exactement, donc de 19h30 à l'International de Montgolfière de Saint-Jean-sur-Richelieu. Et je souligne également que demain soir, vous allez participer au spectacle L'été de mes chansons à la Super Francofête à l'Agora du Port de Québec avec une formidable gang d'auteurs, compositeurs, interprètes dont Lou-Adrienne Cassidy, Ariane Roy et Lee Louange. Ça aussi, c'est un beau projet, non?
1: Très beau projet à ne pas manquer dans la capitale nationale, à Québec, dans le Vieux-Port. Le site est extraordinaire et on est au bord de l'eau et on chante et on célèbre. Donc, rendez-vous à tout le monde aussi demain soir à Québec.
0: Et d'ailleurs, si vous avez écouté Apéro Public avec MC Gilles hier, vous avez peut-être entendu Luc Sirois, le réalisateur, parce qu'il y a une captation télé qui sera faite. Si vous pouvez pas être là demain lors de cette fête, l'été de mes chansons, et ça sera diffusé un peu plus tard cette année. Et en terminant, premier gala de la disque, 4 novembre, et on surveille la sortie de votre cinquième album, Sarah May, quelque part au cours des prochaines semaines. Merci beaucoup, Sarah.
1: Dans les prochains 12 mois.
0: Oui, bon, c'est bon. On vous donne un an.
1: Merci.
0: Bonne suite d'été à vous.
1: Bye-bye.
0: Et je sens que ce sera chaud ce soir avec Sarah May à Saint-Jean-sur-Richelieu. Et ça nous mène à Mitsou et Yacé Tidon. Vous aimez ça, hein, Monique Miron?
2: Ah, ça, c'est une autre chanson de mon été. Celle-là est vraie, par exemple. Oui. Elle est chantée réellement par Mitsou et elle est très, très bonne pour vrai.
0: Et on l'écoute dans votre apéro public du dimanche.

0: Ah, c'est bon ça.
1: J'avais prédit hein, que ce serait une des chansons de l'été.
0: C'est vrai, on avait parlé à Mimosa. Oui. C'est chaud, Mitsou et Yacétidon dans votre apéro public du dimanche. On est toujours avec Monique Néron. Et il y a quelqu'un qui nous a écrit, en fait, René et Yves de Blainville. Bon dimanche à vous tous. Bonjour à vous également. S'il vous plaît, belle Monique, pas de panique. Vous excellez. Très hâte à demain de vous retrouver.
1: Toi
0: et ta merveilleuse équipe, ce sera du gros bonheur. Ah, parce que je rappelle que tu vas animer dès demain votre retour, le retour à la maison dans le Grand Montréal. Bon, c'est l'été encore jusqu'au mois de septembre.
1: Oui, faut pas l'oublier. Il y a encore beaucoup de gens en vacances.
0: Et Monique, j'ai envie qu'on explore tes étés marquants à l'adolescence, parce qu'avant de devenir animatrice radio et télé, ton tout premier emploi d'été, ça a été à 14 ans, et c'était pas derrière un micro.
1: Non, j'étais femme de chambre. Très brièvement, j'avais une amie qui travaillait dans une auberge, qui travaillait déjà. On était toutes jeunes, puis je me suis dit, ben pourquoi pas, j'avais envie d'essayer, et je savais là, que j'étais encore... j'étais pas obligée de travailler, bien sûr, à cet âge-là.
0: À 14 ans.
1: Exact. Et j'ai fait 3 semaines parce que vraiment, au bout de 3 semaines, je me suis dit, c'est quoi, la vie est courte. Un jour, je ne ferai que ça, travailler. Alors, je vais retourner avoir du plaisir avec mes amis, comme je l'espère la majorité des ados de 14 ans.
0: À 16 ans, 2 ans plus tard, le micro est arrivé dans ta vie. T'es devenue reporter à la télévision communautaire et animatrice dans la région de Charlevoix. Ça a été un point tournant dans ta vie.
1: Oui. Parce que c'est là que j'ai commencé à faire mes armes en radio et en télé, là, déjà à cette époque-là, parce que j'avais la chance d'avoir accès à la radio communautaire, à la télé communautaire dans ma région natale. Et ils m'ont fait une place, ils m'ont donné du temps de glace. J'y ai travaillé tous mes étés, à la radio surtout, et tous mes temps des fêtes. Donc, et je prenais tout ce qui passait. Là. Je me souviens, il y a des étés là où je pouvais être 20, 25 heures en ondes par semaine, parce que je remplaçais partout. Je remplaçais toutes les émissions.
0: Tu disais oui tout le temps.
1: Exact. Mais j'avais la mienne, donc qui s'appelait Souvenirs d'été, qui était 2 heures, je crois, sur l'heure du midi, des souvenirs des années 70, 80, 90.
0: Et dans cette émission, pendant plusieurs étés, t'as fait jouer beaucoup trop souvent ceci.

0: quel effet ça avait?
1: Up the Final Countdown.
0: Ben oui, quel effet ça avait sur toi de faire jouer The Final Countdown quand t'animais à la radio?
1: Il y avait quelque chose dans cette chanson-là qui me galvanisait. J'étais sur le bout de ma chaise à chaque fois. Ça me donnait de l'énergie. J'avais l'impression que il y avait rien à mon épreuve quand j'écoutais cette chanson-là. Mais l'ennui, c'est qu'elle était beaucoup trop longue pour la radio. Je pense qu'elle dure 5 minutes quelques. L'original, là, ça semble pas être l'original.

0: est comme plus rock un peu, mais vraiment c'est ça. Donc ça a marqué mes étés. Je finissais chacun de mes étés de radio avec cette chanson-là.
1: Ah oui.
0: J'organisais des concours. j'avais puis la direction embarquait dans mes idées. C'était vraiment le fun. Donc ils m'ont propulsé en fait.
2: Et d'avoir la confiance de personnes qui croient en nous, ça peut tout changer pour la suite. Bon, toujours dans tes étés marquants, dans tes débuts de radio, t'as interviewé une première artiste dans ta vie. T'avais 16 ans, c'était celle qui chante ce grand succès.

0: On va s'aimer, Martine Sinclair.
1: Je souvent encore en voiture.
0: Ben, je comprends.
1: Très fort.
0: Première artiste avec qui tu as fait une entrevue dans ta carrière, Monique Néron. Oui. Et comment ça s'est passé?
2: Ben, je me souviens que j'étais super nerveuse, évidemment. Martine Sinclair, on est quand même début des années 2000, donc tu sais, elle est vraiment encore hyper présente. Et je me souviens qu'elle avait été d'une générosité, puis en même temps, je veux dire, probablement que mes questions étaient très de base, là, parce que j'avais
0: pas... Il faut commencer quelque part.
2: Et elle était, je crois, cet été-là, en spectacle dans Charlevoix, de passage, et elle avait été super, super généreuse. Mais je me suis dit, elle devait se dire, c'est qui cette débutante là qui parce que j'étais très jeune, faut dire,
0: mais
2: pour être en onde.
0: Débutante.
2: Oui, exactement, mais c'est comme ça qu'on apprend, c'est comme ça qu'on évolue dans le métier. Donc oui, Martine Sinclair, ma toute première entrevue.
0: Et tu l'as recroisée par la suite?
2: Je l'ai recroisée
0: dans
2: par la
0: vie?
2: Suite dans la je l'ai-tu recroisée, je suis même pas certaine.
0: Ah ben là, faut organiser une rencontre.
2: Je pense que
0: absolument.
2: Oui, Marie-Denise Pelletier à plusieurs reprises, Martine Sinclair, je crois que je ne l'ai jamais revue sur un plateau, en tout cas sauf erreur, non.
0: Ah ben là, on a un plan. Il va
2: c'est
0: falloir
2: vrai,
0: organiser les retrouvailles entre Monique Néron et Martine Sinclair. Monique, tu as fait référence, tu as eu 40 ans, le jour de la finale de la Coupe du Monde, le 19 juillet dernier, jour où tu as osé rouvrir ton cellulaire pour mettre une petite pause dans la déconnexion. Qu'est-ce que la femme de 40 ans dirait à la jeune Monique de 16 ans si elle savait tout le beau qui l'attend par la suite?
2: Ah, comme dirait René à Céline, tout va être correct. Tout va être correct. Vraiment... Je pense que je lui dirais aussi, fais exactement ce que tu es en train de faire. Fonce, essaye des affaires, ne dis jamais non à ce qu'on t'offre parce que tu vas finir par y apprendre quelque chose de toute façon, même si ça te tente pas au départ. Je lui dirais d'oser. D'oser puis de se jeter dans le vide aussi souvent que possible, même si ça fait peur, même si c'est déstabilisant, parce que c'est ça qui va faire que tu vas gravir les échelons puis que tu vas atteindre tes rêves. Je pense que je lui dirais juste de... Parce que j'étais déjà comme ça à l'époque.
0: Ah,
2: j'essayais
0: oui.
2: des choses. J'avais des objectifs et je sortais de ma zone de confort déjà à l'époque. Donc, je lui dirais de continuer exactement comme ça, parce que c'est ça qu'il faut faire pour aller au bout des rêves.
0: Tu vas pouvoir te répéter ça demain, juste avant ta grande première.
2: J'espère que je vais me croire.
0: Oh oui, j'ai confiance. D'ailleurs, dans quelques minutes, on va justement parler de ce nouveau défi radiophonique qui commence demain. Mais juste avant, une demande spéciale en lien avec notre thématique musicale du jour. Hein, on prend vos plus récents coups de cœur musicaux. Eh ben, il y a Christine Vallée de Terrebonne qui aimerait entendre la chanson remplie de désinvolture. Quand tu parles de Marilyn Léonard, elle dit « on n'a pas le choix de la mettre ». Eh ben, pour vous, Christine Vallée, la voici dans votre apéro public.

0: Et très, très bon ça. Quand tu parles de Marilyn Léonard, c'est sur son album Vie d'ange qui est paru le 28 avril 2022. Et c'était une demande spéciale de Christine Vallée de Terrebonne. On passe toute cette troisième heure d'Apéro Public avec Monique Néron, celle qui anime du front tout le tour de la tête, cet été sur Ici Première encore pour deux semaines. Et dès demain, elle va lancer une nouvelle aventure dès 15h. Lundi 17 août, tu vas être à la barre de la nouvelle quotidienne du retour à la maison sur Ici Première dans le Grand Montréal. Ça va s'intituler « Votre retour ». C'est quoi ta promesse avec ce nouveau rendez-vous du lundi au vendredi, Monique?
1: D'être près des gens. Comme je l'ai toujours été, mais j'ai envie de dire encore plus. Parce que là, c'est une quotidienne. Mm-hmm. De toute façon, avec une quotidienne, on entre dans le quotidien des gens, dans leur vie. Il y a une proximité qui s'installe. Mais au-delà de ça, je voulais beaucoup de terrain dans cette émission-là. Donc, il y aura une reporter, Violette Quentin, chroniqueur terrain, qui va se promener pour aller rencontrer les citoyens. D'autres chroniques aussi, où on va vraiment aller leur tendre le micro, où on va leur donner une voix. Mm. Parce que j'ai l'impression que c'est comme ça qu'on prend le pouls d'une communauté, de toute façon. Et j'ai envie que les gens s'entendent dans cette émission-là. D'où le titre « Votre retour ». Donc, c'est vraiment pour eux qu'on fait de la radio, bien sûr. Mais je veux qu'ils s'entendent, qu'ils se reconnaissent et qu'ils aient l'impression qu'on prend soin de leur quotidien, mais aussi des enjeux qu'ils vivent tous les jours.
0: T'es évidemment la capitaine en étant l'animatrice, Monique Néron, mais tu vas être entourée d'une super équipe que t'as choisie avec soin.
1: Oui, et ça a pris des semaines et des semaines, pour ne pas dire des mois, pour bâtir cette équipe-là dont je suis tellement fière, parce que bien sûr, sans eux et elles, je ne suis rien. Seule autour de la table pendant 3 heures, vous aurez compris. D'abord, des voix familières, Naila Bendali, qui sera là tous les jours aux infos, donc à l'actualité. François Joly, que les auditeurs connaissent du retour à la maison, qui était déjà au 15-18 à la mobilité. Et à la culture, c'est Toby Bureau-Huot qui s'amène et Josiane Taillon au sport. Oui. J'ai continué de jouer avec les codes. Je trouvais ça intéressant d'avoir encore une femme au sport. Exactement. Colombe Saint-Pierre qui a accepté de se joindre à nous pour tout ce qui est terroir, agroalimentaire, notre fleuve Saint-Laurent, la
0: grande
1: gastronomie.
0: Grande représentante du Bas-Saint-Laurent.
1: Exactement. Là. Et elle sera là toutes les semaines et on commence avec elle demain. Elle sera parmi nos premières collaboratrices au micro, Alain Reyes à la politique, Jasmin Lavoie à l'actualité internationale. Ça, je suis très, très contente. Je pense que les gens vont encore plus le découvrir. Il est absolument incroyable. Il y a un flair vraiment digne de mention. Pierre-Yves McSween, Gérald Filion à l'économie aussi. Et les vendredis, on va... J'avais envie de m'amuser, parce que c'est important. Évidemment,
0: au fond, vous allez continuer l'apéro, comme nous, on le fait le week-end, mais là, vous allez faire le vendredi.
1: Le vendredi, à la fin de l'émission, la dernière demi-heure ou à peu près, on va faire on va décanter la semaine en humour, d'abord, avec un billet. Kim Lévesque-Lisotte, David Goudreau, Chantal Lamarre aussi, qui se joint à l'équipe. Donc, il y aura une rotation. Et notre Louis Clavis. Mmh. Vous savez, on a travaillé ensemble. Et le public l'adorait vraiment.
0: Avec raison. Membre des Valère, qualité motel également.
1: Il déménage avec moi, donc, sauf que là, ce sera plus la fin de Mimosa, ça va être la fin de votre retour à

0: Chaque semaine, on va avoir beaucoup de plaisir et les chansons sélectionnées auront un lien avec l'actualité.
1: Ah wow!
0: Donc, je pense qu'on va avoir bien, bien du fun.
1: Ben oui, c'est certain. Et juste avant d'ouvrir le micro demain à 15h06, à qui ou à quoi tu vas penser, Monique Néron?
0: Quelle bonne question! Je vais juste espérer faire le meilleur show possible, la meilleure émission possible. J'ai toujours tout donné. J'ai travaillé vraiment très, très fort pour arriver à ce rêve-là d'une quotidienne. Je pense que je vais mesurer ma chance, vraiment, à ce moment précis-là. Puis je vais m'engager, bien sûr, auprès du public à le faire avec tout mon cœur, tout ce que j'ai à offrir avec mon équipe. Mais je pense que je vais avoir une pensée pour ben, on parlait de la moi de 16
1: ben,
0: ans
1: ça,
0: là,
1: ben
0: qui
1: oui.
0: a commencé il y a beaucoup trop longtemps.
1: Il y a 24 ans maintenant.
0: 24 ans. Ça rajeunit pas personne, mais c'est ça. Donc la petite fille qui rêvait de radio dans son petit studio avec sa petite console. Là, j'ai même cet été, vu que c'était mes 40 ans, j'ai revu des photos de moi à cette époque-là devant la console dans le studio, puis ça m'a c'est quand même incroyable. Ah, le chemin parcouru, disons ça comme ça.
1: Que c'est beau, ouais. Cette femme qui réalise un rêve d'enfance finalement.
0: Complètement. J'animais des émissions de radio dans mon sous-sol avec les amis du quartier à l'époque de Radio Enfer. Là, ça date de très, très loin.
1: Carl Le Quatre Charret de Radio Enfer, qui était François Chénier. Je vous comprends, je faisais la même chose. Eh bien, on va écouter ça assurément demain, dès 15h, votre retour sur Ici Première dans le Grand Montréal. Mais on peut l'écouter partout au pays, si jamais on a envie, grâce à Radio-Canada Audio. Monique, dans un instant, on va terminer cette saison d'Apéro Public avec une surprise musicale interprétée par le talentueux Émile Bourgault. Mais auparavant, une autre demande spéciale, il y a plein de gens, dont Paul de Sherbrooke, qui nous a écrit parce qu'ils ont eu un coup de cœur pour un groupe originaire d'Alma qui a assurément marqué l'été 2026. Je parle bien sûr du groupe Marie-Céleste, qui nous envoie plein de lumière sur Ici Première.

0: À Montréal.
1: Et j'ai pogné de quoi, comme on dit. J'étais assise tout juste devant la scène. J'ai été hypnotisée, Émile, par ta proposition, par ton talent et surtout par ton habileté à mélanger la musique contemporaine et la nostalgie. Donc, t'es venu chercher tout ce que j'aime dans la musique. Tu représentes tout ce que j'aime, oui.
2: C'est vraiment gentil. Je partage ces compliments-là à mon collègue Louis-Julien Durso qui était sur scène avec moi aussi. Mais merci infiniment. Puis j'apprécie tout ce que tu fais aussi. Fait que c'est vraiment un grand...
0: Vous irez prendre un verre après.
2: Oui, excusez, mon Dieu.
0: Émile, il y a peut-être des auditeurs, auditrices qui vous connaissent déjà parce que vous roulez votre bosse depuis quelques années déjà. Vous avez notamment remporté le grand concours du Festival international de la chanson de Grimbay en 2023. Est-ce que ça change un début de carrière de gagner un concours comme celui-là?
2: Absolument. Puis moi, tout particulièrement parce que le timing était particulièrement bon à ce moment-là. J'avais déjà fait les Francouvertes avant. Mm-hmm. Fait que j'avais déjà un petit peu d'expérience de tout ça. C'est des performances qui sont très stressantes. Les enjeux sont gros puis tout ça, mais de pouvoir ressortir de là avec des contacts extrêmement importants dans ma carrière encore aujourd'hui. Je pense à des gens qui travaillent avec moi tous les jours, fait que c'est full important.
0: Ben je le mentionne parce que la 58e édition du Festival international de la chanson de Grimbay bat son plein jusqu'au 23 août prochain. C'est une occasion pour découvrir 24 nouveaux artistes lors des demi-finales, mais c'est aussi la chance de voir plusieurs spectacles, dont le vôtre, Émile Bourgault. Samedi prochain, le 22 août, vous allez présenter Un soir ensemble, que Monique a vu justement avec votre grand ami Louis-Julien Durso. À quoi on peut s'attendre dans cette version Festival de Grimbay?
2: Ben écoutez, on est très heureux de repartir en tournée avec ce show-là cet automne. C'est la première date de notre petite mini-tournée de 7-8 dates qu'on fait. Ça faisait 4 ans qu'on faisait le show une fois par année au Verre Bouteille à Montréal. Le dernier, on l'a fait 3 fois. Fait qu'on s'est dit, c'est comme un petit peu pas juste pour les gens à l'extérieur de Montréal.
0: Non, mais ça... Faut aller les voir. Faut partir en tournée.
2: Mais sans blague, on peut s'attendre à un show qui allie notre grande passion pour les chansons de notre temps un petit peu poussiéreuse et un peu de contemporain aussi de par nos compositions, des nouvelles chansons qui n'existent pas. C'est une belle façon d'aller découvrir là où on est rendu dans notre travail aussi, avec un côté un peu théâtre musical aussi. Fait que il y a de tout ça. C'est le ramassis de ce qu'on est quand on est dans notre salon, Louis et moi, mais sur une scène. C'est un peu l'objectif. Fait que voilà.
0: Ouais, Louis-Julien Durso qui est aussi comédien, on peut le voir dans la plus récente saison de Plan B.
2: Oui, il est extraordinaire.
0: Il est vraiment très, très bon. Votre spectacle Un soir ensemble, c'est à voir samedi prochain, 22 août, à l'église Saint-Georges, dans le cadre du Festival international de la chanson de Grimbay. Et on vous a invité, Émile, pour quelque chose de spécial. Depuis le début de l'été, on demande aux gens de nous faire parvenir la chanson qu'ils souhaitent entendre à l'émission. Et peu importe la thématique qu'on donnait, il y a un titre qui revenait sans arrêt. Je voudrais voir la mer de Michel Rivard. Qu'est-ce qu'elle représente pour vous, cette chanson-là, Émile Bourgault?
2: Ben, cet album-là, Un trou dans les nuages, qui a été un peu la suite officielle de Michel après Beau Dommage, puis je pense qu'il a commencé un nouveau pan de sa carrière et tout ça, puis qui a été extrêmement important au Québec, je pense, au niveau des arrangements et au niveau de la modernisation un peu de ce qu'on faisait comme chanson, comme musique, c'était quoi l'univers du Québécois. Fait que cet album-là, puis cette chanson-là, ben c'est un des plus beaux textes, puis Michel, c'est quelqu'un que j'admire énormément, fait que je suis très heureux d'hériter de cette chanson-là. Merci aux auditeurs.
0: Ben nous, on est très, très heureux que vous acceptiez de nous faire votre version, d'autant plus que Monique Néron a un lien aussi avec la chanson « Je voudrais voir la mer ».
1: Tu sais, il y a des chansons comme ça qui entrent dans notre vie sur le tard. C'est le cas de cette chanson où je venais d'avoir mon garçon. Il y avait 3 mois, puis je l'avais en porte-bébé avec moi. Et on était, pour des raisons, le père de mon fils avait un tournage. On était au Nouveau-Brunswick. Et je me souviens de marcher près de l'eau avec lui et d'avoir ça dans mes oreilles. Et c'est comme un moment qui est resté gravé dans ma mémoire de mon congé de maternité avec mon fils, qui a été très court parce que j'ai beaucoup travaillé après, mais ce moment-là est vraiment important. Wow.
0: Eh bien, pour vous qui nous écoutez d'un océan à l'autre, pour toi, Monique Néron, on l'offre également à Sylvie Loisel de Lac-Beauport, à qui cette chanson rappelle les vacances au bord de la mer, très douce et réconfortante. Voici Émile Bourgault et sa version de « Je voudrais voir la mer ». ».

0: Hey, frissons partout sur le corps. Je voudrais voir la mère de Michel Rivard dans une relecture signée Émile Bourgault. Non, mais c'était tellement beau, Monique Néron.
1: Moi, je vous le dis, là, on n'a pas fini d'entendre parler d'Émile Bourgault. Ça va devenir un grand, grand, grand artiste qui va marquer notre patrimoine musical québécois. J'en suis absolument convaincue.
0: Hey, vous repartez la tête bien enflée.
2: Je penserais plus dans le cadre de
0: c'est
2: pas,
0: ça. Peut-être
2: quelque chose.
0: Émile Bourgault, je rappelle que si on veut vous voir en chair et en os, vous allez présenter le spectacle Un soir ensemble au Festival international de la chanson de Granby samedi prochain, le 22 août, à l'église Saint-Georges. Et vous serez en compagnie de votre grand ami Louis-Julien Durceau. On attend quand votre deuxième album, là? Il me semble que il faut en avoir un, là.
2: Ça ramène tantôt parler, puis il est pratiquement prêt aussi, le mien. Qui a été fait, pas mal terminé cet été.
0: Uh-huh.
2: Ça va aller à probablement mars-avril 2027.
1: On est prêt. Oui. On est très, très prêt.
0: On met ça dans notre agenda. Il y a une croix sur le calendrier. Merci beaucoup, Émile Bourgault. Et vous devriez ajouter cette chanson-là, je pense, à votre répertoire quand vous faites des relectures parce que c'est absolument magnifique. Merci aussi, Monique Néron, d'avoir été avec nous.
1: Ça fait tellement plaisir. Merci pour la belle invitation.
0: On écoute votre retour dès demain, 15h sur Ici
1: c'est
0: Première,
1: demain,
0: dans le Grand
1: c'est
0: Montréal.
1: Ça, je vais être là.
0: C'est demain.
1: D'accord.
0: En fait,
1: c'est bon.
0: Dans 24 heures, très exactement, vous allez être en train peut-être de prendre un verre de vin pour célébrer votre
1: non,
0: grande première.
1: Non, pas de
0: première.
1: Vin. Je suis vraiment, je suis comme une athlète en ce moment.
0: Ah oui.
1: Ah, vraiment, la préparation, Jocelyn, là, comme une athlète qui va démarrer un grand défi sportif.
0: Ben, avec raison.
1: Il y en aura peut-être vendredi prochain, par exemple.
0: Vendredi, oui. Pour l'apéro, ça sera mérité. Et en quelques secondes, on a hâte de découvrir votre premier livre jeunesse. Ça aussi, ça s'en vient probablement en septembre.
1: En septembre, je peux pas évidemment dévoiler grand chose, mais oui, et je l'ai vu, je l'ai déballé pour la première fois dans les derniers jours et l'émotion que j'ai ressentie est inimaginable. Donc, c'est un rêve que je caressais de publier un livre pour enfants, puis ça s'en vient, là, j'ai vraiment super hâte. Ça parle entre autres des liens intergénérationnels. C'est inspiré des visites de mon fils à mes grands-parents, donc en résidence pour personnes âgées, puis je suis vraiment super contente de ce projet-là.
0: Ah, quelle belle idée!
1: Aux éditions La Bagnole.
0: Aux éditions
1: J'en
0: La Bagnole.
1: J'en ai déjà trop dit, mais ça s'en vient.
0: Un livre de Monique Néron qui s'en vient très bientôt. On suit ça avec impatience. On est presque rendu à la fin de cette dernière.

0: l'été 2026 d'Apéro Public. Mais avant de vous laisser, permettez-moi de remercier l'équipe qui a créé l'émission pour vous cet été. À la recherche, Marie-Claude Lamotte, Marie-Pierre Beaulieu et Charles-Alexandre Théoret qui se sont partagés les dossiers. À la mise en onde, Pierre-Luc Gagné-Blais. Au contenu numérique, Laila Bichou. À la réalisation, pardon, c'est l'émotion, Guillaume McSween et Mathieu Beauchamp en alternance, assisté par Pierre-Antoine. Et je veux dire merci à la direction d'ICI Première pour cette superbe opportunité cet été. Je l'apprécie du fond du cœur. Si jamais vous avez manqué nos deux premières heures aujourd'hui avec, entre autres, Anne Dorval, Sarah Dufour en prestation, Gabriel Robichaud en Acadie, pas de panique, on peut rattraper tous les segments du dimanche 16 août d'Apéro Public sur l'application Radio-Canada Audio et tous les épisodes de l'été, si le cœur vous en dit. Je m'appelle Jocelyn Lebeau. Ça a été un sincère bonheur de vous accompagner tous les dimanches de l'été pour l'apéro. Merci à vous pour vos nombreux messages, textos, courriels qui nous sont allés droit au cœur. On fait cette émission-là pour vous et ça fait plaisir de constater que ça résonne d'un océan à l'autre, dans vos maisons, dans vos voitures, sur vos balcons et ce, durant toute la saison estivale. Je salue d'ailleurs José Duplessis de McMasterville qui nous dit « Il faut absolument que vous reveniez l'été prochain avec la même formule, tout en continuant de promouvoir la musique francophone. » Eh bien tiens, l'invitation est lancée.
1: J'ai joué ma voix.
0: Merci, Monique Néron. Je vous souhaite une bonne fin d'été, bonne rentrée, prenez soin de vous et à très bientôt, j'espère.
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7: Bonsoir, ici Fanny Sanson. Voici les nouvelles. La première ministre du Québec, Christine Fréchette, sera à Saint-Jean-de-Terre-Neuve lundi pour signer la nouvelle entente de Churchill Falls sur l'hydroélectricité. C'est la deuxième fois que les deux provinces tentent de s'entendre. Marconi sera aussi sur place pour assister à la signature de l'accord. Les deux provinces semblent satisfaites, mais d'un point de vue politique, il y a encore bien des obstacles sur le chemin. Marc-Antoine Leblanc, préparez ce qui suit.
8: I was a little disappointed personally too.
9: La toute nouvelle chef de la nation Innu du Labrador, Jodi Achini, se dit déçue. Elle juge que ce nouvel accord a été conclu sans consultation suffisante. Plus vite on se penchera sur l'entente, mieux ce sera pour notre nation, dit-elle. Le territoire de sa nation comprend l'actuelle centrale de Churchill Falls et le site de la nouvelle centrale de Gull Island. La réponse pourrait donc compromettre l'entente. Le résultat de la prochaine élection québécoise pourrait aussi venir tout chambouler en cas de défaite de la coalition Avenir Québec. On écoute la solidaire Ruba Gazal, suivie du chef libéral Charles Milliard et Pascal Paradis du Parti québécois.
10: Si l'entente, elle est aussi extraordinaire et si elle est si importante et bonne pour les Québécois, ben pourquoi elle n'attend pas juste le passage de la campagne électorale?
11: Nous, on est en faveur d'une entente qui sera gagnant-gagnant pour Québec et Terre-Neuve. Alors, on va la lire.
12: C'est étonnant d'essayer de comprendre comment il se fait qu'on est arrivé à une entente finale en 2024 qui nous a été présentée à l'époque comme une entente gagnant-gagnant. Et finalement, elle a été révoquée.
9: Pour le directeur exécutif de l'Institut de l'énergie Trottier, Louis Beaumier, il sera toutefois difficile de négocier une meilleure entente.
13: C'est une entente gagnant-gagnant. Donc, qu'est-ce qu'on irait chercher de plus? Très franchement, je pense qu'il n'y a pas grand-chose à aller gagner, sinon que des points, des gains politiques.
9: Ici Marc-Antoine Leblanc, Radio-Canada, Montréal.
7: Le ministre responsable du commerce Canada-États-Unis, Dominique Leblanc, s'est entretenu pour une troisième fois en une semaine avec son homologue américain, Jamieson Greer. Les négociateurs canadiens ont multiplié les rencontres au cours des derniers jours dans le but d'empêcher l'entrée en vigueur de nouveaux tarifs douaniers de 50% mercredi prochain. La politologue Geneviève Tellier estime qu'il sera difficile d'arriver à un accord avant cette date.
14: On est devant quelqu'un, le président Trump, qui veut vraiment pas négocier. C'est-à-dire que lui a un seul objectif en tête, c'est de créer des emplois chez lui, d'imposer des tarifs douaniers, et il n'est pas vraiment préoccupé par le bien-être de ses alliés, de ses partenaires. Alors, comment négocier vis-à-vis un personnage qui est tout à fait imprévisible? C'est ça la difficulté du Canada.
7: Des négociateurs canadiens

0: Canadiens ont également rapporté à CBC qu'ils craignent de ne pas pouvoir empêcher la nouvelle vague de tarifs américains de frapper le Canada. Le chef du Parti conservateur du Canada, Pierre Poilievre, demande au premier ministre Mark Carney de prolonger de 10 mois la suspension de la taxe fédérale sur l'essence. Cette mesure, mise en place au mois d'avril pour réduire le prix à la pompe, doit rester en vigueur jusqu'à la fin du travail. Dans une lettre adressée au premier ministre, Pierre Poilievre soutient que la suspension prolongée de cette taxe permettrait de réduire les prix à la pompe, mais aussi de rendre l'épicerie, les matériaux de construction et tout ce qui est transporté à l'aide de carburant plus abordable. Le nombre de nouveaux étudiants internationaux a baissé de près de 90 % au pays depuis 2024 en raison des quotas d'étudiants étrangers imposés par Québec et Ottawa. Les universités craignent que cette chute d'inscription ait des impacts négatifs sur la recherche au Canada. Voici ce qu'a préparé Valérie Gendron.
1: Les gens, depuis 2024, demandent à nos recruteurs, est-ce que le Canada veut vraiment accueillir des étudiants internationaux?
2: Selon François Gélinot, le vice-recteur aux affaires internationales à l'Université Laval, le problème dépasse les quotas imposés par Québec. Les restrictions ont envoyé un message qui nuit à l'image du Canada à l'étranger. Plusieurs universités adoptent la même position. La rectrice Muriel Laberge de l'Université du Québec en Outaouais constate d'ailleurs un recul important cette année.
3: On compte 527 étudiants internationaux qui se sont inscrits, comparativement à 715 à pareille date l'an passé.
2: Et cette baisse affecte particulièrement les cycles supérieurs où les étudiants étrangers sont nombreux et contribuent à la recherche, comme le rappelle la rectrice de Polytechnique, Maude Cohen.
4: Cette ouverture sur le monde-là, elle est nécessaire en génie, elle est nécessaire pour faire avancer les connaissances.
2: Ottawa a délivré environ 115 000 permis d'études en 2025, comparé à près de 293 000 en 2024. Cette année, aucune université n'a atteint le plafond imposé par Québec, selon les récentes données du ministère de l'Immigration. Ici Valérie Gendron, Radio-Canada, Montréal.
0: Au sport maintenant, l'équipe canadienne féminine de football, le Drapeau, aussi appelée Flag Football, a été sacrée championne du monde. Elle a battu l'équipe américaine lors de la finale du championnat mondial en Allemagne par la marque de 27-20. Tant l'équipe féminine et l'équipe masculine se sont qualifiées pour les Jeux olympiques de Los Angeles en 2028. L'analyste de football Drapeau, Chloé Corbeil, estime que cette victoire de l'équipe féminine et sa qualification pour les Jeux olympiques permettent de faire rayonner le Canada et le Québec à l'international.
5: C'est une excellente vitrine pour notre sport. Ça met de l'avant vraiment notre talent. Oui, notre talent canadien, mais surtout notre talent québécois parce que les équipes sont majoritairement composées de joueurs et de joueuses qui proviennent de la province d'ici. Donc, ça montre vraiment la viabilité du sport ici au Québec.
0: Le football drapeau deviendra pour la première fois une discipline olympique lors des Jeux de 2028. Voilà pour toutes les nouvelles. 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

Réaliser que les étés ne sont plus les saisons faciles où on profitait de la mer ou du lac sans trop se poser de questions peut provoquer une perte de réconfort qu'on appelle la solastalgie, mais il ne faut pas se laisser paralyser par ce nouveau rapport au monde. Apparemment, ça peut être positif. Notre série 250e anniversaire des États-Unis se termine par une discussion sur la façon dont le pays de l'oncle Sam va évoluer d'ici 2076, la date du tricentenaire. La séparation des pouvoirs, l'immigration, le rêve américain et même l'unité nationale, une panoplie de sujets sur lesquels nos deux expertes, le sociologue Michel Lamont et la politologue Elisabeth Vallet, seront appelés à réfléchir. Et on vous parle des abris antinucléaires en Suisse. Ils sont nombreux, assez nombreux pour protéger la totalité de la population, mais ils doivent être rénovés pour que les Helvètes soient plus près que jamais.

0: Bonjour, merci d'être là pour cette dernière émission de l'été. 8 semaines qui ont vraiment passé à une vitesse inouïe, alors qu'à chaque semaine, l'équipe était fière de vous présenter le contenu varié qu'on avait imaginé pour vous. Et quel plaisir de vous savoir au rendez-vous. Vos interactions par la bulle de conversation sur l'application audio ou par courriel ont été nombreuses. On a adoré, entre autres, lire vos souvenirs des Jeux olympiques de Montréal en 1976 ou ceux du déluge de 96 au Saguenay. Continuez de nous écrire. C'est le moment de plonger, comme dit Yannick. Écoutez bien ceci.
1: Tempête, inondation, canicule, sécheresse, pollution, tsunami, feux de forêt, espèces exotiques envahissantes, disparition des insectes, des amphibiens, des mammifères, dont nous sommes. S'il est bien un sujet à même de vous empêcher de dormir et de provoquer sur l'ensemble de la planète cauchemars, insomnies et toutes sortes d'angoisses, c'est bien l'environnement.
0: Alors, chez vous, ça va? On veut pas, avec ce court extrait d'une vidéo du pôle réussite de l'Université Jean Moulin Lyon 3, vous donner des boutons ou provoquer un début d'hyperventilation, mais quand on s'est retrouvé cette semaine, l'équipe d'été et les collègues qui revenaient de vacances pour lancer la saison régulière, il y a eu un sujet de conversation qui a fait parler tout le monde. On n'a plus les étés qu'on avait. Il a fait trop chaud, il y avait des méduses dans l'océan, l'herbe au parc était comme de la paille sèche. Bref, l'été de nos enfances, le symbole d'insouciance, n'est plus la saison facile qu'elle était. Ce rapport au monde qui a changé a un nom, la solastalgie. Certains auraient dit éco-anxiété, ben vous avez pas complètement tort et on va vous expliquer pourquoi avec Alice Desbiol, qui est médecin épidémiologiste spécialisée en santé publique et autrice, dont un des essais a pour titre « Faire de son éco-anxiété un moteur de changement », c'est chez Poche Marabout, publié en 2023. Bonjour, docteur Desbiol.
2: Bonjour.
0: On va commencer peut-être par définir de quoi on parle, parce que bon, quand on entend solastalgie, on entend probablement le mot nostalgie. Est-ce que c'est de la nostalgie?
2: Alors, la solastalgie, ça vient du latin solatium, qui veut dire réconfort, et algie, qui veut dire douleur. Donc, on est finalement dans un néologisme qui signifie finalement la perte de réconfort qui nous est habituellement apportée par un environnement familier. Et là, l'environnement familier qui d'habitude nous apporte du réconfort, là, il va devenir source d'inquiétude, source d'angoisse, voire source de nostalgie, parce qu'on constate qu'il est en train de se modifier, de changer, d'être abîmé sous nos yeux sans que l'on ait vraiment une force d'action optimale. Et donc, finalement, moi, j'aime bien qualifier la solastalgie comme une forme de nostalgie du futur, puisqu'on a un futur aussi qui est compromis, et comme une forme d'exil sans départ, puisque finalement, on a comme l'impression de changer de pays, alors que finalement, on n'a pas bougé de notre lieu familier, de notre lieu d'habitation.
0: Ouais. Il y a un côté quand même assez irrémédiable hein, dans la solastalgie, qui n'est pas là du tout dans l'éco-anxiété. Qui est très immédiate.
2: Alors l'éco-anxiété, l'anxiété, hein, c'est une inquiétude souvent anticipatoire. Donc c'est qu'il n'y a pas forcément aussi d'objet qui va être défini. Donc l'éco-anxiété, ça va être plutôt une inquiétude tournée vers le futur, puisque l'avenir va être perçu comme compromis, menacé. On va avoir du mal à se le représenter, à se dessiner des perspectives d'avenir, qu'elles soient personnelles ou collectives. Donc là, on va peut-être plus parler effectivement d'éco-anxiété, là où la solastalgie va être plus ancrée dans une forme de nostalgie vis-à-vis du passé, d'un environnement qu'on a connu. Vous parliez des étés qui ne sont plus ceux de notre enfance. Voilà, donc il y a une forme de nostalgie par rapport à ce qu'on a pu connaître et à l'environnement qu'on voit en train de se modifier sous nos yeux. Donc l'éco-anxiété, elle est peut-être plus tournée vers l'avenir, là où la solastalgie, elle est plus tournée vers le passé et aussi sur le présent d'une certaine façon.
0: Mmh. Donc c'est un rapport au monde sous forme de détresse, on peut dire ça. Ça se manifeste comment?
2: Alors l'éco-anxiété ou la solastalgie, mais bon, pour faire simple, on va parler d'éco-anxiété, elle se traduit comme un rapport au monde qui va venir questionner finalement les perspectives existentielles, les perspectives d'avenir dans lesquelles chacun peut se projeter. Donc on va venir interroger l'emploi que l'on va pouvoir exercer, les études que l'on va avoir envie de suivre, ça va venir interroger aussi peut-être le désir d'enfant. Donc voilà, on va avoir tout un tas de questionnements existentiels. Ça, c'est une première dimension de l'éco-anxiété. Et on va avoir bien sûr une dimension émotionnelle qui va être très importante, avec un panel émotionnel qui va être très varié, qui peut aller de la tristesse à la colère, en passant par la culpabilité, le ressentiment, mais aussi, et j'insiste sur cette dimension, il y a aussi quelque chose de positif à cette éco-anxiété, puisqu'elle a une dimension de boussole, de guide. C'est un nouveau rapport au monde, mais c'est aussi positif de venir venir questionner son rapport au monde, le sens que l'on va donner à son existence. Et vu de cette manière-là, l'éco-anxiété peut aussi servir de guide et de boussole personnelle aux individus concernés.
0: Ah, ça c'est intéressant parce que bon, cet été, nous, bien sûr, à la faveur d'abord des canicules et puis ensuite de ces immenses feux, autant en Europe qu'au Canada d'ailleurs, hein, Colombie-Britannique, ça brûle toujours quoi que les gens commence à retourner chez eux dans la vallée de l'Okanagan. On a fait des entrevues où on a parlé du déni politique, par exemple, qui faisait abandonner certains objectifs d'adaptation au changement climatique. On disait qu'on réfléchissait trop sur le court terme. On disait aussi qu'il fallait repenser à comment on habite le territoire. Là, je vous écoute, puis je me demandais si la solastalgie, ça peut pas aussi mener à une espèce de paralysie, c'est-à-dire que c'est comme si on constatait que c'est fait et puis qu'il y a rien qu'on puisse faire avec.
2: Alors exactement. Donc il y a souvent deux faces d'une même médaille pour la solastalgie. On peut avoir une solastalgie qui va être, disons, pathologique, paralysante, mélancolique, très anxieuse et qui peut effectivement inhiber les individus, boucher leurs perspectives d'avenir et entraver toute envie d'avancer, de faire, d'essayer de trouver des solutions, de s'engager ou de s'investir. Ça, ce serait la dimension peut-être un petit peu plus névrotique et pathologique, mais dans la plupart des cas, et ça c'est très important de le souligner, on est dans une forme de solastalgie adaptative, c'est-à-dire que les individus ont cette conscience douloureuse du monde qui les entoure et des impacts négatifs, on va dire, de certaines activités humaines sur l'environnement. Donc il y a cette conscience douloureuse, mais cette conscience va amener de l'action, puisque les émotions, hein, c'est aussi ce qui nous met en mouvement. Et donc dans la plupart des cas, on est dans une forme de solastalgie adaptative qui va faire que les individus vont se mettre en mouvement, vont s'engager, vont changer peut-être leur façon d'habiter le monde, leur façon de consommer, leur rapport aux autres, leur rapport à l'engagement, qu'il soit politique, au niveau du quartier, ou même dans la façon de consommer, de dépenser chaque dollar ou chaque euro dans son quotidien. Donc dans la plupart des cas, et ça c'est très important de le souligner, la solastalgie n'est pas une pathologie, bien au contraire, et c'est souvent un moteur d'action pour les individus qui sont concernés.
0: Donc, une façon de mettre à profit le deuil que l'état actuel des changements climatiques nous fait vivre.
2: Exactement, comme un deuil, on traverse en fait cette prise de conscience douloureuse, mais ce sentiment de perte qu'on peut avoir d'un avenir qu'on imaginait peut-être avec des étés effectivement moins chauds. Enfin voilà, donc on peut avoir une certaine représentation qui va disparaître, qui va s'évaporer. Ce n'est pas pour autant qu'elle va nous empêcher de croître personnellement, qu'elle va nous empêcher de nous développer, qu'elle va nous empêcher de nous épanouir. Au contraire. Et donc souvent, les personnes qui ressentent, on va dire, cette solastalgie ou cette éco-anxiété, elles ont une période de prise de conscience qui va être un petit peu douloureuse, qui va être très émotionnelle. Mais souvent derrière, et ça c'est aussi le propre de l'homme, c'est qu'on identifie les problèmes, mais ce qui va aussi nous intéresser, c'est de trouver les solutions pour y répondre. Et donc là, les individus vont avoir envie de se mettre en mouvement. Et cette nouvelle conscience du monde qui les entoure va leur donner envie d'agir et d'être différemment au monde. Donc il y a vraiment une dimension quasiment philosophique à mes yeux pour la solastalgie et l'éco-anxiété. C'est vraiment une forme de philosophie de vie, une fois qu'on va la travailler, qu'on va élaborer autour de ce sentiment et qu'on ne va pas se laisser abattre par une forme d'inaction ou que l'on va se déresponsabiliser. Donc chacun va prendre sa part de responsabilité et va agir dans le monde pour changer, peut-être pas le monde, mais au moins son monde. Mmh. Et ça, c'est quelque chose d'extrêmement positif.
0: Mais l'humain étant l'humain, là, il y a quand même un danger que l'automne arrivant, on oublie ces canicules qui ont été très difficiles à vivre, qu'on oublie ces images de feux de forêt. Je voyais là qu'il y a ce phénomène dont on parle aussi, qui est l'amnésie écologique, qui est une espèce d'aliénation de par rapport à la nature, qui provoque même une apathie face à la dégradation de cette nature.
2: Effectivement, alors il peut y avoir un phénomène d'habituation, hein, comme un individu qui va être, ou un enfant qui va être exposé à des violences intrafamiliales, il finit par s'y habituer et donc être beaucoup moins choqué et à moins ressentir de douleur, effectivement. C'est aussi ce qu'on appelle la résilience, mais c'est là qu'il est d'autant plus important de s'inscrire justement dans des perspectives de moyen et long terme pour justement que cette apathie qui peut naturellement nous saisir et quelque part qui est aussi bénéfique puisqu'on ne peut pas être tout le temps avec un état d'âme tourmenté. Néanmoins, il est important de s'inscrire dans des perspectives de long terme puisqu'effectivement, ces canicules, ces feux, ces méga-feux n'ont rien d'exceptionnel si tant est que l'on ne modifie pas notre manière d'habiter le monde, que l'on ne met pas en place des politiques de transition à l'échelle des territoires. Et donc là, effectivement, il faut aussi avoir cette forme de sagesse pour se projeter dans l'avenir et adopter des objectifs de moyen long terme, à la fois d'atténuation et à la fois d'adaptation de ces effets néfastes, de ces modifications climatiques que l'on observe et qui vont nous impacter de toute façon.
0: Est-ce que plus de rappels de ce qu'étaient les beaux étés, de ce qu'étaient les beaux hivers? Même, je pense ici à une espèce qui est en voie de disparition, le caribou, qui est l'élan d'Amérique, je pense, chez vous, de montrer ce qu'était la réalité quand cette espèce existait dans toute sa beauté, ça peut aider.
2: Alors oui, toute solution est entre guillemets bonne à prendre, mais je pense qu'il est aussi important de projeter tout un chacun dans un futur désirable qui serait celui qui pourrait advenir si l'on mettait en place et que l'on adoptait des objectifs de moyen long terme. Il est important effectivement de savoir d'où l'on part, mais il est aussi très important de savoir où l'on peut aller. Et je pense que les perspectives d'un avenir désirable tel que l'on pourrait le dessiner si tant est qu'on le souhaitait collectivement, je pense que c'est aussi un levier qu'il faudrait mobiliser.
0: Je vais demander aux auditeurs s'ils sont nostalgiques et quel réconfort environnemental ils ont perdu. Ils peuvent nous le dire par la bulle de conversation sur l'application audio. Et il me reste à vous remercier, Alice Desbiol, médecin de santé publique et essayiste. On se laisse d'ailleurs toutes les deux sur le groupe qu'on aime beaucoup à l'émission Feu Chatterton et Monde Nouveau.

0: L'automne dernier, Tout Terrain vous a présenté une émission spéciale sur la démographie. On y apprenait entre autres que la société à Taïwan vieillit rapidement. Ça veut dire que 20 % de sa population sera âgée de 65 ans et plus d'ici la fin de l'année. Cette évolution démographique aura des répercussions sur l'économie et le système de santé, évidemment. Mais l'île démocratique vit sous la menace constante d'une invasion de la Chine communiste qui considère Taïwan comme une partie de son territoire. Donc, dans un tel contexte, le vieillissement de la population entraîne d'importants risques de sécurité nationale. Là-dessus, on vous présente en rediffusion le reportage de notre correspondant en Asie, Philippe Leblanc.
1: Une vingtaine de personnes âgées s'encouragent à tour de rôle. Chaque participant doit lancer 3 balles sur une cible placée à environ 5 mètres de distance. C'est la compétition du jour au centre communautaire de la Fondation appelé Un grain de blé à Pingxi, ancien village minier du nord de Taïwan. Les activités sont conçues autour de l'exercice physique que les aînés, dont l'énergique Xiaomei, âgé de 72 ans, perçoivent comme essentiel à leur santé.
2: Quand j'avais 60 ans, je pouvais à peine marcher. Depuis que je viens ici, ma santé s'est lentement améliorée. Je rentre à la maison fatiguée, mais je suis contente d'être venue.
1: L'animatrice Tsai Bi-chen guide les échauffements. Elle a contribué à mettre sur pied la fondation Un grain de blé il y a 10 ans. Nous accueillons des aînés atteints de démence légère, de certains handicaps ou tout simplement en pleine forme, explique-t-elle. Pingxi, situé à environ 1 heure de route de Taipei, est le théâtre d'une expérimentation unique. Le village dit « ami de la

0: démence, à intégrer les soins dans la communauté existante, ce qui permet aux aînés de continuer à vivre chez eux et d'avoir accès à l'aide dont ils ont besoin. C'est crucial à Taïwan, confronté au vieillissement rapide de sa population. 8% des personnes de 65 ans et plus souffrent de démence, un chiffre qui pourrait même doubler d'ici 20 ans. L'épicerie de Pingxi est le cœur de la communauté depuis des décennies. À l'entrée, le logo des commerçants, qu'on surnomme les anges gardiens de la démence, attire l'attention. 60 % des marchands locaux ont été formés pour reconnaître les symptômes de la démence et pour interagir avec les personnes atteintes. Certains commerçants offrent même des repas gratuits et ils ont une copie des clés des résidents en cas de besoin. C'est le cas de Li Wen-Chuen qui a repris le commerce familial de sa mère, aujourd'hui atteinte de démence.
1: Nous pouvons identifier les premiers signes de démence, parfois même avant les familles. Nous sommes intervenus auprès des proches, par exemple lorsque des aînés répétaient leur achat dans la même journée.
0: Le vieillissement de la population et le nombre peu élevé d'enfants par femme sont qualifiés de crise silencieuse qui affectera le système de santé et l'économie de Taïwan. Déjà, un déclin net de la population est observé depuis 3 ans. Ces défis démographiques auront aussi des conséquences sur la sécurité de l'île démocratique autonome. La menace d'invasion par la Chine, qui compte 10 fois plus de soldats que Taïwan, est constante. Pékin considère l'île comme une de ses provinces historiques. D'ici 2050, Taïwan devrait avoir la 3e population la plus âgée de la planète, ce qui aura des répercussions sur sa capacité à maintenir une force de combat adéquate. Che Chung, chercheur adjoint à l'Institut de recherche sur la défense et la sécurité nationale de Taïwan, souligne que le nombre de naissances a déjà diminué de 30 % en 10 ans.
2: D'ici 2039, le nombre d'hommes éligibles à la conscription pourrait n'être que de 56 000. Cela voudrait dire que 21% de ces conscrits devraient ensuite rejoindre l'armée pour satisfaire les besoins en personnel. C'est un objectif impossible à atteindre.
0: Taïwan a rétabli le service militaire obligatoire à une période d'un an en 2022 afin de répondre à la menace chinoise, une décision que la population a eu de la difficulté à accepter. Mais des experts comme Chie Chong croient que la durée de la conscription devrait être prolongée à 2 ans.
2: Honnêtement,
3: je suis très inquiet pour les effectifs de l'armée. Surtout si on se projette dans 10 ans. Prolonger le service militaire pourrait atténuer la pression, mais encore faudrait-il que la société parvienne à un consensus sur cette question.
0: Le chercheur associé à l'Institut de recherche sur la défense et la sécurité nationale, Ko Yong-sen, propose de plus d'intensifier le recrutement en offrant de meilleurs salaires, de prolonger la durée d'emploi et aussi d'inclure davantage de femmes dans l'armée.
4: Le faible taux de natalité est une menace immédiate de sécurité nationale, tandis que le vieillissement est une menace érosive, insidieuse et tout aussi dangereuse.
0: L'automatisation de l'armée taïwanaise sera aussi nécessaire, selon lui. L'industrie des drones militaires connaît un essor sans précédent. Le gouvernement taïwanais mise sur la préparation à une guerre asymétrique, calquée sur le modèle de l'Ukraine.
4: Une transformation de l'armée taïwanaise est essentielle dans les 10 prochaines années. Il faudra utiliser davantage de systèmes intelligents et être capable de fonctionner avec un personnel militaire réduit.
0: L'analyste Chie Chong insiste sur l'importance pour Taïwan de pouvoir se défendre seul en cas d'invasion afin de donner le temps à la communauté internationale de se mobiliser.
3: Si Taïwan ne démontre pas qu'elle peut se battre de manière indépendante pendant un temps considérable, on ne peut pas trop s'attendre à une grande aide de l'étranger.
2: 1, 2, 3,
0: Aux échauffements pour les aînés à la Fondation Grain de Blé, l'animatrice Tsai Bi-chen reconnaît les défis de sécurité posés par le vieillissement de la population. Mais elle veut que les aînés puissent continuer à contribuer à la société. Plutôt que de s'inquiéter du recrutement militaire, le gouvernement devrait privilégier la prévention, dit-elle. Elle croit qu'investir dans la sensibilisation est plus important que de se concentrer sur le militaire.
5: C'était en rediffusion un reportage de Philippe Leblanc à Taïwan. Et puis restez à l'écoute un peu plus tard à l'émission. On s'inspire de la sortie du film La bataille de Gaulle pour s'intéresser à ce personnage qui fait encore couler beaucoup d'encre aujourd'hui.
6: En fait, on a une certaine... De Gaulle avait une certaine idée de la France, et tout le monde a une certaine idée de De Gaulle, je pense. Et leur idée de De Gaulle, c'est très souvent quelqu'un de très froid.
5: Je vous présente mon entrevue avec Julian Jackson, dont la biographie de De Gaulle a inspiré le film, en deuxième heure d'émission.

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0: On a eu beaucoup de plaisir à vous présenter tout l'été cette série sur les 250 ans d'indépendance des États-Unis. Après une entrevue avec l'historien François Fürstenberg sur les intentions des pères fondateurs, on vous a proposé 6 épisodes sur l'évolution des droits et libertés des Américains au fil des années, souvent à travers les amendements à la Constitution. Pour conclure, on s'est dit que ce serait bien de faire un peu de prospective, de s'imaginer le pays de l'oncle Sam à son tricentenaire, donc dans 50 ans. Et pour ce faire, on a à distance aux États-Unis Michel Lamont, professeur de sociologie et d'études afro-américaines et africaines à l'Université Harvard. Bonjour, Madame Lamont.
1: Bonjour.
0: Et en studio, Elisabeth Vallet, professeure en études internationales au Collège militaire royal de Saint-Jean et essayiste. Bonjour, Elisabeth.
2: Bonjour, Manon.
0: On va tout de suite se dire que c'est pas un exercice facile parce qu'au moment où on se parle, les États-Unis sont en guerre et on souhaite la meilleure issue possible et la plus rapide, mais on n'en sait rien. Nonobstant l'inconnu, on va plonger. Est-ce que les États-Unis, d'après vous deux, sont à la croisée des chemins? Est-ce que l'Empire américain a atteint son point de bascule? Michel Lamont?
1: Pour moi, la réponse est oui. Dans le New Yorker de cette semaine, il y a un article vraiment brillant sur comment la Chine a pris le contrôle de la zone de frontière dans le développement de l'intelligence artificielle et de la haute technologie en général. Et je pense que les patates sont cuites au niveau économique et au niveau politique aussi. Ce qu'on appelle le soft power, la capacité des États-Unis de compter sur la bienveillance des autres pays est épuisée par Trump. Et je pense que même quand il va perdre le pouvoir et quand les démocrates vont revenir au pouvoir, parce qu'ils vont revenir certainement, ça va être très difficile pour les autres pays d'y faire confiance encore. Et au niveau économique, on sent l'inégalité qui a grandi énormément au cours des 40 dernières années, qui est en fait un des pays les moins favorables. Et en plus, avec le traitement des immigrés depuis les 10 dernières années, les États-Unis comme terre de refuge, je pense que c'est plus ou moins fini. Ouais. Alors, je suis assez pessimiste pour le moment, mais je suis assez optimiste pour 50 ans. Alors, c'est bon.
0: Ouais, peut-être, Elisabeth, qu'on peut justement se demander quelle direction ils auront pris ces États-Unis d'Amérique en 2076.
2: Oui, puis je trouve que votre question sur l'idée du point de bascule, oui. On a le sentiment, je sais pas, je pense que Madame Lamont et vous aussi, c'est ce sentiment qu'à chaque fois qu'il y a quelque chose, une espèce de ligne rouge qui est franchie, on se dit, ok, ça y est, là, on fera plus rentrer le dentifrice dans le tube. Mais au fond, on n'en finit pas de multiplier des points de bascule, et c'est difficile de déterminer le moment où irrémédiablement on aura basculé dans un monde qui est complètement autre. Lorsque vous m'avez approché pour l'émission, je me suis posé la question, est-ce que les États-Unis, leur déclin démocratique, par exemple, qui est quelque chose qu'on a enregistré, est-ce que c'est quelque chose qui est inéluctable? Est-ce que l'érosion de l'état de droit qui est effectivement le niveau d'inégalité est quelque chose qui est inéluctable? Est-ce que leur désengagement du monde est aussi quelque chose qui est inéluctable? Et si on regarde dans l'histoire, les États-Unis ont paradoxalement, ont été plusieurs fois le phénix qui a réussi à renaître de ses cendres. Donc, moi aussi, j'ai le sentiment qu'on a franchi un certain nombre d'étapes qui ont très bien été nommées par ma collègue, mais peut-être que ça va s'étirer encore douloureusement pendant longtemps. Ça va mettre du temps avant d'arriver à arracher complètement le diachylon.
0: Donc, un pays qui a démontré sa capacité de rebondir, Michel Lamont, sur 250 ans, donc pourquoi pas le faire dans les 50 prochaines années?
1: Oui, je pense que ça va se faire. Mon optimisme tient de la littérature dans les sciences sociales sur comment est-ce que les gens trouvent l'espoir dans les moments de désespoir. Vous avez tout à fait raison de dire, Elisabeth Vallet, que les Américains passent leur vie à trouver des solutions dans les moments de crise. Il faut penser aussi que la notion de crise est construite. Il y a une littérature superbe qui a émergé autour de la notion de futurité, où on regarde le passé et on se projette dans le futur à travers des récits. Et ces récits sont évidemment malléables. Alors, le récit de l'American Dream et de la prospérité des États-Unis depuis la Deuxième Guerre mondiale, c'est un récit vrai, mais c'est aussi un récit exagéré. Et je pense qu'il n'est pas trop difficile de trouver des éléments qui vont permettre aux États-Unis de continuer à se raconter une histoire positive sur ce qui nous attend. L'avenir est toujours ouvert. découvert. Mais... Et les sociologues qui étudient l'incertitude, il y a des livres superbes, Helga Novotny, par exemple, sur l'incertitude. Ce qui est beau, c'est que l'histoire a toujours des points tournants où on ne sait pas où les choses vont aller. Qui aurait prédit que le détroit de Hormuz deviendrait si important? Alors, il y a toutes sortes de moments charnières comme ça dans l'histoire qu'on ne peut absolument pas prédire. Alors, il faut toujours garder un esprit ouvert à l'impossible.
0: Le préambule de la Constitution, Michel Lamont, commence par « We the people ». Est-ce que ce « nous », il va revenir? Parce que là, on est vraiment dans le « je », on est beaucoup dans l'individualisme.
1: Oui. Ouais, ben, c'est un moment très... c'est une crise profonde pour le moment. Moi, en tant que Québécoise qui vit aux États-Unis depuis 40 ans, mais qui est aussi américaine, parce que j'ai des enfants américains, un mari américain, je suis vraiment extrêmement pessimistique pour le futur proche, dans la mesure où le tissu social est assez détruit. Il y a une enquête qui a été couverte par les médias récemment qui montre que le degré auquel les Américains se font confiance les uns les autres est au niveau le plus bas parmi toutes les sociétés industrielles avancées. Alors, il y a vraiment un degré de manque de confiance profond qui est nourri par les médias, parce que l'analyse de la polarisation affective qui reçoit tellement de couverture, elle ignore tous les Américains qui sont prêts à vivre, à être tolérants les uns des autres, à coexister avec des gens qui sont différents. Il y a beaucoup de gens qui se tiennent loin de la politique aussi parce qu'ils pensent que c'est toxique et corrompu. Et ces indifférents, le broad middle, et on en parle très peu. Et je pense que beaucoup d'entre eux qui ont voté pour Trump, on le sait, ça en 2024, mais qui le feront pas encore une fois parce qu'ils se sont rendus compte que c'était une supercherie. Et puis le fait d'ailleurs qu'il était une célébrité, ça lui a permis d'avoir beaucoup plus de votes qu'il aurait dû avoir. C'est pas un politicien.
0: Mais la démocratie sur laquelle ils comptent, les Américains, elle tient pas tout seul. Elle vient d'institutions dont on s'est doté. Elisabeth, je pense que vous avez écrit sur les pouvoirs, les contre-pouvoirs. Les contre-pouvoirs sont quand même assez malmenés là, depuis quelques années. On voit entre autres là un président qui est pas le seul à avoir agi comme ça, là, mais à mettre de l'avant un pouvoir exécutif comme ça s'est fait du temps d'Abraham Lincoln ou même depuis. Là.
2: Puis je pense que justement, pour retisser tout ça avec votre point de bascule, les États-Unis vont survivre et rebondir, mais quels États-Unis? C'est vraiment ça, je pense, que la question qu'on aborde ici, puis qu'on a commencé à aborder avec Michel, qui est quelle couleur est-ce que va avoir le pays et quel caractère démocratique va réellement subsister? Et dans l'équilibre des pouvoirs, en effet, depuis le 11 septembre, qui est vraiment le moment où on a justement un point de rupture important dans la centralisation autour de l'exécutif, c'est le moment où, alors que

0: Bush rentre dans cet épisode où on conçoit de légaliser des pratiques de torture, où John Yoo, le juriste qui est à la tête de cette philosophie juridique-là, va vraiment mettre en place, formaliser une théorie qu'on appelle l'exécutif unitaire, qui est tout ce qui est de l'ordre du pouvoir exécutif doit être centralisé entre les mains d'un seul, presque sans réserve. Il y a beaucoup de nuances de gris dans cet exécutif unitaire, mais aujourd'hui, on va très loin dans cette vision-là. Le président peut tout concentrer entre ses mains et projet 2025, qui est mis en place, donc, pour le bénéfice du président, a eu pour effet de centraliser, de concentrer ce pouvoir entre les mains d'un président qui se retrouve face à des contre-pouvoirs. Vous avez raison, le Congrès, qui est devenu plus ou moins une chambre d'enregistrement, de toute manière, lui gouverne par décret exécutif, donc contourne complètement l'organisme représentatif. Et puis de l'autre côté, la Cour suprême, qui a choisi d'accepter de renverser des précédents qui, pour certains, avaient plusieurs décennies derrière la cravate. Donc on est en train de changer la nature du système politique américain. Je ne pense pas qu'on va pouvoir l'enseigner de la même manière dans 50 ans qu'on l'a enseigné jusqu'à présent.
1: Je reviens au préambule de la Constitution, qui continue avec les mots « in order to form a more perfect union ». Donc, Elisabeth, vous demandez quels États-Unis dans 50 ans. Michel Lamont, quels États-Unis? Est-ce qu'il y a encore des États-Unis d'Amérique?
2: Moi, c'est un peu comme la Confédération canadienne. Les Albertains maintenant, il y a un parti qui veut encore se séparer, mais au Québec, ça passait tellement proche et ça n'a pas eu lieu. C'est aussi proche que possible et ça n'a pas eu lieu. Et c'est un fédéralisme plus fort que le fédéralisme américain. Je doute beaucoup, beaucoup que cette séparation avec les coastal blue states et les red states du milieu, je pense pas que ça va se passer. Mais je suis tout à fait d'accord avec Isabelle Vallet concernant ce qu'elle a dit sur la balance du pouvoir qui est compromise, je pense, peut-être bien à tout jamais. C'est difficile d'imaginer. Imaginez comment on va trouver une solution au déclin du Congrès. Mais il y a aussi le judiciaire, dont on n'a pas beaucoup parlé, qui est absolument crucial et qui est maintenant a perdu énormément de légitimité. Ouais. Alors, c'est difficile de savoir comment la situation va se retourner.
1: Mais
0: c'est intéressant parce qu'il y a une espèce de tension, de dialectique avec cette hyper-centralisation autour d'un hyper-président et d'un autre côté, une hyper-fragmentation du paysage juridique. On a toujours su qu'on pouvait franchir une frontière, se retrouver dans un état où il y avait la peine de mort, un autre où il y avait... Mais là, c'est...
1: L'interdiction de l'avortement.
0: C'est là où je m'en venais. C'est que là, les États ont des paysages juridiques qui sont extrêmement différents et tout le socle commun qui était articulé autour de We the People, More Perfect Union, avec vraiment des mythes fondateurs communs, ça se fragmente. Et je pense que vraiment, on a cette dialectique entre hyper-fragmentation et hyper-centralisation.
1: Parlons, puis Michel, vous y avez fait allusion tout à l'heure, au tout début de la conversation, de ce rêve américain, ces États-Unis, terre d'accueil, encore là, 2076, 300 ans d'États-Unis, on a fermé la porte, on a réalisé que la seule façon de poursuivre une démographie positive, c'est d'accueillir de nouveau des gens.
2: Mais moi, je pense pas que la politique anti-immigrante du moment présent va se maintenir à cause des besoins du marché du travail où le système de santé maintenant va être en crise profonde compte tenu que tellement des travailleurs du secteur de la santé, c'est des gens issus de l'immigration. Aussi le secteur de la construction, au moment où on est dans une grande crise du logement. Au niveau de la haute technologie aussi, le pays, sa force a été basée sur tous ces immigrants qui sont venus ici, y compris beaucoup de musulmans de l'Asie, qui vont probablement, un certain nombre vont continuer à venir aussi. Dans Silicon Valley, les Indiens, les Pakistanais sont en grand nombre. Alors, je pense pas que ça va finir du jour au lendemain. D'autant plus que c'est un milieu qui leur permet de vivre dans des poches ethniques assez fortes, même si le milieu du travail est intégré. Alors, ils peuvent maintenir une culture assez patriarcale et être en plus avec l'Internet et tout ça. Ça leur permet de parler à leur famille au jour le jour. Il y a des études fascinantes qui sortent sur la vie quotidienne des ingénieurs de Silicon Valley, qui est très, très transnationale. Alors, je pense pas que ça va être interrompu. Je pense qu'une fois que Trump disparaît, ses successeurs vont avoir quand même assez de problèmes à maintenir cette
0: Elisabeth.
2: Politique.
0: Dans le domaine de l'immigration, à l'heure actuelle, toutes les mesures qui sont de restrictions qui sont mises en place vont être extrêmement difficiles à renverser parce que on a abreuvé la population avec ce risque qui est associé, qui est un fantasme, mais qui est associé à l'immigration. Alors, je pense que ce vers quoi on va se diriger, puis ça va vraiment dans le sens de ce qu'il disait Michel avec ce besoin, c'est une immigration jetable, c'est une immigration Kleenex en quelque sorte. On va prendre les gens pour le temps dont on en a besoin. C'est des travailleurs essentiels mais pas indispensables ou disposables, comme je dis, pour faire un anglicisme. Et donc on va avoir des roulements comme ça. Mais ce qui va changer et qui est vraiment vraiment important pour rejoindre votre question sur les mythes fondateurs, c'est la question de la politique de l'accueil. Oui. Les États-Unis, à travers justement toute la protection temporaire des gens d'Haïti qui viennent de perdre ce statut, c'est dramatique, mais avant ça, des gens du Honduras, des gens qui avaient
1: des Syriens,
0: qui avaient des Éthiopiens, des Somaliens, qui vivaient parfois depuis des décennies aux États-Unis sous un régime qui est vraiment temporaire et qui était renouvelé régulièrement. Donc c'est vraiment l'esprit de la Convention sur les réfugiés en quelque sorte. On vous accueille le temps que les conditions s'améliorent à la maison. Cette politique d'accueil, ben ça, on reviendra pas en arrière, je pense, parce que l'ère du temps n'est pas à ça. Il va falloir vraiment un changement paradigmatique. Ça change fondamentalement ce que sont les États-Unis et fondamentalement ce qui est au cœur des mythes fondateurs de ce melting pot qui s'agrège autour de valeurs communes qui sont la liberté, etc.
2: Mm-hmm. Oui, je dois dire que des endroits comme Dubaï, Abu Dhabi, ils fonctionnent comme ça. Ils ont beaucoup, beaucoup d'immigrés de l'Asie du Sud-Est qui sont là en tant qu'immigrants temporaires, qui savent très bien qu'ils vont pas prendre leur retraite là. C'est une transformation. Ils sont là pour vivre le Dubai Dream. Oui. Et d'ailleurs, il y a beaucoup de Britanniques qui font la même chose, qui y vont pour cette raison. Alors, c'est pas si exceptionnel comme...
0: Mais justement, c'est la fin de l'exceptionnalisme américain.
1: Exact,
0: c'est vraiment
1: c'est
0: ce que...
1: Exact.
2: Exactement.
1: On n'est pas du tout allé du côté de la politique extérieure. D'ailleurs, c'est très difficile parce que là, c'est une question qui implique pas seulement les États-Unis, non. Mais on verra si la compétition avec la Chine, par exemple, pour être la première puissance mondiale, aboutit à un renversement de la position actuelle des États-Unis. Mais quand même, pour terminer la conversation, là, est-ce que il y a du positif dans ce qui s'en vient? Je vais commencer avec Elisabeth.
0: On est dans une course aux armements, on est dans une course aux dépenses militaires. L'histoire montre qu'en général, il y a quelque chose qui se passe à la fin et qui relève plus de l'ordre de la guerre que de l'ordre d'un grand rétablissement spontané de la paix. Ceci étant dit, les plaques tectoniques géopolitiques sont vraiment en train de bouger. Trump, en prenant toutes les mesures qu'il a faites, en choisissant en fait de dissocier sécurité et prospérité, ce qui était vraiment le leitmotiv de la politique américaine qui disait si on arrive à maintenir la prospérité pour tous, eh bien en fait notre sécurité s'améliore. Ils ont dissocié les deux en disant c'est la prospérité pour nous, la sécurité pour nous. Mmh. Et laisse donc jouer en quelque sorte, c'est un peu comme si on avait relâché les différentes plaques tectoniques et l'on permettait de jouer les unes avec les autres. Les continents s'entrechoquent, c'est très difficile d'arriver à savoir ce qui va se passer. On a parlé d'hypercentralisation, d'hyperfragmentation, je pense qu'on peut parler d'hyper-imprévisibilité.
1: Mmh. Michel, je vous laisse le dernier mot.
2: Oui, je suis d'accord avec ça. Au niveau de la sécurité, je pense que c'est absolument impossible de prédire ce qui va se passer tant et aussi longtemps que Trump est au pouvoir, mais on espère tous que ça va pas durer trop longtemps. C'est pas clair qu'il va y avoir un leader. On est assez pessimiste à l'idée qu'il va y avoir un leader charismatique qui va émerger des parmi les républicains. Alors c'est très difficile. Je dois dire que je suis pas dans une position où je peux prédire ce qui va se passer. Mais par contre, on sait qu'on se dirige dans un monde beaucoup plus multipolaire avec le Canada qui a multiplié ses relations avec beaucoup d'autres pays. Je lisais hier que l'aéroport de Séoul, Incheon, est maintenant l'aéroport le plus achalandé au monde. Alors, l'Asie est vraiment maintenant au centre du commerce international. Alors, qu'est-ce que ça veut dire au niveau de la sécurité? Ça veut simplement dire qu'on en a fini avec un monde dominé par, disons, simplement simplement par la Chine et les États-Unis, et l'Europe et la Russie. On verra bien, mais je pense qu'il y a beaucoup plus de choses qui sont incertaines pour le moment. Je regrette de ne pas pouvoir vous donner un diagnostic plus ferme, je ne sais pas quoi dire.
1: Non, tout à fait. Mais écoutez, c'était très bien dit. Pourtant, Michel Lamont, professeur de sociologie et d'études afro-américaines et africaines à l'Université Harvard, et Elisabeth Vallet, professeur en études internationales au

0: atomique sur son sol. Depuis la Seconde Guerre mondiale, la menace nucléaire a provoqué dans la Confédération helvétique une véritable prise de conscience du péril global sans frontières, et ce, même si le pays est neutre. Aujourd'hui, dans un contexte de tension mondiale, la Suisse doit rénover ses abris pour être plus prête que jamais. Frédéric Arnould a préparé ce qui suit.
1: En plein cœur de la pittoresque commune de Colombie-Murat, dans le canton du Valais, tout près de la frontière française, rien ne laisse présager qu'ici, tout le monde est prêt en cas d'attaque nucléaire. Parce que comme partout en Suisse, tout se passe dans les sous-sols des maisons.
2: C'est un abri de quartier où il y a plusieurs familles qui peuvent se regrouper, qui font environ 30 mètres carrés, donc ça environ pour 30 personnes.
1: Alexandre Schmitt, architecte ingénieur, nous fait visiter l'abri anti-atomique de la maison familiale.
2: C'est pour survivre et pas pour vivre une semaine, parce qu'effectivement il n'y a pas de sanitaire, il n'y a pas de quoi dormir. C'est juste pour survivre à un bombardement ou une attaque nucléaire, comme son nom l'indique, un abri anti-atomique. Et donc il y a ce système de ventilation.
1: Avoir son abri en Suisse, c'est obligatoire et régi par les lois cantonales et de la Confédération. Chaque citoyen suisse doit avoir son mètre carré à lui en cas de conflit ou de crise.
2: Là, on peut parler de pas combien ça coûte, plutôt la plus-value par rapport à cette cave standard où finalement on doit se payer une porte blindée, une sortie avec une ventilation. Et grosso modo, dans ce cas de figure-là, on parle peut-être de 10 à 15 000 euros de plus-value par rapport à une cave si vous faites votre sous-sol sans le fait d'avoir un abri PC.
3: Oui, c'est un abri 2x50 places. Ici, on a une partie des lits qui ont été montés.
1: Plus au nord, dans la région de Lausanne, le commandant de la protection civile vaudoise, François Flotti, nous accueille dans un des abris publics.
3: Alors là, il y a un système de toilettes sèches sur des abris de ce type-là.
1: Sécuriser la population, c'est le boulot de la protection civile des cantons.
3: Ça, c'est une maquette qui nous sert pour la conduite des opérations de sauvetage aux gens d'éléments.
1: Dans le canton du Vaudois, par exemple, il y a environ 27 000 abris répartis plutôt dans les zones urbaines où on est en constante préparation.
3: Ça sert à rien d'aller dans l'extrémisme et puis le catastrophisme, mais ça sert à rien de dire faire l'autruche dans la tête dans le sable puis se dire ça nous arrivera jamais.
1: Tout a commencé après 1945, lorsque la menace nucléaire a montré le bout de ses ogives. La construction du mur de Berlin en 1961, puis la crise des missiles de Cuba en 1962, ont créé tout un émoi au fil des ans. C'est alors que la Suisse a ratifié l'obligation que chaque nouvelle zone résidentielle, en voie de construction, soit équipée d'un bunker. À partir des années 1960, avec la course à l'armement nucléaire entre les États-Unis et l'URSS, la Confédération helvétique a injecté l'équivalent de 12 milliards de dollars dans la construction d'abris anti-atomiques. Mais ces abris censés garantir la sécurité à tous les Suisses commencent à prendre de l'âge, selon François Flotti.
3: Maintenant, on se retrouve avec une limite de ce qui était défini par le législateur, de dire les abris qui ont plus de 40 ans, va falloir les renouveler parce que les éléments techniques à l'intérieur commencent à avoir des faiblesses. Et afin de garantir la bonne protection, il va falloir qu'on change au fur et à mesure ces éléments de construction.
1: Parmi les abris publics qu'il faut rénover, il y a notamment ce stationnement souterrain à Genève, un refuge prévu pour protéger des centaines de citoyens. Christian Sinigaglia gère Abri Protect, une des 5 entreprises suisses qui ont cette expertise de rénovation d'abris anti-atomiques.
4: Donc ici, vous avez une trappe. Hop, vous mettez votre bois dedans. Seul problème, c'est que pareil, vous voyez, ça n'a jamais été entretenu. Et puis tout est en train de rouiller. Donc on va devoir remplacer tout l'élément.
1: Et la tâche est parfois complexe.
4: Voilà, donc c'est un réservoir complet d'eau qui pour l'instant a été vidé parce qu'en fait, ils ont des problèmes de fuite qu'on n'arrive pas à trouver. C'est pour ça que vous voyez, tout le matériel est tout moisi. Et là, ça sent un peu mieux parce qu'on a ventilé un petit peu, mais ça fait partie des travaux. Donc tout ça, tout ce qui est partie métallique, on va devoir tout remplacer, tout remettre à neuf.
5: DA300.
6: Ouais,
5: c'est plus gros que ça.
6: Non, j'ai pas
1: fait de DA300. Abri Protect est chargé d'entretenir et de tester, par exemple, les systèmes de filtration d'air en cas de guerre chimique ou bactériologique.
4: Mettre les bâches, nettoyer propre, que ce soit pas de poulure, rien du tout.
1: Pour le privé comme pour le public, la rénovation est obligatoire. À l'échelle de la Suisse, le coût global est évalué à plus d'un tiers de milliards de dollars canadiens. Christian Sinigaglia d'Abri Protect.
4: Bah, c'est comme votre voiture, vous avez un contrat de leasing,

0: Vous avez l'obligation de faire les services. Si vous ne les faites pas, quand vous rendez le véhicule, ils vont dire, ben voilà, l'addition, voilà. C'est un peu ce qui se passe en Suisse. C'est-à-dire que vous avez l'obligation de l'obtenir. Ça n'a pas été fait. Maintenant, il y a des contrôles un peu plus intensifs. Et ben, la Confédération vous met au pied du mur, dit, ben voilà, il faut engager des travaux qui peuvent être relativement importants, comme ce cas de chantier ici.
1: Est-ce qu'on appelle, dans le jargon, un saut de loup? C'est rien d'autre qu'un mini-tunnel.
2: L'abri familial d'Alexandre Schmitt peut accueillir une vingtaine de personnes. C'est environ 1 mètre carré par personne. Et pour quelques centaines ou milliers de dollars, le mettre à jour ne pose pas de problème.
1: Et voilà, encore une fois, c'est ce qui fait la typicité de la Suisse. On aime bien se préparer, on aime bien planifier, coûte que coûte, même si, encore une fois, la probabilité est très faible. On le fait, et puis c'est la Suisse, on n'est pas un pays assez calme, on n'aime pas faire de trop de vagues. Donc on accepte ce que nos autorités ont pensé pour nous.
0: Un bouchon de vidange qui est dessous, et ici c'est le bouchon de niveau.
2: Christian Sinigaglia d'Apri Protect relativise aussi les dépenses de construction d'un abri.
0: Une construction, c'est tout de suite entre 800 et 1 million, 800 000 francs et 1 million. Si vous mettez 30 000 francs pour votre abri, ça vous fait un 3%. Donc c'est une petite somme, et qui est d'ailleurs subventionnée. C'est pour ça que la Confédération vous oblige à l'entretenir. Parce qu'en fait, vous en avez la jouissance, mais vous n'en êtes pas 100% propriétaire. Voilà.
2: Ce niveau de préparation suisse fascine surtout en ces temps incertains. Christian Sinigaglia a flairé la bonne affaire.
0: Et puis là, maintenant, on a des grosses, grosses demandes. On vient de finir un énorme chantier à Monaco. Là, on travaille sur Milan, en Italie. Donc, un gros abri de 250 places. Il vient d'avoir quelques bombardements avec le détroit d'Ormuz sur Dubaï. Là, je croule sous les demandes de Dubaï parce que c'était la ville, le Las Vegas de l'Orient. Convaincus d'être intouchables, invulnérables, etc., avec de l'argent en profusion, ils se rendent compte qu'un missile, ils se le sont pris quand même sur la figure. Donc maintenant, on est sollicité énormément par Dubaï pour construire des abris. Donc là, on fait l'étude, le projet qu'on intègre dans leur construction. Donc là, ça va être un marché qui va démarrer incessamment sous peu. Et soyez tranquilles, eux, ils ont les moyens, donc ça va se faire.
3: C'est bon, papa, tu peux sortir. Tout est sécure dehors.
2: La guerre n'est probablement pas pour tout de suite, explique Alexandre Schmitt.
1: On peut dire, oui, vous les Suisses, vous êtes neutres, il n'y a personne qui va jamais vous attaquer, pourquoi vous faites tout ça? Et puis je crois qu'effectivement, dans le dernier conflit de la Deuxième Guerre mondiale, on était quand même au centre de tout ça, on a été épargnés, il faut le dire. Mais par contre, on a ce système du repli suisse, où justement, on veut protéger notre population.
2: En attendant, dans l'abri des Schmitt, on peut joindre l'utile à l'agréable, puisque l'abri regorge de bouteilles de vin.
1: Il y a la réserve du patron, comme on dit en Suisse, avec effectivement vraiment le bon climat pour la cave, puisqu'il y a la température, on est dans le terrain, à 12 degrés toute l'année.
2: Jusqu'au jour fatidique.
1: Par contre, en cas d'occupation, on a 24 heures pour évacuer tout le matériel, pour mettre à disposition auprès des occupants l'abri PC. On a 24 heures pour tout boire ou distribuer aux voisins avant qu'on se fasse attaquer, effectivement.
2: Bref, les Suisses sont prêts à tout.
4: C'était un reportage de Frédéric Arnould en Suisse. Et puis, vous l'avez entendu au début de l'émission, c'est la dernière version estivale de Tout Terrain aujourd'hui. Yannick Tremblay va être de retour derrière le micro la semaine prochaine et il nous a envoyé un petit mot qu'on vous présente sur la musique de Radiohead pour son plus grand plaisir.

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1: Bonjour Manon. Tout d'abord, bravo à vous et à toute l'équipe pour cette superbe saison estivale de Tout Terrain. Vous avez ravi les auditeurs grâce à une remarquable programmation au cours des derniers mois. Il n'y a pas à dire, vous avez gardé nos neurones occupés. On va tenter de poursuivre sur cette lancée à compter de la semaine prochaine au retour de la programmation régulière. On aura de quoi faire. Ça va commencer sur les chapeaux de roue avec une heure spéciale pour souligner les 25 ans des attentats du 11 septembre 2001. Et assez rapidement, les élections québécoises d'octobre vont nous donner l'occasion d'aller à la rencontre des citoyens pour parler d'enjeux très ciblés. On va aussi suivre de près, vous vous en doutez bien, les élections de mi-mandat aux États-Unis avec un président, Donald Trump, qui surfe sur des sommets d'impopularité. Encore cette année, on sera au Salon du Livre de Montréal. Et parlant de bouquins, on va continuer de faire une belle place aux auteurs d'ici et d'ailleurs, parce que réfléchir le dimanche matin, ça fait du bien. Je vous donne rendez-vous dimanche prochain.

Et on approche de la fin de l'heure. Quelques-uns de vos commentaires à propos de la solastalgie. Dominique qui dit qu'elle s'estime chanceuse d'avoir connu les étés radieux d'il y a 50 ans, que c'est difficile de les décrire aux plus jeunes. Linda qui va un peu dans le même sens, mais qui dit qu'elle continue tout de même à passer beaucoup de temps en forêt pour dire aux arbres qu'elle les aime, pour regarder Gatineau qui passe à travers les feuilles et qui la fait sourire. On vous retrouve après le bulletin de nouvelles pour d'autres sujets passionnants. Merci encore d'être là. À tout de suite.

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3: Bonsoir, ici Fanny Sanson. Voici les nouvelles. La première ministre du Québec, Christine Fréchette, sera à Saint-Jean-de-Terre-Neuve lundi pour signer la nouvelle entente de Churchill Falls sur l'hydroélectricité. C'est la deuxième fois que les deux provinces tentent de s'entendre. Marconi sera aussi sur place pour assister à la signature de l'accord. Les deux provinces semblent satisfaites, mais d'un point de vue politique, il y a encore bien des obstacles sur le chemin. Marc-Antoine Leblanc, préparez ce qui suit.
4: La toute nouvelle chef de la nation Innu du Labrador, Julie Achini, se dit déçue. Elle juge que ce nouvel accord a été conclu sans consultation suffisante. Plus vite on se penchera sur l'entente, mieux ce sera pour notre nation, dit-elle. Le territoire de sa nation comprend l'actuelle centrale de Churchill Falls et le site de la nouvelle centrale de Gull Island. La réponse pourrait donc compromettre l'entente. Le résultat de la prochaine élection québécoise pourrait aussi venir tout chambouler en cas de défaite de la coalition Avenir Québec. On écoute la solidaire Ruba Gazal, suivie du chef libéral Charles Milliard et Pascal Paradis du Parti québécois.
5: Si l'entente, elle est aussi extraordinaire et si elle est si importante et bonne pour les Québécois, ben pourquoi elle n'attend pas juste le passage de la campagne électorale?
6: Nous, on est en faveur d'une entente qui sera gagnant-gagnant pour Québec et Terre-Neuve. Alors, on va l'aller.
7: C'est étonnant d'essayer de comprendre comment il se fait qu'on est arrivé à une entente finale en 2024 qui nous a été présentée à l'époque comme une entente gagnant-gagnant. Et finalement, elle a été révoquée.
4: Pour le directeur exécutif de l'Institut de l'énergie Trottier, Louis Beaumier, il sera toutefois difficile de négocier une meilleure entente.
8: C'est une entente gagnant-gagnant. Donc, qu'est-ce qu'on irait chercher de plus? Très franchement, je pense qu'il n'y a pas grand-chose à aller gagner, sinon que des points, des gains politiques.
4: Ici Marc-Antoine Leblanc, Radio-Canada, Montréal.
3: Le ministre responsable du commerce Canada-États-Unis, Dominique Leblanc, s'est entretenu pour une troisième fois en une semaine avec son homologue américain, Jamieson Greer. Les négociateurs canadiens ont multiplié les rencontres au cours des derniers jours dans le but d'empêcher l'entrée en vigueur de nouveaux tarifs douaniers de 50% mercredi prochain. La politologue Geneviève Tellier estime qu'il sera difficile d'arriver à un accord avant cette date.
9: On est devant quelqu'un, le président Trump, qui veut vraiment pas négocier. C'est-à-dire que lui a un seul objectif en tête, c'est de créer des emplois chez lui, d'imposer des tarifs douaniers, et il n'est pas vraiment préoccupé par le bien-être de ses alliés, de ses partenaires. Alors, comment négocier vis-à-vis un personnage qui est tout à fait imprévisible? C'est ça la difficulté du Canada.
3: Des négociateurs canadiens ont également rapporté à CBC qu'ils craignent de ne pas pouvoir empêcher la nouvelle vague de tarifs américains de frapper le Canada. Le chef du Parti conservateur du Canada, Pierre Poilievre, demande au premier ministre Mark Carney de prolonger de 10 mois la suspension de la taxe fédérale sur l'essence. Cette mesure mise en place au mois d'avril pour réduire le prix à la pompe doit rester en vigueur jusqu'à la fin du travail. Dans une lettre adressée au premier ministre, Pierre Poilievre soutient que la suspension prolongée de cette taxe permettrait de réduire les prix à la pompe, mais aussi de rendre l'épicerie, les matériaux de construction et tout ce qui est transporté à l'aide de carburant plus abordable. Le nombre de nouveaux étudiants internationaux a baissé de près de 90% au pays depuis

0: 2024 en raison des quotas d'étudiants étrangers imposés par Québec et Ottawa. Les universités craignent que cette chute d'inscription ait des impacts négatifs sur la recherche au Canada. Voici ce qu'a préparé Valérie Gendron.
1: Les gens, depuis 2024, demandent à nos recruteurs, est-ce que le Canada veut vraiment accueillir des étudiants internationaux?
2: Selon François Gélineau, le vice-recteur aux affaires internationales à l'Université Laval, le problème dépasse les quotas imposés par Québec. Les restrictions ont envoyé un message qui nuit à l'image du Canada à l'étranger. Plusieurs universités adoptent la même position. La rectrice Muriel Laberge de l'Université du Québec en Outaouais constate d'ailleurs un recul important cette année.
3: On compte 527 étudiants internationaux qui se sont inscrits, comparativement à 715 à pareille date l'an passé.
2: Et cette baisse affecte particulièrement les cycles supérieurs où les étudiants étrangers sont nombreux et contribuent à la recherche, comme le rappelle la rectrice de Polytechnique, Maude Cohen.
4: Cette ouverture sur le monde-là, elle est nécessaire en génie, elle est nécessaire pour faire avancer les connaissances.
2: Ottawa a délivré environ 115 000 permis d'études en 2025, comparé à près de 293 000 en 2024. Cette année, aucune université n'a atteint le plafond imposé par Québec, selon les récentes données du ministère de l'Immigration. Ici Valérie Gendron, Radio-Canada, Montréal.
0: Au sport maintenant, l'équipe canadienne féminine de football, le Drapeau, aussi appelée Flag Football, a été sacrée championne du monde. Elle a battu l'équipe américaine lors de la finale du championnat mondial en Allemagne par la marque de 27-20. Tant l'équipe féminine et l'équipe masculine se sont qualifiées pour les Jeux olympiques de Los Angeles en 2028. L'analyste de football Drapeau, Chloé Corbeil, estime que cette victoire de l'équipe féminine et sa qualification pour les Jeux olympiques permettent de faire rayonner le Canada et le Québec à l'international.
5: C'est une excellente vitrine pour notre sport. Ça met de l'avant vraiment notre talent. Oui, notre talent canadien, mais surtout notre talent québécois parce que les équipes sont majoritairement composées de joueurs et de joueuses qui proviennent de la province d'ici. Donc, ça montre vraiment la viabilité du sport ici au Québec.
0: Le football drapeau deviendra pour la première fois une discipline olympique lors des Jeux de 2028. 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

de fête nationale en Acadie, on vous amène faire un tour à Clare, dans la baie Sainte-Marie, en Nouvelle-Écosse, où les habitants se battent pour garder le français vivant, alors que la population vieillit. Les deux films du diptyque La bataille de Gaulle ont connu un grand succès en France, et alors que le premier volet prend l'affiche ici, le deuxième viendra en septembre, on a demandé à l'auteur de la biographie qui a inspiré les films qu'est-ce qu'il y avait chez le général qui a tant galvanisé les Français et les fascine encore. Notre lauréat de l'ombre est un bibliothécaire qui est loin de la personne sévère qui fait respecter le silence à grands coups de « chut ». Il aide les enseignants de l'université où il travaille à intégrer et encadrer l'intelligence artificielle et il a gagné un prix pour ça. Et on s'arrête en fin d'émission à Québec et sur l'île d'Orléans où un restaurant étoilé vert Michelin travaille main dans la main avec une ferme pour exploiter les produits dans leur totalité et réjouir les convives. C'est reparti pour notre dernier tout-terrain d'été.

première, c'était la fête nationale de l'Acadie, l'occasion de célébrer la vitalité culturelle des Acadiens de partout, notamment de Nouvelle-Écosse. Dans la municipalité de Clare, la seule officiellement bilingue de la province, les habitants se battent pour défendre l'identité acadienne locale et pour que le français demeure une langue de la vie quotidienne. Face au vieillissement de la population, ils misent sur l'immigration des étudiants africains francophones pour renforcer la présence du français. Mais le tour de vis d'Ottawa sur les étudiants étrangers fragilise cette stratégie.

0: Alexis Gacon a tendu son micro du côté de la baie Sainte-Marie.
1: Aujourd'hui, sur l'alternance de soleil et de nuages, une nappe de brouillard se dissipant ce matin, en devenant du sud-ouest à 20 km à l'heure cet après-midi. Maximum 27.
2: La météo qu'on entend dans la radio d'auto, c'est celle de la baie Sainte-Marie, alors que l'on arrive dans la municipalité de Clare.
3: Ça fait que je le rencontre, je vois un petit bout, et lui, il y a un petit bout, et on se rencontre à un restaurant. Et on s'assoit à la table, et il est vraiment gentil, il est propre, il a des belles dents. Vraiment des belles dents.
2: Au programme ce soir, une veillée de conte Acadjon, le français acadien de la baie, avec une enfant du pays, Clara Dugas, qui raconte ce soir, devant une trentaine de spectateurs, le début d'une vraie histoire d'amour.
3: Et on commande la soupe première. Moi, j'aime beaucoup de poivre sur ma soupe. Je l'attends et tout, il est tellement fort, et puis en même temps, il y a de la soupe qui me vole dans mes lunettes. Je regarde dans ma soupe, puis là, je vois des dents.
2: Elle emballe sans aucun mal la petite foule réunie pour cette soirée organisée par la Société acadienne de Clare. Nathalie Robichaud en est la directrice générale.
4: Clara Dugas, elle est originaire de la baie Sainte-Marie. Maintenant, elle voyage le monde entier, parle en France à l'automne, passe beaucoup de temps au Québec dans les festivals de contes au Québec. Et c'est un peu notre vedette à la baie Sainte-Marie parce que beaucoup de ses contes, tu sais, il y a des contes qui sont plus comme mondial, international, avec la morale, c'est souvent le même conte qu'on entend dans différents pays. Mais les contes à Clara sont différents, c'est vraiment des contes inspirés de sa jeunesse. Mais Clara les raconte d'une façon vraiment colorée et intéressante, c'est vraiment spécial pour nous.
3: La partie du dentier, ça arrivait à une de mes amies. Elle avait eu une première date avec ce monsieur Seth, puis son dentier a vraiment sauté dans sa soupe. Puis je lui ai dit, ben qu'est-ce qui arrive après? Ben elle dit, on s'est mariés.
2: On m'a dit que vous étiez une grande vedette ici.
3: Ben moi, je viens de Baie-Sainte-Marie.
2: Oui.
3: Une vedette, je ne suis pas certaine que je suis une vedette.
2: Ah, là, c'est le terme que Mme Robichaud a utilisé.
3: Oui. Mme Robichaud est très généreuse. Le comte m'a placé dans le monde des festivals qui m'a donné plus de confiance à améliorer mon français oral.
2: Clara compte dans toute la francophonie et n'a jamais vu rayonner autant qu'en ce moment la culture de la Baie-Sainte-Marie, d'où vient aussi le chanteur Thibé Liveau. Il chante d'ailleurs sur l'église Saint-Bernard, tout près d'ici.
3: Quand je l'entends chanter, puis que les Québécois peuvent chanter avec lui, puis ils chantent l'Acadian, juste comme lui chante l'Acadian, ça me fait chaud au cœur de penser que notre parler est plus connu maintenant, surtout dans le Québec, est plus reconnu, est plus accepté, valorisé.
2: Pourtant, même si la culture francophone de la baie ne s'est peut-être jamais autant fait connaître, le déclin du français s'accélère ici. En l'espace de 10 ans, Clare a perdu près de 900 locuteurs francophones sur moins de 8000 habitants. Qu'est-ce qui fait que vous n'y habitez plus dans la baie?
3: J'avais un amant qui travaillait à Halifax. Ça fait que c'est là que j'ai été. Puis après quelques années, tu accumules des années pour ton retraitement, des pensions et tout ça. Ça fait que il y avait pas, non, j'avais pas d'intérêt de revenir.
2: L'exode des jeunes vers Halifax fragilise la région et on ajoute à cela le vieillissement de la population. Dans la baie, l'âge médian atteint désormais 56 ans, 15 ans de plus que la moyenne nationale.
3: Il y a beaucoup plus d'Anglais que quand moi j'étais un ado ici à la baie Sainte-Marie. Justement, cette semaine, j'étais à l'école secondaire et puis j'écoute les ados parler et puis ils mettent des mots anglais tandis que je pense à moi-même, tu sais que c'est que le mot français pour ça? Tu sais que c'est que le mot français, à la place de dire neighbor, tu sais que ça c'est un voisin. Et pourquoi est-ce qu'on s'en sert pas?
2: Au quotidien, pour Nathalie Robichaud, l'érosion du français se fait sentir dans les services publics. Concrètement, est-ce qu'on peut vivre uniquement en français à Clare? Pour des gens qui connaissent pas le coin?
4: Non, absolument pas, malheureusement. Ça dépend vraiment de la journée. Et qui travaille derrière le bureau? Encore une fois, c'est un bonus, c'est que tu tombes sur un médecin francophone, mais c'est pas un droit et c'est possible que tu vas faire tous tes soins de santé en anglais, malheureusement.
2: Et le recul de la langue se joue aussi dans les familles.
4: Beaucoup de mariages exogames, donc mari francophone, mari anglophone, il se marie, l'enfant devient anglophone. C'est souvent sur la tente.

0: dans ce qu'on voit, on est vraiment... C'est tendu. C'est vraiment un déclin, un chute grave même, je dirais.
1: Pour contrer l'assimilation, Claire mise tout sur l'immigration.
0: Immigration francophone, c'est la seule affaire. Parce qu'en plus, t'as l'assimilation, donc les gens ici, les Acadiens qui s'assimilent et qui deviennent plus anglophones. Et le déclin dans la population générale. Donc ces deux choses-là font en sorte qu'on dépend vraiment de l'immigration francophone.
1: La municipalité fait partie de la vingtaine de communautés francophones accueillantes du Canada, une initiative d'Ottawa qui finance des réseaux locaux dans des municipalités hors Québec pour créer des milieux qui retiennent les immigrants francophones. Concrètement, ces fonds offrent des services de proximité en français et facilitent l'embauche d'immigrés francophones grâce au mentorat d'employeurs. À Clare, le cœur de cette stratégie repose sur l'Université Sainte-Anne, premier employeur francophone de la région.
0: On est quand même très chanceuse d'avoir l'Université Sainte-Anne, ce qui nous fait vivre en fait. En plus, c'est un méga employeur. Ça apporte des gens de partout de la francophonie internationale. On a des profs de l'Afrique, on a des étudiants de l'Afrique aussi. Des gens qui veulent vivre, ils se trouvent du travail, ils s'achètent une maison, ils font des familles. Donc ça, c'est vraiment l'idéal pour nous. C'est tout grâce à Sainte-Anne.
1: Mais le moteur de recrutement de l'Université Sainte-Anne est grippé par le durcissement des règles fédérales sur les visas étudiants. Ottawa a imposé un plafond national sur les permis d'études, ce qui réduit les admissions d'étudiants internationaux et a resserré les démarches d'obtention de visa.
2: Les étudiants internationaux se sont tournés vers d'autres pays qui jugent peut-être plus accueillants.
1: Kenneth Deveau est le recteur de l'Université Sainte-Anne.
2: À la veille de la pandémie, à la fin des années, dans les 2019-2020, juste avant la pandémie, on recrutait, on était rendu à une cinquantaine de nouveaux étudiants par an. Et notre classe de recrutement cette année, si on est chanceux, on regarde une douzaine d'étudiants. Donc, qu'est-ce que ça représente pour l'université? Sur le plan fiscal, c'est très important. On parle au-delà d'un million de dollars de revenus. Des résidences qui vont certainement être fermées. Mais je dirais plus importantement que ça, c'est aussi une grosse partie de la francophonie néo-écossaise. Donc, d'abord, l'université se positionne comme vraiment le phare de l'Acadie de la Nouvelle-Écosse, donc un peu la lumière qui éclaire la porte entre l'Acadie de la Nouvelle-Écosse et la francophonie internationale. Et pour la Nouvelle-Écosse aussi encore, que je trouve encore plus grave, de plus en plus, l'Acadie de la Nouvelle-Écosse comptait sur l'Université Sainte-Anne pour répondre à ses besoins de main-d'œuvre, mais ses besoins de renouvellement de la population.
1: À la cafétéria de l'université, les étudiants croisent les habitants de la région. Tout le monde peut y venir manger pour pas cher et exercer ainsi son français.
3: Ça va bien, vous ?
1: C'est là qu'on rencontre Prudencia, originaire du Cameroun. Elle visite son ancien campus.
3: Donc là, c'est la cafétéria.
1: Ouais. Un campus où elle est tombée amoureuse de la culture acadienne.
4: C'est quoi ton mot préféré en français acadien ?
0: Art vrai. Art vrai. Art vrai. Pour les bateaux, quand un bateau devait accoster sur un quai, on disait que le bateau veut art vrai. Donc ici maintenant, l'expression art vrai veut dire arriver quelque part, comme se poser quelque part. Donc vous allez souvent entendre les gens dire je vais art vrai à la pêche.
1: Elle a choisi de rester pour travailler comme journaliste au Courrier de la Nouvelle-Écosse.
0: J'ai suivi un cours de littérature avec un professeur ici à l'Université Sainte-Anne. Il aimait mes textes et donc il a un jour soumis ça au Courrier de la Nouvelle-Écosse. Ils ont apprécié et de là, de fil en aiguille, j'ai commencé à être pigiste. Il y a un poste de journaliste qui s'est libéré et c'est là que j'ai appliqué.
1: Malgré les initiatives pour les retenir, elle voit des immigrants d'Afrique tomber de haut quand ils se rendent compte qu'ils ne pourront pas avoir accès à tous les services en français.
0: Je dirais que c'est une énorme déception parfois pour des immigrants qui viennent de pays francophones et qui font tout un plan. Parce qu'immigrer, c'est vraiment réfléchir, chercher à s'établir à un endroit. Le fait de devoir repenser tout ça, parce que lorsqu'on arrive, la réalité linguistique n'est absolument pas ce qu'on imaginait, c'est un énorme choc parfois. Donc je dirais qu'il y a une certaine véracité, une honnêteté à avoir. Et même si on veut pousser l'immigration francophone dans les provinces de l'Atlantique, être véridique sur ça pour que au moins les personnes immigrantes prennent leurs précautions.
1: Nathalie Robichaud voit des familles francophones quitter la baie Sainte-Marie

0: après quelques mois à cause de ça.
1: C'est là où il y a des défis. Ils arrivent en pensant qu'il y a beaucoup plus de services en français, mais finalement, il n'y en a pas. Leur anglais n'est pas trop bien. Parfois, ça arrive. Donc là, je vois des problèmes. Là, c'est... ils finissent par aller à Montréal ou au Québec.
0: Est-ce que tu te vois encore là dans 20 ans, à Claire?
1: Honnêtement, non. La région de Claire m'apporte déjà beaucoup et m'apportera encore beaucoup pour que j'ai les armes, disons, pour aller ailleurs. Mais une chose est sûre, c'est que j'ai envie de découvrir d'autres régions du Canada. Il y a beaucoup de choses à voir dans ce pays.
2: Mon nom, c'est Zoé Deville. Moi, je viens de la rivière aux Saumons. Ma mère est originaire de la rivière aux Saumons. Et mon père est originaire de ma villette, qui est le village juste à côté.
0: À 20 ans, Zoé Deville se bat pour que le français ne recule pas parmi les natifs de la baie.
2: Oui, c'est possible de vivre complètement en français, mais il va y avoir une couple de bumps in the road, comme qui dirait.
0: Elle réalise un documentaire sur la sécurité linguistique des jeunes de sa région pour comprendre pourquoi certains abandonnent le français.
2: Il y a quelques de mes amis originaires de la région que leur première langue c'est français, mais ils la rejettent. Beaucoup de jeunes, comme ils trouvent la conversation très inconfortable parce que quand tu questionnes la langue à quelqu'un, tu commences à questionner leurs identités. Puis c'est vraiment une conversation inconfortable. Donc, je prends la note, je suis comme ok, puis là je vais creuser mieux, puis creuser pourquoi est-ce que ces conversations-là sont inconfortables et pourquoi est-ce qu'on peut pas en parler.
0: Pourquoi tu penses que c'est inconfortable pour eux?
2: Parce que quand on est dans un milieu minoritaire et t'as souvent la question comme oh, es-tu anglais parce que ton accent est un peu différent que les autres et tu utilises des mots que pas tout le monde utilise. Donc notre identité acadienne est toujours questionnée. Donc qu'est-ce que c'est comme du monde, de Claire, qui te connaissent, puis questionnent encore ton identité, t'es comme, qu'est-ce que je fais?
0: Qu'est-ce que tu essayes de faire avec ce film-là?
2: Moi, si moi je peux influencer une personne avec mon film à continuer à parler le français acadien, j'ai fait ma job. Le faire cool de parler français de nouveau, parce que quand moi t'es jeune, c'était super cool de parler français. Donc, je vais retrouver ce sens-là. Comme je peux pas imaginer Claire sans le français acadien.
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4: C'était un reportage d'Alexis Gacon qui se termine sur la chanson L'église de Saint-Bernard de Petit Béliveau.

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4: C'est un extrait de la bande-annonce du premier volet du diptyque La Bataille de Gaulle, qui s'appelle Résistance, qui est présenté en salle au Québec depuis vendredi. Des films sortis au printemps dernier en France, où ils connaissent vraiment un grand succès, hein, plus de 4 300 000 billets vendus. Il faut savoir que sur le territoire français, une commune sur 10, une avenue, une place ou une rue porte le nom de Charles de Gaulle. Grande figure de la résistance, et il continue de fasciner plus de 50 ans après sa mort. Le réalisateur Antonin Baudry n'a pas voulu faire un documentaire, mais plutôt raconter une réalité historique. Et pour ce faire, il a travaillé de concert avec Julian Jackson, professeur d'histoire à l'Université Queen Mary de Londres et auteur du livre « De Gaulle, une certaine idée de la France », à qui j'ai parlé un peu plus tôt. Bonjour, Monsieur Jackson.
5: Bonjour.
4: J'adore que vous ayez choisi comme titre « Une certaine idée de la France », parce que c'est tout à fait ça. Hein. Il représentait une certaine idée de la France, Charles de Gaulle.
5: Oui, en fait, la phrase vient en fait de ses propres mémoires de guerre. Il commence la première phrase, c'est « Toute ma vie, je me suis fait une certaine idée de la France ». Donc, c'est pas ma phrase, mais je pense que, comme vous dites, c'est la phrase qui résume dans un sens la totalité de Gaulle, parce qu'il se sent presque charnellement parti de la France. Et donc, même si souvent on m'a demandé « Mais quelle était son idée de la France ?» Et je pense que cette idée évolue, mais ça me semble quand même que c'est le titre montre bien l'importance de ce concept pour De Gaulle.
4: Et au tout début, donc dans ce premier épisode du diptyque, il doit d'ailleurs s'imposer comme étant la France.
5: Oui, en fait, ce qui on voit très bien dans le film et que j'avais essayé également de montrer dans mon livre, c'est qu'au début, De Gaulle est tout à fait seul. En fait, on voit dans le livre à quel point il est solitaire, isolé, il arrive comme ça parce que il peut pas accepter la défaite. Donc il veut incarner dans un sens la France, puisque selon lui, les élites françaises ont fait faillite. Mais au début, il était vraiment rien, en fait. C'est-à-dire, il était un personnage qui avait une certaine une conviction, en fait. Et quelquefois, le côté impossible, intransigeant de De Gaulle, qui est très connu, vient du fait, justement, que puisqu'il n'avait rien, il n'avait pas de très peu de soldats, il n'avait pas d'empire, il n'avait pas un pays, en fait, il était seul. Il fallait être intransigeant pour montrer qu'on existait.
4: Ouais, il va s'imposer par la BBC, hein, par la magie des ondes, et d'ailleurs donc cette fameuse adresse du 18 juin 1940 arrive très tôt dans le film. On va en entendre un extrait d'ailleurs.
6: Nous croyons que l'honneur des Français consiste à continuer la guerre aux côtés de leurs alliés, et nous sommes résolus à le faire. Nous espérons qu'un jour, une force mécanique supérieure nous permettra d'avoir la victoire et de délivrer la patrie.
4: Cet art de mobiliser par la parole, Julian Jackson, il tenait ça d'où, Charles de Gaulle?
5: En fait, vous avez tout à fait raison d'insister sur l'importance de la radio. Je pense qu'on pourrait dire de Gaulle qu'il est le premier personnage historique à être créé par la radio. Il n'était pas le seul à utiliser la radio. La radio a été utilisée par Winston Churchill, la radio a été utilisée par Franklin Roosevelt, etc. Mais eux, ils n'étaient pas créés par la radio. Ils ont utilisé la radio. Tandis que De Gaulle, pour beaucoup de Français pendant 4 ans. Il n'était qu'une voix. Et c'est très amusant que quand il débarque en France en 44, en Normandie, il était accompagné par un autre général qui avait 5 étoiles. Mmh. Et de Gaulle qui n'avait que 2. Les gens pensaient que le général avec les 5 étoiles était de Gaulle, parce que on n'avait pas une image de sa tête, et on se disait, il doit être le plus important des généraux. Donc oui, l'importance de la voix est très importante. Mmh. Mais j'ajouterais, en fait, qu'il n'est pas forcément un orateur né. Il est quelqu'un qui s'apprend à la radio. Il n'avait pas d'expérience avant. Et je pense que ce qui porte en De Gaulle, c'est à la fois, en fait, à la fois cette conviction, mais également, il faut pas sous-estimer à quel point il appelle à la raison. Qu'est-ce que je veux dire par ça, en fait? Je veux dire que c'est quelqu'un qui dit dans son premier discours, c'est pas le discours qu'on vient d'entendre, il dit deux choses. Il dit la flamme, il parle de la flamme de la résistance. Donc c'est un appel émotionnel. Mais également, il donne des raisons pour croire que tout n'est pas perdu. C'est-à-dire, il dit, il analyse la situation. Il dit, la France a perdu une bataille, mais c'est le début, à la fin d'une guerre mondiale où il y aura les États-Unis, toute la puissance économique des États-Unis, la puissance de l'Empire britannique, etc. Donc il donne à la fois une foi et des raisons d'espérer.
3: C'est un grand pragmatique. Hein? Ce pragmatisme, on le sent dans le fond tout au long de cette période, bien sûr, de la Deuxième Guerre, mais du reste de sa carrière.
5: Oui, en fait, on a une certaine... De Gaulle avait une certaine idée de la France, et tout le monde a une certaine idée de De Gaulle, je pense. Et leur idée de De Gaulle, c'est très souvent quelqu'un de très froid, quelqu'un d'intransigeant, qui ne montre pas ses émotions, etc. Et tout ça, c'est vrai. Mais en même temps, il est quelqu'un qui est très souple. C'est-à-dire, il est capable de s'adapter à la situation. Je peux vous donner un exemple précis qui vient de la guerre. C'est-à-dire que quand il arrive

0: à Londres en 40, il ne mentionne pas dans ses discours la République, parce que la République en France était un peu discréditée après la défaite de 40. Il ne parle pas de liberté, égalité, fraternité. Il parle d'honneur et patrie. Mais au fur et à mesure que le temps avance et que la résistance se rebâtit ou se bâtit en France, il se républicanise, je dirais même. C'est-à-dire, il voit l'importance de parler que pour la France, mais pour une certaine idée de la France, c'est-à-dire la République. Donc ça, c'est une évolution dans la pensée de De Gaulle. Et je pense que vous avez tout à fait raison d'insister sur le côté pragmatique, parce que je pense pas que c'est la première chose qui vient en tête pour beaucoup de gens quand on parle de De Gaulle.
1: Oui, le film nous montre un personnage stoïque. Ça ne l'empêche pas de briser une chaise dans le bureau de Churchill à 10 Downing Street.
0: Oui.
1: Quelle était la relation entre les deux hommes?
0: Oui, en fait, cette scène est tout à fait véridique. Quelquefois, il y a des choses. J'adore le film parce que c'est un film, c'est pas un documentaire. Donc, il y a des choses un peu romancées, etc., pour montrer le côté dramatique, etc. Mais la scène avec quand De Gaulle brise la chaise est tout à fait véridique. Et c'est-à-dire que la relation entre De Gaulle et Churchill était très forte, mais très passionnelle. Au début, Churchill avait senti que De Gaulle pourrait être quelque chose. C'était vraiment un pari de la part de Churchill au début. Il voyait ce type qui débarque nulle part, qui n'a pas d'armée, et il se dit, oui, mais quand même, il a une série, il y a quelque chose, je sens quelque chose. Mais au cours du temps, Churchill voit que De Gaulle est quand même impossible. C'est-à-dire que De Gaulle, une fois qu'il a été dans un sens créé par Churchill, dans le sens où Churchill lui a donné le BBC. Il ne veut pas être la création de qui que ce soit. Donc il veut montrer son indépendance, il veut montrer qu'il n'est pas la marionnette des Britanniques, etc., etc. Et donc Churchill trouve ça, il est très crispé par cette fierté, je peux dire. Mais au même temps, je pense qu'il y a entre les deux hommes un certain respect mutuel. Et même si ils se trouvent insupportables, ils se respectent.
1: J'aimerais qu'on parle de Gaulle aujourd'hui parce que s'il y a un si grand intérêt pour sa place dans l'histoire, c'est que il est encore partout aujourd'hui et que le gaullisme, c'est un terme que tout le monde s'approprie d'une certaine façon. Hein. Autant on voit en ce moment Jean-Luc Mélenchon de la France insoumise dire le De Gaulle de la Seconde Guerre mondiale s'est comporté comme un insoumis, que Marine Le Pen du Rassemblement national qui dit il serait urgent de s'inspirer de l'homme et de sa vision. Qu'est-ce qui explique ça, d'après vous?
0: Mais en fait, je pense qu'il y a le succès du film. Je sais pas, je m'attendais à quelque chose qui marche bien, mais en fait, le succès a été en France vraiment remarquable. Et je pense que ça montrait à quel point il y a une recherche de quelque chose. Et donc, pour répondre à la question, et je pense qu'il y a deux, trois choses à dire. La première chose, c'est que il y a une certaine nostalgie, simplement pour une période où la France comptait plus dans le monde qu'actuellement. C'est-à-dire, la nostalgie à la fois pour le grand homme de la guerre, mais également pour les années 60, les 30 glorieuses, où la France vraiment comptait dans le monde. Et donc, on s'accroche à De Gaulle comme à cette nostalgie. Pour la France actuelle, je suis un peu sceptique. Je trouve que le gaullisme actuel est un peu creux. C'est-à-dire, on s'accroche au nom de De Gaulle. Tout le monde veut être gaulliste. Mais concrètement, qu'est-ce que ça veut dire? Je pense que c'est une façon de se draper dans les vêtements d'un grand homme du passé sans être trop pris par quelque chose de très spécifique, si vous voulez. C'est une attitude, c'est une nostalgie. Mais pour moi, ça ne... Est-ce que je peux prendre un exemple là aussi, un
1: Oui,
0: peu?
1: absolument.
0: Donc, Marine Le Pen et le Rassemblement national se revendiquent maintenant du gaullisme, de De Gaulle. Mais les racines de ce parti étaient pas simplement non-gaullistes, mais vraiment férocement anti-gaullistes. De Gaulle était détesté par les fondateurs, par le fondateur du parti qui était Jean-Marie Le Pen, etc., pour sa position dans la guerre d'Algérie, mais également pour la guerre, parce que Le Pen était pétainiste. Maintenant,

0: Marine Le Pen ou Bardella disent on n'est pas la même chose, on a rompu avec ce passé, etc. On n'est plus antisémite, etc., etc. Mais en fait, je pense que toute leur vision du monde est à l'opposé du style du nationalisme que De Gaulle représentait. C'est-à-dire, De Gaulle était, on pourrait dire, un nationaliste ouvert. Il comprenait que la France ne pouvait pas s'enfermer, mettre des barrières contre le monde. Ça, c'était la vision de Vichy. Vichy, le slogan de Vichy, c'était la France seule ou la seule France. On se barricade. Vous voyez ce que je veux dire?
1: Oui, tout à fait.
0: On se replie, si vous voulez. Et tandis que la vision de De Gaulle était tout à fait le contraire depuis le début, quand il a dit c'est une guerre mondiale. Il a toujours une vision mondiale, généreuse, je dirais, du nationalisme, qui me semble à l'opposé de le nationalisme crispé et frileuse du Rassemblement national.
1: Et ça nous ramène à sa certaine idée de la France avec laquelle on a commencé cette entrevue de Julian Jackson, professeur d'histoire à l'Université Queen Mary de Londres, auteur du livre De Gaulle, une certaine idée de la France, qui est publié en français au Seuil depuis 2019, disponible au Québec. Je vous remercie beaucoup pour cette entrevue.
0: Et merci beaucoup à vous.
1: Au revoir.
0: Au revoir.
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0: C'est le moment de mettre en lumière notre dernier lauréat de l'ombre, arrivé au Québec à l'âge de 11 ans de sa Yougoslavie natale après un passage par la France. Boris Nonveillé est bibliothécaire à l'UQAM. Il a remporté avec ses collègues un prix Hublot remis par Immersion CP, un réseau de conseillers pédagogiques du collégial et des universités. Un prix pour une trousse pédagogique qu'ils ont élaborée pour aider les enseignants à intégrer et encadrer l'IA dans leur cours. Boris Nonveillé, bonjour.
1: Bonjour.
0: Avant de parler du prix, on va parler de vous. Comment est-ce que vous êtes devenu bibliothécaire?
1: Ça a été un parcours assez éclectique, mettons. J'ai d'abord commencé à étudier en philosophie. J'ai fait un bac en philosophie à l'Université de Montréal. Et puis après ça, j'ai étudié en littérature. J'ai parti à un autre bac que j'ai pas terminé. À ce moment-là, j'ai commencé à me demander qu'est-ce que j'allais faire avec ma vie. Donc, j'ai fait une majeure en cinéma. Et puis, pour gagner ma vie, j'ai travaillé en librairie. Et puis après, c'est ça. Plusieurs années en librairie et comme critique dans des blogs, ben j'ai voulu comme un peu avoir une carrière là. Donc c'est là que la maîtrise en sciences de la formation était comme une voie qui me semblait très très proche de moi. Donc c'est ça, j'ai fait la maîtrise pour devenir bibliothécaire.
0: Et je comprends que vous voulez dépoussiérer votre métier. Alors qu'est-ce que fait un bibliothécaire moderne?
1: Ben un bibliothécaire, c'est un métier qui est pas méconnu, mais mal connu, parce que l'idée qu'on en a d'habitude dans la culture générale, c'est une madame au chignon qui empêche les gens de parler en bibliothèque et qui classe des livres. Alors, on fait rien de ça. Déjà, on parle beaucoup en bibliothèque maintenant. Il y a des espaces de science, mais en général, c'est aussi un lieu de socialisation. Et deuxièmement, ben c'est ça, une maîtrise en sciences de la formation, ça le dit, ça forme à la formation. Donc, c'est un peu ça, notre spécialité. Les bibliothécaires, c'est la diffusion, la recherche d'informations, le stockage d'informations, l'évaluation de l'information. Donc, c'est très polyvalent et il y a vraiment différentes spécialisations. Donc, moi, mon métier, c'est déjà académique, puis c'est vraiment plus dans l'encadrement, le soutien à la recherche, la création, l'enseignement et l'apprentissage. Donc, j'aide un peu les chercheurs enseignants et étudiants à naviguer là, dans l'écosystème informationnel.
0: Puis est-ce que l'intelligence artificielle a toujours été dans le portrait?
1: Non, c'est vraiment arrivé avec ChatGPT qui est arrivé dans l'espace public. Puis c'est vraiment à ce moment-là qu'on a pensé,

0: T'sais, il fallait qu'on se positionne puis qu'on se forme là-dessus parce qu'on voyait déjà que ça allait toucher vraiment à tous les métiers et toutes les pratiques académiques. Donc, moi, j'ai vraiment sauté là-dedans à pieds joints avec certains de mes collègues.
1: C'était impossible à ignorer, c'est ça que vous dites? Hein?
0: Ah oui, 100%. Oui, parce que là, tout d'un coup, on avait un logiciel qui générait du texte de manière des textes, j'étais toujours moi avec parcimonie originale. Donc, du côté de l'évaluation, du côté de la rédaction, du côté de la pédagogie, c'était évident pour nous qu'il fallait qu'on se positionne parce que c'est toutes des questions qu'on touche dans notre travail.
1: Mm-hmm. Et comment les étudiants que vous formez, que vous aidez, que vous encadrez d'une certaine façon, comment eux voient cette arrivée de l'IA générative?
0: Ben déjà, je peux pas parler pour tous les étudiants parce que évidemment, je n'entre en contact qu'avec certaines, mais en fait, il n'y a pas une seule réponse. Puis c'est vraiment, ça dépend vraiment beaucoup de la personne. Il y a de l'enthousiasme, il y a de l'inquiétude. Ce que je peux dire, c'est que ce qui revient souvent, c'est que il y a quand même une certaine inquiétude authentique là, dans le sens que il y en a beaucoup qui veulent pas tricher, qui veulent pas plagier, qui veulent pas mal utiliser, donc qui ont peur de mal utiliser puis de par erreur. Il y a aussi des personnes qui refusent catégoriquement de l'utiliser. Il y a aussi ça c'est un peu plus dans les cycles supérieurs, mais il y a aussi cette espèce de peur de si on l'utilise pas, est-ce que on reste en arrière de ceux qui l'utilisent puis qui vont être plus compétents, qui vont perdre moins de temps, mm-hmm. etc., qui vont mieux performer là, la performance. C'est un gros enjeu à l'université.
1: Donc c'est ça, on cherche dans le fond les aspects positifs de ce que ça peut apporter sans justement se faire traiter de paresseux, copieur, etc.
0: Exact.
1: Ouais. Oh, ouais. Et ce prix, donc Hublot, il vous est décerné conjointement avec une collègue du Cégep Saint-Laurent et deux autres collègues
0: de l'UQAM. Ouais, c'est ça. Fanny Joussemet, qui est professeure de sociologie au Cégep de Saint-Laurent. C'est un peu son projet à elle, et donc elle est venue nous chercher parce qu'il y avait un appel de projet de Pôle intérieur de Montréal. Donc elle cherchait mes collègues Julie Beaupré et Alexandre Bédard, qui sont conseillers pédagogiques et chargés de projet pédago-numérique. Et moi, je me suis intégré au projet aussi.
1: Mais c'est pour une trousse.
0: C'est hein? Une trousse, c'est
1: et
0: ça.
1: Donc, une trousse qui s'appelle Initiation, avec les deux initiales, bien sûr, IA en graphie majuscule. Qu'est-ce qu'elle fait, la trousse? Qu'est-ce qu'elle contient?
0: La trousse vise, en fait, à outiller les enseignants. C'est un projet du Cégep Saint-Laurent. Donc, au début, c'était vraiment pour un public collégial. Puis, on cherche à l'adapter. Mais c'est une trousse qui cherche à outiller les enseignants à être capables de parler de l'intelligence artificielle puis d'enseigner avec l'intelligence artificielle en classe. Et c'est vraiment une trousse qui vise à donner tous les outils possibles. C'est pas vraiment du prêt-à-enseigner là. C'est une trousse pour qu'on puisse nous-mêmes nous former. Puis oui, il y a du matériel, il y a des diapositives, PowerPoint, il y a des guides pédagogiques, il y a des exercices, tout ça. Mais il y a aussi tout ce qu'il faut pour naviguer soi-même puis s'outiller soi-même, parce que c'est ça aussi qu'on veut, c'est que les personnes deviennent autonomes là-dedans puis qu'ils se sentent à l'aise pour l'enseigner.
1: Ça évolue tellement rapidement. Donc, on est capable de garder une trousse, disons, à jour, là, compte tenu de l'évolution de l'IA elle-même?
0: Ben, c'est ça le défi. Mais c'est aussi ce qu'on appelle une REL, là, une ressource éducative libre. Donc, elle est libre et il y a une bibliothèque Zotero qui est collaborative. Donc, n'importe qui peut rentrer dedans, rajouter de l'information. Et c'est aussi sous licence libre. Donc, n'importe qui peut prendre cette ressource-là, l'adapter, l'améliorer, l'adapter à ses besoins. Donc, c'est vraiment sans que ce soit libre, il n'y avait pas vraiment de sens pour nous, là.
1: Mais devant cette évolution rapide là, vous sentez-vous le besoin de dire parfois faudrait ralentir comme Yoshua Benjo le dit par exemple par rapport à l'évolution de l'intelligence artificielle dans son ensemble?
0: Ah ben 100% là, l'intelligence artificielle va beaucoup plus rapidement que les processus juridiques, l'encadrement politique et même que les institutions pédagogiques, les tu sais à l'UQAM, on est en train de mettre en place des cadres

0: rapport à ça, mais encore là, les chercheurs, les étudiants ne savent pas nécessairement ce qu'ils ont le droit ou ce qu'ils n'ont pas le droit de faire, parce qu'il n'y a pas de, il n'y a rien encore qui est mis en place. Puis par rapport à la liberté académique, c'est pas toujours évident de dire aussi qu'est-ce qu'on peut faire puis qu'est-ce qu'on peut pas faire sans justement consulter tout l'ensemble de la communauté universitaire.
1: Mm-hmm. Sans compter toutes les lois autour des droits d'auteur.
0: Exact.
1: C'est un gros problème. Ben, je vous remercie infiniment, Boris Nolveillé, d'être venu en studio pour répondre à nos questions. Puis, je vous félicite pour ce
0: merci
1: rigolo.
0: Beaucoup. Merci de me recevoir.
1: Merci encore. Et puis, cette série des lauréats de l'ombre, elle a été très appréciée. C'est vrai qu'on a fait de belles rencontres. Alors, vous allez pouvoir réentendre les entrevues en rediffusion dans le temps des fêtes. Et elles sont toujours disponibles sur l'application audio. Les émissions de l'été vont du 28 juin au 16 août.
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0: Cet été, on vous a présenté différents modèles de tables champêtres et cette semaine, le dernier reportage étire un peu le concept pour vous emmener à l'île d'Orléans, voir comment une ferme se dédie entièrement à fournir une table gastronomique du Vieux-Québec. Et par ailleurs, comment ce restaurant classé Relais et Château s'évertue à n'utiliser que les légumes, herbes aromatiques et autres de cette ferme en les conservant durant l'hiver. Faut être très créatif, comme chef jardinier et comme chef cuisinier. L'entreprise familiale s'est vue gratifiée d'une étoile verte au guide de Michelin qui récompense la gastronomie éco-responsable. Myriam Fimbry est allée dans les champs, puis dans la cuisine du restaurant Coteau à l'auberge Saint-Antoine.
1: De la ferme de
2: Alexandre Faye, chef maraîcher.
1: À la table de
3: Lucas Brocheton, chef cuisinier du restaurant Coteau à l'auberge Saint-Antoine située dans le Vieux-Québec.
2: Pour aller chercher le haricot à l'intérieur, je les écrase avec les mains. Puis après, avec le vent, j'envoie ça ici, on appelle ça vanner. C'est que là, avec le vent, la cosse, ça s'en va, puis le grain tombe.
1: Cette variété de haricots s'appelle Alfa de Moda. Elle vient de Catalogne, mais elle a été importée dans les années 50 au Québec, près de Rimouski.
2: Donc, on est à l'île d'Orléans, à Saint-Laurent. Puis, on est à ici à peu près là, à 20-25 minutes du centre-ville de Québec. C'est qu'on est tout proche de Québec. Mon nom, c'est Alexandre Faye. Je suis le maraîcher ici en chef de notre ferme, qui est la ferme du Coteau. Depuis, c'est ma 18e année ici de culture, uniquement pour l'auberge Saint-Antoine.
4: Bonjour, je suis Evan Price, copropriétaire et directeur général de l'auberge Saint-Antoine. Ma mère a été élevée sur une ferme en Ontario. Et donc, elle a toujours été très intéressée par le côté de la ferme elle-même. Alors, quand cette ferme est devenue disponible, qui est non loin de là où réside ma mère aujourd'hui, nous l'avons achetée. Et sur cette ferme, on a commencé avec des fraises. On produit toujours les fraises ici, fraises, framboises, bleuets, des mûres, en partenariat avec la famille Plante, ici même, autour du potager. Alors, juste en arrière de nous, on peut voir, il y a un petit coteau qu'on doit surmonter avant de se rendre à la rue principale. Alors, donc, depuis le début, c'est la ferme du coteau à cause de ce petit monticule que vous voyez là. Ce qu'on veut mettre en avant, c'est créer un lien fort, oui, mais un lien intime entre la terre et le restaurant.
2: Ici, c'est tout est dédié à la cuisine, donc c'est une autre manière de réfléchir un peu la ferme ici. Donc, que ce soit pour la préparation au mois de janvier, fin décembre, mois de janvier, qu'on réfléchit à l'année qui arrive. Mais là, c'est ça, faut réfléchir toujours. Nos productions sont en fonction de qu'est-ce qui va se retrouver dans les assiettes de ce restaurant gastronomique-là. On fait beaucoup de recherches, mais on essaie de trouver des choses qu'on va pas retrouver ailleurs pour que le restaurant se démarque.
1: Tomates Savignac, oignons roses de Roscoff, maïs Roi-Calais. Le chef jardinier aime bien faire pousser des variétés patrimoniales de légumes, de fruits ou de fines herbes.
2: Ça, c'est la feuille d'érythrone, c'est une plante sauvage comestible. C'est la même famille que l'ail. C'est un petit goût un peu sucré, c'est un peu

0: aussi d'installer comme un agro-écosystème. On a beaucoup de cabanes d'oiseaux pour avoir des merles bleus, des hirondelles bicolores, pas très loin.
1: Il montre des plants d'ail et d'échalotes de Sainte-Anne.
0: On enlève une couche de feuilles. On va garder les racines aussi. Ça peut être utilisé, les racines. Là, il y a certains chefs qui les faisaient frire.
2: Les cheveux, là?
0: Oui, les cheveux, exact. Ça fait comme des petits cheveux d'ange ici.
2: Donc, on exploite toutes les parties de la plante. Ça aussi, ça fait partie de la philosophie de la ferme et du restaurant?
0: Oui, oui, oui, tout à fait. Ça, c'est une des chances qu'on a en ayant un resto, en ayant des équipes en cuisine. On essaye d'utiliser un maximum tout ce qu'on peut utiliser ici, là, le jeter le moins possible. Disons, là, comme présentement, je fais des récoltes de radis qu'on avait semées en serre. On garde toutes les feuilles, toutes les fans de radis. On les lave, puis ça va être utilisé. C'est toujours impressionnant ce que les chefs réussissent à faire avec ce qu'on amène. Ça, c'est toujours ça. C'est une des parties qui est vraiment intéressante de mon métier. En ayant une communication, en ayant un lien comme ça direct avec les cuisines, les chefs, ils reçoivent ça, ils transforment ça. C'est vraiment des artistes, là. En fait, là, c'est incroyable. Qu'est-ce qu'ils peuvent faire? C'est de voir ce qui est rendu par la suite au restaurant.
1: Alexandre Faille place des radis dans un grand bac de plastique, prêt pour la livraison.
3: Je l'appelle. Et demande-lui s'il veut les asperges aussi. Parce que je pourrais aller en chercher.
0: Oui, OK, chez Jérôme. Parfait.
3: Chez Jérôme.
0: Oui, OK, j'appelle Lucas.
1: Lucas, c'est le chef cuisinier au restaurant Coteau, situé dans le Vieux-Québec, à une vingtaine de kilomètres de la ferme.
0: Ouais, OK. Ben, ça va arriver dans pas très long, en fait. Evan est ici encore, puis il va partir avec tout ce que j'ai récolté depuis deux jours.
4: Vous avez mis la feuille d'angélique, hein, c'est ça?
0: Ouais, feuille d'angélique. Là, j'ai tout récolté à un IPL. Puis, tiens-moi au courant, là, si tu veux que je te ramène d'ici la fin de semaine d'autres... soit l'ivèche, soit feuille d'angélique, soit...
1: Il s'appelle quotidiennement pour ajuster les récoltes aux besoins de la cuisine.
0: C'est qu'il attend les légumes pour préparer la nouvelle carte qui va sortir la semaine prochaine. Ça fait que là, c'est ça, ils font les tests pour la nouvelle carte.
1: La sortie d'une nouvelle carte tous les deux mois est toujours un peu stressante pour le chef cuisinier Lucas Brocheton.
5: Ouais, ça a coupé.
1: Qu'on retrouve l'après-midi à Québec.
5: Ouais, tu peux nous garder les fans, parce que du coup, je voulais faire un truc avec.
6: Oui, oui, je les garde toutes. En fait, c'est tantôt, je les avais pas lavées, c'est pour ça que je les ai pas envoyées.
5: Ok, super.
6: Je les fais tremper, je les lave, puis je garde toutes les fans de radis.
5: Ok, super. Et du coup, là, on a reçu que 1-4 pouces de chaque, tu sais, d'échalotes de Sainte-Anne, de poireaux d'ail, de rhubarbe. Mais la semaine...
6: Plein,
5: ouais, t'en as plein. Ok.
6: Oui, exact, c'est ça. Les échalotes de Sainte-Anne, ils en ont un petit peu plus.
5: Quand ils nous livrent, des fois, ils nous livrent 100 kilos de tomates par semaine. Des fois, ça va être 100 kilos, des fois, ça va être 80. Après, on a des courgettes, pareil, en grosse quantité astronomique.
2: Une gestion des stocks, hein, pour que ce soit local, comme vous le souhaitez. Là.
5: L'arrivage, ben, on commande pas le jardin. Il va nous amener à un moment donné. Des fois, on dit ben, ce sera la semaine prochaine, mais des fois, c'est avant ou après. Là, on est dans la chambre froide des légumes. Ça, par exemple, c'est des radis qu'on a fait fermenter. Ici, c'est tous les petits concombres, tous les trucs qu'on a transformés en cornichons. Il y a les oignons, les carottes, lacto-fermentés, pickles, confites. Après, on en a déshydraté pour faire des poudres, on a fait des conserves. Mais ouais, le gros du travail, il est l'été, parce qu'on fait la mise en place de la carte actuelle et on prépare la carte de l'hiver, en gros. On ne sait pas trop ce qu'on va faire, mais on les transforme, on les conserve, les légumes.
2: Qu'est-ce qui ne vient pas de la ferme du Coteau?
5: On a vraiment assez de légumes pour s'autosuffire quasi. Enfin, il y a quelque chose qu'on achète, c'est comme des champignons qu'on ne trouve pas, des choses qu'on ne produit pas sur la ferme. Mais on garde vraiment toute la production du jardin pour le restaurant Coteau. Voilà. C'est pour ça qu'on met beaucoup d'attention à travailler les légumes l'été. Ils nous ramassent plein d'herbes qui sont là-bas. Par exemple, là, cette année, il avait fait pousser de la lavande. Le reste, on fait appel à canne argoulue. On avait les œufs de la canne blanche. On met toujours le bœuf au menu. Donc ça, c'est toujours le bœuf de Fredo. On met beaucoup de poissons aussi au menu. Là, c'est surtout des poissons de saison du Canada.
1: Les fruits de mer viennent de la Gaspésie et des Maritimes, l'agneau de Kamouraska, le canard et le bœuf de la région de Québec. D'origine française, Lucas Brocheton a travaillé

0: auprès de chefs réputés en France, en Angleterre et à Saint-Martin dans les Caraïbes. Quand il a entendu parler de l'auberge Saint-Antoine qui cherchait un nouveau chef, il s'est installé au Québec avec son épouse Émilie et leur petite fille. Émilie Brocheton est devenue directrice de la restauration à l'auberge Saint-Antoine.
1: C'est ça qui est beau dans la relation aussi qu'ils peuvent avoir Alexandre et Lucas, c'est qu'ils sont vraiment dans leur spécificité, donc et le jardin et la cuisine, tous les deux passionnés, donc ils vont toujours aller chercher des choses. Et c'est ça qu'on essaie de retranscrire au maximum à nos clients pour qu'ils le vivent aussi, cette passion en fait. Donc c'est sûr que ça demande parfois plus de recherche, parce que des fois sur des produits peut-être qu'on n'a jamais croisé, des plantes ou des pousses comme vous avez pu goûter ce matin, qu'est-ce que ça peut donner si je le cuis, si je le confie, si dans la manière dont je vais le travailler, puis qu'est-ce que ça peut apporter au plat.
0: Le soir venu, les clients prennent place sous la vieille charpente apparente de la salle à manger. Plateau central, petites assiettes à pain et porte-ustensiles sont aussi une création locale.
1: Cindy Labrec, donc c'est une céramiste ici sur Québec qui est basée à Limoilou. Et on voulait rester sur quelque chose d'assez naturel, de pas trop travailler sur des couleurs.
0: Pendant ce temps, en cuisine, la magie commence.
2: Et là, on a fait une pâte d'haricots rouges du jardin. Ici, c'est les radis qu'on trouve, donc le daikon de plusieurs couleurs différentes qu'on a fait fermenter et en pickles. Et dedans, on a fait sécher l'agneau au sel et on le roule comme ça. Et ça fait une petite fleur.
0: Des efforts soulignés cette année par une étoile verte au guide Michelin. Une distinction que savoure le directeur général Ivan Price.
3: L'étoile verte vient récompenser plusieurs années de travail, justement pour faire créer ce lien entre la ferme, le potager, notre restaurant gastronomique. Donc c'est une reconnaissance, je trouve ça assez exceptionnel. On est très privilégiés.
2: Allongé, t'as deux canapés, s'il te plaît.
4: C'était un reportage de Myriam Fimbry.

0: ça sera la dernière émission estivale des Années Lumière aussi. Sophie André, qu'est-ce que vous avez au menu?
1: Je sais pas pour vous, mais il y a quelque chose, en tout cas dans mon cas, dans le cas de bien des gens, qui s'est compliqué dans notre vie par rapport à l'alimentation. On dirait que manger, c'est devenu compliqué. Il y a quelque chose qui s'est gâté là pour beaucoup de gens. Bon, on avait consacré un bar des sciences à la question en invitant des spécialistes, psychologues, historiennes, diététistes, aussi nutritionnistes, pour réfléchir à la question, répondre aux questions du public, qui a confirmé que chez beaucoup de gens, le fait de choisir des aliments dans un environnement où on est bombardé d'informations, les choix sont parfois trop nombreux. On est aussi soumis et soumises à des normes sociales qu'on ne contrôle pas, à des normes médicales qu'on ne connaît pas non plus complètement. Bar des sciences fort intéressant, donc, qui sera présenté en deuxième heure de l'émission tout à l'heure.
0: Les Années Lumière, animées par Sophie-André Blondin. C'est tout de suite après le bulletin de nouvelles.
1: À tout de suite.

L'émission s'achève et je dois absolument remercier l'équipe qui rend tout ça possible à la technique, Alejandro Magana Martinez, et merci aussi à tous les techniciens qui contribuent durant la semaine à nos segments. Nos journalistes cette semaine, Myriam Fimbry, Frédéric Arnould, Philippe Leblanc et Alexis Gacon. La journaliste à la recherche, celle qui a nourri mon cerveau tout l'été et parfois mes rages de sucre, Myriam Lemay-Gosselin. Tout terrain est une réalisation d'une super complice, Marie-Odile Marcoux-Fortier, et un petit coucou à Dominique Hardy. Notre adjointe à la réalisation, c'était deux cette semaine, Anne-Lie Trudel et Pema Tournadre, notre rédacteur en chef, Hugues Mollet. Merci en leur nom et au mien pour les gentils compliments que vous avez envoyés ce matin. Ça a été un plaisir d'être là. Je m'en vais à Washington pour l'automne. Vous allez m'entendre à tout terrain et ailleurs. À bientôt.

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4: Bonjour, ici Élise Jeté, voici les informations. La première ministre du Québec, Christine Fréchette, sera à Terre-Neuve et Labrador aujourd'hui pour signer la nouvelle entente sur Churchill Falls avec son homologue Tony Wickham. Le premier ministre Mark Carney sera aussi sur place. Les deux provinces ont trouvé un compromis après des mois de discussions. Les partis d'opposition, eux, jugent que ces négociations ont une visée électoraliste. Voici la solidaire Ruba Gazal, suivie du chef du Parti libéral du Québec, Charles Milliard, et de Pascal Paradis, du Parti québécois.
5: Si l'entente, elle est aussi extraordinaire ici, et si elle est si importante et bonne pour les Québécois, ben pourquoi elle n'attend pas juste le passage de la campagne électorale?
6: Mais nous, on est en faveur d'une entente qui sera gagnant-gagnant pour Québec et Terre-Neuve. Alors, on va l'aller pour l'instant, contrairement à mes adversaires.
7: C'est étonnant d'essayer de comprendre comment il se fait qu'on est arrivé à une entente finale en 2024. Qui nous a été présentée à l'époque comme une entente gagnant-gagnant, une entente finale, mais finalement, elle a été révoquée.
4: Pour sa part, la nouvelle grande chef de la Nation Inuit du Labrador précise que sa communauté n'a pas été consultée dans le cadre de ces négociations. La promesse du Parti québécois d'offrir un accès illimité au transport collectif pour 95 $ par mois partout au Québec privera les principales sociétés de transport d'au moins 77 millions de dollars de revenus par année. Des données inédites obtenues par Radio-Canada ont permis de chiffrer cette mesure, ce que le PQ refusait de faire avant le dévoilement de son cadre financier. Selon nos sources, l'engagement en transport collectif du Parti québécois sera l'une de ses promesses les plus coûteuses durant la campagne électorale. Le nombre de nouveaux étudiants internationaux a baissé de près de 90 % au pays depuis 2024 en raison des quotas d'étudiants étrangers imposés par Québec et Ottawa. Les universités craignent que cette chute d'inscription ait des impacts négatifs sur la recherche au Canada. Voici ce qu'a préparé Valérie Gendron.
8: Les gens, depuis 2024, demandent à nos recruteurs, est-ce que le Canada veut vraiment accueillir des étudiants internationaux?
9: Selon François Gélineau, le vice-recteur aux affaires internationales à l'Université Laval, le problème dépasse les quotas imposés par Québec. Les restrictions ont envoyé un message qui nuit à l'image du Canada à l'étranger. Plusieurs universités adoptent la même position. La rectrice Muriel Laberge de l'Université du Québec en Outaouais constate d'ailleurs un recul important cette année.
10: On compte 527 étudiants internationaux qui se sont inscrits, comparativement à 715 à pareille date l'an passé.
9: Et cette baisse affecte particulièrement les cycles supérieurs où les étudiants étrangers sont nombreux et contribuent à la recherche, comme le rappelle la rectrice de Polytechnique, Maud Cohen.
11: Cette ouverture sur le monde-là, elle est nécessaire en génie, elle est nécessaire pour faire avancer les connaissances.
9: Ottawa a délivré environ 115 000 permis d'études en 2025, comparé à près de 293 000 en 2024. Cette année, aucune université n'a atteint le plafond imposé par Québec, selon les récentes données du ministère de l'Immigration. Ici Valérie Gendron, Radio-Canada, Montréal.
4: Le ministre responsable du Commerce Canada-États-Unis, Dominique Leblanc, s'est entretenu pour une troisième fois en une semaine avec son homologue américain, Jamieson Greer. Les négociateurs canadiens ont multiplié les rencontres au cours des derniers jours dans le but d'empêcher l'entrée en vigueur de nouveaux tarifs douaniers de 50 % mercredi. La politologue Geneviève Tellier estime qu'il sera difficile d'arriver à un accord avant cette date.
12: On est devant quelqu'un, le président Trump, qui veut vraiment pas négocier. C'est-à-dire que lui a un seul objectif en tête, c'est de créer des emplois chez lui, d'imposer des tarifs douaniers. Et il n'est pas vraiment préoccupé par le bien-être de ses alliés, de ses partenaires. Alors, comment négocier vis-à-vis un personnage qui est tout à fait imprévisible? C'est ça la difficulté du Canada.
4: Des négociateurs canadiens ont également rapporté à CBC qu'ils craignent de ne pas pouvoir empêcher

0: la nouvelle vague de tarifs américains. Et presque un mois après sa sortie, le film L'Odyssée de Christopher Nolan fait toujours salle comble à Richmond, dans le Grand Vancouver. Le cinéma de la ville fait partie des quelques dizaines à travers le monde à le projeter sur pellicule de 70 mm, ce qui attire des spectateurs de partout sur la planète. Yvan Dejaclin s'est rendu à une projection.
1: Il existe 41 projecteurs à pellicule IMAX dans le monde. Deux d'entre eux se trouvent dans le Grand Vancouver, l'un à Langley et l'autre à Richmond. Ce sont des appareils rares qui ne se fabriquent plus depuis une cinquantaine d'années. Celui du Silver City prenait la poussière depuis une douzaine d'années quand l'entreprise canadienne IMAX est venue le réparer pour un seul film, L'Odyssée de Christopher Nolan. Depuis la sortie du film le 17 juillet, le projecteur tourne tous les jours à partir de 11h du matin et ne s'arrête qu'à 2h la nuit suivante. La salle est presque toujours remplie et les spectateurs en ressortent souvent émerveillés.
2: It's a piece of art.
1: Une œuvre d'art, dit Daniel, qui a fait le trajet depuis Seattle. Une démonstration de tout ce que le cinéma peut faire. La programmation du film a déjà été étendue deux fois devant son succès, mais elle s'arrêtera le 16 septembre. La copie du film et ses 18 km de pellicule retourneront chez IMAX. Le directeur du cinéma, Kevin Isaac, ne sait pas encore ce qu'il adviendra de son projecteur ensuite. Dune peut-être, mais rien n'est confirmé. Ce qui est sûr, dit-il, c'est que l'appareil resservira pour un film ou pour un autre, au vu du regain de popularité du format argentique. Le troisième volet de Dune du Québécois Denis Villeneuve sort le 18 décembre. Ici Yvan Dejaclin, Radio-Canada, Richmond.
0: 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Bon lundi à l'antenne d'ici première.
3: C'est un sujet polarisant entre chasseurs et abolitionnistes. Un débat émotif qui se joue sur la banquise, mais surtout dans l'opinion publique. Ici Maxime Coutier. Aujourd'hui, l'histoire, la chasse aux phoques.
4: Chez nous, aux îles, on fait la chasse depuis très longtemps. C'est une habitude qui n'est pas d'hier et je n'ai jamais su avant cette année qu'on avait à se plaindre des méthodes employées.
3: Les réactions du ministre et député des Îles-de-la-Madeleine, Maurice Sauvé, au film de Serge Desglin sur la chasse aux phoques, le document qui a tout changé et qui a choqué l'opinion publique, c'était en avril 1964. Ah, c'est vrai, les images étaient cruelles, mais le film demeure très controversé par ses méthodes, son propos et la représentation d'une activité centenaire. Car chez les Madelinos, les Terre-Neuviens et les Inuits, le phoque est chassé de génération en génération. Depuis les années 70, pendant, les opposants réclament son abolition. Des groupes animalistes, aidés par des personnalités publiques, débarquent sur la banquise et se livrent une guerre d'images sans merci.
5: Je voudrais le silence, s'il vous plaît. Si nous sommes ici, si moi, en tout cas, qui n'aime pas voyager, qui ne l'aurait fait pour aucun film et pour rien au monde, je suis venue jusqu'ici vous voir, dans cet endroit qui, on ne peut pas dire, soit un endroit formidable pour passer des vacances. Je suis venue vous voir pour vous parler de ça, parce que le monde entier m'a demandé de venir vous voir. Et si je me sens forte aujourd'hui, c'est que je sais que derrière moi, j'ai le monde entier. Et que vous, vous ne savez pas ce qui se passe dans le monde. Il y a des manifestations partout, à Londres, en Italie, en Allemagne, en France, pour dire « Canadien assassin ». Eh bien, c'est fini, ça doit cesser. C'est pour vous et pour le monde entier. L'argument qu'on nous oppose, c'est que vont devenir les chasseurs. Chasseurs, c'est un grand mot pour ce qu'ils font, les bouchers, disons. Bon, il faut qu'ils vivent, évidemment. Alors, en monnaie d'échange, Monsieur Weber a trouvé des capitaux, les capitaux qu'il faudra pour installer une usine qui fabriquera de la fourrure synthétique. Et moi, j'ai maintenant, en France et dans le monde entier, une marque qui s'appelle La Madrague Brigitte Bardot. Une marque de vêtements que je laisse gratuitement au Canada, au Danemark et à la Norvège pour pouvoir faire vivre les familles des chasseurs s'ils ne chassent plus. Voilà. Nous arrivons avec quelque chose à vous proposer en échange de ce massacre, de cette boucherie et de cette tuerie.
3: Longue tirade de Brigitte Bardot dans son style bien à elle, bien sûr, et qui visiblement n'appréciait pas beaucoup le décor de la banquise à l'époque, c'était en mars 1977. Alors pour nous parler de la chasse aux phoques, mon invité Claude Lavoie, il est biologiste, professeur titulaire à l'École supérieure d'aménagement du territoire et de développement régional de l'Université Laval à Québec, et vient de faire paraître un ouvrage qui a pour titre « Animaux envahissants ou surabondants ». Le défi de la cohabitation, c'est aux publications du Québec. On le joint dans nos studios là-bas. Bonjour.
2: Bonjour.
3: On dit la chasse aux phoques, puis on l'entendait avec Brigitte Bardot. Bon, il faut préciser d'abord, hein, c'est surtout la chasse aux phoques du Groenland.
2: Effectivement, c'est le phoque qui est dans le nord-est de l'Atlantique Nord, nettement le phoque le plus abondant, du moins au début de la chasse, hein, très certainement.
3: Ouais. Alors, je vais dire en introduction, c'est une activité qui est centenaire, et c'est vrai que dans le cas du phoque sur la banquise, on le chasse depuis très très très longtemps.
2: Très longtemps. Évidemment, les populations autochtones en faisaient usage, c'est clair. Mais c'est surtout à partir de 1763 que les Britanniques ou les descendants des Britanniques vont faire une chasse de nature commerciale qui va s'accentuer à partir de 1793.
3: Mais pourquoi? Qu'est-ce qu'on apprécie à l'époque? Pourquoi on chasse le phoque?
2: Essentiellement à cause de l'huile. Alors, l'huile est utilisée dans les lampes pour l'éclairage. Et les phoques sont assez riches en huile. Et ils sont particulièrement les jeunes phoques. Ceux qui viennent de naître sont particulièrement vulnérables, donc assez faciles à attraper. Donc, c'est essentiellement pour ça, du moins pendant la première partie de l'épopée de la chasse au phoque, que le phoque va être recherché et abattu par dizaines de milliers. Alors, les chiffres sont quand même assez impressionnants à cette époque.
3: Oui, déjà, hein? Et puis, à la fin du 19e, là, la chasse va s'intensifier avec l'arrivée de nouveaux bateaux. Et puis, une demande qui est encore plus forte en Europe.
2: Oui, elle va néanmoins quelque peu s'estomper vers la fin du 19e siècle. Pourquoi? Ben, tout simplement parce que on trouve des carburants alternatifs, essentiellement à base de pétrole, et on va commencer aussi à s'éclairer à l'électricité. Mais il en demeure pas moins que pendant l'essentiel du 19e siècle, on va tuer les phoques par million. Juste entre 1800 et 1860, c'est quand même 18 millions de phoques qui vont être abattus pour la récolte de l'huile. Ce qui est énorme. La chasse va commencer à ralentir quelque peu vers la fin du siècle pour la raison que je vous ai mentionnée. Mm-hmm. Et aussi parce que, il commence à avoir moins de phoques aussi. Parce que les prélèvements sont quand même assez intenses. Ce n'est qu'un peu plus tard que la fourrure va entrer en ligne de compte comme matériel recherché par l'industrie.
3: Donc, d'abord, l'huile au début. Comment on le chasse à l'époque, au 19e et puis au 18e?
2: Ah, c'est une chasse assez éprouvante. D'abord, ça se fait avec des bateaux à voile. Il y avait pris avant 1860. Alors, les bateaux essaient de se rapprocher le plus possible de la banquise, là où les jeunes se trouvent pendant les premières semaines de leur vie. Ils vont débarquer les chasseurs sur la glace qui vont partir à la recherche des phoques pour les abattre et les ramener au navire. Mais ce sont des conditions extrêmement éprouvantes. D'abord, la promiscuité est étouffante. Les conditions d'alimentation sont médiocre, l'hygiène est déplorable. Les chasseurs n'enlèvent jamais leurs vêtements là, pendant le mois et demi qu'ils vont demeurer sur leur navire. Mais surtout, elle est très dangereuse parce que lorsque les chasseurs sont déposés sur la banquise, ben parfois la banquise se détache. Mm-hmm. Et ces chasseurs-là ne sont pas capables de retrouver leur navire et vont finir périr en mer. Donc, il y a beaucoup de mortalités qui sont associées à ça, sans compter qu'au 19e siècle, il y a 400 navires de chasse qui vont périr, qui vont couler, écrasés par les glaces ou qui vont faire naufrage à la suite de la tempête. Donc, c'est une activité qui est très périlleuse.
3: Ouais. Et pour les Terre-Neuviens puis les Madelinos, on comprend que c'est une activité centenaire, puis ces fameuses méthodes d'abattage, elles sont bien connues.
6: L'or tue ça à coup de bâton, avec des bâtons, des pics qu'on appelle des tueurs, qu'on appelle. C'était un morceau de bois dur, puis il n'y a pas de place là-dedans. Un manche de bois dur, après ça, c'était un pic comme un picoron. Là, vous les assommez. Ça prend à peu près deux minutes à lever la carcasse, voilà le tout, oui. Et bon, tout. Puis on chauffe ça à mesure à bout du bateau. Quand le bateau ne peut pas venir, des fois on chauffe ça loin, ça chauffe bien loin. Oui.
7: Il y en a qui courent, il y en a qui tuent, il y en a d'autres qui
6: sont pas. Ils ont des meilleures améliorations. Les bateaux de Tangnol, ils ont des sleds automobiles. Ils chauffent ça, oui, puis je chauffe ça quand c'est moins.
3: Alors vous autres, dans votre temps, vous passez en bateau, un petit bateau?
6: En bateau, en goualette, qu'on appelle, des goualettes, de 60, 50 et 80.
3: Si souvenir d'Octave Dupuis, chasseur de loups marins sur la passe Côte-Nord au micro de Lisette Gervais et Pierre Paquette, c'était en 1960. On comprend que, bon, ce qu'il décrit, c'est la méthode peut-être au tournant du siècle, quand il fait part des goélettes et puis de ces fameux bateaux de Terre-Neuve qui, eux, avaient des traîneaux.
8: Oui, en effet. Et à partir de 1163, les navires vont être équipés de machines à vapeur. Donc, ils vont être capables d'aller chercher un peu plus loin les phoques. Mais la méthode ne changera pas beaucoup. Les chasseurs vont débarquer sur la glace. Ils vont courir après les phoques, littéralement, avec ce qu'on appelle la gaffe. Alors, la gaffe, c'est une espèce de gros gourdin, mais qui se termine par une pointe de fer. Et c'est avec ça que les chasseurs vont assommer ou tuer les phoques avant de les éventrer pour en retirer la peau. Alors, ça sera la méthode la plus utilisée jusqu'à ce que la gaffe soit interdite, mais beaucoup plus tard. Ça ne sera pas avant les années 60.
3: Ben, on l'entend quand il le décrit, hein, que ça fait partie de l'imaginaire des insulaires. Joseph Alton, romancier et journaliste, va d'ailleurs écrire à la fin du 19e siècle au sujet des Terre-Neuviens et des Madelinots. Hein, et là, je le cite, « Ce ne sont pas que les chasseurs, c'est toute la population, du plus riche au plus pauvre, qui s'intéresse vivement aux résultats de la chasse. C'est comme si une armée allait se battre pour ceux qui restent à la maison. Dans ce cas, les ennemis sont les icebergs et les tempêtes de neige aveuglantes. Au retour de la chasse, les chasseurs sont accueillis avec des tonnerres d'applaudissements à l'image de conquérants. Ils deviennent alors les héros de l'heure. » Donc, on comprend ce que vous décriviez, que c'est d'une part extrêmement dangereux, extrêmement périlleux. Mais tous ces gens-là qui chassent, ils le font pour qui et pourquoi à ce moment-là?
8: Ils le font essentiellement pour survivre. Beaucoup sont des pêcheurs, puis à la fin de l'hiver, au début du printemps, ils sont désœuvrés. Certains ont œuvré dans l'industrie forestière, mais à Terre-Neuve en particulier, évidemment, l'industrie a une certaine limite en termes de productivité. Donc, ils vont devoir aller chasser le phoque parce qu'ils ont besoin des revenus associés à cette chasse, mais aussi elle est ancrée dans l'imaginaire des Terre-Neuviens. Donc il y a un certain, c'est un peu comme la drave, faire une allusion assez facile, qui milite en faveur de cette chasse-là malgré les périls associés à cette activité.
3: Et ces méthodes, permettent d'abattre beaucoup de phoques, hein, vous l'avez dit, par millions déjà dès le 19e siècle, si bien qu'un biologiste va sonner l'alarme dès 1937, John Coleman, biologiste et professeur à l'Université Memorial de Terre-Neuve. Il écrit, et là je le cite, « L'industrie de la chasse aux phoques utilise des méthodes destructrices. Les nouveaux-nés sont ceux qui sont les plus chassés et aucun mécanisme de protection ne permet de sauvegarder les femelles ou les juvéniles qui ne sont pas en âge de se reproduire. Aussi, une proportion considérable des phoques tués, parfois le tiers, est perdue faute d'avoir pu être chargé à temps sur les navires. Et comme les phoques ne se reproduisent pas rapidement, on peut prévoir que d'ici un siècle, on assistera à une diminution dangereuse de leur nombre. » Et c'est signé John Coleman en 1937. Alors, comment c'est reçu, ça, à l'époque?
8: Il n'y a pas énormément de retentissement. Bon, d'abord, le propos de John Coleman était plus ou moins exact. Il a certainement observé du gaspillage. Ça, il n'y a pas beaucoup de doutes là-dessus. Mais la population n'était pas, à ce moment-là, en péril. Et ça sera encore moins le cas pendant la Seconde Guerre mondiale parce que la chasse va pratiquement cesser. Essentiellement parce que les navires qui étaient utilisés pour la chasse vont être réquisitionnés pour l'armée, pour l'effort de guerre. Ah oui. Et aussi les pêcheurs qui allaient faire la chasse, ils travaillent en usine à ce moment-là parce que c'est beaucoup plus rentable, la paix est bien meilleure, mais également c'est moins périlleux. Donc la chasse va même complètement cesser en 1943, ce qui va permettre aux troupeaux de se reconstituer. C'est surtout après que la chasse va reprendre de façon assez spectaculaire et avec l'arrivée de nouveaux joueurs, notamment les Norvégiens.
3: Et ce qui va tout changer, c'est ce film lancé avec fracas en 1964.
9: Sur la glace d'une baie près de Cap Hommel, les chasseurs professionnels ont installé leur quartier général. Un peu partout dans les baies abriquées de l'archipel, des bureaux d'embauche en toile vont surgir. Si la plupart des firmes préfèrent pour des raisons économiques employer des madelinots, plusieurs transportent sur les îles leur propre compagnie de chasseurs. Ils viennent des quatre coins du pays, certains groupes viennent même des provinces de l'Ouest. Mais la grande majorité des tueurs, en anglais on ne dit pas chasseurs, hunters, mais killers, tueurs, ce qui est parfaitement compatible avec la réalité, soit dit en passant. La grande majorité des tueurs, donc, sont des Terre-Neuvains ou des résidents des provinces maritimes. D'où qu'ils viennent, leur but est le même, tuer en moins de temps possible le plus grand nombre de phoques. Les armes, le bâton de gaffe et le couteau de boucherie. Sous la direction d'un patron de chasse, l'opération massacre, c'est le terme employé par les chasseurs eux-mêmes, va débuter avec la rigidité calculée d'une campagne militaire. Sur les ailes des avions, les couleurs de guerre, drapeau marqueur.
3: Avec cette film de Serge Desglin, La chasse aux phoques, diffusée sur les ondes de Radio-Canada le 17 mai 1964. On l'entend dans le ton, hein, d'une part la musique, le vocabulaire aussi, hein, il parle de tueurs, de campagne de guerre. Ça soulève un tollé à l'époque, ça.
8: Ah, clairement. Et Desglin, ben, évidemment, ne ménage pas ses mots. Mm-hmm. Desglin est un chasseur. Hein. C'est pas, il est pas anti-chasse en soi, mais il n'est pas particulièrement emballé par la façon dont la chasse se déroule sur les îles de la Madeleine. Qui est les îles sont un peu injustement, à mon avis, ciblées parce que 95% de la chasse se fait à l'époque au large.

0: de Terre-Neuve, mais les
1: ah
0: îles
1: oui.
0: sont plus proches. Alors évidemment, pour Deglun, qui fait un reportage en français, ça fait plus de sens d'y aller. Mm-hmm. Mais son reportage va avoir beaucoup d'effets, mais surtout une scène qui dure à peu près quelques secondes, qui est invraisemblable quand on la regarde. Moi, je l'ai visionné plusieurs
1: fois. Oui, j'ai revu, là, ouais.
0: Alors, qu'est-ce qu'on voit? C'est qu'on voit un chasseur qui essaie d'éventrer un phoque adulte vivant. Ce que les chasseurs ne faisaient pas. Ils ciblaient les jeunes, qui sont beaucoup plus vulnérables. Et on peut pas éventrer un phoque adulte vivant. Ça fait pas de sens. Là. C'est un animal, là, somme toute, assez dangereux. Mais cette scène-là va avoir un impact incroyable au niveau public, parce que si on peut jusqu'à un certain point accepter la chasse, on n'accepte pas le fait de déventrer un animal vivant. Et c'est surtout ça qui va déclencher un tollé dans l'opinion publique.
1: Même si plus tard, hein, ben, ce fameux chasseur aurait reconnu avoir été payé par l'équipe de tournage pour le dépecer vivant, ce fameux phoque. Hein. Mais bon, quand on dit film controversé, en tout cas, il y a certainement un penchant, puis on l'entendait, c'est assez clair dans le ton. Mais dès lors, ça va très très vite, parce que là, les groupes animalistes se mettent de la partie, puis réclame la fin de la chasse. Ça commence dès 1970, là.
0: Oui, mais même avant, vous avez notamment un journaliste de la Gazette de Montréal, qui s'appelle Peter Luss. Son rôle est complètement occulté aujourd'hui, mais c'est vraiment lui qui est à l'origine de la campagne anti-chasse. Parce que lui va publier un article, il voit le reportage de Deglun, il est horrifié, il va faire un séjour d'une seule journée sur la banquise. Il cherche activement un phoque éventré vivant. Il pense en avoir aperçu un, il n'est pas très certain, mais il va en rapporter l'expérience, va publier un article là-dessus. Et Luss, qui est allemand d'origine, va faire publier son article en Allemagne. Or, à cette époque, les Allemands de l'Ouest sont les principaux acheteurs de la fourrure de phoque. Et à la suite de la publication de son article, les ventes de phoque dans ce pays-là vont s'effondrer de 50%. Donc, c'est un peu lui qui est à l'origine de ça, mais ça sera repris effectivement par la suite par des groupements en faveur de la protection du bien-être animal, et particulièrement le mouvement de Brian Davies de l'International Fund for Animal Welfare.
1: Groupe très militant, puis il y en aura d'autres. Greenpeace par la suite, bien sûr. Bon, hein, Brigitte Bardot en 1977, on l'a entendu au début. Et cette campagne de Brigitte Bardot, ben, quand vous parlez de l'Europe et de l'Allemagne, aura un écho retentissant là-bas, en Europe. Pour preuve, ce reportage de Paul-André Comeau à Bruxelles, en avril 77, juste après le passage de Brigitte Bardot sur la banquise.
2: Les diplomates canadiens en poste à l'étranger doivent maintenant pousser quelques soupirs de soulagement. Il faut dire qu'au cours des dernières semaines, durant cette saison de la chasse aux phoques, ils ont été plutôt copieusement servis. Avalanche de lettres et de télégrammes de protestation, alerte à la bombe, manifestations devant les ambassades. En fait, il n'est pas un journal qui n'ait consacré de reportage à cette affaire. Aussi bien à ses aspects les plus factuels qu'à ses dimensions plus spectaculaires, comme l'arrivée en scène, si l'on peut dire, de Brigitte Bardot. La publicité a été abondante et presque exclusivement défavorable pour les chasseurs de phoques et pour le gouvernement canadien. Ces derniers jours, nouveau son de cloche. D'importants hebdomadaires proposent des mesures précises. Pourquoi ne pas confier à l'UNESCO le soin d'enquêter sur toute cette affaire? Si le résultat de cette enquête prouvait que le phoque du Groenland est réellement menacé, il serait intolérable que le Canada permette encore la chasse. En somme, si la saison de la chasse au phoque est maintenant terminée, la polémique à son sujet est loin de l'être.
1: On l'entend, extrêmement émotif en Europe. Il faut dire qu'en termes d'image aussi, puis je parlais dès le départ, hein, dès l'introduction d'une guerre d'image, bien sûr, le Blanchon sur la banquise avec Brigitte Bardot, puis le sang qui se répand sur la neige blanche, il y a là quelque chose, oui, d'extrêmement choquant.
0: Oui, ben en fait, ces images-là seront analysées par la Commission royale sur les phoques et l'industrie de la chasse aux phoques du Canada, qui sera instaurée par le gouvernement canadien, qui vont analyser toute la situation et qui vont reconnaître qu'effectivement, en termes d'image, ben évidemment, vous avez de charmants petits phoques avec une fourrure blanche qu'on abat à un coup de gourdin, et ça fait du sang sur la banquise. L'image n'est pas très bonne, il va sans dire. La Commission va quand même conclure que cette chasse-là n'est pas particulièrement cruelle, du moins si on la compare à d'autres chasses de type similaire ou aux abattages d'animaux domestiques, mais il va néanmoins reconnaître également que l'effet est si dévastateur que la reprise, parce que la chasse va momentanément cesser, que la reprise de la chasse au Blanchon est à peu près inimaginable en termes d'image, et c'est pourquoi la chasse sera carrément interdite à partir de 1987. La chasse face aux Blanchons. Les autres fois qu'on pourra les abattre, mais les Blanchons, ça sera complètement terminé à partir de 1987.
1: Ouais. Mais les scientifiques, en même temps, sont assez clairs. La population de phoques, elle n'est pas menacée à l'époque.
0: Pas au point de vue, du moins. Évidemment, il faut toujours faire attention.
1: Oui, il y a un équilibre.
0: Un certain équilibre. Il y avait certainement des excès, mais à cette époque, les quantités de phoques abattues sont loin de ce qu'on pouvait observer au 19e siècle.
1: Oui.
0: Donc, il n'y avait pas nécessairement menace en péril dans la demeure pour les populations de phoques. Donc, là n'était pas le point. Le point est essentiellement une question d'image.
1: Oui.
0: Et certains se questionnaient sur la cruauté de cette chasse-là, cruauté toute relative selon les perspectives.
1: Oui. Bon, plus tard, la controverse se déplace avec la morue, parce que là, on va accuser le phoque. Parce qu'évidemment, bon, la chasse étant interdite, puis comme on n'en achète plus beaucoup en Europe, la population va augmenter de façon assez spectaculaire. Puis là, on va accuser le phoque d'être responsable du déclin de la morue. Est-ce que ça, c'est le cas?
0: C'est assez controversé. La commission royale va émettre cette hypothèse, à savoir que si on cesse la chasse, ben il va y avoir plus de phoques, donc plus de phoques, moins de poissons éventuellement. Un phoque, ça mange du poisson, ça c'est clair.
1: Oui.
0: Ça ne mange pas que du poisson, ça mange aussi des invertébrés comme la crevette. Ça mange entre 800 et 900 kilos de poissons chaque année, donc c'est beaucoup. Maintenant, la question c'est de savoir est-ce que ça mange les poissons de l'intérêt commercial ou du moins les proies des poissons d'intérêt commercial. Là-dessus, c'est beaucoup moins controversé. Les pêcheurs en sont encore aujourd'hui fermement convaincus. Il n'y a pas beaucoup de controverses sur le déclin du stock du morue qui est probablement associé à de la surpêche ou aussi à des phénomènes climatiques. Mais comment se fait-il qu'après un moratoire qui perdure depuis tant d'années que les stocks de morue ne se reconstituent pas, c'est là que les pêcheurs commerciaux vont dire c'est à cause des phoques. Les biologistes sont beaucoup moins convaincus qu'il en est ainsi.
1: En tout cas, on le sait, ça a été dévastateur, hein, évidemment, l'arrêt de la pêche à la morue pour les habitants de Terre-Neuve. Mais dans tous les cas, ces insulaires, qu'ils soient madelinaux ou terre-neuviens, ils ont l'impression de faire les frais de toutes ces controverses puis d'être mal compris par ceux qui habitent en ville. Ici, Jim Winter, fier terre-neuvien, ex-journaliste à CBC, défenseur, lui, de la chasse aux phoques, il veut devenir militant. Il le résume à sa manière dans ce reportage tiré du point en 1992 à notre pays.
3: C'est nécessaire pour les Canadiennes de comprendre notre mode de vie, notre dépendance sur l'océan, sur les pêches dans l'océan, dans la même manière que les Québécois voulaient que les Canadiens comprennent leur culture, leurs besoins, leurs désirs. C'est tout au moins la même chose. Mais pour nous, c'est la pêcherie qui est l'âme.
1: La pêcherie qui est l'âme. On l'entend, il y a comme une incompréhension mutuelle profonde qui est presque impossible à résoudre. C'est presque, j'allais dire, culturel dans ce qu'il exprime.
0: Ah ben clair, parce que pour les Terre-Neuviens puis aussi pour les Madelinos, cette chasse-là, elle est d'importance séculaire. Donc, on peut comprendre le sentiment d'incompréhension qu'on a à l'égard de ça. C'est pour ça qu'il y a des tentatives de réinstaurer une chasse qui ne prendra jamais plus. Ça serait difficile à imaginer aujourd'hui les proportions industrielles d'une certaine époque, mais du moins pour favoriser certains produits. Maintenant, la vente de certains produits. Maintenant, comme c'est interdit de vendre des produits du phoque dans l'Union européenne et aux États-Unis, les marchés sont assez limités, essentiellement en Asie et dans d'autres pays. C'est essentiellement en Asie. Il y a peu de débouchés pour ça, du moins au niveau domestique. Donc, c'est très difficile de repartir cette chasse-là, alors que les biologistes estiment qu'on pourrait abattre, sans mettre en péril la population, entre 100 000 et 250 000 phoques par année. Là. La population serait capable de soutenir ça, sous réserve, et ça, c'est une réserve importante, du changement du climat, parce que ce phoque-là, le phoque du Groenland, se reproduit sur la banquise. Or, il y a des années, il n'y a pas de glace. En 2017 et en 2024, il n'y avait pas de glace dans le golfe du Saint-Laurent. Alors, la population, qui est actuellement estimée à 4,4 millions d'individus, ce qui est quand même beaucoup, elle est néanmoins en déclin. Enfin, on estime qu'elle est en déclin et ce déclin pourrait s'accentuer avec le réchauffement du climat. Il y a beaucoup d'incertitudes quant à l'avenir des populations de phoques.
1: Oui. Un déclin, attribuable au changement climatique, mais donc la chasse, ça demeure extrêmement marginal aujourd'hui, là.
0: Ah, c'est quelques milliers de têtes. Les chiffres varient entre 60 et 100 000 têtes si on compte les prélèvements au large du Groenland. Enfin, on ne sait pas trop vers quoi on s'en va avec cette population-là, mais on pourrait très certainement soutenir une chasse d'une certaine envergure sans mettre en péril le nombre d'individus.
1: Mon invité, je rappelle, Claude Lavoie. Il est biologiste, professeur titulaire à l'École supérieure d'aménagement du territoire et de développement régional de l'Université Laval à Québec. Et il a fait paraître un ouvrage qui a pour titre, justement, « Animaux envahissants ou surabondants, le défi de la cohabitation ». Et c'est aux publications du Québec. Merci beaucoup d'avoir été là.
0: Au plaisir.
1: Merci également à toute l'équipe d'Aujourd'hui l'Histoire, à la recherche et aux archives, Ariane Léonard et Marie-Claude Lamotte, médiathécaire Sophie-Hélène Gibson, au site web Ronald George. Aujourd'hui l'Histoire est une émission de Marie Caillé. Ici Maxime Coutier, merci d'avoir été là. Bonne soirée. À demain. Au revoir.
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9: Avez-vous hâte aux vacances? Le régionalisme « avoir hâte à » appartient à la langue familière. Dans la langue soutenue, au lieu de dire « j'ai hâte aux vacances », on dira « j'ai hâte que les vacances arrivent ». La formule « vivement les vacances » est également correcte, mais rarement employée chez nous. Mais peut-on dire qu'on prend une vacance? Le mot « vacance » existe au singulier. Une vacance, c'est l'état d'un poste vacant ou d'une fonction non occupée dans une entreprise. Par exemple, si on dit qu'il y a une vacance à la haute direction, on veut dire qu'il y a un poste à pourvoir à la haute direction. En revanche, pour désigner un congé ou une période annuelle d'arrêt de travail, le mot « vacance » est toujours pluriel. Par conséquent, on ne prend pas une vacance, on prend des vacances.
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10: La scène remonte à l'année 1959. Dans les environs de La Havane, une voiture décapotable est interceptée par les hommes de Fidel Castro. Méfiants, les rebelles anti-Batista pointent leurs carabines en direction des passagers. Et tout à coup, un des occupants se lève sur son siège, frappe sa poitrine et lance un cri que l'on connaît bien. Tarzan, Tarzan, bienvenue à Cuba. C'est comme ça que l'acteur Johnny Westmuller et ses amis furent libérés grâce au plus reconnaissable des cris de la jungle. Westmuller doit une grande partie de sa célébrité à ce hurlement. Mais aujourd'hui encore, le mystère subsiste. Johnny Westmuller est-il le vrai père du cri de Tarzan? Johnny Westmuller, qui est-il? Il est cet homme né en Autriche-Hongrie le 2 juin 1904. C'est pourquoi je vous en parle aujourd'hui.
11: Alors Westmuller, enfant d'immigrés hongrois, qui arrive aux États-Unis par la petite porte, il s'entraîne avec son frère dans le lac Michigan à Chicago.
10: Emmanuel Kérad, quand il interviewait Éric Plamondon sur son livre « Hongrie Hollywood Express ». Westmuller, qui était même un terrible champion de natation, médaillé olympique, recordman du monde. Il fait le saut au cinéma en 1932 et incarne Tarzan, l'homme qui vit au milieu des singes. Et pour la première fois, on entend ceci. Le cri devient si populaire qu'on utilise le même enregistrement sonore pour tous les autres films de Tarzan qui paraissent par la suite. Et quand on demandera à Westmuller s'il est l'auteur du cri, il dira bien sûr qui d'autre. Et il ajoutait, si j'arrive à ce résultat, c'est grâce à ma maîtrise du yodel autrichien. Mais d'autres versions vont circuler. Il y en a une qui veut que le cri de Tarzan ait été créé en studio en mélangeant au cri de Westmuller le hurlement d'une hyène, une note chantée par une soprano jouée à vitesse réduite, le grognement d'un chien et la note sol au violon. Une autre version veut que ce soit l'ingénieur de son Douglas Shearer, natif de Montréal, qui ait créé le cri pour MGM en trafiquant un éclat de voix en le faisant jouer à reculons. Une autre théorie plus récente veut que ce soit en fait non pas la voix de Wes Moeller, mais celle d'un chanteur d'opéra américain, Lloyd Thomas Leach. Lloyd Thomas Leach, il y a peut-être quelque chose de semblable dans le timbre, peut-être. Beaucoup de légendes urbaines persistent autour du cri de Tarzan, certaines crédibles, d'autres assez improbables. Mais une chose est certaine, longtemps après avoir quitté Hollywood, Johnny Westmuller va demeurer attaché à ce cri animal, fidèle à ses dernières volontés. C'est d'ailleurs ce même cri que l'on fera jouer en 1984, quand son cercueil descendra dans la fosse.
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9: Doit-on dire qu'on regarde ou qu'on écoute une émission de télévision? A priori, il peut sembler plus logique de dire qu'on regarde une émission de télévision et qu'on écoute une émission de radio. Toutefois, il n'est absolument pas fautif de dire qu'on écoute une émission de télévision. Comme on sait, l'information qu'on retire d'une émission de télévision nous parvient autant par le son que par l'image. Pour certains types d'émissions, on peut même dire que le son est plus important que l'image. En outre, dans le jargon de la télévision, on utilise un certain nombre de termes associés à l'audition, tels que code d'écoute, heure de grande écoute, auditoire et audimat. Il est donc parfaitement normal d'employer le verbe « écouter » en parlant d'une émission de télé.
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0: Bonjour, bon lundi, bienvenue à cette nouvelle édition, nouvelle saison de la Une. Je m'appelle Mathieu Bellumeur. Très, très heureux de vous retrouver ce matin pour cette cinquième saison pour moi à l'animation de la Une. Donc, que vous soyez à l'écoute sur l'application audio, à la radio ou même à la télé sur RDI, parce que vous savez que dès 5h30, juste avant l'équipe de première ligne, on reprend donc cette diffusion télé de la Une également. Alors, ça me fait plaisir de vous retrouver. J'espère que vous avez passé un bel été, bien que je sais que cet été n'est pas fini. Il y a encore peut-être des gens à l'écoute qui sont en congé, en vacances, bien que les rentrées scolaires arrivent à grands pas. Je pense entre autres aux gens du cégep pour qui ça va se faire dans bien des cas cette semaine. Ça me fait plaisir de retrouver également toute l'équipe qui est en studio avec moi. Et j'ai nommé Julie-Jasmine Boudreau.
1: Oh, bonjour! Mon cher bon Mathieu, retour. Vous êtes beau!
0: Très... Non, beau temps. Quel accueil! Vraiment. Quel accueil! Olivier Pellerin, au sport!
2: Est-ce que je suis aussi beau? Est-ce que j'ai drôle commentaire? Bonjour tout le monde. Content de vous retrouver.
0: Véronique Mérard, bien sûr, à la météo. Salut, Véro. Une belle équipe pour vous tenir informés, vous donner les premières nouvelles, évidemment, de la journée. On va faire le tour des grands titres des quotidiens de ce matin. On va aussi ensemble se parler avec mon collègue Alexandre Lepoutre de ce qui sera une grosse nouvelle, une annonce importante aujourd'hui. Cette entente, donc, sur Churchill Falls entre le Québec, Terre-Neuve et Labrador. Hydro-Québec également. Le premier ministre Mark Carney sera d'ailleurs sur place pour cette conférence de presse. Donc, on va revenir sur cette histoire-là dans les prochaines minutes. Ce sera notre sujet du jour avec Alexandre Lepoutre dans les prochaines minutes. Sinon, Julie-Jasmine, on va vous retrouver un peu plus tard à l'émission, comme c'est notre habitude. Mm-hmm. C'était notre habitude la dernière saison et ce le sera cette saison aussi pour les actualités culturelles. Et on va marquer le coup aujourd'hui, bien sûr, avec cette rentrée radio sur les ondes d'ici première.
1: Absolument. On est là. Tout le monde est là. Ça part vraiment avec à la Une et ça se rend jusqu'au retour à la maison. Donc, Midi Info, la journée est encore jeune et tout ça. Donc, bien sûr. Puis, à la télé aussi, il y a quand même un téléjournal avec une nouvelle animatrice dont je vous parlerai. On aura plus de détails cette semaine, mais quand même. Alors, vraiment, c'est signe que ça sent la cuillerette puis que le coffre à crayons faut aiguiser et tout ça. Ce sont les émissions, bien sûr.
0: Parfait. On va y revenir en détail dans les prochaines minutes. Le temps de faire le tour des prévisions de la météo pour la journée, Véronique. Pluvieux ce matin.
3: Oui, on commence ça sous la pluie, mais quand même, vous l'avez dit, là, c'est la rentrée, mais vous allez voir, les belles journées ne sont pas terminées.
0: Non, non,
3: on en
0: aura une.
3: Ben non, on a encore des journées qui s'étire un peu, du temps clément aussi. Dès demain, le soleil revient. Donc, aujourd'hui, on le verra en alternance soleil-nuage. Parce que oui, on commence avec les averses ce matin, mais ceux du centre du Québec, ça va cesser quand même assez rapidement. C'est surtout dans l'est là que ça va rester plutôt nuageux avec quelques averses qui commenceront au cours de la matinée. Mais sinon, ça devient un mélange soleil-nuage. C'est quand même assez humide aujourd'hui en raison de la pluie, oui. Mais bon, température maximale autour de 25-27 degrés, indice humidex 33. La nuit prochaine, on aura des minimums entre 13 et 15 degrés sur les régions plus au sud et demain sous un ciel en alternance soleil-nuage 24 à 26 degrés. Un autre système qui va passer mercredi, mais rapidement, et par la suite, jeudi, vendredi, on retrouvera du beau temps. Donc, c'est quand même une semaine qui sera agréable, moins instable que la semaine dernière. La semaine dernière, le bureau des plaintes était ouvert. On a eu des averses et des orages un peu partout, n'importe quand, donc ce ne sera pas le lot de cette semaine. On le disait, pour les régions plus à l'est, là, les averses perdurent un peu aujourd'hui, 19-20 degrés pour ce qui est du Bas-Saint-Laurent, de la Gaspésie, de la Côte-Nord. Le Saguenay, le Lac-Saint-Jean, ça cessera ce matin autour de 23. L'Abitibi, le Témiscamingue également, 23 degrés aujourd'hui sous un ciel variable. En territoire ontarien, très beau sur le nord, plus nuageux sur la portion centre. On aura des éclaircies quand même dans le secteur de Toronto, Windsor, maximum 27-28 degrés, 25 à Ottawa, un ciel un peu plus nuageux. Et dans l'ouest, du beau temps, Vancouver, 24 degrés. Et dans les prairies, c'est un ciel assez variable avec un risque d'orage. Les températures se maintiennent entre 22 et 24, mais ce sera une belle semaine dans l'ouest avec du soleil et des températures un petit peu plus élevées au cours des prochains jours.
0: Merci beaucoup, Véro.
3: Plaisir.
0: Bonne journée, bonne saison à vous,
3: à vous également.
0: Au sport, Olivier, donc le Canada qui aura deux équipes au premier tournoi olympique de football drapeau, ce qu'on appelle communément le flag football en anglais, à Los Angeles en 2028.
2: Qui fait sa rentrée, et le Canada qui participait au championnat du monde de football drapeau cette fin de semaine, et ça a été concluant de chaque côté, donc chez les hommes comme chez les femmes. Chez les femmes, tout d'abord, elles l'ont fait de très belle façon, les Canadiennes, parce qu'elles avaient déjà obtenu leur billet en se qualifiant pour la finale. Mm-hmm. Les deux premières places avaient un billet assuré pour les Jeux olympiques. C'était fait grâce à cette victoire contre les Mexicaines, une victoire convaincante de 20 à 6. Elles se sont présentées contre les Américaines en finale. C'est la grande puissance avec le Canada de ce sport. Et les Canadiennes n'ont pas rougi. Malgré un départ un peu difficile, les Canadiennes ont réussi à aller décrocher la médaille médaille d'or. Une victoire de 27-20 contre les Américaines. Donc, elles ne se sont pas seulement qualifiées, mais elles ont remporté ce titre qui était très cher pour les joueuses qui étaient présentes. Elles étaient très émotives sur les lignes de côté après cette rencontre parce que oui, ce billet olympique confirmé, mais aussi tous ces efforts qui ont mené à ce titre canadien. L'année dernière, elles étaient demeurées à court. Elles avaient participé à une finale contre le Mexique qui avait été arrêtée abruptement en raison de la météo. Elles n'avaient donc pas pu goûter à ce titre. Et là, les voilà championnes avec ce billet en poche. On peut écouter Sarah Parker, qui est quart arrière de cette équipe canadienne, qui a décroché d'ailleurs le titre de joueuse par excellence du tournoi, nous parler de l'importance de cette victoire et surtout de l'équipe qui s'est fédérée autour de ce projet. On l'écoute.
4: Je pense qu'on a démontré beaucoup de résilience avec des blessures, avec des choses qu'on pouvait pas vraiment contrôler. Puis c'est vraiment ça notre identité, de se remonter dans des situations de chaos, d'être capable de contrôler ce qu'on peut contrôler, puis de mettre le reste derrière nous. Puis on a fait preuve d'énormément de résilience. On s'est battu jusqu'à la fin. Puis là, on peut dire qu'on est championne du monde. C'est incroyable.
2: Et bientôt, peut-être qu'elles pourront se compter parmi cette grande famille d'Olympiennes, parce qu'il reste du chemin à faire quand même jusqu'en 2028. Peut-être que certaines des joueuses qui ont décroché ce titre y seront pas, mais quand même, c'est une médaille qui est importante. Je vous invite à écouter Caroline Moquin-Joubert, qui est partenaire de jeu de Sarah Parker.
5: Cette médaille-là veut dire beaucoup. On a travaillé acharnement. On s'est acharné tout l'été. On a travaillé fort. On a gardé notre identité. C'est incroyable ce qu'on a accompli. Puis la médaille d'or, c'est le cherry on top. Vraiment, là, c'est un sentiment magique.
0: La cerise sur le sundae.
2: C'était pour demeurer dans le thème estival. On est encore dans les sundaes, on y a encore droit. Et puis, on pourrait peut-être ajouter une deuxième cerise à ce sundae parce que les Canadiens, l'équipe masculine, elle, se présentait dans une finale pour le bronze. Une victoire donnait une place aux Jeux olympiques parce que les Américains, étant déjà qualifiés d'office en étant le pays hôte, se retiraient de ces deux meilleures équipes qui devaient obtenir les places. Et donc, le Canada affrontait le Mexique et ça a été une victoire à l'arraché, mais une victoire de 34-26 en prolongation. Donc, les Canadiens seront aussi de l'aventure lors des Jeux olympiques de Los Angeles en 2028. Donc, disons que c'est mission accomplie pour ces deux équipes. Restera à parfaire certaines choses, peut-être composer cette équipe qui pourrait peut-être leur permettre d'aller décrocher une médaille en 2028. Mais ça a été tout un week-end pour les Canadiens.
0: Un mot de tennis, un gagnant de l'Omnium Banque Nationale qui a mordu la poussière dès sa rentrée à Cincinnati.
2: C'est l'Américain Ben Shelton. On a beaucoup parlé de ses horaires très chargés avec ses tournois qui se succèdent. Jeudi dernier, il remportait le tournoi. Déjà le lendemain ou 24 heures plus tard, il était à Cincinnati pour se préparer pour ce tournoi. Ben, il a perdu hier en deux manches de 6-4, 6-4 contre le Portugais Jaime Faria. Il y a l'autre championne, par contre, à Montréal, Iga Swiatek, qui, elle, est demeurée vivante. Elle a remporté son premier match contre la Colombienne Emiliana Arango en deux manches de 6-3, 6-0. Bon départ aussi pour des Québécois. Félix Auger-Aliassime qui a remporté son match contre le Grec Stefanos Tsitsipas en deux manches. Assez expéditif. Et Leilani Fernandez en a fait autant dans son premier match. Une victoire en trois manches. Donc, c'est le début pour tout le monde. On est dans les derniers préparatifs pour ce tournoi majeur qui approche les internationaux d'Australie des États-Unis qui sera le dernier tournoi majeur de la saison.
0: Merci Olivier.
2: Un plaisir.
0: Bonne journée.
2: Au revoir.

Je vous parlais de Churchill Falls. On va y revenir avec Alexandre Lepoutre dans les prochaines minutes. Ce qui retient aussi l'attention en une du Globe and Mail de ce matin, c'est Ottawa qui continue de faire pression pour conclure un accord avec les États-Unis à l'approche de l'échéance tarifaire. On nous dit dans le Globe que les négociateurs ont discuté tout au long de la fin de semaine, culminant ces discussions dimanche après-midi avec une réunion virtuelle entre Dominique Leblanc, ministre canadien du Commerce, et son homologue Jameson Greer. La négociatrice en chef du Canada qui a également participé à la rencontre nous dit Monsieur Leblanc, qui est demeuré à Washington tout au long de la fin de semaine, a indiqué qu'il allait y rester jusqu'à aujourd'hui. On tente vraiment de s'entendre entre les deux pays. On apprend dans le Globe de ce matin, selon cinq sources informées des discussions, que les droits de douane imposés en vertu de l'article 232 sur les automobiles et le bois d'œuvre demeurent donc les principaux points de désaccord. Les négociateurs américains qui se sont opposés à une réduction des droits de douane sur le bois d'œuvre et qui ont proposé de ramener ceux sur les automobiles à 15%, un niveau que le Canada juge trop élevé. Donc, ce sera à suivre encore aujourd'hui ces discussions. Il y aura peut-être des développements, mais compte rendu donc des derniers éléments de la discussion en une du Globe and Mail de ce matin. Je vous parle maintenant du site de Radio-Canada, article signé de mon collègue Thomas Gerbet. Le pass mobilité du PQ creusera un trou d'au moins 77 millions de dollars par année. Un manque à gagner donc pour les sociétés de transport qui devra être épongé par le gouvernement du Parti québécois. Le Parti québécois qui avait promet une passe mobilité à 95 $ par mois partout au Québec, qui va priver donc ces sociétés de transport d'au moins 77 millions de dollars par année. Radio-Canada qui a obtenu des données inédites, entre autres le nombre de passes qui sont vendues par les sociétés de transport au-delà de 95 $. Et à ce manque à gagner, nous dit-on, il faudra ajouter l'impact financier pour les transporteurs interurbains par autocar, puisque nous avons appris plutôt que le Parti québécois va s'engager à aussi offrir une réduction ou un rabais sur ces services. Réaction du Parti québécois, on nous dit que cette mesure a été chiffrée et qu'elle sera présentée dans le cadre financier durant la campagne électorale. Le Parti québécois n'avait pas jusqu'ici présenté ce que ça allait coûter. Donc, article de Thomas Gerbet à lire en une du site de Radio-Canada ce matin. En une de la presse, on nous parle des immeubles négligés qui sont un danger pour le public, particulièrement à Montréal. On nous dit, par exemple, qu'il y a une quarantaine de propriétés, 41 propriétés, sur la liste des immeubles visés par des avis de détérioration qui sont potentiellement dangereux, qui sont négligés par leurs propriétaires et qui n'ont pas fait les travaux nécessaires. Un des édifices sur cette liste-là est là depuis, imaginez, 17 ans. Un autre abrite un hôtel qui reçoit encore des dizaines de clients, qui est entouré, l'immeuble en question, de structures pour protéger les passants d'éventuelles chutes de briques. Il y a eu une chute d'une façade d'immeuble au cours de l'été à Montréal. Donc, dossier à lire dans la presse de ce matin. En une du Devoir, le château Joanne Bette qui est en danger, une demeure patrimoniale construite en 1898. Il y a un trou dans le toit qui inquiète entre autres les citoyens. C'est une majestueuse demeure patrimoniale de la Côte-Nord. Et là, ben, il y a des problèmes au niveau de la structure et il y a une inquiétude de la part de la communauté. Il y a même une lettre qui a été envoyée le 21 juillet par l'organisme Action Patrimoine qui demande au ministère de la Culture et des Communications d'intervenir pour éviter le pire. Vous avez les détails en une du Devoir. Et je termine par le Journal de Montréal, Journal de Québec, qui nous raconte l'histoire de clients qui se retrouvent donc avec des problèmes à la suite de débuts de travaux de rénovation par un entrepreneur. Des clients qui se retrouvent par exemple avec des salles de bain détruites ou des travaux jamais commencés. Pourtant, après avoir dans certains cas versé des sommes dépassant jusqu'à 30 000 $, une entreprise de rénovation d'Éco-Bec, on la nomme dans l'article, qui est maintenant injoignable. Donc, des clients qui ont de la difficulté à faire terminer des travaux qui avaient été entrepris par l'entreprise en question. C'est en une du Journal de Montréal.

0: une élection à Terre-Neuve-et-Labrador. Le conservateur Tony Wakeham a été élu et il a voulu en fait remettre l'entente à plat, remettre l'entente sur la table. Il considérait que l'entente qui avait été signée ne servait pas les intérêts de Terre-Neuve. Selon cette nouvelle entente, il semblerait que c'est le cas. Mm-hmm. Mais à Québec, les partis d'opposition estiment que c'est un peu précipité comme accord à quelques semaines des élections. On va écouter Ruba Gazal de Québec solidaire, Charles Milliard du Parti libéral et Pascal Paradis du Parti québécois.
1: Si l'entente, elle est aussi extraordinaire ici, elle est si importante et bonne pour les Québécois, ben pourquoi elle n'attend pas juste le passage de la campagne électorale pour qu'on ait le temps, que les Québécois aient le temps de savoir c'est quoi les termes de l'entente?
2: Mais nous, on est en faveur d'une entente qui sera gagnant-gagnant pour Québec et Terre-Neuve. Alors, on va la lire. Pour l'instant, contrairement à mes adversaires qui ne veulent même pas la lire et qui la dénoncent déjà.
3: C'est étonnant d'essayer de comprendre comment il se fait qu'on est arrivé à une entente finale en 2024 qui nous a été présentée à l'époque comme une entente gagnant-gagnant, une entente finale, mais finalement, elle a été révoquée, elle a été déchirée par Terre-Neuve qui veut en obtenir plus.
4: Réaction donc politique. On aura les détails, vraiment, je le disais avec cette annonce aujourd'hui, de l'entente en question, mais on a déjà certains éléments qui sont connus de ce que contient l'entente en question.
0: Oui, effectivement, il y a beaucoup d'inconnus, Mathieu, vous le dites, mais selon nos informations, les quelques informations qu'on a, les deux provinces recevraient beaucoup plus d'électricité que prévu. Il y a un consensus des deux parties pour développer la nouvelle centrale, le projet de Gold Island, et en plus de ça, faut moderniser la centrale existante de Churchill Falls. Il y a un accord là-dessus. Tout ça va décupler la production. Autant pour le Québec que pour Terre-Neuve et Labrador, la capacité de production augmenterait de 27% par rapport à la situation actuelle. Donc c'est près d'un tiers, c'est assez considérable. L'autre nouveauté, c'est qu'il y aurait un volet éolien à ce projet. Alors c'est une bonne entente, nous dit Louis Baumier, directeur de l'Institut de l'énergie Trottier à Polytechnique Montréal.
5: C'est une entente gagnant-gagnant dans le sens où le Québec vient ajouter beaucoup de production. Donc beaucoup de puissance et beaucoup d'énergie. Et même chose pour Terre-Neuve, je pense que c'est une entente gagnant-gagnant. Donc, qu'est-ce qu'on irait chercher de plus? Très franchement, je vois pas que... Je pense qu'on ferait juste nourrir encore compétences de ces gens-là. Et voilà, je pense qu'il n'y a pas grand-chose à aller gagner, sinon que des points, des gains politiques, mais bon.
4: On verra les développements aujourd'hui. Ceci dit, encore quelques obstacles.
0: Oui, il y a des réserves de la nouvelle chef de la nation Inuit du Labrador qui a été élue avant-hier. Mm-hmm. Donc, il pourrait y avoir un référendum dans la communauté. Et Tony Wakeham, le premier ministre de Terre-Neuve et Labrador, avait lui aussi promis le soir de son élection qu'il y aurait un référendum sur cette entente. Enfin, que se passera-t-il au Québec à l'automne si un autre parti, un autre gouvernement arrive au pouvoir? La saga, on le comprend, n'est pas terminée.
4: On va suivre ça en tout cas aujourd'hui avec un grand intérêt. Merci Alexandre.
0: Merci.
4: Bonne journée.
0: Bonne journée.

0: Julie-Jasmine Boudreau est de retour en studio pour les actualités culturelles. Julie-Jasmine, on a appris ces dernières heures que l'actrice Hayden Panettiere, est décédée à l'âge de 36 ans.
1: Ouais, exact. Vous l'avez peut-être vue ou encore connue dans ses rôles dans les séries, notamment Heroes et Nashville, ou encore dans les films Frisson 4 et Frisson 5. Et c'est le père de la comédienne qui a, en fait, confirmé le décès auprès d'un média américain. On ignore les circonstances pour l'instant de sa mort. 36 ans seulement, Hayden Panettiere. Alors, je reviens un peu dans le temps, le printemps dernier, elle avait publié ses mémoires et ça avait fait beaucoup jaser parce qu'elle s'était confiée sur cette pression d'enfant vedette qu'elle avait vécu lorsqu'elle était petite et aussi ses dépendances. Alors, et on rapporte du côté de TMZ, là, un média américain spécialisé dans les célébrités, qu'il y aurait donc une enquête là, concernant sa mort. Alors, Hayden Panettiere, décédé à 36 ans.
0: Triste nouvelle, très jeune. Absolument. Hein, évidemment. Grande journée aujourd'hui, c'est le retour de la programmation régulière. On est là, tout le monde est là, les animateurs, animatrices d'ici première sont de retour en poste avec quand même quelques nouveautés.
1: Exactement, je commence avec votre retour dans le marché de Montréal et c'est le titre de l'émission de Monique Néron, donc c'est ce qui remplace le 15-18 finalement. Il y aura son noyau dur dans lequel il y aura entre autres François Joly qui était déjà à la mobilité vous connaissez bien la voix de Naïla Ben Ali aux actualités, donc elle sera aux côtés de Monique Néron. Il y aura toutes sortes de chroniqueurs bien connus, Pierre-Yves Maxwin, Gérald Filion, la chef Colombe Saint-Pierre aussi et la compétition s'annonce assez féroce parce que dans les retours à la maison, il y a aussi deux stations, le 98.5 et Rythme FM qui ont de nouveaux capitaines, de nouveaux animateurs. Vous avez Gino Chouinard d'un côté, Julie Bélanger. Alors évidemment, la radio, c'est un média d'habitude, Mathieu. Mm-hmm. J'ai bien hâte de voir comment va se passer le magasinage pour ceux qui le voudront. Et je vous rappelle qu'Annie Desrochers s'en va la fin de semaine. Elle commencera samedi matin prochain. Ça sera diffusé partout au Québec. Le dimanche, elle

0: prendra aussi cette case-là. Ça, c'est à l'échelle du pays. Puis, ce qu'on dit, c'est qu'il y aura des réguliers, il y aura des collaborateurs, puis qu'on va prendre un léger pas de recul pour observer notre société, en comparaison peut-être avec la semaine où on est un peu plus bon dans la rapidité de l'information. Oui. Puis, pour les gens en région, je vous rappelle que vous avez une nouvelle Morning Woman. Elle s'appelle Cassandre Forcier-Martin. Elle est à l'animation. Donc, ça, c'est toujours le matin en Mauricie.
1: En Mauricie. Oui. Alors, bonne rentrée à tout le monde et aux collègues aussi de toutes les stations qui commencent et qui sont de retour aujourd'hui en télé.
0: Oui.
1: Gros changement, évidemment. On a parlé ce printemps au téléjournal de 22h. Azeb Waldegheorghis qui prend la barre du TJ 22h.
0: Et ça, c'est une institution. Mm-hmm. C'est une case horaire extrêmement prestigieuse. Azeb a 25 ans de métier derrière la cravate comme journaliste. Elle avait dit être terrifiée, mais enthousiaste à la fois. Est-ce qu'il y aura des changements? Est-ce qu'on va brasser les cartes? On sait très peu de choses, mais la mise à feu est ce soir, 22h. J'ai hâte de voir. Il y aura un lancement de programmation demain, donc on aura aussi plus de détails sur les autres nouveautés, mais je peux quand même vous dire que Céline Galipour a son émission d'affaires internationales, en fait, d'actualité internationale plus tard durant la saison. On va laisser passer les élections, bien sûr. Il y aura les coulisses du pouvoir qui vont reprendre dans 2 semaines, là où les élections vont être probablement annoncées aussi, là, ça sera à voir. Et pour vos séries télé préférées, c'est-à-dire mes programmes, Mathieu, ça, c'est pas avant la semaine du 14 septembre. Donc, tout ce qui est fiction, série, anti-gang, Stade Dumas, Infoman, par exemple, c'est pas tout de suite. Faudra patienter encore un tout petit peu.
1: Alors, bon retour aussi à tous nos collègues de l'info télé. Et puis, c'est le début de la Super Franco-Fête à Québec.
0: Oui, c'est ça. C'est la 5e année. Ça se passe à l'Agora du Vieux-Port. Ça commence ce soir à 20h. C'est gratuit, mais il vous faut un billet. Et donc, ce soir, c'est 12 d'artistes de la nouvelle génération qui vont chanter, je dirais, de toutes les époques, en fait, c'est-à-dire des pièces, soit les succès de l'heure ou jadis des grands succès. Donc, il y aura Lou-Adrienne Cassidy, Ariane Roy, Claude Pelgag, entre autres, et Les Louanges.

0: Alors, c'est bien correct parce que ça, c'est le titre de la chanson. C'est les louanges Vincent Roberge qui sera là. Donc, 5 soirées comme celle-ci. Vous attendez à Québec dans les prochains jours.
1: Merci, Julie Jasmine.
0: Salut.
1: Bonne journée. À demain. Je me tourne maintenant vers ma collègue Marie-Michèle Bordua qui est avec moi en studio. Vous avez entendu d'ailleurs si vous nous avez suivis tout l'été dans nos radiojournaux. Salut Marie-Michèle.
2: Bonjour Mathieu.
1: Rentrée scolaire, c'est le thème de la journée, la rentrée, coudonc, la rentrée scolaire qui se prépare au Québec.
2: Et voilà, d'une rentrée à l'autre, la centrale des syndicats de la province et ses fédérations du réseau vont tenir ce matin une conférence de presse en vue de ce retour en classe. Ce sera notamment l'occasion aussi là pour la CSQ de dresser un portrait des différents enjeux à l'approche également du déclenchement de la campagne électorale au Québec. Les étudiants des cégeps vont commencer leur session cette semaine. Mmh. Les élèves du primaire, du secondaire vont retourner sur les bancs d'école à partir de la semaine prochaine. Et puis dans les autres provinces, les élèves retournent en classe là, pour la plupart après la fête du travail.
1: Et puis un rapport préélectoral qui est attendu aujourd'hui.
2: Oui, la vérificatrice générale du Québec qui va tenir une conférence de presse sur son analyse détaillée contenue dans le rapport préélectoral 2026. C'est un document qui évalue les prévisions budgétaires préparées par le gouvernement qui servent à établir le cadre financier, la dette. Donc voir si tout ça c'est plausible à l'aube donc de la campagne. Et puis sinon, sur la scène internationale, il y a l'émissaire américain et gendre de Donald Trump, Jared Kushner, qui doit rencontrer Benjamin Netanyahu aujourd'hui en Israël. Le but, c'est de faire avancer le plan de paix américain à Gaza. On sait que Benjamin Netanyahu a rejeté la dernière feuille de route américaine.
1: Merci beaucoup, Marie-Michèle.
2: Bonne journée.
1: Eh bien, on se souvient comment ça fonctionnait, faire de la radio. Je pense qu'on n'a pas trop perdu nos réflexes, tant mieux. Voilà pour cette édition d'À la Une. Merci d'être avec nous. Vos équipes du matin prennent le relais. Bonne rentrée, bon début de saison, et puis on se reparle demain. Salut.
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1: Signature aujourd'hui d'un nouvel accord sur Churchill Falls entre le Québec et Terre-Neuve et Labrador. Chaque province recevra beaucoup plus d'électricité que ce qui était prévu dans l'entente précédente. La promesse du Parti québécois d'offrir un accès illimité au transport collectif pour 95 $ par mois partout au Québec privera les sociétés de transport d'au moins 77 millions de dollars de revenus.
8: Et là, il faut se poser la question, où vont venir ces sommes-là?
1: Et plus que deux jours avant l'entrée en vigueur de nouveaux droits de douane américains sur des milliers de produits canadiens. Bonjour, ici Mathieu Bellumeur. Bienvenue au Radio Journal. Content de vous retrouver. Après des mois de négociations, c'est aujourd'hui que la nouvelle entente sera officialisée entre le Québec et Terre-Neuve et Labrador à propos du vaste chantier hydroélectrique de Churchill Falls. La première ministre Christine Fréchette est attendue à Saint-Jean en début d'après-midi, en compagnie notamment de la PDG d'Hydro-Québec, Claudine Bouchard. Alexandre Lepoutre est en studio. Alexandre, le premier ministre Mark Carney a aussi confirmé sa présence.
9: Et ça montre que le fédéral a donc joué un rôle dans cet accord qui concerne le Québec et Terre-Neuve et Labrador. De quelle façon, on le saura en début d'après-midi. C'est la deuxième fois en moins de deux ans que ces provinces signent un accord sur Churchill Falls. Une entente de principe avait déjà été signée en 2024. Mais entre-temps, il y a eu une élection à Terre-Neuve et Labrador. Le premier ministre élu Tony Wakeham a voulu remettre l'entente sur la table parce que selon lui, elle ne servait pas les intérêts de Terre-Neuve et Labrador. Avec cette nouvelle entente, il semble que c'est le cas puisque selon nos informations, les deux provinces recevraient beaucoup plus d'électricité que prévu. Les capacités de production augmenteraient de près d'un tiers pour chacune des provinces. Parmi les nouveautés, il y aurait aussi un volet éolien au projet. Mais à Québec, les partis d'opposition estiment que c'est un peu précipité comme accord à quelques semaines des élections. Voici Pascal Paradis du Parti québécois, suivi de Charles Milliard du Parti libéral.
10: Cette précipitation, il y a tout lieu de croire qu'elle est dictée par l'agenda électoral de la CAQ.
11: La CAQ nous a habitués à la politique spectacle dans les 8 dernières années. Alors, moi, je suis en faveur de l'entente. Je veux être l'adulte dans la pièce. Je veux lire l'entente avant de me prononcer là-dessus.
1: Mais Alexandre, il y a encore des obstacles.
9: Il y a des réserves, notamment de la nouvelle chef de la nation Innu du Labrador, élue avant-hier. Il pourrait donc y avoir un référendum dans la communauté. Et puis, Tony Wakeham, le premier ministre de Terre-Neuve-et-Labrador, avait lui aussi promis le soir de son élection qu'il soumettrait l'entente à un référendum. Donc, peut-être qu'il y en aura un aussi. Et enfin, que se passera-t-il à Québec à l'automne avec les élections, avec un nouveau gouvernement au pouvoir? La saga n'est donc pas terminée sur cette centrale de Churchill Falls.
1: Merci Alexandre.
9: Merci à vous.
1: La promesse électorale du Parti québécois d'offrir un accès illimité au transport collectif pour 95 $ par mois partout au Québec créerait un manque à gagner d'au moins 77 millions $ par année dans le budget des sociétés de transport. C'est ce que révèlent des données obtenues par Radio-Canada. Voici les explications de Thomas Gerbet.
12: Avec la passe mobilité du Parti québécois, personne ne paierait le transport en commun plus de 95 $ par mois. Ça veut dire des économies mensuelles de 15 $ pour un usager de Montréal, 20 $ à Québec, 75 $ à Longueuil, jusqu'à 186 $ dans les lointaines banlieues. Mais ça veut aussi dire moins d'argent qui entre dans les coffres des sociétés de transport. Jusqu'à présent, le PQ refusait de chiffrer son premier engagement phare. Nous l'avons fait à sa place. Pour y arriver, il a fallu que les sociétés de transport nous dévoilent le détail de leurs ventes. En compilant ces données, on arrive à un manque à gagner d'au moins 77 millions $ par année. C'est énorme, selon l'expert en planification des transports, Pierre Barriot.
13: Dans ce contexte-là, il y a énormément de gens qui vont venir vouloir le prendre. Mais le problème, le réseau, il est déjà presque plein. Et ça va vouloir dire l'achat massif de nouveaux autobus, l'agrandissement de stationnements incitatifs et de garages, et ensuite de payer ces nouveaux autobus-là qui opèrent à déficit.
12: Le Parti québécois nous a répondu être conscient de l'enjeu. Le PQ assure qu'il épongera le manque à gagner créé par sa passe mobilité et qu'il investira pour ajouter de l'offre en transport. Le tout sera détaillé dans son cadre financier plus tard durant la campagne électorale. Ici Thomas Gerbet, Radio-Canada, Montréal.
1: C'est une semaine cruciale qui commence pour les relations commerciales entre Ottawa et Washington. Rien n'a encore filtré de la rencontre d'hier en après-midi entre le ministre responsable du commerce Canada-États-Unis, Dominique Leblanc, et le représentant américain au commerce, Jameson Greer. Les pourparlers se sont intensifiés depuis que le président américain a signé un décret qui prévoit l'imposition à partir de mercredi de droits de douane de 50% sur toute une série de produits allant du ciment au bâton de hockey. Jean-François Bélanger est à Washington.
14: Ce qui filtre des négociations, c'est qu'on est encore loin d'un accord. Le Canada ne veut pas seulement essayer d'éviter les nouveaux tarifs de 50% annoncés par Donald Trump. Ottawa souhaite aussi la levée des tarifs sectoriels sur l'acier, l'aluminium, le taux et le bois d'œuvre imposés par Washington depuis 2025. Et là, ça bloque. Les Américains ont, semble-t-il, proposé quelques allègements, mais vraiment pas assez aux yeux du Canada. Et il semble qu'Ottawa se retrouve un peu coincé entre la position américaine et celle des provinces. À Québec, par exemple, la gestion de l'offre dans le secteur laitier est une ligne rouge. Et pour Washington, la fin du boycott sur l'alcool est essentielle, mais ça, c'est d'une juridiction provinciale. Donc, Ottawa a demandé aux provinces de se préparer à remettre les bouteilles américaines sur leurs tablettes, mais tant Québec que l'Ontario, la Colombie-Britannique veulent d'abord s'assurer qu'un bon accord est sur la table. Il faut dire que les enjeux sont importants pour beaucoup de provinces. Les nouveaux tarifs de 50% pourraient affecter 13% des exportations de la Colombie-Britannique et 10% de celles du Québec. Ici Jean-François Bélanger, Radio-Canada. Washington.
1: L'émissaire américain Jared Kushner a rencontré le premier ministre Benjamin Netanyahu, premier ministre israélien, plutôt aujourd'hui en Israël, pour tenter de le convaincre d'accepter le plan de paix américain pour la bande de Gaza. Le gendre de Donald Trump a discuté hier de ce plan avec des dirigeants du Hamas qui l'ont accepté. Plusieurs puissances régionales, dont l'Arabie saoudite et les Émirats arabes unis, ont publié hier une déclaration condamnant le rejet par Israël de la feuille de route qui prévoit un désarmement graduel du Hamas et le retrait des troupes israéliennes de la bande de Gaza. Le gouvernement fédéral et l'Ontario annoncent une aide pouvant atteindre 1 milliard $ pour permettre aux municipalités de la province de construire de nouveaux logements. Le ministre fédéral du logement, Gregor Robertson, affirme que ce partenariat va permettre de réduire les coûts et stimuler l'offre. Les municipalités admissibles pourront soumettre leurs demandes de financement à partir du 29 octobre. Les projets seront sélectionnés au printemps. En Colombie-Britannique maintenant, 130 feux de forêt font toujours rage, dont près d'une cinquantaine demeurent non maîtrisés. Celui de Bald Range dans la vallée de l'Okanagan continue de gagner du terrain. Malgré tout, des évacués peuvent maintenant rentrer chez eux. C'est le cas à Summerland où des résidents ont regagné leur domicile durant la fin de semaine. Charlotte Groux.
15: So 800 more properties are allowed back home today.
16: Les résidents de 800 propriétés peuvent réintégrer leur maison, a affirmé dimanche le maire de Summerland, Doug Holmes. Un ordre d'évacuation a été en partie rétrogradé en alerte d'évacuation dimanche midi dans certaines zones du district.
15: So 1200 out of the 5500 in the town are now welcome to go home.
16: Ce sont désormais 1200 propriétés sur 5500 à Summerland qui sont à nouveau accessibles après avoir été évacuées la semaine dernière. Le maire a confirmé que des résidents ont perdu leur maison, sans toutefois préciser leur nombre. Et ceux qui sont de retour doivent se tenir prêts à évacuer à tout moment, rappelle Doug Holmes. Il mentionne que le feu de Bald Range continue de croître et qu'il est toujours non maîtrisé.
15: La raison pour laquelle on peut amener les gens retour à Summerland est growing away from Summerland.
16: La raison pour laquelle les gens peuvent revenir à Summerland, dit-il, est parce que l'incendie s'éloigne pour l'instant de la localité. Le vent pourrait toutefois tourner, indique le maire, qui appelle à la vigilance.
17: Being home, being able to sleep my own bed tonight.
16: En attendant, cette résidente de Summerland se dit immensément soulagée de pouvoir redormir dans son propre lit. Ici Charles Groux, Radio-Canada, Kelowna.
1: Scène policière, la thèse du féminicide se précise à la suite du meurtre d'une femme de 44 ans samedi dans un appartement à Montréal. Les policiers confirment que l'homme de 51 ans retrouvé gravement blessé dans le logement est le conjoint de la victime. Il se trouve actuellement à l'hôpital et quand son état va le permettre, il comparaîtra devant la justice. Voici la présidente du regroupement des maisons pour femmes victimes de violences conjugales, Annick Brazo.
18: Il va falloir faire un coup de barre, je pense, pour qu'il n'y en ait plus de violence conjugale. Oui, dans les écoles, là, hein, on parle d'égalité homme-femme. On en met pas assez, je pense. Il va falloir en mettre un peu partout. Puis pas juste miser sur les jeunes. Il va falloir miser sur tous les âges. Il va falloir que notre système de justice lance des messages plus clairs.
1: Il s'agirait du 12e féminicide de l'année au Québec. Et puis, en terminant, l'actrice américaine Hayden Panettiere est morte à l'âge de 36 ans. Connue dès son enfance, elle s'est surtout démarquée grâce aux séries Heroes et Nashville, en plus de jouer au cinéma, notamment dans les films de la franchise Scream. Dans ses mémoires parues en mai dernier, elle revenait sur les pressions vécues en tant qu'enfant vedette et sur ses problèmes de dépendance. Elle laisse dans le deuil sa fille née en 2014. Voilà pour cette édition du Radio-Journal. Ici Mathieu Bellumeur, au nom de toute l'équipe. Merci d'être à l'écoute. Bonne journée.

0: 17 août, il est 6h10. Bonjour à tous et à tous, à toutes. Ah oui, les femmes aussi, vous avez le droit d'avoir un bonjour, une bonne journée. Bonjour, j'espère que vous allez bien. C'est Martine Laberge qui vous parle en direct des studios du centre-ville de Toronto. Le jour se lève sur le sud de la province, 21 degrés en ce moment. Si vous êtes dans la région de Toronto, Hamilton, 22 degrés. Niagara Falls, même chose autour de Windsor. Kingston, 22 degrés Celsius en ce moment. On commence avec l'actualité du jour. On va se parler, entre autres, aujourd'hui, évidemment, de ce qui retient l'attention dans les nouvelles. Entre autres, je vous invite à rester des nôtres parce que plus tard, autour de 7h15, donc dans environ une heure, on va revenir sur un dossier qui fait beaucoup, beaucoup parler depuis le début du mois de juillet, cette fameuse loi chinoise sur l'unité ethnique. J'imagine que vous avez entendu parler de ça aussi parce qu'il y avait, entre autres, des manifestations dans la grande région de Toronto la semaine dernière. Il y a eu une grève la fin aussi. On aura l'occasion ensemble de se questionner à savoir quel est le regard d'un membre de la diaspora tibétaine de Toronto. Un Canadien, donc, d'origine tibétaine, étudiant à l'Université métropolitaine de Toronto, dont les parents sont nés au Tibet. Lui est né au Canada. Mais on peut voir son regard à lui sur cette loi-là, sur l'unité ethnique, sur aussi la réaction de sa communauté. Si je vous l'apprends, si vous n'avez pas trop vu ça dans l'actualité, c'est une loi qui a été adoptée le 1er juillet. Officiellement, c'est une loi qui vise à renforcer l'unité nationale, à promouvoir une identité chinoise commune. Mais ça passe pas chez les Tibétains. Cette loi ferait notamment du mandarin la langue de tous et de toutes. Plusieurs qualifient la loi de tentative pure et simple d'assimilation culturelle. Bref, on va revenir là-dessus dans la deuxième heure d'émission. Sinon, vous savez, si vous êtes auditeur, auditrice régulière de cette émission, vous savez que je ne suis certainement pas seule à vous accueillir et passer ce moment-là de radio ensemble. Derrière la console, aujourd'hui, c'est Olivier Milenez-Roberge, qui est là, ou Roberge Milenez, j'ai inversé son nom. Merci d'être là, Olivier, à la réalisation aujourd'hui. C'est un duo, en fait, parce que c'est Soraya Ketani qui est aux commandes, aidée de la charmante Catherine Maurras. Aux actualités du jour, bonjour à Jessica Chen.
1: Bonjour.
0: Salut. Et aux actualités culturelles, parce que aussi c'est des actualités aussi, mais mm-hmm. autrement, Katia Saint-Jean, allô.
2: Bonjour, bienvenue chez nous.
0: Merci, oui, parce que vous êtes la vétérante, là, c'est vous qui, c'est votre show finalement. Merci de m'accueillir.
2: De vous avoir. Moi, ça va être très temporaire, une petite collaboration. Alors que je pars en vacances.
0: Je sais.
2: Mais on va continuer de vous offrir là, une super belle émission.
0: La belle Katia a décidé de rentrer un lundi matin pour comme ensuite partir en vacances.
2: Il faut profiter de l'été tandis qu'on
0: oui, a... c'est voilà. Vrai. OK, fait que on va se reparler aussi des actualités culturelles. On commence avec Jessica Chen de la salle de nouvelles. Vous suivez évidemment l'actualité régionale pour nous ce matin. De quoi s'agit-il?
3: Oui, alors le premier ministre Doug Ford prononcera un discours aujourd'hui à Ottawa, au congrès de l'Association des municipalités de l'Ontario qui a débuté hier. Alors selon l'AMO, plus de 3000 délégués provenant de 444 municipalités se réunissent pour le congrès cette semaine. Et parmi les mesures prioritaires du congrès de cette année figurent entre autres le plein financement provincial des services de santé et des services sociaux, ainsi qu'une réponse coordonnée des gouvernements provinciaux, municipaux et fédéraux pour lutter contre l'itinérance. L'Assemblée générale se tient à quelques semaines, hein, on le rappelle, des élections municipales en Ontario.
0: Oui, c'est vrai, au mois d'octobre. Et c'est le pilote suédois Marcus Ericsson qui remporte le tout premier IndyCar. C'était à Markham en fin de semaine.
3: Oui, c'est le tout premier IndyCar à Markham. Voilà. Oui, c'est ça. La course s'est déroulée hier après-midi. Alors, c'est la première année que Markham accueille cette course. Mmh.

0: puisque la seule course d'IndyCar au Canada se déroulait traditionnellement sur la place Exhibition de Toronto. Et les débuts ont été quelque peu compliqués ce week-end. La première journée d'essai et de qualification a été annulée vendredi parce que le circuit n'était tout simplement pas prêt. Les essais et les qualifications ont donc eu lieu le même jour, samedi. Mais tout est finalement rentré dans l'ordre hier et Marcus Ericsson affirme que tout le monde a adoré le tracé du nouveau circuit de 3,52 km.
1: Ben, bravo. Bravo, bravo, Markham. Merci. On se retrouve tout au long de l'émission. Finalement, c'est ce qui est agréable avec une émission du matin, c'est que les collègues restent autour de la table tout le temps, tout au long de l'émission, puis on peut jaser comme ça ici et là. On jase au niveau de la circulation rapidement parce que faut bien s'en parler. au niveau de la commission des transports de Toronto, tout va bien, tout roule, aucun problème d'après site internet. Même chose pour du côté du service de train. Tout roule assez rondement. Si je regarde la circulation au moment où on se parle, il y a quand même quelques retards du côté de la Gardner Express entre Yonge et la région de Reese. Ou même du côté de plus Harbour Street, c'est un petit peu au ralenti au moment où on se parle, mais sinon le réseau routier tient bon en ce moment, ce petit lundi. Il y a peut-être des gens qui ont décidé de prendre une journée de congé en ce 17 août. Au niveau maintenant, je vais vous parler un peu de l'émission et de l'entrevue de 7h10 minutes, 7h15 minutes, mais aussi on va revenir dans cette émission sur cette décision de l'administration de Donald Trump de revoir le calendrier de vaccination infantile. C'est Soraya qui nous en parle, Soraya.
2: Bonjour Martine.
1: Allô?
2: Alors, on l'a appris effectivement semaine dernière. Washington souhaite espacer les doses et abandonner le vaccin combiné contre la rougeole, les oreillons et la rubéole au profit de 3 injections séparées. Même si ces mesures concernent les États-Unis, le discours du président franchit aisément les frontières. Alors, il l'a annoncé par ailleurs une semaine dernière, mais ça a provoqué une vive vague de réactions sur les réseaux sociaux. Alors, on peut se demander si ce débat américain risque d'alimenter l'hésitation vaccinale ici au Canada. Et pour en discuter, Marjorie April, notre collègue, recevait le samedi dernier la docteure Caroline Couach à l'émission Les Faits d'abord. On va écouter leur échange.
1: D'accord. Et Soraya, je vais vous laisser juste réorganiser votre micro là, parce qu'on vous entend quand même assez mal. C'est ça. On va reparler aussi, je le disais tantôt, cette entrevue avec l'étudiant tibétain. Et le centre des données, c'est au cœur de tous les débats. Ce matin, on va en parler deux fois plutôt qu'une.
2: Effectivement, on va en parler encore ce matin.
1: Bon micro, ça va là.
2: Pour rappel, cette loi est entrée en vigueur le 1er juillet. Elle cherche officiellement à consolider l'unité nationale en imposant notamment le mandarin comme langue commune. Mais pour la communauté tibétaine, il s'agit purement et simplement d'une tentative d'assimilation culturelle. La semaine dernière, des manifestations et une grève de la faim ont été menées devant le consulat chinois à Toronto. Et d'autres rassemblements sont prévus encore cette semaine dans la Via Reine. Quels seront les détails à savoir? On va en parler un peu plus tard ce matin avec Tenlo Lundup, qui est étudiant à l'Université Toronto Métropolitaine et Canadien d'origine tibétaine.
1: Et là, justement, là, je vous parlais des centres de données aussi, dont on va parler deux fois plutôt qu'une.
2: Exactement, le sait bien Martin. Alors, l'explosion de l'intelligence artificielle s'accompagne d'un besoin croissant au centre de données. Pour encadrer ce secteur, l'Ontario a dévoilé la semaine dernière les grands axes de son cadre stratégique. Mm-hmm. L'objectif donc est d'attirer les meilleurs investissements mondiaux tout en garantissant la souveraineté des données canadiennes. Une consultation publique est d'ailleurs ouverte afin de nourrir la version finale de cette stratégie. Et pour mieux comprendre ce dont il est question, nous joindrons Sam Usseltorf, qui est ministre associé des industries à forte consommation d'énergie. Intervention qui sera suivi d'ailleurs de celle de Tetsu, qui est député libéral et critique pour l'énergie, l'agriculture, les affaires rurales et les ressources naturelles.
1: Merci Soraya. À tantôt.

6h20 minutes. On va se parler un tout petit peu de sport. Entre autres, est-ce que vous avez vu que ça a été grosse fin de semaine, haute en émotion pour les Blue Jays, défaite de 4-3 hier face aux Yankees en 10e manche. Les Jays qui avaient remporté les deux autres matchs de la série, donc plutôt ce week-end. Et hier finalement c'est

0: Ben Rice des Yankees qui a fait le plus mal en frappant un circuit de 2 points, 438 pieds, oui, au-delà du champ centre droit. Les analystes s'entendent pour dire que bon, ça a quand même été bon. Belle sortie de la part de Dylan Cease hier après-midi, 10 retraits au bâton en un peu plus de 6 manches. Dylan Cease qui a franchi le cap des 200 retraits, soit dit en passant, sur des pistes pour une 6e saison de suite. Malgré cette défaite là de hier après-midi. Le bilan reste donc très, très positif pour les Blue Jays qui terminent leur séjour à domicile avec une fiche de 5-2, une 6e série remportée d'affilée. Ils ne sont plus qu'à un match d'une place en série dans l'américaine. C'est une journée de congé aujourd'hui. C'est bien mérité quand même parce que ça faisait 17 matchs en 17 jours que les Blue Jays jouaient. Alors, bon repos pour les Jays. Prochaine série de 3 en Floride à partir de demain. Ce sera contre les Rays, la meilleure équipe de l'américaine. Autre chose au niveau des sports qui retient l'attention, c'est le tennis, parce que c'est les Masters de Cincinnati qui viennent de commencer. On nous avise que Félix Auger-Aliassime a fait un retour de force. 11 jours après avoir déclaré forfait à l'Omnium Banque Nationale en raison de ses fameux maux de dos, là, le Québécois a lancé son Masters de Cincinnati avec une victoire convaincante de 6-3 et 7-5 contre Stefanos Tsitsipas. Le Montréalais, 4e raquette, je vous le rappelle, mondiale, a imposé son rythme d'entrée en brisant le grec dès sa première présence au service. Fin de match plus corsé, par contre. Le vent s'en est mêlé, mais Félix a conclu en 1h28. Et je le cite là parce que c'est, soit dit en passant, si vous voulez chercher, si vous cherchez un article complet, Radio-Canada, un article complet là-dessus. Entre autres, on cite Félix Auger-Aliassime qui dit « Pour quelqu'un qui a pas joué depuis Wimbledon, je suis content de revenir avec une belle victoire comme celle-ci. » Prochain adversaire, oui, au troisième tour, ce sera l'Argentin Juan Manuel Cerundolo, 51e mondial. Il y a aussi le tennis féminin parce que également le Masters de Cincinnati, il y a la portion féminine. Et on a appris que Leila Annie Fernandez, notre Canadienne, ben ça a été une sortie hâtive pour elle. 30e tête de série, elle a été éliminée dès son entrée en lice au tournoi, battue 3-6, 6-2 et 6-2 par la Chinoise Xiu Yang, 108e mondiale et issue des qualifications. Donc ça, c'est vraiment mal présenté pour elle, pour la Canadienne. Bref, on poursuit ça, c'est tennis, c'est Masters de Cincinnati encore aujourd'hui puis le restant de la semaine. Pour nous joindre, j'ai envie de vous inviter, auditeurs, auditrices, à nous envoyer un petit mot. C'est via l'application Audio, vous la connaissez, vous nous envoyez un petit mot sur la bulle de conversation et ça nous fera plaisir évidemment d'entrer en contact avec vous. Vous pouvez nous appeler au 416-205-6466 si jamais vous voyez quelque chose, vous voulez nous en faire part. L'équipe est là, Soraya va répondre au téléphone pour vous et vous pouvez nous écrire à matintoronto@radiocanada.ca. Si vous nous écoutez en ce moment, ben, vous le savez, vous êtes sur le FM. Si vous êtes à Belleville, Kingston, London, Penetanguishene, Peterborough, sinon le AM Toronto 860 ou le 90,3 FM. Les gouvernements de l'Ontario et du Canada annoncent un investissement $1 milliard dans les infrastructures. C'est pour soutenir le logement, Soraya.
1: Effectivement. L'Ontario et Ottawa annoncent un investissement pouvant atteindre $1 milliard pour aider les municipalités de la province à construire des infrastructures pour davantage de logements. Cet argent sera versé aux municipalités qui ne perçoivent pas de frais d'aménagement pour des infrastructures telles que les routes, les ponts et les réseaux d'eau. Le gouvernement de l'Ontario et le gouvernement fédéral contribuent donc chacun à hauteur de $500 millions. Ce partenariat permettra de réduire les coûts initiaux et d'augmenter l'offre de logements. Les demandes des municipalités admissibles au financement seront ouvertes le 29 octobre 2026 et les projets seront sélectionnés au printemps.
0: Et le maire d'Essex propose un moratoire sur les centres de données de l'intelligence artificielle.
1: Oui, et ça vient d'être annoncé quand on connaît tous les débats qui animent actuellement effectivement le sujet des centres de données, notamment par rapport à l'angle économique qui est souvent avancé comme un argument de discussion. Alors, la maire d'Essex, Shelley Bondy, s'apprête à instaurer un moratoire sur le développement de centres de données d'intelligence artificielle dans la ville.

0: Elle a présenté une motion qui sera soumise au vote lors de la réunion du conseil municipal du 8 septembre visant à charger le personnel municipal de préparer ce que l'on appelle un règlement de contrôle intérimaire. Alors ces règlements municipaux sont des mécanismes prévus par la loi sur l'aménagement du territoire de la province qui permettent aux municipalités de suspendre certains types de développement dans des zones définies pendant une période maximale d'une année, le temps d'étudier les politiques d'aménagement du territoire. Ces règlements peuvent être prolongés d'une année supplémentaire si le cas est nécessaire.
1: Merci Soraya.
2: Le Festival Folk de Toronto aura lieu sur les îles de Toronto cette semaine et peut-être que Katia Saint-Jean va pouvoir y aller vu qu'elle n'aura pas à se lever aux petites heures du matin.
3: C'est vrai. Oui, en fait, ce qui est beau à propos de ce festival-là, c'est que c'est tout nouveau, c'est tout frais encore comme tradition à Toronto. Donc, on est rendu à la deuxième, troisième édition. Là, si je me trompe pas, c'est un des deux, les organisateurs, qui ont vraiment voulu apporter cette ambiance festive des festivals de Toronto, mais sur les îles, qui se fait très, très rarement en fait d'apporter autant d'artistes sur les îles de Toronto pour se retrouver pour un week-end de musique. Et ça, c'est vraiment le lieu parfait pour de la musique folk, on va se le dire. L'ambiance est calme et décontractée.
2: Sur le bord du lac.
3: Exactement. Ouais. Les gens qui sont vraiment paisibles pour pouvoir écouter ce genre de musique-là. Donc, c'est 3 jours de festivités sur 2 scènes de spectacle. Et puis, dans la programmation, on a quand même plusieurs artistes francophones, notamment le groupe franco ontarien Moonfruit, un groupe de folk qui reste très fidèle à cette tradition narrative du genre de raconter des histoires, d'utiliser la fiction aussi pour partager des thèmes et des leçons. Le groupe qui nous prépare un nouvel album, donc j'ai pris le temps d'en discuter avec les fondateurs du groupe Alexandre Miller et Caitlin Milroy.
4: Ça a été toute une aventure, cet album, pour nous. En fait, au moment où on vous parle en ce moment, on est dans le processus de l'enregistrement. On a presque terminé. Et puis, ça a été toute une longue route, un beau chemin, je veux dire. Tout d'abord, le nom de l'album a changé. On essaie de repiquer un peu les personnages et les contextes de notre village imaginaire, de Saint-Quelque-Part, un album qu'on a sorti en 2017. Puis, ça nous a beaucoup alimenté le processus de création, mais pendant cette période-là, on a réalisé aussi qu'on se retrouvait un peu limité et on voulait dire des choses qui se disaient pas vraiment à travers...
5: Les personnages, ça, les contextes de ce village imaginaire.
4: Alors, on voulait généraliser un peu le concept. Et finalement, je peux partager. On a choisi de renommer l'album Ici. Et ça raconte plein de choses, mais il y a tout un fil conducteur à travers qui parle de notre amour pour notre chez-nous, que ce soit le chez-nous qui se retrouve à l'intérieur de soi, ou bien à la famille, ou tu sais, les amis, mais aussi les places, notre maisonnée, oui, mais aussi juste les places où nous retrouvons vraiment chez nous, et aussi la planète Terre, bien évidemment. Il y a tout un élément écologique dans tout ça. Alors c'est ça, c'est vraiment un projet dont on est super fiers. Puis c'est comme on est presque rendu à la fin de ce processus de création de l'album en tant que tel.
5: C'est demain notre dernière journée.
4: C'est demain notre dernière journée d'enregistrement. Alors c'est ça, on est en plein là-dedans, on est dans le jus, mais honnêtement très très très inspiré. Puis on a super hâte de partager ça avec le public. Ouais.
3: Puis qu'est-ce que vous aimez tant dans l'utilisation de la fiction, l'utilisation des métaphores pour partager les thèmes que vous évoquez dans votre musique? Parce que c'est pas la première fois qu'on se retrouve dans cet imaginaire fictif que vous avez créé. Pourquoi revisiter tout ça puis vraiment de l'utiliser comme un outil en fait pour raconter vos histoires?
5: C'est drôle, hein? Il y a des fois que on se sent comme mené par le nez, par la poésie même, tu sais? Puis il y a des moments où tu te dis, ah, tu sais qui pourrait vraiment bien raconter cette histoire-là, c'est, je sais pas, tu sais, une caissière, ou c'est l'enseignant du village, etc. Alors souvent, je pense que on se pose pas trop de questions.
3: Ouais.
5: C'est un peu si la poésie veut sortir dans, tu sais, comme par l'imaginaire, ben on la laisse un petit peu comme libre champ à faire ça. Mais comme Kay disait aussi, avec l'idée de rester dans l'univers de Saint-Quelque-Part, on se sentait un petit peu comme borné. Alors de temps en temps, je pense qu'il y a une décision consciente de comme, you know what? on va dépasser un petit peu ça pour revenir à, pour pouvoir aussi juste parler dans notre propre voix qui est important.
4: Je pense qu'on avait le goût de revenir, tu sais, dans nos propres corps, puis juste de voir un peu les histoires qu'on avait tracées. Ils étaient vrais de toute façon. Mm-hmm. Et puis on voulait quand même, tu sais, pouvoir apporter notre petite touche ou notre feeling là-dedans. Et aussi on voulait vraiment laisser la musique parler lorsqu'on essayait de monter les chansons pour le spectacle live. On avait remarqué deux choses. De un, c'était plus un duo. On était un band, puis minimum trois personnes avec notre contrebassiste Toby Meese. Puis vraiment, tous les instruments ont une voix très importante dans les arrangements et sur l'enregistrement, mais aussi dans le live. Et tu sais, avec ça, on voulait vraiment que la musique puisse raconter toute l'histoire et qu'on n'avait pas besoin de raconter des entre-chansons pour expliquer le contexte. On trouvait le contexte un peu lourd. Ça nous alimentait quand même au début et on était très reconnaissants de ce processus-là, nous-mêmes en tant qu'écrivains puis de chansonniers, mais en même temps, on voulait vraiment que le spectacle soit quelque chose de léger et digestible, dans le sens que peu importe ce que tu as fait ce jour-là, que tu peux venir au spectacle et te perdre là-dedans. Et pour ça, il fallait vraiment miser sur la musique en premier. Alors, c'est un peu pour ça qu'on a mis à part tout l'aspect de raconter des histoires derrière.
5: De manière plus stricte, on va dire.
4: Ouais, de manière plus stricte, ouais. Et de laisser vraiment la musique raconter tout ce qu'il fallait.
3: On vient d'entendre Caitlin Milroy et Alexandre Miller, les fondateurs du groupe Moonfruits, qui nous préparent un tout nouvel album intitulé Ici. Donc ça s'en vient dans les prochains mois, hein, eux qui sont en processus d'enregistrement pour cet album pour l'instant. Mais ils vont être sur scène au Festival Folk de Toronto en forme de quintette. Donc ça, c'est cette fin de semaine du 21 au 23 août au pavillon de l'île Ward sur les îles de Toronto. Mais Kingston aussi, restez à l'affût parce qu'au mois de septembre, ça va être à votre tour au Centre culturel Frontenac. Le 25 septembre prochain, donc pour la journée des Franco-Ontariens, vous allez avoir droit à un spectacle de Moonfruits. On va présenter là, quelques-unes de ces nouvelles chansons.
2: Ben aussi. Oui, j'imagine, j'allais dire, là, on va sûrement avoir droit à des nouveautés. C'est bien, j'ai hâte. Merci, Katia.
3: Avec plaisir.
2: Pour tout, restez là, parce que dans notre prochaine demi-heure, on va revenir, entre autres, sur la décision de l'administration de Donald Trump, vous savez, qui veut réduire le calendrier vaccinal pour les vaccins. Ouais. Tout de suite, après le bulletin d'information, voici Jessica Chen.
1: Eh bien, Martine, un incendie majeur a ravagé le célèbre Zanzibar Taverne hier matin sur la rue Young près de Elm. Les pompiers ont lutté contre les flammes de l'extérieur après l'effondrement partiel du toit. Heureusement, le club était vide et personne n'a été blessé. Le chef des pompiers de Toronto, Jim Jessup, confirme que les dégâts sont considérables mais précise que rien n'indique pour l'instant qu'il s'agisse d'un acte suspect. Le propriétaire de deuxième génération, Alan Cooper, se dit dévasté mais espère pouvoir rebâtir et rouvrir encore plus grand. L'établissement, fondé par ses parents en 1960, emploie selon lui une trentaine de personnes et accueille entre 100 et 200 danseuses chaque semaine. Et puis, un an après la mort tragique de Jevay Roy à Toronto, sa mère et la communauté réclament des actions concrètes pour lutter contre la violence armée. Le jeune de 8 ans a été tué par une balle perdue alors qu'il se trouvait dans son lit à North York, dans le nord de la métropole. Bienvenue Singa à préparer ce qui suit.
6: Holly Roy a toujours le cœur en miettes. Le 16 août 2025, son fils Jevay Roy, 8 ans, est mort après avoir été atteint par une balle perdue alors qu'il dormait dans sa chambre à North York, dans le nord de Toronto. Depuis, c'est un silence absolu qui règne dans la maison et auquel Holly Roy a du mal à s'adapter. J'étais habituée à jouer mon rôle de mère, à m'occuper de mon petit garçon. Il me manque énormément, dit-elle. La police de Toronto estime que même si Jevay Roy n'était pas la cible des tirs qui ont provoqué sa mort, la fusillade, elle, était planifiée. Les trois suspects arrêtés dans cette affaire font face chacun à une accusation de meurtre prémédité. Ils étaient tous mineurs au moment des faits.
7: I'm very concerned.
6: La conseillère municipale du quartier où vivait Jevay Roy, Francis Nanziata, se dit très préoccupée par le nombre de cas de violence armée chez les jeunes à Toronto. D'autant plus que la police locale sonne l'alarme sur le recrutement de jeunes par des réseaux de tueurs à gages dans la métropole.
7: aftermath.
6: Mais pour le fondateur du mouvement communautaire One by One, Marcel Wilson, lui-même ancien membre de gang, il faut plutôt en faire davantage pour éviter que les jeunes, surtout ceux qui sont défavorisés, ne tombent dans le piège des criminels en leur fournissant des emplois et des activités communautaires. Malgré sa douleur, Holly Roy est déterminée à militer contre la violence armée.
8: I don't want Javé to be another statistic.
6: Elle ne veut pas que son fils soit mort en vain. Ici, bienvenue Senga, Radio-Canada, Toronto.
2: L'aviation royale canadienne continue de chercher un pilote qui, selon la police, Jessica, a décollé vendredi de l'aéroport d'Oshawa, n'est jamais revenu.
1: En effet, Martine, selon la RC, la zone de recherche se situe à l'est d'Orillia, près du lac Balsam, entre le lac Simcoe et Bob Cajun. Elle précise que le public pourrait voir des avions et des hélicoptères voler à basse altitude pendant que les équipes cherchent l'appareil. La police de Durham a identifié l'homme disparu de 73 ans par son seul prénom, David, et a déclaré qu'il s'agissait d'un pilote d'expérience qui vole souvent dans la région des lacs Kawartha.
2: Et en terminant, un grand défi s'annonce pour bien des entreprises canadiennes cette semaine, Jessica.
1: En effet, c'est mercredi que les nouveaux tarifs de 50% de l'administration Trump doivent entrer en vigueur. Plus de 500 catégories de produits canadiens seraient visées. Voici les explications de Kim Tai Franco.
9: Les nouveaux tarifs ont mis fin aux ambitions de la distillerie True Wild à Calgary de vendre ses produits aux États-Unis. Une situation qui provoque beaucoup d'incertitudes, affirme le PDG Bryce Parsons.
10: Roughly about 93% of exported spirits from Canada go to the US.
9: Près de 93% des exportations de spiritueux canadiens sont acheminées aux États-Unis, dit-il.
11: 50% d'augmentation, c'est drastique.
9: Maude Rondeau, fondatrice de l'entreprise Luminaire Authentique, n'aura pas le choix de refiler une partie du coût aux consommateurs américains, ce qui risque de réduire la demande pour ces luminaires fabriqués sur mesure.
11: Ça vient freiner nos plans d'expansion. Ça rend les choses vraiment difficiles. Ça vient embrouiller toute notre stratégie d'affaires.
9: Selon un sondage de la Fédération canadienne de l'entreprise indépendante, plus de trois quarts des petits exportateurs touchés par ces droits de douane anticipent une baisse de revenus. Simon Gaudreau est économiste en chef de la FCEI.
12: Il faut réduire la taille de l'entreprise ou peut-être malheureusement, là, dans certains cas, on va assister à des fermetures d'entreprises.
9: L'économiste espère que cette crise poussera les provinces à éliminer plus rapidement les barrières commerciales entre elles, ce qui aiderait les entreprises canadiennes à remplacer leur clientèle américaine. Ici Kim Tai Franco, Radio-Canada, Toronto.
1: Voilà, c'est là-dessus que se conclut votre bulletin d'information, Martine.
2: Merci, Jessica. 6h38 minutes. Regardons. Je vais regarder rapidement peut-être ce qu'on prévoit au niveau de la météo pour aujourd'hui. Dans la grande région de Toronto, 21 degrés Celsius en ce moment avec un ciel généralement nuageux. Aujourd'hui et ce matin, en fait, on prévoit toujours du temps nuageux, même s'il y a quelques percées de soleil ici et là. On pourrait avoir 40% de probabilité d'averse de pluie ce matin. Maximum. Aujourd'hui, belle journée, 27 degrés avec un humidex de 32. Si je vais du côté de Hamilton maintenant, essentiellement le même scénario, 30% de probabilité d'averse de pluie pour ce matin. Par la suite, il y aura aussi du soleil mélangé avec quelques nuages. Maximum 26 degrés, humidex de 31. Du côté de Kingston, 22 degrés au moment où on se parle. On parle de jusqu'à 40% de probabilité d'averse de pluie ce matin. Le maximum aujourd'hui sera de 26 degrés. On revient sur cette décision, je vous le disais, de l'administration de Donald Trump qui a fait énormément parler la semaine dernière. Essentiellement, Donald Trump et son administration veulent réduire le calendrier vaccinal pour les enfants, qui veulent espacer certains vaccins. Essentiellement, veut remplacer le vaccin combiné contre la rougeole, les oreillons et la rubéole et remplacer ça par trois vaccins distincts. Ça se passe aux États-Unis. Évidemment. Mais les propos du président Trump voyagent. Ça s'arrête pas seulement aux États-Unis, à la frontière. Ça, vous l'aurez compris. Vous l'avez peut-être vu aussi la semaine dernière sur les réseaux sociaux. Ça a suscité beaucoup, beaucoup de réactions. Est-ce que ça pourrait créer, ce qui se passe là aux États-Unis, une hésitation à faire vacciner les enfants ici, au Canada? Ma collègue Marjorie Aprel en a discuté avec la docteure Caroline Quash samedi dernier. C'était à l'émission Les Faits d'abord. On va l'écouter.
7: tout un potentiel d'impact sur une décision individuelle. Vous l'avez dit, ces messages-là continuent à voyager. Le moindrement qu'on est sur les réseaux sociaux ou en contact avec le monde, on les entend. Je pense que

0: Là où ça devient très important, c'est de prémunir les gens contre ces décisions-là. C'est pour ça qu'il y a déjà plusieurs années, le Québec avait mis en place le programme EMI, qui est l'entretien motivationnel pour la vaccination. Et donc, tous les parents qui ont mis au monde un enfant dans les dernières années, que ce soit dans tous les hôpitaux du Québec, ont eu une visite d'un conseiller en immunisation. Et ce programme-là est basé sur les découvertes du professeur Arnaud Gagnaire, là, qui avait vraiment démontré que quand on est capable de discuter sans jugement, de prendre les gens là où ils sont dans leur questionnement face à la vaccination, on mettait une espèce de couvercle sur les craintes, et à ce moment-là, les gens devenaient un peu immunisés face à cette désinformation-là. Ça okay. marche pas à 100%, mais on a quand même vu au fil des ans que l'intention vaccinale à 2 mois pour ces nouveaux-nés-là augmentait. Et à partir du moment où le premier vaccin rentre au moment opportun, les autres, la suite continue. Mais l'important, c'est vraiment d'avoir ces discussions-là sans jugement. Et ces conseillers en vaccination-là sont formés pour ça, pour répondre aux questions des parents et pour rester, en fait, ouverts à ce dialogue-là. Et je pense que ça, ça a quand même énormément de potentiel.
1: Quel est votre message, Dr Kouach, à un parent qui nous écoute, qui veut bien faire, hein, qui se dit c'est trop, effectivement, c'est trop de vaccins en même temps, son système immunitaire pourra pas gérer ça, ou qui se dit on va attendre juste un petit peu, il est trop petit pour recevoir ses vaccins. Qu'est-ce que vous aimeriez dire, envoyer comme message à ces parents qui sont pleins de bonnes intentions pour leurs enfants?
0: Absolument. Si je le comprends, ce qu'on veut quand on est parent, c'est vraiment le meilleur pour son enfant. Maintenant, quand on regarde la science, les vaccins aujourd'hui contiennent beaucoup moins d'antigènes qu'avant. Avant, ce qu'on faisait, c'est qu'on prenait la bactérie, puis on l'irradiait, mais on donnait la bactérie entière. Donc là-dessus, il y a plein d'antigènes contre lesquels on n'a pas vraiment besoin de développer d'anticorps. Donc les vaccins aujourd'hui en contiennent moins qu'à l'époque. Le système immunitaire d'un enfant est capable d'en prendre. Mettez-le par terre, laissez-le lécher le plancher. Il va être en contact avec plein d'antigènes, puis c'est normal. C'est comme ça qu'on fait notre historique d'anticorps. Maintenant, quand on essaie de décomposer les doses, ben ça veut dire que ça va être plus de piqûres. Je pense que le but de tout ce qui a été fait jusqu'à maintenant, c'était d'essayer de regrouper le plus possible les vaccins contre les différentes maladies infectieuses pour qu'en une piqûre, qui est ce qu'on n'aime pas finalement parce que ça peut être douloureux, ben en une piqûre, on soit capable de protéger contre plein de maladies. Puis finalement, quand on se dit, ben là, je vais attendre plus tard, quand tu seras plus vieux, ça va être moins grave. Le problème, c'est qu'il faut aussi voir quand est-ce que mon enfant est le plus à risque de développer des complications s'il attrapait la maladie. Pour la rougeole, par exemple, on vaccine à 1 an parce que c'est là où le système immunitaire est le plus près, où le vaccin va avoir une meilleure réponse. Mais en même temps, on veut pas attendre trop longtemps parce que si tu attends jusqu'à 4 ans puis que le petit à 18 mois rencontre le virus de la rougeole, ben il va faire une maladie qui peut potentiellement être plus sévère parce qu'il est plus jeune. Donc, toutes les décisions qui ont été prises, à savoir quand est-ce qu'on vaccine, à quel âge, contre quoi, c'est pour faire un équilibre entre le risque de la maladie puis le fait d'attendre un peu plus longtemps, parce qu'on est tous d'accord, plus on vieillit, plus notre système immunitaire devient mature et répond de façon différente. Mais on veut pas non plus que notre enfant attrape, par exemple, une méningite alors qu'il aurait pu être vacciné et protégé contre la maladie.
2: La docteure Caroline Kouach, directrice nationale de santé publique du Québec, ancienne présidente du Comité consultatif national sur l'immunisation, qui est au micro de ma collègue Marjorie April et qui revenait justement sur cette décision de l'administration de Donald Trump qui, du côté des États-Unis, là, qui veut réduire la calendrier vaccinale pour les enfants. On se posait la question de savoir quel genre d'effet ça peut avoir ici sur le sentiment des parents canadien par rapport à la vaccination. J'ai envie de vous demander ce que vous en pensez. Est-ce que vous avez fait vacciner les tout-petits, vous? Est-ce que vous avez un bébé à la maison? Est-ce que vous posez ces questions-là? Si oui, écoutez, on peut, s'assurer de pouvoir avoir une entrevue dans les jours qui suivent pour parler parler, reparler de cette situation-là. Si vous avez des questions en particulier à poser, je vous invite à nous contacter sur l'application audio. Envoyez-nous un petit mot via la bulle de conversation. Ça nous fera un plaisir de vous lire et de comprendre vos préoccupations à vous.

0: comme parents ici de la grande région de Toronto, de la région de Kingston, Hamilton, Niagara Falls, envoyez-nous un petit mot et ben on fera un suivi. Promis. 6h45 minutes à cette émission. Je me retourne à ma gauche vers Katia Saint-Jean qui est là, qui est toute tranquille le matin. L'Office national du film du Canada qui lance aujourd'hui les courts métrages. C'est pour son initiative Alambic.
1: Oui, c'est la deuxième cohorte de cette initiative Alambic, une initiative qui est destinée aux cinéastes de la relève. Donc, on va chercher les plus jeunes cinéastes aspirants et on leur offre des ressources pour créer des courts-métrages. Mm-hmm. Les jeunes cinéastes cette année, c'est Karine Califé, Elisabeth Lafrenière et Fanny Lord Boursier. Elles ont eu 6 mois pour créer des courts-métrages documentaires d'animation avec une piste de départ, le thème étant animer le réel. Le résultat, c'est 3 nouveaux films qui sont disponibles gratuitement en ligne dès aujourd'hui. Et ce qui m'a vraiment marqué dans ces 3 films-là, c'est la grande sensibilité des thèmes de la part de ces 3 jeunes femmes. Commençons avec le film Hôpital, mon amour de Karine Califé.
2: On sait qu'on est nombreux à attendre pour une chirurgie, qu'on n'est pas prioritaire. Chacun son tour dans des machines de plus en plus sophistiquées. C'est un peu l'usine, mais on l'accepte en fait.
1: Donc, la jeune artiste Karine Califé a grandi dans le nord de la France, à Berck-sur-Mer, qu'elle surnomme la ville des hôpitaux. Son père est chirurgien et dès l'enfance, elle l'accompagnait à l'hôpital pour observer, pour être baignée dans l'odeur du stérile, mais surtout pour être témoin de toute l'humanité qui existait. Chose qui a beaucoup changé lors des dernières années en raison de la technologie. Donc, la cinéaste a choisi de s'interroger sur la place de l'humain dans la grande machine qui est le système de santé. Et elle a utilisé des techniques de peinture sur verre et fusain pour créer son animation. Donc, super intéressant de ce côté-là. D'un autre côté, maintenant, Elisabeth Lafrenière a utilisé de la pellicule de film et le transfert de photos à l'acétone sur Millard pour créer son projet. Elle qui nous présente le court-métrage « Matrescence ».
3: Donc, tu m'as demandé ce que je savais sur le terme de la matrescence, en fait, qui désigne la phase de transition que vivent les femmes quand on devient mère. Ça remodèle plusieurs facettes de notre vie. La dimension, évidemment, physique, physiologique, sociale, psychologique, identitaire.
1: Donc, matrescence qui tente de décrire les bouleversements neurologiques, identitaires, cellulaires liés à la maternité chez les femmes.
4: Ouais.
1: La cinéaste qui a filmé 3 générations de sa propre famille pour raconter cette histoire-là. Donc, sa mère, sa sœur et sa fille pour explorer un peu le phénomène et évoquer les changements. Donc, j'ai trouvé ça quand même assez spécial comme projet. Et finalement, le 3e court-métrage est intitulé « Perte ambiguë ». C'est de Fanny Lord Boursier. Elle explore la quête identitaire lié à l'adoption. Elle et sa sœur explorent et comparent leur passé respectif pour la toute première fois. Et grâce à leur discussion candide, on révèle un peu leurs sentiments face à cet abandon qu'elles ont peut-être ressenti, mais aussi la force des liens qu'elles ont créés avec le temps.
5: Bébé Roxane, tu venais d'être adoptée par papa puis maman.
6: J'avais pas l'air heureuse.
5: Non, hein?
6: J'ai le même visage sur toutes les photos. Comme pas bien, là.
5: Ouais, t'avais l'air sous le choc. Tu sortais de l'orphelinat, non?
6: Ouais. Je pense qu'on serait triste pour la petite, mettons.
5: Pour toi, enfant?
6: Oui. C'est un départ difficile dans la vie, mettons. Oui.
1: Fanny Lord Boursier qui revient sur sa propre expérience et qui raconte tout ça pour la toute première fois aussi. Donc, elle a utilisé le collage d'archives de ses propres photos d'enfance, d'elle, de sa sœur pour créer son court-métrage puis pour nous raconter un peu cette histoire-là. Donc, une belle sensibilité et c'est extrêmement personnel, je pense, pour ces 3 cinéastes. Voilà, donc animer le réel, les 3 qui ont choisi de vraiment plonger dans leurs propres souvenirs et dans leur propre vie.
0: Je trouve ça fascinant. Je le dis souvent, mais des artistes comme ça qui prennent un thème mais qui les développent de façon complètement différente. Je veux dire, le médium est différent, mais la thématique est différente, sa façon de raconter
1: l'histoire peut-être, voilà. Certaines prennent le jeu, tu sais, on prend vraiment la voix personnelle, d'autres ont choisi d'aller interroger d'autres gens sur des thèmes ou sur des problèmes qui leur touchent. Donc vraiment quelque chose d'unique. C'est 3 femmes aussi qui ont vécu cette expérience-là ensemble. Donc si ça vous intéresse, vous pouvez visionner ces 3 documentaires dès aujourd'hui. C'est gratuit. C'est sur la plateforme en ligne de l'ONF.

0: Christopher David McLaughlin s'est lui-même rendu à la police samedi. Il fait face à des accusations d'agression armée, de voies de fait graves et devait comparaître hier matin pour son audience de libération sous caution.
1: De nouveaux détails troublants émergent, Jessica, dans l'affaire de corruption policière, le projet South.
0: Selon des documents judiciaires, la tentative de meurtre visant un haut responsable correctionnel à son domicile aurait été sous-traitée via l'application cryptée Signal. Les suspects y utilisaient des pseudonymes pour échanger des photos et l'adresse de la cible, des données confidentielles tirées des registres du ministère des Transports par un policier de Toronto. L'attaque a été déjouée de justesse par la police régionale de York. Un premier policier torontois a été condamné le mois dernier dans le cadre de cette affaire.
1: Oui. Et un petit rappel, Radio Journal de 7h, ça s'en vient dans quoi, 9 minutes, 8 minutes? On va parler de l'impact des quotas d'étudiants internationaux.
0: Oui, des quotas qui se font notamment ressentir dans les établissements d'enseignement du Québec. Mmh. Leur nombre a baissé de près de 90% au pays depuis 2024. On entendra là-dessus le reportage de Valérie Gendron.
1: Merci Jessica. Est-ce que vous avez, j'imagine que oui, comme moi, vous avez déjà entendu des gens autour de vous dire, ben si vous avez fait de l'exercice, mais que vous n'avez pas transpiré, ça ne servait à rien. Désolée de vous le dire, ça ne servait à absolument rien. Est-ce que c'est vraiment fondé, par contre, sur des faits scientifiques? Ça, c'est une question qu'on peut clairement se poser. Et la réponse, selon le docteur Luc Degary, c'est non. Non, carrément. Il est membre de l'Académie canadienne de médecine du sport et de l'exercice et président de l'Association québécoise des médecins du sport et de l'exercice. Et il a parlé avec mon collègue Julien Saoukio pour un peu démêler le vrai du faux, si vous voulez, par rapport à l'exercice physique. On écoute ce qu'il a dit justement à Julien.
2: En fait, la sueur, là, c'est un peu comme notre thermostat, c'est un système de thermorégulation. Donc, plus on a chaud, plus on va transpirer. Fait que vous pouvez comprendre qu'on peut être assis à du 35 degrés Celsius au soleil et on va transpirer alors qu'on ne fait absolument aucune activité physique. Alors que des fois, on peut aller prendre une marche à moins 30 et ne pas transpirer puis avoir quand même un bon pas. Donc, ce n'est absolument pas un indicateur d'intensité d'exercice.
3: Bon, je le disais à la blague, mais c'est vrai que la phrase, je l'ai entendue souvent. J'ai pu surprendre des débats autour de ça. À quel point c'est un mythe répandu et pourquoi c'est devenu un mythe?
2: Ben, là, c'est toujours une question de sociologie et de voir, surtout sur les médias sociaux, souvent ce que les gens vont aller, c'est pour le wow et des choses qui frappent. Qui frappe le visuel. Donc, de voir quelqu'un qui s'entraîne à grosses gouttes avec le chandail tout mouillé, c'est beaucoup plus impressionnant que la majorité des auditeurs aujourd'hui qui vont prendre une marche le matin avec un bon pas, qui vont marcher des fois là, jusqu'à 10 minutes du kilomètre, donc ce qui est quand même un bon pas, et ils peuvent avoir de la difficulté à jaser en même temps. Donc ça, c'est un meilleur indicateur du niveau d'activité physique qu'on va faire.
3: Cela dit, est-ce qu'on peut se retrouver à être plus sensible à la transpiration si, par exemple, on est plus sédentaire et que soudainement on se met à faire du sport? Est-ce que aussi le niveau d'entraînement recule le moment où on va transpirer? Est-ce qu'on peut développer une résistance un peu à ça?
2: Non, on développera pas de résistance à la sueur parce que c'est purement, là, comme je vous disais, un système de thermorégulation. Donc, quand la température corporelle va augmenter, l'hypothalamus, qui est dans le fond le cerveau central, le thermostat de notre corps, va réagir puis va dire, OK, il faut être capable d'évacuer cette chaleur-là. Donc, ce qu'on fait, c'est que on produit de la sueur, on laisse échapper de l'eau avec du sel au niveau de notre peau, puis c'est l'évaporation qui va enlever de la chaleur. Donc, ça nous permet de se refroidir de cette façon-là. Donc, oui, quelqu'un qui est pas en forme, qui est relativement sédentaire, des fois, peuvent s'entraîner à un niveau d'intensité qui va être plus bas que quelqu'un qui est déjà très actif et transpirer rapidement. Mais ça, c'est de courte durée, juste le temps que le corps s'habitue, s'adapte. Puis, il y a des gens qui vont suer à grosses gouttes avec des entraînements à basse intensité, puis ils vont continuer de transpirer à grosses gouttes tout le long, peu importe leur niveau, alors que d'autres vont avoir vraiment besoin d'une intensité plus élevée pour transpirer. Donc, comme vous voyez, la transpiration n'est pas un indicateur. Mm-hmm. Donc, on a d'autres moyens de savoir si notre niveau d'intensité d'exercice est assez élevé.
3: Cela dit, est-ce que ça varie au fil de l'âge? Est-ce qu'on se retrouve à transpirer plus ou moins en progressant?

0: Ben, il y a quand même des changements qui s'occupent, qui vont apparaître. Mais habituellement, les gens vont transpirer. Si on regarde nos grands-parents de 80 ans, par exemple, souvent, ils vont tendance à être un peu plus frileux. Donc, ils ont moins de capacité de produire de la chaleur. Donc, eux risquent de transpirer moins que vous et moi, là, dans un entraînement régulier.
1: Bon,
0: Mais comme je dis, ouais, allez-y.
1: non,
0: Allez-y,
1: allez-y,
0: votre question.
1: finissez votre idée.
0: Parce que je m'en allais dire, tu sais, donc si on se fie juste à la transpiration, c'est pas une bonne façon de savoir on en est où dans notre entraînement. Donc, il y a des échelles d'effort qui existent, qui est l'échelle de Borg, là, mais c'est l'échelle d'intensité d'exercice. Puis c'est beaucoup plus la facilité de parler pendant l'activité physique qui va nous indiquer l'intensité de notre effort. Donc, souvent, la première échelle qui avait été développée était sur 20, puis c'était trop compliqué, les gens avaient de la misère à suivre. Donc, maintenant, ce qu'on a fait, on l'a adapté sur de 0 à 10. Donc, quand on arrive à une intensité qui est à 6, là, c'est vraiment un effort qui est difficile. C'est là qu'on commence à avoir de la difficulté à parler puis à tenir une conversation.
1: Bon, je
0: Okay? On va être capable de parler, là, mais on va.
2: On vient d'entendre le docteur Luc de Gary, membre de l'Académie canadienne de médecine du sport et de l'exercice et président de l'Association québécoise des médecins du sport et de l'exercice. Il était au micro de mon collègue Julien Saoukio. Je rappelle, dans la grande région de Toronto, 21 degrés Celsius en ce moment sous un ciel généralement nuageux, mais quelques percées de soleil ici et là, 22 degrés à Hamilton, dans le comté de Simcoe, Niagara-on-the-Lake, 21 degrés en ce moment, et pour la grande et belle région de Kingston, 20 degrés avec un tout petit peu de brouillard au moment où on se parle. Dans la prochaine heure d'émission, on va se parler de cette nouvelle loi chinoise sur l'unité et le progrès ethnique. Ça suscite énormément de réactions dans la diaspora tibétaine de Toronto. Dans un quart d'heure environ, nous aurons le regard d'un Canadien d'origine tibétaine sur cette loi-là.

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3: Christine Fréchette et Mark Carney sont à Terre-Neuve et Labrador pour officialiser la nouvelle entente sur Churchill Falls. Toujours pas d'accord entre le Canada et les États-Unis à 48 heures de l'entrée en vigueur de nouveaux tarifs américains sur des milliers de produits canadiens. Et les problèmes financiers d'une coopérative de pêcheurs suscitent l'inquiétude au Nouveau-Brunswick.
4: C'est beaucoup de jobs que le monde perd, puis ça affecte les familles, puis ça affecte tout.
3: Bonjour, ici Mathieu Bellumeur. Bienvenue au Radio-Journal. La première ministre du Québec, Christine Fréchette, et son homologue terre-neuvien, Tony Wakeham, vont signer aujourd'hui leur nouvelle entente sur le chantier hydroélectrique de Churchill Falls. Ça va se faire en début d'après-midi à Saint-Jean. Alexandre Lepoutre est en studio. Le premier ministre Mark Carney sera aussi présent.
5: Oui, et ça montre

0: que le fédéral a joué un rôle dans cet accord. De quelle façon, on le saura effectivement en début d'après-midi. Mais il s'agit donc là d'une nouvelle entente remise à plat, puisqu'en 2024, un accord de principe avait déjà été signé. Mais entre-temps, il y a eu une élection à Terre-Neuve-et-Labrador. Le Premier ministre élu Tony Wakeham a voulu remettre l'entente sur la table. Il considérait que l'entente qui avait été signée ne servait pas les intérêts de Terre-Neuve-et-Labrador. Et donc, avec cette nouvelle entente, il semble que c'est le cas. Selon nos informations, les deux provinces recevraient beaucoup plus d'électricité que prévu. Les capacités de production augmenterait de 27% pour chacune des provinces. Et grande nouveauté, il y aurait aussi un volet éolien au projet. Écoutons Louis Baumier, directeur de l'Institut de l'énergie Trottier à Polytechnique Montréal.
1: Est-ce qu'on mettra aussi plus de groupes alternateurs, de capacités de production, des unités de production sur les différentes centrales? C'est pas exclu, là, on verra les détails, mais a priori, là, c'est ce qui semble être le plus... C'est l'éolien qui semble être la grosse différence. Là.
2: Alexandre, est-ce qu'il y a encore des obstacles?
0: Oui, d'abord, il y a des réserves de la nouvelle chef de la nation Innu du Labrador qui a été élue avant-hier. Donc, il pourrait éventuellement y avoir un référendum dans la communauté. Tony Wakeham avait lui aussi promis, le soir de son élection d'ailleurs, qu'il soumettrait l'entente à un référendum, donc ça pourrait avoir lieu. Et enfin, que se passera-t-il à Québec, à l'automne, si un autre parti, un autre gouvernement est élu? Pour l'instant, j'allais dire, c'est un petit peu mal parti, puisque les partis d'opposition estiment que c'est un accord précipité. Pascal Paradis, du Parti québécois, suivi de Charles Milliard, du Parti libéral.
3: Cette précipitation, il y a tout lieu de croire qu'elle est dictée par l'agenda électoral de la CAQ.
4: La CAQ nous a habitués à la politique spectacle dans les 8 dernières années. Alors, moi, je suis en faveur de l'entente. Je veux être l'adulte dans la pièce. Je veux lire l'entente avant de me prononcer là-dessus.
0: Et on aura donc tous les détails en début d'après-midi, mais vous le comprenez, la saga n'est pas terminée.
2: Merci Alexandre.
0: Je vous en prie.
2: La promesse du Parti québécois, la promesse électorale du Parti québécois d'offrir un accès illimité au transport collectif pour 95 $ par mois partout au Québec créerait un manque à gagner d'au moins 77 millions de dollars par année dans les budgets des sociétés de transport. C'est ce que révèlent des données obtenues par Radio-Canada. Voici les explications de Thomas Gerbet.
5: Avec la passe mobilité du Parti québécois, personne ne paierait le transport en commun plus de 95 $ par mois. Ça veut dire des économies mensuelles de 15 $ pour un usager de Montréal, 20 $ à Québec, 75 $ à Longueuil, jusqu'à 186 $ dans les lointaines banlieues. Mais ça veut aussi dire moins d'argent qui entre dans les coffres des sociétés de transport. Jusqu'à présent, le PQ refusait de chiffrer son premier engagement phare. Nous l'avons fait à sa place. Pour y arriver, il a fallu que les sociétés de transport nous dévoilent le détail de leurs ventes. En compilant ces données, on arrive à un manque à gagner d'au moins 77 millions de dollars par année. C'est énorme, selon l'expert en planification des transports, Pierre Barriot.
6: Dans ce contexte-là, il y a énormément de gens qui vont venir vouloir le prendre. Mais le problème, le réseau, il est déjà presque plein. Et ça va vouloir dire l'achat massif de nouveaux autobus, l'agrandissement de stationnements incitatifs et de garages, et ensuite de payer ces nouveaux autobus-là qui opèrent à déficit.
5: Le Parti québécois nous a répondu être conscient de l'enjeu. Le PQ assure qu'il épongera le manque à gagner créé par sa passe mobilité et qu'il investira pour ajouter de l'offre en transport. Le tout sera détaillé dans son cadre financier plus tard durant la campagne électorale. Ici Thomas Gerbet, Radio-Canada, Montréal.
2: Plus que deux jours avant l'entrée en vigueur, de nouveaux droits de douane américains de 50% sur une série de produits canadiens. Les pourparlers se sont intensifiés ces dernières semaines pour en arriver à une entente commerciale et éviter ce scénario. Le ministre responsable du commerce Canada-États-Unis, Dominique Leblanc, et le représentant américain au commerce, Jameson Greer, se sont d'ailleurs de nouveau rencontrés hier à Washington. Jean-François Bélanger fait le point.
7: Ce qui filtre des négociations, c'est qu'on est encore loin d'un accord. Le Canada ne veut pas seulement essayer d'éviter les nouveaux tarifs de 50% annoncés par Donald Trump. Ottawa souhaite aussi la levée des tarifs sectoriels sur l'acier, l'aluminium, le taux et le bois d'œuvre imposés par Washington depuis 2025. Et là, ça bloque. Les Américains ont, semble-t-il, proposé quelques allègements, mais vraiment pas assez aux yeux du Canada. Et il semble qu'Ottawa se retrouve un peu coincé entre la position américaine et celle des provinces. À Québec, par exemple, la gestion de l'offre dans le secteur laitier est une ligne rouge. Et pour Washington, la fin du boycott sur l'alcool est essentielle, mais ça, c'est d'une juridiction provinciale. Donc, Ottawa a demandé aux provinces de se préparer à remettre les bouteilles américaines sur leurs tablettes. Mais tant Québec que l'Ontario, la Colombie-Britannique, veulent d'abord s'assurer qu'un bon accord est sur la table. Il faut dire que les enjeux sont importants pour beaucoup de provinces. Les nouveaux tarifs de 50% pourraient affecter 13% des exportations de la Colombie-Britannique et 10% de celles du Québec. Ici Jean-François Bélanger, Radio-Canada, Washington.
2: Éducation maintenant, l'impact des quotas d'étudiants internationaux se fait ressentir dans les établissements d'enseignement au Québec. Leur nombre a baissé de près de 90 % au pays depuis 2024. Les universités craignent que cette chute d'inscription ait des conséquences négatives sur la recherche au Canada. Reportage de Valérie Gendron.
8: Les gens, depuis 2024, demandent à nos recruteurs, est-ce que le Canada veut vraiment accueillir des étudiants internationaux?
9: Selon François Gélinot, le vice-recteur aux affaires internationales à l'Université Laval, le problème dépasse les quotas imposés par Québec. Les restrictions ont envoyé un message qui nuit à l'image du Canada à l'étranger. Plusieurs universités adoptent la même position. La rectrice Muriel Laberge de l'Université du Québec en Outaouais constate d'ailleurs un recul important cette année.
10: On compte 527 étudiants internationaux qui se sont inscrits, comparativement à 715 à pareille date l'an passé.
9: Et cette baisse affecte particulièrement les cycles supérieurs où les étudiants étrangers sont nombreux et contribuent à la recherche, comme le rappelle la rectrice de Polytechnique, Maude Cohen.
11: Cette ouverture sur le monde-là, elle est nécessaire en génie, elle est nécessaire pour faire avancer les connaissances.
9: Ottawa a délivré environ 115 000 permis d'études en 2025, comparé à près de 293 000 en 2024. Cette année, aucune université n'a atteint le plafond imposé par Québec, selon les récentes données du ministère de l'Immigration. Ici Valérie Gendron, Radio-Canada, Montréal.
2: Alors maintenant, au Nouveau-Brunswick, où un pilier de l'industrie des fruits de mer de la péninsule acadienne est en difficulté. L'Association coopérative des pêcheurs de l'île, l'un des plus importants transformateurs de la région, s'est placé à l'abri de ses créanciers. Des pêcheurs et des résidents rencontrés à l'île de Lamec craignent les contre-coups sur l'économie et l'avenir de leur communauté. Charles-Étienne Drouin s'est rendu sur place.
12: On prie que ça va aller mieux. Hein?
13: Lise Légère est pêcheuse originaire de la péninsule acadienne. Elle se désole que l'Association coopérative des pêcheurs de l'île, qui se spécialise dans l'achat et la transformation de homards et de crabes, compose avec une situation très précaire. La coopérative, qui se dit carrément insolvable, à des dettes qui totalisent 25 millions de dollars. Même cet important joueur de l'industrie des pêches s'est placé à l'abri de ses créanciers pour structurer ses activités, Lise Légère croit que l'usine pourrait fermer.
12: C'est beaucoup de jobs que le monde perd, puis ça affecte les familles, puis ça affecte tout.
13: Elle s'inquiète que la coopérative soit vendue à une grande entreprise.
12: C'est mieux de supporter comme la coop, que quelqu'un qui a une grosse compagnie, que tu sais no matter quoi ce qui va arriver, ils allons pouvoir passe à travers.
13: Des citoyens craignent qu'une fermeture signifie un déclin démographique plus rapide de la MEC.
14: Il y a des petites industries, c'est correct, mais c'est la grosse industrie. Là, si elle ferme, ça va être terrible.
15: Un peu inquiétant dans la région, étant donné qu'il y a beaucoup de gens, je pense environ 360 saisonniers qu'ils emploient chaque année.
13: Des citoyens rencontrés espèrent que le gouvernement proposera une aide financière d'urgence pour la coopérative des pêcheurs. Ici Charles-Étienne Drouin, Radio-Canada, la MEC.
2: Sur la scène internationale, en Belgique, la pluie apporte un peu de répit aux pompiers qui combattent le plus important incendie de forêt jamais enregistré dans ce pays. Le feu, qui fait rage depuis vendredi dans les Hautes-Fagnes, près de la frontière allemande, a déjà ravagé quelques 3000 hectares. Environ 500 pompiers belges, allemands et luxembourgeois sont mobilisés, avec l'appui de l'armée et des agriculteurs. Une enquête est en cours pour déterminer la cause de l'incendie. Et l'actrice américaine Hayden Panettiere est morte à l'âge de 36 ans. Vedette des séries Heroes et Nashville, elle a aussi joué dans les films de la franchise Scream. Dans ses mémoires parues en mai dernier, elle avait révélé des problèmes de dépendance et de santé mentale. Les circonstances de sa mort n'ont pas été rendues publiques. Voilà, c'était le Radio-Journal. Merci d'être à l'écoute. Bonne journée.

7h10, re-bienvenue à Y'a pas deux matins pareils. Plusieurs choses à surveiller, notamment au niveau de la circulation. Si vous êtes en route en ce moment dans le véhicule sur la Gardner, c'est plus lent qu'à l'habitude dans le coin de Windermere. Donc, sachez-le. Sinon, le réseau routier, de façon générale, ça se passe relativement bien. Pour ce qui est du réseau des transports en commun en ville à Toronto,

0: Entre autres, les autobus 72, 88 et 156 sont touchés. Il y a des détours par Overly, le boulevard Overly. C'est en raison d'un accident. Les autobus donc ne desservent pas les arrêts situés le long de Thorncliffe Park. Et on va se parler aujourd'hui, on va revenir sur plusieurs choses dans l'actualité. Évidemment, entre autres, cette nouvelle loi chinoise sur l'unité et le progrès ethnique. Soraya, on va recevoir un invité à ce sujet-là.
1: Effectivement. Alors, pour rappel, cette loi est entrée en vigueur le 1er juillet. Elle cherche officiellement à consolider l'unité nationale en imposant notamment le mandarin comme langue commune. Mais pour la communauté tibétaine, il s'agit purement et simplement d'une tentative d'assimilation culturelle. La semaine dernière, par exemple, des manifestations et une grève de la faim ont été menées devant le consulat chinois à Toronto et d'autres rassemblements sont encore prévus cette semaine dans la ville Rennes. Alors, quels seront les détails à savoir? On en parle un peu plus tard ce matin, dans un petit moment, avec Londoup, qui est étudiant à l'Université de Toronto Métropolitaine et canadien d'origine tibétaine.
0: Et Soraya, il y a les centres de données, évidemment, là, de l'IA, là, qui est au cœur de... C'est vraiment au cœur de tous les débats. Là.
1: Effectivement. Alors, l'explosion de l'intelligence artificielle s'accompagne d'un besoin croissant aux centres de données. Pour en encadrer ce secteur, l'Ontario a dévoilé la semaine dernière les grands axes de son cadre stratégique. L'objectif, donc, est d'attirer les meilleurs investissements mondiaux, tout en garantissant la souveraineté des données canadiennes. Une consultation publique est d'ailleurs ouverte afin de nourrir la version finale de cette stratégie. Et pour mieux comprendre les tenants et les aboutissants et ce dont il est question, nous joindrons Sam Outost, qui est ministre associé des industries à forte consommation d'énergie. Intervention qui sera suivie de celle de Tetsu, qui est député libéral et critique au pôle énergie, l'agriculture, les affaires rurales et les ressources naturelles.
0: Ouais, c'est un peu plus tard, donc dans cette deuxième heure d'émission. Restez là, je pense que ce sera très, très intéressant. Et puis, de quoi il sera question pour la chronique économique aujourd'hui, Soraya?
1: Et puis, pour la question économique, des sujets cruciaux, notamment le suivi de l'accord commercial avec les États-Unis, l'entente sur Churchill Pulse, et puis la Banque de la Défense. Et puis, on discutera avec Megan Boyd, qui sera là pour nous présenter.
0: La réalisatrice Soraya Ketani, merci beaucoup. Et je me tourne vers Jessica Chen de la salle de nouvelles de Radio-Canada ici à Toronto. On surveille entre autres aujourd'hui, Jessica, le gouvernement de l'Ontario et Ottawa qui injectent chacun 500 millions de dollars. C'est pour accélérer la construction d'infrastructures, créer plus de logements aussi.
2: En effet, cet argent est destiné aux municipalités qui ne perçoivent pas de redevances d'aménagement pour des éléments tels que les routes, les ponts et les réseaux d'eau. Alors, selon le ministre par intérim de l'infrastructure, Todd McCarthy, les échos qu'il a reçus montrent que le coût des infrastructures reste le principal frein à la construction de nouveaux logements. Les candidatures pour les municipalités admissibles à ce financement ouvriront le 29 octobre et les projets seront sélectionnés au printemps.
0: D'accord. Il y a le premier ministre Doug Ford, évidemment, qui va prononcer un discours aujourd'hui à Ottawa. Ce sera au congrès de l'Association des municipalités de l'Ontario.
2: Oui, l'Assemblée générale a débuté hier. Selon l'AMO, plus de 3000 délégués provenant de 444 municipalités se réunissent pour le congrès cette semaine. Et parmi les mesures prioritaires du congrès de cette année figure, entre autres, le plein financement provincial des services de santé et des services sociaux, ainsi qu'une réponse coordonnée des gouvernements provincial, municipal et fédéral pour lutter contre l'itinérance. L'Assemblée générale se tient à quelques semaines des élections municipales en Ontario.
0: Et au bulletin d'information de 7h30, on va revenir évidemment sur, non pas le premier IndyCar, mais le premier IndyCar organisé à Markham.
2: Voilà, exactement. Et on entendra là-dessus le reportage de Léo Molinier.
0: Merci, Jessica. Katia Saint-Jean, au niveau de... En fin de semaine, il y avait quoi? C'était Disney qui a tenu le grand week-end pour les fans?
3: Oui, c'est le grand week-end pour les fans. Ça, c'est un événement qui s'intitule D23. C'est un rassemblement biennal qui sert un peu de plateforme au studio du conglomérat pour présenter les dernières productions.
0: Faire de la promotion.
3: Donc, les productions à venir, faire de la promotion, oui. Accompagner les fans avec des vedettes, des artistes, des réalisateurs. C'est comme le Comic-Con de Disney, OK?
0: Ah, bon. Oui.
3: Donc, c'est ça qui se passe pendant tout un week-end à leur studio en Californie. Ça a rassemblé des dizaines de milliers de personnes. Et on a quand même eu des grandes annonces. Donc, je vais revenir sur quelques nouvelles. Marvel qui a présenté sa nouvelle génération de mutants X-Men avec Adam Driver, Indy Navarrete et Sadie Sink. Disney a confirmé pour sa part l'arrivée du troisième opus de La Reine des Neiges avec Kristen Bell, Idina Menzel, Josh Gad qui vont tous être de retour dans leur rôle. Donc ça l'a fait beaucoup jaser. Oui. Mais on a aussi vu que Disney a annoncé...

0: le prochain opus du Journal d'une princesse avec Anne Hathaway, qui va être de retour dans son rôle de la reine Mia. Anne Hathaway, qui a aussi reçu l'honneur du prix d'une légende de Disney lors de la fin de semaine également. Autre moment fort de D23, c'était la présentation de Ryan Gosling pour Star Wars Starfighter. Ça, c'est un film qui est prévu en 2027 pour coïncider avec le 50e anniversaire du tout premier film de Star Wars. Donc, le fait que Ryan Gosling s'ajoute au film Star Wars, j'ai quand même trouvé
1: ça vraiment majeur.
0: Super intéressant. Ça va être le fun pour la série, je pense, qui avait besoin d'un peu de renouveau.
1: Mais je ne sais pas si il va avoir un peu d'humour, parce que quand même, habituellement...
0: Ça doit, d'habitude c'est dans son genre.
1: Oui, si on va chercher Ryan Gosling, c'est parce qu'on va avoir une petite pointe de quelque chose un petit peu d'autre.
0: Redynamiser peut-être cette série-là un tout petit peu. Et finalement, Pixar aussi annoncé le prochain Coco, donc Coco 2, qui va sortir lors de la prochaine année. Et le troisième film, Des Indestructibles, qui va replonger les fans dans le monde des super-héros.
1: Oui, triste nouvelle, on l'entend au Radio-Journal depuis tantôt et partout. L'actrice américaine Hayden Panettiere, qui est décédée, 36 ans.
0: Jeune an quand même pour cette actrice américaine qui était connue pour ses rôles dans les séries télévisées Heroes et Nashville. Elle est décédée selon des médias américains dans la nuit de dimanche à lundi, donc d'hier soir à ce matin. Ouais. C'est son père qui l'a confirmé dans un communiqué transmis à ABC News. On ignore dans l'immédiat les circonstances de sa mort. Il y a une enquête qui a été ouverte pour les déterminer. Hayden Panettiere, qui a commencé dès un très jeune âge à apparaître sur les écrans lorsqu'elle était enfant. Outre ses grandes séries, elle a joué aussi dans les films Le plus beau des combats, Princess on Ice, dans la série Scream aussi à plusieurs reprises. Donc, on continue de surveiller le tout pour avoir plus d'informations.
1: Oui, comme on disait, tous les médias sont là-dessus. Là. Américains, évidemment, là, s'intéressent beaucoup à ça. Merci, Katia Saint-Jean. On se retrouve tantôt.
0: Avec plaisir.
1: 7h18, petit saut pour vous parler des Blue Jays qui, ma foi, ont fait vivre toutes sortes d'émotions, je pense, à leurs partisans et partisanes en fin de semaine. Défaite de 4-3 hier après-midi face aux Yankees en 10e manche. Par contre, les Blue Jays avaient quand même remporté les deux autres matchs de la série, donc il y avait au moins ça. Mais hier après-midi, c'est Ben Rice des Yankees qui a fait mal en frappant un circuit de 2,438 pieds au-delà du champ centre droit. Les analystes s'entendent pour dire que ça a quand même bien été. Belle sortie de la part de Dylan Cease. 10 retraits au bâton en un peu plus de 6 manches. Dylan Cease qui a franchi le cap des 200 retraits sur des prises pour une 6e saison de suite. C'est pas rien. Malgré la défaite, donc, le bilan reste positif. Les Jays terminent leur séjour à domicile avec une fiche de 5-2. Et une 6e série remportée d'affilée, ce qui veut dire que les Blue Jays ne sont plus qu'à un match d'une série, d'une place en série dans l'américaine. C'est une journée de congé aujourd'hui pour les Blue Jays, bien méritée après 17 matchs en 17 jours. Prochaine série de 3 en Floride, c'est à partir de demain contre les Rays, la meilleure équipe de l'américaine. Et rapidement, côté tennis, c'est les Masters de Cincinnati qui se sont ouverts. Retour en force pour Félix Auger-Aliassime. Parce que 11 jours après avoir déclaré forfait à l'Omnium Banque Nationale en raison de maux de dos, le Québécois a lancé son Master de Cincinnati avec une victoire convaincante de 6-3 et 7-5 contre Stefanos Tsitsipas. Le Montréalais, 4e raquette au monde, a imposé son rythme d'entrée en brisant le grec dès sa première présence au service. Fin de match plus corsé, nous dit-on. Le vent s'en est mêlé, mais Félix a conclu en 1h28. Prochain adversaire au troisième tour, l'Argentin Juan Manuel Cerundolo, 51e mondial. Ça se poursuit donc ce Master de Cincinnati et il y a, oui, côté masculin, mais côté féminin aussi. De ce côté-là, c'est un peu moins agréable. Mauvaise nouvelle pour Leila Annie Fernandez qui a fait une sortie hâtive. 30e tête de série, je vous le rappelle. Elle a été éliminée dès son entrée en lice au tournoi de Cincinnati. Elle a été battue là, quand même assez aisément et rapidement. 3-6, 6-2 et 6-2 par la Chinoise Xiu Wang, qui est 108e mondiale et issue des qualifications. Rapidement, pour nous rejoindre, je vous rappelle que vous écoutez toujours Il n'y a pas deux matins pareils sur les ondes d'ici première et sur l'application audio pour nous envoyer un mot. Vous cliquez sur la bulle de conversation sur l'application audio pour nous dire un petit bonjour. Ça nous fera

0: 7h21, je vous en parle depuis le début de l'émission. C'est beaucoup revenu dans l'actualité cet été, cette nouvelle loi chinoise donc sur l'unité et le progrès ethnique. Une loi adoptée le 1er juillet qui officiellement vise à renforcer l'unité nationale et à promouvoir une identité chinoise commune. Ça passe pas chez les Tibétains et les Tibétaines. Cette loi ferait notamment du mandarin la loi tous. Plusieurs la qualifient, cette loi-là, de tentative pure et simple d'assimilation culturelle. Donc, il y a eu des manifestations la semaine dernière, entre autres, la grève de la faim aussi, devant le consulat chinois, oui. Il y a d'autres rassemblements, soit dit en passant, qui sont prévus cette semaine dans la ville Rennes. Pour en parler, je joins Tenlo Lundup, qui est Canadien d'origine tibétaine, étudiant à l'Université du Toronto métropolitaine. Bonjour, merci d'être là.
1: Bonjour, merci pour cette opportunité.
0: Ouais, je disais, vos parents sont nés au Tibet, vous êtes né au Canada. De quelle façon quel est votre regard par rapport à cette loi-là? Peut-être rappelez-nous au 1er juillet, quand cette loi-là est arrivée, est entrée en vigueur. Parlez-nous un peu de votre état d'esprit, là.
1: Pour moi, je suis un peu dans le milieu des Canadiens et les Tibétains, j'étais né ici à Toronto, alors ouais. J'ai un peu d'une différente perspective que mes parents ou les autres gens plus âgés dans ma famille. Pour moi, ce loi ici, c'est quelque chose que le gouvernement chinois a créé pour effacer pas juste la culture et le patrimoine ethnique tibétain, mais aussi les 54 autres groupes ethniques qui sont reconnus par le gouvernement chinois. C'est plutôt un effort de faire une perspective plus en chinois que les autres, comme les Tibétains ou les Ouïghours.
0: Ouais. Qu'est-ce que vous me dites? Moi, ma perspective, elle est un peu différente de celle de mes parents. Là, vous venez de me dire que pour vous, cette loi-là représente une tentative d'assimilation. En quoi est-ce que votre perception à vous, elle est différente de celle de vos parents? Qu'est-ce qu'eux vous disent?
1: Je pense que pour moi, je suis un peu plus... j'aime le... Il y a une route milieu que les Tibétains parlent à propos. C'est plus agréable à moi. Je pense que c'est un peu plus... Désolé, c'est presque impossible pour le gouvernement chinois de donner le contrôle de Tibet à les Tibétains. Il y a les ressources naturelles en Tibet qui sont tellement importantes pour les Chinois. Alors, la seule chose qu'on veut maintenant, c'est l'opportunité de parler tibétain, de pratiquer notre culture, et c'est la seule chose qu'on veut.
0: En ce sens-là, avez-vous l'impression que ça va peut-être en fait renforcer vraiment l'identité, votre identité à vous comme Tibétain de deuxième génération au Canada? Est-ce que vous avez ce sentiment-là, que vous voulez vous rapprocher à votre propre culture?
1: Oui, c'est ça. Et si je peux offrir une perspective plus franco-canadienne à ça? Il y a les lois en place ici, je pense qu'au Québec, pour renforcer le patrimoine, la langue française et toute la culture et héritage des Canadiens québécois et québécoises. Non seulement ces lois n'existent pas en Chine, mais le gouvernement chinois cherche activement à effacer les identités distinctes, non seulement les Tibétains, mais les 54 autres, comme j'ai dit, groupes ethniques.
0: D'accord. Parlez-moi un peu de votre perception par rapport à ce qui se passe en ce moment, le soulèvement. La semaine dernière, il y a une vingtaine de Tibétains qui ont entamé une grève de la faim devant le consulat de la Chine à Toronto. Comment est-ce que vous voyez ce

0: geste-là?
1: Je pense que les Tibétains ont toujours essayé de faire les protestations d'une façon orientée à la paix. C'est un autre cas de ça. Les Tibétains, pour 60 ans, a fait ses actes comme l'immolation ou juste les grèves de faim devant les ambassades chinoises. Mm-hmm. C'est juste une autre manifestation de cela. Ça fait plus que 60 ans que c'est passé, mais les Tibétains ne croient pas dans la violence contre les Chinois pour leur objectif.
0: Ouais. Il y a un activiste tibétain qui s'était immolé par le feu. Là, c'était le 2 juillet dernier. C'était au lendemain de l'entrée en vigueur de cette loi-là. Ça s'est passé devant le siège de l'Organisation des Nations Unies à New York. Je suis certaine que je ne vous l'apprends pas. Parlez-moi de cet acte-là. Qu'est-ce que ça symbolise, cet acte-là, pour les Tibétains, Tibétaines?
1: Le genre qui a lui-même immolé, ce n'est pas le premier. Je pense qu'il y a presque 200 Tibétains qui ont fait ça depuis 1960. Alors, pour moi, c'est une autre forme de protestation. Je sais que c'est un peu violent, mais c'est seulement violent à les personnes qui le font. C'est tragique, c'est terrible, mais c'est la seule façon que les Tibétains peuvent faire ces protestations et ne pas être ignorés. Nous avons été ignorés pour 60 ans par les Nations Unies. Alors, c'est tellement... il y a de pouvoir dans faire une proteste comme ça. C'est tragique, c'est terrible. C'est quelque chose que je ne peux pas... que beaucoup des Tibétains... n'aime pas, mais c'est quelque chose qui a été fait et c'était fait pour une raison, là.
0: Ouais. Ça fait des années, on sait que vous discutez avec la Chine, les Tibétains discutent avec la Chine. Est-ce que vous avez espoir que c'est un dialogue qui va aboutir un jour?
1: J'ai de l'espoir. Je sais pas si ça va passer, mais j'ai l'espoir. Et je veux dire que je veux mentionner, les peuples tibétains n'ont aucun problème avec les peuples chinois. Ici à Toronto, on peut coexister, on a coexisté pour des années. Ça marche, il n'y a aucun problème. On aime les Chinois, j'aime les Chinois même aussi. J'ai fait beaucoup de mes achats dans le quartier chinois, j'ai des amis chinois. C'est aucun problème avec les peuples chinois, avec les Tibétains. C'est juste le gouvernement.
0: Mmh. Ah, c'est une, oui, c'est bien de faire la différence. C'est vrai, c'est une nuance importante. En terminant, est-ce que vous, d'après ce que vous connaissez de la communauté tibétaine à Toronto et au Canada, avez-vous l'impression que les manifestations, que ce mouvement-là va continuer? Comment est-ce que vous voyez ce mouvement-là évoluer au courant des prochaines semaines, des prochains mois?
1: Je pense que les protestations vont continuer, mais le gouvernement chinois est tellement... ils ne vont pas bouger. Je pense qu'ils ne vont pas bouger. Ils n'ont pas bougé dans le passé. Alors, je pense que ça va rester le même. Juste parce que les Chinois ne veulent pas faire les négociations avec nous.
0: Tenlo Lundup, merci beaucoup, beaucoup d'avoir été des nôtres. Je rappelle aux auditeurs, aux auditrices que vous êtes Canadien d'origine tibétaine, étudiant à l'Université du Toronto métropolitaine. Merci à vous. Bonne journée.
1: Merci.
0: Bon lundi, 7h30. Voici le bulletin d'information. En fait, quelques manchettes régionales, c'est vrai, de l'information avec Jessica Chen. J'allais dire, c'est parce que c'est pas un bulletin comme tel. C'est un bulletin un peu plus informel, c'est ça, Jessica?
2: On jase. Et puis ça se concentre surtout sur la région du Grand Toronto.
0: Ah bon, c'est la grande différence. Merci. OK, au niveau du bulletin d'information, qu'est-ce qu'on surveille là?
2: Alors, on va surveiller déjà l'Ontario qui instaure à partir d'aujourd'hui, une réforme de la mise en

0: en liberté sous caution. Alors, les personnes arrêtées et libérées sous caution en attendant leur procès devront notamment payer l'entièreté du montant de la caution sous forme de dépôt au moment d'être libérées ou dans les deux jours ouvrables suivants. Jusqu'ici, les personnes libérées sous caution n'avaient à payer ce montant que si elles ne respectaient leurs conditions de libération. Alors, le gouvernement Ford soutient que cette réforme protégera les communautés contre les délinquants et les récidivistes. De son côté, l'Association canadienne des libertés civiles qualifie cette nouvelle mesure d'injuste. Elle affirme qu'elle créera un système de justice qui punira davantage les moins fortunés. L'association promet de déposer un recours constitutionnel contre la réforme dans les prochains jours.
1: À Toronto, un an après la mort tragique de J.V. Roy, sa mère et la communauté réclament des actions concrètes pour lutter contre la violence armée.
0: Le jeune de 8 ans a été tué par une balle perdue alors qu'il dormait dans son lit à North York, dans le nord de la métropole. Les détails de Bienvenue Singa.
2: Holly Roy a toujours le cœur en miettes. Le 16 août 2025, son fils Javey Roy, 8 ans, est mort après avoir été atteint par une balle perdue alors qu'il dormait dans sa chambre à North York, dans le nord de Toronto. Depuis, c'est un silence absolu qui règne dans la maison et auquel Holly Roy a du mal à s'adapter. J'étais habituée à jouer mon rôle de mère, à m'occuper de mon petit garçon. Il me manque énormément, dit-elle. La police de Toronto estime que même si Javey Roy n'était pas la cible des tirs qui ont provoqué sa mort, la fusillade, elle, était planifiée. Les trois suspects arrêtés dans cette affaire font face chacun à une accusation de meurtre prémédité. Ils étaient tous mineurs au moment des faits. La conseillère municipale du quartier où vivait Javey Roy, Frances Nanziata, se dit très préoccupée par le nombre de cas de violence armée chez les jeunes à Toronto. D'autant plus que la police locale sonne l'alarme sur le recrutement de jeunes par des réseaux de tueurs à gages dans la métropole. Mais pour le fondateur du mouvement communautaire One by One, Marcel Wilson, lui-même ancien membre de gang, il faut plutôt en faire davantage pour éviter que les jeunes, surtout ceux qui sont défavorisés, ne tombent dans le piège des criminels en leur fournissant des emplois et des activités communautaires. Malgré sa douleur, Holly Roy est déterminée à militer contre la violence armée. Elle ne veut pas que son fils soit mort en vain. Ici Bienvenue Senga, Radio-Canada, Toronto.
0: Et puis, un incendie majeur a ravagé le célèbre Zanzibar Tavern hier matin sur la rue Yang, près de Elm. Les pompiers ont lutté contre les flammes de l'extérieur après l'effondrement partiel du toit. Heureusement, le club était vide et personne n'a été blessé. Le chef des pompiers, Jim Jessop, confirme que les dégâts sont considérables, mais précise que rien n'indique pour l'instant qu'il s'agisse d'un acte suspect. Le propriétaire de deuxième génération, Alan Cooper, se dit dévasté, mais espère pouvoir rebâtir et rouvrir encore plus grand. L'établissement, fondé par ses parents en 1960, emploie, selon lui, une trentaine de personnes et accueille entre 100 et 200 danseuses chaque semaine.
1: Et en terminant, Markham, c'est Marcus Ericsson qui a remporté la course d'IndyCar hier.
0: Oui, c'est la première fois que la ville de l'Ontario accueillait la course d'IndyCar qui se dispute traditionnellement depuis 1986 à Toronto. Alors, si la course s'est bien passée, il y a eu quand même des ratés dans l'organisation. Léo Molinier.
3: Ericsson wins on the streets of Markham.
4: Marcus Ericsson a réussi à prendre la première place à 5 tours de l'arrivée et ne l'a plus perdu sur le circuit de Markham. Même si pendant longtemps c'est le franco-suisse Romain Grosjean qui a été en tête, c'est finalement le pilote suédois qui l'a emporté.
5: And this race was fun, especially the second half of the race was really fun to just try and get everything out of the car and just push.
4: Je me suis bien amusé, je voulais tirer le meilleur de notre voiture et la pousser au maximum, expliquait Marcus Ericsson. Ericsson et Grosjean, deux anciens pilotes de Formule 1, se sont livrés bataille jusqu'au dernier tour, analyse le pilote Romain Grosjean.
6: On a fait une belle course, Markham nous a offert un beau circuit. Un beau week-end, les fans ont répondu présent. Pour une première, chapeau, merci, bravo.
4: Tout ne s'est pas passé comme prévu en cette fin de semaine à Markham. Vendredi, aucune voiture n'a pu circuler car la piste n'était pas prête. Mais il ne faut pas être déçu, selon George John, amateur de course automobile.
7: Never disappointment to us, right? No matter how it's, Markham's still learning, but it'll get better as time goes on. Because anything new is trial and error.
4: Les prochaines courses à Markham seront mieux préparées, selon lui. Selon le maire Frank Scarpitti, des solutions ont très vite été trouvées afin que la sécurité pour tous soit garantie.
8: Whatever the issues were, they got them resolved by Saturday. They fit everything into the schedule.
4: La semaine prochaine, les pilotes d'IndyCar ont rendez-vous à Washington. Il s'agit là aussi d'un tout nouveau circuit. Reste à savoir s'il sera mieux préparé que celui de Markham. Ici Léo Molinier, Radio-Canada Markham.
1: Et voilà, bon, c'est ce qui complète ce bulletin d'information. Jessica, merci.

0: tantôt. Est-ce que vous avez quelque chose à partager, à dire de cette première émission? C'est ma première émission à l'émission, à la barre de Il n'y a pas deux matins, pareil. Alors, je vous remercie quand même d'être indulgent à mon égard. Si vous avez des commentaires, si vous voulez nous poser une question, réaction aussi à partager, rendez-vous sur l'application Radio-Canada Audio. C'est très, très simple. Vous pouvez nous rejoindre tout simplement en cliquant sur la bulle de conversation et vous allez pouvoir nous rejoindre en direct grâce à cette bulle de conversation. Allez-y, on vous attend et on aime évidemment vous entendre. 7h, presque 37 minutes à cette émission. Et on s'en va maintenant du côté, en fait, on va parler d'économie. Économie avec, entre autres, ma collègue Megan Foy. Bonjour Megan.
1: Bonjour à vous. Félicitations pour votre émission.
0: Ah oui, merci. Écoutez, c'est comme toute une première émission comme ça. Ma collègue Jessica Chen vient de dire, c'est comme la première crêpe, finalement.
1: Je comprends.
0: Il faut la laisser de côté. C'est comme la première crêpe. C'est comme on se dit ça.
1: Oui,
0: alors,
1: exact.
0: On en parle depuis la semaine dernière. Ce plan d'accord commercial entre les États-Unis et le Canada pourrait être soumis au président américain d'ici quoi, cette semaine, mercredi, là?
1: Oui, c'est ça, mercredi. Donc, cette fameuse date butoir dont on parle depuis la semaine dernière. On se rappelle qu'avant le week-end, le ministre responsable du commerce Canada-États-Unis, Dominique Leblanc, avait dit que les progrès vers une entente n'étaient pas suffisants, là. Donc, est-ce que c'est beaucoup plus avancé aujourd'hui, lundi? Ce n'est pas clair. Par contre, ce qu'on sait, c'est qu'il était à Washington hier pour rencontrer le représentant américain au commerce, son homologue Jamison Greer. Fait cocasse, même s'il était à Washington, la rencontre a eu lieu par Zoom parce que c'était la fête de M. Greer. Alors, il a pu célébrer entouré de ses proches. Dans un communiqué, par contre, ce qu'on a dit, c'est que la rencontre s'est avérée constructive. On a fait le point sur le chemin parcouru, mais il y a quand même des points où ça accroche. Donc, le Globe and Mail, ce matin, ce qu'il rapporte, c'est que les droits de douane sur les automobiles, notamment, et le bois d'œuvre, ça ne satisfait pas le Canada. Là, donc, on y va de proposition à une autre pour avancer. Mm-hmm. Mais c'est à peu près tout ce qu'on sait. Donc, pour l'instant.
0: Donc, très peu. On suit ça, évidemment, de près. Tous les médias sont sur cette situation-là. Donc, dès qu'on en sait davantage, on se tient au courant. On a appris aussi qu'il y a même un constructeur automobile de l'Ontario, Megan, qui envisage sa fermeture.
1: Oui, juste avant le début du week-end, le vendredi après-midi, il s'agit de l'usine Stellantis à Brampton, en Ontario. Mm-hmm. C'est selon le syndicat Unifor qui a décidé de sortir dans les médias pour en faire l'annonce. Ça laisserait 3000 travailleurs sans emploi. L'an dernier, l'entreprise, elle avait annoncé qu'elle transférait aux États-Unis sa production, on le rappelle, de Jeep pour une durée indéterminée et on s'en doute pour se prémunir aussi contre les barrières commerciales. Ouais. Stellantis a expliqué qu'elle se préparait à entamer un processus de négociation collective, qu'elle n'avait rien à annoncer pour l'instant, mais les experts du secteur le disent depuis longtemps. La réouverture des usines dépend de la suppression des droits de douane, du renouvellement de la CEUM et non des accords de travail. Alors, on se doute qu'il y a un lien entre les deux. Mais pour revenir à l'entente, il faudra suivre la situation comme vous l'avez dit dans les prochaines heures, les prochains jours. Mais ce qu'on sait, c'est que le gouvernement canadien dit préparer une réponse ferme, et je cite M. Carney, aux droits de douane au cas où ils entrent en vigueur mercredi.
0: Pendant ce temps, le premier ministre McCarney, justement, il est à Terre-Neuve aujourd'hui pour sceller l'accord de Churchill Falls.
1: Oui, ben c'est une grosse journée pour le gouvernement canadien. Il est sorti de ses vacances en Italie la semaine dernière pour se rendre à Saint-Jean aujourd'hui, à Terre-Neuve et Labrador, parce que il y a une importante entente qui est signée entre le Québec et Terre-Neuve et Labrador en lien avec l'électricité. Ça a été confirmé par communiqué. Le premier ministre de Terre-Neuve-Labrador sera là, la première ministre du Québec sera là aussi ce lundi après-midi. Et c'est l'aboutissement de plusieurs années de négociations entre les deux provinces. On avait une entente qui ne convenait plus aux deux provinces. Donc, ça va prolonger l'approvisionnement en électricité jusqu'en 2077. Donc, une bonne entente où les deux parties vont être gagnantes. Ça pourrait notamment permettre aux habitants de Terre-Neuve-Labrador d'alléger leurs factures d'électricité, selon des médias locaux. Mm-hmm. Et pour le Québec, ça va permettre de sécuriser l'approvisionnement en énergie, alors que la demande est extrêmement croissante. Hydro-Québec doit vraiment augmenter sa production actuellement pour répondre à la demande.

0: dans cette province-là. Et bon, Christine Fréchette, qui est la première ministre au Québec, est heureuse là, de cette conclusion-là parce qu'il y a des élections qui arrivent dans le prochain mois au Québec. Et donc, ouais. L'entente signée avant, bon...
1: C'est
0: une bonne chose, exactement.
1: Ouais. Megan Foy, merci beaucoup d'avoir été là. On se retrouve demain.
0: À demain, déjà.
1: Mm-hmm. 7h41 et on reparle d'un des gros dossiers. Vous savez comme moi que l'intelligence artificielle est en plein essor. On en parle quoi à chaque jour, il me semble. Tout comme les centres de données qu'il faut construire évidemment pour les utiliser cette intelligence artificielle. Ben, la semaine dernière, l'Ontario a lancé les grandes lignes de son cadre stratégique pour les centres de données. Le but essentiellement, c'est d'attirer les meilleurs investissement dans ce secteur-là, tout en, nous dit-on, protégeant la souveraineté des données canadiennes. Il y a d'ailleurs une consultation publique qui est en cours depuis la semaine dernière en Ontario. Les commentaires recueillis vont servir à élaborer une stratégie qui sera, elle, plus finale. J'en parle tout de suite avec Sam Osterhoff, qui est ministre associé des industries à forte consommation d'énergie. Il est avec nous pour en parler. Bonjour, Monsieur Osterhoff.
2: Bon matin, ça t'a fait plaisir avec vous.
1: Oui, merci d'être là. Parlons de ce qui attend la province. Est-ce qu'on a une idée du nombre de centres de données qui sera nécessaire ou qu'on voudra construire en Ontario dans, je ne sais pas, les prochaines années ou la prochaine décennie?
2: Mais non, c'est un peu une question difficile à répondre parce que le concept d'un centre de données est différent dans un différent secteur. Par exemple, vous avez une petite université qui a un centre de données très, très petit, mais même pas tu as un centre de données très grand utilisé par exemple, l'IA. Et c'était les différences entre les différents types de centres de données. Une grande différence entre, par exemple, un centre de données utilisé pour le Bitcoin ou un centre de données utilisé pour les recherches médicales. Pour notre province, nous avons un très grand intérêt pour attracter les projets qui stimulent la croissance économique et des investissements communautaires dans les intérêts de l'Ontario. Et comme M. Doug Ford, le premier ministre, dit la semaine dernière, c'était une question pour nous de très simple. Est-ce que tu veux votre data d'être dans la main de M. Donald Trump ou est-ce que tu veux votre data d'être dans la main de sur le terre canadien et dans les provinces de l'Ontario ou dans le pays du Canada?
1: J'ai l'impression que pour le gouvernement de Doug Ford, d'après ce qu'on a vu, la réponse, elle est claire. C'est-à-dire qu'on veut des centres de données au Canada et on en veut en Ontario ici. On veut notamment profiter justement de l'aspect des retombées économiques de ce genre de projet-là. On comprend donc la nécessité d'avoir un cadre provincial. Parlez-moi des grands enjeux à éviter. On a beaucoup parlé du fait que des centres de données, là, vous me parlez, il y en a des petits, là, on va se concentrer sur les gros. Là. Ces centres de données qui souvent sont problématiques, des centres de données qui utilisent beaucoup, beaucoup d'eau pour refroidir justement les appareils à l'intérieur. Pour vous, est-ce que ça, c'est l'enjeu principal, c'est-à-dire le côté, l'aspect environnemental?
2: Nous avons trois piliers qui guident les autorisations des nouveaux centres de données ici en Ontario. Premièrement, le centre de données favoriser le développement économique. Troisième, c'est nécessaire de protéger la sécurité des données et la souveraineté de notre data. Mais troisième, c'est investir dans les communautés et gagner la confiance du public. C'est absolument nécessaire de gagner la confiance du public. Et nous avons une très stricte réglementation de nos besoins environnementaux ici en Ontario. Et avec ces nouveaux centres de données, nous avons dit que c'est nécessaire à maintenir les réglementations environnementales pour ces centres comme les autres industries aussi.
1: D'accord. D'accord. Il y a de plus en plus de villes, vous êtes au courant évidemment, qui envisagent d'adopter des moratoires sur les centres de données. C'est,

0: C'est à ce point-là que les résidents, les citoyens ou certains citoyens sont inquiets de ces centres de données-là. Je vous parle d'Oakville, par exemple, qui est devenue récemment la première à l'avoir fait. Est-ce que ça change quelque chose, ça, pour votre gouvernement, cette difficulté ou en tout cas appréhension de la part des villes ontariennes jusqu'à maintenant?
1: C'est nécessaire d'avoir ce cadre stratégique parce que maintenant, il y a beaucoup de différentes discussions sur ce sujet des centres de données. Mais même pas, il y a la misinformation aussi par des différents groupes, par l'opposition, par exemple, par des groupes généralement qui vu, par exemple, un centre de données aux États-Unis et dit « Oh, c'est exactement la même chose qui arrive ici en Ontario ». Non, cette plan décrit un système et aussi décrit un plan très précis. Nous avons, par exemple, l'intention d'introduire une nouvelle quote d'énergie juste pour les centres de données qui doivent payer tout le coût de leur système impact d'énergie. Par exemple, nous avons des postes sur le registres environnementaux de l'Ontario où le peuple peut participer et dire qu'ils veulent dans ce plan. C'est juste un cadre stratégique maintenant, mais nous avons l'intention d'offrir plus de détails après la consultation avec le peuple aussi.
0: Je voudrais vous entendre sur. Je vais vous citer un extrait de votre document d'information sur le cadre stratégique. Vous dites dans le cadre de la loi de 2025 pour protéger l'Ontario en garantissant l'accès à l'énergie abordable pour les générations futures, le gouvernement s'est doté de nouveaux pouvoirs lui permettant de prendre la décision finale quant au projet de grande envergure en matière de charges électriques. Bref, quand on parle de nouveaux pouvoirs que s'est doté la province, est-ce que ça pourrait vouloir dire, par exemple, que la province pourrait avoir un droit de veto en ce qui a trait la création d'un centre de données ou non?
1: Le nouveau pouvoir dans le projet de loi 40 était introduit pour assurer le peuple de notre province que nous avons l'opportunité à dire non si c'est nécessaire. Si c'est nécessaire, par exemple, imagine nous avons cet grand investissement de Volkswagen à St. Thomas, Ontario, et c'était un très important investissement pour notre économie de notre province. Mais même pas si, par exemple, tu peux imaginer il y a un nouveau grand centre de données qui arrive à côté de l'usine Volkswagen et dit « Oh, nous utilisons toute l'électricité dans la région » pour notre centre de données, notre réponse avec ce nouveau pouvoir dit non, ce n'est pas possible. Nous avons le pouvoir à dire non si c'est nécessaire pour assurer les intérêts de notre économie. Par exemple, nous devons avoir un système de support pour le Volkswagen des travailleurs dans la construction, mais aussi des travailleurs dans le système d'automobile qui construit en groupe de différents travailleurs dans cette région.
0: Je comprends. Est-ce que, parce que tantôt on a parlé des trois enjeux, je m'ai dit qu'il y en avait trois enjeux. Il y a l'enjeu économique, la sécurité des données et la confiance du public. Et là-dedans, vous avez parlé de l'impact environnemental de ces projets-là. La question la plus simplement posée, c'est est-ce qu'il y aura des centres de données, même si jamais dans une région, il n'y aurait pas d'acceptabilité sociale?
1: C'est nécessaire d'avoir cette conversation chaque projet, parce que franchement, quand je parle avec des différents groupes, par exemple, maintenant j'allais à Ottawa pour parler avec les groupes des associations de municipalités de l'Ontario, dont nos rendez-vous avec ces différents conseillers des municipalités, avec les différentes maires. Il y a des questions. Il y a des conversations sur, par exemple, quel est nécessaire pour attracter des centres de données de notre communauté, mais même pour quel bénéfice d'infrastructure est-ce qu'il offre, et finalement quel bénéfice financier. C'était une chose.

0: frais, nous devons les bénéfices financiers pour les personnes de notre province et même pour les communautés aussi.
1: Je vous remercie d'avoir été des nôtres. Sam Osterhoff, je rappelle aux auditeurs et aux auditrices que vous êtes ministre associé des industries à forte consommation d'énergie du gouvernement de l'Ontario.

0: Enjeux qui me semblent, en tout cas, avoir été bien déterminés par la province. Les trois enjeux, donc, on veut s'assurer que ça vient avec une sécurité financière ou en tout cas que ça vient avec un bénéfice net pour les Ontariens et les Ontariennes, qu'un projet va assurer la sécurité des données. Ça aussi, ça semble être un enjeu important pour le gouvernement de l'Ontario.
1: Oui.
0: Et on parle beaucoup de la confiance du public aussi, quand même. On a dit, non, on veut s'assurer que le public est pour ces centres de données-là et que l'environnement sera respecté. Qu'est-ce que vous avez entendu, vous, dans les paroles de M. Osterhoff?
1: Le gouvernement du premier ministre Ford a sorti ce document il y a quelques jours avec ses trois piliers. Et c'est un document très, très, d'orientation très, très générale. Donc, le projet de loi 40 a été déposé en juin 2025, il y a plus d'un an. Et après un an, on a pu sortir un document simplement avec des orientations générales. Il aurait été très facile de les inclure dans le projet loi 40 original il y a un an. Donc, ils n'ont pas dit beaucoup de choses. Et à mon avis, ils ont dû répondre parce que cette question est à la une aux États-Unis et même maintenant au Canada, il y a des municipalités qui ont pris des actions. Donc, le gouvernement Ford a dû répondre.
0: Oui, absolument. C'est vrai que c'est beaucoup dans l'actualité et on le sent aussi de la part des municipalités qui, les conseils municipaux qui se penchent sur ce genre de centre-là de plus en plus. Est-ce que vous avez confiance quand le gouvernement, quand M. Osterhoff dit on veut absolument avoir une confiance du public et on veut que les lois environnementales soient respectées? Avez-vous confiance?
1: À mon avis, moi et les municipalités. Je crois que c'est une question légitime. C'est légitime de remettre en question la compétence de ce gouvernement, du premier ministre Ford. C'est un gouvernement qui veut bâtir un tunnel au-dessus de l'autoroute 401. Un jour, le premier ministre Ford a dit, oh, on va bâtir un tunnel au-dessus de l'autoroute 401 et tout d'un coup, on y va. Donc non,
0: mais là quand même, on parle d'autre chose. C'est un gouvernement quand même aussi. On a des rencontres, des consultations au moment où on se parle. Donc il semble quand même y avoir ce souci-là de vouloir adopter un cadre stratégique pour les centres de données qui répondent aux inquiétudes de la population. Est-ce que donc vous croyez, vous y croyez ou non?
1: Disons que pendant il y a un an pour la loi projet de loi 40, les auditions de comité étaient pas du tout substantielles parce qu'on attend que, la consultation actuelle qui est posée sur le registre environnemental et le registre de la réglementation. Donc pourquoi après un an ils ont pris un an pour commencer une consultation en détail? C'est un peu bizarre.
0: D'accord. C'est ce que vous reprochez. Donc, c'est qu'il y a eu peu de détails jusqu'à maintenant et que la consultation, oui, ça a pris du temps avant de la déclencher. Je lisais le communiqué de presse parce que votre parti a envoyé un communiqué de presse en disant, entre autres, on dit les consultations de 30 jours, ça peut pas simplement être un exercice de on vérifie, on a fait la consultation et voilà, on n'écoute pas les citoyens. Qu'est-ce qu'il faudrait dans cette consultation-là pour vous, pour que ce soit un exercice qui ait eu et qui ait un succès?
1: Voilà. Alors, la question que les gens se demandent, c'est si les coûts des centres de données, si les coûts seront locaux, alors que les avantages profiteront à quelqu'un d'éloigné, voire hors du pays. Donc, il faut que le gouvernement écoute soigneusement et réponde d'une manière substantielle à ce que les gens disent dans cette collection des commentaires dans les registres environnementaux et de la réglementation.
0: D'accord.
1: Donc, je vous

0: Je veux des réglementations, des réponses substantielles qui reflètent ce que les gens disent.
1: Les préoccupations des citoyens, c'est ça.
0: Oui, les trucs,
1: Ouais.
0: oui, voilà. Révélé par cette consultation.
1: Ben écoutez, c'est clair qu'on aura l'occasion de s'en reparler. Consultations publiques qui ont lieu donc en ce moment. Grand merci d'avoir été des nôtres, Ted Chou. Je rappelle aux auditeurs, aux auditrices, député libéral et critique pour l'énergie, l'agriculture et les affaires rurales et les ressources naturelles. Merci à vous. Bonne journée. Bon lundi.
0: Merci. Bonne journée.
1: Ouais, bon lundi. Avant d'aller écouter le radiojournal de 8 heures, je reviens vers Jessica Chen et la salle de nouvelles de Radio-Canada ici à Toronto. Jessica, il y a de nouveaux détails troublants qui émergent dans l'affaire de corruption policière Projet South.
2: En effet, Martine, alors selon des documents judiciaires, la tentative de meurtre visant un haut responsable correctionnel à son domicile aurait été sous-traitée via l'application cryptée Signal. Les suspects y utilisaient des pseudonymes pour échanger des photos et l'adresse de la cible, des données confidentielles tirées des registres du ministère des transports par un policier de Toronto. L'attaque a été déjouée de justesse par la police régionale de York. Un premier policier torontois a été déjà condamné le mois dernier dans le cadre de cette affaire.
1: Et l'aviation royale canadienne continue de chercher ce pilote, selon la police, qui aurait décollé quoi, vendredi de l'aéroport d'Oshawa. Jamais revu?
2: Oui, selon l'ARC, la zone de recherche se situe à l'est d'Orillia, près du lac Balsam, entre le lac Simcoe et Bob Cajun. Alors, l'aviation royale canadienne précise que le public pourrait donc voir des avions et des hélicoptères voler à basse altitude pendant que les équipes cherchent l'appareil. La police de Durham a identifié l'homme disparu de 73 ans par son seul prénom, David, et a déclaré qu'il s'agissait d'un pilote d'expérience qui vole souvent dans la région des lacs Kawartha.
1: Grand merci, Jessica. Et nous, on s'arrête pour aller entendre le radiojournal de 8 heures. À tout de suite.

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4: Signature aujourd'hui du nouvel accord sur Churchill Falls entre le Québec et Terre-Neuve et Labrador. Chaque province recevra beaucoup plus d'électricité que ce qui était prévu dans l'entente précédente. La promesse du Parti québécois d'offrir un accès illimité au transport collectif pour 95 $ par mois partout au Québec va priver les sociétés de transport d'au moins 77 millions de dollars par année.
5: Et là, il faut se poser la question, où vont venir ces sommes-là?
4: Et semaine cruciale pour les relations commerciales entre Ottawa et Washington, plus que 48 heures avant l'entrée en vigueur de nouveaux tarifs américains sur des milliers de produits canadiens.
6: Si les tarifs rentrent en vigueur, ça sera catastrophique pour nos entreprises.
4: Bonjour, ici Mathieu Bellumeur, bienvenue au Radio-Journal. Les premiers ministres du Canada, du Québec et de Terre-Neuve et Labrador vont dévoiler cet après-midi une nouvelle entente concernant le potentiel énergétique du fleuve Churchill. Il s'agit d'une deuxième version de l'accord de principe annoncé il y a un an et demi, mais qui a été depuis renégocié après le changement de gouvernement à Terre-Neuve et Labrador. C'est justement à Saint-Jean-de-Terre-Neuve que je retrouve ce matin Patrick Butler. Patrick, des détails de cette nouvelle entente ont été dévoilés au cours des derniers jours. Là, qu'est-ce qu'on sait sur ce qui sera annoncé plus tard aujourd'hui?
7: La nouvelle entente sera beaucoup plus vaste que la dernière. Comme avant, elle va permettre de remplacer le vieux contrat de 1969 de la centrale de Churchill Falls, un contrat de béton qui sème la discorde entre les deux provinces depuis des décennies. La nouvelle entente vise toujours à construire de nouvelles installations hydroélectriques au Labrador, mais la capacité de production de ces centrales augmente de façon importante. Elle va désormais dépasser les 12 000 mégawatts, un calcul qui inclut aussi un certain nombre d'éoliennes. Ça aussi, c'est nouveau. L'entente crée aussi un corridor énergétique

0: énergétique pour Terre-Neuve-et-Labrador, ce qui va lui permettre de transporter une partie de son énergie vers d'autres marchés en utilisant le réseau d'Hydro-Québec. Et pour sa part, Ottawa, qui a facilité cette entente, va annoncer des incitatifs financiers pour les deux provinces aujourd'hui, notamment des crédits d'impôt pour la construction.
1: Il faut rappeler, Patrick, que cette nouvelle entente qui sera dévoilée le plus tard aujourd'hui, le sera à l'aube d'une campagne électorale au Québec.
0: Ouais, ce qui laisse planer un doute sur l'avenir de cette entente, alors que le Parti québécois mène dans les sondages et rejette toute participation du fédéral dans la négociation d'une entente entre les deux provinces. Il y a aussi les Inuits, hein, au Québec et au Labrador, avec qui il faut négocier avant la construction de lignes de transport sur leurs terres ancestrales.
1: Patrick Butler nous parlait ce matin en direct de Saint-Jean-de-Terre-Neuve. Merci, Patrick.
0: Merci à vous.
1: Radio-Canada a pu chiffrer les coûts de la passe mobilité promise par le Parti québécois. Cet engagement électoral d'offrir un accès illimité au transport collectif pour 95 $ par mois partout au Québec créerait un manque à gagner d'au moins 77 millions de dollars par année dans les budgets des sociétés de transport. Voici ce qu'a obtenu Thomas Gerbert.
2: Avec la passe mobilité du Parti québécois, personne ne paierait le transport en commun plus de 95 $ par mois. Ça veut dire des économies mensuelles de 15 $ pour un usager de Montréal, 20 $ à Québec, 75 $ à Longueuil, jusqu'à 186 $ dans les lointaines banlieues. Mais ça veut aussi dire moins d'argent qui entre dans les coffres des sociétés de transport. Jusqu'à présent, le PQ refusait de chiffrer son premier engagement phare. Nous l'avons fait à sa place. Pour y arriver, il a fallu que les sociétés de transport nous dévoilent le détail de leurs ventes. En compilant ces données, on arrive à un manque à gagner d'au moins 77 millions de dollars par année. C'est énorme, selon l'expert en planification des transports, Pierre Barriot.
3: Dans ce contexte-là, il y a énormément de gens qui vont venir vouloir le prendre. Mais le problème, le réseau, il est déjà presque plein. Et ça va vouloir dire l'achat massif de nouveaux autobus, l'agrandissement de stationnements incitatifs et de garages, et ensuite de payer ces nouveaux autobus-là qui opèrent à déficit.
2: Le Parti québécois nous a répondu être conscient de l'enjeu. Le PQ assure qu'il épongera le manque à gagner créé par sa passe mobilité et qu'il investira pour ajouter de l'offre en transport. Le tout sera détaillé dans son cadre financier plus tard durant la campagne électorale. Ici Thomas Gerbert, Radio-Canada, Montréal.
1: Semaine cruciale pour les relations commerciales entre Ottawa et Washington. Rien n'a filtré de la rencontre d'hier après-midi entre le ministre responsable du commerce Canada-États-Unis, Dominique Leblanc, et le représentant américain au commerce, Jameson Greer. Faut dire que les pourparlers se sont intensifiés depuis que Donald Trump a signé un décret qui prévoit l'imposition, à partir de ce mercredi, de droits de douane de 50% sur toute une série de produits. Daniel Thibault, notre chef de bureau, est à Ottawa. Daniel, où en sont les négociations?
4: Ça ne semble pas avancer au rythme que l'on souhaitait la semaine dernière. On me dit encore ce matin qu'il reste des écarts importants sur quelques questions. Hier, rencontre virtuelle entre Dominique Leblanc, le ministre responsable du dossier au Canada, et son homologue américain, Jameson Greer. Ça s'est passé virtuellement parce que c'est l'anniversaire de M. Greer qui a interrompu ses célébrations pour discuter avec son homologue canadien. Ça a duré environ une heure. Le côté canadien dit que la réunion a été constructive, que ça a permis de faire le point sur le travail effectué par les équipes de négociation qui sont rencontrées à plusieurs reprises. Il y avait un optimisme prudent la semaine dernière. Ce que l'on comprend, c'est que la contre-offre des Américains ne plaît pas au Canada, entre autres en ce qui concerne les tarifs imposés dans le secteur de l'automobile qui demeurent trop élevés au goût d'Ottawa, et tout le dossier du bois d'œuvre aussi, où les Américains ne semblent pas vouloir faire de compromis. Le compte à rebours est commencé parce que les nouveaux tarifs proposés par la Maison-Blanche entreraient en vigueur le 19, c'est dans deux jours. Ferait passablement mal à l'économie canadienne, et on veut éviter ça du côté canadien. L'autre élément, évidemment, c'est que si ces tarifs devaient aller de l'avant, Ottawa n'aurait d'autre choix que de riposter. On nous dit qu'une riposte est en préparation au cas où on n'est pas capable de s'entendre.
1: Daniel Thibault à Ottawa, merci.
4: Au plaisir.
1: L'émissaire américain Jared Kushner a rencontré le premier ministre israélien pour tenter de sauver le plan de paix de Donald Trump pour Gaza. Mais Benjamin Netanyahou, qui brigue un nouveau mandat lors des élections prévues en octobre, a publiquement rejeté ce plan qui prévoit un désarmement graduel du Hamas, le retrait de l'armée israélienne de la bande de Gaza et le déploiement d'une force internationale de stabilisation. Hier, Jared Kushner a rencontré les dirigeants du Hamas qui ont déjà accepté l'accord. En Belgique, maintenant, la pluie apporte un peu de répit aux pompiers qui combattent le plus important incendie de forêt jamais enregistré dans ce pays. Le feu qui fait rage depuis vendredi dans les Hautes-Fagnes, près de la frontière allemande, a déjà ravagé quelques 3 000 hectares. Environ 500 pompiers belges, allemands et luxembourgeois sont mobilisés.

0: mobilisés avec l'appui de l'armée et d'agriculteurs. Une enquête est en cours pour déterminer la cause de l'incendie. Ces semaines de rentrée collégiale au Québec et bien des cégeps manquent d'espace. La hausse des inscriptions fait en sorte que plusieurs établissements doivent même refuser aux étudiants leur premier choix de cours. Colin Côté-Paulette est à Québec. C'est le cas notamment justement, Colin, dans la grande région de Québec.
1: Oui, Mathieu, ici, dans les trois cégeps principaux, on parle d'un peu plus de 1000 étudiants qui n'ont pas pu s'inscrire dans le programme qu'ils préféraient. Ils ont dû se résigner à s'inscrire dans un autre programme ou encore dans un autre établissement. On parle d'une augmentation de 40% de ce genre de cas dans la région. Évidemment, ça touche davantage les programmes contingentés, comme les techniques pour devenir policier, mais il y a aussi des programmes préuniversitaires, comme les sciences nature, qui sont pleins à craquer dans certains cégeps. C'est un pic démographique qui explique cette situation. Là-dessus, on écoute Marie-Claude Côté. Elle est la directrice générale du Service régional d'admission de Québec.
2: Il y a plus de demandes, donc c'est sûr qu'il y a également plus de refus pour manque de place, parce qu'il n'y a pas de places supplémentaires qui sont offertes dans les cégeps.
0: Et ça reste tout un défi logistique dans certains établissements.
1: Absolument. Prenons le cégep de Lévis, par exemple, où on parle d'un nombre record d'inscriptions en cette rentrée. Ça demande des ajustements à la direction. Voici justement la directrice aux études, Isabelle Tremblay.
3: Un chiffre là, qu'on n'a pas vu depuis 2002 dans notre cégep, s'est activé là, pour vraiment regarder là, l'optimisation de nos espaces actuels et voir comment est-ce qu'on pouvait changer la vocation de certains usages de locaux.
1: En terminant, Mathieu, pardon, la plupart des étudiants commenceront leur cours vendredi dans la région.
0: Merci, Colin.
1: Au revoir.
0: En Colombie-Britannique, maintenant, 130 feux de forêt font toujours rage, dont près d'une cinquantaine demeurent non maîtrisés. Malgré tout, il y a des évacués qui peuvent maintenant rentrer à la maison. C'est le cas à Summerland, dans la vallée de l'Okanagan, où des résidents ont regagné leur domicile en fin de semaine. Certains retrouvent leur maison en bon état, alors que d'autres constatent un tas de cendres. Le propriétaire d'un café dans la région, Nicolas Kozovic, prête main forte aux personnes de sa communauté.
4: On va apporter les réfrigérateurs pour des personnes qui ont besoin d'aide avec le réfrigérateur. Alors il y a beaucoup à faire, même quand même si ce n'est pas le café, le restaurant. Et tout le monde va voir que ils vont avoir un rôle dans la communauté.
0: Et puis en terminant, l'actrice américaine Hayden Panettiere est morte à l'âge de 36 ans, vedette des séries Heroes et Nashville. Elle a aussi joué dans les films de la franchise Scream. Dans ses mémoires parues en mai dernier, elle avait révélé des problèmes de dépendance et de santé mentale. Les circonstances de son décès n'ont pas été dévoilées. Voilà, c'était le Radio Journal. Merci d'être à l'écoute. Bonne journée.

0: Rebonjour, bon début de journée, 8h10 en ce lundi 17 août. C'est Martine Laberge qui vous parle. Qui vous parle et qui vous remercie d'être à l'écoute. J'espère que vous allez bien, que vous avez passé un beau week-end. On est rendu, quoi, il est 8h10, on n'a pas parlé du week-end encore, franchement. Comme si ça n'avait jamais à exister, que l'on recommence un lundi matin, comme si c'est ça, de rien n'était. J'espère que vous avez profité du beau temps. Beau temps, oui, il me semble que vendredi, on prévoyait de la pluie, c'est là. Finalement, ça a passé pas mal inaperçu, en tout cas. Ça n'a pas été aussi grave que ce qu'on prévoyait. En parlant de pluie, on en prévoyait aussi pour ce matin dans plusieurs des secteurs du sud de la province. Il y avait genre 30 à 40 % de probabilité d'averse de pluie ici et là. Mais si je regarde les prévisions d'Environnement Canada, le temps est partiellement nuageux, mais il y a des parties de soleil un peu partout. Niagara Falls, en ce moment, 21 degrés. C'est agréable à l'extérieur. Dans la région plus au nord, la grande région de Simcoe, 22 degrés. Pour Kingston, 20 degrés. Et encore là, généralement nuageux, mais il y a des percées de soleil. On prévoit des alternances de soleil et nuages aujourd'hui. De façon générale, là, 40 % de probabilité d'averse de pluie. Ça, je vous le disais, mais c'est pour ce matin seulement. Maximum de 26 avec un humidex de 34. D'ailleurs, les indices UV sont de 7 ou élevés dans la majorité, sinon tout le sud de la province, avec des humidex assez élevés. Donc, ce sera encore une belle journée d'été. Hamilton, 22 degrés en ce moment, avec du temps généralement nuageux, mais des percées de soleil un peu partout au moment où le jour se lève dans le sud de la province. On va se parler aujourd'hui, outre de météo, si je regarde rapidement sur les cartes et la circulation dans le Grand Toronto, sans surprise, je veux dire, à 8h12 un lundi matin, il y a des voitures sur l'ensemble du réseau routier. 401 en ce moment, c'est passablement occupé à partir de Yorkdale jusqu'à Richview, Kipling même. Plusieurs secteurs qui sont indiqués par la couleur rouge, ça veut dire que la circulation, elle est dense. La 401 dans le Valley Express aussi, elle est très occupée évidemment pour s'en venir vers le centre-ville de Toronto, et en terminant juste aussi le Lakeshore West, qui est quand même passablement occupé aussi ce matin. Donc, aujourd'hui, ou troisième heure, devrais-je dire, de cette émission, on va se parler et se reparler des tarifs douaniers. Ce sera, entre autres, un des sujets dont on va parler en troisième heure, Soraya.
1: Effectivement, les nouveaux tarifs douaniers de 50% imposés par l'administration Trump doivent entrer en vigueur cette semaine. Des tarifs qui ciblent plus de 500 catégories de produits canadiens. Un véritable défi, donc, qui se dresse pour de nombreuses entreprises d'ici. Et ce sera notre collègue Kim Taille-Franco du Bureau économique qui sera avec nous au studio pour nous en parler ce matin.
0: Et en actualité américaine, Soraya, alors que les élections de mi-mandat ne sont même pas encore passées, il y a certains démocrates qui se projettent déjà en 2028.
1: Effectivement, alors ce week-end, le Comité national démocrate a officialisé le tout nouveau calendrier d'investiture pour la prochaine course à la présidence. D'accord. Un changement de cap majeur qui va forcer les aspirants candidats à cibler très tôt certains états stratégiques. Et ce sera Félix Lemieux qui nous portera l'information de ce week-end sur la politique américaine.
0: Parfait, on attend ça. Katia Saint-Jean, ce matin, vous allez nous parler de...
2: On a des festivals sur le radar. Il y a rien de nouveau de ce côté-là. Ça, vous le savez, parce que tout au long de l'été, on a beaucoup discuté de festivals. On est choyé à Toronto, oui, parce que c'est ça qui anime notre été. Ah oui. Aujourd'hui, c'est le Festival Folk de Toronto qui va être au menu. Un nouveau festival pour la ville reine qui se déroule sur les îles de Toronto. Yay. Donc, on va aller un
3: festival
2: peu
3: sur les îles, c'est comme parfait.
2: Ben, c'est ça, exactement. T'sais, d'être dans l'ambiance, de continuer à profiter de la saison estivale jusqu'à la toute fin. Donc, on va discuter avec Moonfruit qui va être de passage lors du festival cette fin de semaine. Ouais. Et on va aussi parler dans les prochaines minutes de l'Office national du film du Canada qui nous présente la deuxième mouture de leur initiative Alambic qui donne la voix aux cinéastes de la relève. Donc, des jeunes cinéastes qui ont fait des projets remplis de sensibilité et d'histoires honnêtes et intimes.
3: Des jeunes
2: femmes.
3: Donc,
2: exactement, j'ai bien hâte là, de vous faire découvrir tout ça.
3: Ouais, merci, Katia. Et au niveau de l'actualité torontoise, j'aurais envie de dire, Jessica, il y a Mike Layton qui tente un retour à l'hôtel de ville de Toronto.
4: En effet, 4 ans après avoir quitté ses fonctions, hein, l'ancien conseiller municipal confirme sur X qu'il se présente à nouveau dans University Rosedale. Dans une publication sur son compte ce matin, le beau-fils de la mairesse Olivia Chow confirme qu'il se représente cet automne. Inspiré, dit-il, par les questions de ses enfants sur le logement, la sécurité à vélo et le climat. Alors, il dit vouloir construire des solutions concrètes pour la ville. On le rappelle, Mike Layton était conseiller municipal à Toronto de 2010 à 2022. Les élections municipales auront lieu le 26 octobre prochain.
3: Et là, vous allez me dire, parce que je le lisais, je me disais, donc c'est nouveau, on vient de l'apprendre là, ce
4: matin.
3: Il vient de le confirmer. Oui. Là. OK, d'accord. Il y a des restes humains aussi qui ont été découverts à Scarborough hier, en après-midi, Jessica.
4: En effet, et dans un courriel envoyé à CBC hier soir, la porte-parole du service de police de Toronto, Stéphanie Miceli, a indiqué que les agents avaient été appelés pour un incident suspect dans le secteur des chemins Ellesmere et Markham peu avant 18h. À leur arrivée sur les lieux, les policiers ont trouvé ce qui semble être des restes humains. Madame Miceli a ajouté que l'enquête était en cours et qu'aucune autre information n'était disponible pour le moment, mais que si l'événement s'avère de nature criminelle, la police de Toronto fournira davantage de détails.

0: Et au bulletin d'information de 8h30, vous allez nous parler du congrès annuel de l'Association des municipalités de l'Ontario. Ça se déroule en ce moment.
1: En effet, on en est au deuxième jour. Mm-hmm. Ça se déroule à Ottawa. On entendra là-dessus Clément Lechat qui nous fera le résumé de la première journée d'hier.

0: heures, presque 18 minutes, vous écoutez toujours Il n'y a pas deux matins pareils sur les ondes d'ici première. Si vous êtes à Toronto, 860 AM ou le 90.3 FM, Belleville. Bonjour les gens de Belleville, 94.3 FM ou encore Kingston, 99.5 FM. Ou si vous nous écoutez sur l'application audio, envoyez-nous un petit mot via la bulle de conversation. Ce sera agréable de vous lire. Ben, on en parle et on va continuer d'en parler parce que, écoutez, c'est dans l'air et ce sera dans l'actualité de la semaine, ces fameux tarifs de 50%. Il y a un grand défi et c'est un grand défi qui s'annonce pour bien des entreprises canadiennes parce que ces nouveaux tarifs de 50% de l'administration de Donald Trump doivent entrer en vigueur cette semaine si rien ne se passe et qu'il n'y a pas d'entente. Il y a plus de 500 catégories de produits canadiens qui seraient visées. C'est énorme, ça. Pour mieux comprendre tout ça, je reçois en studio ma collègue Kim Taille-Franco du Bureau économique de Radio-Canada Toronto. Kim Taille, bonjour.
1: Bonjour, Martine.
0: Bon lundi matin.
1: Bon lundi.
0: Les États-Unis, on peut se poser, et la grande question peut-être, c'est est-ce que c'est un marché si important pour les entreprises canadiennes? Et je soupçonne très fortement que la réponse, c'est oui.
1: Oui, c'est ça. On a parlé au fondateur et PDG de la distillerie True Wild à Calgary et il est aussi le président de l'association des distillateurs artisanaux de l'Alberta, donc Bryce Persons. Il nous a dit que 93% des exportations de spiritueux canadiens vont justement vers les États-Unis.
0: D'accord.
1: Donc, ça fait que beaucoup de petits producteurs d'alcool canadiens, en fait, ils espèrent accéder à ce marché. Mais avec cette incertitude tarifaire, eh bien, toutes les démarches, en fait, elles sont mises sur pause maintenant. Et ça concerne sa propre distillerie True Wild.
0: D'accord. Les entreprises se préparent donc, j'imagine, à faire face à ces tarifs-là. Qu'est-ce qu'ils font?
1: Eh bien, ça dépend. Donc, True Wild Distilling, pour le moment, ils ont rien fait parce qu'ils espèrent que les tarifs ne seront pas mis en vigueur. Mais lorsque Trump a annoncé les tarifs de 50%, eh bien, bien des entreprises n'étaient pas préparées parce qu'elles étaient protégées par l'accord Canada-États-Unis-Mexique. Donc, certaines avaient même commencé à viser ce marché parce que c'est très attrayant comme marché. Il y a beaucoup de gens, il est très proche de nous.
0: Oui.
1: puis avec le taux de change aussi, c'est très intéressant. Donc, ça concerne Luminaire Authentique qui fabrique des luminaires sur mesure pour ses clients résidentiels et commerciaux. Donc justement, ce marché était attrayant et l'entreprise avait justement récemment embauché un directeur des ventes aux États-Unis. Donc,
0: wow.
1: Ouais, Maude Rondeau, c'est la fondatrice et la présidente de Luminaire Authentique.
2: C'est un choc. Du jour au lendemain, on se retrouve avec une taxe de 50%. Ça vient freiner nos plans d'expansion. Ça rend les choses vraiment difficiles. Ça vient embrouiller toute notre stratégie d'affaires. On est penché plus à se concentrer à faire l'expansion au Canada et même regarder potentiellement l'Europe.
1: Donc, l'entreprise a justement ouvert une nouvelle boutique à Toronto le mois dernier. Puis,
0: ouais.
1: Elle compte maintenant s'implanter à Vancouver, Québec, Calgary et Edmonton au cours des prochaines années.
0: Non, ben c'est une bonne idée, en fait, de se retourner vers justement le marché canadien. Quelle est la grandeur de l'impact de ces tarifs au pays, Kim Taille?
1: Eh bien, comme tu l'as dit, Martine, les tarifs touchent plus de 500 catégories de produits canadiens. Donc, selon un sondage de la Fédération canadienne de l'entreprise indépendante, 2 PME sur 5 qui exportent des produits aux États-Unis seraient soumises à ces nouveaux tarifs. Et parmi les entreprises touchées, plus de 3/4 anticipent une baisse de revenus. Donc, c'est quand même énorme. Et Simon Gaudreau est l'économiste en chef de la FCEI.
3: Certaines entreprises, d'une manière ou d'une autre, ne seront pas en position là, de refiler la facture à leurs clients à 50% d'augmentation, ne seront plus compétitives sur le marché américain. Donc, à ce moment-là, ça peut vouloir dire, par exemple, de se retirer du marché. Bien, à ce moment-là, il faut réduire la taille de l'entreprise ou peut-être, malheureusement, là, dans certains cas, on va assister à des fermetures d'entreprises.
1: Donc, la FCEI espère quand même que cette crise, il y aura une

0: opportunités.
1: Oui.
0: Donc, ils espèrent que ça va pousser les provinces à éliminer plus rapidement les barrières commerciales entre elles.
1: Mm-hmm.
0: Donc, il y a déjà des progrès, on l'a vu avec l'accord interprovincial sur l'alcool, qui permet aux producteurs d'alcool de vendre directement aux consommateurs dans d'autres provinces.
1: Ouais, quand même. Il va falloir accélérer, puis on l'a entendu de la part de plusieurs analystes, ouais, que c'est un bon début, mais il faut continuer dans ce sens-là. Kim Taille-Franco du Bureau économique de Radio-Canada à Toronto, merci d'être là, merci d'avoir été là. Et je souligne que vous avez également un texte en ligne sur radiocanada.ca ou encore l'application Info. Merci, Kip Taille.
0: Merci, Martine.
1: On est ici. Et l'Office national du film du Canada, l'ONF, qui lance aujourd'hui les courts-métrages de son initiative Alambic Katia. Vous en avez parlé un peu plus tôt aujourd'hui, première heure d'émission.
2: Mm-hmm.
1: Puis il me semble que c'est vraiment des beaux, beaux projets.
2: Oui, oui, vraiment, on est dans quelque chose de temporel un tout petit peu, j'aime dire.
1: D'accord.
2: Parce qu'on est avec des jeunes cinéastes qui ont eu des ressources, mais aussi une mission très, très particulière pour raconter une histoire. On plonge dans des histoires personnelles, dans une intimité très, très personnelle. Et souvent, ce genre d'anecdotes-là, d'histoires-là, évoluent avec le temps. C'est des cinéastes qui, avec aussi les prochaines années, d'autres expériences, ont probablement changé leur approche, leur style. Donc, c'est beau des fois de voir ce moment dans la vie d'un artiste.
1: C'est
2: les
1: vrai.
2: Choix qu'ils ont faits
1: ouais.
2: à ce moment-là, basé sur les circonstances nécessaires. Donc, c'est pour ça que je dis que c'est un peu temporel dans leur approche et je vous explique pourquoi on va passer à travers ces courts-métrages. En fait, Alambic, pour vous expliquer, c'est destiné aux cinéastes de la relève. Donc, l'ONF qui offre des ressources à de jeunes cinéastes pour créer des courts-métrages. Ils ont eu 6 mois pour créer un court-métrage documentaire d'animation. C'est la deuxième cohorte d'Alambic et cette année, le thème de départ, c'était animer le réel. Et 3 cinéastes ont offert des courts-métrages, Karine Califé, Elisabeth Lafrenière et Fanny Lord Boursier, des documentaires qui sont disponibles gratuitement en ligne dès aujourd'hui. Et ce qui m'a beaucoup marqué dans ces courts-métrages-là, c'est la sensibilité des thèmes de la part de ces 3 jeunes femmes-là. Commençant par exemple par le film Hôpital, mon amour, qui a été créé par Karine Califé.
3: On sait qu'on est nombreux à attendre pour une chirurgie, qu'on n'est pas prioritaire. Chacun son tour dans des machines de plus en plus sophistiquées. C'est un peu l'usine, mais on l'accepte en fait.
2: Karine Califé, qui a grandi dans le nord de la France, à Berck-sur-Mer, qu'elle intitule la ville des hôpitaux. Son père était chirurgien, donc elle a passé beaucoup de temps dans son enfance à l'accompagner à l'hôpital pour observer, pour être baignée dans cette odeur du stérile, mais surtout pour être témoin de l'humanité qui existait à cette époque-là. Et elle dit que ça l'a beaucoup changé lors des dernières années, j'imagine, à force de revisiter le système de santé. On voit que la technologie a pris beaucoup de place dans les hôpitaux. Et elle a choisi de s'interroger un peu sur la place de l'être humain maintenant dans le système de santé et comment ça l'a changé, cette grande machine-là. Donc, c'est une histoire personnelle, mais qui s'interroge plus largement sur le rôle de l'humanité dans les soins de santé. Et elle a utilisé des techniques de peinture sur verre et fusain.
1: Ouais.
2: pour créer son animation. Donc, il y a quand même quelque chose qui retourne là à la base de l'animation de ce côté-là, ce qui fait un résultat super impressionnant.
1: Mm-hmm.
2: Elisabeth Lafrenière a choisi plutôt de travailler avec la pellicule de film pour créer son animation. Elle qui a fait le transfert de photos à l'acétone sur Mylar pour inspirer son projet et pour créer des scènes. Elle qui nous présente le court-métrage « Matrescence ».
4: Donc, tu m'as demandé ce que je savais sur le terme de la matrescence, en fait, qui désigne la phase de transition que vivent les femmes quand on devient mère. Ça remodèle plusieurs facettes de notre vie. La dimension, évidemment, physique, physiologique, sociale, psychologique, identitaire.
2: C'est pas la première fois qu'on adresse la matrescence dans un documentaire, mais j'avoue que c'est peut-être la première fois qu'on le fait dans un documentaire d'animation. J'avais jamais vraiment vu ça de ce côté-là. Elle qui traite les bouleversements neurologiques, identitaires, cellulaires liés à la maternité. Et ce qui est super intéressant ici aussi, c'est qu'elle a interrogé 3 générations de femmes de sa propre famille. Donc, sa mère, sa sœur et sa fille pour vraiment aller explorer ce phénomène-là. Donc, super le fun de ce côté-là aussi.
1: Ouais, c'est vraiment bien fait aussi. Parce que, passant, je suis en train de les regarder là, pendant que vous m'en parlez. Là, c'est accessible au onf.ca, très facile. C'est beau.
2: C'est ça. Puis tu sais, on est dans trois styles d'animation complètement différents aussi. Ouais. Donc c'est beau de voir ce travail-là qui est fait. Par exemple, Fanny Lord de Boursier, dans son court-métrage Super ambigu, va nous présenter du collage d'archives un tout petit peu de son côté pour faire son animation. Elle qui a choisi de traiter les questions de l'adoption. Donc, elle et sa sœur prennent le micro, parlent de leurs expériences respectives pour la toute première fois dans une discussion très, très candide pour dévoiler un peu leurs sentiments face à tout ça parce qu'il y a un mélange entre l'abandon, entre la famille trouvée, etc. Donc, on écoute la bande-annonce.
5: Bébé Roxane, tu venais d'être adoptée par papa puis maman.
6: J'avais pas l'air heureuse.
5: Non, oui.
6: J'ai le même visage sur toutes les photos. Comme pas bien, là.
5: Ouais, t'avais l'air sous le choc. Tu sortais de l'orphelinat, non?
6: Ouais. Je pense que je serais triste pour la petite, mettons.
5: Pour toi, enfant?
6: Oui. C'est un départ difficile dans la vie, mettons. Là.
2: Donc, Fanny Lord Boursier qui nous présente Perte ambiguë. Trois femmes qui ont vraiment pris des voix complètement différentes pour animer le réel. C'était le thème de cette édition de Alambic. Donc, si ça vous intéresse, trois courts-métrages documentaires qui sont accessibles gratuitement dès aujourd'hui sur la plateforme en ligne de l'ONF. On le rappelle que c'est à onf.ca.
1: Merci, Katia. À tantôt. 8h28, minutes en chanson. Sam James, voici là-bas.

0: C'est beau ça, c'est d'une artiste, Sam James, c'est l'autrice, compositrice, interprète québécoise, Marie-Lise Sénécal. C'était de cet album qui va avoir bientôt un an, sorti le 31 octobre 2025. C'est son deuxième album, Bonne chance, on écoutait le titre là-bas. À 8h31, voici votre bulletin d'information régionale. Avec Jessica Chen. Jessica, les gouvernements ontariens et fédéraux ont annoncé hier une enveloppe $1 milliard pour le financement d'infrastructures nécessaires au développement résidentiel.
1: Ces sommes serviront notamment à construire et réparer des routes et des aqueducs. Alors la province espère aider les municipalités de l'Ontario rural à réduire les coûts et favoriser la construction de nouvelles maisons. Jennifer McKelvey est la secrétaire parlementaire du ministre fédéral du Logement et de l'Infrastructure.
2: Pour suivre le rythme de la croissance démographique, les collectivités de tout le Canada sont confrontées à une hausse de coûts liée à l'amélioration et à l'expansion des infrastructures essentielles. De nombreuses municipalités doivent composer avec des coûts de construction élevés, des actifs vieillissants et d'importants retards dans la mise en place des infrastructures.
1: L'annonce avait lieu en marge du congrès annuel de l'Association des municipalités de l'Ontario qui se déroule actuellement à Ottawa.
0: Mais justement, le congrès annuel de l'Association des municipalités de l'Ontario, ça se poursuit aujourd'hui, Jessica.
1: En effet, oui, des maires et des mairesses de partout en Ontario sont toujours rassemblés à Ottawa pour la deuxième journée de l'Assemblée générale. Hier, il a notamment été question de gestion des inondations, une catastrophe naturelle qui a touché les quatre coins de la province au printemps et à l'été 2026. Voici le résumé de Clément Lechat.
3: Face aux inondations et autres catastrophes naturelles répétées, les municipalités de l'Ontario essayent de s'adapter. Réunies en congrès à Ottawa, elles partagent leurs expériences.
4: Ça fait longtemps qu'on a commencé à avoir ces inondations-là.
3: À Clarence Rockland, dans l'Est ontarien par exemple, le défi est de coordonner tous les acteurs impliqués autour de la gestion de la rivière des Outaouais en cas d'inondation. Selon le maire, Mario Zant, les municipalités sont encore en mode réaction face à ces catastrophes. Et trouver des solutions de fond reste un véritable défi à relever.
4: Il y a Hydro-Québec, il y a Hydro-Ontario, il y a la province, la rivière des Outaouais, c'est fédéral. Il y a une écluse à Ottawa, il y a la rivière de la Gatineau qui se vide. Il y a du développement sur la rivière de Gatineau qui fait en sorte qu'il y a plus d'eau dans la rivière qu'il y avait auparavant. Il y a plusieurs choses qui causent ceci. C'est pas seulement les effets climatiques, c'est le développement et où le développement se passe.
3: La réalité est différente pour chaque municipalité, mais c'est ce genre d'événements qui leur permettent de mobiliser les efforts d'adaptation au changement climatique. Ici Clément Lechat, Radio-Canada, Ottawa.
0: Et un homme qui a été arrêté à Toronto à la suite d'une agression au couteau survenue vendredi matin.
1: L'incident s'est passé près des rues Bloor et Yonge. La victime qui marchait seule sur le trottoir a été poignardée par derrière par un inconnu avant d'être transportée à l'hôpital pour des blessures graves. Le suspect de 36 ans, Anthony Christopher David McLaughlin, s'est lui-même rendu à la police samedi. Il fait face à des accusations d'agression armée et de voies de fait graves et devait comparaître hier matin pour son audience de libération en sous caution.
0: Et à Markham, c'est le pilote suédois Marcus Ericsson qui a remporté la course d'IndyCar hier.
1: C'est la première fois que la ville de l'Ontario accueillait la course d'IndyCar qui se dispute traditionnellement à Toronto. Alors si la course s'est bien passée au final, il y a eu quand même des ratés dans l'organisation. Léo Molinier.
5: Ericsson wins on the streets of Markham.
6: Marcus Ericsson a réussi à prendre la première place à 5 tours de l'arrivée et ne l'a plus perdu sur le circuit de Markham. Même si pendant longtemps c'est le franco-suisse Romain Grosjean qui a été en tête, c'est finalement le pilote suédois qui l'a emporté.
7: And this race was fun, especially the second half of the race. It was really fun to just try and get everything out of the car and just push.
6: Je me suis bien amusé, je voulais tirer le meilleur de notre voiture et la pousser au maximum, expliquait Marcus Ericsson. Ericsson et Grosjean, deux anciens pilotes de Formule 1, se sont livrés bataille jusqu'au dernier tour, analyse le pilote Romain Grosjean.
8: On a fait une belle course, Markham nous a offert un beau circuit. Un beau week-end, les fans ont répondu présent. Pour une première, chapeau, merci, bravo.
6: Tout ne s'est pas passé comme prévu en cette fin de semaine à Markham. Vendredi, aucune voiture n'a pu circuler car la piste n'était pas prête. Mais il ne faut pas être déçu, selon George John, amateur de course automobile.
9: Never a disappointment for us, right? No matter how it's, Markham's still learning, but it'll get better as time goes on. Because anything new is trial and error.
6: Les prochaines courses à Markham seront mieux préparées, selon lui. Selon le maire Frank Scarpitti, des solutions ont très vite été trouvées afin que la sécurité pour tous soit garantie.
10: Whatever the issues were, they got them resolved by Saturday. They fit everything into the schedule. schedule.
6: La semaine prochaine, les pilotes d'IndyCar ont rendez-vous à Washington. Il s'agit là aussi d'un tout nouveau circuit. Reste à savoir s'il sera mieux préparé que celui de Markham. Ici Léo Molinier, Radio-Canada Markham.
11: Voilà, c'est là-dessus que se conclut votre bulletin d'information, Martine.
0: Merci, Jessica. 8h37 à cette émission. Rapidement, si on regarde au niveau des transports en commun, le réseau de transport de Toronto nous avise qu'au niveau, en fait, des du métro, tout va bien, du subway, tout roule rondement, comme on dit. Sinon, au niveau des autobus, au niveau des trams, quelques détours qui sont obligatoires. Il y a eu un accident notamment et ça a fait en sorte que certaines routes ont dû être... Il y a certains détours, en fait, qui ont été installés. Là, je vous parle des routes 72, 88, 135 et 156. Il y a un détour parce que, c'est ça, les autobus et le tram ne peuvent passer à ces endroits-là. Plus d'informations, évidemment, que vous visitez le site Internet de la Société des transports de Toronto, la CTT. Et au niveau de la météo, ben rapidement peut-être faire un petit survol de la météo. Généralement nuageux en ce moment, fait 21 degrés dans la grande région de Toronto. Le maximum pour aujourd'hui, 27 avec un humidex de 32. Je voudrais que c'est pas mal le scénario partout dans le sud de la province. 20 degrés en ce moment à Hamilton avec un ciel généralement nuageux, mais des percées de soleil maximum aussi de 26 avec un humidex un peu moins élevé. 31 et je termine avec Kingston. 22 degrés Celsius au moment où on se parle. Aujourd'hui, on prévoit du temps nuageux, mais des alternances de soleil et de nuages, je vous dirais, tout au long de la journée. Humidex jusqu'à 34 avec un maximum de 26. L'indice UV reste de 7 dans l'ensemble des secteurs du sud de la province. Indice UV 7, c'est aussi très élevé. Alors, sachez-le et protégez-vous si vous allez passer la journée à l'extérieur. Sinon, ben, on va se parler de politique américaine en ce lundi. On a cette chronique de politique américaine avec mon collègue Félix Lemieux. Bonjour Félix.
12: Bonjour Martine.
0: Alors, parlons des élections de mi-mandat qui n'ont même pas encore eu lieu, mais il y a certains démocrates qui ont déjà le regard tourné vers 2028. Le comité national démocrate a confirmé cette fin de semaine un tout nouveau calendrier pour l'investiture du parti en vue du scrutin présidentiel. Les aspirants à la présidence devront se concentrer et concentrer leurs efforts dans certains États très, très précis. Félix, avant d'aborder peut-être les changements au calendrier là, qui ont été effectués par le Parti démocrate, peut-être nous rappeler comment fonctionne ce fameux processus d'investiture, parce que il est compliqué là.
12: C'est un processus qui est quand même assez complexe, ouais, mais ouais. Le but dans les investitures démocrates, c'est d'obtenir suffisamment d'appui de suffisamment de délégués. Tous les candidats veulent remporter les États. Pour remporter les États, il faut avoir l'appui des délégués. Et là, bon, c'est en fonction du nombre de votes qu'on soit dans chaque État. Ouais. Tous les États votent à tour de rôle, accordent un nombre de délégués aux différents candidats. Et le nombre de délégués va varier d'un État à l'autre. Si on prend la Californie, par exemple, le nombre de délégués qu'on va accorder, c'est beaucoup plus grand qu'un État comme le Maine. Parce que le poids démographique, mais c'est clairement pas le même. Mm-hmm. Historiquement, l'Iowa, c'était le premier État à se prononcer dans les candidatures démocrates. Durant presque 50 ans, c'était ça. Tous les candidats se rendaient en Iowa, les médias se rendaient en Iowa. C'était vraiment une grande foire qui lançait le bal, oui, et qui donnait le ton un peu à toute la campagne qui allait jouer après. Après, on avait le droit au New Hampshire, qui était le deuxième État, mm-hmm, suivi du Super Tuesday, qui est le super mardi, là, donc le moment où plusieurs États se prononcent en même temps. C'est souvent un moment décisif. C'est là où certains candidats étaient capables de se démarquer, d'être capables de vraiment s'imposer. Et cette année, on change la donne. On avait déjà commencé à 2024 à changer le calendrier, mais là, on refait la même chose cette année. On va avoir comme premier État la Caroline du Sud, suivi du Nevada, du New Hampshire, du Nouveau-Mexique, du Michigan et de la Virginie. Et là, après, ben, on aura le déboulement de tous les autres États.
0: C'est vraiment des changements importants, là. Félix, qu'est-ce qui a poussé le parti à modifier son calendrier à nouveau, puis de cette façon-là, d'une façon majeure?
12: Ben, l'insatisfaction. Parce que ça s'est pas très bien passé dans les dernières années pour le Parti démocrate sur le plan de l'investissement. Si on recule, avant même 2024, là, si on recule en 2020, le premier État à se prononcer, c'est l'Iowa. Et là, on fonctionne avec un système un peu différent. Là, c'est un système des caucus. Il y a des problèmes informatiques. On sait pas qui gagne entre Bernie Sanders, Pete Buttigieg. Ouais. Ça crée de la confusion, ça crée du chaos. Et à partir de là, ça lance une réflexion. Le Parti veut éviter qu'on ait le même fiasco. Et en 2024, on commence avec des changements. On va avoir Joe Biden qui pousse très, très, très, très fort pour que la Caroline du Sud soit le premier État à se prononcer durant les élections primaires. Ça arrive, c'est en effet le premier État qui vote officiellement en 2024, mais on n'a pas de primaire en tant que tel en 2024 parce que Joe Biden est virtuellement tout seul. Il affronte un autre candidat, le Dean Phillips, mais c'est pas un vrai candidat sérieux. Et là, après ça, il va quitter la course, Kamala Harris prend la place. On connaît l'histoire.
0: Oui.

0: Le démocrate à la tête du comité national démocrate, Ken Martin, a déclaré récemment que l'idée avec ce changement-là de calendrier, c'est d'avoir le ou la meilleure candidate pour remporter la Maison-Blanche. On veut quelqu'un qui va avoir été devant les électeurs rapidement dans toutes les régions des États-Unis. Et c'est là que le calendrier devient intéressant, parce que le premier État à se prononcer, c'est la Caroline du Sud. Donc, ça représente le sud des États-Unis. Après, on a le Nevada, qui représente l'ouest, le Michigan, le Midwest, le New Hampshire, le Nord-Est. On a comme ça les quatre cadrans américains qui sont représentés et qui vont forcer en quelque sorte d'avoir peut-être une approche un peu différente pour les différents candidats. C'est pas la seule raison, par contre, parce que l'idée, c'était de récompenser certains électeurs et de rappeler, en fait, l'importance des électeurs noirs au sein de la coalition démocrate. C'est bien beau avoir l'Iowa et le New Hampshire pendant 50 ans, mais dans les faits, les deux États, ça représente pas très bien la coalition démocrate. Ouais. C'est très blanc comme État, alors que la Caroline du Sud, ça va pas voter forcément pour les démocrates à l'échelle nationale, parce que c'est conservateur, mais les électeurs démocrates de la Caroline du Sud, eux, ils représentent très bien la coalition des démocrates et c'est une façon d'avoir beaucoup plus de diversité et d'essayer d'avoir des candidats qui font campagne sur des thèmes un peu différents, comme les électeurs, mais c'est pas les mêmes qu'en Iowa.
1: Ah, d'accord. Et Félix, les électeurs démocrates de la Caroline du Sud, justement, vous nous en parlez, avaient voté pour Barack Obama, oui, en 2008, Hillary Clinton en 2016, Joe Biden aussi, 2020. Mmh. Est-ce que ça veut dire que la Caroline du Sud va forcément couronner le prochain candidat des démocrates? Est-ce qu'il faut s'attendre à ça?
0: Pas forcément, parce que bon, pour la candidature de Hillary Clinton et de Barack Obama, à l'époque, ça n'a pas été déterminant dans leur candidature.
1: D'accord.
0: Le cas de Joe Biden est particulier parce que la Caroline du Sud a sauvé sa campagne. Ça a été vraiment l'État qui lui a permis d'avoir un élan, d'avoir une impulsion pour le restant de l'investiture. Ce qui est particulier avec la Caroline du Sud en 2020, c'est peut-être le moment où les électeurs se sont prononcés. La primaire en Caroline du Sud est survenue juste avant le Super Tuesday et c'est ça qui a donné un élan et qui a fait la différence.
1: Ouais.
0: Que Joe Biden est arrivé en bonne position au Super Tuesday, même s'il avait perdu avant ça l'Iowa, le New Hampshire, le Nevada. Ben les gens ont retenu la Caroline du Sud et c'est ce qui a lancé le restant. Faut comprendre que en déplaçant la Caroline du Sud avant tous les autres États, ben indirectement, le Parti démocrate va peut-être réduire l'influence des électeurs de la Caroline du Sud. Parce que là, on a un État qui vote en premier, mais il y a clairement des candidats en 2028 qui vont se dire que la Caroline du Sud, c'est pas leur État à eux. Donc, ils vont aller faire campagne au Nevada, vont aller faire campagne au Michigan, vont aller faire campagne au New Hampshire, vont attendre le Super Tuesday. Et là, ben on va avoir la Caroline du Sud qui, oui, va peut-être réduire le bassin de candidats, mais ça n'aura plus le rôle déterminant que ça a eu en 2020, par exemple. Donc, on s'est peut-être un peu tiré dans le pied de ce côté-là, du côté du Parti démocrate. Et il y a plusieurs démocrates qui se questionnaient aussi sur la stratégie du leadership. Parce qu'il y a plusieurs démocrates qui avaient l'impression que le leadership du parti venait un peu piper les dés. En mettant la Caroline du Sud en premier, on avait l'impression que ça allait favoriser les candidats plus modérés. Parce que à l'échelle des États-Unis, les électeurs noirs, en général, votent pour le Parti démocrate. Mais au sein du Parti démocrate, les électeurs noirs sont généralement plus modérés ou plus conservateurs que les électeurs blancs qui votent eux aussi pour le Parti démocrate. Donc, on avait l'impression qu'en réduisant le champ des possibles, en réduisant le nombre de candidats, on allait favoriser les modérés. Je suis pas convaincu que ça va fonctionner comme ça. Il va falloir attendre, bien entendu, mais la dynamique va être vraiment intéressante.
1: Oui, il va falloir attendre parce que quand même, on est à quoi, presque 2 ans des primaires démocrates, Félix. Est-ce qu'on a déjà une petite idée de qui pourrait tenter sa chance?
0: Bien sûr. On a déjà une petite idée parce que les candidats, ils cachent assez mal leur ambition.
1: Oui, oui.
0: Déjà, première chose que je peux vous dire, on va avoir beaucoup de monde. Attendez-vous à ce qu'on ait énormément de candidats. En 2020, je suis allé faire pour vous la petite liste, là. On a eu Joe Biden, Bernie Sanders, Pete Buttigieg, Michael Bennett, Michael Bloomberg, Cory Booker, Julian Castro, Jen Delaney, Tulsi Gabbard, Amy Klobuchar, Deval. Bref, on en a eu 29 candidats qui se sont lancés. On n'aura peut-être pas autant de monde en 2028, mais on risque d'en avoir pas mal. Parmi ceux qui cachent très mal leur ambition, Kamala Harris, bien entendu, Gavin Newsom, l'actuel gouverneur de la Californie, Ro Khanna, qui est moins connu ici au Canada, mais c'est quand même un élu au Congrès qui représente un peu plus le mouvement à gauche. Lui aussi a fait part de ses ambitions, ne serait-ce que dans la dernière semaine. Et j'ajoute Pete Buttigieg, l'ancien secrétaire au transport des États-Unis. On a une autre catégorie, la catégorie « Vont-ils essayer? » Alexandria Ocasio-Cortez.

0: française,
1: Oui,
0: élue
1: elle,
0: au
1: oui.
0: Congrès à gauche. Elle a fait extrêmement parler d'elle dans les dernières semaines parce qu'elle a pris une décision par rapport à son avenir. On a J.B. Pritzker, le gouverneur de l'Illinois actuel, lui aussi plus à gauche, mais ce qu'il démarque, c'est qu'il est très, très, très, très riche. Il va pouvoir financer sa propre campagne si jamais. Et j'ajoute une dernière catégorie pour terminer. C'est la catégorie, ils vont probablement essayer, mais leurs chances sont pas très grandes. Et dans cette catégorie-là, j'inclus Rahm Emanuel, qui est l'ancien maire de Chicago. Rahm Emanuel, c'est aussi l'ancien chef de cabinet de la Maison-Blanche. Il multiplie les entrevues, multiplie les déplacements sur le terrain, veut être le centriste du groupe. Dans les faits, il n'y a probablement pas grands électeurs qui se souviennent de lui ou qui pensent à lui comme étant le prochain président des États-Unis. Je pourrais me tromper, mais disons que ses chances sont assez minces pour le moment.
1: Ben, Félix Lemieux, merci beaucoup d'avoir été des nôtres. Excellent début de semaine à vous.
0: Ben, merci, à la prochaine.
1: Au revoir.

0: Elle fait partie de la scène musicale émergente du Québec, l'autrice, compositrice, interprète Romy Lacasse, avec cet album EP, en fait, qui s'appelle Recommencer. C'était, on a entendu la pièce titre, petit album, donc EP, qui est sorti le 12 mai 2026. 8h51 à cette émission. Et là, on va se reparler du Festival Folk de Toronto. Beau festival, nouveau festival sur les îles.
1: Exactement, parce que bon, ça fait que quelques étés seulement qu'on présente le Festival Folk de Toronto. Donc c'est assez nouveau pour la Ville-Reine. Les

0: c'est justement de ça que j'ai discuté avec les fondateurs du groupe, Alexandre Miller et Caitlin Milroy.
1: Ça, ça a été tout un, toute une aventure, cet album, pour nous. En fait, au moment où on vous parle en ce moment, on est dans le processus de l'enregistrement. On a presque terminé. Et puis, ça a été toute une longue route, un beau chemin, je veux dire. Tout d'abord, le nom de l'album a changé. On essaye de repiquer un peu les personnages et les contextes de notre village imaginaire, de Saint-Quelque-Part, un album qu'on a sorti en 2017. Puis ça nous a beaucoup alimenté le processus de création, mais pendant cette période-là, on a réalisé aussi qu'on se retrouvait un peu limité et on voulait dire des choses qui se disaient pas vraiment à travers...
2: comme les personnages, ça, les contextes de ce village imaginaire.
1: Alors, on voulait généraliser un peu le concept. Et finalement, je peux partager. Oui, on a choisi de renommer l'album Ici. Mmh. Et ça raconte plein de choses, mais il y a tout un fil conducteur à travers qui parle de notre amour pour notre chez-nous, que ce soit le chez-nous qui se retrouve à l'intérieur de soi, ou bien à la famille, ou tu sais, les amis, mais aussi les places, notre maisonnée, oui, mais aussi juste les places où nous retrouvons vraiment chez nous, et aussi la planète Terre, bien évidemment. Il y a tout un élément écologique dans tout ça. Alors c'est ça, c'est vraiment un projet dont on est super fiers. Puis c'est comme on est presque rendu à la fin de ce processus de création de l'album en tant que tel.
2: C'est demain notre dernière journée.
1: C'est demain notre dernière journée d'enregistrement. Alors c'est ça, on est en plein là-dedans, on est dans le jus, mais honnêtement très très très inspiré. Puis on a super hâte de partager ça avec le public. Ouais.
0: Puis qu'est-ce que vous aimez tant dans l'utilisation de la fiction, l'utilisation des métaphores pour partager les thèmes que vous évoquez dans votre musique? Parce que c'est pas la première fois qu'on se retrouve dans cet imaginaire fictif que vous avez créé. Pourquoi revisiter tout ça, puis vraiment de l'utiliser comme un outil, en fait, pour raconter vos histoires?
2: C'est drôle, hein? Il y a des fois que on se sent comme mené par le nez, par la poésie même, tu sais? Puis il y a des moments où tu te dis, ah, tu sais qui pourrait vraiment bien raconter cette histoire-là, c'est, je sais pas, tu sais, une caissière, ou c'est l'enseignant du village, etc. Alors souvent, je pense que on se pose pas trop de questions.
0: Ouais.
2: C'est un peu si la poésie veut sortir dans, tu sais, comme par l'imaginaire, ben on la laisse un petit peu comme libre champ à faire ça. Mais comme Kate disait aussi, avec l'idée de rester dans l'univers de Saint-Quelque-Part, on se sentait un petit peu comme borné. Alors de temps en temps, je pense qu'il y a une décision consciente de comme, you know what? On va dépasser un petit peu ça pour revenir à, pour pouvoir aussi juste parler dans notre propre voix qui est importante.
1: Je pense qu'on avait le goût de revenir, tu sais, dans nos propres corps, puis juste de voir un peu les histoires qu'on avait tracées. Ils étaient vrais de toute façon. Mm-hmm. Et puis on voulait quand même, tu sais, pouvoir apporter notre petite touche notre feeling là-dedans. Et aussi, on voulait vraiment laisser la musique parler. Lorsqu'on essayait de monter les chansons pour le spectacle live, on avait remarqué deux choses. De un, c'était plus un duo. On était un band, puis minimum trois personnes avec notre contrebassiste Toby Meese. Puis vraiment, tous les instruments ont une voix très importante dans les arrangements et sur l'enregistrement, mais aussi dans le live. Et avec ça, on voulait vraiment... Que la musique puisse raconter toute l'histoire et qu'on n'avait pas besoin de raconter des entre-chansons pour expliquer le contexte. On trouvait le contexte un peu lourd. Ça nous alimentait quand même au début et on était très reconnaissants de ce processus-là, nous-mêmes en tant qu'écrivains puis de chansonniers, mais en même temps, on voulait vraiment que le spectacle soit quelque chose de léger et digestible, dans le sens que peu importe ce que tu as fait ce jour-là, que tu peux venir au spectacle et te perdre là-dedans. Et pour ça, il fallait vraiment miser sur la musique en premier. Alors, c'est un peu pour ça qu'on a mis à part, je veux dire, c'est tout l'aspect de raconter des histoires derrière.
2: D'une manière plus stricte, on va dire.
1: Ouais, d'une manière plus stricte, ouais. Et de laisser vraiment la musique raconter tout ce qu'il fallait.
0: Caitlin Milroy, Alexandre Miller, les fondateurs du groupe Moon Fruits, qui vont être au Festival Folk de Toronto en forme de quintette pour cette occasion. Donc, si ça vous

0: s'intéresse du 21 au 23 août au pavillon de l'île Ward sur les îles de Toronto. Kingston, restez aussi à l'affût parce que chez vous, au Centre culturel Frontenac, le 25 septembre prochain, on va aussi voir Moonfruits avec certainement des nouveautés sur scène.
1: Absolument. Merci, Katia.
0: Avec plaisir.
1: Nos journalistes, évidemment, sont déjà à l'œuvre depuis tôt ce matin pour couvrir l'actualité. Jessica, qu'est-ce qu'on surveille dans la salle de nouvelles aujourd'hui?
2: Eh bien, Martine, Statistique Canada vient de publier l'indice des prêts à la consommation pour le mois de juillet, le plus récent portrait de l'inflation au pays. Alors, le taux d'inflation a augmenté le mois dernier pour atteindre 3% après avoir fortement reculé à 2,8%. Eh bien, Kim Tai Franco du Bureau économique va décortiquer ça pour nous.
1: Parfait. Et est-ce qu'il y a autre chose? Non, c'est tout. C'est tout.
2: C'est une des actualités majeures qu'on suit aujourd'hui. Sinon, il y a aussi, évidemment, Mike Layton, candidat voilà, à Toronto.
1: C'est vrai.
2: Il y a
1: quand
2: même d'autres actualités qu'on suit. Merci. Mais c'est quand même une grosse nouvelle.
1: Vous avez raison. Désolée, Jessica Chan. Merci, Jessica, aux actualités. Merci à toute l'équipe, évidemment. Et moi, c'était ma première à la barre de Il n'y a pas deux matins pareils. Je vous promets que d'un matin, on est de retour. Je serai là, 6h10 avec toute l'équipe et on sera là de bonne humeur. Bonne journée à tous et à toutes. À demain.
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6: Bonjour, ici Ernst. Je dis bienvenue à ce bulletin d'information. Les maires et mairesses de partout en Ontario se réunissent aujourd'hui à Ottawa pour la deuxième journée de la conférence annuelle de l'Association des municipalités de l'Ontario. Il a été question hier de gestion des inondations, une catastrophe naturelle qui a touché les quatre coins de la province au printemps et à l'été 2026. Le résumé de Clément Lechat.
7: Face aux inondations et autres catastrophes naturelles répétées, les municipalités de l'Ontario essayent de s'adapter. Réunies en congrès à Ottawa, elles partagent leurs expériences.
8: Ça fait longtemps qu'on a commencé à avoir ces inondations-là.
7: À Clarence Rockland, dans l'Est ontarien par exemple, le défi est de coordonner tous les acteurs impliqués autour de la gestion de la rivière des Outaouais en cas d'inondation. Selon le maire, Mario Zantz, les municipalités sont encore en mode réaction face à ces catastrophes. Et trouver des solutions de fond reste un véritable défi à relever.
8: Il y a Hydro-Québec, il y a Hydro-Ontario, il y a la province, la rivière des Outaouais, c'est fédéral. Il y a une écluse à Ottawa, il y a la rivière de la Gatineau qui se vide. Il y a du développement sur la rivière de Gatineau qui fait en sorte que il y a plus d'eau dans la rivière qu'il y avait auparavant. Il y a plusieurs choses qui causent ceci. C'est pas seulement les effets climatiques, c'est le développement et où le développement se passe.
7: La réalité est différente pour chaque municipalité, mais c'est ce genre d'événements qui leur permettent de mobiliser les efforts d'adaptation au changement climatique. Ici Clément Lechat, Radio-Canada, Ottawa.
6: Et le premier ministre Doug Ford prendra la parole aujourd'hui à Ottawa lors du congrès de l'Association des municipalités de l'Ontario. La conférence de cette année se tient à quelques semaines seulement des élections municipales dans la province. Un grand défi s'annonce pour bien des entreprises canadiennes. Les nouveaux tarifs de 50% de l'administration Trump doivent entrer en vigueur cette semaine. Plus de 500 catégories de produits canadiens seraient visées. Les explications de Kim Tai Franco.
9: Les nouveaux tarifs ont mis fin aux ambitions de la distillerie True Wild à Calgary de vendre ses produits aux États-Unis. Une situation qui provoque beaucoup d'incertitudes, affirme le PDG Bryce Parsons.
10: Roughly about 93% of exported spirits from Canada go to the US.
9: Près de 93% des exportations de spiritueux canadiens sont acheminées aux États-Unis, dit-il.
11: 50% d'augmentation, c'est drastique.
9: Maud Rondeau, fondatrice de l'entreprise Luminaire Authentique, n'aura pas le choix de refiler une partie du coût aux consommateurs américains.

0: ce qui risque de réduire la demande pour ces luminaires fabriqués sur mesure.
1: Ça vient freiner nos plans d'expansion. Ça rend les choses vraiment difficiles. Ça vient embrouiller toute notre stratégie d'affaires.
0: Selon un sondage de la Fédération canadienne de l'entreprise indépendante, plus de 3/4 des petits exportateurs touchés par ces droits de douane anticipent une baisse de revenus. Simon Gaudreau est économiste en chef de la FCEI.
2: Il faut réduire la taille de l'entreprise ou peut-être malheureusement, là, dans certains cas, on va assister à des fermetures d'entreprises.
0: L'économiste espère que cette crise poussera les provinces à éliminer plus rapidement les barrières commerciales entre elles, ce qui aiderait les entreprises canadiennes à remplacer leur clientèle américaine. Ici Kim Taille-Franco, Radio-Canada, Toronto.
3: Des restes humains ont été découverts à Scarborough hier après-midi. Dans un courriel envoyé à CBC, la porte-parole du service de police de Toronto, Stéphanie Micheli, a indiqué que les agents avaient été appelés pour un incident suspect dans le secteur des chemins Smer et Markham peu avant 18h. À leur arrivée sur les lieux, la police a trouvé ce qui semble être des restes humains, a-t-elle précisé. Madame Micheli a ajouté que l'enquête était en cours et qu'aucune autre information n'était disponible pour le moment. Si l'événement s'avère de nature criminelle, la police de Toronto fournira davantage de détails, a-t-elle indiqué. À l'étranger, la police de l'immigration américaine, la fameuse ICE, prévoit doter ses agents d'un nouvel équipement, des gants qui délivrent des décharges électriques. Selon le fabricant, ces gants sont sans danger à condition de ne pas les utiliser ni sur les enfants, ni sur les femmes enceintes, ni sur les personnes âgées ou vulnérables et avec des pressions maximales de 15 secondes. Le projet inquiète les immigrés et indigne une partie de l'opinion publique. Les précisions de Julie-Marie Lecomte.
4: Des gros costauds qui s'effondrent en hurlant de douleur sur les réseaux sociaux. Les vidéos de démonstration du fabricant vantent l'efficacité des gants. Angie, elle, trouve ça révoltant. Elle vient du Honduras.
5: They treat us like animals. Ils nous traitent comme des animaux.
4: Vu la manière dont agissent les agents de ICE, pas besoin d'être en situation irrégulière pour se sentir menacé, explique Maria.
5: We're all scared.
6: On a tous peur. Ce n'est pas un combat à armes égales. Tu ne peux pas te défendre.
5: You can't really defend yourself.
6: Ne te laisse pas parler, leur dire que tu es en règle. Certains aiment l'usage de la force, point final. Les gants, je suis presque sûr qu'ils vont les utiliser.
4: Le département de la sécurité intérieure s'apprête à débourser jusqu'à 20 millions de dollars pour ce nouvel équipement. Ces électrices démocrates y voient un signe de plus de la dérive de l'administration Trump.
7: C'est tellement cruel. C'est quoi le besoin? La violence, elle vient de l'ICE, de personne d'autre.
4: Le fabricant explique que les gants à décharge électrique aideront à désamorcer les situations à risque.
8: Is it better than killing
9: them? Est-ce que c'est mieux que de les tuer?
8: Yeah.
9: Oui,
8: sure.
9: Évidemment. Mais est-ce que c'est une solution? Non.
4: Monica vit au Texas, est à frontalier du Mexique. Le mois dernier à Houston, un homme a encore été abattu par la police de l'immigration. La 11e victime depuis janvier.
3: C'était Julie-Marie Lecomte.

0: Bonjour et bienvenue à cette 8e saison de l'émission Pénélope McQuaid au micro, extrêmement heureuse de l'être. Et toute l'équipe est là ce matin avec une énergie renouvelée. On est content de se retrouver, on est content de vous retrouver. Et j'espère que c'est la même chose chez vous après un été exceptionnel que vous avez connu dans ce créneau et dans d'autres aussi. Alors c'est vraiment comme une rentrée scolaire pour les animateurs, animatrices et les équipes ce matin. Qui dit nouvelle saison, ben c'est super parce qu'il y a toujours des nouveautés. On essaie toujours de se renouveler. Puis on a aussi le désir de durer et de faire durer ces segments que vous aimez, vos segments chouchous, qui seront tous de retour cet été. Je vous en parlerai cette saison, je vous en parlerai un peu plus tard. Et ce qui revient, parce qu'on se voyait vraiment pas ne pas continuer ce rendez-vous qui vous a beaucoup plu, ben c'est celui du club social du lundi matin. Sophie Fouron, bonjour.
1: Allô, allô Pénélope, allô tout le monde.
0: C'est Jasmin Lavoie qui est là ce matin. Bonjour Jasmin.
2: Salut, bonne rentrée Pénélope.
0: Jasmin, observateur de l'actualité internationale et collaborateur à plusieurs émissions. Déjà ce matin, t'es dans le jus.
2: Je suis un peu dans le jus, c'est vrai. Je vais être à Québec le matin, une fois par semaine. Je vais être à votre retour aussi, deux fois par semaine.
0: Donc première heure le matin à Québec. Le retour cet après-midi, cette nouvelle émission, votre retour avec Monique Néron. Comment est l'équipe?
2: Ben écoute,
0: c'est-à-dire l'équipe est super, là, mais l'état d'esprit de l'équipe.
2: Ben écoute, je pense que tout le monde est fébrile. Je pense que ça commence déjà bientôt. Fait que j'ai bien hâte, en tout cas, de faire ma première chronique cet après-midi.
0: C'est on est très heureuse de te savoir à l'antenne avec cette émission-là. On va pouvoir bénéficier de tes lumières. Alors, Jasmin Lavoie est là ce matin en remplacement de Simon Coutu, qui est encore dans ses vacances. Parce que il a pas vraiment pris de vacances cet été. Puis on s'est dit, tiens, pendant ses vacances, on va le sortir de ses vacances. Salut Simon Coutu.
3: Salut, salut.
0: Que c'est gentil d'avoir accepté qu'on te voit, premièrement, avec ta phase de vacances. Ça, c'est toi reposé. C'est ta phase de reposer.
3: Ben, pas trop reposé. On est arrivé hier aux îles de la Madeleine. Puis disons qu'on a eu un bon accueil, un bon comité d'accueil.
0: Ah, ok,
3: ouais,
0: d'accord. Donc une courte nuit, c'est ce qu'on comprend.
3: Grave.
0: Ah, ok, super. Exactement. Mais Simon, avant que tu me parles un peu, que tu nous parles un peu de ton été, parle-nous des projets qui t'ont tenu très occupé, qui vont quand même continuer de te tenir occupé là.
3: Ouais, c'est ça. D'épicerie. Je vais avoir un gros automne. Ouais, je vais avoir l'occasion de vous en reparler lors de ces clubs sociaux qui s'en viennent, mais. Donc c'est ça, j'ai un documentaire web qui sort le 25 août, la série là On Filme sur YouTube.
0: Avec l'ONF?
3: Ouais, exactement, Anne-Levy-Étienne en a sorti un, Mounir Kadouri, Manda Laval aussi.
0: Ah, ok, c'est quoi On Filme?
3: On Filme, c'est comme la chaîne YouTube de l'ONF, en fait.
0: Okay.
3: On fait des documentaires d'une vingtaine de minutes qu'on décline aussi en avec des balados, entrevues. Ouais, c'est ça, c'est en ligne sur la chaîne YouTube de l'ONF.
0: OK, donc
3: depuis,
0: le tien,
3: juin dernier.
0: À partir du 25 août, tu t'es lancé dans l'écriture?
3: Ouais, j'ai deux petites filles, puis on a avec mon ami Simon Roy qui est illustrateur graphiste, on a fait on part une série de livres pour enfants qui sont grosso modo des thèmes que j'aborde dans mes reportages. Donc les deux premiers, c'est sur le racisme et les armes à feu, mais c'est pour les 4 à 6 ans.
0: Hey, je te reconnais tellement. Je te reconnais tellement. Il y a une personne qui est capable de faire ça. C'est bien. Le troisième, c'est sur le fentanyl.
3: La dépendance va en être un éventuellement. Oh, parce que ça risque d'en sortir. C'est ça, c'est les aventures de Paul, Pommette et Internet.
0: Wow! Mais c'est bien intéressant. Donc, voilà. C'est quelle maison d'édition qui a décidé d'avoir les couilles pour faire ça, là?
3: C'est Cardinal.
0: Oh, ah, wow! Beau, OK, après ça, un documentaire pour Télé-Québec?
3: Oui, un documentaire justement sur qui s'appelle De souche, qui va traiter de la théorie du grand remplacement. Une série documentaire aussi pour TV5 qui sort au mois d'octobre.
0: Sur les États-Unis?
3: Ouais, aux États-Unis, juste à temps pour les élections de mi-mandat.
2: Des petits thèmes légers quand même.
0: Attends, c'est pas fini. Et un balado pour audio?
3: Oui, un balado pour audio qui parle de la plateforme OnlyFans. Donc, j'ai pas sorti grand chose depuis Alpha, mais là, ça va sortir.
0: Mais non, c'est oui. Ça, là.
1: Reste donc aux îles de la Madeleine encore une couple de semaines. Je pense que t'en as besoin.
3: Ouais,
0: ben non, bon, c'est ça. Il faut recharger.
1: Ben, oui.
0: OK, ton été, en quelques moments choisis, Simon, ça ressemble à quoi?
3: Ben, grosso modo, j'ai travaillé beaucoup, là, mais tu sais, j'essaie de voler certains moments avec mes filles. On est allé, je sais pas, on en profitait pour faire des petites escapades. On est allé au parc Omega. Pendant la semaine de construction, c'est quand même quelque chose, là, à monter des lots, être pris dans le trafic pour faire manger, donner des carottes au wapiti, mais on a passé un très beau moment.
1: Sinon,
3: pour vrai, là, genre, il y a comme un moment que je me rappelle toute ma vie. Je faisais Jasmin doit être assez familier, tu sais, comme on fait du reportage, tout ça, du documentaire, puis je me suis ramassé au Rainbow, qui est comme une espèce de...
4: Connais-tu ça, Jasmin?
3: Bon, le Rainbow, en fait, c'est un rassemblement hippie, là, c'est la quintessence du hippie, ça existe depuis 1972 aux États-Unis, il y en a partout dans le monde. Puis grosso modo, c'est pendant un mois, puis bon, là, ça culmine avec la pleine lune. Puis nous, on avec mon collègue Matt Charland, on voulait filmer pour une série documentaire là-bas.
4: Mais c'était pas aux États-Unis.
3: Non, c'était à Charlevoix, dans le fin fond de Charlevoix, pas loin des monts Morios. Et puis finalement, c'est pour ça que je disais que Chasmin est peut-être familier à ça. Avec ça, d'arriver à un endroit, puis finalement se dire, ben c'est peut-être pas l'endroit...
4: où on devrait être.
3: On fait un repas. Ouais, exactement.
2: Peut-être pas sur le topo, finalement.
3: Mais le topo, il n'y a pas eu lieu, en fait. On est parti. Le fier des gens était nu. Certains en état... c'était différent du mien, des enfants, etc. Puis on s'est dit, bon, c'est comme les gens, c'est leurs vacances, eux aussi, malgré qu'on a des vacances différentes. On a décidé de lever les pattes, mais c'est quand même une bonne leçon de journalisme.
4: De pas débarquer n'importe où, n'importe quand, n'importe comment.
3: Ben, il fallait le faire, tu sais, il fallait l'essayer pour avoir le cœur net. Tu sais, c'est un lieu où tu prends des décisions par consensus, il y a pas de hiérarchie, etc. Fait que c'était comme impossible de savoir si on pouvait le faire ou pas.
4: Ok. Est-ce que vous étiez quand même, est-ce que vous êtes senti en territoire hostile qui a fait que vous êtes parti ou c'était juste pas montrable?
3: Ben, c'était bizarre dans le sens que oui, un peu hostile dans le sens que les gens sont comme, pourquoi tu viens me filmer là? Tu sais, c'est comme genre c'est la caméra était en fait en soi la caméra était si moi j'avais eu envie de rester deux semaines, j'aurais
4: t'aurais pu.
3: Vu,
4: OK.
3: C'est vraiment la caméra.
4: Sinon, ouais. On me dit hey, on va d'un spectre d'un côté du spectre à l'autre parce que sinon ton été a été Simon Coutu, je pense rendu particulièrement joyeux. Parce que ta grande, qu'est-ce qu'elle a été capable de faire cet été que...
3: Oui, ma grande fait du vélo maintenant à deux roues. Puis bon, ça nous a facilité Tu sais, moi, je fais beaucoup, beaucoup, beaucoup de vélo. Puis bon, ça nous a facilité la vie avec tous les camps de jour de cet été, de pouvoir se déplacer en famille sur deux roues.
1: En route vers l'indépendance. Hein? C'est un des jalons.
3: Voilà,
1: c'est un des jalons.
4: OK, ton été, toi, Sophie, en quelques mots?
1: Ben moi, j'ai fait beaucoup de routes. Je me suis promenée beaucoup au Québec aussi. J'ai redécouvert le bas du fleuve. Ça a pas d'allure comme c'est beau. Oh. Le Bic, Saint-Fabien, je me suis rendue jusqu'à Matane. Oh. Je trouve que en tant que Montréalais, on est tellement loin du fleuve. Non, mais tout ça, à partir de Québec, les deux rives, vraiment exceptionnel. J'ai aussi trouvé que le Québec était très fleuri.
4: Ah
1: oui, je sais. Ben moi, je suis rendue là. Je regarde les fleurs et les oiseaux. Là, c'est vraiment.
4: Mais quand on sort de la ville, là, quand on est urbaine puis qu'on sort de la ville, mon Dieu, en Abitibi, là, il y avait des écureuils. C'était comme si j'avais jamais vu un écureuil de ma vie.
1: Ben c'est ça. Mais en ville aussi, je dois dire que je suis très impressionnée et je lève mon chapeau aux saillies de trottoirs qui sont fleuries à Montréal. Tu sais, ils ont aménagé les trottoirs puis il y a des magnifiques fleurs, même un peu de potager. Je trouve ça extraordinaire. Puis je les félicite. On chiale beaucoup contre les gens de la ville, mais je trouve qu'ils ont fait une belle job là-dessus. Ceci dit, mon été, on s'en reparlera là.
4: Mais t'as travaillé à bonsoir. Oui, t'as pas chômé non plus.
1: Non,
4: là,
1: j'ai travaillé assez fort, mais ça a été un bel été, très bel été avec beaucoup d'accompagnement avec ma maman et beaucoup d'oiseaux avec l'application Merlin ID.
4: On en reparlera, OK, de tes vacances avec ta maman.
1: Oui.
4: Parce que et ta sœur.
1: Oui.
4: Dans quelques semaines.
1: Oui, les rôles ont été un peu inversés.
4: On prend soin des gens qui ont pris soin de nous à un certain moment de notre vie.
1: Absolument.
4: Okay. Jasmin, toi, ton été?
2: Moi, Pénélope, j'ai pas eu assez chaud, puis j'ai eu trop chaud aussi. J'ai pas eu assez chaud parce que j'étais supposé me préparer pour courir un marathon. Pas vraiment couru cet été assez.
4: Fait que je suis comme,
2: ben oui, on va le faire pareil, là, mais en tout cas, faut que je me prépare, mettons. Fait que j'ai été un peu paresseux, mais j'ai aussi eu beaucoup trop chaud parce que j'ai vécu les canicules en France, au Japon. Bon, j'imagine que j'y ai un peu participé aussi en voyageant. Mmh.
4: Mais d'ailleurs, ouais. Ça amène un peu à ton sujet de plus tard dans le club social.
2: Oui, c'est ça. Parce que moi, je veux partir d'une question qui est super simple. Je vais essayer de comprendre pourquoi il y a certains voyages qui nous semblent corrects, puis il y en a d'autres qui nous paraissent pas vraiment corrects. Moralement, dire, ouais. C'est ça. Mmh.
4: Ouais. Pour des raisons environnementales ou politiques ou de droit de ci ou de, ouais. De droit des personnes. OK, ça va être super intéressant de t'entendre. Sophie, tantôt, on fait quoi?
1: Ben, il y a des avis du lundi qui s'en viennent. Peut-être un spécial vacances, spécial été. Je vous demande, chers auditeurs, auditrices, vous, votre bonheur d'été, c'est quoi? Écrivez-nous. Ça nous fait toujours plaisir de vous lire, mais...
4: Est-ce que le tien, toi, ben, un de tes bonheurs d'été?
1: Ben, moi, je vous dis, là, ma grosse affirmation ce matin, c'est qu'il y a rien de meilleur au monde que le blé d'Inde en maillot de bain.
4: Manger du blé d'Inde en maillot de bain.
1: Parce que ça, pour moi, ça représente...
4: Ah, ça fait rire, Simon. Pourquoi ça fait rire, Simon?
1: Ça représente le Québec.
3: Je suis déçu de manquer ça, là, les bonheurs d'été avec Sophie. Là.
1: Je sais. Il me semble que ça fait longtemps là, que je t'ai pas... j'ai pas dégouliné mes bonheurs sur toi.
4: Comme du beurre dégoulinant sur l'épi.
3: J'ai pas été grincheux en chef.
4: Exact. Ça, c'est drôle. OK, Simon, on te dit au revoir. On te retrouve dans deux semaines. Bye, Simon. Bye, Simon. Alors, on a été plusieurs à parcourir le Québec et donc le monde aussi. Et laissez-moi vous dire, je suis allée à votre rencontre en Abitibi, je suis allée dans les cantons de l'Est et je suis allée aux îles de la Madeleine. Et je peux pas commencer cette saison sans avoir une immense pensée pour vous qui m'avez parlé de l'émission. J'ai même texté l'équipe en plein milieu de l'été pendant que tout le monde était un peu en vacances en disant qu'est-ce qu'on est écouté dans certains coins du Québec, ceux que j'ai visités, là, c'est fou. Il y a une dame de la Gaspésie, j'étais pas en Gaspésie, mais rencontrée ailleurs, qui m'a défilé tous les segments, puis il y en a comme une quinzaine, vingtaine de segments de chroniqueurs. Elle me les a tous défilés, l'algorithme musical avec Dumas et Génie Blondeau, Génie Lépine Blondeau, on se fait deux têtes, les Illuminés, nos plateaux alimentation, où est-ce qu'ils s'en vont, notre duo inter, tous des segments qui reviennent comme la bande des quatre, évidemment, et nos chers aussi, ce sera un cher boucard le 7 septembre. On aura des nouveaux segments, on va vous déballer tout ça au fil des prochaines semaines. Mais là, Sophie, je suis en train de passer à côté de quelqu'un qu'on reçoit en deuxième heure. Chaviré aussi?
1: Ben, qui m'a chaviré, qui a chaviré. Je sais pas combien de lecteurs et lectrices. C'est Élissa Aurélien avec son livre « C'était ça ou mourir » que tu reçois en entrevue à 10h. C'est une entrevue préenregistrée, alors j'aurais pas le bonheur de le croiser parce que je pense que je me serais agenouillée devant lui.
4: Moi, je l'ai reçu, c'était mercredi passé, parce que là, son livre sort en France chez Grasset dans 2 jours. Il va passer 1 mois en France à faire toutes les grandes entrevues là-bas. On va le perdre pendant un moment parce que c'est son livre traduit en 22 langues sera lancé dans 26 pays d'ici à 2028. Et donc, on l'a reçu la semaine dernière. Et il est rentré dans le studio et j'ai dit « Mon Dieu, mon Dieu, mon Dieu » 3 fois. Puis là, j'ai dit « Est-ce que les gens disent beaucoup « Mon Dieu » quand ils vous voient? » En ce moment, il dit « En ce moment, oui. » Parce que les gens l'ont beaucoup lu.
1: Ben, c'est un livre qui t'habite pendant des semaines, des mois.
4: Un premier roman incroyable.
1: C'est hallucinant. Tout le monde devrait lire ça. On le dit, mais il faut le répéter. Tous les politiciens.
4: Ouais, c'est un parcours de migration hallucinant qui est pas le sien, mais qu'il raconte avec une intimité vraiment exceptionnelle. Alors, Télécine Aurélien en deuxième heure d'émission. Alors, je le vois, il est là, il pointe son bout du nez à travers la vitre. On accueille Adib Al-Khalidé. Voici son choix musical.

0: Qu'est-ce que t'as dit, Jasmin, en entendant ça?
1: Ben, j'ai dit que c'était magnifique, que c'était doux, que ça me reposait aussi un peu quand même, sur ce calme.
0: C'est Clopelgag. Bonjour, Azib.
2: Bonjour.
0: Pourquoi?
2: Bonjour tout le monde.
0: Allô. Pourquoi ce choix?
2: Je vous avais envoyé deux, j'ai envoyé deux choix. On m'a demandé d'envoyer des chansons, puis j'ai envoyé ça, puis Fairouz, qui est une chanteuse libanaise. Mm-hmm. Et c'est pas mal. Pour moi, Clopelgag, ça touche à la même chose en dedans de moi quand j'écoute que du Fairouz. Donc, voilà,
0: c'est tout un compliment pour Clopelgag.
2: Ben moi, Fairouz, c'est ma chanteuse préférée, je dirais. Fait que.
0: Elle a souvent été nommée à ce micro, pas dans le club social, mais avec des invités, maghrébins ou libanais qu'on reçoit. On nous en parle souvent.
2: Ouais.
0: C'est à écouter. C'est une magnifique façon, je trouve, à dire par ta présence ici, de commencer cette saison. Je disais que il y a des invités. Quand on fait du culturel puis qu'on revoit les mêmes gens sur des

0: décennies parfois, on a de la difficulté à se renouveler, à savoir quoi demander, puis à faire semblant qu'on n'a pas entendu les réponses déjà de nos invités par le passé. Mais dans ton cas, ta présence, c'est toujours comme une espèce de boîte de Cracker Jack. On sait toujours qu'il va se passer quelque chose. Ton été ressemble à quoi, toi, jusqu'à maintenant?
1: Beaucoup de temps en famille, mais j'ai aussi... J'ai eu la chance de présenter deux spectacles dans le cadre du festival Juste pour rire qui s'appelait Un esti de bon line-up. Et on a vraiment vraiment eu beaucoup de fun avec ça, puis ça a été quand même beaucoup de travail d'organisation puis de mettre en scène tout ça, puis on essayait dans ce spectacle là de réunir un peu la musique et l'humour au même endroit.
0: Et parce que c'est ce que tu fais en présentant des albums. Tu fais aussi des spectacles pour Plexus Lunaire, cet album dont on a parlé ici.
1: Oui, l'année dernière, ouais.
0: Tout en rodant aussi comme des Mongols à Bagdad, ton
1: exact.
0: Nouveau one man show.
1: Exact. Mais cet été, je me suis concentré sur ça parce que c'est quand même une tâche intéressante, parce que c'est pas parce qu'on fait du stand-up puis qu'on a un public en stand-up que nécessairement c'est le même public qui va venir vers ta musique. Et moi, j'essayais de comprendre pourquoi dans les années 70 et même un peu avant, c'était la tradition au Québec de voir les artistes de différents genres se côtoyer, même que beaucoup d'artistes qu'on adore sont nés dans des contextes où c'était pas spécifique à l'humour
0: comme
1: ou à
0: la
1: chanson.
0: C'était la variété,
1: puis c'était un peu la nature des cabarets faisait en sorte que tout le monde devait se côtoyer.
2: Comme le Stitch Show.
1: Exactement, ça c'est l'exemple le plus marquant. Vraiment, mais quand on lit un peu plus là-dessus, parce que moi je me suis informé, parce que je voyais qu'il y avait comme un défi de réconcilier les deux formes d'art. Et finalement, on réalise que c'est à peu près dans les années 80 quand les artistes doivent se retourner vers l'État pour avoir des subventions, puis le concept des coches.
0: Ah oui,
2: des cases à cocher.
0: C'est ça qui a transformé notre monde du spectacle.
1: Semblerait que ça a joué une très grande influence sur la création de silos et séparer les formes d'art. Et donc à partir de ce moment-là, comme j'ai comme terminé mes recherches, puis je réalise que je suis pas en train d'essayer d'inventer quelque chose, j'essaie juste avec mes amis, mes amis musiciens, de restaurer une tradition. Qui c'est normal de faire ça. Peut-être que pour les gens c'est inconfortable, mais c'est de se souvenir que ça fait partie de notre ADN artistique ici, de se mélanger. Et ce spectacle-là, ça m'a donné l'opportunité de travailler avec mes amis humoristes, mes amis musiciens. Puis ça a donné franchement, parmi les plus beaux spectacles de ma vie.
0: D'ailleurs, on t'a remis un prix pendant ce festival-là pour humoriste de l'année de Juste pour rire, pour l'ensemble.
1: Que je partage avec tout le monde, parce que c'est pas pour moi. On a vraiment fait un travail d'équipe. Là. C'est très important pour moi de le dire.
2: Et t'as fait une publication Facebook pour parler de ce spectacle-là avec ton expérience du complexe Desjardins.
1: Oui.
2: Où ta maman travaillait et tu devais la suivre quand elle travaillait, quand elle était petit.
1: Ouais.
2: C'était tellement touchant. En tout cas, moi, j'invite les gens à aller lire ça parce que sur ta page Facebook, parce que t'as vraiment arpenté le complexe Desjardins de l'intérieur en regardant les scènes extérieures.
1: Ouais, puis l'histoire commence par le marché aux puces, parce que ma mère vendait des robes le week-end au marché aux puces.
0: Puis mon Dieu, qu'elle trouvait pas bon.
1: Elle me trouvait nul.
0: Elle vendait des robes. Comment ça, t'étais pas bon?
1: Je me suis amélioré avec le temps, mais je pense pas que nécessairement. J'ai de la difficulté peut-être avec certains types d'interactions sociales, surtout. Quand je connais pas les gens, fait que quand t'es petit puis tu le sais pas qu'il faut que tu travailles sur
0: la personne,
1: ouais, les cold openings.
3: Est-ce que ça t'a aidé au moins justement être capable d'être meilleur avec les gens et tout?
1: Non, pas du tout, pas du tout, parce que ma mère était pas vraiment du type pédagogique là-dessus. Elle était comme t'es pas bon, là tu touches plus aux clients puis aux robes. Fait que je suis devenu vraiment comme le petit enfant qui erre au marché aux puces, puis j'avais vraiment des amis dans tous les kiosques. C'est aujourd'hui, en tant que papa, de repenser à ça, c'est vraiment je suis capable de voir que c'est quand même touchant parce que j'étais vraiment un petit garçon qui allait chiller avec des inconnus dans leur
2: dans kiosque. Dans les autres kiosques, les latinos en face.
0: Ça, c'est drôle.
1: Exact.
2: Puis c'est pas tout à fait la même chose au complexe des Jardins.
0: Non, complexe des Jardins, il faut le dire, là. Ouais. C'est à l'extérieur de Montréal. Il y a des émissions de télé qui se sont faites, là. Mon père animait un talk show en direct. Il y avait des coqueluches aussi sur l'heure du midi. Allô Boubou était là. C'est comme un centre d'achat au milieu duquel il y a une place où il se passe des affaires, des studios, des spectacles.
2: Le Père Noël, beaucoup.
1: Mais pour un enfant, il y a comme pas de, c'est pas un centre d'achat comme les autres où il y a genre, il y a une animalerie, un magasin de jeux vidéo, tu sais, des affaires que tu peux aller un peu te rincer l'œil puis t'amuser. C'est plate pour un enfant.
0: C'est un centre d'achat un peu intellectuel.
1: exact.
2: Non, mais avec les banques, les tours des banques autour, il y a comme pas d'intérêt. Mais toi, c'est parce que dans ton post, tu disais que tu regardais l'extérieur de la vitre parce que ta mère t'interdisait de sortir.
1: Il s'est passé trop de trucs comme ça, de flashbacks ultra émouvants, parce que j'ai fait mes premières franco au mois de juin, puis je me suis souvenu de mon père qui... Mon père, il insistait à chaque année pour nous emmener. C'était notre seule sortie.
0: Au franco?
1: C'est les franco puis le jazz. Fallait absolument qu'on vienne à Montréal avec lui pour ça, parce qu'il capotait sur l'idée qu'il y a de la musique dehors.
0: Vous
1: partiez
0: d'où?
1: On partait de Ville-Saint-Laurent. Mais sauf que moi, je sortais jamais de Ville-Saint-Laurent. J'étais jamais sorti de Ville-Saint-Laurent, vraiment.
0: Sa mère te laissait pas sortir de la boutique. Je peux comprendre qu'elle te laissait pas sortir de ta maison dans Ville-Saint-Laurent.
1: Non, c'est ça. Exact. En tout cas, fait que cet été, j'ai eu plein de petits flashbacks avec le complexe des Jardins, qui fait partie de mon enfance.
0: La
1: place des festivals et tout ça. Fait qu'il y avait ce show-là au Franco, puis après, il y avait le show à Juste pour rire.
0: C'est la première fois, Adib, que je te reçois sans avoir vu ce dont tu viens parler. D'habitude, je vois tes one-man shows, j'écoute tes albums, on en parle. Là, je suis dans le flou le plus total, puis je pouvais pas attendre. La vérité, c'est que je pouvais pas attendre au 25 septembre pour aller voir ta première pour t'en parler. J'avais trop envie de te parler maintenant. Comme les Mongols à Bagdad, premièrement, un peu d'histoire, s'il te plaît, pour qu'on comprenne le titre.
1: Ben, les Mongols ont envahi Bagdad en 1258, je crois, puis c'est un événement très important dans l'histoire de l'humanité, parce que ils ont pas envahi Bagdad, ils ont brûlé la maison de la sagesse qui était la bibliothèque la plus si on veut la plus importante sur la planète, parce qu'elle renfermait le savoir de 8 siècles accumulé. Bagdad était la plaque tournante du monde intellectuel, technologique et de l'innovation. Bref, c'est un clin d'œil à ce moment historique.
0: Et qui sont aujourd'hui les Mongols à Bagdad?
1: Pour ça, il faut venir voir le spectacle.
0: Pour vrai? OK, OK.
1: Ben, moi, je pense que je dis toujours quelque chose qui est aligné à mes opinions, mais j'essaie toujours de le faire d'une façon aussi donne l'opportunité aux gens de se faire leur propre idée. J'essaie pas de convaincre les gens, mais voilà, c'est ça.
3: Okay. Est-ce une façon de décrire l'air du temps un peu aussi, et l'heure des prédateurs, par exemple, qui est un livre très connu, est-ce que c'est un peu de ça dont tu parles, ou tu n'as pas du tout rapport avec ça?
1: Ben,
0: ça doit être multiple, selon moi. Parce que connaissant Adib, il y a plusieurs Mongols dans plusieurs Bagdad, je suis convaincu.
1: Je vous invite à venir le voir, mais c'est aussi, tu sais, je veux dire, au début, je pensais que ça allait être un spectacle sur la parentalité. parce que quand j'ai recommencé à travailler, moi, j'étais juste, je veux dire, tout ce que je vis en ce moment, c'est des enfants qui...
0: Ils ont quel âge, les enfants, non?
1: De 2 ans et demi et 8 mois.
0: OK. Donc,
2: enfants qui dorment pas, finalement?
1: Ouais, ben, il y a beaucoup de ça. Puis finalement, ben, je veux dire, on est aussi... On subit ce qu'on lit dans les médias, ce qu'on voit, ce qui se passe sur la planète. Et puis c'est intéressant, parce que d'un côté, t'as quelque chose de tellement pur et terre à terre, s'occuper de bambins, puis de l'autre côté, t'as le monde qui semble aller dans une direction, t'as aucun contrôle sur ce qui se passe. Et puis j'ai l'impression qu'il y a une fusion de ces deux énergies là qui se réunissent dans le spectacle. Et moi, j'adore ça. Personnellement, j'adore ça. Moi, c'est un spectacle qui me fait du bien. C'est mon spectacle préféré en carrière.
0: Est-ce qu'à chaque fois, c'est ton spectacle préféré?
1: Ouais.
2: Étrangement,
1: ça fait pas tous mes spectacles, c'est mes 3 derniers. Puis étrangement, c'est à chaque fois que un spectacle me demande du courage, pas de monter sur scène puis d'avoir peur que le monde aime ça ou pas. C'est plus On dirait que chaque spectacle t'enseigne à quel point tu peux être encore plus aligné avec avec tes valeurs.
0: Puis, très important pour toi l'alignement. On en parle ou en tout cas ça revient.
1: Ben, c'est une quête. C'est une quête parce que quand on est dans le travail artistique, les gens, tu sais, quand t'as ton public, les gens t'apprécient, ils t'aiment, ils t'envoient beaucoup d'amour. Puis je pense.

0: pense que le piège, c'est de penser que toi, tu n'as plus, t'as plus à évoluer. Fait que oui, moi j'ai l'impression que chaque spectacle me propulse vers le prochain, puis j'ai à peu près la même demande envers moi, c'est est-ce que tu es capable de te rapprocher un peu de toi encore?
1: T'as dit il y a quelques années, alors qu'il était question de musique, t'as sorti un premier album, Les Cœurs du Mal, sous le pseudonyme de Abélaïde à ce moment-là, et puis après ça, quelques albums sous ton propre nom, puis en 2022, t'as dit, je sais à l'intérieur de moi que je suis capable de faire rire les gens, c'est plus quelque chose que j'ai envie de me prouver, je sais qui je suis comme humoriste, maintenant je me demande comment est-ce que je peux m'inscrire dans la lignée des artistes et des œuvres qui ont changé ma vie. Donc, Adib, est-ce que ce que tu
2: J'ai dit
1: désires...
2: ça, ouais. C'est bon, je trouve.
0: J'étais en forme cette journée-là.
1: Pourquoi?
0: Non,
1: pourquoi avec le recul?
0: Parce que t'as commencé la phrase, je suis comme, qu'est-ce que j'ai dit? mais ça fait du sens. Oui, à ce moment-là, je pense que c'était important pour moi.
1: Donc,
0: là,
1: est-ce que
0: non, c'est pas que ça l'est plus, mais oui, à ce moment-là, ça l'était.
1: De t'inscrire, que ton œuvre s'inscrive dans celle qui change la vie des gens?
0: Non, mais c'est parce que c'est très tricky, faire, l'humour, c'est un art qui est populaire. C'est sa nature, c'est d'être populaire. Il faut faire rire énormément de gens qui se connaissent pas. C'est pas être drôle, c'est faire rire beaucoup de gens qui se connaissent pas dans un endroit. Et j'ai l'impression que le côté positif de ça, oui, c'est on s'amuse, on rit, on sent qu'on fait le bonheur des gens. Le côté négatif de ça, c'est que tu reçois constamment un feedback que le succès de ton travail, c'est la réaction positive des gens. Donc, elle est où la zone de tension où toi tu peux avancer avec ton public? Elle est où la limite, l'inconfort qui nous permet à eux et moi d'avancer, d'évoluer? Parce que moi je veux terminer un spectacle en ayant l'impression que j'ai appris quelque chose aussi. Je peux pas juste aller faire ce que je fais. Parce que c'est très facile faire rire aujourd'hui là, je veux dire, ça fait non moi je
1: parle, pour toi.
0: Je parle,
1: OK,
0: ça fait 19 ans
1: pour
0: je fais
1: toi.
0: Ça.
1: Oui.
0: J'ai commencé le stand-up à 19 ans, j'ai 38 ans, c'est la moitié de ma vie. C'est la moitié de ma vie. Non seulement ça, j'ai commencé à quatre ans, mes parents me disaient de venir dans le salon pour faire rire leurs amis parce que je faisais des accents puis ça faisait rire tout le monde. Moi, le faire rire des gens que je connais pas ou qui me font peur ou qui sont plus grands que moi ou whatever, c'est depuis que je suis tout petit. Fait qu'aujourd'hui, j'ai des ambitions qui sont aussi reliées au progrès personnel.
1: Tu seras pas là tout à l'heure pour le segment de Jasmin pour des considérations économique, on va se le dire. Mais Jasmin avait envie de t'entendre sur un des aspects qu'il va aborder tantôt, Jasmin.
2: C'est que tu as toute une démarche, puis moi, je vais parler tantôt un peu de la moralité autour du voyage, autour du fait d'aller dans certains pays et pas d'autres. Puis, j'étais curieux de savoir si toi, tu as des limites géographiques, par exemple, où tu serais prêt à te produire. Tu sais, en humour, il y a beaucoup de gens qui sont allés, par exemple, au Festival d'humour de Riyad. Est-ce que toi, dans ta démarche, quand tu regardes ce qui se passe dans le monde, justement, tu as des limites géographiques que tu t'imposes? Il y a des endroits où tu te dis, ah, j'irai pas là parce que je suis pas d'accord avec les questions de droits humains et tout ça.
1: Irais-tu à Riyad? Connaissant la nature des droits humains et des droits
0: Moi, je veux dire, est-ce que j'irais aux États-Unis? Les États-Unis sont allés en Irak puis ont tué 1 million de gens de ma famille, du pays de mon père. Oui, j'irais aux États-Unis parce que je fais la distinction entre le peuple et les politiques. Et de toute façon, je pense que les politiques sont tous ça a rien à voir avec le peuple, en fait. Les gens ont leurs opinions, ont leurs sont soumis à peu près au même ce que je veux dire, quand on constate l'état de la corruption ou l'état de des inégalités, je veux dire, tous les gens qui font pas de la politique sont soumis à cette réalité là. Moi, mon travail, c'est...
1: Mais il y a quand même des pays...
0: Oui, il y a des pays où j'irai jamais. Oui, il y a des pays où j'irai jamais, mais...
3: Lesquels, par exemple?
0: Oh, moi, je suis pas venu ici pour non, mais je veux dire, vous pouvez deviner facilement, là, il y a des pays dans lesquels j'irai jamais. Pas mal juste un en fait, mais non, moi je vois pas de... moi je pense que c'est comme si on disait je sais pas comment le dire, comme de façon très claire là, mais c'est comme, est-ce que mon travail peut aider et
1: être pertinent
0: contribuer malgré la situation politique d'un pays. Est-ce que moi je peux, je me poserais plus
2: je me poserais
0: plus cette question là, tu sais. Des fois tu veux pas aller dans une émission ou quelque part parce qu'il y a quelqu'un ou quelque chose avec lequel genre t'es pas en accord, mais tu te dis, est-ce que mon message, est-ce que ce que j'ai à dire est plus important que éviter cette institution, ces gens, parce que moi, même ici au Québec, au Canada, il y a plein d'institutions, il y a plein d'endroits où je suis pas à l'aise avec avec les valeurs qui sont véhiculées tout le temps, tu sais. Fait que je dois me poser cette question là tout le temps.
3: Mais d'y aller, c'est peut-être mieux que de rester à la maison puis de rien dire, ou c'est ça.
1: Mais c'est une bonne question, parce qu'on suivra la discussion avec Jasmin plus tard. Mais là, Sophie, c'est le retour des avis du lundi.
3: Il faudrait presque un jingle, on va passer à ça.
1: Ah, ça c'est vrai, ça. Est-ce que tu connais cet homme? Comment il s'appelle, celui qui fait ça dans le métro new-yorkais?
3: Voyons,
1: on va le retrouver.
3: Ben oui.
2: Subway Takes.
1: Subway Takes.
3: Ben voyons.
1: On va le retrouver. C'est pas prévu que je te demande ça pantoute.
3: Ben non, mais
1: j'en ai parlé.
2: Karim Rama,
3: bien sûr. Karim Rama, qui est ma nouvelle idole, parce que j'aime tout ce qu'il fait. Mais puis je me souviens jamais de son nom, mais c'est Karim Rama. Et là, je vous ai demandé, chers auditeurs, quels étaient vos bonheurs d'été. On a reçu quelques réponses. Nager au lac, c'est une auditrice de Timmins en Ontario. La meilleure chose au monde, à part nager au lac, c'est de manger du homard en maillot de bain. Moi, j'ai dit du blé d'Inde, mais le homard, ça marche aussi.
1: Ah oui, j'avoue.
3: Bonheur.
1: C'est plus facile à rincer, en tout cas, quand on est déjà en maillot de bain, le homard qui revole partout, puis le jus qui nous coule. Là.
3: Le bonheur d'été, c'est le volleyball de plage, Alexandra de Lanaudière. Le bonheur de me retrouver, de me lever tôt, de prendre mon premier café, de regarder le jour se lever au son des chants des oiseaux. C'est donc bien beau, Fabien, merci beaucoup. Mon petit gros bonheur cet été, notre fille et notre Jeanne nous ont préparé une fête surprise pour notre 50e anniversaire de mariage. C'est beau, ça? Nager au lac, bon café, Céline. Merci, ça se regroupe. Mon chum et moi fêtions notre 35e anniversaire de mariage et mon bonheur de l'été est de nous voir voyager en Gaspésie et sur la côte nord en harmonie et respect entre les besoins et les envies de l'un et l'autre. J'ai marché en solitaire plusieurs sentiers de Forillon et à mon retour, mon chum me concoctait des soupers de camping époustouflants. Merci Catherine de Cowansville. J'aime tout ça.
1: J'adore. Moi là, j'adore entendre ce que les gens font dans vie.
3: Mais c'est quoi? Bon, ben ça revient.
1: C'est un de mes grands plaisirs. Moi, j'aurais été tellement bonne pour vendre des robes. Et moi, le small talk là, je trouve qu'on devrait réhabiliter ça.
3: Oui, c'est
1: là.
3: Pas.
1: J'adore.
3: Ouais. Le small talk est jamais si small en
1: non.
3: fait. Ça dévoile beaucoup de choses.
0: Ouais.
3: Et ben j'ai un autre avis pour vous à part le blé d'Inde là.
1: En maillot.
3: Sur le bord.
1: Mais déjà, moi, je serais gênée de manger du blé d'Inde.
3: Non, mais ça, c'est ce que ça représente.
1: Dans un grand groupe, en maillot. Ben, je serais plus gênée. En maillot. Mais manger en maillot devant du monde.
3: Non, mais oui. C'est comme le midi.
1: Non, Adib! Serais-tu capable, toi?
0: Je sais pas.
1: En speedo, torse nu, là, avec 17 personnes.
0: Ouais. En ce moment, oui, là, je manque de sommeil. Je fais pas mal. J'ai changé, là. J'ai plus de. J'ai plus de dignité, moi.
3: C'est la définition des vacances, en fait.
1: Ben ouais, c'est ça.
3: T'as les cheveux mouillés,
1: ben oui.
3: t'es un peu tout croche, puis là, tu manges sur une table de pique-nique.
1: Ben oui, d'accord.
3: T'sais? Bon. Un autre avis, on est souvent déçus de nos vacances. Qu'est-ce que vous pensez de ça? On doit performer nos vacances. On en a tellement peu qu'on veut tout faire. Et puis que, finalement, on se rend compte, avec le temps, que les meilleures vacances, c'est des vacances où il ne se passe rien.
0: Ouais.
1: OK, donc déçu des vacances qu'on a beaucoup attendues, beaucoup planifiées,
3: oui.
1: dans lesquelles on a mis beaucoup d'espoir de beaucoup de choses.
3: Exactement.
1: Ouais, on peut juste comme un peu être déçu de ça. C'est ça ton avis du lundi?
3: Oui, on peut être. Je trouve qu'on est souvent déçu parce qu'on veut trop, puis finalement, on n'arrive pas à rien faire, mais qu'il faudrait être plus sage, plus philosophe et de se dire, on fait rien, puis qu'on serait plus satisfait à la fin de nos vacances.
1: Toi, Adib, les vacances, avec toi, ça ressemble à quoi? avec toi, la famille, ou peu importe, les vacances, ça ressemble à quoi?
0: On a établi, quand, en tout cas, il y a comme quelques années, là, qu'on est rentré dans la parentalité, mon épouse et moi, the wife, c'est elle qui m'a, en fait, appris quelque chose de vraiment nice. Elle est plus du type, prenons des micro-vacances dans la journée.
1: Oh, dans la journée?
3: Ça s'appelle des siestes?
0: Non, c'est genre comme il y a des poches de temps dans la journée où il y a rien à faire, mais comme OK, on est en vacances, on va prendre une marche, on va à telle place où il y a comme un petit marché. On fait des activités de vacances mais dans la journée.
1: Wow.
0: Et sincèrement, pour moi ça marche. J'ai pas eu de vacances cette année.
1: T'en as pas eu du tout?
0: Non, j'en ai pas eu. Puis je trouve que ça fonctionne bien. Ça,
1: okay.
0: C'est vraiment des moments dans la journée où on cherche rien d'autre que à faire une petite activité.
1: Parce que toi, t'es du genre à pacter tes journées, là, puis pacter tes semaines.
0: Oui.
1: Ouais. Comme une valise bien pactée.
0: Ouais.
1: Y a pas de lousse, là.
0: Ben
1: là maintenant, peut-être que tu commences.
0: Non, mais avec des enfants, c'est que tout devient plus compliqué en termes de temps. Fait que parce que si tu fais pas ce qu'ils veulent, ils hurlent.
1: Mais d'ailleurs, c'est un autre avis.
3: Moi, j'ai un autre avis. Nos jeunes enfants n'ont pas besoin de voyager. Ils n'ont pas besoin d'aller voir ailleurs s'ils s'y trouvent.
0: Ouais.
3: C'est des besoins de parents qui pensent qu'ils vont manquer quelque chose. Ils se souviendront de rien, les enfants.
1: Là, tu parles de voyage
2: à
1: l'étranger.
2: Les parents vont se souvenir de des choses,
3: par
2: exemple.
3: Oui, mais les parents pensent qu'ils ont besoin aussi. Mais je dis ça, là, moi, là, mes enfants sont grandes. Là, c'est comme...
1: Attends, tu parles de... Ils n'ont pas besoin de voyager ou ils n'ont pas besoin de vacances mouvementées?
3: Ben c'est tout ça. Je pense qu'on a créé une industrie de la vacance quand, dans le fond, on peut jouer avec un bout de bois quand on est petit, là. Et puis, en même temps, c'est important de les stimuler puis de leur montrer plein de choses. Mais tout est à portée de main.
0: Ouais.
3: Moi, je pense qu'on s'en fait beaucoup trop, puis on veut qu'ils soient comme des enfants parfaits. Et dans le fond, là, on s'en met trop, on s'en fait trop, puis certainement pas aller à l'étranger.
1: Il y a une maman qui vient de me glisser à l'oreille, une maman en régie, qui vient de me glisser à l'oreille. Souvent, ce qui s'appelle leurs vacances, c'est la crème glacée puis la piscine.
3: Et ça revient au blé d'Inde en maillot de bain, au camping ou sur le bord du fleuve.
1: Mais j'aime ton avis connexe à cet avis-là.
3: Ben c'est parce que après les vacances scolaires, je pense qu'on devrait avoir des congés parentaux obligatoires après les vacances
1: des
3: enfants.
1: Donc, les parents prennent des vacances avec les enfants, puis après ça, les parents devraient avoir des vacances de ces vacances-là.
3: Absolument.
1: Qu'est-ce que t'en penses?
0: Non, mais ouais, moi, je suis totalement d'accord. On se préoccupe trop de leur... pas de leurs besoins, mais de leur... on s'invente des affaires parce que c'est beaucoup... Moi, l'autre jour, mon gars, il m'a vu arracher des mauvaises herbes. Puis c'est devenu son activité pendant une heure. Il arrachait des mauvaises herbes. Fait qu'il tripait sa vie. Dans le fond, tu regardes c'est quoi qui capte leur attention. C'est ça pour eux un moment de qualité. Mmh. Fait que voilà, j'ai une agence si jamais vous voulez.
1: l'agence
0: de mauvaises herbes maintenant, j'engage des enfants.
1: Mais as-tu réussi à faire pousser quelque chose dans ton potager cette année?
0: On a des belles fleurs, je vais dire ça comme ça.
1: Mais t'as pas réussi ou
0: non.
1: t'as pas mis l'effort?
0: Non, mais c'est parce qu'il y a trop d'animaux où est-ce que je suis puis ça me tente pas là, de me battre contre eux. Ça me tente plus.
1: OK, d'accord.
0: Ça me tente plus de me battre.
2: Ce que j'entends, c'est que vous en avez contre la performance des vacances un peu.
3: On performe tout.
2: Une espèce de mise en scène ou peu importe. Tout. Ce qui est demandé à la fin de tes vacances, tu vas avoir un souper avec tes amis. Puis comment ça s'est passé tes vacances? Faut être quelque chose à raconter, une histoire.
0: Ouais.
3: Non, mais
2: c'est aussi ça, non?
3: Absolument. Puis je rentre même pas dans la folie des réseaux sociaux. Puis tu sais, je ne m'extrais pas de tout ça, là. Moi, je veux dire, j'ai performé mes vacances avec mes enfants, là. Mais j'aurais aimé qu'on me le dise. J'aurais aimé qu'on me donne ce conseil non sollicité. Pour, tu sais, c'est pas nécessaire. C'est sûr que quand t'as de la famille, par exemple, à l'étranger, tu vas chez des grands-parents à l'étranger, c'est merveilleux. Mais dans le fond, nos enfants, ils ont besoin d'amour, d'un peu de blé d'Inde, puis de présence, mais ils ont pas besoin de grand-chose, même au niveau des jeux, tout ça. On est dans une société capitaliste, donc on s'invente et on nous propose tellement de choses que on a l'impression qu'on passe à côté, mais dans le fond, non.
1: Tout ça me fait penser à ce qui nous attend après les vacances, après l'été, pour plusieurs personnes. Et voici ce qu'Adib pense du milieu du travail dans lequel on va se retrouver plusieurs parmi nous à la rentrée.
4: le défaut de mon épouse, qui est un défaut d'ordre sociétal, c'est qu'elle fait du télétravail. Je ne sais pas si vous avez entendu parler de cette nouvelle tendance à l'international, le télétravail. Pour ceux qui ne savent pas c'est quoi, c'est des gens, ils dégagent jamais! Ils sont tout le temps là! 24/7! Depuis 3 ans! Leur bureau, c'est la maison qu'ils ont colonisée au grand complet! Alors, au nom de tous les Québécois et Québécoises qui n'ont pas accès à des porte-voix, s'il y a des gens dans la salle qui font du télétravail, là, vous retournez au bureau, tabarnak! OK? Ils osent pas vous le dire! Get the fuck out of the house! Yes! Yes! Ils osent pas vous le dire! Prends tes astuces post-it, là, OK? Que t'as accroché partout dans la maison! Prends tes conversations de qu'est-ce que Jean-Jacques qui t'a raconté au bureau aujourd'hui, que j'ai tout entendu, OK? Je dirais même que c'est Jean-Jacques qui m'a réveillé un matin. Il va croupir dans le métro comme tout le monde. Honnêtement, je commence à savoir comment ils sentent les racistes, c'est-tu? Je te jure, à tous les jours, je regarde mon épouse comme « Retourne, d'où tu viens? » T'es juste... C'est chez nous, ici. C'est chez nous, ici.
1: Oh wow. Mon Dieu, Arton, d'où tu viens? Wow.
5: C'est bon.
1: Oh, j'avais oublié le punch. Tabarnak, c'est drôle.
3: C'est splendide.
1: C'est splendide. Et c'est vrai, on l'a dit tantôt, Adib, puis c'est plus à prouver que t'es capable de faire rire, t'es capable d'émouvoir, t'es capable avec ta musique, et de faire rire aussi avec ta musique. Quand tu chantes tout le monde est sous le spectrum. On va entendre ça dans un instant.
3: Non, mais Adib, c'est aussi pour moi le Québec d'aujourd'hui et de demain.
0: Ouais. Ben, c'est gentil, merci.
3: Ah, ben, c'est sans l'ombre d'un doute. C'est extraordinaire. La gang autour de toi aussi. Puis partout, vous êtes, tu sais, comme les gens se retrouvent. Tu sais, comme on voit Adib puis on se retrouve, peu importe qui on est, c'est incroyable.
1: Et ça, on le voit beaucoup dans ton travail de réalisation. La nuit devant nous, donc, que tu as réalisé avec pour Télé-Québec sur des textes de Marie-Philippe Châtillon, pour lequel tu as reçu au mois de juin 10 mises en nomination pour les prochains Gémeaux, dont meilleure série jeunesse.
0: Et oui.
1: Jeunesse. Qu'est-ce qu'il y a là-dedans qui te fait tant... triper sur cette reconnaissance, c'est ce que t'as pu offrir.
0: Ben moi, je m'attendais tellement à rien et puis j'ai tout de suite juste pensé à mon équipe pour vrai. Là, j'ai travaillé avec du monde tellement nice puis j'étais trop content pour eux. J'étais trop content pour mon ami Ménade. En plus, content pour tout le monde, mais mon ami Ménade avec qui je travaille depuis l'âge de 17 ans et qui a commencé à faire avec moi des projets sur iPhone qui se retrouve dans la catégorie de meilleure direction photo, mais pas jeunesse parce que ça existe pas en jeunesse, c'est vraiment meilleure direction photo. Fait que, et puis tu sais, il y a tellement d'autres départements qui auraient mérité des belles distinctions, mais bref, tout ça pour dire que c'était une expérience extraordinaire, puis je suis content pour tous les gens qui ont c'était un tournage de nuit. Et les gens ont mis leur vie sur pause pendant 2 mois. On rentrait à la maison à 6h du matin, puis on était brûlés. Fait que de savoir que ça a été apprécié comme ça, ben ça fait tellement du bien.
1: Ça se rattrape sur le site de Télé-Québec. Ça s'appelle La Nuit devant nous. Le spectacle d'humour comme les Mongols à Bagdad est présenté à la Place des Arts du 25 septembre au 10 octobre. Il y aura ensuite une tournée au Québec. Et puis le spectacle musical Plexus Lunaire, il y a 4 septembre à Laval au Festival Mosaïque. Adib, c'est sûrement pas la dernière fois qu'on se repart cette saison. Merci beaucoup d'avoir ouvert avec nous aujourd'hui.
0: Merci à vous. Merci à vous.
1: Merci, Adib.
0: Bonne rentrée.
1: Merci.
3: Merci.

0: Excellent album, Plexus Lunaire d'Adib. Jasmin Lavoie est avec nous aujourd'hui. Simon Coutu est toujours en vacances, chroniqueur avec l'équipe du matin à Québec, l'équipe de première heure. Nouveau collaborateur à l'émission Votre Retour, animé par Monique Néron, qui commence cet après-midi. Observateur de l'actualité internationale avec une super question aujourd'hui.
1: Oui. Est-ce qu'il y a des pays où on ne devrait pas aller par principe? Ça, c'est une petite expérience que je veux faire avec vous aujourd'hui. On va commencer avec le cas le plus peut-être extrême. Puis après ça, on va aller, on va essayer de déconstruire ça. Parce que on peut penser que c'est simple. Mais moi, je pense que, d'ailleurs, la réponse d'Adib tout à l'heure en donnait quand même assez une bonne image. C'est-à-dire, c'est pas si simple que ça au final.

0: j'irai pas dans des pays autoritaires faire du voyage comme touriste. Il y en a beaucoup qui disent ça, ça arrive souvent. Ben, si c'est ça, ben, où on trace la ligne? Parce que la réalité, c'est qu'il y a quand même le trois quarts de la planète qui habite dans des pays qui sont à régime autoritaire.
1: Dont les îles Fidji. Je dis ça comme ça. Moi, la première fois que je suis allée, il y a plusieurs années, je ne savais pas que c'était un pays... j'étais jeune.
0: Un pays autoritaire.
2: Ben, c'est le pays où on est le plus heureux, là, Boula, Fidji, tout ça. Là,
1: ben, ça dépend pour qui on est plus heureux, parce que c'est un pays répressif.
0: Ben, c'est ça. Mm-hmm. Puis donc, est-ce qu'on devrait se fermer de tout ce monde-là? Ça m'apparaît un peu fou quand même, parce que c'est comme la majorité des pays dans le monde, le trois quarts de la planète. OK, donc on ne trace pas la ligne-là, disons, à la base. Pourquoi? Ben, parce que, OK, c'est une chose. Mettons, il y a l'argent, parce qu'on sent, il y a un malaise quand même. On se dit, on ne veut peut-être pas enrichir ces régimes-là. Un exemple très clair, Cuba. Il y a beaucoup de gens qui vont à Cuba, qui nous écoutent, qui sont allés à Cuba, qui pensent aller à Cuba. Ben, à Cuba, par exemple, il y a une grande chaîne d'hôtels qui appartient à Gaviota, qui est un puissant conglomérat contrôlé par les forces armées cubaines. Donc, si on va à Cuba et puis on va dans un tout inclus, ben, d'une certaine façon, on enrichit quand même pas mal le régime, parce que ça leur appartient.
1: Mais on permet aussi les salariés, les gens qui travaillent en hôtellerie, d'avoir un salaire.
2: En ce moment, c'est catastrophique ce qui se passe à Cuba, parce que il y a plus de gaz pour...
0: Il y a un embargo sur le pétrole, c'est très difficile. Mais en même temps, on peut aller à Cuba d'une autre façon. On peut y aller dans une petite maison, une petite casa particulière, des petits restaurants privés aussi. Donc, on va dans le même pays, mais en même temps, on ne fait pas exactement le même voyage à ce moment-là.
2: Mais même le régime, je veux dire, liberté d'expression, de parole, d'opposition, de manifestation... c'est compliqué.
1: Est-ce que voyager dans ce pays-là, c'est offrir un soutien?
0: Voilà.
1: C'est ça la question.
0: Ben c'est ça. Donc, c'est quand même assez difficile, puis je pense que ça appartient à tout le monde. Mais après, ceci dit, moi, je suis tombé sur quelque chose qui s'appelle le Oppression Offset. Donc, on connaît tous les compensations carbone. On peut aller sur un site.
1: Planter des arbres pour un voyage en avion, par exemple.
0: Il existe maintenant un site. Bon, c'est une ONG suédoise. Ça permet de voir... si on veut de quantifier un peu notre compensation d'oppression. Wow. Donc, à quel point on va dans un pays...
1: Mais comment ça se compense, oppression?
0: Ben justement, durée du séjour, dépenses et taxes qui peuvent revenir à l'État et le niveau d'autocratie aussi du pays. Donc, par exemple, je suis allé sur le calculateur, j'ai essayé une semaine en Arabie Saoudite. Ben ça dit, vous devriez donner 168 $ canadiens. Puis, en fait, si tu donnes à l'ONG, c'est intelligent, mais eux, après, ils vont donner ça à des groupes de défense, des droits humains dans cette région-là. Une semaine à Cuba pour 4, 674 $.
1: Ah oui, hein?
0: Ouais. Donc, donc c'est comme une espèce d'empreinte de dictature. Mais on peut calculer ça. Là, évidemment,
1: mais est-ce que ça nous donne bonne conscience?
0: Ben, c'est ça. Évidemment, nécessairement, mais c'est comme l'empreinte carbone aussi. Il n'y a rien de parfait. Puis je ne dis pas à tout le monde de faire ça, pas du tout. Je ne suis pas ici pour être moralisateur. Mais c'est juste ça quantifie un peu quel genre d'empreinte monétaire on peut avoir quand on va dans un régime autoritaire. Mais au-delà de l'argent, il y a aussi l'image, non? Parce que moi, j'ai un malaise, par exemple, d'aller dans un pays puis me dire, OK, je vais enrichir un régime. Non, je ne suis pas du tout en accord avec les valeurs. Mais aussi, la question d'image, parce qu'il y a énormément de pays qui veulent qu'on y aille.
1: L'Afghanistan, tous les influenceurs, qui sont allés en Afghanistan l'année passée.
0: C'est ça. Puis
1: cette année.
0: Est-ce que c'est la même chose d'aller comme YouTuber faire un voyage en Afghanistan et puis dire à quel point les talibans sont donc bien fins et puis aller voir sa grand-mère à Téhéran? Pourtant, c'est deux régimes autoritaires, mais ce n'est pas du tout le même voyage. Mais il y a aussi une question d'image. En Arabie Saoudite, ils voulaient 100 millions de touristes d'ici 2030. Ils l'ont déjà atteint. Maintenant, ils vont en avoir 150 millions. Donc, il y a énormément de gens qui vont dans ces pays-là. Il y a une vraie tendance. La Chine, même chose. Pays autoritaire, mais il y a énormément de gens qui vont voyager là-bas. Depuis février, on n'a même plus besoin de visa comme Canadien pour aller en Chine. Donc, ça pose quand même des questions intéressantes.
1: C'est du tourisme washing, en quelque sorte.
0: Ben, il y a un peu de ça, parce que je pense que ce qu'ils veulent, au-delà de notre argent, souvent, ça va aussi pour les pays démocratiques, mais ils veulent aussi notre regard. Mm-hmm. Ils veulent qu'on ait là-bas, qu'on mette des belles photos, qu'on revienne, qu'on raconte des belles histoires aussi sur nos voyages, parce que c'est vrai. Je suis certain que si vous allez en Arabie Saoudite, là, l'image qu'on se fait de ce pays-là.
1: On va rencontrer des gens fabuleux, puis on va. Ouais.
0: Voilà, puis qu'on va. Ils sont pas mal plus fins que je le pensais, les Saoudiens. Tu sais, il y a tout ça qui se passe quand on revient de voyage aussi. C'est normal, on déconstruit des images.
1: En terminant, Jasmin, y a-t-il une conclusion?
2: On va au bic.
0: Ben, je pense que la première conclusion, c'est de comprendre qu'on est... on est rempli de paradoxes, qu'il n'y a rien de clair, mais c'est quand même juste intéressant de se poser des questions simples, du genre, un, la ligne n'est pas si claire.

0: mais tout est dans la manière. Donc, où va mon argent, puis qu'est-ce que je fais avec ça? Mais c'est le genre de choses qu'on peut se poser comme question.
1: La ligne n'est pas si claire. Je pense quand même que ça devrait faire partie de nos considérations pour bien des choses.
0: Ben oui, ben oui. On n'a pas parlé des États-Unis là-dedans.
2: Non. Un pays démocratique, on n'a pas parlé du voyage en avion aussi, qui est problématique.
0: Oui, oui, oui. Oui, oui.
2: C'est vraiment ça, c'est ça. Ça peut être la première question.
1: Des lignes de train qui ne sont pas disponibles.
2: Exact,
1: tout ça. Jasmin Lavoie, ça a été un vrai bonheur de t'accueillir pour notre premier.
0: Ça me fait plaisir, comme toujours.
1: Club social. On te suit avec l'équipe de Monique dans le marché de Montréal. Monique Néron, bonne rentrée à vous.
0: Merci beaucoup.
1: Sophie Fouron, on se retrouve la semaine prochaine.
2: Oui, avec grand plaisir. On est très souriante ce matin.
1: Absolument, on est très enthousiaste d'être là. Télécine Aurélien, un entretien après les infos, c'est ce qu'on vous propose. À tout de suite.
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7: Bonjour, ici Ernst. Jeudi, bienvenue à ce bulletin d'information. L'inflation au pays est repartie à la hausse le mois dernier. L'indice des prix à la consommation a progressé entre juin et juillet pour s'établir à 3 %. Toutefois, la croissance des prix de l'épicerie ralentit, selon Statistique Canada. Les explications de Kim Taille-Franco.
8: Une fois de plus, la hausse de l'inflation de 0,2 % entre juin et juillet est attribuable à un rebond des prix de l'essence en raison du conflit au Moyen-Orient qui se poursuit, selon Statistique Canada. Lorsqu'on retire ce facteur du taux d'inflation, il s'établit plutôt à 2,2 %. Le même pour un troisième mois consécutif. L'agence fédérale pointe aussi du doigt les tarifs aériens et les voyages organisés comme facteurs pour avoir contribué à la hausse de l'inflation. Une répercussion de la flambée des prix mondiaux de l'énergie, mais aussi un possible impact de la Coupe du monde. Du côté de l'épicerie, l'inflation continue de ralentir, avec une baisse de 0,8 points de pourcentage entre juin et juillet pour s'établir à 3,1 %, ce qui reste tout de même au-dessus de l'indice de prix à la consommation globale. Au pays, la croissance des prix s'est accélérée dans toutes les provinces en juillet par rapport à juin, sauf en Ontario, où la croissance des prix a été inchangée. La Nouvelle-Écosse a enregistré le taux d'inflation le plus élevé, à 5 %. Ici Kim Taille-Franco, Radio-Canada, Toronto.
7: Le gouvernement fédéral et l'Ontario annoncent une aide pouvant atteindre 1 milliard de dollars pour permettre aux municipalités de la province de construire de nouveaux logements. Le ministre fédéral du Logement, Gregor Robertson, affirme que ce partenariat permettra de réduire les coûts et de stimuler l'offre. Les municipalités admissibles pourront soumettre leur demande de financement à partir du 29 octobre. Les projets seront sélectionnés au printemps. C'est une semaine cruciale pour les relations commerciales entre Ottawa et Washington qui commence. Rien n'a encore filtré de la rencontre d'hier entre le ministre responsable du commerce Canada-États-Unis, Dominique Leblanc, et le représentant américain au commerce, Jamieson Greer. Les pourparlers se sont intensifiés depuis que Donald Trump a signé un décret prévoyant l'imposition à compter de mercredi de droits de douane de 50 % sur toute une série de produits. Notre chef de bureau à Ottawa, Daniel Thibault, fait le point.
9: Les négociations ne semblent pas avancer au rythme que l'on souhaitait la semaine dernière. Hier, rencontre virtuelle entre le ministre canadien responsable du dossier, Dominique Leblanc, et son homologue américain, Jamieson Greer. Ça s'est passé virtuellement parce que c'était l'anniversaire de M. Greer. Donc, il a interrompu les célébrations pour discuter avec le ministre. Ça a duré environ une heure. Le côté canadien dit que la réunion a été constructive, que ça a permis de faire le point sur le travail effectué par les équipes de négociation qui se sont rencontrées à plusieurs reprises durant la fin de semaine. Ce que l'on comprend, c'est que la contre-offre des Américains ne plaît pas au Canada, entre autres en ce qui concerne le secteur de l'automobile où le niveau de tarif proposé par les États-Unis demeure trop élevé, et aussi du côté du bois d'œuvre où les Américains ne semblent pas vouloir faire de compromis. Le temps presse parce que les nouveaux tarifs proposés par la Maison-Blanche entreraient en vigueur le 19. C'est dans deux jours et ça ferait passablement mal à l'économie canadienne. On prépare d'ailleurs une riposte du côté canadien.

0: Canadien si jamais les négociations devaient avorter avec la Maison-Blanche. Ici Daniel Thibault, Radio-Canada, Ottawa.
1: L'impact des quotas d'étudiants internationaux se fait ressentir dans les établissements d'enseignement du Québec. Le nombre a baissé de près de 90 % au pays depuis 2024. Les universités craignent que cette chute d'inscription ait des conséquences négatives sur la recherche au Canada. Valérie Gendron a préparé ce reportage.
2: Les gens, depuis 2024, demandent à nos recruteurs, est-ce que le Canada veut vraiment accueillir des étudiants internationaux?
3: Selon François Gélineau, le vice-recteur aux affaires internationales à l'Université Laval, le problème dépasse les quotas imposés par Québec. Les restrictions ont envoyé un message qui nuit à l'image du Canada à l'étranger. Plusieurs universités adoptent la même position. La rectrice Muriel Laberge de l'Université du Québec en Outaouais constate d'ailleurs un recul important cette année.
4: On compte 527 étudiants internationaux qui se sont inscrits, comparativement à 715 à pareille date l'an passé.
3: Et cette baisse affecte particulièrement les cycles supérieurs où les étudiants étrangers sont nombreux et contribuent à la recherche, comme le rappelle la rectrice de Polytechnique, Maude Cohen.
5: Cette ouverture sur le monde-là, elle est nécessaire en génie, elle est nécessaire pour faire avancer les connaissances.
3: Ottawa a délivré environ 115 000 permis d'études en 2025, comparé à près de 293 000 en 2024. Cette année, aucune université n'a atteint le plafond imposé par Québec, selon les récentes données du ministère de l'Immigration. Ici Valérie Gendron, Radio-Canada, Montréal.
1: La joueuse de tennis de London, Kayla Cross, s'apprête à faire ses premiers pas chez les professionnels. À 21 ans, elle participera pour la première fois aux qualifications aux internationaux des États-Unis, un tournoi du Grand Chelem à New York. Cette nouvelle étape survient après un été particulièrement fructueux pour la jeune athlète qui a notamment remporté le tournoi de Gambé avant de signer sa première victoire sur le circuit de la WTA à l'Omnium Banque Nationale. Un parcours qui l'a mené bien au-delà de sa ville natale, mais qui a commencé sur les terrains de jeu de London. C'est ce qui me fait à ce bulletin d'information. Pour d'autres nouvelles, vous pouvez consulter le site Internet de Radio-Canada.

0: Très agréable que cette première heure du Club Social en compagnie de Sophie Fouron et Jasmin Lavoie qui était là en attendant que Simon Coutu revienne de ses vacances. Pénélope McQuaid au micro, très heureuse de vous retrouver. Toute l'équipe est là, fine prête à vous proposer une huitième saison qu'on espère toujours pertinente à vos oreilles, toujours agréable à écouter, qui vous fera réfléchir, décrocher, vous indigner, vous émouvoir possiblement. On aime beaucoup faire ça, l'émission, partager avec vous tous ces sujets. Et on espère enrichir comme ça votre quotidien. Parlant d'enrichir, je dois vous dire que parce que j'ai beaucoup voyagé au Québec cet été, très grande chance de pouvoir le faire, de l'Abitibi aux îles de la Madeleine, donc de l'ouest complètement à l'est. C'est tellement enrichissant de vous entendre dans votre quotidien, d'entendre, de voir autre chose que, dans mon cas, ma vie montréalaise, d'entendre d'autres préoccupations, d'être sortie de ma chambre à écho, de vous entendre me raconter plein d'affaires. Moi, j'ai fait de la télé pendant de nombreuses, nombreuses années avec un super rapport avec le public. J'ai été vraiment très chanceuse, peut-être à cause de Salut, bonjour, qui crée toute une proximité. Et on se fait beaucoup parler, on se fait beaucoup reconnaître, parler dans la rue, mais je dois avouer que les discussions avec l'auditoire, vous qui m'êtes inconnu en quelque sorte, depuis que je fais de la radio, c'est très particulier. Vous avez des grandes réflexions, beaucoup de choses à dire, intéressantes. Ça devient des conversations très stimulantes pour moi et qui alimentent aussi la façon dont on construit et on vous livre cette émission. Alors, je voulais vous remercier de prendre le temps comme ça, de m'ouvrir à ce que vous vivez, à vos préoccupations, pour pouvoir ensuite qu'on s'en serve pour vous parler avec plus de proximité tout au long de la saison, de cette huitième saison. Il y a une femme de la Gaspésie qui m'a nommé à peu près tous les segments qu'on a, possibles et imaginables dans une saison. La bande des quatre, le trio santé, les plateaux alimentation, le duo inter, le duo US qui s'en vont, Eugénie avec Dumas. Ces segments-là et d'autres chouchous reviennent. On aura des nouveautés. On en a une aujourd'hui à vous proposer. Une nouveauté tous les lundis qui s'appelle « Les mots qui résonnent ». Il y a une personnalité qui va venir ici fouiller pour vous un mot, son histoire, sa signification, qui va explorer son évolution, son étymologie, son sens premier, peut-être son sens détourné. Aussi, on aura parmi ses chroniqueurs Kim Thuy, qui a accepté d'être avec nous régulièrement, Vanessa Bell, éditrice et poétesse, André Martineau, que vous connaissez ici, qui fait des émissions sur l'histoire. Et aujourd'hui, c'est le professeur émérite au département des littératures de langue française de l'Université de Montréal et le blogueur à l'oreille tendue, Benoît Melançon, qui va explorer pour nous dans à peu près une demi-heure le mot classique. Il y a le coke classique, puis il y a l'Odyssée d'Homère. Hein? On voit comment la palette peut être large. On va aussi retrouver nos sentinelles de l'air du temps aujourd'hui, Arnaud Granata et Julie Bushinger, alors que Chris Bergeron sera de retour la semaine prochaine. Mais avant, ce qu'on vous propose, c'est cet entretien que nous avons réalisé avec quelqu'un qui vous a ébloui par son écriture et bouleversé par ce qu'il raconte dans un roman que vous avez très certainement lu cet été. Je reçois un auteur qui nous a chaviré au printemps dernier avec un tout premier roman intitulé « C'était ça ou mourir ». Et je sais que plusieurs d'entre vous avaient profité de l'été pour vous plonger dans cette histoire qui raconte magistralement et brutalement le parcours d'un migrant haïtien à travers de nombreux pays avant d'arriver au Canada. Et avant même sa parution en mars dernier au Québec, ce roman-là a suscité un tel intérêt des éditeurs internationaux qu'il est devenu, sur ce point-là, le plus grand succès de la maison d'édition du Boréal. Alors, jusqu'à maintenant, ce roman, C'était ça ou mourir, va être traduit dans 22 langues, va paraître dans 26 pays, dont la France, chez Grasset, après-demain, où la rumeur en fait un des livres les plus attendus de la rentrée. Bienvenue, Télé-Seine Aurélien.
1: Bienvenue.
0: Vous, là, le magicien des mots, est-ce que vous en avez un pour décrire ce que vous êtes en train de vivre en ce moment?
1: On dit, bon, le magicien des mots, mais des fois, il y a des choses qu'on vit, des choses qui n'étaient pas dans nos attentes. Et quand ça arrive, ça nous laisse sans mots. Parce que on peut mettre des milliers de mots sur des pages, arriver à un certain moment à ne plus en avoir pour exprimer un fait. Parce que c'est quelque chose vraiment de...
0: D'immense.
1: Et puis voilà, c'était pas dans mes attentes.
0: Est-ce que c'était, je sais pas, dans ses attentes, mais votre mère, elle, aurait pas été surprise de ce qui vous arrive?
1: Mais je pense que si elle était là, parce que c'était pour moi aussi une institutrice, quelqu'un qui m'apprend plein de choses, qui me disait toujours, il y a des choses, des fois, que j'avais du mal à exprimer quand j'étais beaucoup plus jeune. Au moins, tu peux écrire ce que tu veux me dire ou tu veux raconter.
0: Ouais. Dans le New York Times, quand vous avez accordé une entrevue, Tellison, vous avez parlé de votre mère en disant qu'elle avait dit, alors que quand il y avait des coupures de courant en Haïti, vous écriviez sous les lampadaires, elle avait dit, tu sais, ce que tu fais pourrait te mener loin.
1: Oui, oui, oui.
0: Donc aujourd'hui, vous y êtes à ce loin.
1: Oui, oui, je pense que des fois, l'instinct maternel, ça parle. Et aussi, c'est aussi, il y a dans cette langue, au niveau de la langue, on peut voir des fois, j'ai mis des brins de langue maternelle, de créole, mais cette langue aussi, il y a une lumière qui accompagne aussi ce roman, la manière pour trouver le mot juste, pour trouver l'essentiel. Des fois, je me suis réfugié dans me diriger vers le créole aussi.
0: Ouais. Exact. Parce que votre première langue, c'est le créole.
1: Oui, c'est la langue maternelle.
0: C'est quand même absolument incroyable de penser que ce chef-d'œuvre, selon plusieurs, qui se retrouve dans nos mains, à nous, Québécois, Canadiens francophones, depuis le printemps, et qui là va se retrouver parmi le monde, en France à la rentrée, littéralement, en fait, dans deux jours, et puis après ça, cet hiver, beaucoup d'autres pays, les États-Unis en 2028. C'est quand même incroyable que ce chef-d'œuvre de la langue, parce que c'est un chef-d'œuvre en matière de récit, puis on va y revenir, mais c'est aussi un chef-d'œuvre en matière de langue qui n'est pas votre langue première.
1: Qui n'est pas ma langue première. Et puis, disons, avant, on parlait, ça a créé, c'est tout un buzz. Ce livre, ça va être édité dans plusieurs pays, repris un peu partout. Il n'y avait rien pour justifier ça. Et bien maintenant, je peux dire qu'il y a une sorte de justification. Il y a quelque chose qui justifie. Parce que les gens, maintenant, passent le livre de main en main.
0: Mais c'est la base, c'est la base. C'est la raison pour laquelle vous écrivez, qui se rend à des lecteurs, lectrices, et c'est eux et elles qui, maintenant, font de ce livre-là, c'était ça ou mourir,
1: oui, c'est le rêve de toute personne qui écrit. Et des fois, on aimerait bien que le message qu'on porte, que ça circule, ça passe de personne à personne, de main en main, et puis voilà. Écrire, c'est un projet de cœur. On le fait pas nécessairement pour avoir du succès et tout, mais on veut dire quelque chose, faire passer un message, essayer de faire comprendre des choses qui n'ont pas été comprises bien avant.
0: Alors, pour les gens qui nous écoutent et pour ceux qui et celles qui n'ont pas encore lu « C'était sur mourir », malgré qu'il y en a beaucoup qui l'ont lu, c'est quand même incroyable, en si peu de mois, il a tellement circulé déjà. Là, on parle de magistral, je parle de chef-d'œuvre, je parle de ce récit incroyable, mais là, j'entends les gens dire, OK, mais on veut entendre. Télécine Aurélien, je vous ai demandé de choisir un extrait. J'aurais pu en choisir 1000. On aurait pu le lire au complet, parce que, effectivement, chaque phrase est un bijou, est un miracle, en fait, on dirait presque même. Mais j'avais envie d'entendre un extrait choisi par vous. Ouais. Donc, on parle de Jonas d'Orléans, qui est donc cet Haïtien qui a un parcours effroyable de plusieurs pays avant de finalement arriver au Canada par le chemin Roxham.
1: Oui, ce passage, c'est un passage qui raconte la rencontre de Jonas avec un Péruvien. Parce que l'histoire aussi, il y a Jonas qui est haïtien. Il y a aussi d'autres personnes où là, on parle d'une sorte de fraternité mondiale.
0: Mm-hmm.
1: Une sorte de fraternité dans cette misère humaine. Alors, Rolando s'est mis à fredonner une chanson de son pays, une chanson triste, pleine de montagnes, de femmes qu'on ne revoit jamais. Moi, J'ai répondu avec un poème de Depestre, intitulé « Je ne viendrai pas », soufflé à voix basse. On ne se comprenait pas, mais nos voix formaient un radeau plus solide que celui sous nos corps. Et puis il a recommencé. « Tu sais pourquoi je voudrais mourir avant toi ?» Je fais non de la tête. Il a dit « Parce que si je meurs avant, au moins, toi, tu pourras le raconter. » Il n'a pas dit ça avec emphase, pas comme une phrase destinée à marquer. Il l'a dit doucement, presque comme on demande l'heure, avec cette voix usée des gens qui ont trop parlé au silence. Et j'ai compris tout de suite, ce qu'il mettait en mots, ce n'était pas la peur de mourir. On l'avait tous déjà apprivoisé. C'était une peur plus radicale encore, celle de disparaître sans trace, de s'éteindre sans témoin, d'être rayé du monde, sans même laisser une trace. Ce qu'il venait d'énoncer, c'était peut-être la définition la plus nue, la plus humaine de la migration que j'ai jamais entendue. Partir, ce n'est pas seulement chercher une vie meilleure, c'est surtout refuser que sa vie, même brisée, ne compte pour rien. C'est vouloir qu'au moins une voix survive à son corps. Mourir, d'accord, mais pas en silence. Et si mourir il faut, alors que quelqu'un reste, quelque part, pour dire « il a vécu ». Je l'ai vu, je m'en souviens.
0: Cette idée-là de nécessité vitale pour ces migrants, migrantes-là, plus même effectivement que de survivre,
1: oui.
0: C'est de savoir qu'ils ne mourront pas effectivement en oui. silence et invisible. Tellesen, ce n'est pas votre parcours du tout. Et moi, je le non. savais avant oui. d'entreprendre la lecture de cet essai au mourir. Mais... Et dissonance cognitive faisant son travail, je n'arrivais pas à me dire, mais comment est-ce qu'il arrive à raconter les histoires des autres comme ça, sans l'avoir vécu? Oui. Comment vous avez ramassé ces histoires-là et comment vous les avez...

0: est transformé en quelque chose de si intime pour vous.
1: Cette lecture-là, je me rappelle toujours de quel chapitre et tout, parce que c'est le 15e chapitre. À ce moment-là, et il était question pour moi de... Je voulais arrêter le livre.
0: Pendant l'écriture?
1: Oui, pendant l'écriture, je voulais tout laisser. Et puis, parce que à un certain moment, je me suis dit, mais écoute, est-ce que vraiment les gens ont vraiment envie d'entendre tout ça? Et puis, on a tellement, comment on va accueillir tout ça? Et puis, c'était pas aussi mon histoire. Et j'ai lu, après, j'étais en train de lire aussi Simone Veil, L'Enracinement, et qui me parlait de ce devoir envers l'être humain. Et ça m'a poussé à faire un voyage aussi. Aller à la rencontre de ces gens. J'ai fait une tournée de Buffalo, je suis passé dans des centres et puis j'ai pris New York et voilà, je fais tout plus de 14 heures de route.
0: Mais comment on arrive? On arrive là et on dit bonjour, je suis un auteur.
1: Je me présente toujours comme quelqu'un qui veut faire soit un reportage ou qui veut c'est comme un journaliste, voilà. Et étant donné que je suis d'origine haïtienne, il y a beaucoup d'haïtiens, je peux parler en créole avec eux et puis voilà, les gens me racontent leur histoire et puis à mon retour, voilà, j'avais cette énergie-là de continuer et ce passage, c'est vraiment la réponse à cette question. Pourquoi ce roman? C'est notre vie, parce que le Rolando, dans la jungle, il dit, c'est vrai, je peux mourir, on peut tous mourir, mais si on meurt, j'aurais aimé que ça soit moi avant. Parce que toi, il faut que tu dois rester pour raconter.
0: Et vous êtes senti investi de cette mission-là quand les gens vous ont raconté leur histoire?
1: Oui, de raconter, de... Moi, c'est peut-être la personne qui va rester pour raconter, voilà, c'est leur vie, voilà.
0: Est-ce que, Taliesin, ça empêche donc le syndrome de l'imposteur ou du survivant?
1: Le fait d'arrêter, c'était ce syndrome de l'imposteur, voilà. Je me suis dit, mais c'est pas mon histoire, c'est pas ma vie. J'ai comme l'impression de faire une sorte d'appropriation, de m'approprier de l'histoire de ces gens. Oh, il faut raconter tout ça, il faut dire l'autre, parce que sinon, ça va rester dans le silence, et puis...
0: Parmi ces histoires, Taliesin Orinien, qu'on retrouve dans cet essai au mourir, il y en a qui sont extrêmement difficiles à lire. J'aimerais que vous en lisiez deux de ces histoires. Alors, on est à la page 136. Commençons par l'histoire de cette Colombienne, si vous voulez. Attention, les gens qui nous écoutez, je demande de le lire parce que je pense qu'on a besoin d'entendre, même si ce roman est une fiction, c'est aussi la réalité. Puis je pense qu'on a besoin d'entendre pour comprendre.
1: Oui. C'est ce qu'on oublie souvent quand on parle de nous. Les migrants, les réfugiés, les déplacés. On croit que nous voulons des papiers, du riz, un toit, un visa. Oui, c'est vrai. Nous voulons tout ça. Mais avant tout, nous voulons raconter, dire ce que nous avons vu, partager l'horreur pour ne pas devenir fous. Alors, ce matin-là, on a commencé à se parler. Vraiment. Dans toutes les langues. En espagnol, en créole, en arabe, en français, en gestes, en larmes. Un Cubain a raconté comment son groupe avait été attaqué par des guépards. J'ai ri. Je lui ai dit, frérot, c'est sûrement des chiens sauvages. Il m'a regardé avec ses yeux énormes et m'a dit, peut-être. Mais il courait comme le diable et il avait faim. Et je n'ai rien dit. Je n'ai plus ri. Une Colombienne a raconté qu'un bébé était mort dans son groupe de fatigue ou de faim. Il avait tout simplement arrêté de bouger. Sa mère l'avait bercé pendant 2 heures. Avant de se rendre à l'évidence, il ne respirait plus. Elle l'avait gardé sur son dos jusqu'au prochain camp. Puis, lui avait creusé une tombe avec une petite cuillère. Un Haïtien sec et maigre, un type du Cap-Haïtien, a dit qu'il avait vu un homme transporter le cadavre de sa femme pendant 2 jours parce qu'il ne pouvait pas se résoudre à l'abandonner à la jungle. Quand les vers ont commencé à sortir de ses narines, il l'a déposé doucement, comme un arbre. Et il a prié longtemps, puis il est reparti. lentement. Moi, j'écoutais. J'écoutais parce que je n'avais plus la force de parler. J'écoutais parce que les mots disaient ce que je n'arrivais pas encore à dire.
0: Dans la presse, il y a une lectrice de la presse, qui est une lectrice aussi de votre livre, Télésen, qui a écrit une petite lettre. Le titre était « Un livre qui ouvre les yeux ». Et elle écrit, cette Francine Tremblay des Cantons de l'Est, « Je ne regarderai plus aucun migrant de la même façon ». Ce livre m'a ouvert les yeux sur la réalité des migrants que l'on essaie d'oublier, de tasser dans un coin pour ne pas que ça nous dérange. Oui, nous traitons mieux les chiens que les migrants. Merci pour cette révélation. Est-ce qu'un de vos buts, ou le but, c'était ça, que le regard change?
1: Oui, mon but, c'était que le regard change, d'amener beaucoup plus de compréhension. Le but, c'était pas de donner des leçons. Le but, c'était pas de dire aux gens quoi faire.
0: Quoi penser.
1: Parce que les gens ont tellement entendu des choses sur les migrants. Ils ont tellement entendu la manière qu'on présente les migrants, soit par des chiffres, on les catégorise de toutes sortes de choses. Ils ne connaissaient pas vraiment leur histoire. On voyait pas vraiment les personnes. On disait pas vraiment ces personnes-là auraient pu être quelqu'un que j'aime. On les voit pas souvent comme ça. Et moi, je voulais vraiment apporter ça dans, tout en faisant, une fiction, mais une fiction qui raconte ces réalités.
0: Il y a des réalités qui nous échappent, même si nos journaux, nos bulletins d'information, nos discours de politiciens sont remplis d'immigration et d'histoire d'immigration et du mot immigration, il y a plein de choses qu'on ne sait pas. Par exemple, quand le personnage de Jonas d'Orléans, je le rappelle qui n'est pas votre parcours à vous, Télésen Aurélien, il se fait demander par l'agent qui l'accueille, avez-vous des animaux avec vous? Alors là, j'ai cru à une blague, j'ai souri, il n'a pas souri, j'ai dit non. Il a noté non, m'a fait entrer. J'ai réalisé par après que dans ce pays, les chiens avaient plus de droits que moi. On peut te refuser l'asile si tu mens, mais on prend en charge les chats errants avec les fonds publics. On vaccine les écureuils, on nourrit les pigeons en hiver. Même les vaches sont mieux recensées que nous. J'étais pas fâchée. Après tout, ici même, l'absurde a des manières. C'est quand même fascinant, ça. Il y a ça, ça revient à quelques reprises, les animaux, le traitement des animaux. Pourquoi cette image-là vous est apparue si utile?
1: Oui, déjà, parce que moi, je suis pour le droit des animaux. Et voilà, et le droit, ça commence par là. Et puis, si on remonte encore plus pour les humains. On voit, par exemple, dans la Déclaration universelle des droits de l'homme, tout ce que ça demande, c'est la dignité des gens. Ce roman, je voulais le situer au cœur même de la dignité.
0: Il y a, je n'avais pas entendu parler de ça, une espèce de diable sous forme d'application.
1: Oui.
0: Cette application, c'est le CBP1. Vous écrivez, page 170, « Je croyais que le plus dur, c'est de traverser le Darien. » Le Darien, donc, c'est cette jungle où tellement de migrants meurent.
1: Oui.
0: Que le plus cruel, c'était le douanier qui voulait mon slip. Que le plus absurde, c'était Tapachula, avec ses files d'attente et ses papiers qui prennent plus de temps à arriver que le jugement dernier. Mais non, le vrai monstre s'appelle CBP1. Trois lettres, quatre syllabes et un écran qui devient ton dieu, ton juge, ton bourreau. Qu'est-ce que c'est que cette application-là?
1: C'est une application qui fait... Il faut jouer ça fait un jeu avec les migrants. Ils jouent avec leur espoir, l'espoir d'être de se voir un jour de l'autre côté. C'est aussi une forme de violence administrative.
0: Ça donne un rendez-vous avec les agents d'immigration américains, c'est ça que ça fait?
1: Oui, avant même de...
0: C'est donc impossible par tout autre moyen que par cette application.
1: Il y a aussi des migrants qui ont pris ce risque-là de passer à côté, mais qui sont tout à fait, des fois... intercepté de la pire manière par des agents pour passer vraiment en toute légalité, parce que c'est vrai, ce sont des gens qui n'ont pas de papier, mais ils sont devenus, je dis pas des gens illégaux, mais c'est plutôt des gens qui sont dans une situation irrégulière.
0: C'est ça, parce que ça n'existe pas des immigrants illégaux, voilà. Selon le droit international, c'est un faux concept.
1: C'est un faux concept. Alors, des fois, c'est des migrants qui n'ont même pas de téléphone portable.
0: Mmh.
1: Et on dressait cette condition. Et voilà, moi, je voulais raconter cette violence C'est une forme de violence administrative encore beaucoup plus dure que l'attente. Voilà, c'est...
0: Parce qu'il faut rafraîchir continuellement son écran pour voir si on a un rendez-vous. Ouais. Un rendez-vous ne confère absolument pas une entrevue en bonne et due forme. Vous racontez...
1: Ça peut même être annulé après avoir, avoir une confirmation. On peut même ça peut être annulé à tout moment.
0: Et sur plusieurs pages, là, vous racontez même que le téléphone tombe dans un cours d'eau et puis il y a un migrant qui veut se jeter dans l'eau au péril de sa propre mort pour récupérer son téléphone.
1: Parce que sa vie en dépend.
0: C'est vraiment incroyable. Votre parcours à vous, Télécine Aurélien, d'immigrant, n'a rien à voir avec celui ceux que vous racontez. Il ressemble à quoi?
1: Bon, mon parcours d'immigrant, ça ressemble à ce jeune garçon d'une vingtaine d'années qui, son pays tremblait, voilà, c'est...
0: Tremblement de terre de 2010.
1: Oui, moi, j'ai quitté après le tremblement de terre, et puis, il fallait vraiment reconstruire les murs et tout, mais pour reconstruire les murs, il faut vraiment me reconstruire aussi à moi. Mm. Voilà, c'était vraiment au même moment, en 2010, les États-Unis, donnait la chance à des Haïtiens d'avoir le statut de TPS, le statut de personne temporaire, de protection temporaire. C'est le statut qu'on est en train d'enlever.
0: Aux États-Unis.
1: Absolument. Le gouvernement de l'époque donnait ce statut à ces gens. Et moi, j'ai eu la chance, le Canada avait fait sa part aussi d'enlever certaines restrictions sur dans des programmes d'immigration. Et étant donné que moi, j'avais déjà ma grand-mère qui vivait ici, mon grand-oncle Alomi, à qui j'ai dédié ce livre, et tant d'autres, qui ont eu cette manière-là de m'aider à faire ma traversée. Et puis, ça ressemble à ça, et l'ambassade du Canada, ça a été fissuré, et puis j'étais obligé de passer par la République dominicaine. Et il y a des choses que je raconte.
0: Ouais.
1: Parce que c'est vrai que ce roman, c'est pas mon autobiographie dans l'histoire, mais au point de vue de l'émotion, c'est mon histoire, je peux dire. Et voilà, je suis arrivé ici. Comme ces gens maintenant qu'on demande de retourner. Et voilà qu'est-ce que ça fait maintenant. Et je me suis intégré. Cette société m'a accueilli. Et puis, et c'était aussi cet accueil-là. Parce que c'est un pays froid. Mais j'avais retrouvé aussi la chaleur. Cette chaleur humaine, et puis...
0: Même dans leur froideur. Parce qu'il y a la froideur, effectivement, du climat. Tous les immigrants et immigrantes qui n'ont pas connu ça en parlent. Mais il y a aussi, malgré ces douaniers, malgré ces agents qui reçoivent le personnage donc de Jonas d'Orléans à Roxham, sont froids, mais porteurs de dignité.
1: Oui.
0: Ou en tout cas, ils ne sont pas des meurtriers de dignité.
1: Oui, mais c'est un fait. C'est pas vraiment pour flatter, mais c'est un fait, c'est un constat. Je veux pas aller jusqu'à dire une sorte de rééducation, mais il y avait une sorte de manière, même des brins de transmission, des valeurs qui m'ont été transmises, et puis, de cette manière-là, en 2017, voilà, je me suis dit, bah, écoute, je vais me diriger aussi vers ces nouveaux arrivants pour au moins retourner un peu, donner un peu de ce que j'avais reçu, et puis
0: c'est
1: voilà,
0: ça.
1: Et puis ça...
0: Vous faites référence à ce qu'on a discuté tout à l'heure, c'est-à-dire qu'en 2017, donc, vous avez décidé de faire ce parcours, je pense, après un voyage en Floride, vous avez...
1: en 2016, et puis en 2017...
0: D'aller à la rencontre de ces migrants, migrantes, un peu partout, dont au Stade Olympique ici, lorsqu'on les a accueillis en très grand nombre en 2017. Est-ce que vous savez, Télécine Aurélien, si ce livre-là... On vous a écrit, il y a des Haïtiens, des Haïtiennes, en Haïti, qui l'ont lu. Vous n'êtes pas retourné, vous, depuis que vous avez quitté.
1: Non.
0: Peut-être que ce sera la chance pour vous, avec ce livre-là, de retourner.
1: Oui, peut-être. Oui. Parce que le livre, même au moment où on vendait les droits, comme les enchères et tout, j'avais ma petite condition. Je me suis dit, mais écoute, il y a le Boréal pour l'Amérique du Nord et Grasset pour l'Europe francophone, toute la francophonie. Je dis, mais j'aimerais bien que les droits pour Haïti, que ce soit une maison d'édition haïtienne. Et décembre prochain, ça va être édité aussi en Haïti. Une petite maison, c'est trois éditions, qui fait un très bon travail. Et puis, ça va être repris en Haïti parce que les Haïtiens ont pas... Juste pour le prix du livre, ça peut aussi aider parce que ça va être...
0: Ah oui, fait, il sera moins cher.
1: Ça va être moins cher.
0: Ouais, voilà, il sera moins cher.
1: Parce que acheter un livre à ce prix, c'est, en Haïti, ça coûte

0: Donc, ce livre-là, C'était ça ou mourir, paraît après-demain chez Grasset. Il sera traduit ou est en cours de traduction en 22 langues. Il sera donc édité, publié dans 26 pays. Les États-Unis, notamment en 2028, il y a eu un premier refus d'une maison d'édition, puis après ça, il y a une deuxième maison d'édition qui a choisi.
1: La maison d'édition, c'était pas comme une sorte de refus. Il dit, ils avaient peur de... Est-ce qu'ils, ils disent, ben, pour le message et tout, on a peur que, qu'on n'arrive pas à porter vraiment, qu'on a plus le courage de notre conviction, tout ça, par rapport aux toutes les censures.
0: Cette maison d'édition avait peur de ne pas pouvoir faire véritablement un travail de diffusion dans le contexte politique actuel?
1: Dans le contexte politique actuel. Wow. C'était juste pour ça. C'est pas parce que le texte, c'était juste pour ça, parce qu'ils ont dit, ben, ils ont eu tellement de problèmes avec cette administration qui censure, il y a des livres qui ont été censurés et tout. Wow. Et puis, ils voulaient pas tenter la même chose et puis ne pas, de nous promettre quelque chose, et puis après, qui pourront plus honorer à la fin.
0: Surtout que Donald Trump semble particulièrement mépriser les Haïtiens, là. Donc, finalement, c'est la maison d'édition Scribner qui prévoit une traduction américaine. Donc, pour 2028. Vous avez reçu déjà, Télésine Aurélien, beaucoup de lettres et de messages. Et vous répondez, je pense, à la main, à toutes ces lettres-là qui vous sont arrivées du Québec. Là, ça va arriver du monde entier, Télésine. Les lettres vont arriver du monde entier. Comment vous allez... Qu'est-ce que vous allez faire avec ça?
1: À un certain moment... Je vais peut-être faire une réponse adressée à tout ce collectif.
0: Une réponse
1: tout le monde.
0: Générale.
1: Ben j'ai essayé à chaque fois. Parce que récemment il y avait un texte dans la presse qui ça s'intitule de mai en mai, juste pour montrer, expliquer que ça part d'ici et que c'est un texte qui a été écrit ici
0: au Québec,
1: accompagné ici au Québec et édité par une maison d'ici et aussi accueilli par des lecteurs d'ici. C'est le Québec qui donne le temps. Et maintenant, ça va être en France, et espérons que ça va porter... ça prouve aussi l'intérêt que les gens ont pour la lecture. Ça prouve beaucoup de choses. Ça prouve aussi l'ouverture des gens ici. Et les gens accueillent... accueillir ce livre, ça prouve beaucoup de choses.
0: Sur le Québec.
1: Sur le Québec. Beaucoup de choses positives.
0: En terminant, je rappelle que C'était ça ou mourir est en lice pour une multitude de prix. Il y a déjà le prix Méduse qui vient d'être remporté, mais il y en a tellement de prix littéraires ici et ailleurs. Vous êtes sur les listes, là, la plus récente, les Inroc. Il y a quelques jours, vous avez mis sur la liste des 14. Il y a 461 paritions à la rentrée.
1: J'ai juste de l'apprendre.
0: C'est moi qui vous l'apprends.
1: Oui, 461
0: livres. Et les Inroc, mais tellement d'autres paritions aussi... vous place parmi les livres à surveiller, la poignée de livres à surveiller. Est-ce que, Télésine Aurélien, vous accordez le plaisir ou le droit de rêver aux prix littéraires les plus prestigieux pour un premier roman?
1: Écrire, c'est tout un processus. Moi, je vais pas dire que c'est un don. C'est tout un processus. Moi, j'ai appris plein de choses pour écrire. Le premier texte que j'ai publié, ça fait quand même 20 ans, depuis 2006. L'écrire, c'est quelque chose qu'on fait dans l'ombre. Des fois, on demande, par exemple, en Haïti, des fois, tu rencontres un jeune qui te dit, moi, je suis un écrivain. Et tu lui dis, mais tu écris, est-ce que je peux voir un livre ou quelque chose? Et puis, le jeune, il te dit, non, je suis un écrivain parce que j'écris. Parce que l'écrivain, c'est quelqu'un qui écrit. Mm-hmm. J'ai eu des mentors, que ce soit d'autres écrivains par rapport à la lecture, mais aussi des gens, des anciens professeurs, et voilà, tout ça, des dialogues entre amis, et tout ça. Et puis, quand vraiment, étant donné que c'est quelque chose de solitaire, quand tu restes dans un coin de table, à écrire quelque chose, à passer des nuits, je pense que c'est le rêve de tout écrivain de rêver quand même un jour que ce soit récompensé ou c'est le rêve. Peut-être on ne rêve pas vraiment de faire de grands profits, mais quand même juste peut-être la reconnaissance, de reconnaître.
0: Incroyable. Est-ce que vous savez ce qui vous attend? Est-ce que vous pensez que vous savez ce que vous allez vivre là, dans les prochaines semaines, prochains mois?
1: Non, c'est tout. C'est une première expérience. Moi, c'est toute une première.
0: C'est immense.
1: Je sais pas trop.
0: Alors là, il y a des vacances en famille qui sont prévues dans les prochains jours. Oui. La sortie chez Grasset, donc en France, c'est dans deux jours. À partir de janvier, dans une pléiade de pays européens. Le mois de septembre sera entièrement consacré à une tournée en France, notamment Suisse, Belgique, aussi pour faire la promotion, faire connaître. C'était ça. Ou mourir. J'ai vu dans votre agenda que vous serez d'à peu près tous les salons du livre ici au Québec. Donc ça, c'est la bonne nouvelle. Les gens pourront aller vous rencontrer et parler de ce roman, c'était ça, ou mourir, qui est paru en mars, je le rappelle, ici aux éditions du Boréal, mais qui maintenant prend un envol incroyable et entièrement mérité pour son auteur, Télésine Aurélien, avec qui on était ce matin. Merci énormément d'avoir passé le temps.
1: Merci, c'est moi qui vous remercie.
0: Merci.
1: Merci.

0: Oui, allô?
1: Yes, sir.
0: Oui, c'est moi.
1: Yeah, c'est Franfon, je t'ai vu la semaine passée. Là, je suis dans la toile.
0: Ok. Qui t'a donné mon numéro de téléphone?
1: Ah, oui, bon.

On a reçu un courriel concernant cet entretien qu'on vient tout juste d'entendre avec Télicine, Aurélien. Et là, je vous entends dire, non, c'est Télisson. Tout le monde dit Télisson. Ben, Télisson lui-même dit Télicine. Alors, c'est Télicine, Aurélien, auteur de C'était ça ou mourir. Et Céline nous écrit, merci pour l'entretien avec Monsieur Aurélien. Je me suis rendue deux fois à ma librairie pour l'acheter. La première fois début août, rupture de stock. J'y retourne donc le 13 août. Parce que je pouvais pas le 12, et il y en avait plus, ils en avaient vendu 40 la veille. Je l'attends, et quand je le lirai, j'entendrai la voix et l'accent de l'auteur, ce qui bonifiera ma lecture. Merci beaucoup pour ça, il a été tellement généreux avec nous. En dernière demi-heure, aujourd'hui, ce sera le retour de nos sentinelles de l'heure du temps, donc c'est le décrypteur de tendance. Arnaud Granata sera là avec le nocto-tourisme. Minuit serait le nouveau 14h. Alors que 18h et de nouveau 21h, là, je suis vraiment mêlée. Et Julie Bouchinger va nous entretenir sur les parapluies qui bloquent les rayons UV. Parmi nos nouveaux... Donc ça, c'est un retour, les sentinelles de l'air du temps, mais nous aurons des nouveaux segments cette saison. Et en voici un qui va plaire à tous et à toutes les passionnés des mots et de la langue française. On l'a baptisé « Des mots qui résonnent ». Et là, en disant ça, à cette évocation, on entend tout de suite la voix de Céline Dion, les paroles de Plamondon, c'est effectivement un petit clin d'œil. Et chaque semaine, donc chaque lundi, à cette heure-ci,

0: en alternance, un de nos quatre chroniqueurs ou chroniqueuses va vous lancer une invitation pour cet espace d'exploration linguistique. Vont se succéder donc Kim Thuy, l'autrice et poétesse et éditrice Vanessa Bell, notre collègue animateur et réalisateur de L'Histoire ne s'arrête pas là, André Martineau. Et on commence avec Benoît Belançon. Bonjour Benoît.
1: Bonjour Benoît.
0: Je suis vraiment très heureuse qu'on commence avec vous parce que je trouve qu'avec vous là, et votre expertise, on est tout à fait dans le ton de ce qu'on voulait faire avec ce segment-là. Je rappelle que vous êtes professeur émérite au département de littérature de langue française de l'Université de Montréal, directeur scientifique des presses de l'Université Laval, essayiste et blogueur à l'oreille tendue. Vous avez écrit plusieurs livres, dont Diderot, les pistoliers notamment. Et c'est là que je fais le lien entre Diderot et un de vos titres, qui est 18e-iste.
1: Alors, spécialiste de la littérature française du 18e
0: ben,
1: siècle.
0: C'est ça. Ça a l'air simple dit de même, mais quand je l'ai
1: on
0: lu,
1: on n'est pas des
0: comme...
1: masses, là. On n'est pas très, très nombreux au Québec, mais dans le monde, on est quand même un certain nombre.
0: Membre de la Société royale du Canada, reçu à l'Ordre des francophones d'Amérique, récipiendaire du prix Georges-Émile Lapalme, la plus haute distinction du gouvernement du Québec en matière de rayonnement et de qualité de la langue française. Donc, vous connaissez quand même en mots. On a bien fait de vous choisir.
1: Je peux peut-être trouver deux, trois choses à dire.
0: OK, d'accord. Donc, aujourd'hui, Benoît, le mot classique.
1: Alors, je vais commencer par un aveu. Le 26 juillet 2024, je ne comptais pas regarder les cérémonies d'ouverture des Jeux olympiques de Paris à la télévision.
0: OK. Alors,
1: j'étais en déplacement, j'étais en voiture, je rentre chez moi. Ma dulcinée, elle, regardait les cérémonies d'ouverture, donc je m'installe à côté d'elle. Et voilà, Tipa, que tombe dans ma télévision une immense statue d'Olympe de Gouges. Alors, ça, c'est un segment qui s'appelait « Sororité ». Il y avait 10 statues, Simone de Beauvoir, Simone Veil, pas trop étonnant. Olympe de Gouges, un peu plus. Alors moi, il se trouve qu'Olympe de Gouges, je la fréquente, de façon de parler.
0: Oui, c'est ça, parce que...
1: Oui, elle est morte depuis un certain temps.
0: Exact.
1: Mais donc, quand de mon vivant professoral à l'Université de Montréal, je donnais des cours de littérature française du 18e siècle, c'est pour ça que j'avais été engagé, je donnais des cours d'histoire de la littérature, et dans plusieurs de ces cours-là, je mettais Olympe de Gouges au programme.
0: Mm-hmm.
1: Pour réfléchir à une question... C'est quoi un classique? Donc, Olympe de Gouges, c'était mon exemple quand je voulais savoir comment ça marchait les classiques.
0: OK.
1: Alors, peut-être que tous nos auditeurs n'ont pas une connaissance très, très fine de la vie et de la carrière d'Olympe de Gouges.
0: Elle a, ceci dit, connue, et c'est comme ça que moi, je l'ai découverte, je dois avouer, sur Instagram et sur les réseaux sociaux, il y a cette figure qui revient, qui est revenue à la mode. Donc, c'est comme ça que moi, je l'ai découverte.
1: Alors, elle est née en 1748, elle est morte en 1793, romancière, surtout dramaturge. Et surtout, elle a écrit un texte publié en septembre 1791 qui s'appelle « La Déclaration des droits de la femme et de la citoyenne ». Alors, elle fait ça pour répondre évidemment aux différentes moutures qu'il y avait eu avant des droits de l'homme, des déclarations des droits de l'homme et du citoyen. Et il y a dans cette phrase, dans cette déclaration, une phrase qui est beaucoup citée, que j'aime bien citer. « La femme a le droit de monter sur l'échafaud, elle doit avoir également celui de monter à la tribune. » Elle est montée à l'échafaud, on l'a guillotinée, donc en 1793, elle est morte comme ça, et elle demandait le droit de parole. J'ai le droit d'aller sur les tribunes de la vie.
0: Guillotinée notamment parce qu'elle a pris le droit de parole?
1: Ben, c'est-à-dire...
0: Dans des querelles de clans révolutionnaires.
1: Mais bon,
0: faites vos recherches.
1: Notamment, elle a fait ce genre de déclaration. Alors, pourquoi est-ce que c'est un bon exemple pour parler des classiques?
0: Ouais.
1: Alors, la chose qu'il faut retenir, la chose essentielle, c'est que les classiques, ça n'existe pas dans l'air. Les classiques, ça flotte pas dans le ciel. Les classiques, c'est des constructions historiques. Et donc, à un moment donné, on décide qu'on va faire de certains auteurs des classiques. Puis à d'autres moments, il y a des auteurs qui sont plus classiques. Puis il y a des auteurs qui changent de statut parmi les classiques. Alors, pour devenir un classique, ça prend des relais. Ça prend toute une série de relais. Premier relais, dans la langue. Alors, et ça, c'est pas moi qui l'ai inventé. Là, Italo Calvino parlait de ça au début des années 80. Il disait, tous les classiques viennent dans la langue. Ils sont précédés par un discours dans la langue. Il y a des feux de forêt en Europe. Il y a des feux de forêt en Colombie-Britannique. Ils sont comment? Ils sont dantesques. Donc, Dante. Donc, la Divine Comédie. Vous n'avez pas besoin d'avoir lu Dante ou la Divine Comédie pour savoir qu'il y a quelque chose de spectaculaire et de grave qui se déroule quand vous voyez l'adjectif dantesque. Le sadisme, vous savez, assez spontanément que c'est pas bien, hein, même si vous n'avez pas lu le Marquis de Sade. une bureaucratie kafkaïenne, c'est pas bien non plus, même si vous n'avez pas lu Kafka. Donc,

0: Il y a des mots dans la langue qui sont déjà des mots qui renvoient à des classiques, sans le dire spontanément. Ça marche avec des noms, ça marche avec des titres. Alors, si vous avez un petit creux à Saint-Jérôme, vous pouvez aller manger dans un restaurant qui s'appelle « Un homme et son café ».
1: Ah oui, ok, d'accord. Et non pas son péché.
0: Eh bien voilà, mais si vous ne connaissez pas « Un homme et son péché », évidemment, ce nom-là ne vous dit strictement rien.
1: Mais il est quand même bon.
0: Il est excellent. « Un homme et son péché », roman 1933, il y a du bon stock, là. Le titre, ça marche.
1: Hein? Ouais, oui.
0: Il y a un remake actuellement québécois de Star Wars. Le premier épisode s'appelle « Un Sith », S-I-T-H,
1: okay, ouais.
0: Et son péché.
1: Ah oui?
0: Oui. Donc, vous voyez, le titre, il est dans l'air. Okay. Personnage d'Avare, un séraphin.
1: Oui, oui, oui.
0: Propre au Québec. Alors moi, j'aime beaucoup Sacré, là, je ne te répondrai pas en onde.
1: On peut.
0: Mais
1: quand c'est bien justifié, oui, comme
0: il y a pour vous. Il y a des sacres mous, hein? Viande à chien.
1: Ah oui, viande à chien!
0: Ça vient d'un homme et son péché.
1: Oui, c'est ça, séraphin.
0: Donc, il y a des noms propres qui deviennent des adjectifs et qui nous font entendre du classique. Il y a des titres. Il y a des phrases. Si vous demandez à un Français, citez-moi une phrase de Candide de Voltaire, il va vous dire « Tout est pour le mieux dans le meilleur des mondes possibles » ou plus probablement « Il faut cultiver notre jardin ». Vous demandez à un Québécois, il va vous dire « Quelques arpents de neige vers le Canada ».
1: C'est ça, OK.
0: Alors, cette phrase-là, elle n'intéresse que les Québécois. Mm-hmm. Les Québécois l'apprennent mal et personnel. Ils pensent que Voltaire ne nous aimait pas. Bon. Mais elle est tellement utilisée qu'en 1899, Edmond Paré a dit 1000, 2000, 3000, 4000 fois quelques arpents de neige, c'est beaucoup. Mais là, on est rendu à 2 millions, ça commence à bien faire. Je ne suis pas sûr que le chiffre soit vrai, mais c'est pour montrer comment cette phrase-là... Mm-hmm. Alors, soit vous connaissez déjà Voltaire puis vous reconnaissez la phrase... Soit vous ne connaissez pas Voltaire, puis quand vous allez voir une adaptation de Voltaire, de Candide, ou quand vous lisez Candide, vous allez entendre la phrase, ça va faire tilt tout de suite. Donc, il y a toutes ces formes-là. Il y a une dernière forme de présence des mots, des classiques dans l'espace public. Encore une fois, c'est des mots, là. C'est la toponymie. Si vous allez en France, là, Victor Hugo.
1: Ah oui.
0: Rue, boulevard, place, institut,
1: école, lycée. On a intérêt
0: école,
1: à
0: lycée.
1: Mettre le code postal, parce oui, que mais, ça peut mais, atterrir n'importe où, cette lettre.
0: C'est pareil, hein. Le nom Victor Hugo précède votre lecture de Victor Hugo. Donc ça, c'est un relais très, très fort. Donc tout ça, ça nous fait entendre continuellement les classiques où on ne les attend pas. On ne sait pas nécessairement que c'est des classiques, mais à force d'entendre Dante, Kafkaïen, Sadien et les autres exemples que j'ai donnés, on finit par comprendre que ça, c'est important.
1: Est-ce qu'on sait quand est-ce qu'on a utilisé le mot classique pour la première fois? Ça vient d'où, ces racines?
0: Alors,
1: racine,
0: le mot existe, apparaît en français au 16e siècle. Il vient du latin. On aura l'occasion d'y revenir dans quelques minutes, mais il désigne essentiellement à ce moment-là des choses très anciennes. Un classique au 16e siècle, c'est l'Antiquité gréco-latine. C'est pas des trucs contemporains. Donc, je disais, il y a des relais qui sont dans la langue, il y a des relais médiatiques. Un homme et son péché, c'est la radio, la télévision, le cinéma, la bande dessinée, et dans plusieurs cas, plusieurs fois. Là. Donc, on voit ça partout. Je n'ai pas oublié Olympe de Gouges. Je reviens à Olympe de Gouges. Le principal relais pour que les classiques existent et qu'ils soient devant nous, là, c'est l'école. Alors, en 1690, Antoine Furtière, dans son Dictionnaire universel, disait, pour définir classique, « Ne se dit guère que des auteurs qu'on lit dans les classes, dans les écoles, ou qui y ont grande autorité. »
1: OK.
0: Un classique, là, ça passe par l'école. Alors, Olympe de Gouges. Olympe de Gouges, elle était connue des historiens de la Révolution. Personnage mineur de la Révolution, on savait qu'elle existait, mais bon, personne ne s'excitait le poil des jambes avec Olympe de Gouges. Il y a le bicentenaire de la Révolution française en 1989, là, on commence à s'y intéresser un peu plus. Les historiens de la littérature, donc pas les historiens de la Révolution, mais les historiens de la littérature de la Révolution commencent à s'y intéresser. Et là, subitement, en septembre, en 2021, c'est-à-dire, on met Olympe de Gouges au programme du baccalauréat général en France.
1: Regarde, 2021 seulement.
0: Mais ça veut dire que tous les lycéens de France vont lire Olympe de Gouges.
1: OK, d'où le fait que moi, maintenant, sur Instagram, il y a plein de jeunes qui se sont réappropriés ça, probablement parce que ça a été mis... OK, c'est fascinant comment les classiques nous arrivent. Là.
0: Ben oui, et autre relais, bien sûr, si vous êtes un éditeur, ben, vous éditez Olympe de Gouges. Ça vous coûte rien d'abord, il n'y a pas trop d'auteurs remontes.
1: Okay.
0: Puis en plus, votre public est captif.
1: Ah oui.
0: Donc, il existe une douzaine d'indications d'édition d'Olympe de Gouges. Donc ça, c'est le signe qu'elle va rester parce que l'école la transmet. Plus l'école la transmet, plus elle est connue, jusqu'au Québec. Alors, Olympe de Gouges s'est retrouvée...

0: dans l'examen final du cégep, en je ne sais plus quelle année, là, ça doit être en 2021 aussi. Là. Et donc, il y avait des extraits de la Déclaration des droits de la femme et de la citoyenne dans les textes de l'épreuve uniforme de français du collégial.
1: Ça m'intéresse. OK. Comment donc on est passé du

0: pour le mot 16e siècle. Au début du 19e siècle en France, on a commencé à dire non, les classiques, c'est pas simplement l'Antiquité. Les classiques, c'est aussi des choses plus récentes. Pas des auteurs vivants. Impossible, ah, okay, ça. Okay. Au début du 19e siècle, personne pensait qu'un auteur vivant pouvait être un classique.
1: Comme Michel Tremblay serait pas un classique?
0: Ah, au début du 19e siècle, non. Okay. Pour d'assez bonnes raisons, okay, là, mais ben notamment oui. Parce qu'il était vivant. Alors, donc on s'est mis à apprendre des textes du 17e, du 18e. Ça, c'est parce qu'il y a eu un changement à l'école en France. On a créé le baccalauréat, on a fait des programmes scolaires, puis on a fait apparaître des auteurs plus récents. Et là, ce qui se passe depuis le début du 19e siècle, c'est que la temporalité est de plus en plus comprimée.
1: Okay, oui,
0: les
1: oui,
0: classiques
1: oui,
0: sont
1: oui.
0: de plus en okay. plus proches de nous.
1: Okay.
0: Samedi, sur ces ondes, on a parlé d'un dessert néoclassique au bleuet. Manifestement, là, on n'est pas dans l'Antiquité. Hein? Mm-hmm. Sœur Angèle fait des publicités à la télé où elle parle de classique. Elle parle de pâtisserie, elle parle pas... Vous pouvez boire du Coke classique.
1: Ben, c'est ça, là.
0: Donc là, on est dans une temporalité très, très brève, très, très comprimée. Hein? C'est là, c'est aujourd'hui, c'est sous nos yeux. C'est des auteurs vivants. Et à côté, vous avez l'Odyssée d'Homère. Qui est évidemment aussi un classique.
1: Il y a Coke qui est un classique, puis il y a Homer qui est un
0: donc,
1: classique.
0: Donc, le mot a été pas mal dévitalisé.
1: Ça veut, donc, ça veut dire quoi? Ça veut dire installé depuis... Ça veut dire dans, qui est passé dans les... dans une qui est devenu une norme, qui est devenu une référence, un jalon.
0: C'est-à-dire que là, ce qui a changé, c'est notre conception du passé. Hein? Il fallait que l'épreuve du temps justifie que quelque chose devienne un classique. Vous attendez 1000 ans, 2000 ans, puis ça devient un classique, vous vous dites, OK, oui, ça dure depuis 2000 ans, c'est un classique. On ne pense plus comme ça à la temporalité. Donc, en fait, classique, c'est devenu essentiellement populaire. C'est ce que ça veut dire. Hein? La presse, en octobre 2024, fait un dossier qui s'appelle « Nos nouveaux classiques de la littérature québécoise ».
1: Mais un nouveau classique, là, on peut-tu le dire ça?
0: Non, ben, ça dit, si, on peut. Hein? Je ne veux pas vous empêcher
1: oui,
0: de parler.
1: Oui,
0: là. Mais un nouveau classique, c'est une affaire bien, bien bizarre. Là-dedans, il y a plein d'auteurs. Après, je pense que tous les auteurs étaient vivants sauf deux
1: okay.
0: dans les 25 qu'il y avait dans la presse. Alors qu'il n'y a absolument rien de démontré que ça va durer, ça.
1: C'est ça, on ne pourra pas le savoir avant 50 ou 100 ans.
0: Exactement. Donc, pour ça, moi, je trouve que le mot classique
1: mais
0: est mal choisi.
1: Mais populaire en même temps, un classique, on a l'impression que c'est quelque chose qui est quand même... qui élève ou qui s'est élevé ou qui nous a permis de nous
0: oui,
1: élever.
0: Moi, il y a des livres contemporains que je lis, que je peux apprécier. J'ai aucune idée, moi, si dans 50 ans, quelqu'un va encore s'intéresser à ça. Je sais que des gens lisent encore l'Odyssée d'Homère. Donc, là, la durée est une preuve de quelque chose.
1: Alors que le film, lui, sera peut-être pas, probablement pas, un classique.
0: Il y a des chances qu'il le soit. En tout cas, il va l'être sur une base différente de celle du texte
1: intéressant.
0: Attribué à Homère.
1: Benoît Melançon, dans votre cas, il y a comme une obsession là avec le mot classique puis cette idée de quelque chose qui est classique. Vous avez votre propre ouvrage, Nos Lumières, les classiques au quotidien, donc qui a été édité chez Delbousseau en 2020. Mais vous avez aussi une lecture à nous recommander si on a aimé le sujet d'aujourd'hui.
0: Voilà. Alors, je veux honorer la mémoire d'Anthony Glinoer, qui était professeur à l'université de Sherbrooke, qui est mort cet été. Anthony est un ami à moi. J'ai édité deux de ses livres auprès de l'Université de Montréal, dont un qui s'appelle, qui est paru en 2025, qui s'appelle « Les classiques littéraires, introduction à une sociologie ». Alors, ce que j'ai raconté aujourd'hui, vous retrouverez ça sous la plume d'Anthony, à qui je dédie cette première chronique du nouveau segment.
1: Alors, mes condoléances, Benoît Melançon. Merci infiniment d'avoir lancé ce segment des mots qui résonnent. C'était fort agréable.
0: Je serai de retour.
1: Ah, absolument, dans 4 semaines, alors que se succéderont ici plusieurs chroniqueurs. Donc, il me tue la semaine prochaine. Ce sera Vanessa Bell. Je rappelle que vous êtes professeure émérite au département des littératures de langue française de l'Université de Montréal, essayiste et blogueur à l'oreille tendue. Et j'invite les gens à aller jeter justement l'oreille ou même les yeux idéalement sur ce blog. Là, merci beaucoup, Benoît Melançon. Bonjour, Alec.
2: Bonjour, Pénélope.
1: Ah, bon retour.
2: Ben
1: à
2: vous aussi.
1: Ben merci.
2: On est content de retrouver nos auditeurs.
1: Puis nos amis, puis les petits amis de la garderie aussi. Je suis contente de vous retrouver.
2: On est comme des amis de la garderie. Bonjour, Pénélope. Bonjour.
1: Alors, qu'est-ce qu'il y aura au menu dans une demi-heure?
2: Ben, il y a quand même pas mal d'action pour le retour en onde aujourd'hui parce que bon, il y a l'entente Terre-Neuve, Labrador, Québec et Ottawa par la bande qui va être signée aujourd'hui sur Churchill Falls. Puis il y a les menaces tarifaires des Américains là, qui pourront entrer en vigueur mercredi. Mm. Deux sujets qui vont nous occupé pendant cette émission.
1: Alors, on vous suit, puis on vous suivra aussi sur toutes vos autres tribunes, Alec, mais Midi Info, évidemment, dans une demi-heure.
2: Merci, bonne saison.
1: Merci, au revoir. Nos sentinelles de l'air du temps seront là après les infos. On a hâte de les retrouver. À tout de suite.

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4: Bonjour, ici Ernst. Je dis bienvenue à ce bulletin d'information. C'est une semaine cruciale pour les relations commerciales entre Ottawa et Washington qui commencent. Les pourparlers se sont intensifiés depuis que le président américain a signé un décret prévoyant l'imposition à compter de mercredi de droits de douane de 50% sur toute une série de produits allant du ciment au bâton de hockey. Et l'ancien premier ministre du Québec, Jean Charest, qui est membre du Conseil sur les relations canado-américaines du gouvernement fédéral, affirme qu'Ottawa a promis de riposter vigoureusement si ces surtaxes sont mises en place et il précise les attentes du côté américain.
5: Du côté américain, ce qu'ils disent, eux, ben, c'est remettre l'alcool sur les tablettes des magasins d'alcool, enlever les tarifs que vous avez mis, vous, les Canadiens, sur les voitures, pour en réponse à nos tarifs à nous et sur la gestion de l'offre, mais là, c'est une question de négociation sur un tarif, un quota qui a été accordé lors de la dernière négociation. Je précise que les Américains, la partie américaine ne demande pas ou ne me remet pas en question le principe de la gestion de l'offre.
4: Le ministre responsable du commerce Canada-États-Unis, Dominique Leblanc, et le représentant américain au commerce, Jamison Greer, se sont de nouveau entretenus hier, mais rien n'a filtré jusqu'à présent au sujet de cette conversation. L'inflation au pays est repartie à la hausse le mois dernier. L'indice des prix à la consommation a progressé entre juin et juillet pour s'établir à 3%. Toutefois, la croissance des prix de l'épicerie ralentit selon Statistique Canada. Les explications de Kim Taille-Franco.
6: Une fois de plus, la hausse de l'inflation de 0,2% entre juin et juillet est attribuable à un rebond des prix de l'essence en raison du conflit au Moyen-Orient qui se poursuit, selon Statistique Canada. Lorsqu'on retire ce facteur du taux d'inflation, il s'établit plutôt à 2,2%, le même pour un troisième mois consécutif. L'Agence fédérale pointe aussi du doigt les tarifs aériens et les voyages organisés comme facteurs pour avoir contribué à la hausse de l'inflation. Une répercussion de la flambée des prix mondiaux de l'énergie, mais aussi un possible impact de la Coupe du Monde. Du côté de l'épicerie, l'inflation continue de ralentir, avec une baisse de 0,8 points de pourcentage entre juin et juillet pour s'établir à 3,1%, ce qui reste tout de même au-dessus de l'indice de prix à la consommation globale. Au pays, la croissance des prix s'est accélérée dans toutes les provinces en juillet par rapport à juin, sauf en Ontario, où la croissance des prix a été inchangée. La Nouvelle-Écosse a enregistré le taux d'inflation le plus élevé à 5%. Ici Kim Taille-Franco, Radio-Canada, Toronto.
4: Un demi-million d'abeilles bourdonnent dans une ferme du sud-ouest de l'Ontario pour offrir aux visiteurs un moyen de se détendre et de réduire leur stress. Cela se passe à l'intérieur d'une petite cabane située sur la ferme de 28 hectares de Diana Graham, de la région de Cumber, où elle dirige Bees and Bloom Wellness. 4 ruches sont placées sous chacun des 2 lits en bois, des moustiquaires séparant les insectes et les clients qui s'allongent dessus pour profiter de la thérapie par les lits d'abeilles. Diana Graham et d'autres praticiens proposant cette thérapie affirment qu'elle peut contribuer à réduire l'anxiété et le stress, mais les preuves scientifiques à ce sujet font encore défaut. Madame Graham précise que le dispositif est parfaitement sécurisé, de sorte que les insectes ne peuvent pas piquer les clients. À Macam, c'est Marcus Erickson qui a remporté la course d'IndyCar hier. C'est la première fois que la ville de l'Ontario accueille la course d'IndyCar qui se dispute traditionnellement à Toronto. Si la course s'est bien passée, il y a aussi eu des ratés dans l'organisation. Léo Molinier nous en dit plus.
7: Erickson wins on the streets of Markham.
8: Marcus Erickson a réussi à prendre la première place à 5 tours de l'arrivée et ne l'a plus perdu sur le circuit de Markham. Même si pendant longtemps c'est le franco-suisse Romain Grosjean qui a été en tête, c'est finalement le pilote suédois qui l'a emporté.
9: And this race was fun, especially the second half of the race was really fun to just try and get everything out of the car.

0: And just push.
1: Je me suis bien amusé, je voulais tirer le meilleur de notre voiture et la pousser au maximum, expliquait Marcus Ericsson. Ericsson et Grosjean, deux anciens pilotes de Formule 1, se sont livrés bataille jusqu'au dernier tour, analyse le pilote Romain Grosjean.
2: On a fait une belle course, Marc Hamm nous a offert un beau circuit. Un beau week-end, les fans ont répondu présent. Pour une première, chapeau, merci, bravo.
1: Tout ne s'est pas passé comme prévu en cette fin de semaine à Markham. Vendredi, aucune voiture n'a pu circuler car la piste n'était pas prête. Mais il ne faut pas être déçu, selon George John, amateur de course automobile.
3: Never disappointment for us, right? No matter how it's, Markham's still learning, but it'll get better as time goes on. Because anything new is trial and error.
1: Les prochaines courses à Markham seront mieux préparées, selon lui. Selon le maire Frank Scarpitti, des solutions ont très vite été trouvées afin que la sécurité pour tous soit garantie.
4: Whatever the issues were, they got them resolved by Saturday. They fit everything into the schedule.
1: La semaine prochaine, les pilotes d'IndyCar ont rendez-vous à Washington. Il s'agit là aussi d'un tout nouveau circuit. Reste à savoir s'il sera mieux préparé que celui de Markham. Ici Léo Molinier, Radio-Canada Markham.
5: À l'étranger, le sénateur américain Jack Reed, principal membre démocrate de la Commission des Forces armées, qualifie la décision de Donald Trump de réduire considérablement l'emploi d'exercice militaire conjoint avec la Corée du Sud de stupide et d'incohérente. Ces exercices annuels, qui existent depuis les années 50, doivent mobiliser des dizaines de milliers de soldats américains et sud-coréens. Mais hier, le président américain a infligé un sérieux camouflet à l'un des plus fidèles alliés de Washington dans la région. Voilà, c'était les informations.

0: Vraiment, c'était une belle façon de lancer notre nouveau segment des mots qui résonnent avec Benoît Melançon tout juste avant le bulletin d'information. Si vous n'avez pas eu la chance de l'attraper et que vous êtes passionné des mots, c'est un segment qui va vous plaire et ça se rattrape facilement sur l'application audio de Radio-Canada, comme notre première heure d'ailleurs, le Club Social, avec Sophie Fouron et Jasmin Lavoie qui étaient là exceptionnellement aujourd'hui en attendant que Simon Coutu revienne. Et on était avec Adib Al-Khalidé. Il y a aussi cet entretien avec Télésine Aurélien qu'on va perdre pendant un bout parce que c'est fou ce qui s'en vient en France pour lui et son premier roman, c'était ça, ou mourir. Demain, on va retrouver notre duo international, Laura Julie Perrault, Raymond Saint-Pierre, le trio santé avec Denis Fortier et Dave Ellenberg que vous connaissez bien. Michel Houde, qui est venu nous voir à quelques reprises, la MD colorée sur les réseaux sociaux, sera avec nous demain pour ce trio. On va faire un sujet de ce qu'on vit en été. Tu sais quand en fin juillet, on dit l'été est fini, là? Non, il y a pas y a ça. Quand on sait que le soleil est pas bon pour la peau, mais qu'on est tellement attiré à y être aussi. Et puis tout le faux mot d'été. On aimerait tout faire, mais on peut pas, avec deux psychologues et Jean-Philippe Barré-Guerrand. Et puis les meilleurs slogans de campagne électorale avec Michel Séaugé, parce qu'on attend d'une journée à l'autre, en fait d'ici une dizaine de jours, le déclenchement des élections au Québec. Alors voilà ce qu'on vous propose demain. Et c'est le retour de nos sentinelles de l'air du temps. Bonjour Julie Bouchinger.
1: Bonjour Pénélope.
0: Bonjour Arnaud Granata.
2: Bonjour Pénélope McQuaid.
0: Chris Bergeron sera là la semaine prochaine. Donc ce trio, vous allez poursuivre ce décryptage des tendances. Tout à l'heure, Julie, on parle de quoi?
1: On va notamment parler des ombrelles. On parlait là de cette envie qu'on a d'être sous le soleil. Ben il y a des gens qui aiment bien s'en protéger avec des petits parapluies.
2: C'est, je m'en suis acheté un moi cet été.
0: Ah oui, ouais. Ben, à Paris.
2: J'ai acheté ça au Japon l'année dernière. Ah, je l'ai utilisé cet été.
0: Ah, tu l'as utilisé cet été? Ah, tu vas être follement chic.
2: Ben oui, mais faut affronter le jugement. Mais
1: oui, regarde, mais c'est ça, c'est entouré d'un...
0: Oh, même sans ombrelle, on affronte le jugement.
1: C'est vrai.
0: OK, Arnaud, on va commencer. Là, je suis mélangée. Parce que là, cette année, l'année passée, on a dit que le 18h était le nouveau 21h.
2: Ouais.
0: Parce qu'on sort plus tôt. Là, le minuit est le nouveau 14h.
2: Oui, hein? C'est ça. Ben écoutez, il y a quelques années, si on vous avait dit que visiter une ville, la meilleure heure, ce serait minuit, je pense qu'on aurait un petit peu ri.
0: Ah ouais, c'est
2: mais,
0: Berlin.
2: Ouais.
0: Non, ben, pour ça.
2: Ouais. Imaginez la scène, vous arrivez à Rome, il fait encore 38 degrés, à midi le Colisée est pratiquement impraticable, les touristes cherchent de l'ombre, de l'eau, de l'air climatisé même, mais à 21h, 22h, 23h, il y a quelque chose qui se passe, la ville respire davantage, les terrasses se remplissent, les rues s'animent, les monuments s'illuminent et vous partez visiter le Colisée presque seul, sous les étoiles à la tombée de la nuit. Eh bien c'est un scénario qui n'a plus rien de futuriste et qui porte même un nom, ça s'appelle le noctourisme. Donc le noctourisme, c'est une tendance qui consiste à explorer le monde après la tombée de la nuit. Et ce qui est fascinant, c'est que cette tendance touristique nous dit beaucoup sur l'état du monde en ce moment. Selon le site de réservation de voyage booking.com, 62% des voyageurs qu'ils ont interrogés dans 33 pays envisageaient en 2025 de réserver des expériences nocturnes.
0: Mais ça veut dire qu'il y a des employés et que ça reste ouvert, ou en tout cas ça change, les heures d'ouverture sont changées.
2: Absolument, et que les destinations sont obligées de s'adapter. Et donc 62% à ce niveau-là, on parle plus d'une poignée de voyageurs un peu excentriques qui préfèrent dormir le jour et faire la fête la nuit. Il y a même Lee Thompson, lisais ça dans un article du National Geographic, qui est le cofondateur d'une compagnie de voyage qui s'appelle Flashpack, qui affirme que la demande touristique de nuit chez les voyageurs les plus jeunes, donc de la génération Y, a augmenté de 40% dans la dernière année. Il dit on a constaté une demande croissante d'expériences, notamment sans alcool, avec des gens qui vont rechercher des expériences de nuit assez uniques, pas juste pour sortir dans un bar et faire la fête, ce qui semble aussi dans les dernières années avoir beaucoup alimenté le tourisme nocturne. Alors il y a plusieurs raisons à ce noctourisme-là. D'abord, évidemment, il y a la chaleur. Il suffit de regarder un petit peu ce qui se passe dans le monde. En Europe, les épisodes de canicule se sont multipliés cet été. Je peux témoigner. D'ailleurs, j'étais en Espagne et c'est quand même assez fou les aménagements que les gens sont obligés de faire. Depuis toujours, bien sûr, dans ces pays-là, en Espagne, en Italie, mais davantage parce qu'il fait extrêmement chaud. Il a fait extrêmement chaud cet été. Et puis, pendant longtemps, le tourisme avait cette règle assez simple. On visite le matin, on visite encore l'après-midi, et puis le soir, on sort. Mais là, on va inverser la journée. Donc, c'est un petit peu le principe du noctourisme. Et puis... il y a plusieurs pays, donc je disais en Italie, en Espagne, qui nous ont habitués dans leur culture à dormir, la fameuse siesta de l'après-midi. Nos grands-parents, en fait, avaient probablement déjà raison à l'époque, mais nous, c'est sûr qu'en Amérique du Nord, quand on voyage quelque part, on a envie de profiter au maximum de notre voyage et de passer la journée à crapahuter partout, etc. Mais ça, malheureusement, c'est plus possible. Et puis, deuxième raison, il y a le surtourisme aussi. Il y a pas juste le climat. Pour visiter, je sais pas si vous l'avez déjà fait, mais visiter le Louvre à une journée à 14 heures ou encore l'Acropole en plein après-midi, c'est fou, en fait.
1: Ouais,
2: il y a beaucoup trop de monde. Exactement. Ouais. Et ça finit par être très désagréable. D'ailleurs, il y a beaucoup de vidéos sur Instagram qui montrent un petit peu les dessous de ces images hyper léchées de voyages, etc. avec la réalité, c'est-à-dire énormément de tourisme. Par exemple, donc dans les initiatives de nuit, en Jordanie, l'événement hebdomadaire Petra by Night permet d'accéder donc à la cité rocheuse qui est illuminée par des milliers de lanternes après la fermeture. Donc oui, effectivement, il y a des employés qui sont là après la fermeture pour une autre expérience.
0: Parce que moi, j'ai vu de jour, puis c'est à voir de jour aussi, évidemment, si on peut, parce qu'on voit comment tout ça a été forgé à même le roc. Là, c'est très impressionnant, mais le soir aux lanternes, ça va être waouh.
2: Exact. Je pense que c'est une autre expérience qui vise peut-être un autre type de clientèle. Il y a le Taj Mahal aussi qui ouvre en Inde ses portes pendant 5 jours autour de la pleine lune. 50 personnes seulement qui peuvent avoir une perspective quand même assez inédite sur le site. Bon, aux Philippines, on peut faire de la plongée sous-marine de nuit. Donc c'est ça au fond ce qui explique, je crois, une partie de cette tendance là le nocturiste, c'est qu'on finit par être un petit peu saturé des expériences un peu lambda qu'on finit par voir partout sur les médias sociaux, et je crois que les voyageurs sont à la recherche de quelque chose, d'une autre sensation, une autre façon de découvrir la ville.
0: Mais Arnaud, je vois aussi dans vos notes les aurores boréales. Moi, c'est mon rêve.
2: Ben, voilà.
0: Mais je me sens tellement coupable d'aller prendre l'avion juste pour regarder les aurores boréales, mais bref, il y a quelque chose où observer. Je me rappelle être allée à Hawaï sur un volcan et voir la nuit comme je ne l'avais jamais vue. Donc, c'est vrai que c'est tout le tourisme ou une partie du tourisme peut être orientée vers ces spectacles nocturnes-là.
2: Absolument.
0: C'est comme un deux en un. Là.
2: C'est absolument. Et puis, on peut parler aussi en Afrique. Il y a une grande partie des mammifères qu'on ne peut voir que la nuit. Alors, toutes les destinations ne proposent pas, évidemment, d'activités nocturnes, mais c'est quand même une tendance qui arrive de plus en plus. Bon, la question, évidemment, qu'on peut se poser, c'est le coût environnemental de voyager aussi pour découvrir des destinations la nuit, bien sûr. Et puis, bon, la question, finalement, c'est si tout le monde finit par voyager la nuit, on a encombré la journée, là, on va encombrer la nuit.
0: Ouais, je pense pas.
2: Donc, je sais pas.
0: Tous les parents qui veulent que les enfants dorment la nuit, là, tu sais, toutes les familles, toutes les personnes comme moi, les personnes âgées, là, qui se couchent à 9h le soir, là.
2: Vous considérez comme une personne âgée qui se couche à 9h? Parce que moi aussi, je me couche à 9h. Je suis une personne âgée.
0: Non.
2: OK, parfait.
0: Bon. Ah, c'est super intéressant. Merci beaucoup, Arnaud. Avant de parler des ombrelles qui font retour tout à l'heure, Julie, allons-y sur l'IA et le magasinage.
1: Oui, l'IA et le magasinage. Je me suis penchée cette semaine plus particulièrement sur la question des produits éco-responsables, parce que des fois, quand on cherche un produit éco-responsable, on ne sait plus où donner de la tête. En mode et en beauté, par exemple, les déodorants verts, les emballages éco-responsables, les ingrédients naturels, on ne sait plus exactement que veulent dire ces qualificatifs et qui dit vrai. Et aux États-Unis, en tout cas, en juin dernier, il y a 41% des consommateurs qui se sont tournés vers l'IA pour les aider à magasiner, selon Adobe Analytics. Et donc, ce qu'on sait, c'est que c'est devenu un réflexe de plus en plus courant de se tourner vers l'IA quand on cherche des renseignements sur certains produits. Le problème, je ne sais pas si vous avez déjà fait ça, moi je l'ai testé récemment, produits de mode et de beauté canadiens éco-responsables. Puis là, ça nous part avec une liste et tout ça. Le problème, en fait, c'est que ces outils-là, on le sait, je parle de ChatGPT, Claude, Gemini et Copilot, se basent sur une immense quantité d'informations sans nécessairement toujours se pencher sur une marque individuellement. En fait, ils vont souvent simplement identifier des associations entre les marques et les mots les plus fréquemment utilisés pour les décrire.
0: Mais des fois, à la fin d'une recherche, c'est écrit « Est-ce que vous voulez que je vous suggère des marques spécifiques? »
1: Oui,
0: j'ai remarqué ça aussi quand j'ai fait quelques recherches. Là,
1: mais ce qu'on voit, en fait, c'est que quand on regarde les sources, par exemple, si on lui demande, moi, je lui ai dit, sors-moi les 10 marques les plus éco-responsables au Canada, D'abord, il y a les sources. Souvent, c'est les sites web des compagnies des elles-mêmes. Et donc, évidemment, on se doute que les gens, les compagnies qui mettent de l'avant leur politique éco-responsable sont les plus souvent citées parce que
0: c'est ça.
1: Puis il y a pas de vérificateur indépendant dans ce cas-là. Il y a pas de source externe ou indépendante. D'ailleurs, le média spécialisé Business of Fashion a fait un test en demandant à ChatGPT, Claude et Gemini quelles sont les marques de mode les plus durables. Et là, Patagonia arrive en tête de liste.
3: Ben c'est ça.
1: Donc, ils ont refait la recherche avec exempt de plastique. Encore une fois, Patagonia. Ils ont fait la recherche avec le mot propre, Patagonia. Et là, bon, évidemment, nul doute que Patagonia est un fait office de bon élève
0: on,
1: en matière
0: éco-responsable.
2: Mais tout leur marketing est autour de ça.
1: Exactement. Ils dominent complètement la conversation en ligne et dans les médias au sujet de leur position sur le sujet. Il y a de petites marques qui font peut-être mieux, mais qui passent sous le radar de ces outils de recherche. Par ailleurs, l'exercice nous rappelle aussi que on n'a pas toujours la même définition. Éco-responsable, c'est relativement simple, mais ça, on demande des produits verts, des produits naturels, ça laisse place à pas mal d'interprétations, et là, c'est les outils de recherche qui vont un peu de leur...
2: Ben moi, je l'ai testé pour les parfums, et en fait, c'est exactement ça, c'est-à-dire que c'est les marques qui finissent par ressortir leurs attributs sur le moteur de recherche IA. C'est un peu faussé, je pense.
1: C'est un peu faussé, et il y a autre chose, il y a souvent, donc, les marques sont elles-mêmes citées et recensées mais il y a aussi des fois des sources on se demande un peu quelles sont ces sources. Il y a des sources fiables qui sont peut-être pas elles-mêmes recensées. Je suis tombée sur c'est une autrice spécialisée en affaires et technologie qui s'appelle Diana Burke qui publiait sur son compte TikTok il y a quelques semaines une vidéo dans laquelle elle expliquait que toutes les compagnies et les médias ne laissent pas entrer sur leur site ce qu'elle appelait des robots d'exploration IA pour accéder à leur site. Elle prend l'exemple par exemple de Consumer Reports qui est comme l'espèce de protégez-vous américain qui est très très fiable, qui valide la qualité de produits et services depuis très longtemps. Et ce site en particulier a bloqué l'accès à ces robots et donc leurs recommandations ne sont jamais prises
0: Consumer
1: en compte.
0: Consumer Report a bloqué
1: l'accès à ces... Donc, ils apparaissent jamais dans... ils sont jamais vraiment recensés. Ils apparaissent jamais comme source, en fait, dans les listes qui établissent ces outils de recherche.
0: Pourquoi ils ont bloqué...
1: Ce que j'ai compris, en fait, c'est que le trafic de ces espèces de petits robots d'exploration est devenu tellement élevé que ça faussait carrément leurs données. Et donc, alors là, ça prendrait quelqu'un plus spécialisé en tech pour vous expliquer, mais il y avait des raisons qui leur motivaient de faire ça. On peut se dire aussi que peut-être on n'a pas envie non plus que ces robots d'exploration pigent de l'information
0: et les données,
1: dans le travail sérieux de journaliste. À l'inverse, des sources comme Reddit sont parfois citées dans l'IA. En fait, moi, je vois ça très, très souvent.
0: Selon Reddit.
1: On sait que c'est pas toujours des sources qui sont très
0: fiables. Surtout pour des produits de consommation, dans le sens que c'est plus des opinions que...
1: Exact. Okay. On sait pas qui. Et puis, des fois, c'est ça, je regarde les sources qui sont citées, puis on se dit, ça a l'air d'un blog, ça a l'air d'une petite page web un peu indépendante. Et ce que cette journaliste soulignait, c'est que ce serait 60% des médias crédibles qui auraient écarté ces robots. Et qu'à l'inverse, il y a une source sur 6 qui serait rédigée par l'IA. Et donc, après.
0: Ah ben c'est sûr, ça va arriver.
1: Donc là c'est ça exactement, ça se mord un petit peu la queue. Bref, la qualité des recommandations évidemment sont à la hauteur de ce que ces outils sont capables de trouver et des interprétations qu'elles donnent aux demandes qu'on leur pose. Alors ça peut évidemment servir de bon point de départ, mais ce qui serait bien c'est évidemment ensuite faire la part des choses, mais aussi peut-être ensuite de poser des questions un petit peu plus précises sur les chaînes d'approvisionnement, les matériaux, les certifications, mais là il faudrait vraiment aller plus en profondeur dans les profils de chacune
0: c'est
1: des compagnies.
0: C'est sûr que c'est un investissement qu'on doit faire de temps si on veut vraiment s'assurer de la qualité des produits, surtout sur le plan environnemental, par exemple, ou éthique ou autre. Mais il y a aussi des applications qui permettent d'entrer les produits et il y a des véritables équipes qui travaillent sur ça. C'est peut-être une alternative, mais qui est pas complète. Mais...
1: Ouais, puis il y a des compagnies qui elles-mêmes proposent de retracer leurs matériaux et tout ça. Donc il y a différentes options, mais l'IA tout seul là, c'est peut-être pas suffisant.
0: Merci beaucoup Julie pour ça.

0: Mais le trousse vanille-vanille, c'est-tu deux, vraiment deux sprouts de vanille séparés ou on voit pas la différence?
1: Oui.
0: Vanille-vanille,
1: mais on voit pas la différence.
0: OK. C'est quoi la tendance qui a rapport avec ça, Arnaud?
1: Ben, c'est qu'on veut plus seulement manger de la crème glacée. Enfin, cet été, c'est qu'on veut la fabriquer. Je sais pas si vous avez eu ça dans vos, sur vos médias sociaux, mais la tendance, à mon avis, l'une des tendances amusantes de cet été, c'est que c'est la fabrication de nos propres crèmes glacées. Vous avez, je vous vois dubitatif.
0: J'ai pas vu ça sur les réseaux sociaux cet été. Mon algorithme ne me propose pas de faire de la cuisine.
1: C'est ça qui est fascinant.
0: On se demande pourquoi.
1: C'est les algorithmes de chacun. Moi, mon algorithme n'est que... voilà, il y a ça et il y a des...
0: Oh, c'est quoi les restes?
1: Ben bon, non. Mais il y a ça. Et donc, voilà. Et il y a deux choses là-dedans. Donc, soit on vous propose de faire votre crème glacée à partir de fruits que vous congelez vous-même. Vous n'avez pas vu, par exemple, ça, vous, Julie, aidez-moi.
2: Oui, parce que moi, j'ai fait des popsicles avec ma fille.
1: Vous avez des enfants.
2: Mais je ne me suis pas rendue jusqu'à la crème glacée. C'était trop d'espace mental pour moi, mais j'ai vu
1: la grosse crème glacée tendance de l'été, c'est que vous prenez un melon d'eau que vous mettez au congélateur et pendant une nuit et après le lendemain, vous le racler avec la cuillère et vous le mélanger avec du yogourt,
2: avec de la crème,
1: etc.
2: Dans son congélateur
0: pour congeler un melon d'eau.
1: Ouais, bon. Et là, vous pouvez le faire avec des cubes de melon. Moi, j'ai passé mon été à faire ça. Avec du melon, avec de la pêche, avec des fraises.
0: Puis mélanger avec du yogourt après ou avec d'autres choses.
1: Du yogourt, vous pouvez mettre du blanc d'œuf, vous pouvez mettre ce que vous voulez. Et là, vous mélangez à la main, mais bon, faut être un petit peu patient. Sinon, vous mélangez ça dans un blender, un malaxeur.
0: Mais ça reste froid et glacé?
1: Oui.
0: Après.
1: Ouais, ça reste froid et glacé. Alors, faut bien doser tout ça, puis faut faire attention à pas trop mélanger parce que sinon vous allez faire fondre le tout. Mais effectivement, d'avoir un truc congelé dur mélangé à quelque chose d'un peu mou, donc liquide qui sort du frigo, ben ça va vous créer une substance qui ressemble à un sorbet ou à de la crème glacée. C'est délicieux. Je pourrais vous en amener si vous voulez.
0: Bah, s'il vous plaît.
1: Et donc il y a deux choses là-dedans. Bon, il y a cette tendance qu'on voit sur TikTok, sur Instagram, où chaque influenceur, que ce soit aux États-Unis, en Europe ou ici même au Québec, ils vont de leur propre recette, sans ingrédients spécialisés. Et puis, il y a tous les autres qui embarquent dans une tendance plus commerciale, où là, on nous vend derrière toutes sortes de machines, vous savez, ice cream de ci, de ça, j'ai même pas les noms détaillés de ces appareils-là. Mais ce que les études démontrent, c'est que la vente de ces produits-là, de ces machines qui servent à faire de la crème glacée, a littéralement explosé cet été, dû entre autres à ces tendances-là que l'on voit sur les médias sociaux, parce que tout le monde veut s'y mettre, tout le monde veut faire son propre fruit glacé. Et c'est là où je trouve que aussi cette tendance est intéressante, parce que quand on regarde un truc sur TikTok, sur Instagram, on se dit c'est sympathique, c'est fait par des mamans qui ont aussi des enfants, c'est fait par des jeunes influenceurs, il y a quelque chose d'un petit peu spontané dans ces tendances-là alimentaires. Et puis finalement, quand on creuse, il y en a beaucoup, c'est des commandites, c'est-à-dire qu'ils se font envoyer de la machine, ils sont même payés par certaines marques pour faire des recettes et ensuite utiliser discrètement, parce que maintenant ça se fait discrètement, c'est peut-être moins frontal qu'avant, vendre toutes sortes de bébelles.
0: Mais ils sont pas obligés de mettre le mot-clic, le dièse avec...
1: C'est ce

0: que recommandent des associations publicitaires un petit peu partout dans le monde. Okay. Force est de constater que peu le font. Okay. Donc des fois il y a des petits mots clés que publicité en dessous, mais c'est quand même très rare. Okay. Et puis on utilise toutes sortes de mots, partenariat, machin. Donc on finit par regarder ces recettes là vite et se dire ah formidable, mais dans le fond ce qu'on nous incite aussi à acheter, c'est des machines. Donc bref, moi je suis là pour vous dire Pénélope que si vous voulez le faire, vous n'avez pas besoin de machine, vous avez juste besoin d'un bras.
1: Mais je n'ai même pas besoin de le faire, je m'en vais chez vous.
0: Ok, parfait.
1: Je vais mettre en partenariat avec un magasin.
0: On va faire ça. Okay, c'est ça.
1: Merci Arnaud. Alors, arrivons-y, Julie, à ces ombrelles anti-UV. Là.
2: Oui, ces ombrelles qu'on voit de plus en plus. Je suis allée au tennis il y a quelques semaines et j'en ai vu quand même plusieurs dans la foule.
1: Mais il faisait tellement chaud là, au tennis, ça n'avait pas de sens.
2: C'était épouvantable, pauvre joueur d'ailleurs.
1: Ben oui.
2: Et on les voit de plus en plus, un petit peu comme les masques chirurgicaux qu'on le voyait pas en public là avant la pandémie. Ben c'est quelque chose qui nous vient tout particulièrement d'Asie et qui est arrivé sur le radar des Occidentaux assez récemment. Apparemment, ces ombrelles sont assez souvent utilisées sur les terrains de golf, mais je ne pourrais pas vous certifier la chose. Oui, apparemment, c'était déjà présent là.
1: Okay.
2: Alors, donc, selon les plus récents chiffres d'une firme pardon qui s'appelle Market Intello, le marché de l'ombrelle devrait atteindre 2,9 milliards d'ici 2034. Bon, là, ce montant-là vous dit peut-être rien, mais dites-vous que c'est un montant encore relativement niché là, dans l'industrie de la mode, mais ça peut être comparé, par exemple, à l'industrie des vêtements gainants. En expansion là, depuis plusieurs années. La plupart des consommateurs se trouvent donc toujours en Asie-Pacifique, mais l'Amérique du Nord a quand même près de 20% des parts de marché. Donc, il y a quand même une augmentation significative à ce chapitre-là. Alors, évidemment, on se doute une des raisons pour laquelle cette ombrelle est de plus en plus populaire, c'est la hausse des températures, des changements climatiques, que les changements climatiques obligent. Donc, on a chaud. Et en plus, on est plus en plus conscientisé sur les risques du cancer de la peau et les façons de prévenir ce type de cancer. Et les ombrelles peuvent être très utiles à ce chapitre parce que oui, elles protègent assez bien des rayons UV. Plusieurs sont dotées, par exemple, d'un SPF 50. Et ce qu'il y a d'intéressant avec l'ombrelle, c'est qu'elle ne dépend pas de l'application. Parce que vous le savez, le problème avec la crème solaire, c'est pas tant qu'on en met pas, mais qu'on l'applique mal, qu'on en met pas suffisamment, et donc on est souvent très mal protégé contre les rayons UV. Alors qu'avec votre ombrelle, ben vous avez qu'à vous la mettre au-dessus de la tête et le tour est joué. Bon, évidemment, il y a aussi quand même certains rayons reflétés au sol, sur d'autres surfaces. Donc, vous pouvez pas remplacer complètement votre crème solaire avec cette ombrelle, mais ça peut être pratique. En fait, c'est comme si c'était une forme d'accessoire de soin de la peau, comme une espèce de soin portable, un petit peu les maillots de bain qui ont de la protection contre les rayons UV. On voit ça beaucoup chez les tout-petits, notamment. Et je serais pas surprise que dans les prochaines années, plusieurs marques qui mettent déjà des crèmes solaires et soins de la peau en marché se mettent à nous vendre aussi des ombrelles. Je pense que ça s'inscrit aussi dans la fascination qu'ont les Occidentaux pour les soins de la peau qui proviennent d'Asie. On le voit beaucoup avec les soins coréens, on le voit de plus en plus avec les soins japonais. Chez nous, donc, c'est un accessoire encore un peu marginal, mais là-bas, c'est une façon comme une autre de prendre soin de sa peau. Bon, en terminant, on peut quand même débattre de l'utilité de se promener avec une ombrelle plutôt que, mettons, une casquette. Je vous avouerai que dans un endroit où il y a énormément de monde, comme, mettons, au tennis, les gens qui se promènent avec des ombrelles prennent quand même pas mal de place, c'est s'accorder beaucoup d'espace, mais c'est peut-être le but. Je pense qu'Arnaud a une expérience de première main.
0: Ben, je suis allée au Japon et je dois vous dire que j'ai vu, bon, non seulement l'ombrelle, la casquette, le vêtement
1: aussi
0: UV.
1: Oui, mais leur qualité de peau.
0: Et mais je trouve que quand même il y a des leçons à tirer de ça. Moi j'ai acheté une ombrelle et effectivement des fois dans des journées vraiment de grandes canicules, en plus de la crème solaire on met ça, il y a une espèce de toile en dessous parce que c'est pas un parapluie, c'est vraiment il y a vraiment une
1: et la lumière qui passe mais juste pas les UV.
0: Il y a même moi en tout cas dans mon cas, il y a vraiment rien qui passe et ça enlève de la chaleur. Donc je trouve que voilà,
1: on a juste la tenir très haut si on est en groupe.
2: Oui, exactement. Ça peut être un petit accessoire mode aussi.
0: Et si vous êtes à deux, vous cachez là-dessus.
2: Ah, exact. Pour échanger un baiser.
0: Hyper romantique.
1: Votre été a eu l'air fabuleux.
0: Ah ben il était.
1: Arnaud Granata.
0: Oui, absolument.
1: Arnaud Granata, Julie Bouchinger, merci beaucoup pour ce beau retour.
2: Merci.
1: Des sentinelles de l'air du temps. La semaine prochaine, c'est Chris Bergeron qui sera à ce micro. Merci infiniment. Les messages affluent depuis ce matin. Ça nous fait immensément plaisir de vous retrouver véritablement. Passez une excellente journée à l'antenne d'ici première. C'est Midi Info qui suit. Au revoir.

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Bonjour à tous. Je suis très content de vous retrouver. J'espère que vous avez passé un bel été. Été qui n'est pas terminé, hein, il faut le dire, même si c'est la grande rentrée radio aujourd'hui. Il nous reste encore plusieurs semaines de beau temps. En fait, depuis quelques années déjà, je trouve que les mois d'août et les mois de septembre sont parmi les plus beaux mois de l'année. Je sais pas pour vous, mais j'envie un peu ceux qui peuvent prendre le large ou leurs vacances en septembre. Tant mieux si c'est votre cas. Nous, ben, on est de retour officiellement au boulot avec toute l'équipe, ou presque, avec une nouvelle panéliste d'ailleurs au grand angle du lundi au jeudi. Hélène Buzetti est de retour, que vous aimez beaucoup, et elle sera jumelée à Marie-Michèle Sioui dès aujourd'hui. Marie-Michèle Sioui, qui est correspondante pour Le Devoir à l'Assemblée nationale depuis plusieurs années. Elle est très bonne, sa vision politique est aiguisée, elle parle avec tout le monde, elle est sur le terrain, alors je pense que vous allez beaucoup l'apprécier. On est choyé de l'accueillir dans la grande famille de Midi Info. Alors Hélène Buzetti et Marie-Michèle vont être avec nous vers midi 20 pour leur premier grand angle ensemble. Et parlant de grande famille de Midi Info, je veux souligner le travail impeccable de Laurence Martin et de Mathieu Bellumeur cet été, qui m'ont remplacé à la barre de l'émission. Et allez vos commentaires sur les réseaux sociaux ou dans la bulle de conversation ou par courriel. Vous avez beaucoup apprécié leur présence, leur manière d'animer. J'en suis ravi. Alors merci, chaud merci à Laurence et à Mathieu. Sinon, ben pour la saison qui s'amorce, on a plusieurs gros enjeux sur notre écran radar. On est bien sûr en pré-campagne électorale au Québec et en campagne électorale donc très bientôt, dès la semaine prochaine. On va d'ailleurs se rendre en Beauce pour une émission spéciale devant public pendant la campagne. Je vous donnerai les détails un peu plus tard en temps et lieu. Il y a aussi des élections de mi-mandat aux États-Unis qui pourraient s'avérer cruciales pour la relation canado-américaine parce que oui, il sera encore question de tarifs, de droits de douane, de relations commerciales. On est en plein dedans avec une autre menace tarifaire, cette fois de 50% qui pourrait s'appliquer à partir de mercredi sur des dizaines de produits canadiens. Et vers midi 10, on va parler avec la fondatrice et présidente de Luminaire Authentique, qui a son siège social à Coansville, dans les cantons de l'Est, qui sera touché par ces nouveaux droits de douane si ils entrent en vigueur. On va aussi, pendant l'émission, parler de cette nouvelle mouture de l'entente sur Churchill Falls entre Québec, Terre-Neuve et Labrador, qui va être signée à Saint-Jean dans moins d'une heure. On va se rendre sur place. On va en discuter aussi au grand angle. Mais j'ai envie de vous entendre, de vous lire en ce début de saison. Vous savez, j'adore l'interaction avec nos auditeurs. J'adore quand vous nous écrivez par courriel. Je rappelle l'adresse midiinfo en un mot, @radio-canada.ca ou via la bulle de conversation par texto grâce à l'application Radio-Canada Audio. Et ce midi, j'ai envie de vous demander quel est le sujet qui vous préoccupe présentement. Est-ce qu'il y a un enjeu, un problème, un élément d'actualité qui passe sous le radar ou pas, et qui vous turlupine? De quoi vous avez envie d'entendre parler dans les prochains jours, dans les prochaines semaines? Écrivez-nous. Je veux le savoir. Je vais partager certains de vos commentaires en deuxième partie d'émission, vers 12h30. Je vais d'ailleurs essayer de prendre le plus souvent possible cette habitude-là de vous partager les commentaires des auditeurs, que ce soit sur nos entrevues pendant l'émission ou alors des appels à tous, comme je le fais présentement, le plus souvent possible en deuxième partie d'émission, autour de midi et demi. Je vais essayer de prendre cette habitude-là parce que comme grande famille de Midi Info, ben faut savoir s'écouter, faut savoir se parler. Je trouve que l'interaction c'est particulièrement apprécié. Puis en plus, il y a une tradition à Midi Info, hein, les lignes ouvertes à l'époque de Maisonneuve. Maintenant, c'est beaucoup les textos, les courriels, un peu moins de lignes ouvertes. Mais la tradition des émissions du midi, c'est de vous entendre, d'entendre vos préoccupations. Commençons dès ce midi avec ce qui vous préoccupe dans l'actualité, puis je vous partage.

0: à l'heure vers 12h30. Mais d'abord, je le disais, les premiers ministres du Canada, de Terre-Neuve-et-Labrador et du Québec vont dévoiler cet après-midi un nouveau protocole d'entente concernant le potentiel énergétique du fleuve Churchill. Il s'agit de la version 2.0 d'un accord de principe annoncé il y a un an et demi, c'était en 2024, mais qui a été renégocié lorsque le gouvernement a changé de couleur à Terre-Neuve-et-Labrador. J'en discute avec mon collègue Patrick Butler qui est à Saint-Jean-de-Terre-Neuve. Il va assister à la conférence de presse prévue dans moins d'une heure. Patrick, bonjour.
1: Bonjour, je suis déjà sur place et en fait, il y a un peu de vent, donc j'espère que vous m'entendez bien.
0: On vous entend très bien et il y a toujours du vent à Terre-Neuve-et-Labrador. Faut voilà. Pas s'empêcher de vous parler pour autant. Alors, Patrick, qu'est-ce qui est sur l'écran radar, là? De quoi on devrait parler tout à l'heure? Qu'est-ce qui devrait être dans cette entente?
1: Ouais, ben les détails de l'entente sortent au compte-gouttes depuis quelques jours, hein. Mais aujourd'hui, c'est le déluge, si vous permettez. On va être inondé d'informations techniques et de chiffres parce que nous parlons quand même d'un contrat sur l'hydroélectricité. Un sujet qui est quand même assez ésotérique, très complexe, mais extrêmement important pour l'avenir énergétique du Québec et pour les finances de Terre-Neuve-et-Labrador, qui est la province la plus endettée du Canada. La nouvelle entente sera beaucoup plus vaste que la dernière version, la dernière tentative qui a été dévoilée en 2024. Comme en 2024, l'entente qu'on est sur le point de dévoiler va permettre de remplacer le vieux contrat de 1969 de la centrale de Churchill Falls, qui est un contrat béton qui permet à Hydro-Québec d'acheter l'énergie du Labrador pour des miettes. Et comme en 2024, on s'entend pour rouvrir ce vieux contrat en décidant de rehausser la production hydroélectrique au Labrador avec de nouvelles installations hydroélectriques qui vont surtout bénéficier au Québec, mais aussi à Terre-Neuve-et-Labrador. Et ce qui change dans l'annonce, dans l'entente qui sera dévoilée aujourd'hui, c'est que la capacité de production des centrales va augmenter de façon importante. Ça va bénéficier aux deux provinces. L'entente crée aussi un corridor énergétique pour Terre-Neuve-et-Labrador, ce qui va lui permettre d'envoyer une partie de son énergie vers d'autres marchés, mais en utilisant le réseau d'Hydro-Québec. Selon le gouvernement de Terre-Neuve-et-Labrador, plus d'acheteurs, ça veut dire plus de revenus potentiels. C'est Ottawa qui a facilité cette nouvelle mouture de l'entente. Et le premier ministre Mark Carney va annoncer aujourd'hui des incitatifs financiers pour les deux provinces qui vont aider à payer les nouvelles constructions. Et je souligne la participation du fédéral. Il y a eu deux brefages techniques pour les médias ce matin où on partage les détails de l'annonce sous embargo avant la conférence de presse. Le brefage d'Hydro-Québec est en cours. C'est le fédéral qui a organisé celui auquel le gouvernement de Terre-Neuve-et-Labrador a participé ce matin, ce qui vous donne une idée de l'implication du fédéral dans ce dossier.
0: Ouais, puis vous faites bien de souligner que la nouvelle entente prévoit beaucoup plus de capacité énergétique, 40% de plus que dans l'entente précédente. Donc, Québec va aller chercher plus d'énergie de la centrale de Churchill Falls qu'on va rénover, des deux centrales qu'on veut construire sur Gull Island, mais Terre-Neuve-et-Labrador aussi va aller en chercher plus. Évidemment, ben il faut payer un peu plus à court terme du côté d'Hydro-Québec pour couvrir cette entente-là. Donc, on paye un peu plus à court terme, mais on sécurise, en parlant encore de nombreuses décennies, Churchill Falls, l'hydroélectricité. J'imagine que, bon, on sait, à Terre-Neuve-et-Labrador, c'est une entente litigieuse que celle de 1969. Ça crée beaucoup de ressentiments contre le Québec, contre Hydro-Québec. Donc, ce qui va être annoncé cet après-midi, ça va être très suivi chez vous.
1: Absolument, parce que le contrat de 69 fixe le prix de l'énergie produite à la centrale à un prix absolument dérisoire. Et ce, jusqu'en 2041. C'est la participation du Québec qui a quand même permis à ce projet d'être construit. Il reste que ce prix est très bas, 0,2 cents le kilowattheure. Et depuis des décennies, le Québec s'enrichit en revendant de l'électricité produite au Labrador. Alors, vous comprenez l'enjeu et la pression sur le gouvernement de Terre-Neuve-et-Labrador et sur le premier ministre Tony Wakeham, qui a décidé de revenir à la table de négociation, d'essayer de bonifier l'entente de principe dont son parti, les progressistes conservateurs, a hérité des libéraux lors des dernières élections provinciales. Monsieur Wakeham qui promet d'ailleurs un référendum sur les ententes définitives qui vont découler de l'entente préliminaire qui sera annoncée aujourd'hui. Il semble avoir mis de l'eau dans son vin depuis, mais c'est à surveiller. Et à Terre-Neuve-et-Labrador, bien sûr, on surveille aussi, je le mentionne en terminant, les élections au Québec aussi. Hein. C'est un facteur déterminant. Il en sera question aujourd'hui à savoir si un changement de gouvernement à Québec pourrait avoir un impact sur ce qui sera annoncé.
0: Absolument. Puis on va en reparler tout à l'heure avec Hélène et Marie-Michel au Grand Angle. Patrick Butler à Saint-Jean-Terre-Neuve, merci d'avoir été avec nous.
1: Merci à vous.
0: Et on poursuit la discussion sur le dossier Churchill Falls avec ma collègue Marie-Hélène Tremblay à l'Assemblée nationale. Marie-Hélène, bonjour.
2: Bonjour Alec, heureuse de vous retrouver.
0: Moi aussi, vous avez retrouvé votre voix aussi, ça j'en suis très content.
2: Absolument, ça va mieux.
0: Oui, mais je vous ai écouté pendant les vacances, puis à un moment donné, vous avez perdu votre voix, j'étais pauvre elle. Ah, OK, parlons donc.

0: Cette signature de l'entente énergétique entre Québec et Terre-Neuve et Labrador, mm-hmm. bon, ça arrive à quelques jours seulement du déclenchement de la campagne électorale qui devrait être la semaine prochaine. Alors, j'imagine que Christine Fréchette veut tenter d'en tirer profit de cette signature.
1: Ben, tout à fait. Elle va assurément se servir de cette entente-là pour dire qu'elle est en mesure de gouverner, de faire avancer et ultimement, surtout, de régler des dossiers importants pour le Québec. Alors, il y a fort à parier, là. On se rappellera le sourire de François Legault et d'Andrew Fury en 2024, au moment de signer cette première entente. Assurément que Christine Fréchette et Tony Wakeham auront le sourire facile aussi aujourd'hui au moment de signer cette deuxième entente qui est beaucoup plus importante, comme Patrick le mentionnait. Une signature donc qui va se faire très bientôt, là, quoi, dans la prochaine heure. Normalement, la conférence de presse doit commencer donc à St. John's. Alors, Mark Carney sera pas en reste. Hein. Lui aussi voulait participer à la fête, là, visiblement. Il a écourté ses vacances pour être à l'annonce. Parce que oui, le fédéral, visiblement, joue un rôle de facilitateur dans ces négociations-là. Évidemment, Ottawa, il trouve aussi son compte dans cette signature-là de cette entente entre les deux provinces. Parce qu'on le sait, Mark Carney s'est engagé à doubler la capacité de production en électricité au Canada d'ici 2050. Alors, si Christine Fréchette va chercher à tirer profit à l'aide de l'annonce d'aujourd'hui durant la campagne électorale, on pourrait dire effectivement que c'est aussi en raison de la campagne électorale qui s'en vient, qu'autant Tony Wakeham que Mark Carney voulaient que cette entente-là soit signée avant que la campagne soit déclenchée, parce qu'on le sait, le Parti québécois qui est en tête dans les sondages, ben le PQ s'oppose fermement à la signature de cette entente, prétextant qu'il n'y a rien d'urgent à la renouveler parce qu'elle se termine seulement en 2041. Pourtant, on a entendu plusieurs experts le dire, le répéter, 2041, ben c'est demain et il faut y voir maintenant. Alors, si le Parti québécois gagne l'élection du 5 octobre prochain et, comme il le laisse entendre, déchire cette entente qui sera conclue aujourd'hui, on peut se poser quelques questions. Comment Hydro-Québec va parvenir à concrétiser son ambitieux plan stratégique là, qui prévoit des investissements de 10 milliards de dollars d'ici 2035? Alors, comment on va arriver à augmenter la production d'hydroélectricité au Québec? Est-ce qu'on va devoir rouvrir certains dossiers, harnacher de nouvelles rivières si on décide d'éliminer finalement d'emblée l'augmentation de la capacité sur Churchill Falls et le développement d'une nouvelle centrale à Gull Island? Et pour rappel, Alec, le contexte politique, évidemment, vous me direz, n'était pas le même en 1998, mais en 1998, c'était un gouvernement péquiste qui était à la tête du Québec, c'était Lucien Bouchard, et il avait signé une entente cadre avec le premier ministre de Terre-Neuve de l'époque, Brian Tobin. Pourquoi? Pour développer de nouveaux projets hydroélectriques au Labrador, dont Gull Island. Et deux ans plus tard, c'est vrai, cette entente-là, finalement, est tombée parce qu'il y avait opposition des Autochtones et aussi parce que Brian Tobin avait dit, ben, vaut mieux faire cavalier seul et développer nous-mêmes notre hydroélectricité. Ben, aujourd'hui, en tout cas, ça nous montre bien qu'il n'avait pas raison. Le Québec et Terre-Neuve font équipe pour développer, justement, l'hydroélectricité au Labrador.
0: Vous disiez 10 milliards de dollars, ça c'est les investissements pour l'efficacité énergétique d'Hydro-Québec dans les prochaines années, mais quand on parle de production totale d'hydroélectricité ou d'éolien, on parle quand même de 155 oui. milliards d'investissements de la part d'Hydro-Québec. C'est énorme. Et oui, effectivement, est-ce que tout ça tient encore la route si Churchill Falls ne va pas de l'avant? C'est une très bonne question. OK, autre nouvelle qui retient notre attention, Marie-Hélène, ce matin, c'est la vérificatrice générale du Québec, Christine Roy, qui a présenté son analyse, donc, préélectoral, maintenant, c'est devenu une tradition, la vérificatrice générale ou le vérificateur général avant une élection se penche sur les chiffres. On regarde si le cadre financier du gouvernement tient la route et on dit aux partis politiques, voici le carré de sable dans lequel vous allez pouvoir jouer en fonction de l'état des finances publiques. À quoi ça ressemblait ce matin, ce rapport?
1: Mais gros lundi, hein, à Québec, oui. On commence la saison en force. Effectivement, et ça, c'est un exercice intéressant parce que c'est un rapport qui permet aux partis de présenter un cadre budgétaire réaliste et d'éviter qu'après la campagne électorale, le nouveau gouvernement nous disent, ben je peux pas réaliser tel ou tel engagement en raison du mauvais état des finances publiques parce que l'ancien gouvernement avait caché des informations. Alors ça, au moins, c'est utile pour tout le monde. Tout le monde, finalement, part à la même place. Alors, le ministre Éric Girard a estimé, lui, à 2 milliards de dollars l'écart à résorber pour en arriver à l'équilibre budgétaire en 2029-2030. Or, la VG croit plutôt qu'il faut parler d'un montant qui frôle les 5 milliards de dollars. Elle évalue donc que les efforts budgétaires pour revenir au déficit zéro pourraient atteindre 2 milliards en 2027-2028 et 3 milliards en 2028-2029. Donc, un effort budgétaire qui serait pas sans conséquences selon la vérificatrice générale, parce que en limitant la croissance des dépenses, comme le ministre l'a annoncé, notamment 1 % en 2028-2029, on couvre pas les coûts de système et c'est une réduction des dépenses qui va nécessairement entraîner et toucher les services à la population. Elle donnait l'exemple du secteur de la santé. On n'a pas tenu compte de la hausse de toutes les dépenses en raison du vieillissement de la population. Elle estime déjà qu'il manque 500 millions pour l'année 27-28 et 800 millions pour l'année suivante, donc 28-29. Alors, la vérificatrice générale, Christine Roy, ne parle pas d'austérité. En même temps, elle rappelle qu'on n'a pas vu pareil scénario depuis 2015-2016. Et ça, c'est l'année où le gouvernement de Philippe Couillard avait donné, rappelez-vous, un sérieux coup de frein aux dépenses de l'État. Il y a le ministre des Finances, Éric Girard, que vous allez recevoir tout à l'heure, qui vient de donner un point de presse à l'Assemblée nationale, persiste à dire que malgré les turbulences, l'économie du Québec s'améliore. Maintenant, comment arriver à trouver davantage d'argent pour atteindre l'équilibre budgétaire? On n'a pas toutes les réponses à ce moment-ci. Il y a du flou. Et comme le disait lui-même le ministre Éric Girard, le prochain gouvernement décidera de ses priorités tout en sachant que la loi nous oblige à atteindre l'équilibre budgétaire d'ici 2029-2030.
0: Marie-Hélène Tremblay, merci beaucoup. On se retrouve demain.
1: À demain.
0: On va poursuivre la conversation en politique québécoise. On fait l'état des lieux en termes de sondage, d'intention de vote. On est à une dizaine de jours du déclenchement probable de la prochaine campagne électorale au Québec et on a eu 3 sondages coup sur coup au début du mois d'août. On a été gâtés. Je fais le point avec Philippe Gifournier, spécialiste des sondages, créateur des sites Québec 125 et 338 Canada. Philippe, bonjour.
2: Bonjour, Alex.
0: Alors, à quoi ressemble la course? Là, on est presque à la veille, si on peut dire, de la campagne électorale. À quoi ça ressemble au Québec?
2: Et on se demandait si les chiffres allaient bouger au cours de l'été, Alex. Lorsqu'on s'est quitté au mois de juin, on avait le Parti québécois qui avait descendu, mais qui était encore en tête. Madame Fréchette avec la CAQ qui avait remonté, mais qui semblait avoir plafonné. On a maintenant le portrait de la fin de l'été. Parti québécois, 30 à 31 % selon Synopsis, Léger et Palace Data. Les libéraux entre 24 et 27 %. La coalition Avenir Québec entre 19 et 20 %. Donc, ça semble vraiment avoir plafonné pour la CAQ et Mme Fréchette. Les conservateurs entre 13 et 15 et Québec solidaire entre 9 et 11. Donc, le portrait n'a pas réellement bougé. Les Québécois ont peut-être pris une pause de politique, mais pour l'instant, c'est le portrait de la course au jour zéro.
0: Et les 3 sondeurs que vous venez de mentionner ont pas mal le même portrait de la situation. Donc, il n'y a pas vraiment de variation d'un sondage à l'autre. Ça ressemble à ça, actuellement.
2: Au niveau national, c'est bien ça. Il y a vraiment un consensus présentement. Évidemment, il y a quelques différences régionales et démographiques dans les sondages. Par exemple, le sondage Léger place le Parti libéral du Québec à 13 % chez les francophones, ce qui est extrêmement bas. Palace Data voit 19 % et peut-être que c'est pas une grande différence en termes de chiffres purs, mais en termes de projection de sièges, c'est énorme si le Parti libéral est près de 20 % chez les francophones ou si toujours à 13. Alors, on regarde ces différences-là. Chez les francophones, la moyenne des sondages, Alec, 36 % pour le Parti québécois en première place, 12 points d'avance devant la Coalition Avenir Québec à 24, seulement 15 % pour les francophones pour le PLQ. Et donc ça, c'est extrêmement difficile et un défi pour Chamilliard.
0: Du côté de certaines régions, vous dites qu'il y a des différences régionales. Il y a des luttes, effectivement, dans certains coins du Québec qu'on va surveiller particulièrement. C'est le cas de Québec, capitale nationale, où là, il y a un joueur supplémentaire, Éric Duhaime, Parti conservateur du Québec, qui, dans les intentions de vote actuellement, récolte sa part.
2: Donc, si on regarde la grande région de Québec, et ça comprend bien sûr la rive sud de Québec avec Lévis, Chaudière-Appalaches, le PCQ d'Éric Duhaime avait fait 23 % du vote en 2022. Oui. Et si on regarde les chiffres aujourd'hui, on est autour de 27-28. Donc, il y a eu des gains mineurs pour le PCQ, mais c'est surtout que la coalition Avenir Québec a été carrément coupée en deux dans les intentions de vote. Et le résultat de ça, la division du vote pourrait sourire à Éric Duhaime. Présentement, dans mon modèle, j'ai 11 sièges qui sont favorables au Parti conservateur du Québec, tous à Québec et dans Chaudière-Appalaches.
0: D'ailleurs, il y a une différence entre la rive sud de Québec et le nord de la rive du fleuve. Là. Parce qu'à Québec, c'est vraiment des batailles très, très serrées. Quand on s'en va vers le fleuve, du bas du fleuve, vers le bas du fleuve, là, en partant du sud, là, c'est un peu plus conservateur. Donc, c'est là qu'Éric Duhaime va vouloir faire ses gains. Là. On parle de Chaudière-Appalaches, tous les coins de Lebinière, Bellechasse, Beauce, c'est là qu'il va tenter de gagner.
2: Donc, vraiment, c'est l'autoroute 73, ça part.
0: Oui, c'est ça.
2: Ça part de la Beauce, ça s'en va jusqu'à Stoneham. Là, ce segment-là, vraiment, devrait être favorable à Éric Duhaime et le conservateur.

0: électeurs. Et donc, évidemment, si on regarde les chiffres à Québec, le Parti québécois a perdu quelques plumes au cours de l'été. La CAQ, depuis que le retour de Mme Fréchette, a grimpé. Ça divise davantage le vote et donc ça pourra encore une fois favoriser le PCQ.
1: Quand vous rentrez toutes ces données-là dans votre boulier, dans votre algorithme de projection de sièges, ça ressemble à quoi concrètement en nombre de sièges?
0: Avec 12 points d'avance en moyenne chez les francophones, le Parti québécois se trouverait juste au seuil de la majorité selon les moyennes actuelles. Évidemment, ceci va bouger. C'est une approximation de l'état des lieux. Mais j'ai pour l'instant une moyenne de 64 sièges pour le Parti québécois et 64 sièges, c'est le seuil de la majorité. Oui. Nouveau seuil à l'Assemblée nationale. Le Parti libéral, t'as 39 sièges, donc on parle presque le double de circonscription de l'élection désastreuse de 2022, mais il reste que le plafond des libéraux est bas. J'ai un plafond de 46 sièges. Ça, c'est si tout va bien avec les chiffres actuels, c'est pas suffisant pour l'emporter. Le chiffre que je vais surveiller, il y a deux chiffres que je vais surveiller. On a parlé de M. Duhaime à Québec. S'il rafle tout Québec, il n'y a pas de majorité possible pour le Parti québécois. Mais aussi la coalition Avenir Québec. L'intervalle de confiance est gigantesque présentement. La CAQ est pas très populaire dans une région en particulier, mais est modérément populaire un peu partout hors de Montréal. Alors, l'intervalle de confiance pour l'instant de la CAQ, c'est entre 0, un désastre, et 21 sièges. Si Mme Fréchette gagne 20 ou 25 sièges à l'élection, on va se retrouver avec une Assemblée nationale fracturée, aucune majorité possible, et peut-être pas un seul parti qui a la balance du pouvoir.
1: Parce que la coalition Avenir Québec, ses gains se feraient au détriment du Parti québécois. C'est son adversaire principal dans plusieurs régions. Donc, si Christine Fréchette monte à 20-25 sièges, c'est des sièges qu'on enlève au Parti québécois. C'est pour ça que vous dites on pourrait avoir une Assemblée nationale très fragmentée. C'est parce que leur score du parti de Mme Fréchette est très important.
0: Exactement. Et donc, ils se partagent des électeurs. En fait, la raison pour laquelle M. Legault a remporté une majorité si importante en 2022, c'est parce qu'il avait réussi à rassembler des anciens électeurs traditionnellement péquistes. Et là, ils sont retournés au bercail. Et comme on le dit, le Parti québécois, avec 30% et sur le seuil de la majorité, il va avoir des distorsions électorales. Et bien sûr, ça va rendre mon travail encore plus difficile, mais c'est pour ça que j'aime autant ça, les élections.
1: Rapidement, en terminant, Philippe Gifournier, ça fait 20 ans que je suis la politique. Ça fait 20 ans que les organisateurs de tous les partis me disent des sondages d'été, ça vaut ce que ça vaut. Les gens n'écoutent pas, sont pas attentifs, suivent pas la politique. Là, je parle pas scientifiquement, là, évidemment. Ouais. Les maisons de sondage font un bon travail, mais est-ce qu'on peut se fier à ces sondages-là en se disant « Ah, c'est vraiment ça le portrait de la course, là. »
0: Je veux dire deux choses par rapport à ça. Oui, l'été, c'est plus difficile d'avoir un échantillon représentatif pour les sondeurs. Ça, c'est entièrement vrai. Sauf que, si vous saviez, Alec, la quantité de sondages que les partis vont couler au cours de l'été, faut croire que peut-être qu'ils n'ont pas tant de problèmes que ça avec des sondages d'été. Ils en font beaucoup énormément.
1: Ouais, et quand les gens vont effectivement se mettre la tête à la politique, ça peut tout ça changer dans les prochaines semaines, bien évidemment. Philippe Gifournier, merci beaucoup pour vos lumières. On va se retrouver tout au long de la campagne électorale. Merci beaucoup.
0: Merci, Alec.
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1: Ça va du côté d'Ottawa. Valérie Gamache, bonjour.
3: Bonjour.
1: C'est une semaine cruciale pour les négociations avec les États-Unis. Et le ministre Dominique Leblanc et son équipe qui ne bougent pas sont à Washington, campent devant le département d'État, le département du commerce aux États-Unis. Et là, d'ailleurs, on vient d'apprendre qu'il y aura une nouvelle rencontre de négociations entre les parties américaines et canadiennes à 13h cet après-midi.
3: Voilà, et ce sera une semaine vraiment en montagne russe dans ces négociations-là, parce qu'écoutez, quand je me suis assise en studio au début de l'émission, il n'y avait pas de rencontre de prévu, de planifié, puis on apprend qu'à 13h, Dominique Leblanc avec la négociatrice en chef du côté canadien, Janice Charrette, vont se rendre encore une fois au bureau du secrétaire au commerce, Howard Lutnick, pour le rencontrer lui, mais également le représentant des États-Unis dans cette négociation, Jamison Greer. Donc, rencontre auquel tout le monde on pourra avoir les commentaires de Monsieur Leblanc, de Madame Charrette, puisque ils seront disponibles enfin pour peut-être répondre à quelques questions sur le pas de la porte. Cela dit, il y a eu rencontre virtuelle hier entre Dominique Leblanc et Jamison Greer. Rencontre qui n'était pas prévue cela non plus. Et c'est pour ça qu'on avait décidé de passer la fin de semaine à Washington en se disant s'il y a quelques chances qu'on puisse avoir des discussions, eh bien on va en profiter. Donc il y a eu cette rencontre de laquelle du côté canadien, on est sorti en n'ayant pas l'impression qu'on avait fait les progrès qu'on aurait peut-être voulu faire. On évoque encore des écarts importants, notamment dans les secteurs du bois d'œuvre et de l'automobile. On a l'impression que à ce sujet-là, les Américains manquent de flexibilité. Ça détonne un peu de ce qu'on entendait en début de semaine dernière, où on parlait là d'une volonté du côté américain de peut-être vouloir conclure quelque chose, de peut-être avoir des allègements. Cela dit, la bonne nouvelle,

0: chose lors des négociations en disant, là, c'est vraiment une impasse, ça, ces nouveaux tarifs-là. Et on n'aurait peut-être pas le choix d'imposer des tarifs. Quel effet ça aurait dans les prochaines heures? Évidemment que l'administration Trump là, a avantage à faire perdurer la chose, à maintenir la pression avec sa menace. Du côté du Canada, ben c'est peut-être un changement de stratégie parce que jusqu'à maintenant, on disait, ben faut pas paniquer, faut jouer, continuer à jouer l'horloge, voir si on peut pas trouver une solution avec quelques concessions. On n'a pas l'impression cependant que, en tout cas dans le public, les concessions faites par le Canada jusqu'à maintenant ont donné grand-chose. Et il y a, par exemple, le premier ministre Ford encore ce matin qui a dit, ben non, il ne faut pas faire des concessions, il faut avoir un plan d'attaque ferme envers cette nouvelle, ces nouveaux tarifs. Puis il y a le chef du Bloc québécois, François Blanchet, qui a dit, OK, il faut arrêter ça là, maintenant, là, ce n'est pas la bonne stratégie, ça n'a rien donné. On aura peut-être des échos de M. Carney à propos de ces négociations, puisqu'il est, comme vous le disiez, à Churchill, à Terre-Neuve-Labrador aujourd'hui, à Saint-Jean, oui, pour faire cette annonce sur Churchill.
1: Valérie Gamache, merci beaucoup, à bientôt.
0: Au revoir.
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1: Andréanne, bonjour.
3: Bonjour, Alec.
1: On a les nouveaux chiffres pour l'inflation au Canada et ça s'accélère encore une fois.
3: Oui.
1: Conséquence de la hausse des prix de l'essence.
3: Ben, c'est notre réalité depuis plusieurs mois maintenant. Hein, les prix à la consommation qui sont gonflés par la guerre en Iran, fermeture du détroit d'Ormuz, problème d'approvisionnement mondial en pétrole. Alors, pour le mois de juillet, les chiffres officiels qu'on a ce matin, taux annuel d'inflation à 3 %. C'était 2,8 % au mois de juin. Les économistes s'attendaient à 2,9. Donc, c'est un petit peu plus élevé qu'attendu. Les prix de l'essence en hausse de presque 26 % sur un an. En juillet. C'est sûr qu'il y avait eu un petit répit auparavant, là, quand Washington et Téhéran négociaient, qu'on avait espoir d'un accord de paix. Ça avait apaisé un peu la pression sur les prix de l'énergie, mais c'était reparti à la hausse en juillet, fermeture de certaines routes maritimes, là, de la mer Rouge, entre autres. Alors, ça, c'est une chose. Autre point de pression pour le portefeuille des Canadiens, bien, c'est qu'on parle du mois de juillet. Donc, en pleine période des vacances, beaucoup de demandes pour les déplacements, les nuitées à l'hôtel, entre autres, les prix des billets d'avion également. Et quand je parle d'hôtel, c'était aussi le moment où se tenaient les matchs de la Coupe du Monde. Et les économistes signalent que oui, ça a généré une demande supplémentaire qui a un petit peu gonflé davantage les prix des nuitées à l'hôtel. Quand on regarde les dépenses courantes, épicerie, petit répit, c'est-à-dire que la croissance des prix ralentit. On est à 3,1 % sur un an. C'était 2,9 % en juin. Et donc, on est en période en juillet, évidemment, où les producteurs produits frais, les légumes, entre autres. Ouais. Donc, les prix sont un petit peu moins élevés grâce à ça. Mais dans l'ensemble, là, je vous dirais, c'est un bilan relativement stable. On est dans les mêmes scénarios que ce qu'on voit depuis plusieurs mois maintenant pour l'inflation. Alors, ce que va surveiller la Banque du Canada, l'évolution au cours des prochaines semaines, on parlait de tarifs douaniers. Oui. À l'instant, ça pourra avoir un impact. Et l'évolution des prix de l'énergie, évidemment, avec ce conflit qui se prolonge du côté de l'Iran.
1: Et on n'a pas l'impression que les prix de l'énergie vont nécessairement diminuer parce que le détroit d'Ormuz, il est toujours fermé.
3: Oui.
1: Et Donald Trump continue de proférer des menaces.
3: Oui, crainte de nouvelles violences là, qui pourraient nous éloigner d'un scénario de paix parce que le président américain, ce matin, a annoncé qu'il pourrait bombarder Oman, avec qui l'Iran discute depuis plusieurs semaines pour trouver un accord sur le passage des navires dans le détroit d'Ormuz. Des pourparlers qui se poursuivent quand même de manière sérieuse, dit ce matin l'Iran. Mais Donald Trump, de son côté, demande à l'Iran de capituler, dit « je vais être patient, je veux ma victoire » et que si Oman se met en travers du chemin des Américains, ben, ils seront bombardés, tout simplement. Alors, vous voyez ce discours qui nous rappelle effectivement d'autres menaces similaires dans les derniers mois. On a l'impression qu'on est coincé dans ce conflit pour un bon moment encore.
1: Andréanne Saint-Arnaud, merci beaucoup.
3: Je vous en prie.
1: On se retrouve demain, nous, après le Radio Journal. On va parler justement de ces nouveaux droits de douane qui pourraient être imposés d'ici 48 heures par l'administration Trump. On parle à la propriétaire d'une entreprise qui pourrait écoper de cette nouvelle salve et on revient sur cette entente Québec, Terre-Neuve et Labrador, Ottawa concernant Churchill Falls avec le Grand Angle. Là tout de suite.
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1: Ce midi au Radio-Journal, Québec et Terre-Neuve et Labrador signeront dans quelques minutes une nouvelle entente énergétique. La vérificatrice générale du Québec donne l'heure juste aux partis politiques en vue de la campagne électorale.
2: Il existe un risque que les efforts budgétaires prévus puissent entraîner des conséquences sur les services à la population.
1: Le retour à l'équilibre budgétaire sera difficile. Et à 48 heures de l'imposition possible de nouveaux tarifs, c'est toujours l'impasse dans les négociations canado-américaines.
3: On le sait vraiment pas si on réussira à conclure une entente tellement les négociations sont serrées.
1: Bonjour, ici Jean-Sébastien Bernatché. La première ministre du Québec, Christine Fréchette, et son homologue terre-neuvien, Tony Wakeham, s'apprêtent à signer une nouvelle entente sur le chantier hydroélectrique de Churchill Falls. L'accord de principe, annoncé il y a un an et demi, a été renégocié après le changement de gouvernement à Terre-Neuve-et-Labrador. Patrick Butler est à Saint-Jean-de-Terre-Neuve. Patrick, la nouvelle entente sera beaucoup plus vaste que la version précédente?
4: Beaucoup plus vaste. Comme avant, cette nouvelle entente va permettre de remplacer le vieux contrat de 1969 de la centrale de Churchill Falls, qui est un contrat béton qui permet à Hydro-Québec d'acheter l'énergie du Labrador pour des miettes. La nouvelle entente vise toujours à construire des nouvelles installations hydroélectriques au Labrador, notamment le barrage de Gull Island en aval de Churchill Falls. Mais dans la nouvelle mouture de l'entente, la capacité de production des centrales va augmenter de façon importante. On ajoute des milliers de mégawatts. L'entente crée aussi un corridor énergétique pour Terre-Neuve-Labrador, ce qui va lui permettre d'envoyer une partie de son énergie vers d'autres marchés en utilisant le réseau d'Hydro-Québec. Ottawa a facilité cette entente et le premier ministre Mark Carney va annoncer des incitatifs financiers aujourd'hui pour les deux provinces qui vont aider à payer les nouvelles constructions.
1: Cette signature a lieu à quelques jours du déclenchement de la campagne électorale au Québec, Patrick.
4: Ouais, ce qui laisse planer un doute sur l'avenir de cette entente alors que le Parti québécois mène dans les sondages et rejette la participation du fédéral aux négociations sur l'avenir énergétique des deux provinces. Il y a aussi les Inuits au Québec et au Labrador avec qui il faut négocier avant la construction de lignes de transport sur leurs terres ancestrales. Il y a deux Premières Nations au Québec qui ont dit aujourd'hui qu'aucune nouvelle entente ne sera conclue sans leur participation.
1: Merci, Patrick.
4: Merci à vous.
1: Maintenant, à l'aube de cette campagne électorale québécoise, les défis budgétaires qui attendent le prochain gouvernement se précisent. La vérificatrice générale de la province estime que les prévisions du ministère des Finances sont plausibles, mais que des choix difficiles devront être faits. Mathieu Goyer est à Québec. Mathieu, la vérificatrice générale souligne que le manque à gagner s'élève à 5 milliards de dollars.
5: Oui, c'est devenu un passage obligé, Jean-Sébastien, à la veille du déclenchement d'une campagne électorale. Le ministère des Finances produit un rapport préélectoral sur les finances publiques et le vérificateur examine celui-ci. Si la VG estime que le plan de retour à l'équilibre budgétaire pour 2029-2030 demeure plausible, il n'en demeure pas moins que le prochain gouvernement pourra avoir à couper de façon importante. Dans son rapport déposé ce matin, Christine Roy estime que le manque à gagner est de 5 milliards de dollars d'ici 2030. Là, cela pourrait se traduire par des compressions importantes dans les services en santé ou encore en éducation. On écoute Christine Roy.
6: Ce qu'on dit, c'est que ça va être exigeant. En fait, effectivement, premièrement, on a vu qu'au niveau du portefeuille de la santé et des services sociaux, bien, les coûts pour le vieillissement de la population sont pas tous là. Le financement n'est pas là pour couvrir tous ces coûts-là. Donc, il y a un manque à gagner de 500 millions en 27-28 et de 800 millions en 28-29.
1: Mathieu, le ministre des Finances se veut rassurant, mais il reconnaît qu'il y aura un ralentissement de la croissance des dépenses.
5: En réaction, Éric Girard martèle que la VG juge plausible son estimation là, et son état des finances publiques québécoises. Il reconnaît toutefois qu'il y aura ralentissement de la croissance des dépenses au Québec, qui ont été en moyenne de 6 % au cours des dernières années. Il faudra réduire ça à 2,3 %. Éric Girard soulignait à quel point le Québec s'en était plutôt bien sorti dans des circonstances mondiales économiques parfois difficiles.
1: Merci, Mathieu.
5: Au revoir.
1: Le temps presse pour Ottawa. Les nouveaux tarifs américains pourraient entrer en vigueur dans deux jours. Le ministre responsable du commerce Canada-États-Unis, Dominique Leblanc, a passé la fin de semaine à Washington pour tenter de faire avancer les négociations. Juliane Lapointe suit le dossier à Ottawa. Juliane, une nouvelle rencontre vient de s'ajouter cet après-midi.
7: Oui, rencontre avec le représentant au commerce Jamieson Greer, qui est prévu à 13 heures. C'est une rencontre de plus, mais il y en a eu énormément de rencontres, de discussions dans les derniers jours, dans les dernières semaines. Et pourtant, aucune indication qu'on est près d'une entente. Au contraire, selon les sources de CBC, il y a certains négociateurs qui craignent qu'on n'arrive pas à éviter l'imposition de nouveaux tarifs sur des centaines de produits canadiens. Mais malgré tout, l'opposition répète que ce n'est pas le moment de plier. Voici le chef du Bloc québécois, Yves-François Blanchet.
0: les concessions et les compromis qui sont faits ou envisagés par le premier ministre Carney, c'est le Québec qui paie, avec pour objectif de protéger l'économie de l'Ontario et le pétrole de l'Ouest canadien. Le Québec ne peut pas accepter ça.
1: Juliane, si les tarifs entrent en vigueur, certains réclament que le Canada réplique avec force?
7: Devant une menace tarifaire de cette ampleur, ce serait difficile quand même d'imaginer que le gouvernement ne riposte pas, mais c'est la demande qu'a répété encore le premier ministre de l'Ontario, Doug Ford, ce matin.
8: Ontario will be prepared for any and every scenario.
7: Il dit l'Ontario est prête à n'importe quel scénario, mais j'ai poussé pour une réponse forte d'Équipe Canada à cette attaque envers les travailleurs, les communautés du Canada. Et de Terre-Neuve-et-Labrador, le premier ministre Mark Carney sera certainement, lui, questionné sur l'état des négociations et sur la stratégie de son gouvernement s'il n'y a pas d'entente.
1: Merci, Juliane.
7: Au revoir.
9: Ailleurs dans le monde.
1: Le délai de 60 jours pour parvenir à un accord entre Washington et Téhéran expire aujourd'hui. L'Iran indique être sur le point de parvenir à une entente avec Oman sur la gestion de la navigation dans le détroit d'Ormuz après des semaines de discussions sans les États-Unis. Éric Plouffe est avec nous pour en parler. Éric, le président américain menace maintenant de bombarder le sultanat d'Oman s'il entrave un accord.
10: Oui, voilà, c'est ce qu'il a déclaré en réponse à une question sur les discussions qui se tiennent entre l'Iran et Oman. Depuis plusieurs semaines, ses dirigeants sont en pourparlers pour tenter de trouver un terrain d'entente sur le passage des navires à travers le détroit d'Ormuz qui passe entre les côtes des deux pays. Et ce passage maritime stratégique est bloqué de façon presque continue depuis février à la suite de l'attaque israélo-américaine contre l'Iran qui a déclenché la guerre au Moyen-Orient. Et alors que se tiennent là, les discussions entre l'Iran et Oman sans les États-Unis, Donald Trump a aussi fait savoir qu'en plus de menacer de bombarder Oman, il appelait l'Iran, et je cite, là, à hisser le drapeau blanc de la capitulation, en ajoutant qu'il n'était pas pressé et que les élections législatives de mi-mandat en novembre ne changeaient rien à ses réflexions.
1: Et l'Iran menace d'accroître les tensions.
10: Et de lancer une attaque là, si les États-Unis n'arrivent pas à mettre pleinement en œuvre un accord de paix provisoire d'ici quelques semaines. Un haut responsable a indiqué que Téhéran allait mener une attaque militaire là, pour briser le blocus naval américain si les États-Unis ne respectaient pas ce délai et si la voie diplomatique devait échouer. Je vous rappelle, là, en terminant, que les efforts diplomatiques qui visent à ramener Téhéran et Washington à la table des négociations dans le cadre d'un accord conclu en juin sont au point mort depuis quelques semaines.
1: Merci, Éric.
10: Il n'y a pas de quoi.
1: Voilà, nous vous avons présenté le volet national et international du Radio-Journal.

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1: Rebonjour. Dans quelques minutes, Terre-Neuve, Labrador, Québec et Ottawa vont être réunis. Donc, les premiers ministres de chacune de ces provinces et du Canada vont présenter la nouvelle mouture de l'entente sur l'hydroélectricité de Churchill Falls. Ça devrait être dans une, maintenant, moins de 10 minutes si l'horaire est respecté. Grosse annonce avec de grosses implications pour les trois ordres de gouvernement. Alors, Hélène Buzetti, Marie-Michèle Sioui, qui est notre nouvelle panéliste au Grand Angle, vont en discuter dans moins de 10 minutes. On va aussi, dans cette deuxième partie d'émission, faire le point sur l'état des finances publiques du Québec. À l'approche de la campagne électorale, la vérificatrice générale du Québec, comme c'est maintenant son mandat, a scruté les livres et a fait le point ce matin sur la marge de manœuvre dont vont bénéficier les partis politiques en campagne électorale. Et en lisant le rapport de la VG, il me semble qu'il y a autant de questions que de réponses dans ce document. Alors, on va en poser quelques-unes de ces questions à celui qui est encore ministre des Finances, Éric Girard. Il va être avec nous vers 12h35. Mais d'abord, plusieurs entreprises partout au pays retiennent actuellement leur souffle parce qu'à compter de mercredi, plus de 500 catégories de produits canadiens pourraient être visées par de nouveaux droits de douane américains. L'administration de Donald Trump vise entre autres les spiritueux, les bijoux, les vêtements, le miel, le ciment, les meubles, même les bâtons de hockey. Il y en a pour plus de 20 milliards de dollars d'exportation canadienne dans le viseur de l'administration Trump. Et parmi les produits qui pourraient être donc taxés à hauteur de 50% à partir de mercredi, bien, il y a les luminaires. Et pour en parler, je joins la fondatrice et présidente de l'entreprise québécoise Luminaire Authentique qui a son siège social à Cowansville dans les cantons de l'Est. Maude Rondeau, bonjour.
2: Bonjour.
1: Alors, qu'est-ce que cette menace américaine signifie pour votre entreprise?
2: Ça vient tout chambouler nos plans d'expansion. Par chance, nous, on est plus ou moins impactés. On l'est quand même parce que c'était notre stratégie de croissance. Actuellement, on compte à peu près un peu moins de 10% de notre chiffre d'affaires aux États-Unis. Par contre, on vient juste d'embaucher un directeur des ventes aux États-Unis. Ça fait vraiment partie de notre plan d'expansion. C'est la logique pour toute entreprise, mais je sais, la majorité des entreprises canadiennes, québécoises vont être énormément impactées. C'est un cauchemar, là. C'est vraiment, on parle d'une taxe de 50% additionnelle. Ça vient changer. Ça va dérouter complètement l'économie locale. Tu sais, je veux dire, les entreprises dépendent de ce marché-là.
1: Est-ce que 50%, ça devient impossible de vendre aux États-Unis ou vous pensez que même avec des tarifs de 50%, vous seriez quand même capable de développer le marché américain?
2: On se retrouve qu'on est complètement... tu sais, avec un impact de 50%, c'est... On n'est plus capable d'être compétitif par rapport aux produits qui sont déjà qu'on a un produit, étant donné qu'on est fait 100% local, c'est un produit quand même haut de gamme. Fait que se retrouver à compétitionner avec des entreprises qui font des luminaires aux États-Unis, ça va être, je veux dire, vraiment falloir se démarquer de toutes sortes, mais ça vient impacter, puis naturellement les marges vont être affectées, le retail va être, on va devoir charger plus cher aux États-Unis. Il y a pas un million de solutions là.
1: Est-ce que ça remet en question vos plans d'expansion? Vous dites on vient d'embaucher un directeur des ventes aux États-Unis, est-ce que vous pourriez carrément dire bon ok, je mets une croix sur mon plan américain?
2: Je suis pas prête à mettre une croix sur le plan américain. On veut continuer à faire la business avec les États-Unis. C'est sûr que ça va changer complètement le planning. T'sais, c'est sûr qu'on n'aura pas, on va pas planifier des ouvertures de magasins. On va y aller plus sécuritairement, plus lentement. Ça vient comme freiner. Je veux pas dire freiner, mais ça vient définitivement ralentir toutes nos stratégies, toutes les décisions qu'on avait planifiées.
1: Est-ce que vous pourriez réorienter vos plans d'expansion vers d'autres villes ou d'autres provinces canadiennes, par exemple?
2: Bien, c'était déjà le plan. Notre plan était vraiment de se concentrer au Canada. Donc, on vient juste d'ouvrir une nouvelle boutique, un flagship à Toronto. Les prochaines qui sont visées, ça va être Vancouver. Puis, le plan était vraiment de s'installer

0: prendre plus de parts de marché au Canada, mais c'est complètement, tu sais, c'est naturel. Je veux dire, c'est l'économie mondiale la plus importante. C'est nos voisins. C'est quelque chose qui, c'est pour moi, c'était une opportunité de croissance qui vient d'être un peu. On sait pas trop là. Tu sais, j'espère encore que. Tu sais, je me dis, ça se peut pas. C'est sûr que ça peut pas arriver.
1: On sent, Maude Rondeau, dans votre voix, dans votre ton, un peu d'exaspération, là, comme si ça faisait des mois que, en montagne russe, vous viviez les humeurs du président américain. À quel point cette guerre commerciale-là vous affecte?
0: Des mois ou des années.
1: Ouais.
0: C'est, tu sais, quand il est arrivé au pouvoir, en fait, nous, on avait ouvert un pop-up à New York. Fait qu'à ce moment-là, on a tout arrêté. Là, tu veux dire, c'était tellement incertain. On sait pas sur quel pied danser. Ça change à toujours, toute heure. On peut pas arrêter. Ça reste que c'est un marché tellement important, mais on sait pas sur qui a été lancé. À chaque jour, on sait pas qu'est-ce que là, ça vient d'arriver. C'est comme un cauchemar. Tu te dis, voyons, c'est impossible. Ça peut pas être vrai. Là.
1: Ça joue sur le moral.
0: Ben oui, ça joue sur le moral. Puis je m'imagine, je me mets dans la position des entreprises qui dépendent. C'est complètement désastreux.
1: Il y avait déjà des tarifs américains. D'ailleurs, les négociations en cours, là, du côté canadien, on tente de faire baisser ces tarifs-là. Mais il y avait déjà des tarifs pour l'acier, pour l'aluminium. Ça fait bondir les prix sur le marché de l'acier et de l'aluminium, ces tarifs-là et contre-tarifs. Est-ce qu'il y avait un impact sur votre entreprise pour les composantes, la manière dont vous fabriquez vos luminaires? Est-ce que ça vous a déjà touché les précédents tarifs?
0: Oui, absolument. Ça nous touche indirectement. Donc, nos fournisseurs locaux vont utiliser de l'aluminium qui vient des États-Unis ou sinon de pays extérieurs. Fait qu'il y a certaines taxes actuellement qu'on est impacté. Fait que ça vient toucher les marges directes, même si on s'efforce à faire notre production locale, à utiliser des fournisseurs locaux, indirectement, eux, ils sont affectés.
1: Vous avez combien d'employés chez Luminaire Authentique?
0: On est plus de 50 employés.
1: Et est-ce que vous avez dû mettre des gens à pied ou ralentir les embauches en raison de cette incertitude avec les États-Unis depuis un peu plus d'un an?
0: Non, c'est... Okay. Non. Je suis une personne très créative. Je veux dire, je pense qu'il faut l'être pour être entrepreneur. Puis pour moi, ça n'a pas d'impact. On va trouver si c'est pas les États-Unis. On est déjà aussi en train de regarder pour l'Europe. Le Canada aussi, on a beaucoup de place à prendre encore, donc c'est pas ça va pas venir jouer sur l'impact des emplois.
1: Tant mieux. Bonne chance pour la suite des choses, Maude Rondeau. Je rappelle que vous êtes fondatrice et présidente de Luminaire Authentique. Merci d'avoir été avec nous.
0: Merci beaucoup de l'invitation.
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1: Alors, pour ce premier Grand Angle de la saison, on retrouve à Ottawa une habituée du Grand Angle depuis maintenant 4 ans. Vous la connaissez, vous l'aimez. Hélène Buzetti, chroniqueuse politique, notamment pour les COP de l'information, mais aussi sur différentes émissions ici à Radio-Canada. Hélène, bonjour.
3: Bonjour, Alec.
1: Très content de vous retrouver. Oui, j'espère que vous avez fait le plein d'énergie cet été.
3: Pas tant.
1: Oh non, bon.
3: On en reparlera.
1: OK, d'accord. Mais l'automne s'annonce occupé, alors j'espère qu'il vous en reste un peu comme dans les réserves quand même. Et Marie-Michèle Sioui, correspondante pour Le Devoir à Ottawa. Non, à Québec, elle est à Québec. Elle va se joindre à Hélène Buzetti pour le segment Grand Angle du lundi au jeudi pendant toute la saison. Marie-Michèle, bonjour.
4: Bonjour.
1: Bonjour. Alors, bienvenue dans la grande famille de Midi Info, Marie-Michèle. Très content de vous compter parmi nous. D'ailleurs, on commence avec un gros sujet, un seul sujet, mais un gros sujet. La signature en ce moment même, puisque la conférence de presse commence à Saint-Jean-Terre-Neuve présentement. Donc, signature entre Québec et Terre-Neuve et Labrador de cette nouvelle mouture de l'entente autour du fleuve Churchill's approvisionnement en hydroélectricité. Il y a Ottawa qui est présent aussi. Mark Carney, actuellement, est à la gauche du premier ministre de Terre-Neuve et Labrador, Tony Wickham, qui a commencé à parler. Hélène, grosse annonce qui arrive tout juste avant la campagne électorale, une dizaine de jours avant le déclenchement. Est-ce que c'est quelque chose qui est important dans l'équation politique?
3: Ouais, ben là, si on est pour parler de ça, Alex, je vais tout de suite passer à mon second point que j'avais en tête. Mmh. J'ai une crainte par rapport au discours politique qui est en train, effectivement, de se développer au Québec autour de cette entente. Les partis d'opposition, notamment le chef du Parti québécois qui est en tête dans les sondages en ce moment, nous dit, bon, on veut voir ça. La première ministre n'a peut-être pas la légitimité mmh. de signer une telle entente maintenant. Écoutez, j'ai un problème avec ça parce que je me dit, mais on va jouer au fou comme ça pendant combien de temps? Parce qu'il faut rappeler qu'il y a eu une première entente qui a été convenue à la toute fin de 2024, mais plutôt annoncée en 2025. Et c'était avec le gouvernement de Terre-Neuve, alors dirigé par des libéraux, M. Fury, qui lui s'en allait en élection aussi. On lui a fait le coup en campagne électorale. Son adversaire conservateur a dit, pas sûr que c'est dans notre intérêt, je vais renégocier ça. Si, ce qui nous a obligés à tout refaire le travail, dont le fruit nous est présenté aujourd'hui. Et là, est-ce qu'on va refaire la même chose, mais cette fois, du côté du Québec? Et on va s'envoyer comme ça la balle de ping-pong combien de fois? Je le dis souvent, je ne suis pas une friande des élections à date fixe, et je trouve que c'est une autre illustration des effets pervers. On en est rendu à dire que dans les derniers mois d'un mandat déjà écourté, parce que la Constitution dit c'est 5 ans un mandat, les élections à date fixe ont ramené ça à 4. Et là, on dit maintenant, dans les derniers mois, les dirigeants, le premier ministre, le gouvernement, ne devraient plus prendre de grandes décisions. Le Parti québécois dit même que lui, s'il était au gouvernement, il empêcherait le gouvernement, dans les derniers mois estivales, de faire des dépenses significatives. Donc, ça veut donc dire que le mandat, maintenant, c'est même plus 4 ans, c'est peut-être 3 ans et 2 tiers. Ouais. Et donc, on se retrouve
1: toujours... Vous trouvez que ça manque de continuité la gestion de l'État, dans le fond, fait qu'on, comme ça, veuille toujours renégocier des ententes, OK.
3: Et c'est toujours prendre pour acquis que finalement, les politiciens travaillent pas au bien collectif. Alors que dans tout ça, je pense qu'il y a un intérêt sincère des deux côtés de cette frontière provinciale de s'entendre pour trouver une entente qui, et on en reparlera, je vais laisser parler Marie-Michel, mais qui est, me semble-t-il, gagnante.
1: Sur le plan politique, Marie-Michel, est-ce que c'est un bon coup pour Christine Fréchette? Est-ce qu'elle a la légitimité de signer ce type d'entente-là? Parce que ça arrive quand même à 10 jours du probable déclenchement, là.
4: Ça me fait sourire qu'Hélène parle de légitimité parce que j'ai remarqué que c'est un argument qui est nouveau hein, de la part du Parti québécois. Ils ont pivoté pour parler désormais de ça. Donc, si Christine Fréchette n'est pas en position de légitimité pour signer cette entente-là, elle l'est pourquoi? Est-ce qu'elle l'était à l'époque où elle était impliquée dans la première entente comme ministre de l'Économie et de l'Énergie? Est-ce qu'elle devrait demander à Hydro-Québec de cesser le travail parce que c'est eux quand même qui mènent les négociations? Donc, cet argument-là est nouveau. Puis l'opposition du Parti québécois, elle est un peu plus de principe dans le sens que le PQ, une fois au pouvoir, ne dirait pas à Terre-Neuve, on veut pas d'entente avec vous. C'est juste qu'ils aiment pas l'idée que ou l'impression qu'ils ont que le gouvernement se presse ou qu'on s'est placé en position de faiblesse en disant on avait des torts dans l'entente initiale et donc on est prêt à rouvrir l'entente tout de suite. Mais à part le Parti québécois ou à part peut-être le jeu politique des oppositions, tout le monde est pressé. Donc, eux sont prêts à ce qu'on prenne davantage de temps, quitte à ce que ça nous coûte plus cher, un peu comme le dit Hélène. Mais autrement, tout le monde est effectivement pressé parce que c'est un gain politique intéressant pour Christine Fréchette à l'aube d'une élection où justement le Parti québécois pourrait gagner. C'est un gain financier intéressant pour Terre-Neuve qui arrête de recevoir 0,2 cent le kilowattheure plus rapidement. Puis c'est un gain évidemment pour le parti, pour Monsieur Carney, pour le premier ministre canadien parce que lui, ben, veut montrer que ça fonctionne, l'unité canadienne. Il a promis aussi de doubler la production d'électricité d'ici 2050, veut améliorer l'interconnexion provinciale. Donc, pour toutes les parties impliquées, il y avait, je pense, une urgence d'avoir une nouvelle entente, mais il n'y en a pas du côté des oppositions à Québec.
1: Oui, eux ne sont pas pressés, se disant on pourrait renégocier ça éventuellement. Vous vouliez parler de l'entente comme telle, Hélène, parce qu'il y a quand même quelque chose d'intéressant à en dire. On dévoile actuellement les derniers détails, mais ça avait quand même coulé là, dans les derniers jours dans les médias. Qu'est-ce que vous en pensez?
3: Oui, bien là, alors, on a eu 2 séances d'information ce matin, une d'Ottawa-Terre-Neuve et une autre d'Hydro-Québec. Donc, il y a des choses qui ont de se terminer, donc on digère tout ça. Mais quand on dit qu'on était condamné à s'entendre, il faut regarder la situation économique de Terre-Neuve. Cet été, ben en fait en juin, la firme Standard & Poor's, par exemple, avait revu la cote financière de la province, la rétrogradant de stable à négative. C'est vraiment pas bon, ça. Terre-Neuve a une situation donc économique difficile, avec des déficits d'à peu près 1 milliard par année sur un budget de 10 milliards par année. C'est une petite province. Alors, cette entente, et là, évidemment,

0: elle est différente de sa précédente mouture, mais ça apporte à peu près 1 milliard par année de plus que si on était resté avec la vieille entente de 1966.
1: C'est énorme, c'est son déficit qui disparaît.
0: Ben oui, d'un coup sec comme ça. Ça varie énormément, puis là, il faut voir que le calendrier des paiements est différent entre entente de 2024-2026. Donc, il y a un certain nombre d'années où tout d'un coup, Terre-Neuve est un peu perdant par rapport à la précédente mouture et un certain nombre d'années où il est gagnant. Donc, ça revient à peu près au même. Là, c'est 29 années où ils sont perdants, 21 années où ils sont gagnants. Mais bon, en tout cas, je vous épargne les détails. Ils vont faire plus d'argent. Donc, ils étaient condamnés à s'entendre là, pour cette raison. Je trouve intéressant le fait que Mark Carney s'invite dans cette discussion. Il ne faisait pas vraiment partie, le premier ministre fédéral, de cette discussion. Et là, notamment, on nous amène les crédits d'impôt. Ça, c'est des crédits d'impôt qui avaient été annoncés en 2023. Crédits d'impôt sur, pour la production d'énergie propre. 15 % que le fédéral finance. Et il avait dit comme condition, il faut que, en bout de piste, le consommateur paye moins cher son électricité. Alors là, ces crédits-là, qui devaient cesser là, quelque part en 2034, seront prolongés pour couvrir toute cette entente. Et c'est la première fois qu'Hydro-Québec bénéficie de crédits financiers ou de quelque nature là, de la part d'Ottawa pour ses projets. Donc ça, c'est une nouveauté. Mmh. Il y a un journaliste qui a même dit, faut-tu que ça ait lieu en dehors du Québec, pour qu'Ottawa veuille investir, la question est quand même bonne. Mais ça rehausse l'image de Mark Carney, de ce premier ministre qui veut se poser en transformateur, en catalyseur d'entente, quelqu'un qui est capable d'avoir une vision intégrée. Alors, le fait de venir s'insérer en ajoutant de l'éolien, puis des crédits d'impôt, puis du financement, il vient comme ça là, consolider son image là, qu'il aime beaucoup.
2: Mais à Québec, si je peux me permettre, là, je vois venir d'ici les critiques des oppositions qui vont demander, OK, très bien, le fédéral s'implique, quelles sont les conditions? Mm-hmm. Qu'est-ce qu'il vous a imposé comme conditions s'il vous en a imposé? La question d'ailleurs s'est posée à la dernière entente là, de 10 milliards en juin ou enfin au printemps. Il y a eu une entente de l'aide de 10 milliards d'Ottawa pour les infrastructures. On ne sait toujours pas quelles sont les conditions qui sont rattachées à ça. Et puis, moi, je n'ai pas le fin détail là, des brefages comme Hélène parce que je faisais partie de l'équipe des pas chanceux aujourd'hui qui n'est pas allée à Terre-Neuve, qui est restée à Québec parce que la vérificatrice générale faisait le point sur l'état des finances publiques au Québec. Il y a un trou, possiblement, de 5 milliards à combler. Et ça, c'est intéressant. Moi, ça me paraît peut-être pas tout à fait anodin ou en tout cas, c'est une heureuse coïncidence que l'annonce sur Churchill Falls ait lieu aujourd'hui parce que je me lance pour un petit pari. Là. Mettons qu'on mette 2 $ je pense qu'on va plus parler de l'entente de Churchill Falls aujourd'hui que du trou dans les finances publiques. Donc ça, c'est très bon aussi pour le gouvernement Fréchette. Et j'ajoute peut-être 2 petits éléments. Il y avait quand même un groupe d'experts qui avait été mandaté par le premier ministre Wakem pour revenir sur l'entente. Puis il y avait certaines conditions qui avaient été données, notamment la possibilité de renégocier l'entente avant le terme de 50 ans. Moi, j'ai hâte de voir si ça va faire partie de ce qu'on nous présente aujourd'hui. Et puis, on oublie souvent de le dire, mais pour que ça fonctionne, tout ça, ben il faut quand même s'entendre avec les Autochtones. Et ça, c'est pas fait. Puis on l'a vu à Pessamit cet été au Québec. Il y a eu une entente avec Hydro-Québec qui a été rejetée. Donc, on fait de belles annonces, mais il reste quand même à impliquer et consulter
1: d'ailleurs,
2: les nations autochtones.
1: Les Inuits du Labrador viennent de se doter d'une nouvelle chef samedi soir, si je ne me trompe pas. Il y avait élection. Et donc, elle arrive en poste.
2: Il y a un référendum qui s'en vient.
1: Puis on va, c'est ça, elle arrive en poste. Puis elle dit, ben, écoutez, moi, je vais prendre connaissance de l'entente. Mm-hmm. Puis je vous dirai après ce que j'en pense. Puis oui, on pourra consulter nos membres. Parce que c'est vrai que plusieurs de ces lignes-là de haute tension vont passer sur le territoire autochtone. Puis il faudra s'entendre éventuellement.
0: Juste là-dessus, si je peux me permettre, la question a été posée dans la séance avec Hydro-Québec, qui semblait très confiant, où on nous disait, oui, mais ça, c'est surtout pour régler le passé, c'est-à-dire combien on doit dédommager pour ce qui a été déjà construit. Donc, ils avaient l'air totalement confiants que ce n'est pas un enjeu à l'horizon. Je ne dis pas qu'ils ont raison, je ne fais que rapporter ce qu'ils ont dit. Quant aux conditions que le fédéral aurait pu imposer en moyennant ses crédits d'impôt, la question a été posée. Et on nous a dit, ah non, il n'y a pas vraiment de condition à part que ce dont je vous parlais, là, il faut que ça se traduise par des baisses de tarifs pour les consommateurs. Et on a évidemment, dit-on à Hydro-Québec, l'intention de faire ça. Comment après on calcule, comment, quel

0: baisse de tarif, ça doit être transféré au consommateur. C'est un calcul probablement très compliqué et que finalement, on ne vérifiera jamais. Mais enfin, bref, ce sont les réponses fournies aujourd'hui à ces questions.
1: Très intéressant. En tout cas, ça fait de très belles images à Saint-Jean-Terre-Neuve, dans le port, comme ça, avec les petites maisons colorées à l'arrière et Christine Fréchette, Tony Wickham et Mark Carney qui sont bien évidemment très heureux de cette entente. On va en reparler dans les prochains jours. Marie-Michèle Sioui, Hélène Buzetti, merci beaucoup. On se retrouve demain.
2: Au revoir.
3: Je vous en prie, à demain.
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1: En début d'émission, je vous demandais qu'est-ce qui vous préoccupe actuellement? De quoi vous avez envie d'entendre parler dans l'actualité, sujet, enjeu, problème. Vous avez été très nombreux à nous écrire. Je vous avais promis de partager quelques-unes de vos réflexions. Alors, je le fais à l'instant. Il y a été beaucoup de questions. Évidemment, vous êtes nombreux à nous écrire. Donc, vous avez beaucoup, beaucoup de préoccupations dans tous les domaines. Mais je vous lis quelques commentaires. Linda de Montréal qui nous dit « La question qui me préoccupe le plus en ce moment, c'est l'enseignement. J'ai un neveu qui pense à quitter l'enseignement après seulement 5 ans de pratique. L'éducation de nos jeunes est la base d'une société démocratique en santé. Je suis très inquiète. Est-ce que le ministère de l'Éducation peut être assez agile pour faire les changements drastiques qui semblent nécessaires? » Il y a Sylvie qui nous écrit. Elle n'a pas écrit la provenance de son courriel, dans quelle région elle vit, mais elle nous dit, Sylvie, « Ce qui me préoccupe beaucoup actuellement, c'est cette négociation qui est en cours actuellement avec les États-Unis. Je l'aperçois plutôt comme de l'extorsion de la part de l'équipe Trump et j'espère que le premier ministre Carney ne cédera pas sans avoir obtenu des gains importants pour le Canada et le Québec. » Thomas de Gatineau, lui, il est plutôt du côté international. Il dit « Je pense qu'on ne parlera jamais assez de la guerre en Ukraine. » Le plus important conflit en Europe depuis la Seconde Guerre mondiale. Je pense qu'en 2026-2027, il faudra surveiller les actions de la Russie dans les pays baltes. Il y a Valérie dans Chaudière-Appalaches qui dit « J'aimerais beaucoup que votre émission se penche sur le développement éolien au Québec. Il y a beaucoup de projets en cours et à venir dans plusieurs régions menées par des entreprises privées et plusieurs enjeux sont préoccupants tels que la perte de terres agricoles, le manque d'acceptabilité sociale, les enjeux environnementaux et la privatisation de l'électricité. » Vous avez été nombreux à nous parler d'environnement, de changement climatique, de feux de forêt. Hein, cet été, évidemment, ça a retenu l'attention. Je vous dis d'ailleurs qu'Étienne Leblanc, notre spécialiste de l'environnement, sera avec nous chaque semaine pour une chronique en matière d'environnement. Donc, on va en parler, bien évidemment. Et il y a Ariane de Saint-Camille en Estrie qui, elle, pense au port de Contrecoeur. Aimerait qu'on en parle davantage de l'expansion du port de Montréal à Contrecoeur. Vous avez parlé de transport en commun dans vos courriels et vos textos, d'itinérance également. Et je retiens, entre autres, la question donc de l'école à trois vitesses. Ça revient également, donc l'éducation. Et il y a un commentaire anonyme que je vous lis. La personne n'a pas laissé son nom, mais je vous lis quand même, je le trouve intéressant. « Le manque de services criant pour les enfants, ados et jeunes adultes en situation d'handicap. » Donc, cette personne-là voudrait qu'on en parle davantage. Elle dit « Il y a un trou de services à la fin de leur parcours scolaire à l'âge de 21 ans. Il y a un manque criant de ressources en hébergement. Ce n'est pas sexy comme sujet, mais c'est important car c'est une population qui ne peut se représenter sur la place publique, qui n'a pas de poids politique et qui ne vote pas. Et c'est vrai qu'il n'y a pas de lobby, ou du moins très peu de lobby pour ces personnes-là. Donc, c'est bien de le souligner. Donc, merci beaucoup pour vos commentaires. Toujours très intéressant de vous lire. Continuez de le faire. Et avant de passer à mon prochain invité, je vous mentionne que vers 12h50, donc en fin d'émission, on va parler de ce projet gigantesque. On parle de plus de 30 milliards de dollars, un projet piloté par des gens d'affaires européens qui vise à connecter le Canada à partir de sept îles, sur la côte nord, à l'Europe grâce à des câbles électriques sous-marins. On parle d'une distance quand même de 4000 km qui permettrait au Québec d'ouvrir un nouveau marché d'exportation d'électricité vers l'Europe, de moins dépendre donc des États-Unis. Et du côté européen, ben l'intérêt, c'est d'avoir accès à une électricité fiable, bon marché. Et puisque les heures de pointe de consommation ne sont pas au même moment ici en Europe, en raison du décalage horaire, ben l'idée quand même séduisante sur papier. Mais est-ce que c'est réaliste? Ce type de câble souterrain sur une aussi longue distance. On va en discuter dans une quinzaine de minutes avec Jean-Thomas Bernard du département de sciences économiques de l'Université d'Ottawa. Il est économiste de l'énergie. Donc, ce sera vers la fin de l'émission. Mais pour tout de suite, on poursuit avec un autre sujet politique dont vient de parler Marie-Michèle Sioui lors du Grand Angle. C'est-à-dire qu'il y avait ce matin donc ce rapport

0: la vérificatrice générale, Christine Roy, sur l'état des finances publiques. C'est devenu une tradition au Québec, le ou la vérificatrice générale, à la veille d'une campagne électorale, doit scruter les livres comptables du gouvernement, dire ce qu'il en est vraiment, pour que les partis politiques puissent faire des promesses électorales réalistes, qu'on ne se retrouve pas avec, comme il y a quelques années, des déclarations du genre « on a trouvé un trou ». Dans les finances publiques de 4, 5, 6 milliards de dollars, les promesses qu'on a faites ne tiennent plus. Alors, pour pas que ça se produise, on a la vérificatrice générale qui se penche sur l'état des finances publiques. C'était ce matin. Et il y a plusieurs questions qui nous sont venues en tête en lisant ce document de la vérificatrice générale. Et on les pose au ministre des Finances, Éric Girard, qui est justement avec nous. Il est dans nos studios de la colline parlementaire à Québec. Monsieur Girard, bonjour.
1: Bonjour.
0: C'est un document toujours fort intéressant, fort utile que de voir la vérificatrice générale se pencher sur les finances publiques. Et elle dit grosso modo là, que l'atteinte de l'équilibre budgétaire en 2029-2030, tel que prévu, c'est plausible. Donc, vos chiffres tiennent la route, mais ce ne sera pas simple. Et elle dit on a quand même encore beaucoup de milliards de dollars à trouver en réduction de dépenses ou en hausse de revenus pour y arriver. On parle d'un écart là, quand même assez substantiel là, de 2 à 3 milliards de dollars, dépendamment des années. Est-ce que ça veut dire qu'on se dirige inévitablement vers des compressions majeures une fois que les élections vont être passées?
1: Juste quelques précisions sur votre introduction. Là, c'est le ministère des Finances qui produit le rapport préélectoral et la vérificatrice générale produit une analyse supplémentaire et doit donner un rapport de certification. Et la conclusion de son rapport, c'est que les prévisions, les hypothèses du ministère des Finances sont plausibles dans tous leurs aspects significatifs. Là. Alors, c'est juste pour bien préciser que c'est comme s'il y avait un troisième énoncé budgétaire, le rapport préélectoral, en plus du budget de la mise à jour de l'automne, qui permet de lancer la campagne électorale, que tous les partis soient sur la même base.
0: Mais quand on lit le document, on voit qu'il y a 1,8, presque 1,9 milliards de dollars encore à identifier comme économie pour arriver à l'équilibre budgétaire en 2028-2029. Donc, est-ce que ça veut dire que on a inévitablement des mauvaises nouvelles qui vont arriver après la campagne électorale? Faudra les trouver, ces millions-là?
1: D'abord, les bonnes nouvelles. La situation financière du Québec s'est améliorée significativement. Les finances publiques se portent bien. Le déficit a été révisé significativement à la baisse en 24-25. En 25-26, on vient de réviser de 5,8 milliards à la baisse le déficit de l'an dernier. Et dans les faits, on a un déficit inférieur à 1 % du PIB, qui est le deuxième plus petit au Canada. Est-ce qu'il reste des défis pour retrouver l'équilibre budgétaire après versement au fonds des générations, c'est-à-dire un surplus comptable de 3 milliards? Oui, il reste des défis. Il y a notamment un ralentissement de la croissance des dépenses qui est prévu. Derrière nous, 6 % de croissance de dépenses. Devant nous, un taux de croissance de dépenses moyen de 2,3 %. Alors, faut améliorer les services tout en ralentissant la croissance des dépenses. Et il y a aussi un 2 milliards qui n'est pas identifié, qui est pour atteindre un surplus comptable de 3 milliards, donc l'équilibre après fonds des générations. Et ça, c'est parce que nous avons déposé un plan de retour à l'équilibre budgétaire dans un conflit commercial avec les États-Unis. Alors, on n'était pas en mesure d'identifier toutes les mesures pour revenir à l'équilibre budgétaire après versement au fonds des générations, soit en surplus comptable de 3 milliards.
0: Mais est-ce qu'on a, pour y arriver, besoin de retourner à une austérité budgétaire? Est-ce que les compressions vont être douloureuses? Est-ce qu'il faudra couper pour trouver les milliards dont vous parlez qui va manquer là?
1: Bon, la vérificatrice générale, ce qu'elle dit, c'est qu'il y a un effort à faire imbriqué dans les 5 prochaines années de l'ordre de 1 à 2 % des dépenses. Et dans le fond, je le répète, derrière nous, on a eu une pandémie, bien sûr, mm-hmm. mais on a eu une période de forte croissance de population et de forte inflation. L'inflation a touché 8 % au Québec en 2022. Alors, devant nous, on n'a pas de croissance de population, on a une inflation plus modérée. Et ce qu'il va falloir faire, c'est améliorer les services, et c'est pour ça qu'on a un chantier de l'efficacité de l'État qui est dirigé par la présidente du Conseil du Trésor, tout en maintenant une croissance de dépenses qui est prévue à 2,3 %, et à ça s'ajoutent des provisions pour éventualité de l'ordre de 1 %.
0: Il y a évidemment toujours des impondérables en politique. Mercredi, pourrait y

0: avoir de nouveaux droits de douane américains imposés au Canada. Plusieurs entreprises au Québec pourraient en souffrir. Est-ce que les chiffres qu'on vient de dévoiler ce matin vont être encore valides mercredi s'il y a des droits de douane américains qui se présentent? Est-ce que, dans le fond, il faudra recommencer l'exercice parce que ça pourrait peser sur les finances publiques?
1: Non. Parce que la façon que D'abord, il faut toujours faire des hypothèses économiques. Les hypothèses du ministère des Finances sont centrées, cohérentes avec les prévisions du secteur privé. Et mercredi, il est possible que les négociations se poursuivent. Il est possible que des droits de douane soient imposés et qu'ils soient retirés plus tard. On a dans le rapport préélectoral deux scénarios alternatifs. Un qui est plus optimiste, qui permet de revenir à l'équilibre budgétaire plus aisément. Celui où les relations s'améliorent, où la tension commerciale diminue. Puis il y a un scénario de récession où la situation se détériore, par exemple, si les États-Unis se retiraient complètement de l'accord. Canada, États-Unis, Mexique. Là. Alors, les hypothèses économiques sont centrées et il faut toujours s'ajuster en fonction de l'évolution du contexte.
0: Si les tarifs douaniers entrent en vigueur mercredi, bon, on le sait, le gouvernement fédéral va devoir peut-être aider les entreprises qui sont touchées, mais au Québec aussi, au gouvernement du Québec, on va vouloir donner un coup de main à nos entreprises qui sont touchées. J'imagine que vous avez un plan de match qui est prêt à être activé. Est-ce qu'on a une idée des montants qu'il faudrait mettre de côté pour aider nos entreprises?
1: Bien, on a la capacité de faire ça. Comme je vous ai mentionné, les finances publiques se portent bien, la situation financière s'améliore, déficit inférieur à 1 % du PIB. Et on a l'expérience, je veux pas comparer les deux situations, mais de la pandémie. Ça fait quand même déjà 18 mois qu'on est aussi dans cette tension commerciale. Donc, on avait amené des programmes frontières, le programme frontière au début, en mars 2025. Et on sera prêt, si la situation nécessite. C'est le rôle du gouvernement. D'appuyer les individus, les citoyens, les entreprises face à des difficultés aussi importantes.
0: Dernière question, Éric Girard, avant de vous laisser aller. J'aimerais parler des revenus parce qu'on parle beaucoup du contrôle des dépenses pour revenir à l'équilibre budgétaire, mais aujourd'hui, on annonce l'entente, le Québec, Terre-Neuve et Labrador sur Churchill Falls. On sait les investissements qu'Hydro-Québec va vouloir faire dans son réseau dans les prochaines années. Beaucoup d'argent, donc peut-être un peu moins de dividendes pour le gouvernement. À la SAQ, les ventes d'alcool ne vont pas très bien non plus. Donc, le dividende n'a pas été touché encore, mais on n'a pas de croissance vraiment importante du dividende. Et du côté du gouvernement, ben, il y a une limite à presser. L'Auto-Québec, là, ça reste une société d'État qui travaille avec un vice important que celui du jeu. Donc, est-ce que vous pourriez avoir un défi du côté des revenus des sociétés d'État également pour équilibrer votre budget?
1: Bon, d'abord, sur l'entente, j'aimerais dire que c'est évidemment une entente historique qui permet de sécuriser les approvisionnements d'énergie pour les 50 prochaines années à un prix très compétitif. C'est de l'énergie renouvelable et ça va évidemment permettre de soutenir l'économie, créer de la richesse. Et ultimement, ça, c'est plus de revenus, plus d'énergie, plus de croissance, plus de revenus. Au niveau des revenus, on a quand même certaines bonnes nouvelles. Les revenus derrière l'amélioration qu'on a connue en 2024-2025, 2025-2026, cette amélioration de 5,8 milliards, je vous cache pas que la performance des marchés boursiers amène des revenus additionnels au niveau des revenus de gains de capitaux, tant à
0: l'impôt
1: Laissez-moi finir, l'impôt sur revenu des particuliers puis l'impôt des sociétés. Alors, pour les sociétés d'État, Hydro-Québec, ultimement, si le plan d'Hydro-Québec de augmenter sa capacité de façon significative, il y aura donc plus de revenus.
0: Puis pour l'Auto-Québec, puis pour la SAQ, je veux dire, l'environnement actuel pour les sociétés d'État, il est compliqué.
1: La SAQ, il n'y aura pas de croissance de revenus parce qu'il n'y a pas de croissance de la consommation. Et ça, c'est indéniable. Et puis, c'est au niveau de la société, les jeunes consomment moins que les générations qui les ont précédées. C'est un développement qui est positif. Mais la SAQ, c'est significatif. C'est 1,4 milliard de dividendes par année, mais c'est sur des revenus totaux de l'ordre de 165 milliards. Donc, on parle d'un peu moins de 1 %
0: Éric Girard, ministre des Finances du Québec, merci d'avoir été avec nous.
1: Merci beaucoup pour l'invitation. Bon retour.

0: tour.
1: Merci.
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0: Raphaël, bonjour.
3: Bonjour, Alec. Content de vous retrouver.
0: Très content aussi. Vous avez passé un bel été?
3: Très bel été. Vous de même, je suppose?
0: Oui, absolument. Et très content de vous retrouver, de retrouver nos auditeurs. Parlons un peu de ce qui se passe en Afghanistan, parce que cette fin de semaine, on soulignait les 5 ans qui se sont écoulés depuis le retour au pouvoir des talibans en Afghanistan. Et vous vouliez nous parler d'artistes afghans exilés qui tentent de combattre le régime grâce à l'art.
3: Oui, parce qu'il y a énormément d'Afghans qui ont dû fuir le pays en 2021. Vous vous souvenez peut-être de ces vols organisés en urgence. C'était un peu chaotique, évidemment, à ce moment-là, à l'aéroport de Kaboul. J'ai rencontré donc des Afghans exilés qui sont partis à ce moment-là, qui ont vécu donc un long et difficile voyage pour parvenir à une destination dont ils ne savent pas si c'est une destination finale. Vont-ils retourner un jour ou non? Et entre autres, le cas de Nejina Azimi. Elle, je l'ai rencontrée dans le cadre de reportages où j'étais allé aux États-Unis. Donc, elle vit à Brattleboro. C'est une petite ville de 12 000 habitants dans le sud du Vermont. Et elle s'est installée là-bas pour une raison qui est un peu obscure. C'est là qu'elle a abouti avec d'autres artistes de son collectif. C'est un collectif d'artistes en Afghanistan qui s'appelle Art Lords. Et elle, donc, elle est artiste, elle est peintre. En Afghanistan, avec les membres de son collectif, ils peignaient sur des murales à Kaboul, un peu partout aussi à travers le pays. En tout, ce collectif-là a fait 2200 murales. Beaucoup de messages politique pour demander des changements. On n'hésitait pas à critiquer le gouvernement à l'époque, c'était avant le retour au pouvoir des talibans, demander des mesures pour l'émancipation des femmes aussi. Et on parle d'œuvres qui étaient assez impressionnantes, assez massives. Il y a des photos qui sont entre autres sur Internet, le Art Lords, qu'on peut aller voir pour le travail qui a été fait. Évidemment, c'est une femme, une militante, une artiste qui avait des messages politiques et des revendications. Donc, quand les talibans sont revenus au pouvoir, elle a bien senti qu'elle ne pouvait pas rester dans ce pays-là. Elle a dû fuir et s'est retrouvée au Vermont. Et elle a eu raison, en quelque sorte, de fuir parce que le travail de ce collectif-là, Art Lords, a été ciblé, m'a-t-on expliqué. C'est-à-dire que très rapidement, dans les premiers gestes posés par le nouveau régime, on a décidé d'effacer toutes ces murales qui avaient été peintes sur les murs de Kaboul, ailleurs dans le pays. Et donc, ce que font aujourd'hui en exil ces artistes-là, il y en a aux États-Unis, il y en a également qui sont installés en Europe et au Canada, dans la région de Toronto, entre autres, c'est de continuer d'envoyer des messages par l'art. C'est diffusé différemment, évidemment. Ça a une résonance un peu plus internationale que domestique nationale, pour continuer le combat, en quelque sorte, pour demander plus de droits, entre autres pour les femmes, parce que Nejina, ce qu'elle me disait, c'est que c'est très dur pour elle de voir à distance ses consoeurs qui sont restés là-bas, qui vivent les politiques des talibans, entre autres des mesures comme l'interdiction d'accès à l'école au niveau secondaire, au niveau universitaire. Donc, elle continue. Elle m'a présenté, entre autres, une murale qu'elle a reproduite, qui a été l'une des premières qui a été effacée par les talibans. Elle l'a fait dans sa petite ville, au milieu de ce paysage vermontois. On voit donc une œuvre afghane. Et puis, elle m'a lancé ce message-là qu'on va entendre quand elle m'a présenté l'œuvre.
4: Art cannot be erased and it cannot be whitewashed. Never. It will find its way.
3: Donc elle dit, l'art ne peut pas être effacé, jamais, c'en est une preuve.
0: On parle de celles ou de ceux qui sont en exil, mais il y en a certains de ces artistes qui sont toujours en Afghanistan.
3: Exactement. On dit qu'il y a environ 1000 femmes qui appartiennent toujours à ce collectif Art Lords qui sont en Afghanistan. J'ai parlé avec le fondateur de ce groupe qui était de passage au Canada, venir rencontrer ses membres un peu plus tôt cet été. Et lui, ce qu'il dit, c'est, bon, évidemment, on continue le travail, mais pas de la même manière quand on est en Afghanistan, compte tenu des restrictions qui sont imposées par les talibans. On le disait tout à l'heure, les premières grandes murales ont été effacées très rapidement. Alors, les artistes travaillent de manière plus clandestine. Quand ils font des œuvres publiques, ben, ils vont décider, par exemple, de faire de la calligraphie, soit perse, soit arabe, en ajoutant quelques symboles, signes artistiques pour ajouter une petite touche. Mais on ne va pas plus loin que ça parce que c'est très compliqué pour des raisons sécuritaires. Évidemment, on va entendre là-dessus Omaid Sharifi, qui est donc le fondateur du groupe Art Lords.
5: And it's more vital than it was before, but we have to be very, very mindful of how we want to package it.
3: Il faut faire très attention sur la manière dont on publicise, entre autres, notre travail. Mais il dit que c'est vital, c'est important. Pourquoi? Parce que l'art permet de documenter ce que vivent aujourd'hui les Afghans sous le joug des talibans.
0: Et pendant ce temps, les talibans réussissent à s'imposer, notamment sur le plan diplomatique.
3: Oui, et ça, c'est intéressant. Après 5 ans, parce que vous savez, il y a énormément de pays qui ne reconnaissent pas le régime des talibans. Enfin, il y a un seul pays qui officiellement reconnaît les talibans comme étant les maîtres à Kaboul, c'est la Russie. Mais au-delà de cette reconnaissance du siège aux Nations Unies, les talibans ont réussi tranquillement à s'imposer par des accords en quelque sorte pragmatiques avec certains pays, notamment des voisins de la région. Il y a eu une visite l'an dernier qui a fait beaucoup réagir d'un représentant du gouvernement taliban

0: en Inde, qui est un pays très important, avec la Chine aussi. On a toutes sortes de relations, c'est-à-dire que les talibans font de la gestion de frontières qui plaît à la Chine pour ne pas, par exemple, que des groupes insurgés opposés au régime puissent se rendre du côté afghan. Et de l'autre côté, ben, la Chine permet donc d'avoir des ententes avec les talibans. Donc, on ne reconnaît pas officiellement ce régime-là, mais c'est comme si, parce qu'on permet à ces diplomates de s'installer, par exemple, on permet de signer des accords à saveur économique. Et les talibans, comme ça, donc, ont des accords et en parallèle tentent de reprendre le contrôle de leurs ambassades, parce que pour l'instant, ils contrôlent environ 40 ambassades à travers le monde, mais il y en a d'autres au Canada, en Europe, où ce sont des représentants de l'ancien régime qui sont toujours sur place. Okay. Au Canada, par exemple, les talibans avaient envoyé en 2022 une lettre au gouvernement, c'était Justin Trudeau à l'époque, à laquelle le gouvernement n'a pas répondu pour pouvoir se réinstaller à cette ambassade. Donc, ils n'y arrivent pas partout. Donc, je le disais, en Europe, en Occident, c'est le cas aussi à l'ONU, où c'est encore l'ancien régime qui est représenté au siège de l'Afghanistan aux Nations Unies. Ils aimeraient bien reprendre ce siège-là, mais il y avait un diplomate qui parlait sous couvert de l'anonymat à la BBC cette fin de semaine, qui disait quelque chose d'intéressant. Il disait, l'Occident, au fond, sur ce front-là, est en train de perdre la guerre de la reconnaissance, parce que malgré le fait qu'à peu près personne, je le disais, sauf la Russie, ne reconnaît le régime des talibans, mais comme il y a des ententes pragmatiques avec plusieurs pays, et pas les moindres quand on parle de la Chine, c'est un pays, entendons-nous, qui est très important, ben ça rend, par exemple, le besoin d'avoir des vraies ambassades, d'avoir ce siège à l'ONU, beaucoup moins important pour pouvoir asseoir son pouvoir que c'était le cas en 2021, quand les talibans venaient tout juste de reprendre Kaboul.
1: Raphaël, merci beaucoup. Content de vous retrouver. Puis on va vous retrouver également un peu plus tard cette semaine pour une autre chronique internationale. Merci.
0: Avec grand plaisir. Merci.
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1: On termine l'émission en vous parlant encore d'électricité. Décidément, on a de la suite dans les idées aujourd'hui. C'est un peu le hasard du calendrier. Mais cette fois, on vous parle de transport de l'énergie entre l'Europe et cette île au Québec. C'est un projet de l'organisme européen qui s'appelle Ouvrage de transmission de l'Atlantique Nord, qui souhaite faire passer des câbles électriques sous-marins sur 4000 km pour connecter l'Amérique du Nord et l'Europe. L'objectif est de profiter du décalage horaire entre les deux continents pour que les producteurs d'électricité de part et d'autre de l'Atlantique puissent vendre leur surplus à l'autre continent lors des périodes de faible demande. Alors, l'organisme derrière l'idée prévoit un budget de 30 milliards de dollars pour une réalisation qui serait complétée vers 2040. Alors, est-ce que c'est une bonne idée? Est-ce que c'est réaliste? Est-ce que ça pourrait être bénéfique pour le Québec et le Canada? J'en parle avec le professeur au département de sciences économiques de l'Université d'Ottawa, économiste de l'énergie, Jean-Thomas Bernard. Monsieur Bernard, bonjour.
3: Bonjour.
1: Alors, l'organisme européen prévoit que son câble parte de l'île Princesse Élisabeth. C'est une île énergétique artificielle en construction au large de la Belgique qui regrouperait donc à cet endroit-là les câbles des parcs éoliens en mer et ensuite sur 4000 km de distance, les câbles franchiraient donc l'Atlantique jusqu'à cette île sur la côte nord. Première question peut-être, qu'est-ce qui attire les promoteurs des projets à cette île? Pourquoi cette île a été identifiée?
3: Évidemment, ce qu'ils veulent, c'est un accès au réservoir de Hydro-Québec. Ça serait le principal bénéfice, ça. En Europe, présentement, on a déjà construit beaucoup d'énergie renouvelable, là, l'éolien et le solaire. Puis, c'est une énergie intermittente. Alors, il faut l'entreposer. Et on travaille sur les batteries, mais présentement, la capacité des batteries, là, par rapport aux besoins, c'est infime. Donc, les barrages hydro sont une façon justement de jouer sur, de faire jouer ce rôle de batterie pour l'énergie intermittente qu'est le solaire que sont le solaire et l'éolien. Je pense que c'est ça qui est principalement visé ici. Plus il y a la différence dans le fuseau horaire. De sorte que eux ils ont leur pointe quotidienne avant la nôtre là. Donc ce serait peut-être un bénéfice additionnel là, mais je pense que c'est foncièrement l'accès au réservoir d'hydro comme batterie pour leur énergie intermittente.
1: Est-ce que l'idée, parce que l'idée sur papier elle est séduisante, c'est-à-dire c'est vrai que la pointe énergétique européenne de leur matin, par exemple, c'est le milieu de la nuit pour nous, donc on n'a pas vraiment de demande, donc eux pourraient bénéficier de l'énergie qu'on a à ce moment-là, puis inversement, ben quand ici on en a besoin, ben c'est la nuit là-bas. Mais est-ce que 4000 kilomètres de

0: câble marin souterrain, c'est réaliste? Est-ce qu'on peut vraiment exporter l'énergie sur une aussi longue distance?
1: Je présume que sur le plan technique, ça peut se faire. À ma connaissance, ça n'existe pas, là. Présentement, un câble de cette ampleur-là. Mmh.

0: vers le Sahara, où évidemment on voudrait construire des centrales solaires, puis amener cette électricité-là en Europe. Mais dans un câble souterrain de cette ampleur-là pour l'électricité, à ma connaissance, ça n'existe pas.
1: Hydro-Québec vend déjà son électricité aux États-Unis, notamment à l'État de New York, au Massachusetts également. Donc, c'est davantage vers le sud qu'on exporte notre hydroélectricité. Est-ce que ce serait intéressant pour la société d'État d'avoir des liens avec l'Europe?
0: Disons, la rentabilité économique reste à établir, là. La façon dont on paie pour ces réseaux de transport-là, à une distance comme ça nous rappelle un peu l'état des pipelines ou des oléoducs, là. Donc, comment on les paie, c'est la différence de prix entre le prix à l'arrivée, donc le prix que l'on vendrait en Europe, moins le coût de transport. Puis le prix ici, nous, notre alternative, c'est les États-Unis. Donc, il faudrait qu'il y ait un écart très important entre le prix européen et le prix américain pour que Hydro-Québec soit à même de payer le frais de transport là, sur ce réseau-là. Et c'est ça qui rentabiliserait les opérations. Mais il demeure que aux États-Unis, donc présentement, les prix sont relativement bas parce que le prix du gaz naturel est somme toute assez faible et on manque pas d'électricité là présentement aux États-Unis. Par contre, aux États-Unis, l'énergie éolienne et solaire, là, c'est encore peu développé. Ça existe particulièrement dans le sud, là, au Texas. Mais somme toute, c'est peu développé. Et si un jour ils décident d'attaquer le problème des émissions de gaz à effet de serre, ben ils devront se tourner eux aussi. Et ce sera, disons, évidemment, un client très important pour des réservoirs comme ceux qu'on a au Canada. Puis, il faut le rappeler que les réservoirs hydroélectriques tels qu'ils existent au Québec, c'est unique au monde, ça. Évidemment, il y en a des semblables en Chine, mais la Chine a déjà 1 milliard de population, donc ils ont déjà beaucoup d'éoliennes solaires, donc ils sont capables de faire ça. Mais en Amérique du Nord, les grands réservoirs hydro, c'est le Québec. Il y en a une certaine quantité en Colombie-Britannique, mais c'est somme toute petit par rapport.
1: Et donc, il y a beaucoup de convoitises. Je vous arrête ici, Jean-Thomas Bernard, professeur au département de sciences économiques de l'Université d'Ottawa. Merci d'avoir été avec nous.
0: C'était une belle journée pour ce qui en reste.
1: Oui. Madeleine Blais-Morin est avec moi pour le fil d'antenne. En fait, on va vous retrouver, Madeleine, pour Ça nous regarde tous les jours.
2: Ben oui, je suis contente. Bonne saison.
1: Mais merci, vous aussi.
2: J'ai rencontré une collègue dans les ascenseurs ce matin. Je disais, j'ai les papillons.
1: Oui.
2: Elle m'a dit, bon envol.
1: Oh, c'est mignon.
2: Je me suis dit que j'allais le placer quelque part. On a des collègues formidables. Et moi, je veux vous dire qu'on aura un nouveau chroniqueur économique cette saison, Philippe-Antoine Saunier. Et aujourd'hui, il nous parle de l'entente entre Québec et Labrador.
1: Bien sûr. Beaucoup de
2: choses à analyser là-dessus.
1: On vous écoute à Ça nous regarde tout à l'heure. Merci beaucoup. À demain, tout le monde. Bonne fin de journée.
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7: Bonjour, ici Ernst. Je dis bienvenue à ce bulletin d'information. L'inflation au pays est repartie à la hausse le mois dernier. L'indice des prix à la consommation a progressé de 2,8% en juin à 3% en juillet. Mais la croissance des prix de l'épicerie ralentit selon Statistique Canada. Les précisions de Kim Taille-Franco.
8: Une fois de plus, la hausse de l'inflation de 0,2% entre juin et juillet est attribuable à un rebond des prix de l'essence en raison du conflit au Moyen-Orient qui se poursuit, selon Statistique Canada. Lorsqu'on retire ce facteur du taux d'inflation, il s'établit plutôt à 2,2%, le même pour un troisième mois consécutif. L'Agence fédérale pointe aussi du doigt les tarifs aériens et les voyages organisés comme facteurs

0: facteurs pour avoir contribué à la hausse de l'inflation. Une répercussion de la flambée des prix mondiaux de l'énergie, mais aussi un possible impact de la Coupe du Monde. Du côté de l'épicerie, l'inflation continue de ralentir, avec une baisse de 0,8 points de pourcentage entre juin et juillet pour s'établir à 3,1 %, ce qui reste tout de même au-dessus de l'indice de prix à la consommation globale. Au pays, la croissance des prix s'est accélérée dans toutes les provinces en juillet par rapport à juin, sauf en Ontario, où la croissance des prix a été inchangée. La Nouvelle-Écosse a enregistré le taux d'inflation le plus élevé, à 5 %. Ici Kim Taifranco, Radio-Canada, Toronto.
1: Plus de deux jours avant l'entrée en vigueur de nouveaux droits de douane américains de 50 % sur une série de produits canadiens, les pourparlers se sont intensifiés ces dernières semaines pour arriver à une entente commerciale et éviter ce scénario. Le ministre responsable du commerce Canada-États-Unis, Dominique Leblanc, et le représentant américain au commerce, Jamieson Greer, se sont de nouveau rencontrés hier à Washington. Jean-François Bélanger fait le point sur ces négociations.
2: Ce qui filtre des négociations, c'est qu'on est encore loin d'un accord. Le Canada ne veut pas seulement essayer d'éviter les nouveaux tarifs de 50 % annoncés par Donald Trump. Ottawa souhaite aussi la levée des tarifs sectoriels sur l'acier, l'aluminium, l'auto et le bois d'œuvre imposés par Washington depuis 2025. Et là, ça bloque. Les Américains ont, semble-t-il, proposé quelques allègements, mais vraiment pas assez aux yeux du Canada. Et il semble qu'Ottawa se retrouve un peu coincé entre la position américaine et celle des provinces. À Québec, par exemple, la gestion de l'offre dans le secteur laitier est une ligne rouge. Et pour Washington, la fin du boycott sur l'alcool est essentielle, mais ça, c'est d'une juridiction provinciale. Donc, Ottawa a demandé aux provinces de se préparer à remettre les bouteilles américaines sur leurs tablettes. Mais tant Québec que l'Ontario, la Colombie-Britannique veulent d'abord s'assurer qu'un bon accord est sur la table. Il faut dire que les enjeux sont importants pour beaucoup de provinces. Les nouveaux tarifs de 50 % pourraient affecter 13 % des exportations de la Colombie-Britannique et 10 % de celles du Québec. Ici Jean-François Bélanger, Radio-Canada, Washington.
1: Dans le nord de la province, le groupe Algoma Steel, situé à Sault-Sainte-Marie, a suspendu la production de son four à arc électrique en raison d'un arrêt imprévu de sa centrale électrique de l'Ex-Supérieur par heure. L'entreprise indique qu'une des turbines de la centrale a détecté une anomalie et a été automatiquement mise hors service. Les autres unités n'ont pas été affectées. Algoma Steel précise qu'elle évalue actuellement l'état de l'équipement concerné et étudie des solutions alternatives. Le gouvernement fédéral et l'Ontario annoncent une aide pouvant atteindre 1 milliard de dollars pour permettre aux municipalités de la province de construire de nouveaux logements. Le ministre fédéral du Logement, Gregor Robertson, affirme que ce partenariat permettra de réduire les coûts et de stimuler l'offre. Les municipalités admissibles pourront soumettre leurs demandes de financement à partir du 29 octobre. Les projets seront sélectionnés au printemps. Le délai de 60 jours pour parvenir à un accord entre Washington et Téhéran expire aujourd'hui. L'Iran indique être sur le point de parvenir à une entente avec Oman sur la gestion de la navigation dans le détroit d'Hormuz après des semaines de discussions sans les États-Unis. Comme le rapporte Eric Plouffe, le président américain menace maintenant de bombarder le sultanat d'Oman s'il entrave un accord.
3: C'est ce qu'a déclaré Donald Trump en réponse à une question sur les discussions qui se tiennent entre l'Iran et Oman. Depuis plusieurs semaines, ses dirigeants sont en pourparlers pour tenter de trouver un terrain d'entente sur le passage des navires à travers le détroit d'Hormuz qui passe entre les côtes des deux pays. Et ce passage maritime stratégique est bloqué de façon presque continue depuis février à la suite de l'attaque israélo-américaine contre l'Iran qui a déclenché la guerre au Moyen-Orient. Et alors que se tiennent les discussions entre l'Iran et Oman sans les États-Unis, Donald Trump a aussi fait savoir qu'en plus de menacer de bombarder Oman, il appelait l'Iran, et je le cite, à hisser le drapeau blanc de la capitulation. Il a ajouté qu'il n'était pas pressé et que les élections législatives de mi-mandat en novembre ne changeaient rien à ses réflexions. Et l'Iran, pour sa part, menace de hausser la tension et de lancer une attaque si les États-Unis n'arrivent pas à mettre pleinement en œuvre un accord de paix provisoire d'ici quelques semaines. Un haut responsable a indiqué que Téhéran allait mener une attaque militaire pour briser le blocus naval américain si les États-Unis ne respectaient pas ce délai et si la voie diplomatique devait échouer. Et les efforts diplomatiques qui visent à ramener Téhéran et Washington à la table des négociations dans le cadre d'un accord conclu en juin sont au point mort depuis quelques semaines. Éric Plouffe, Radio-Canada, Montréal.
1: Voilà, c'était les informations. 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

0: Ah, c'est long.
1: Mon Dieu.
2: Ben, c'est le retour de la journée. T'es encore jeune, encore plus de journée, mais un peu moins de jeune, on ne fera pas semblant.
0: Oh.
2: Mais toujours sur Ici Première. Oh! Oh, on est très heureux d'être de retour.
1: Ah, j'ai les larmes aux yeux, je le répète.
2: Quoi?
1: J'ai les larmes aux yeux.
2: Ben, arrêtez donc, vous.
1: Mais je sais pas ce que
2: je suis très content de vous avoir ici pour la première émission, Jean-Sébastien Gérard. Ouais. Vous avez passé l'été à travailler comme des fous. Comme des fous.
1: Mais
2: il y a une personnalité aussi, quand même.
1: Je suis même galvanisé, je suis même pas fatigué.
2: Vous êtes même pas fatigué du tout?
1: Pas du tout.
2: Ah, c'est vrai?
1: Oui.
2: Ah, ben, ça, je suis très content que ça vous rende
1: heureux. J'ai hâte, lundi.
2: Le dimanche, vous avez hâte de retourner travailler
1: là?
2: Ah oui? Ah, mon Dieu.
1: Des fois, je suis de mauvaise humeur la fin de semaine. Je suis comme, mais non, t'as une émission, lundi, 9h.
2: Ah, c'est vrai.
1: C'est du gros bonheur, là.
2: Mais ben, votre vie, c'est le travail depuis des années.
1: Ah, ben, c'est juste ça. Enlevez-moi ça. Moi, je...
2: Oh, et comme Serge Lapprande, il y a des péris d'un coup. merci énormément, Jeannot, d'être avec nous. On est de retour. Merci, Olivier, également. Il y a Émilie Perrault qui est avec nous, qui reprend aussi sa saison. Bonjour, Émilie.
3: Bonjour.
2: Je veux pas voler de punch, mais on a une petite présentation pour vous tantôt.
3: Ça
2: va être capoté mental. Oui. C'est une nouvelle émission. C'est une émission protéiforme. On a travaillé sur le contenu, sur le contenant. Alors, vous allez être dépaysé probablement.
4: Moi, j'ai appris que c'était protéiforme en même temps que j'ai appris ce que voulait dire protéiforme.
2: Oui,
4: il y a
2: quoi, protéiforme? C'est la fille qui travaillait tout un matin qui nous a appris ça. Barbara Judith Caron, qui nous est arrivée avec cette idée-là. C'est une émission qui va bouger aussi avec le temps. Donc, on vous propose quelques nouveautés, des ajustements. On veut pas, évidemment, ébranler les colonnes.
1: Les nouveautés vont s'installer au fil du temps?
2: Oui, exactement.
1: Donc, ça voulait dire que vous vouliez pas faire de pré-production.
2: Quelle mauvaise forme. Il y a Philippe Roberge, notre réalisateur, qui est toujours avec nous. Pour les gens qui nous écoutent, vous le connaissez depuis de nombreuses années. Il a travaillé en amont, c'est-à-dire depuis ce matin, pour vous amener des nouvelles choses.
4: Et ça, c'est un peu vrai.
2: Et ça fait que ben, vous allez entendre des choses nouvelles, et puis vous allez être, ben, c'est ça, sous le choc de cette émission-ci. D'ailleurs, faut y aller parce que ça va tellement vite.
1: C'est sur des chapeaux de roue.
2: Ah, ben, absolument, absolument. D'ailleurs, vous avez une nouvelle chronique, Jean-Seb. J'ai très, très hâte.
1: Une nouvelle chronique?
5: Olivier, nickel. 24-7.
2: Ça, c'est comme avant.
4: Chanceux de t'avoir pu la chanter, celle-là. Toute la rechange. Pendant que vous étiez en train de vous prélasser à la campagne cet été, Jean-Philippe, les chefs de partis politiques au Québec, eux, se prélassaient à la pré-campagne.
2: Oui.
4: Parce qu'on aura droit à un gros automne là, avec les élections qui s'en viennent. Et là, attention, vous qui êtes un passionné d'histoire, ça va être historique, comme le dit le chef du Parti libéral, Charles Milliard.
6: Ça sera une élection très importante pour toutes les générations de Québécois. Mmh. Plusieurs générations de Québécois n'auront jamais connu une élection aussi excitante, aussi enlevante.
4: Excitant, enlevant, nous dit-il, avec la fougue d'un fichier Excel. D'après moi, la génération Z là, vient de pogner de quoi. Ils ont tous lâché leur TikTok pour s'intoniser mordu de politique. Il y a aussi des analystes qui veulent nous émoustiller avec cette campagne-là. Ouais. C'est que selon les derniers sondages, les Québécois savent pas trop avec quel parti ils veulent s'accoupler. Si je me fie à Rodolphe Husny à LCN.
7: Pour l'instant, là, j'ai quand même l'impression que les Québécois sont très anti-polyamoureux. Ça veut dire ils aiment beaucoup de gens, mais ils savent pas exactement parce qu'ils sont en train de changer de vote, etc. Ils regardent
1: anti-polyamoureux.
7: Anti-polyamoureux. Ben oui, polyamoureux, c'est on aime tout le monde, mais on n'est pas sûr là actuellement. C'est plus beau que fluide. J'aime pas l'expression. Les gens sont fluides.
4: Ouais, anti-polyamoureux, donc il aime tout le monde, mais il veut pas s'engager, ce qu'on appelle aussi être célibataire. En gros, donc, l'électorat québécois, c'est comme un peu un candidat d'occupation double qui s'est trop clenché de Pepita Sangria, là. Pepito Sangria, en amour avec tout le monde, mais une fois qu'il aura débossé, ben, il faudra choisir. Christine Fréchette veut conquérir leur cœur à ces électeurs-là, mais les gens la trouvent un petit peu beige, ce qu'elle a nié à LCN.
8: Si vous demandez à mes amis, proches amis, là, est-ce que Christine est beige? Je pourrais dire que je suis beige, là, faut pas me connaître.
1: Vous êtes pas beige.
8: Non, pas beige pantoute.
4: Peut-être
2: que ses amis sont plates aussi.
4: Peut-être.
2: Ça se peut. Je crois que c'est ça. Mais ça se peut que ça soit ça.
4: On faut la croire sur parole. Donc, pas beige pantoute, c'est exactement ce que dirait un mur de corridor d'hôpital qui veut casser son image. Moi, je prédis que pas beige pantoute, ce sera peut-être la couleur qui va succéder à Cloud Dancer, qui était la couleur de l'année 2026 selon Pantone.
1: C'était quoi?
4: Cloud Dancer, danseur de nuages.
2: C'était quelle couleur, nuage?
4: Je pense que c'est un genre de blanc. Paul Saint-Pierre Plamondon, lui, ben, il a fini l'été au mini-pot avec le champion Carl Carmoni.
9: On passe du même côté, par la bande, sur le retour!
4: Et c'est bon!
9: Après un trou, et contre toute attente, le chef mène par un coup.
4: Voilà, il y a aussi un coup.

0: d'avance dans cette campagne électorale-là. Si on suit au sondage, je veux pas être un oiselet de malheur, mais malgré tout, au mini-pot, il a fini par perdre cette game-là. Et on verra bien. Pendant ce temps-là, Éric Duhaime, lui, il score toujours fort dans la région de Québec, mais il aimerait ça que ça s'étende un peu à la manière d'une catastrophe écologique dans le Saint-Laurent.
1: Notre objectif en vue de la prochaine élection est pas compliqué, là. C'est de consolider notre forteresse, puis à s'assurer ensuite d'essayer de faire tache d'huile. Ça veut dire quoi, faire tache d'huile? Ça veut dire que ça parte, puis que ça monte le Saguenay, puis ça descende le Saint-Laurent. Et qu'on essaie de faire tache d'huile pour se rendre le plus loin possible, à plus de 100 km d'ici, là. C'est ça l'objectif. Il y a un début de tache d'huile conservatrice, là. Il va falloir étendre ça. Je parle toujours de la tache d'huile, là. Il va falloir sortir de Québec.
0: Ouais, il décrit son expansion politique comme le naufrage de l'Alexandre Valdez, puis après ça, il se demande pourquoi les gens ont une mauvaise opinion de lui. D'ailleurs, pour rester dans le thème de l'huile à moteur, il a dévoilé son slogan de campagne affiché sur un VUS.
1: Je vais demander au candidat de nous dévoiler le fameux thème qui est sur la voiture. On y va?
2: Ah ben, on le voit pas.
1: Peut-être pas qu'on cache. Donc, c'est oser pour vrai.
0: Oui, en fait, si je me fie au VUS en question, c'est oser pour vrai Grand Cherokee. c'est pas juste oser, là, c'est oser pour de vrai. Là. C'est pas des jokes. J'aurais aussi accepté oser le changement d'huile. Et finalement, ben, Québec solidaire dans tout ça, ben Sol Zanetti, lui, cet été, il a joué de la musique sur un traversier.
3: Ah.

0: traversier de QS se dirige vers un glacier. L'Orchestre solidaire va continuer de jouer jusqu'à ce que l'eau atteigne le pont supérieur.
1: Je vous remercie, Olivier.
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1: Olivier, que penses-tu faire après l'émission?
0: Je pensais juste entrer dans mon char, sacrer mon camp à maison puis m'ouvrir une bière.
1: Est-ce que je peux te proposer une alternative?
0: Ah, si tu veux.
1: Au lieu de t'en déboucher une petite, laisse-toi donc séduire par l'émission d'Émilie Perrault, il y aura toujours de la culture.
0: T'es encore en onde, ça?
1: Surprenant, mais oui. C'est en onde et Émilie est avec nous. Oups, pardon, pour nous en parler cette semaine. Quels sont vos sujets?
3: Elle est très heureuse de vous retrouver tous les deux.
1: On l'a répété pour vous.
3: Ça va me sortir de mes notes de jeu dans mon sketch. Oui, on est de retour en onde dès 13h30. Le 17 août, des fois, c'est un peu violent pour une rentrée. On a l'impression que les auditeurs sont pas tout à fait prêts à se faire parler de la rentrée. Donc, nous, on s'est dit, et si on leur donnait l'occasion de se comparer, on est parti à la recherche de la personne qui a passé le pire été. Et on pense qu'on l'a trouvé. C'est l'auteur Carl Bessette, que Olivier aime beaucoup, qui a passé l'été alité, hernie discale lombaire, une souffrance atroce. Et là, il vient nous parler de la vie culturelle qu'il a eu cet été. Mais surtout, c'est un appel aux auditeurs. Racontez-nous votre été. Qu'est-ce que vous avez fait? Et consolez-vous, il a probablement été plus agréable votre été que celui de Carl.
0: Moi, j'ai lu son livre cet été. Ça peut lui remettre du bonheur dans son cœur.
1: Vous brisez le sketch.
4: Est-ce que vous auriez aimé mieux avoir
1: non, on n'a pas le temps. On est dans le sketch, excusez-moi.
3: Sinon, je vous amène mercredi le succès télé de l'été, le gouffre lumineux. On reçoit évidemment Marie-Ève Perron, mais aussi la directrice de casting, Marie-Lou Richer. Parce que je trouve que le casting de cette série-là, c'est des comédiennes qu'on voyait pas souvent. J'ai eu envie de parler donc avec la personne qui était responsable de ce casting, c'est Marie-Lou Richer. Et jeudi, Tinder littéraire, Alain Farah a choisi de convier Alexandra Streliski.
1: Merci.
3: Merci à vous.
1: De merci retour beaucoup, Émilie.
3: Ce moment publicitaire.
5: 3, 2, 1.
1: Pas tout faire pendant que Jeannot était là. Ça nous a dérangé. Ah. Oui. C'est le retour de la revue de presse de Jeannot.
4: Mais non, il n'y en a plus de revue de presse. Ben oui, c'est ça, je vous annonce aujourd'hui.
1: Oui.
4: Merci, bravo, Émilie. Ouais, je me retire de la comédie, c'est fini pour moi, je suis plus drôle.
1: Ben oui, je suis
4: capable d'écrire des chroniques.
1: Bon, vous avez juste demandé de nous écrire une, c'est même pas une écriture de chronique, c'est juste fait de la revue de presse, vous êtes capable de faire ça.
4: Mais j'étais paniqué, je suis plus capable d'être drôle.
1: Ouais.
4: J'ai essayé d'écrire des blagues là pour bonsoir en ouverture là.
1: Oui.
4: Ouais, il y a une éclipse, on va s'éclipser comme les influents. Puis comme ça marche pas. Il y a rien qui marche. Non. Il y a plus rien qui marche, mais c'est très exigeant la chronique. Moi, j'ai une admiration incroyable pour Olivier qui reprend encore le collier après une 15e année.
1: On a vraiment travaillé fort pour vous convaincre, puis on y a cru pendant un moment, puis le lendemain vous nous avez envoyé un message.
4: Ah non, ben là, c'est privé ça.
1: Un message que vous nous avez envoyé en privé.
6: Ah, écoutez, je pense que ça me tente pas de le faire. J'essaie de faire l'exercice avec le journal, puis là, je le sens pas, je suis plus drôle, c'est ça. Fait que c'est ça, là. Ben là, je suis rendu à 2 minutes 23. Je pense que je devrais arrêter. Ma mère avait chié à terre après avoir mangé un gâteau au fromage. Mais continuez à m'aimer. C'est ça, si vous m'aimez plus, je m'étonne.

0: Voyons donc!
1: Wow. Donc, vous avez envoyé ce message-là pour de bien compris que ça n'allait pas être possible, malheureusement. On a compris votre
2: détresse. Vous avez rien écrit dans ce message-là?
0: Ben, je vous jure que non. Ben non, mais il y avait plein de grands plans parce que je voulais pas...
1: Ben non, je comprends. Que vous toujours est-il qu'on va le garder ce moment-là parce qu'on va parler d'actualité, mais je vais vous les lancer. On avait créé un identificatif sonore en l'honneur de mon grain de sel. Vous vous souvenez de mon grain de sel?
0: Ben oui, je me souviens très bien.
1: On trouvait que la version Jeannot de sel allait être bonne.
3: Jeannot de sel.
1: Différentes actualités culturelles à commenter cette semaine. La première, la mort de George Weiland.
0: Non, mais là, vous allez me faire faire une chronique pour vrai?
1: Mais je vous parle de la mort de George Weiland.
0: Ah oui!
1: Bon.
0: Mon Dieu! Mais j'avais pas compris, j'avais compris George Orwell. Ben oui, ça c'est toute une époque, hein. C'est les animateurs, les voix maison des stations qui avaient à une époque, les annonceurs qu'on appelait Henri Bergeron faisait partie de ceux-là ici à Radio-Canada, et George Weiland était une grande voix de Télémétropole, il est disparu, il est mort.
1: Ben oui, on avait compris, mais je vous avoue qu'on connaissait le nom, mais on connaissait pas le...
0: Mais c'est lui qui a fait longtemps, pendant la nuit, il y avait une pub d'Astro Jojo pendant une heure, là.
1: Ouais.
0: Puis c'est lui qui animait avec Jojo Savard, il faisait des appels et tout ça. Bon, on peut la trouver sur YouTube.
1: Mais sur son CV, c'est ça ou parce que...
0: Non, mais ça, je pense que c'était comme une fin de carrière, on peut dire.
1: Qu'est-ce que vous allez faire avec
0: Jojo? Ben, on va tous faire ça dans quelques années. Mais rendons hommage aux annonceurs maison. Jimmy Chouinard a été annonceur maison à Télémétropole au début de sa carrière. Il faisait la voix de Double Défi avec Gilles Payet.
1: Exactement.
0: Donc, c'est lui qui disait bonjour.
1: Et il est disparu également. Il est arrivé au 98.5.
0: Ben oui, allez-vous écouter ça?
1: Ben non, je peux pas parce qu'il faut écouter l'émission du retour de Radio-Canada.
0: Votre retour avec Monique Néron.
1: C'est le mien. Ouais. Deuxième sujet, on parle d'actualité sportive, Jean-Sébastien.
0: Oui.
1: Vous avez vu, ben c'est... Évidemment, c'est le retour du hockey qui est à nos portes.
0: Sur glace.
1: Et vous, ça vous intéresse, le retour du
0: hockey? Moi, j'ai adoré. Évidemment, la dernière saison, j'ai même un chandail numéro 13. J'ai beaucoup aimé les jeux, j'ai aimé le...
2: Ah, ça, vous avez nous dire qui portait le chandail?
0: Mais j'ai comme un blanc.
1: C'est qui le 13?
0: Donnez-moi juste la première lettre.
1: Ah ben, c'est facile, C.
0: Mais là, c'est sûrement pas ça.
1: Ben, ouais, on sait.
0: C'est ça?
1: Oui.
0: Kovalev, non, c'est pas Kovalev, c'était qui déjà? Je le savais, c'était qui?
1: 50 buts.
0: Ah oui, mais c'est ça, il a eu son 50e but, puis on se demandait, vas-tu l'avoir, pas l'avoir, puis il l'a eu.
1: Mais c'était pas tant ça le sujet, c'était pour parler de la dernière saison de Heated Rivalry, parce que je vous ai vu cette semaine, Jean-Sébastien.
0: Oui, il s'est passé quelque chose. C'est que là, il y a des tournages présentement au Canada, à Toronto, et les deux gars, les deux personnages principaux, sont allés magasiner au Canadian Tire, et ils sont sortis avec un sac de Canadian Tire, le fameux sac, là.
1: Un sac de
0: Canadian Tire qui coûte 2$, et là, c'est rendu la folie. Tous les gays se sont achetés des sacs de Canadian Tire partout à travers le Canada. Et j'en ai fait venir 6 hier par char.
2: Bon, là, très gay.
0: Non, mais je me dis, tu sais, je vais sûrement en perdre 2. Il y en a un troisième qui va se déchirer. Un quatrième que je vais garder.
2: Un cadeau
0: à Noël. Si je connais un gay à Noël, je pourrais donner ça. Et ils font la livraison pour 5$. Fait que ça m'a coûté genre 22$. Puis ils sont venus porter ça devant ma porte. Et là, il y en a plus. On peut vendre ça genre 25$ sur les réseaux sociaux.
1: Mon
0: les gens
1: Dieu.
0: Sont prêts à payer 25-30$ pour un sac de Canadian Tire.
1: Vous aimez ça, là, OK?
0: J'aime ça. Mais le Canadian Tire, c'est beaucoup plus que des pneus.
1: Je vous remercie beaucoup. Merci, Jeannot. C'est très, très gentil.
0: Oh, mais dans, je vais pas bien préparé, dans le sens.
2: Qu'est-ce qu'on entend?
1: Je sais pas.
2: C'est l'alerte troisième lien. L'alerte troisième lien. Le fameux sujet qui arrête pas de revenir, même si on est tanné comme de l'eau de roche, t'en entends parler. Et en fin de semaine, pouf, on a eu droit à un moment surréaliste après qu'un accident, une fusillade ait bloqué le pont Pierre-Laporte à Québec.
1: Sais,
2: une excellente occasion pour Éric Duhaime de faire une vidéo dans son char avec vue sur l'intérieur de ses sinus.
4: J'ouvre mon local dans Bellechasse dans 21 minutes, mais là, ça fait une grosse demi-heure qu'on est pris dans circulation. Je vais vous montrer ça, là, parce que le pont Pierre-Laporte est bloqué bien raide, parce qu'il y a eu un accident cette nuit, et là, ils l'ont bloqué, puis ils nous font passer par le pont de Québec. Fait que là, c'est la bretelle pour essayer d'aller prendre le pont de Québec. C'est aberrant, ce qui est en train de se produire. Si vous voulez vraiment que ça change, là, puis vous êtes écœuré d'être pris dans le trafic, c'est pas compliqué, le 5 octobre, faut voter conservateur.
2: Oui, alors il y avait des gens pendant sa vidéo qui l'arrêtaient pour le féliciter dans les voitures à côté, mais plusieurs personnes ont trouvé ça insensible. Moi, je suis plus choqué par contre qui pense qu'un incident qui cause du trafic un samedi matin, c'est une preuve qu'il faut construire un pont. Et à ce compte-là, faudrait construire peut-être une ligne de métro chaque fois que le REM est en panne. Ce qui me rappelle Bernard Drinville, lui, il voulait un troisième lien parce qu'il avait été pris dans le trafic à cause des constructions.
1: Oui.
2: Ben cet été, il a tenté une nouvelle approche pour prouver l'utilité d'un nouveau lien.
5: Tu sais, moi, je suis un peu tanné de tous ces experts qui sont jamais pour le projet, qui sont toujours contre. Moi, je suis avec la population.

0: Je représente la population de Lévis, puis de Chaudière-Appalaches, puis de façon générale de la grande région de Québec. Puis les gens le veulent, puis on en a besoin, on le sait. On le sait qu'on en a besoin.
1: Bon, on le sait. On le sait.
2: Je le dois. les experts ont juste mal évalué, c'est ça, le ressenti des gens au IGA de Saint-Romuald. Et Charles Milliard, lui, ben, il trouve qu'on parle de ce projet-là depuis trop longtemps, alors il promet de nous en parler encore longtemps. Petit montage.
3: Ça fait 10 ans qu'on parle de ce projet-là. À terme, dans 15-20 ans, quand on va avoir encore plus d'ambition pour la Capitale-Nationale puis l'Est du Québec, comment on va arriver à régler cette boucle de circulation-là? Ça fait assez longtemps qu'on en parle. On en parlait à l'époque de M. Couillard. J'ai dit que dans 15-20 ans, il y aura de grands besoins qui ne sont pas répertoriés dans les analyses actuelles. Je veux m'asseoir avec les scientifiques, avec les experts, avec le secteur privé. Je veux que les gens sachent qu'au Parti libéral du Québec, on est en faveur de poursuivre les discussions sur ce projet-là. Alors, je peux pas être plus clair que ça.
2: Poursuivre les discussions, c'est comme un rêve.
1: Merci beaucoup, Olivier.
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1: Donc ça, c'est fait. On a un troisième lien, n'est-ce pas, Monsieur Milliard?
5: Bonjour, ça va bien?
1: Ça va très, très bien. Ben, nous, ça va bien. On commence notre saison. Vous terminez votre été. Vous la terminez avec au moins une certitude. Le troisième lien va exister, là.
5: Ben ça, on verra, là. Écoutez, moi j'ai mentionné à plusieurs reprises que je pense que pour le futur de la Capitale-Nationale, ça va prendre ça. Je comprends que les extraits que vous avez passés, premièrement, ça démontre que je n'ai pas la même personnalité que M. Duhem, M. Drainville. Même si je suis apparemment fier Excel, c'est le plus beau compliment qu'on m'a jamais fait.
1: Ben, je vais vous avouer une chose, je trouve que c'est une très belle qualité d'être un fier Excel.
5: Oui, puis je pense que la CAQ aurait besoin d'un fichier Excel parce que le VG ce matin nous a montré qu'on est en déficit au Québec. Alors un fichier Excel, c'est pas vilain non plus.
1: On est en manque de quoi? 3 milliards?
5: Ben écoutez, Mme Fréchette a été très présente dans les derniers mois, mais ce qu'elle a fait, c'est qu'elle a fait un peu une tournée bar ouvert en faisant une soixantaine d'annonces qui montrent que là, elle a fait des dépenses de 1 milliard supplémentaires que ce que lui avait permis le bon monsieur Girard. Alors ça, les Québécois vont juger ça aussi.
1: Ben écoutez, on verra bien pendant la campagne électorale, mais toujours est-il que ce troisième lien-là va s'inviter dans la campagne, on le sait. On vous a entendu un peu, c'est une construction en fait, et c'est une idée pour l'avenir. Faut s'asseoir avec des experts qui vont penser à l'avenir. Je me dis, ils ont quand même déjà dû penser à l'avenir dans leurs études qu'on a déjà. Là. Ça se peut pas qu'ils aient pas réfléchi à demain.
5: Oui, puis moi, je blâme pas les experts, là, je veux juste être bien clair, mais quand on regarde la progression de la population à Québec, mais dans l'Est du Québec aussi, d'ici 2041, c'est au moins 150, 175 000 personnes de plus. Alors moi, je pense que c'est pas le projet qui réside, c'est le promoteur en ce moment. On s'entend que ça s'appellera pas le pont Bernard Drainville, là, le troisième lien. Ben écoutez, là, on verra. Là, quand il restera juste le nom, ça sera correct. Mais ce que je peux vous dire, là, c'est qu'il faut s'asseoir avec le secteur privé aussi, parce que les finances publiques sont dans un état lamentable en ce moment. Et je veux me rasseoir avec les experts parce que je sais qu'il y en a plusieurs qui sont pas d'accord. Mais écoutez, moi, j'espère que la campagne portera pas juste sur ça. Mais à terme, ça va prendre plus d'ambition pour Québec. Moi, je change pas d'idée là-dessus.
1: Non seulement ça portera pas juste sur ça, mais je vais vous le prouver. Je change tout de suite de sujet. Paraît-il qu'on vous a cherché tout l'été, Charles Milliard. J'entendais quelques chroniqueurs qui nous disaient que ben vous avez presque pas été là de l'été. Vous étiez où? Poigné dans le trafic du pont de Québec avec Monsieur Duhem?
5: Alors ça, c'est assez comique parce que je vais vous donner les faits. Moi, j'ai pris 8 jours de vacances cet été et sinon, je suis allé me cacher à Chibougamau, à Baie-Saint-Paul, à Saint-Pascal de Kamouraska, à Saint-Hyacinthe, à la Malbaie.
1: Mon Dieu, vous avez beaucoup de résidences secondaires.
5: Oui. Non, j'en ai pas beaucoup, effectivement. Mais écoutez, je comprends que ma tournée sur le terrain n'a pas fait la une du TV Hebdo ni du Châtelaine, mais il reste que j'ai été sur le terrain et les gens qui m'ont rencontré ça très bien où j'étais. Alors, tu sais, le reste, c'est du spin politique. Ça fait partie du plaisir de la politique.
1: Mais sur les réseaux sociaux, on vous a vu faire plein d'affaires plates. Là. Vous êtes allé à la F1 de Trois-Rivières. Vous êtes allé faire du...
6: La F1 de Trois-Rivières, ça n'existe pas, Jean-Sébastien.
1: Ben oui. Il n'y a pas une F1 à Trois-Rivières?
6: Non.
5: Non, c'est du NASCAR, M. Girard.
6: Ah, ça, c'est des plus petits chars.
1: Pas nécessairement. Non, c'est plus. Des chars différents. Voyons, okay. Arrêtez, là. Laissez ça aux professionnels, la politique, là. Mais c'est vrai que vous avez été un peu partout, mais en fait, comme tous les autres chefs, parce qu'à ce compte-là, effectivement, on peut dire, est-ce qu'on a autant vu Christine Fréchette? Évidemment, le fait qu'elle soit premier ministre, ça aide, mais après ça, on s'en va vers Éric Duhem, on s'en va vers les gens de Québec solidaire, on s'en va aussi vers le PQ. Bon, tout le monde a eu des activités. On se rappelle du mini-pot de Paul Saint-Pierre Plamondon. Vous, est-ce que vous êtes un fan de mini-pot? Est-ce que vous avez fait ce genre d'activité avec la population du Québec?
5: Écoutez, je dois vous dire que je suis...

0: un gros fan de mini-pot. Alors, on va peut-être faire un match entre moi et M. Plamondon parce que je connais bien mon 18 trous. Donc, ça me ferait plaisir. Mais blague à part, j'ai été, entre autres, au festif de Baie-Saint-Paul. Oh. Vous savez comment c'est un événement fantastique.
1: Vous avez fait des bons choix, quand même.
0: Oui, oui, je suis allé au festival en août à Chibougamau. Ça a été fantastique aussi. Alors, la campagne électorale n'est pas commencée, puis en même temps, elle est commencée. Hein, donc, puis moi, j'ai très hâte que ça commence parce que vous savez, je suis le chef le moins connu. Mais moi, je pense que c'est un avantage parce que c'est plus facile de passer d'inconnu à apprécié que de pas apprécié à apprécié. Moi, c'est ma logique.
1: Ça. On regarde la tendance des sondages. On a l'impression que le Parti québécois a atteint son sommet. Donc, on descend un peu. Parfois, on remonte ou on est stable, mais il n'y a pas de grande montée. La CAQ a atteint aussi son plancher il y a quelques mois. Maintenant, on est remonté un petit peu dans quelque chose de plus normal. Le PLQ peut bouger et c'est peut-être ce qui fait que vous allez commencer la campagne et vous allez peut-être pu être le underdog, comme vous dites, et puis vous allez être un prétendant réel à un pouvoir. Est-ce que vous préférez être en bas dans les sondages avant de commencer et monter pendant, ou vous êtes du type à vouloir être devant en partant, c'est plus facile gérer une avance?
0: Non, je pense que c'est plus facile de gagner les cœurs et la confiance pendant la campagne. Les campagnes, ça sert tellement à quelque chose. Messieurs, regardez les dernières campagnes électorales à Ottawa, à Québec. Rarement le premier est resté premier là, à part 2022.
1: Oui, mais il y a eu des gestes, c'est-à-dire qu'il y a eu des quand Carney est arrivé, on s'attendait pas à ce que Mark Carney arrive. C'est ça qui s'est passé. Et là, dans la campagne actuelle, est-ce que Mark Carney pourrait pas être je vais y aller avec Christine Fréchette?
0: Ah, ben ça, écoutez, vous me poserez la question à M. Carney, vous l'inviterez, puis j'écouterai l'émission. Mais moi, je ne suis pas. Je pense que les Québécois vont juger les équipes qu'on va présenter, les chefs qu'on va présenter, parce que je sais que la personnalité des chefs est très importante. Il va y avoir trois débats nationaux, dont un chez vous. Alors, les campagnes servent à quelque chose. Alors, moi, j'ai très hâte que ça commence. Puis même si j'ai pris juste 8 jours de congé, je suis en pleine forme.
1: Ben, écoutez, avant qu'on se quitte, j'ai su que récemment, vous aviez eu votre regroupement à la commission jeunesse du PLQ. C'était le 44e congrès de l'aile jeunesse. Oui, ça va vite, le 44e.
2: J'aurais dit 20.
1: Oui, donc je sais bien. Mais paraît-il que la santé jeunesse au Parti libéral va bien? Je me demande, est-ce que c'est la venue de Charles Millière qui a fait bouger les chiffres comme ça?
0: Ben j'espère, parce que c'est certain que beaucoup de membres de la commission jeunesse qui m'ont appuyé dans ma première course au leadership il y a déjà 2 ans. Donc oui, on a beaucoup plus de membres. On était près de 400 personnes ce week-end. Puis moi, j'ai fait des engagements très
1: importants. Oui, j'ai vu. D'ailleurs, vous voulez lancer des états généraux en éducation. Les dernières personnes que ben, dans mon souvenir, là, qui ont lancé des états généraux, c'était Louis XVI. Et il me semble que ça n'avait pas bien été.
0: Ben, Louis XVI, communément appelé Jean Garon. Là, en
1: 195, vous avez bien raison. Écoutez, on se laisse là-dessus, Charles Millière, parce qu'il nous reste une trentaine de secondes. Merci d'avoir pris le temps. Mais là, on va se voir en vrai. Vous allez venir en studio quand la campagne va être commencée. On se fera un mini débat des chefs aussi. Merci beaucoup, Charles Millière, d'avoir pris le temps de nous parler. C'était le chef du Parti libéral du Québec. Merci, Jeannot Bergeron, d'être venu nous voir. Vous êtes très gentil.
3: Jeannot Bergeron.
1: Bonne émission ce soir.
3: Oui.
4: Vous recevez ce soir.
3: C'est spécial la rentrée d'ici première.
1: Ah, ben là.
3: Donc, soyez là.
1: C'est à 21h.
3: 21h.
4: On sera pas là.
3: Non, non, je vais parler de vous, par exemple.
1: Ah oui, c'est vrai?
3: Ok, bisous tout le monde.
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8: Ici Émilie Perrault, très heureuse de vous accueillir pour cette 5e saison du Restera toujours la culture. Un début de saison, c'est presque comme un renouvellement de vœux. Et là, depuis 2 semaines, on réfléchit avec l'équipe à ce qu'on a envie de vous faire vivre cette année. Et là, je vous rassure, on part pas dans un grand chantier. Les segments que vous aimez seront de retour. La famille, le CV, le fan club, le Tinder littéraire. Mais reste que souvent, la part la plus emballante de notre travail, c'est celle qui échappe à nos prévisions, celle qui nous prend par surprise. Bon, vous l'avez sûrement déjà vécu en vacances, on a beau planifier le choix de l'hôtel, le camping, l'activité, c'est souvent le truc imprévu qui remporte la palme du souvenir. Pour moi, cet été, ça a été un road trip en camping-car avec mon fils de 11 ans. On est allé au lac Saint-Jean. On devait s'arrêter pour une seule nuit au camping de mon amie Sabrina, que je salue. Et finalement, on apprend que le lendemain, au Festibiaire d'Alma, le groupe Marie-Céleste est en spectacle. Donc là, on décide de rester une deuxième nuit. Et cette soirée a été mémorable parce que mon fils s'est procuré le vinyle du groupe. Il a passé tout le spectacle, les bras dans les airs. Et tellement que le chanteur, à un certain moment, a dit au micro, « Hey, c'est sûr qu'on va le signer, là. » Et mon fils s'est effondré en larmes de joie. Bref, j'avais pas prévu amener mon fils de 11 ans au Festibiaire, mais c'est là qu'on a vécu les émotions les plus fortes de notre été. Alors c'est ça notre promesse cette année, mettre en place les conditions pour que l'imprévu puisse émerger. Et le palmarès de l'imprévu cet été, il revient à un ami de l'émission, Carl Besset. Salut Carl!
2: Bonjour!
8: Carl, on te connaît comme auteur, on t'a reçu d'ailleurs au Tinder littéraire avec Corias. Et on sait souvent l'été, là, c'est le moment où on flash nos beaux souvenirs de vacances, puis on s'est dit qu'est-ce qui ferait du bien à nos auditeurs? Peut-être se comparer avec celui qui a passé le pire été. Puis j'ai pensé à toi, Carl.
2: Oui, complètement paralysé par une blessure. Je voulais d'ailleurs vous remercier de me permettre d'être ici. C'est vraiment le fun de pouvoir voir des humains. Je voudrais aussi remercier les oxycodons qui me permettent d'être ici en ce moment.
8: Alors, on va revenir sur cet été que tu as passé à l'été, mais surtout, on va s'intéresser aux œuvres culturelles qui t'ont aidé à passer à travers cet été-là.
2: Il restera toujours la culture.
8: Et voilà, c'est la plus belle preuve. Tu en es une preuve. Et Claudia La Rochelle. Bonjour, Claudia.
9: Allô, moi, je veux des oxycodons.
8: C'est pour ça qu'elle est là, en fait, Claudia. On pourra encore compter sur tes services. Oui. Chaque semaine, tu viens nous présenter le livre qui se démarque, selon toi, parmi les nouveautés. Qu'est-ce que tu as trouvé cette semaine?
9: Oh, ça faisait un petit moment que je voulais le lire, puis je me suis permis de me garder une petite place dans mon été pour lire ça à travers tout ce qui s'en vient. Et le chant reste beau de Sarah Garnon. C'est paru au PUM, aux presses de l'Université de Montréal, dans la collection formidable Les Salicaires.
8: Voilà. Et en deuxième heure, la comédienne Émilie Bibeault sera avec nous. Nos liseurs Hélène Mercier et Mathis Verhoeven se prononcent sur un succès de type conte de fées, un livre autopublié qui est devenu un best-seller aux États-Unis. Ça s'appelle Théo de Alan Levy. Tous ces gens réunis pour prouver, encore une fois, qu'il restera toujours la culture.

0: Ah, parce qu'on aime recevoir nos invités pour les mettre dans de bonnes dispositions. On accueille Carl Bessette, auteur, slammer, éditeur, au son de la chanson qui va lui rappeler à tout jamais son été 2026.
1: Tellement.
0: Carl Bessette, est-ce qu'on peut commencer par parler de ta position en ce moment dans le studio? C'est la première fois que je reçois un invité dans cette position-là.
1: Mais c'est ça, parce que là, c'est encore tellement douloureux que je peux juste être debout ou bien à genoux sur une chaise, les coudes sur la table. Donc, ce qui est déjà une amélioration là, pour quelqu'un qui pouvait pas bouger là, du tout. Puis là, ouais, c'est comme ça que je mange là, depuis un petit bout, comme ça, comme vous m'avez en ce moment, tout cassé en quatre.
0: J'ai quand même honte, là, d'être... Un peu penché vers l'avant.
1: Ouais, c'est ça. J'ai hâte d'avoir la petite gravité d'un corps droit. Là.
2: On a parlé de Reformers.
0: Ouais. On a parlé de dignité au moment où c'était installé. D'ailleurs, vous irez faire un tour sur nos réseaux sociaux. Là, vous pourrez voir une photo de Carl Bessette. Donc, Carl, on te connaît pour ta série de livres Load, une histoire d'Internet, tous les détails aux éditions de ta mère. Au printemps, je le disais, on t'avait accueilli en Tinder littéraire avec Corias. Et à ce moment-là, tu te doutais pas que ta vie allait basculer deux semaines plus tard. Tu devais te rendre à l'étranger pour plusieurs mois. Et il y a une hernie discale lombaire qui a complètement changé le plan de match. Donc, tu as passé l'été sur ton lit.
1: Exactement. Je me suis blessé. C'est au travail là, que je me suis blessé. Puis c'était jusqu'à il y a deux semaines, j'ai crié de douleur à tous les jours. Là. Donc c'était très très très très pénible. Physio deux fois par semaine, kiné, ostéo, masso, physiatre pour la posture. Puis énormément de drogue, là, de la gigadrogue. Je suis tellement pas habitué à ça. Puis c'était juste pour me faire bouger un peu, parce que dans le fond, pour guérir, faut que tu bouges, mais quand tu bouges, ça fait énormément mal. Fait que là, ils te mettent la drogue pour essayer de te faire bouger plus. Fait que là, tu te lèves 30 secondes, tu laves un bol, une assiette, la douleur revient 8 sur 10. Ah, tu retournes t'allonger, là, tu te tords, tu cries. Ah, tu cries. Là, la douleur redescend. OK, let's go. Tu te relèves, tu laves un carreau de cuisine. Ah, douleur 8 sur 10, tu retournes te coucher. Puis là, ça a été ça pendant à peu près deux mois, dans le fond. Fait que j'ai passé énormément de temps dans mon

0: On lit que j'ai affectueusement surnommé mon île.
1: Alors, on va parler de cet été sur ton île, oui. Sur ton lit. J'ai énormément de compassion pour ta souffrance et t'es probablement pas le seul qui vit ça. Ça aussi, je pense que ça t'a ouvert sur un monde. Les gens qui ont des douleurs chroniques, par exemple, qui nous écoutent. Il y a peut-être d'autres gens qui ont vécu comme toi là, des épisodes de santé qui ont complètement là, changé leur été. N'hésitez pas d'ailleurs à nous écrire. Mmh. Est-ce que vous avez déjà été contraint, vous aussi, de rester au lit pour une longue période? Est-ce que vous avez revu votre rapport à la culture? Parce que là, c'est ça la question. Qu'est-ce qu'on fait finalement pour meubler?
0: Beaucoup de gens qui ont été opérés aussi, vu ça, c'est souvent une petite casse la clavicule, tout ça, tu te ramasses à passer 6 mois. Parce que ce qui arrive aussi, c'est qu'au début, c'est pas juste la douleur est terrible, mais c'est aussi que tu peux pas dormir parce que à chaque 20 minutes, tu bouges, la douleur te réveille. Donc là, tu dors des blocs de 20 minutes. Puis là, après une semaine, deux semaines, tu réussis à dormir des blocs d'une heure. Après ça, tu réussis à dormir des blocs de 3 heures. C'est très, très, très long. Puis tout ça est à cause de la douleur. Et tout le temps, là, tu sues de douleur. Là. Je veux dire, je suais de douleur toute la journée.
1: Donc, Carl Bessette, quand on sue de douleur, la lecture, là, au départ, ça ne donne même pas une option. Non. Non. Il n'y a pas la capacité de se concentrer. Là.
0: Au début, t'es tellement cassé, t'as la tête dans la brume, tout ça. Moi, très chanceux, au-dessus de mon lit, j'ai une grande toile de la grande artiste Stéphanie Robert. Donc, je dirais les 2 premières semaines, j'ai juste couché, puis je regardais la toile. Puis j'ai jamais autant étudié une toile de toute ma vie. Chaque goutte, j'étais couché sur le côté, je regardais, je disais, est-ce que peut-être qu'elle l'a fait sur le côté au début, puis après ça, elle l'a tourné. Et je me demande si là, toutes les couleurs, puis j'ai jamais autant voyagé dans une toile, en fait. Donc,
1: donc au départ, c'est de la contemplation.
0: Contemplation.
1: Et là, après ça, au moment où ton état s'améliore tranquillement, c'est ton rapport au TV Hebdo.
0: C'est ça. Tout ce qui te demande pas d'énergie, tu l'essayes au début. Fait que là, au début, je fais un petit test, j'ouvre la télé, là, je fais pas après 15 minutes, 2 pubs, là, puis j'étais brûlé. Je retournais faire des siestes de douleur, tu sais. Mais là, après quelques semaines, OK, j'ai commencé à voir les films historiques le matin. Puis là, j'ai pu écouter Sissi l'impératrice avec Romy Schneider et sa suite, Sissi face à son destin. Puis là, j'ai fait, OK, ça commence. Je peux consommer de la culture un peu. Puis là, j'ai commencé à me lever le matin puis ouvrir le TV Hebdo. Puis là, je regardais qu'est-ce qu'il y avait dans la journée. Puis là, je faisais ma journée, dans le fond.
1: Tu bâtissais ton horaire.
0: Je bâtissais mon horaire.
1: Avec le
0: TV Hebdo.com, qui est un site que je conseille à tout le monde. TV Hebdo.com. Puis là, je faisais mon horaire. J'ai regardé énormément de films à TVA puis à Télé-Québec, des films doublés. Donc, fait que ça, c'est vraiment étrange, hein, parce que ça crée un sentiment. On a souvent grandi avec des films doublés. Fait que là, quand tu réécoutes des films doublés, ça te réconforte, ça me ramenait comme dans un petit cocon d'enfant. J'étais comme, ça me ramenait un peu bien. J'écoutais La Plage, j'écoutais Accès interdit avec Sandra Bullock.
1: Tu m'as même dit, Carl, quand je t'ai lancé cette invitation-là, qu'on aurait pu parler de American Ninja Warrior pendant 15 minutes.
0: Ouais, je peux parler beaucoup trop longtemps à mon goût, là, des dessous d'American Ninja Warrior. Mais toi, c'était des affaires que, tu sais, que j'avais entendu parler, mais j'ai jamais écouté, là, Kitchen's Nightmare avec Gordon Ramsay, puis Fast and Furious, que j'avais jamais écouté de ma vie. Là, ça joue à TV, fait que tu le pognes.
1: Et là, à un certain moment, l'énergie est de retour, et là, tu te rends compte que c'est peut-être l'occasion de mettre à jour tout ce qu'il y a, tu sais, ce qu'on appelle la to-do list, là. Oui. Ce qu'on dit, un jour, je lirai ça, un jour, je ferai ça. Là, tout à coup, t'es tombé dans cette zone-là.
0: Mais c'est ça. Ça a été aussi une grande lumière, là, quand j'ai enfin pu avoir l'énergie pour commencer à lire. Ça fait vraiment du bien, choqué. Puis là, j'ai pris la biographie de Gérald Godin au début de Jonathan Livernois, qui était juste sur une étagère, comme depuis son lancement il y a 3 ans. Puis là, j'ai passé à travers ça, puis j'ai commencé à, je fais du rattrapage. J'ai lu Ordure de Simon Paris-Poupard, qui est sorti plus récemment, mais que j'ai beaucoup aimé, La fin justifie les moyens, des Robin des Ruelles. J'ai une nouvelle maison d'édition, d'ailleurs, qui est très récente, et qui vaut la peine d'être découverte. Puis, je me suis mis à cocher toutes mes to-do lists, là, les articles, les rapports, tu sais, les onglets sauvegardés, genre, que tu retournes jamais. Je commençais à lire. Puis là, je me suis mis à appeler aussi tous les gens qui m'avaient conseillé des affaires. Tu sais, je t'ai contacté une fois. J'ai dit, hey, tu m'as parlé un moment d'une entrevue que t'avais faite, t'avais aimé la préparation. C'était quoi ça déjà? Puis là, c'est celle-là. OK, là, je me suis couché, 55 minutes d'écouter l'entrevue. Ah, c'est vrai, c'est une très bonne entrevue. Fait que là, tu te mets à réécouter toutes les affaires. J'ai comme rattrapé 4 ans d'affaires le même.
1: Est-ce que t'es jalouse, Claudia? Aimerais-tu être capable de passer à travers?
2: Je suis pas jalouse du temps, oui, mais en même temps, c'est parce qu'en contrepartie, il souffrait énormément. Donc, je suis fascinée par ça. Par contre, ça doit donner l'impulsion pour la création. T'as un sujet, là. Je t'écoute, là. Tu pourrais écrire là-dessus, là, sur tout ce que tu es en train de
0: faire. Je suis encore dedans, là. Fait que, tu sais, comme, en ce moment, mon seul rêve, c'est de plus avoir mal. Parce que là, j'ai mal 24 heures sur 24, là. C'est compté. Je peux pas m'asseoir, là. Je me suis pas assis depuis 3 mois, là. J'ai vraiment hâte de m'asseoir,
2: Mais tu prends des notes. flotte quand même.
0: Ouais. Ben, en ce moment, je sais que t'es épuisé vite, là. Fait que, tu sais, mettons, parce que

0: là, tes muscles sont contractés pour essayer de te garder debout, tout ça. Fait que là, tu sais, c'est comme quand tu serres les abdominaux pendant 6 heures de temps, après, t'es brûlé. Puis là, tu sais, je dis, là, ça fait 2 semaines là, que je peux commencer à aller par moi-même marcher comme 2 coins de rue pour aller chercher 3-4 affaires à l'épicerie, que je retrouve une forme d'autonomie. Mais hey, quand j'ai fini de faire ça, là, une course d'aller chercher 3 affaires, comme ma journée est faite, je peux me coucher jusqu'au lendemain.
1: Donc, t'es pas encore rendu à l'étape de métaboliser tout ça, mettre ça dans une œuvre.
0: Je regarde encore des trucs comme, ouais, c'est ça.
1: Donc, je rappelle qu'on est avec Carl Bessette, on est en train de parler de son été, aux prises avec cette hernie discale lombaire. Si vous aussi, vous avez déjà vécu une expérience semblable, si vous vivez ça cet été, soyez solidaires, écrivez-nous, saluez Carl Bessette, vous pouvez nous écrire via la bulle de conversation. Je veux absolument qu'on parle de l'épiphanie à travers tout ça. Parce que là, évidemment, tout le monde t'envoie des recommandations. Et là, c'est par Jean-Michel, c'est ça?
0: Oui, Jean-Michel Bertillon, que les gens connaissent quand même assez bien, parce qu'on l'entend souvent à Radio-Canada. C'est un sémiologue très réputé, aussi gentleman extraordinaire, s'il en est un, que j'adore. Puis justement, il a appris là, que j'étais immobile, puis il m'a fait parvenir des comic books de sa vaste collection. C'est un spécialiste des comic books. Puis bon, c'est sûr que je m'attendais pas à vivre une épiphanie. C'était pas vraiment, c'est plus quelque chose que j'avais besoin d'entendre, quelque chose que j'avais besoin de me faire dire, une réponse à une question que je me posais. Puis si je vous raconte ça,
1: oui.
0: Ok, c'est drôle là, c'est en lisant Superman, ok. Fait que de tout ce que j'ai pu consommer. Puis ce qui s'est passé, c'est que comme la majorité des gens normaux là en société, je suis quand même chamboulé, tu sais, par la violence des derniers temps, tu sais. Puis on voit le président à la tête de la plus grosse armée sur Terre qui insulte des gens tous les jours, puis qui dit à une journaliste que c'est une truie, puis qu'il parle à des opposants politiques, des concitoyens, qui les traite de noms que je veux même pas répéter, puis qui se réjouit de la mort de quelqu'un, tu sais. Puis après ça, t'as la personne la plus riche que n'importe quel humain qui a jamais existé avant, qui insulte aussi des gens presque quotidiennement, puis qui soutient un parti de néo-nazis, puis des criminels de guerre sous le coup de mandat d'arrêt qui se pavanent à la tête de pays, des influenceurs qui disent à des millions de gens que faut être méchant, faut mater les autres, l'empathie ça existe pas, faut supprimer la vie intérieure, les émotions, tu sais. Puis moi, est-ce c'est tellement été... loin.
1: Oui, comme... as-tu été tenté par cette
0: c'est ça, j'ai vieilli dans la beauté des gestes, le soin, le care, comme l'empathie des rapports humains. Les bons sentiments, on parle comme sirupeux, là, tu sais. Ouais. J'ai tellement pas moi. Moi, j'ai grandi comme, je me promène avec un nez de clown, là, dans ma poche, au cas où quelqu'un a besoin de sourire, comme dans le métro, puis, tu sais, avec des craies dans mon sac à dos pour écrire La vie est belle sur le trottoir, puis c'est comme j'ai été élevé par le Zubial d'Alexandre Jardin, puis le fabuleux dessin d'Émile Poulain, puis comme toutes les petites attentions, tu sais. Fait que, tu sais, je jouis de voir les autres être bien, tu sais. Fait que c'est sûr que dans les derniers mois, là, on voit, c'est la première fois qu'on voit autant, là, de, puis je me dis, mais peut-être qu'il faut devenir plus méchant, tu sais. Peut-être pour contrecarrer les discours haineux, c'est les gens les plus puissants au monde, là. Mais peut-être qu'il va falloir combattre le feu par le feu, genre, tu sais, puis comme être un peu plus comme eux, là, même si c'est pas du tout dans ma nature. Puis tu sais, c'est un niveau de haine qu'on n'a jamais connu de notre vivant. Puis je me dis, mais peut-être qu'il va falloir devenir un peu plus comme on n'a jamais été de notre vie pour contrecarrer quelque chose qu'on n'a jamais vu de notre vivant, tu sais.
1: Mais puis,
0: c'est une question que je me posais. C'est vraiment quelque chose que, mais j'avais pas trouvé de réponse encore. Ça fait quelques mois que je me posais cette question. Je me dis, peut-être qu'il faut être plus méchant, tu sais, hein? Puis là, dans une BD de Superman, il y a un personnage qui dit ce qui rend Superman extraordinaire, c'est pas ses capacités incroyables. C'est pas ça. Je veux dire, il vole, il voit à travers les murs, il peut lever une lune, là, tu sais, il lance des lasers avec ses yeux, là. Il peut tout faire, là, tu sais. Il peut tout faire. Il est plus puissant que tout le monde. Mais ce qui est extraordinaire avec Superman, c'est justement qu'il peut tout faire, puis il décide de faire le bien, puis d'aider le plus de monde possible. Il y a des pouvoirs que personne a, comme nos présidents, comme nos riches, tout ça. Il peut tout faire, puis il s'en sert pour aider les autres. Peu importe combien de fois Lex Luthor fait des plans diaboliques pour brûler Metropolis, puis tout, Superman, il choisit toujours de croire qu'il y a du bon en lui, quelque part. Puis ça m'a donné ma réponse. Il faut militer, il faut être en colère, il faut se battre pour nos droits et la dignité humaine, mais jamais en tombant dans le piège de la méchanceté, toujours en voyant le bien chez les autres et la beauté du monde à préserver. Une petite larme en lisant Superman.
1: Ça, c'est quelque chose que tu n'avais pas prévu dans ton été.
0: Pas du tout. C'est grâce aux cadeaux que les gens m'ont fait. Des gens m'emmenaient des films, des fois, de la grande bibliothèque. Ils me faisaient parvenir des livres, des choses comme ça. Donc, je suis bien entouré.
1: Carl Bessette, je te souhaite une fin à cette souffrance. Merci tellement d'avoir accepté de venir nous raconter ça.
0: Je pensais ça pendant qu'une grande fan de livres, comme Claudia, et là, si je peux dire un truc par rapport à la lecture, on disait que c'était un peu comme le summum de ma récupération. Mais ce qui est extraordinaire avec les livres, c'est qu'il faut jamais oublier pourquoi. Ça, c'est bien, genre, tu sais, quelqu'un peut travailler 3 semaines sur un post, faire des blogs, des podcasts, des entrevues, tout ça, mais faut comparer le temps que la personne a mis pour faire ça, comparé au temps que quelqu'un prend pour faire un livre. Uh-huh. La raison pour laquelle le livre est l'outil le plus puissant en culture, c'est justement parce que quelqu'un qui a passé 5 ans pour un 8 heures que ça te prend à lire ce livre-là, c'est 5 ans de travail concentré en 8 heures, tu sais. Fait que comparativement, mettons, tu peux passer 3 semaines à faire une publication extraordinaire, mais ça reste que, genre, 20 minutes, si tu fais la proportion, 20 minutes de lire la publication pour 3 semaines de travail comparé à un livre, 5 ans pour 8 heures de lecture, le livre va toujours gagner en bout de ligne pour t'emmener le plus possible. Tu sais. Fait que je prêche ma paroisse, mais vive les livres. Genre.
1: Et là, il y a des gens qui nous écrivent. Il y a Paul de Sherbrooke qui veut te suggérer de lire Les Allongés de Jennifer Bélanger, de Martine Delvaux. Tu vas trouver une famille dans ce livre-là. Il y a également, moi j'ai envie de te proposer Alex Vivien, son plus récent recueil de poésie, Je veux toujours mourir l'été. Tu sais, l'été, on est toujours en train de se vanter et de dire qu'on a l'été le plus fort. Mais c'est pas tout le monde qui a des étés formidables. Ça va peut-être te faire du bien de te reconnaître là-dedans. Il y a Jocelyn Toin qui nous écrit de Saint-Ambroise de Kildare. Salutations à Carl L3 L4. Il dit qu'il t'envoie des trucs sous peu.
0: Ça, c'est les Lambert, ça. Okay. L3 L4. Moi, c'est entre la L5 et la S1.
1: Et il y a José Gagnon qui dit hernie discale lombaire, essayez la table d'inversion. Je ne sais pas ce que c'est. On ira, on ira découvrir ça. Merci beaucoup, Carl Bessette. Ton prochain livre, Load, une histoire d'Internet. On en est rendu au tome 3. Ça sort le 28 octobre.
0: Exactement. Ça a été repoussé un peu, mais c'est parce qu'il fait 600 pages. Donc, ça s'en vient le 28 octobre. Le tome 3 sort. C'est définitif. C'est la bonne date.
1: Dans un instant, c'est la suggestion de lecture de Claudia La Rochelle. Mais c'est le moment de découvrir notre programmatrice musicale pour cette première émission de la 5e saison du Restera toujours la culture.
2: Jenny Salgado avec vous et cette semaine, c'est moi qui prends en charge la programmation musicale à Il restera toujours la culture. Et ce que je vais partager avec vous, c'est un peu la place que prend la musique dans ma vie. Je pense à toutes les fois où je n'ai pas su trouver les mots et que j'ai laissé la musique parler pour moi. Je pense aussi à ce cri de ralliement qui crie beaucoup plus fort que moi. Et je pense surtout à tous ces moments où on aurait pu... où on aurait cru ne trouver que de la difformité humaine ou de la disgrâce et qu'on a pu ajouter ne serait-ce qu'un peu d'humanité et de beauté dans ce monde. Alors voilà, pour moi, c'est à ça que ça sert la musique. Et donc, restez branchés, je vais être avec vous toute cette semaine pour vous ambiancer ça comme il se doit.

0: recommence. Les vulgaires machins, on aurait dit que Jenny Salgado envoyait cette chanson-là à Carl Bessette. Lorsque je m'arrête, tout recommence. Je fais le vide dans ma tête, je tourne la cassette. Lorsque je m'arrête, je recommence. Donc, Jenny Salgado, tellement heureuse qu'elle ait accepté notre invitation. Ce sera sa deuxième présence en tant que programmatrice musicale, mais j'avais trop envie de passer le prochain vendredi avec elle. Donc, elle sera avec nous vendredi pour qu'on parle de tous ses choix musicaux de la semaine. On continue de recevoir des messages via la bulle de conversation. Il y a Geneviève de Montréal qui dit qu'au printemps 2018, elle a vécu une hernie discale. Elle ne pensait jamais vivre une telle douleur. Rester prise sur le sol dans mon garde-robe, ramper jusqu'à mon lit pour les trois premières saisons de District 31.
1: Ah! C'est ça.
0: Et il y a quelqu'un d'autre qui dit, parce que tu as parlé de l'épiphanie que tu as vécue avec les bandes dessinées, il y a quelqu'un qui nous écrit, c'est un bon rappel que les BD de super-héros, c'est pas juste de la surface. On peut y aller en profondeur aussi. Carl Bessette, tu restes avec nous?
1: Ben oui, certainement.
0: Tu as trouvé une position pour écouter Claude à La Rochelle, c'est bon.
2: Claudia La Rochelle.
3: La Rochelle.
0: Claudia, le livre de la semaine, cette semaine s'intitule « Et le chant reste beau ». C'est de Sarah Garneau dans la collection Les Salicaires. Magnifique collection. Nathalie Platte, par exemple, en fait partie. Donc, on reconnaît là, ces belles couvertures.
1: Quel titre.
0: Ben oui.
4: Oui, c'est vrai. Hein?
0: Alors, qu'est-ce que c'est ça?
4: Ben, c'est un autre titre à ajouter à ta liste, Carl. D'abord, je tiens à dire, là, on va parler du suicide. Hein? Puis on sait, là, près de 3 personnes par jour se suicident au Québec. Donc, trauma avertissement là ici là, on va parler de ça. Donc si certains éprouvent des difficultés avec le sujet ou des difficultés dans leur vie, ben on sait, il y a une ligne d'appel 1-866 appel ou on peut texter 535-353 suicide.ca aussi. Donc
0: et
4: voilà.
0: Je termine avec 988 partout au Canada.
4: Ah oui, hein?
0: 988, vous retenez ça. C'est efficace.
4: Je l'ajoute à ma liste. Merci. Donc oui, on a parlé ici déjà. Moi, j'ai parlé. Il me semble que c'était moi en tout cas. Je parle de quoi, de qui parle. Mais en tout cas, il y a tellement de livres dans ma tête que des fois, je sais plus où j'en ai parlé. Puis si j'en ai parlé. En tout cas, oui, je pense que c'était ici. J'ai parlé de Longtemps se taire de Sylvie Laniel dans cette même collection Les Salicaires. On le sait là, Émilie, là, vous parliez de mourir de froid. C'est beau, c'est long, c'est délicieux de Nathalie Platte dans cette collection. Cette collection-là, elle est extraordinaire, oui. Pas si vieille non plus, assez récente collection, dirigée par l'écrivain longtemps psychanalyste Nicolas Lévesque. On parle de sujets intimes qui peuvent sembler lourds, mais qui ne demandent qu'à faire émerger donc des voix fortes pour que ces voix-là se déploient autrement qu'à travers la lorgnette des ténèbres. Il faut pas oublier ça aussi. Hein. Il y a aussi de la lumière là à travers tout ça. Et ça, les écrivains, les écrivaines qui publient dans cette collection-là savent le faire. Alors, c'est un premier opus pour cette enseignante de formation, donc Sarah Garneau, qui est formée aussi en recherche-création, en études littéraires et qui travaille en relation d'aide. C'est une grande sensible. Je la connais pas, mais je le ressens, je le vois. Et elle aborde donc son premier livre sur la perte et le deuil de manière frontale, certes, mais avec en contre-champ la littérature et l'amour. Puisque c'est d'amour dont il s'agit ici, c'est oui une histoire d'amour, même si l'amoureux dans ce livre-là, dont il est question, lui, il s'est enlevé la vie. Donc, elle poursuit la conversation avec l'être aimé disparu en racontant sa fin à lui, mais elle fait aussi elle mène une enquête sur sa disparition. Alors, pourquoi, comment, tout son sentiment d'impuissance aussi, tout ce qui se mélange en elle, sa tendresse aussi lumineuse, parce que toute cette tendresse-là, même si on le sait, le fond du sujet, là, c'est l'éléphant dans la pièce, c'est le suicide. Elle s'adresse à son amoureux perdu. Donc, il y a cet extrait. « Je n'ai rien pu faire contre ton départ. Alors, je t'écris. Je t'écris comme on court, comme on crie, comme on creuse des sillons. »

0: répondre, trouver les mots pour ça aussi. Et il y a cet extrait. Le visage de Samuel se contracte, comme s'il déployait des efforts de concentration pour saisir une opération insondable. Parce que là, elle vient de lui annoncer que son amoureux, elle, donc son beau-père, est décédé. Il s'est enlevé la vie. Elle lui dit carrément. Là, il répond, il n'avait pas l'air malheureux, il rigolait tout le temps. Je lui explique que tu dissimulais ta peine, que tu l'avais contenue trop longtemps. Il se tortille les mains, ses épaules s'alourdissent. Est-ce que tu vas partir comme lui? Ouf. Tu es triste, toi aussi. Il apprend que la surface des apparences peut cacher des crevasses. Je le serre contre moi, berçant son corps secoué de sanglots. Je lui jure que je guérirai en espérant ne pas mentir. Alors, il y a ça en filigrane aussi. Le chagrin des autres à supporter le sien. Le chagrin de celui qui est parti. Pourquoi ce chagrin? Pourquoi moi, j'ai pas réussi à le contenir? Et l'amour disparu dans ce livre-là a longtemps été libraire. Hein? C'est comme ça qu'ils se sont connus autour de leur passion commune pour les mots, les livres, les écrivains. Alors, on découvre de manière parcellaire qui il était, mais on le découvre surtout à travers sa bibliothèque, la bibliothèque qu'il laisse. C'est comme ça que se déploie vraiment son expérience dans la vie.
1: On se révèle dans un livre, hein, ce qu'on a souligné, la plage qu'on a.
2: Littéralement, déjà écrit dans un livre, c'est pour la postérité, la meilleure façon de savoir qui j'ai été, c'est de regarder qu'est-ce que j'ai souligné dans le livre.
0: Oui, des cœurs dans la marge, des points d'interrogation,
1: des pages qui sont pliées.
0: Absolument.
1: Et elle le nomme jamais?
0: Elle le nomme pas parce qu'elle respecte cet anonymat. Il tenait à ça. Il était comme ça. Il était toujours en retrait, quelqu'un un peu dans le silence aussi. Et ça, c'est respecté. C'est une histoire d'amour à travers laquelle on revisite des écrivains extraordinaires, Melville, Camus, Rilke et compagnie. Donc, vraiment, c'est une expérience totale. Triste, mais heureuse à la fois.
1: Je rappelle le titre « Et le chant reste beau », c'est de Sarah Garneau. On trouve ça aux éditions, aux presses de l'Université de Montréal, la collection Les Salicaires. On reçoit encore des messages pour Carl Bessette, Joël de Québec, qui combattit entièrement. Elle a combattu une bactérie qui s'est logée dans son dos depuis le mois de mai. Elle dit « La lecture a été d'un grand réconfort. La journée où j'ai réussi à faire mon lit a été une victoire. Et je suis toujours au combat, avec les antibiotiques, mais avec les livres surtout. »
2: Je ne suis pas seule.
1: Ben alors, restez avec nous. Au retour du bulletin de nouvelles, on retrouve la comédienne Émilie Bibeau.
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0: respecter la loi sur l'équilibre budgétaire qui exige d'enrayer le déficit d'ici 2029-2030. En 2028-2029, le cadre financier prévoit un effort de 3 milliards de dollars. Cette analyse ne tient toutefois pas compte de la possible imposition de nouveaux tarifs douaniers par l'administration Trump mercredi qui pourrait changer la donne.
1: Tout ça, ça va dépendre de qu'est-ce qui se passe cette semaine. On est dans l'incertitude. C'est pour ça que le ministère des Finances fait état d'un facteur d'incertitude au niveau économique et que nous aussi, on en fait état. Donc, faudra voir à quel niveau les tarifs s'élèvent, s'ils sont mis en vigueur et est-ce que ça perdure longtemps pour évaluer, puis voir comment les entreprises vont s'ajuster pour évaluer l'impact.
0: Le ministère des Finances rappelle que le déficit est calculé après le versement au Fonds des générations. Avant ce versement, il y aurait un surplus budgétaire en 2029-2030. Dans la région maintenant, la conférence annuelle de l'Association des municipalités de l'Ontario se poursuit à Ottawa. Le premier ministre Doug Ford en a profité pour faire un discours un peu plus tôt, rappelant la force et l'unité des acteurs de la province. Nelly Alberola était sur place.
2: We're in the driver's seat, all of us.
3: C'est devant une salle remplie de maires, de conseillers et d'acteurs du monde municipal ontarien que Doug Ford a tenu son discours lundi matin. Après des remerciements d'usage, le premier ministre est revenu sur le travail des pompiers de la région. Il a réitéré son désir de voir la mise en place d'une stratégie nationale de lutte contre les feux, essentielle selon lui. Doug Ford a également rappelé l'importance de construire une économie forte dans la province afin de minimiser l'impact de nouveaux tarifs américains. Enfin, il a fait un point sur les projets de centres de données en Ontario, insistant sur la nécessité de conserver une souveraineté numérique. La semaine passée, le premier ministre de la province a fait une annonce à ce sujet en lançant un guide pour encadrer les futurs projets de centres de données. Ici Nelly Alberola, Radio-Canada, Ottawa.
0: En terminant, les élèves de trois écoles francophones du Conseil des écoles catholiques du Centre-Est sont déjà de retour sur les bancs d'école. Il s'agit des écoles Jonathan Pitre, Bernard Grandmaître, ainsi que de la nouvelle école Marie-Soleil dans le quartier Orléans à Ottawa. Elle porte le nom du personnage créé par Suzanne Pinel, qui a marqué toute une génération d'enfants au pays. L'auteur, compositrice-interprète, affirme être surprise qu'on lui ait fait cet honneur.
4: J'ai jamais pensé, j'ai jamais rêvé à ça. Alors vraiment là, c'est comme tellement beau de voir que ça continue ma vie. Et puis j'espère de revenir ici, chanter des chansons avec les petits trésors. Parce que pour moi, les petits trésors, c'est eux qui nous apprennent tellement de choses. Puis les faire chanter les chansons là, ça nous donne de la bonne humeur, ça nous donne tout.
0: Elle était d'ailleurs présente ce matin pour l'ouverture de l'école qui porte son nom d'artiste. Et la météo maintenant, il fait présentement 25 degrés à l'aéroport d'Ottawa. Aujourd'hui, ce sera généralement nuageux. C'est ce qui complète vos informations. 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Bonne journée.

0: Ici Émilie Perrault, Il restera toujours la culture se poursuit avec la comédienne Émilie Bibeau. Bonjour Émilie.
1: Bonjour.
0: J'espère que tu as passé un plus bel été que Carl Bessette.
1: Ah oui, pauvre Carl. Mais hein, on se disait la grande règle, hein, tout passe, oui. Faut juste tenir bon.
0: Ah, j'ai été entendue.
1: Oui, j'ai été entendue. Oui, faut s'en tenir à ça.
0: Est-ce que tu passes un bel été toi, Émilie?
1: Oui, moi j'ai eu un bel été. Oui. J'en souhaite un aussi bel à Carl l'été prochain.
0: Là, en ce moment, oui. Par contre, ton été, c'est comme dans le sous-sol de la Place des Arts.
1: Oui, exactement. Donc, je suis en répétition pour 24 pauses.

0: et... mais ça fait de mon été
1: oui,
0: un très bel été.
1: C'est oui, ce qui fait que t'es,
0: ce projet-là. Ouais, ouais.
1: J'ai vraiment hâte qu'on en parle parce que je sais que Serge Boucher, il a été tellement important dans ton parcours.
0: Oui, vraiment.
1: C'est pas banal là, que tu te retrouves à aller jouer ces mots. J'ai hâte qu'on en discute. Et je salue également autour de la table Hélène Mercier et Mathis Savard-Verhoeven qui sont aujourd'hui nos liseux. Bonjour.
2: Bonjour.
1: Vous avez accepté de lire pour nous un roman phénomène. Ça s'intitule Théo. C'est écrit par Alan Lévy. Là, je vais vous le dire tout de suite, j'ai vraiment peur de dire Alan Théo à un moment ou un autre. Je vais l'exorciser.
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1: Bon, alors voilà, ce n'est pas écrit par Alan Théo. Donc, Théo, c'est le titre du livre. Alan Lévy, l'auteur, a une histoire aussi intéressante que le livre, j'ai l'impression.
2: Un méga coup de cœur pour Alan. Moi, je veux que ce soit mon ami, cet homme de 70 ans, ancien avocat, auteur, compositeur, interprète. Il joue de la guitare. Il a voyagé à travers les États-Unis avec son folk. Il a été juge aussi. Puis à l'aube de ses 70 ans, il s'est dit, est-ce que je suis capable d'écrire ça, un roman, moi? Mmh. Et oui, il a été capable.
1: Et Mathis, c'est un roman qui t'a transformé d'une certaine façon. Tu dis que cet été, ça t'a comme donné envie d'aller à la rencontre des autres.
4: Ben oui, absolument. Je trouve que ça fait absolument cet effet-là. Un peu comme Hélène, j'ai eu l'impression de lire le livre d'un vieil ami. J'ai eu peur de pas aimer ça, comme un ami qui nous confie son manuscrit. On est comme, quand je m'embarque.
1: Mais finalement, t'as trouvé ton chemin dans cette lecture-là. Et je profite de ton passage, Mathis, pour te remercier. Parce que moi, cet été, j'ai eu la chance de plonger dans une lecture de Pierre Bertrand. Et c'était dans ton questionnaire culturel que j'ai vu ça, parce que c'est le livre qui a été marquant pour toi, c'est Éloge de la fragilité. Oui. Pierre Bertrand, c'est un philosophe qui est pas assez connu, à mon avis. Et moi, donc, j'ai lu ça cet été. Je comprends pourquoi cette lecture-là t'a marqué. Quand on lit aussi ton premier roman, je voyais des liens. Et là, je reçois Pierre Bertrand ce mercredi.
2: Oh.
1: Donc, on va passer du temps avec lui. On va parler donc de l'éloge de la fragilité, mais aussi de son prochain livre. Alors, faut que tu sois à l'écoute.
4: Mais Mathis. Oui, mais je vais peut-être même venir en studio.
1: Tu viendras roder autour de lui. Donc, c'est un rendez-vous mercredi à la même heure avec Pierre Bertrand. Merci pour la découverte, Mathis.
4: Ça fait plaisir.

0: Toi, à quelques jours de monter sur les planches pour porter un texte de Serge Boucher, dramaturge qu'elle a découvert avec la pièce Montel Hélène alors qu'elle était au cégep. C'est Anne-Marie Cadieux qui a été sa première mentor culturelle. Depuis ses 12 ans, elle l'a rencontrée alors que son père était dramaturge sur le spectacle Les Sept Branches de la rivière Ota. Et on l'accueille sur une pièce que sa mère écoutait très, très, très souvent dans la maison. C'est signé la grande Maria Callas. Oui. C'est la voix qu'on entend. Émilie Bibeault, ça te met dans quelle disposition, cette musique-là?
1: Mais ça met dans une disposition d'un dimanche matin doux à la maison.
0: Oh, ben, tant
1: vraiment. Mieux. Bon, tu sais, c'est sûr que j'ai eu une enfance baignée de culture, oui. Là, évidemment, on peut voir ça.
0: On l'entend.
1: On l'entend, mais oui, ma mère, grande, grande fan de Maria Callas, et ça résonnait dans la maison tous les week-ends. Elle en mettait, elle en faisait jouer le matin, et bon, cette pièce-là est particulièrement poignante, puis tu sais, plus tard dans la chanson, elle lui crie, réponds-moi, tu sais, puis c'était, ça fait que ça m'a toujours marqué, puis mon père, après, m'avait raconté le mythe de tout ça, puis c'est quelque chose que je trouve magnifique, puis à la fois c'est quelque chose que je trouve sécurisant pour moi. Ça me rappelle mon intimité familiale, notre bulle qu'on avait avec mes parents dans notre maison.
0: Est-ce que tu es du genre à aller chercher cette émotion-là quand t'en as besoin? Est-ce que tu utilises la musique de cette façon-là?
1: Pas tellement, honnêtement, mais par contre je suis très nostalgique, mais de façon positive. Ouais. J'aime beaucoup me souvenir des belles choses. Je me dis, ah, mon Dieu, elles ont existé, je suis donc bien chanceuse.
0: Ah, c'est de la gratitude pour ces beaux souvenirs.
1: Oui, de la nostalgie en mode gratitude, c'est beau. Ça.
0: Je le disais, tu passes ton été dans le sous-sol de la Place des Arts parce que tu es en train de répéter pour 24 pauses, entre parenthèses, portrait. Ouais. C'est cette pièce de théâtre de Serge Boucher. Ça commence au Théâtre du CEP à Montréal le 2 septembre. Là, pour la petite histoire, c'est Guylaine Tremblay qui jouait ton rôle dans une version précédente. Et c'est elle qui est à l'origine de cette relecture-là?
1: En fait, ce qu'elle m'a raconté, c'est qu'à l'époque où elle répétait Jeannette, elle a joué Jeannette Bertrand là, chez Ducep, le metteur en scène,

0: Jean-Simon Traversy, qui est aussi directeur artistique chez DUCEP, lui a glissé un mot qu'ils aimeraient programmer 24 pauses dans leur programmation. Et Guylaine m'a dit, quand j'ai su ça, j'ai dit, Jean-Simon, je veux jouer Claire, la mère. T'sais, maintenant, elle a l'âge de jouer. Elle dit, c'est un rôle extraordinaire. Puis c'est un rêve d'actrice pour elle. Et de toute façon, c'est le rêve de toutes les actrices de faire du Serge Boucher, oui, je veux dire, là, bien honnêtement. Et donc, c'est comme ça que tout a commencé.
1: Et donc, c'est une mise en scène par Edith Patnaud. Donc, on entend cette histoire-là. Toi, à quel moment tu te retrouves dans ce projet-là, Émilie Bubeau?
0: Il y a un an à peu près, quand Edith m'a contactée, et honnêtement, j'ai littéralement sauté de joie. C'est la première fois de ma vie que j'ai compris cette expression-là,
1: oui,
0: réellement.
1: Sauté de joie, qu'est-ce que ça veut dire?
0: Parce que j'étais sur la rue, j'ai pris mon courriel où elle m'a annoncé ça, puis j'ai vraiment fait... J'ai sauté. J'ai fait, oh, c'est ça, sauter de joie. Mais oui, je suis vraiment ravie.
1: Est-ce que donc on te propose le rôle ou tu dois passer une audition? C'est vraiment carrément qu'on t'a proposé ce rôle-là?
0: Non, Edith a proposé les rôles à tout le monde. Il n'y a pas eu d'audition. Elle est allée avec des gens qui pensaient,
1: qu'elle voyait donc dans cet environnement-là.
0: Okay. Oui, exactement.
1: Donc ça, c'est d'autant plus flatteur.
0: Oui.
1: C'est quoi le défi pour toi dans cette pièce-là, dans 24 pauses? Qu'est-ce que tu incarnes?
0: Mais moi, je joue Carole. Mmh. Donc, le rôle que Guylaine avait joué à l'époque, qui est une personne très dynamique, rieuse, coquette, très, excusez-moi le mot, mais loud. Mmh. Tu sais, qui prend de la place. Mais le défi, c'est que cette Carole-là est comme ça aussi parce qu'elle a des non-dits, parce qu'elle a, elle peut camoufler un certain, j'irais jusqu'à dire mal de vivre aussi, derrière des rires, derrière parler de tout et de n'importe quoi. Puis c'est ça qui me touche particulièrement dans tout ce que Serge écrit, c'est que il s'intéresse à l'ordinaire, mais de façon extraordinaire. Puis pas dans ce sens où il le magnifie, en fait. C'est qu'il le regarde avec une loupe, mais avec amour et surtout sans jugement. On sent tout son non-jugement des personnages. Puis, c'est là, ça parle, ça, de gazon, de tondeuse, de météo, ça joue aux poches, ça boit de la bière, puis ça sème tout croche. Mais... J'ai amené une phrase parce que je voulais la lire pour bien la citer, parce que Serge à la création, je trouvais que c'était vraiment ça. Il disait, ils passent une journée ensemble sans savoir que l'autre est en train de vivre ou de mourir. Ils ne sont pas insensibles, ils savent tout simplement pas quoi faire de l'autre. Puis je trouvais ça magnifique parce que c'est tout ça l'être humain.
1: Ouais.
0: Puis Serge, il disait qu'avec cette pièce-là, ce qui est important qu'il voulait faire, c'est qu'il voulait parler de comment on peut être aussi proche de gens et passer complètement à côté de ce qu'ils vivent. Puis ça, pour revenir à ta question 15 000 ans plus tard, c'est que pour une actrice, c'est très, très le fun à jouer, puis c'est un gros défi.
1: Parce qu'il y a plusieurs couches là-dedans. Il y a tout ce qui est dans le sous-texte que tu dois jouer. Puis en même temps, faut pas que tu l'intellectualises trop non plus.
0: Non plus.
1: Faut que tu sois vrai.
0: Puis en même temps, il y a un côté très technique parce que c'est un vrai party de famille. Ouais. On est 8 en même temps sur scène, puis il a fait vraiment comme dans les vrais parties. Des fois, ça parle en même temps. Ouais. On coupe la parole. Fait que pour nous, c'est très précis. Tu sais, qu'on sait quand l'autre dit un mot. Fait qu'il y a quelque chose de très technique et comme une partition musicale. Fait que c'est un bon défi.
1: Donc, Serge Boucher, je le disais, il a été très important dans ton parcours de comédienne.
0: Oui.
1: Donc, c'est la pièce Motel Hélène. Donc, tu vois ça, t'as quel âge quand tu vois ça?
0: À peu près 17 ans.
1: Okay. Et puis, qu'est-ce qui se passe?
0: J'étudie en littérature au cégep, je sais que je vais être comédienne. Puis, je vois ça au Théâtre Périscope à Québec, ils étaient en tournée. Mmh. Et donc, je vais voir cette pièce parce que je la vois. Je pense même que c'était pour un cours. Puis, donc, c'est Maude Guérin, François Papineau qui jouent ça, qui sont extraordinaires. Et là, je vois cette pièce-là, et puis j'en avais vu beaucoup, là, tu sais, des pièces, puis j'ai toujours été une grande enthousiaste du théâtre. Mais il y avait quelque chose où c'était comme troublant d'humanité, en fait. Puis quand j'ai vu ça, je me suis dit, oh mon Dieu, je voudrais tellement jouer ça. Et si comme actrice, j'arrivais à toucher à cette finesse du détail dans le jeu, puis cette loupe dont je vous parlais, avec lequel on observe tout ce qui fait qu'on est des humains, qui essayent de vivre avec leurs imperfections, leurs failles, leur volonté de vivre leur vie pleinement, puis en même temps, toujours avoir les outils, puis tout cet amalgame-là, tellement complexe, mais en même temps tellement magnifique, qui fait ce qu'on est. Puis ça m'avait vraiment troublée, puis évidemment, c'était monté par René-Richard Cyr, tu sais, que j'admirais déjà beaucoup. Fait que je me souviens que ça m'avait complètement galvanisée, là. J'en avais parlé à tout

0: tout le monde. Puis à partir de là, j'ai tout vu ce que Serge a fait, René Richard aussi, Maud Guérin aussi, mais
1: c'est une abonnée là.
0: Ouais, exact.
1: Et là, c'est particulier parce que cette année, donc Montel Hélène aussi va être remontée. Donc c'est au théâtre du Rideau Vert. Oui. Ça va être au printemps. C'est Anne-Élisabeth Bossé qui va reprendre le rôle de Maud Guérin. C'est Olivier Artaud qui est à la mise en scène. Aurais-tu aimé ça jouer dans Montel Hélène?
0: Ah, ben oui, c'est sûr. Mais je suis sûre qu'Anneli va être extraordinaire. Je vais aller la voir avec plaisir. Mais en toute honnêteté, ben oui. Moi je veux jouer toute Serge. Je voudrais tout jouer, là. Tu sais, je veux dire, je veux pas faire semblant que non, tu sais.
1: En même temps, des fois, tu sais, quand c'est la pièce qui a été si importante, est-ce que, je sais pas, mais tu serais game de plonger là-dedans aussi?
0: C'est sûr que ça vient nécessairement avec une pression, des attentes, mais comme le dirait Serena Williams, pressure is a privilege.
1: Ah, c'est donc mais beau ça, la pression est un privilège.
0: Ouais, les sportifs utilisent beaucoup cette phrase-là, je l'aime beaucoup, je trouve, moi ça me nourrit. Mais en même temps, je te dirais que jouer Carole aussi c'est très signifiant pour moi parce que au début des années 2010, Serge avait écrit une pièce qui s'appelle Là. Mm-hmm. Qui a été joué chez Duceppe aussi. On était une grosse gang. Et Guylaine et moi, on avait joué Claire et Carole, mais plus tôt dans l'histoire. Moi, j'étais adolescente à ce moment-là, au lieu d'être fin trentaine.
1: Okay, donc, les personnages dans la mythologie reviennent.
0: Exactement, comme Michel Tremblay qu'on retrouve. Mm-hmm. Et ça, c'est extraordinaire. Et ce que ça raconte dans Là nous nourrit pour jouer ce qu'on joue dans 24 pauses.
1: Alors que Guylaine, elle avait pas accès à ça quand elle a joué, elle, dans 24 pauses.
0: Exactement. Fait que ça, je suis tellement
1: d'un tour dans ton sac.
0: Puis 24 pauses, je l'avais vu aussi quand j'étais étudiante au conservatoire. J'avais vu la création au théâtre d'aujourd'hui et ça m'a habité pendant 2 semaines après tellement j'avais été bouleversée de beauté, de vérité. Puis tu sais, on rit beaucoup, mais tu sais, comme j'ai un ami qui dit souvent, on rit, mais on a le cœur gros. Ouais. Je trouve que ça définit très bien 24 pauses.
1: Il y a Edith Patenaud, de la metteur en scène, qui en parlant de l'écriture de Serge Boucher, elle le compare à un Tchekhov québécois.
0: Ah, complètement.
1: Bon, toi, grande fan de Tchekhov, peut te rappeler pour notre fan club Tchekhov, tu vas répondre présent, Émilie Bibeau. En quoi Serge Boucher est un Tchekhov québécois pour toi?
0: Ben parce que c'est les non-dits qui habitent l'espace. C'est tu sais, je me souviens, Serge parlait de ces pièces en disant des fois on a l'impression qu'il y a des vides, mais les vides sont tellement pleins. Puis dans Tchekhov aussi, puis c'est des personnages qui doutent, qui essaient de vivre, qui essaient d'aller vers ce qu'ils sont, mais que des fois tout est contre eux. puis c'était cette espèce de réflexion sur les liens, sur les relations humaines. Ouais. Puis aussi, je trouve qu'en ce moment on a tellement besoin de compassion, de compréhension de l'autre, de tendresse aussi. Mon Dieu. Dans Tchekhov, il y a beaucoup de tendresse.
1: Il y a Hélène Mercier qui regarde Mathis parce que je pense que c'est un peu le thème de Théo.
2: Complètement.
1: Le livre dont vous allez parler un peu plus tard, on est là-dedans justement, aller à la rencontre de l'autre, un besoin de compassion. Moi, en même temps, j'entends des auditeurs là qui nous écoutent en ce moment, puis il y a du monde là, Tchekhov, ils trouvent ça plate. Là. Comment, oui. On passe à côté de quoi quand on trouve ça plate? Qu'est-ce qui peut nous échapper peut-être?
0: Mais premièrement, moi, j'ai pas de jugement là-dessus parce que moi, j'accepte totalement que quelqu'un trouve plate quelque chose qui, moi, me ravit à 100 000 à l'heure. C'est ça, la vie. Moi, il y a des choses qui m'insupportent et qui font toute la joie de quelqu'un. Mais quand même, je dirais qu'il faut donner la chance d'entrer dans la tête, puis dans l'émotion, puis dans le... Je suis allée voir à New York il y a 2 ans, juste avant Trump.
1: Oui.
0: Il avait joué Oncle Vanya avec Steve Carell. Ah. Je trouvais ce mix complètement étonnant. Mm-hmm. Et moi, Oncle Vanya, c'est une de mes pièces préférées. Et donc, je suis allée le voir, il y avait une modernité, une façon de livrer un attachement qu'on a au personnage, puis une réflexion sur la vie qui, je pense quand même, peut parler à tout le monde. Puis si on me mettait au défi, vraiment, je prendrais des extraits où il parle de comment il faut vivre, où il parle de tristesse amoureuse, de pas se trouver beau, d'avoir l'impression que la personne qu'on aime nous aime pas, d'être l'impression d'être né dans la mauvaise ville, de tout. C'est tellement universel, tellement beau. Puis honnêtement, je pense que j'essaierais d'extraire des moments, puis mettre au défi que ça vous touche pas un petit peu, ça se peut pas.
1: On sent encore la compétitrice, là, la sportive, là, qui a envie de relever le défi. Émilie Bibeau, tu collabores aussi à la presse, dans la section Carte blanche. On peut veux te lire à l'occasion. Je veux te parler du texte Les pensées envahissantes. Parce que justement, là, tu parles de à quel point tu es inspirée par Serena Williams. Tu as été inspirée aussi par les propos de Novak

0: Djokovic.
1: Oui,
0: Djokovic.
1: De quelle façon est-ce qu'il t'inspire?
0: Mon Dieu, tu me ressors un vieux texte.
1: Mais bref, sur les pensées, sur le fait qu'il y en a aussi des pensées négatives. Oui. C'est juste qu'il s'est
0: il choisit de pas les nourrir quelque part. Puis là, je veux pas. C'est parce que ça peut des fois être un peu simpliste. Oui. Puis il y a des choses plus complexes. Puis il y a des enjeux de santé mentale. Puis il y a d'autres choses aussi. Là, tu sais, je veux pas réduire tout le monde à une chose, mais quand même, parce que. Je trouve que souvent, dans notre métier, puis les humains en général, justement, on rumine.
1: Ouais.
0: On rumine, puis c'est antiproductif. Puis des fois, ça nous perd dans une spirale qui est pas nécessaire. Puis moi, comme tu vois, je suis très inspirée par les grands champions. Parce que je suis inspirée par comment ils envisagent les choses. Puis c'est ça, Novak Djokovic, donc qui disait, j'en ai peut-être plus que toi des pensées négatives, mais je choisis de les tasser.
1: Et je me muscle, c'est exactement.
0: Et pour lui, c'est un entraînement de faire ça. Et à force de le faire, comme n'importe quel muscle, tu deviens bon à le faire, puis là, tu t'autorises. Puis c'est comme ça qu'on peut devenir un champion. Puis parallèlement, je pense que c'est comme ça aussi qu'on peut vivre une meilleure vie, ultimement, être des meilleurs créateurs, des meilleurs humains, en faisant l'effort de, tu sais, mettre ça un peu de côté.
1: Est-ce que ça vous fait réagir,
2: Mathis? Ben, depuis tantôt, j'ai envie de réagir par rapport à Checker, par rapport au tennis, on va bien s'entendre, Émilie. Mais oui, non, je suis parfaitement d'accord. Je pense même que c'est ce qui fait, comme tu dis, les toughs des champions, à talent égal, à ce niveau-là.
0: Ouais.
2: C'est le mental, c'est que ça.
0: Ouais. Puis c'est les clichés, mais qu'est-ce que vous voulez, on s'en sort pas.
1: Mais je comprends ce que tu veux dire parce que bientôt on va parler de inspirer, expirer. Puis ça peut être exactement ça parce que c'est cette série où on est vraiment dans la comédie et où on rit un peu parfois de ce monde-là où là on tombe vraiment dans la formule magique et on peut aller de l'autre côté. Mais si on revient, ton texte, là, il était fouillé, il y avait des
0: il
1: y avait des sources là.
0: Quand même.
1: Mais en d'autres mots, c'est comme si notre pensée c'est une grosse loupe qui prend toute la place et c'est à nous de contrôler la distorsion.
0: Oui.
1: Est-ce que c'est quelque chose qui te sert donc dans le stress, par exemple, de monter sur scène chez Duceppe pour aller dire les mots d'un auteur que t'admires? Est-ce que c'est quelque chose qui t'accompagne dans ta préparation comme comédienne?
0: Oui, ben complètement. Puis à un moment donné, ben là, je pense que je suis à un stade dans ma vie où je me dis, j'ai toujours le trac. J'ai le trac en venant ici, j'ai le trac au théâtre, j'ai le trac quand j'ai des nouveaux projets. Mais j'essaye de vraiment juste me connecter avec ma joie de faire le projet. Puis là, je me dis, je joue un Serge Boucher. Pour moi, c'est un rêve. Faire ça, je suis avec des gens extraordinaires, je porte un texte que j'adore, une pièce dont je suis fière. Fait que j'essaie de juste me dire, on a bien travaillé, pour moi c'est juste de la joie, puis rester focussé là-dessus plus que sur la spirale du doute, puis de même si ça va toujours être un peu long, on est des humains, on est imparfaits, puis faut accepter de vivre avec cette imperfection là aussi, ça fait partie de la vie. Mais comme disait Novak, pourtant c'est pas mon joueur préféré de tennis, non. Vraiment pas.
1: Mais c'est pas de ta faute, c'est lui qui l'a dit.
0: Mais c'est lui qui l'a dit, fait que je lui donne à lui les honneurs.
1: Oui, il faut lui rendre ce qu'il a dit. Mais j'ai l'impression que c'est quelque chose donc que tu incarnes véritablement. Émilie Bibeau, on t'a envoyé notre questionnaire culturel auquel t'avais déjà répondu en 2023. T'as rajouté quelques réponses, mais t'as refusé de répondre à la question. Une chose qui t'énerve, que t'aimes pas du tout.
0: Ouais.
1: T'aimes pas la chicane. Émilie Bibeau?
0: J'aime pas la haine.
1: Mm-hmm.
0: Parce que j'aime la chicane. C'est une chicane constructive.
1: Okay.
0: Moi, j'ai vraiment pas peur de dire ce que je pense. Vraiment, j'ai envie d'entendre le point de vue des autres. Mm-hmm. Moi, j'ai une famille italienne. Ça parle. Ça dit les affaires. J'aime beaucoup les gens francs. J'aime l'honnêteté. J'ai pas peur. Je suis pas fragile à ce niveau-là. Mais la haine me dérange énormément. Et je trouve qu'en ce moment, je peux dire quelque chose qui, moi, va me sembler anodin, rigolo. Et me taper des messages de haine inutiles pendant des semaines. Ce qui fait que malheureusement, c'est une question à laquelle je réponds plus. J'ai vu Julie Le Breton recevoir de la haine pendant des semaines.
1: Julie Le Breton avait dit qu'elle n'aimait pas Céline Dion, ce qui me semble quand même une opinion partagée par certaines personnes. Et là, on rigolait un peu de ça. Et à sa grande surprise, elle s'est retrouvée à recevoir une haine, effectivement. Là,
0: assez lourde, puis inutile.
1: Oui.
0: Inutile. Fait qu'on dirait que je me prononce plus là-dessus, malheureusement. Peut-être qu'un jour, espérons-le, reviendrons-nous dans une époque où je peux, de façon légère, dire ça. Mais ça me fera plaisir après l'émission, à la régie, de répondre à la question.
1: Écrivez-nous si vous savez ce que Émilie Bibeau déteste. On va rester donc sur les œuvres qui te font vibrer, les livres de Sylvie Laliberté. Tu dis que pour toi, ça, ce sont des moments culturels magiques.
0: Oui.
1: Il y a l'autrice Christina Gauthier-Landry aussi qui nous avait parlé de l'écriture de Sylvie Laliberté. Elle, ça lui donnait envie d'écrire. Est-ce que ça te donne cet effet-là, toi?
0: Je suis tellement d'accord.

0: Puis elle travaille en arts visuels mm-hmm. aussi, Sylvie Laliberté. Je trouve que ça nourrit beaucoup son écriture. Puis c'est une façon de penser. Tu sais, la phrase qui me vient toujours, c'est qu'elle dit « Je ne tiens qu'à un fil, mais c'est un très bon fil.
1: Ouais. »
0: Il y a une simplicité, mais une grande beauté, une efficacité là-dedans. Un peu comme Jacques Prévert. Tu sais, comme « Tu fais, mon Dieu, c'est pas si compliqué, mais c'est tellement magnifique. » Puis moi, ça, je suis toujours fascinée par ça. Tu sais, c'est Colette qui disait qu'il faut, avec les mots de tout le monde, écrire comme personne. Et puis ça m'est toujours resté en tête. Puis je trouve que Sylvie Laliberté, elle touche vraiment à ça. Puis ses livres sont des super beaux objets aussi. Puis encore une fois, beaucoup de compréhension de l'autre, de tendresse, d'empathie dans ce qu'elle écrit, fait que ça me touche.
1: Toi, t'es une collectionneuse de citations. T'as des carnets, tu ramasses, là.
0: Moi, je trouve que les gens parlent mieux que moi, fait que j'aime mieux les citer. Je suis pas niaiseuse.
1: T'as des carnets remplis de Novak.
0: Ouais. Non, mais je trouve que, tu sais, avec Cœur Vintage, c'est ça que j'avais essayé de faire. Mm-hmm. Je trouve que tout est bon à prendre. Une chanson qu'on entend à la radio, Carl Bessette, tantôt, un livre, un magazine où Novak Djokovic a dit quelque chose, de la poésie, une soirée de temps. Parce que souvent, on pense que la littérature, les grandes phrases viennent de choses inaccessibles, de grands livres qu'on serait pas capable de lire. Mais les mots touchants, les mots qui nous vont droit au cœur, qui nous aident à vivre, parce que je crois foncièrement à ça, se trouvent un peu partout. Et suffit d'être vraiment juste à l'écoute et ouvert à ça. Parce que moi, j'en entends tous les jours des gens qui me nourrissent, des choses. Pis...
1: Et prendre le temps de les écrire. En fait, c'est souvent ça l'erreur qu'on fait. C'est de penser qu'on va s'en rappeler. Puis on s'en rappelle pas.
2: Comme les rêves.
0: Ouais. mais j'aime les écrire parce qu'après, je les relis puis ça me fait du bien.
1: Émilie Bibeau, tu restes avec nous parce que j'ai évoqué Inspiré, Expiré. On va parler donc de cette série parce que tu es en nomination aux Gémeaux pour ton rôle d'Étincelle. Je veux qu'on découvre Étincelle ensemble. Mais je rappelle que 24 pauses, donc ce texte de Serge Boucher s'est présenté chez Duceppe à partir du 2 septembre jusqu'au 3 octobre.
0: Ah oui, venez nous voir, ça va être exceptionnel.
1: Et on reparle donc dans un instant avec Émilie Bibeau. Hélène Mercier et Mathis Verhoeven restent avec nous. Et pour l'instant, on va aller écouter un choix de notre programmatrice invitée cette semaine, l'unique Jenny Salgado.

0: programmation musicale de Jenny Salgado qui m'a laissé la note suivante. Je voulais aller au complet parce que ça mérite d'être lu. Elle dit de par hasard, sa voix grave, sa dégaine aérée, les codes du rap dans le corps et l'Algérie dans le sang, la nonchalance de la détermination harmonisée par le dévouement du cœur. Par hasard, je la crois. Fais ton truc, ma fille, et reviens à ta destinée. Rien de moins.
1: Bonjour, bienvenue à Éteins ton ciel puis écoute Étincelle, le podcast de l'éveil féminin. Mais si vous nous écoutez sur votre ciel, éteignez-le pas, là, parce que sinon vous pouvez pas nous écouter. C'est un peu une petite passe ou une erreur. Alors, bienvenue, Étincelle, c'est moi, conférencière et coach en recherche de lumière. Comme vous le savez, habituellement, je reçois d'habitude des femmes, mes belles étoiles, mais aujourd'hui, je fais exceptionnellement exception. Je reçois un homme exceptionnel. Je suis vraiment chanceuse, remplis ma vie de lumière.
2: D'argent aussi.
1: Oh! Il parle! Ah, il parle, puis je l'ai même pas présenté, tu sais.
0: Alors, c'est un extrait de la saison 2 de la série Inspirée, Expirée, écrite par Sonia Cordeau, qu'on peut trouver sur Crave. Je vous invite fortement à aller l'écouter, c'est pas déjà fait. Émilie Bibeau, donc, on t'entendait dans cette émission de S'incarne Étincelle.
3: Oui.
0: Parle-moi de ce personnage.
3: Ah, mais ça, c'est seulement arrivé. Tu sais, les acteurs disent ça, là, puis on a toujours, ça a toujours l'air cliché, là, c'est un cadeau, puis, mais c'est tellement ça. Je sais pas comment le dire autrement. J'étais tellement contente. Sonia Cordeau, je l'admire beaucoup. Je la trouve brillante, drôle. Je trouve qu'elle traite de sujets de façon très subtile, puis en même temps avec son humour bien à elle, puis avec le réalisateur Jean-François Chagnon aussi, avec qui j'ai beaucoup travaillé, puis que j'aime beaucoup aussi. Ils me l'ont offert, le rôle. Fait que ça, c'est rare là que ça arrive. Et puis il y avait un grand plaisir à jouer quelque chose qui est ben si loin de moi. Oui. J'ose l'espérer. Puis il y avait tout un travail aussi avec l'équipe de costume, coiffure, maquillage. Là, on peut pas voir ça à la radio, mais c'était très très élaboré. Puis c'est vraiment un personnage qu'on a construit en équipe. Et puis
0: donc on s'intéresse vraiment aux failles là, de l'industrie du bien-être.
3: Exactement.
0: On est évidemment dans la caricature et l'extrait, mais ces gens-là font beaucoup d'argent là. Ont un succès. J'imagine que t'as dû aller regarder un peu ce qui se fait là.
3: Ah oui, ben je suis rentrée dans le long tunnel là, du bien-être, mais de l'industrie du bien-être.
0: Ouais, c'est ça.
3: Je veux pas tout mettre là. C'est toujours dangereux de mettre tout dans le même paquet parce que je pense qu'il y a des gens honnêtes là-dedans tout ça. Mais c'est sûr que évidemment, comme dans tout, il y a énormément de gens qui profitent de la fragilité des gens, de leurs doutes. T'sais, on en revient toujours à ça. Et puis évidemment que le personnage de et son chum étaient bien malhonnêtes, mais cela dit, c'est comme tous les méchants, si le fun à jouer.
0: Oui, hein. Simon Gouache, donc, qu'on n'avait jamais vu dans un rôle, qui s'est retrouvé donc à être ton partenaire de jeu. Comment ça s'est passé? Parce que c'est la première fois là, donc qu'il était sur un plateau télé. Moi, je l'ai trouvé super bon,
3: mais il est excellent.
0: Je sais pas, c'était-tu la dernière prise là, de... Est-ce que sur le sur comment ça s'est passé lors de l'enregistrement?
3: Ah ben super bien. Lui, il avait passé une audition, moi j'étais là, je lui donnais la réplique puis c'était un rôle qu'il avait vraiment envie de faire aussi, puis il trouvait que ça lui correspondait bien dans l'énergie,
0: mais
3: dans
0: vraiment,
3: le style d'humour qu'il a envie de faire.
0: Efficace.
3: Puis sur le plateau, non, il était incroyable, très préparé, puis il était vraiment très très humble aussi, tu sais, puis il nous demandait des conseils, puis non, je l'ai adoré, ça s'est vraiment bien passé.
0: Et donc tu te retrouves avec une nomination Gémeaux.
3: Oui, je suis vraiment contente.
0: Donc, catégorie meilleur rôle de soutien, comédie et comédie dramatique, ce qui fait que c'est une drôle de catégorie. On
3: se retrouve avec beaucoup de gens.
0: Je pense qu'il y a Sarah Jeanne qui est dans Bellefleur.
3: Ouais,
0: c'est pour dire qu'on est dans le même...
3: Oui, c'est pas la même chose du tout, mais
0: c'est le même spectre.
3: J'imagine qu'à un moment donné, on peut pas donner 12 084 Gémeaux.
0: Exact.
3: Tu peux rassembler les catégories.
0: C'est quoi ton rapport à ce genre de cérémonie-là? Tu t'en vas là dans quel esprit?
3: Ben, une nomination, c'est toujours, ça fait toujours plaisir, hein. T'sais, on va pas faire semblant. C'est le fun, c'est festif. Puis en même temps, t'sais, faut le prendre pour ce que c'est aussi, là. T'sais, même j'ai des amis qui ont déjà gagné des Gémeaux, puis ils disaient, tu le prends, c'est une tape dans le dos, puis après, bon.
0: Tu peux pas surfer là-dessus pendant des semaines.
3: Non, t'sais, surtout au Québec, t'sais, je pense pas que, t'sais, ça a des impacts si grands, sauf qu'en même temps, ça fait quand même un moment où on a une grande fête, où on peut voir des gens avec qui on a retravaillé. Ça, c'est comme un gros party de bureau annuel, entre guillemets. Puis ça, je crois beaucoup à se rassembler, à se féliciter. Puis tu sais, les temps sont durs. Mmh. Puis faisons circuler le positif.
0: Tu es aussi de la quatrième saison de Temps de chien. Donc, cette série écrite par François Bellefeuille, tournée aux Îles de la Madeleine.

0: Zen, donc la quatrième saison, ça s'en vient là, bientôt.
1: Oui, cet automne.
0: À la télé ou sur tout.tv là, dans l'ordre, je me rappelle jamais. Mais non, je pense que dès les mercredis, c'est ça, sur ICI Télé. Donc, t'es beaucoup dans la comédie en ce moment. Oui, il y a Serge Boucher, mais à la télé, au petit écran, on fait appel à toi pour le côté comique, ton clown, là.
1: Oui.
0: Il te vient d'où? Est-ce que tu avais l'impression quand tu étudiais que tu allais être appelé à être dans le comique?
1: Oui, quand même, parce que au conservatoire, déjà, j'ai fait beaucoup de comédie. C'est quelque chose qui m'a toujours plu. J'adore le, parce qu'on, des fois, on pense à tort, hein, que c'est plus facile de faire la comédie, alors que c'est plus difficile de trouver les mécaniques, les bons timings. Ça tient à rien, que ça soit. Mais moi, j'adore le défi de la comédie. Mmh. Puis je trouve que la récompense est immédiate aussi. Puis je trouve ça très jouissif de comprendre et chercher à ce que ce soit le plus efficace possible. C'est toujours quelque chose que j'ai aimé. Puis je trouve que la comédie aussi est un bon... Parce que même dans 24 pauses, somme toute très drôle. Oui. Puis aussi de nous montrer les travers de personnages, ça nous renvoie au nôtre. Puis ça marche en drame, mais ça marche aussi en comédie, cette loi-là. Puis aussi, il y a une mécanique qui me fascine, puis il y a beaucoup d'acteurs comiques que j'admire vraiment, là, tu sais.
0: Qui sont tes comiques?
1: Ben, il y a eu longtemps Guylaine, hein, tu sais, que j'admirais beaucoup pour sa maîtrise de absolument tous les genres. Tu sais, comme par exemple, l'actrice de Fleabag, Phoebe...
2: Walter Bridge.
1: Merci beaucoup. elle, j'adore sa façon de jouer, son côté... C'est sûr qu'elle a un petit côté Brit, mais tu sais, le petit côté cynique, ce côté pince sans rire, cette espèce d'humour-là, ça, c'est un humour que j'admire beaucoup. Je trouve que c'est une parfaite maîtrise...
0: Donc ça fait partie des gens qui t'inspirent en comédie. Ta grande amie Anne-Marie Cadieux aussi a un bon potentiel comique, je trouve.
1: Oui, vraiment. Ben Anne-Marie aussi est bonne dans tout. Oui. Puis c'est ça, moi je l'ai connue enfant, fait que mon attachement est immense à Anne-Marie. Puis je dis, on se parle aux deux jours là, toute l'année, là, tu sais, fait que je suis très proche d'elle. Mais Anne-Marie, je pense que ce qui fait l'actrice qu'elle est aussi, c'est que elle a un regard très raffiné sur les choses, mais dans le sens d'une grande délicatesse. À chaque fois qu'elle me parle de choses qu'elle a observées humainement parlant, je trouve ça toujours très, très, très, très juste, puis très parlant. Puis des fois, je note là, des choses qu'elle me dit tellement je trouve ça intelligent. C'est quelqu'un que je trouve très brillant, puis aussi elle a une grande culture, très large, de toutes sortes de choses. Fait que,
0: et j'imagine qu'elle va aller te voir jouer.
1: Oui, c'est sûr.
0: Est-ce que ça t'ajoute une pression quand, par exemple, quelqu'un dont t'admires l'acuité, comme Anne-Marie, est dans la salle?
1: Non, ça m'ajoute pas de pression. Ça m'ajoute honnêtement une envie de le faire, d'avoir hâte d'avoir son avis. Mais les gens que j'aime, que très proches de moi, je ne ressens pas de pression quand ils sont là. C'est le contraire que ça me fait. Je ressens comme une petite bulle où je peux vraiment être
0: portée là.
1: Ouais, exactement.
0: Émilie Bibeau, donc on invite les gens à rattraper, inspirer, expirer. Ça, c'est sur Crave que vous allez trouver. Allez découvrir cette étincelle. On attend donc la quatrième saison de Temps de chien sur ICI Télé à partir du 16 septembre, les mercredis soirs à 21h30. Tu restes avec nous?
1: Oui, avec plaisir.
0: Parce que dans un instant, nos liseurs vont nous livrer leur verdict sur ce livre intitulé Théo. Mais juste avant, Jenny Salgado nous propose cette chanson de son frère. Elle dit parce que tout ce que le rap sait faire de mieux à son mieux, c'est Imposs.

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2: Oh, liseux, cette semaine, un roman qui propose une fable sur la gentillesse ordinaire, écrit par un Américain de 70 ans, ex-avocat, qui s'est d'abord auto-publié et qui connaît en ce moment un succès mondial. C'est évidemment un roman qui nous a intrigués et c'est le mandat qu'on a offert à notre duo de liseux. C'est un segment, je vous rappelle, qui nous permet de nous pencher sur des livres attendus, sur des sujets qui nous intriguent en bénéficiant de l'expérience de lecture de deux personnes. Et cette semaine, pour ce roman phénomène qui s'intitule Théo, de l'auteur Alan Lévy, ce sont l'auteur et comédien Mathis Savard-Verhoeven et la journaliste ici première, Hélène Mercier, qui ont accepté le mandat. Bonjour à vous deux.
3: Bonjour.
4: Bonjour.
2: Mathis, on t'avait reçu en mars dernier pour parler de ton premier roman, paru à la Peuplade, Une certaine tristesse. Et là, c'est ton premier passage au liseux.
4: Oui.
2: Ça venait avec une petite nervosité.
4: Ben oui, c'est sûr. C'est la première fois que je parle comme ça d'un livre, du livre de quelqu'un d'autre.
2: Oui, et un autre primo-romancier en plus. Donc là.
4: Ouais, c'est ça, hein. C'est son premier.
2: C'est son premier roman.
4: Il a écrit
2: des récits, mais là, c'est la première fois qu'il se commet à la fiction. Donc, on comprend que c'est une petite tendresse, là. Tu peux pas,
4: Je veux pas le heurter. Puis, de toute façon, j'ai quand même aimé ça.
2: Oui.
4: Ça va être
2: c'est la bonne nouvelle pour toi.
4: Oui.
2: Parce que c'est ça ta crainte.
4: Exact.
2: Hélène, re-bienvenue.
1: Merci.
2: Habituée de ce segment des liseux, lectrice efficace. Toi, t'as pas peur des défis. On t'a proposé cette lecture-là le mercredi. Le dimanche, c'était déjà réglé. Et on parle quand même de 450 pages. Hélène,
1: oui.
2: On se souvient aussi des Grues volent vers le sud. Ce roman que t'avais lu en 24 heures. Et d'ailleurs, cet été, il y a plusieurs personnes qui ont lu ça. Là.
1: Moi, j'ai lu 24 heures, j'ai pleuré 3 heures. Ça a été ça, les Grues. Vraiment pleuré comme j'ai rarement pleuré devant un film, devant une série. C'est
2: ouais.
1: Un roman et je vais y retourner, mais pas tout de suite.
2: Ouais. Alors, mais, grand succès, oui. Paru à la Peuplade. Donc, Hélène, on va peut-être commencer avec une mise en bouche. L'histoire du livre en soi. Donc, ce Alan Lévy, il l'a écrit en 3 ans. Je le disais, c'est une autopublication. Mais comment est-ce que ça s'est rendu jusqu'à la liste des best-sellers du New York Times?
1: Donc, c'est grâce aux bouches à oreilles. Alan nous dit qu'il a jamais été bon dans l'autopromotion. C'est vraiment pas sa force parce que ça a été un auteur, compositeur, interprète. Il a fait ça à temps mm-hmm. plein pendant des années. Il dit, c'est vraiment pas ma force me vendre. Mais avec l'aide de sa nièce, Erin, ils se sont dit, on va aller sur Facebook. On va contacter des clubs de lecture. Il vient du sud des États-Unis en leur disant,

0: Hein? Hey, mon oncle a écrit un livre. Si ça vous intéresse, vous pourriez comme ça le lire. Et Alan pourrait aller vous voir, assister aux discussions si c'est pas trop loin d'où il habite. Donc, ça a commencé tout petit, comme ça, vraiment, on contacte une personne à la fois. Et puis, tranquillement, les gens ont été bouleversés. Je l'ai entendu, il a été reçu par Oprah le mois passé, heure de balado.
1: Ça, c'est la fin du bouche-à-oreille.
0: Oui, ça, c'est la fin du bouche-à-oreille. Mais des gens appelaient, des gens témoignaient plutôt pendant le balado et ils pleuraient encore, disant comment ça avait bouleversé, changé leur façon de voir le monde. Ils ont pris une trajectoire différente dans leur vie après avoir lu Théo. Donc, je pense que ce bouche-à-oreille-là a été très efficace. Il dit, au début, j'en vendais comme 1000 par mois. Après, 2000, 3000, 4000. Puis là, ça, c'était exponentiel, finalement, pour se rendre palmarès numéro un, je pense, des meilleurs vendeurs du New York Times. Après ça, parce que c'était auto-édité. Ensuite,
1: une maison d'édition Flairée
0: a sauté là-dessus.
1: Et Mathis, tu dis que tu as l'impression que ce qu'il a fait, c'est qu'il a écrit le livre qu'il a toujours voulu lire. Et tu sens ça, qu'il n'y a pas une espèce d'ambition de se regarder écrire là, quand tu as lu ça. Là.
2: Non, exact. Ben, je l'ai senti, puis après, je l'ai lu aussi dans une entrevue. Lui-même disait qu'il a écrit ce livre-là avec aucune ambition de le publier. Il l'a écrit pour le pur plaisir d'écrire. T'sais, c'est un homme de 70 ans passé, quand même.
1: On peut le croire, là, qu'il ne pensait pas là, devenir best-seller.
2: Exactement. Puis il a terminé d'écrire le livre, il l'a mis dans un tiroir. Puis c'est ses amis, après, qui l'ont questionné. Ses amis étaient au courant qu'il était en train d'écrire un livre, puis ils lui ont demandé où il en était, puis il a dit c'est fini, c'est une histoire du passé, puis il a dit, ok, mais où est ce livre, est-ce qu'on peut le lire, fait qu'il l'a repassé, puis c'est grâce à ses amis qui ont fait quand même, mais je pense que ça a quand même de la valeur, qui s'est dit ok, parfait, essayons quelque chose. Puis je trouve que ça se sent dans l'écriture, cette absence d'ambition, cette absence du désir d'être validé, reconnu, qui est peut-être, sans généraliser, le propre d'un homme d'âge vénérable, dans le sens qu'il n'a plus rien à prouver, il a vécu une vie bonne, il est heureux.
1: Et il se fait plaisir, il écrit ce qu'il avait envie d'écrire. Mathis, est-ce que tu peux nous présenter donc ce Théo? Qui est-il, le personnage principal qu'on trouve dans ce livre-là?
2: Ben, alors, Théo, c'est un homme octogénaire qui approche les 90 ans. Il est énigmatique, c'est le moins qu'on puisse dire. Et il débarque un beau matin de printemps dans la ville de Golden, ville fictive des États-Unis, qu'on pourrait croire inspiré de la ville d'Hamilton en Géorgie, puisque c'est de là que Alan Levy réside. Et à la fin du livre, il y a même un petit lien pour aller voir une photo du banc de parc qui a inspiré le banc de l'histoire. En tout cas, ça, j'aime bien ces petites affaires-là.
1: Petit pèlerinage.
2: Oui, exactement. Donc lui, il débarque un beau matin de printemps dans cette ville fictive, mais pas tant fictive, dans ce pays pas fictif du tout non plus, qui est les États-Unis. Quoique. Et puis...
1: Commentaire.
2: Oui,
1: c'est ça. Complété.
2: Qu'est-ce que la fiction? Et puis on apprend assez vite qu'il est portugais, ce qui est aussi un habile tour de passe-passe d'Alan Levy. C'est un peu plus facile, je crois, de s'attacher à un personnage portugais qu'un personnage américain de nos jours. Autre commentaire. Et puis, on apprendra aussi quelque part au tiers du livre qu'il a vécu un drame inimaginable.
1: D'accord. Pour l'attention narrative.
2: Voilà. Et jusqu'à ce que tout nous soit révélé à la toute fin du livre, dans les dernières pages du livre. Donc, on attend cette révélation. Puis, un beau jour, il rentre dans un café, dans le café du coin, le café Calice. Très important de prononcer.
1: Oui, c'est le moment où on est à l'audio, mais c'est comme ça que, probablement qu'en anglais, ça sonnait pas de la même façon, mais.
2: Non, oui, effectivement. Oui, en anglais, ce serait Calice. Je sais pas.
1: Bon, le café Calice, on y va.
2: Et il tombe sur une série de 92 portraits d'un certain H.R. Gleason, et il est saisi par la beauté de ces portraits, par la profondeur qui émane de chacun de ces visages, et il est surpris qu'en fait personne les achète. Puis il se donne la mission en fait d'acheter chacun de ces 92 portraits et de les rendre aux visages
1: qui ont été peints,
2: donc
1: ce sont des portraits de gens qui existent, donc il va aller à la rencontre de ces gens-là.
2: Exactement.
1: Pour leur remettre.
2: Donc, ça amorce une série de rencontres avec ces 92 personnes. On a peur au début, on se dit, est-ce que le livre, ça va juste être comme l'enchaînement de ces 92 rencontres?
1: Heureusement pas.
2: Non. Il tombe
1: heureusement
2: pas dans ce piège.
1: Mais j'entends donc, tu as eu peur un peu dans les premières pages que ce ne soit que ça. Il y a un peu plus, mais donc on est vraiment, de ce que j'entends, dans c'est de la thématique un peu à la Amélie Poulain, là, aller à la rencontre de l'autre, ce qui est pas nécessairement le discours qu'on entend beaucoup aux États-Unis en ce moment.
0: Non, et ça devient la mission de vie de Théo, donc de remettre ses portraits. Et puis il a ce talent, c'est son super pouvoir à Théo. Les gens se confient à lui. Alors quand il les rencontre sur le banc de parc, ils vont leur révéler réveiller leur plus grand

0: secret. Il écoute attentivement, il ne juge pas. Parmi les gens à qui il remet les portraits, il y a Hélène, qui est une personne en situation d'itinérance, qui se promène dans la ville avec son vélo, très érudite, mais on le sait pas si on se fie à ses crises, ouais. Donc il va vraiment au-delà des premières apparences. Et c'est vrai que moi, je me réjouis qu'un roman qui tourne autour d'un étranger qui débarque dans une communauté qui la transforme par sa bonté, par sa générosité, parce qu'il transforme Golden Théo, que ce livre-là aux États-Unis en ce moment soit vendu à des millions d'exemplaires. Je trouve qu'il y a quelque chose d'extraordinaire là-dedans. Après, moi, j'ai trouvé que les personnages étaient un peu trop unidimensionnels. Théo, il n'est que bonté. C'est extraordinaire de bonté, et Alan Levi dit que c'est l'homme qu'il veut être. Théo, c'est son modèle. Théo, c'est un vieil homme qui donne envie de vieillir. Il s'arrête toujours au sol pour ramasser les déchets. Il observe les fleurs avec une loupe. Il parle aux oiseaux. C'est un amoureux de la nature.
1: Est-ce qu'il t'a énervé, Hélène?
0: En fait, il y a un côté religieux. Moi, je dirais que c'est un roman chrétien. Il y a un côté religieux qui m'a un peu énervée, parce que quand il rencontre les gens sur le banc de parc, il leur fait des compliments. C'est quelqu'un qui voit le beau en tout le monde. Et il leur dit toujours la même chose. Vous êtes capable de sainteté. Et pour lui, c'est le compliment ultime. Puis je me suis beaucoup questionnée à savoir qu'est-ce que ça veut dire, être capable de sainteté. Est-ce que moi, je vise ça? Bon, le café s'appelle le calice. Il y a beaucoup d'éléments religieux. Est-ce que c'est parce que je ne suis pas une personne religieuse? Parce qu'il s'en défend en entrevue, Alan Levy. Il dit, c'est pour tout le monde. Je veux pas que ce soit un livre que seulement les chrétiens, les croyants vont lire. Mais il y a cet aspect-là de...
1: Tu parles peut-être du succès aussi qu'il a aux États-Unis.
0: Peut-être. C'est comme si pour vivre une vie bonne, il faut avoir la foi. Des fois, je sentais ça en filigrane, puis ça m'a un petit peu dérangée, cet aspect-là.
1: Je reviens vers Mathis Verhoeven, parce que tu sais qu'au départ, toi aussi, il y a un moment où tu as dit « Oh, je suis pas sûre si je vais aimer cette lecture. » Puis finalement, il y a quelque chose qui t'a porté. Qu'est-ce que c'est exactement? Qu'est-ce qui est venu, toi, te charmer dans cette Théo?
2: Ben, d'abord, c'est que c'est très agréable. Comme ça se lit de très facilement. Je veux dire, c'est comme je disais un peu à Hélène avant d'entrer en onde, c'est une écriture parfaite. Ce qui peut être un défaut comme une qualité... Je sais pas, j'imagine qu'une retraite de silence, ça doit faire un peu cet effet-là. C'est à la fois, ça transforme, puis en même temps, ça gosse un peu. C'est un peu, ce livre est à l'image d'une retraite de silence. Je me suis demandé même aussi si l'intelligence artificielle ne pourrait pas écrire comme ça. Sincèrement, avec l'avènement de l'intelligence artificielle, je pense que nous aurons soif d'imperfection. Et ce livre est lisse, sans débordement.
0: Je me suis posé la même question que Mathis en lisant ça. Certaines descriptions aussi, je trouvais qu'ils revenaient beaucoup là, d'un chapitre à l'autre. C'est drôle, c'est une question aussi que je me suis posée.
2: Après, est-ce que c'est la traduction peut-être aussi qui donne cet aspect lisse? Des fois, c'est traduit en France. On a un peu l'impression parfois d'un mauvais film doublé.
0: Oui.
2: Mais heureusement, c'est un livre.
1: Mais Mathis, tu disais que tu t'es surpris en fait au fil de ta lecture à écouter encore un peu plus les gens autour de toi. Je pense que t'écoutais les gens auparavant aussi, là, mais Théo a un peu déteint sur toi.
2: Oui, 100%. Puis je me suis vraiment surpris à écouter mieux, dans le sens que, comme effectivement, c'est quelque chose que je pense que je faisais déjà, mais je sais pas, parfois par fatigue, par gêne, par peur de déranger, d'être intrusif. On n'ose pas poser des questions, entrer dans des conversations un peu plus profondes, poser cette fameuse question supplémentaire qui fait que le cœur s'ouvre, se déballe, ce que fait Théo admirablement.
1: Et t'as des amis autour de toi aussi qui incarnent ça. Ça te fait penser à des gens.
2: Bah oui, mon ami Antoine, pour le nommer, mon ami Clara, je pense que c'est des gens qui réussissent à faire rejaillir la beauté de chaque personne qu'ils rencontrent. Puis cette beauté existe en chacun de nous. Ça, c'est effectivement l'aspect un peu chrétien de la chose. Mais je me dis, si les valeurs chrétiennes étaient vraiment
1: respectées,
2: dans le sens peut-être qu'on aurait moins de résistance par rapport à la religion de nos jours.
0: Voilà. Non, mais moi ça me fait du bien aussi de. Je dis qu'il y a un aspect religieux qui m'a un petit peu agacé, mais après la religion c'est aussi la justice sociale. La religion de l'Évangile c'est l'écologie, c'est la justice sociale, c'est aime ton prochain. Et Théo il aime son prochain. Donc je trouve que beaucoup on est dans le conservatisme de droite en ce moment quand on parle de religion. Donc ça fait du bien aussi d'entendre parler de religion, mais avec un message beaucoup plus progressiste.

0: Hein, ça ressemble un peu.
1: Oh, yeah.
0: Et on n'a pas l'impression. C'est, ouais.
1: Il développe des relations un peu plus profondes avec certains d'entre eux. Puis c'est un homme très, très riche. On ne sait pas pourquoi, mais il a beaucoup d'argent. Puis il s'en sert pour, tiens, payer des frais médicaux à quelqu'un qui en a besoin.
2: Il est parfait, c'est Théo.
1: Il est parfait.
2: Donc, oui. Je rappelle le titre de ce roman, Théo. C'est de Alain Lévy. Bon, on comprend que pour Hélène, ça n'a pas été la rencontre avec le roman, mais ça a été une rencontre avec l'auteur. Et même, tu nous recommandes d'aller écouter sa musique. Tu nous as choisi un extrait de la chanson Made to Fly. On va l'écouter comment ça sonne.
1: Oui. Faut-tu

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1: C'est magnifique,
2: c'est
1: ça.
2: Beau.
1: Alan. Oui, c'est ça. C'est alors, vrai. Alan Lévy, le chanteur ou l'auteur. Vous choisirez votre camp. Le livre, donc, est déjà disponible en librairie. Hélène, on va te retrouver dès ce samedi parmi les collaborateurs de l'émission Ça promet d'Annie Desrochers.
2: À la revue des médias, je serai dans la gang à Annie cette année.
1: Qu'est-ce qui fait que tu as accepté?
2: Annie Desrochers.
1: Oui.
2: Très bonne raison. Mais aussi, on me disait, on a envie que tu te plonges dans des longs formats. Oui. Ça me plaît aussi beaucoup de raconter des bonnes histoires que les autres ont écrites.
1: Merci beaucoup, Hélène. Merci. Merci, Mathis Verhoeven. Je rappelle ton roman, Une certaine tristesse parue à la Peuplade.
2: C'est toujours excellent.
1: Oui, hein, c'est très bon. Oui, alors, très allez bon. Chercher ça. C'est en librairie. Merci aussi de m'avoir fait découvrir Pierre Bertrand.
3: Ça fait plaisir. On se voit mercredi.
1: Ben oui, c'est ça. Rendez-vous mercredi pour cette entrevue-là. Et Émilie Bibeault, on invite les gens à aller chez Duceppe
2: oui,
1: te voir.
2: Oui, venez nous voir. Manquez pas ça.
1: 24 pour de Serge Boucher. Moi, je vous donne rendez-vous demain dès 13h30. On va recevoir, entre autres, Véronique Dicker. À demain.
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8: Bonjour, ici Andrea Pozzo-Martinez à Toronto. Il est 15h, voici vos informations. Le temps file, il reste deux jours avant l'imposition de nouveaux droits de douane et Ottawa espère toujours s'entendre avec les États-Unis. En point de presse à Terre-Neuve et Labrador, le premier ministre Mark Carney a assuré que son gouvernement a des options si aucun accord n'est conclu et que les tarifs entrent en vigueur le 19 août. Julianne Lapointe a plus de détails.
9: C'est une autre journée de négociations à Washington. Le ministre Dominique Leblanc rencontre cet après-midi le représentant au commerce Jamieson Greer et le secrétaire au commerce Howard Lutnick. De Terre-Neuve et Labrador, le premier ministre Mark Carney a tenté de se montrer optimiste en point de presse. Il a assuré que son gouvernement, en plein sprint final de discussion, a des options devant lui.
10: J'ai des plans pour n'importe quelle situation. Nous sommes en train de négocier d'une position de force.
9: Mais selon des sources de CBC, deux jours avant l'échéancier annoncé par Donald Trump, les deux parties sont encore loin d'une entente. L'opposition répète que ce n'est pas le moment de plier. Voici le chef du Bloc québécois, Yves-François Blanchet.
11: Les concessions et les compromis qui sont faits ou envisagés par le premier ministre Carney, c'est le Québec qui paie, avec pour objectif de protéger l'économie de l'Ontario et le pétrole de l'Ouest canadien.
9: Le premier ministre Mark Carney affirme que de l'aide sera offerte aux entreprises si des tarifs entrent en vigueur le 19 août, sans avancer d'autres détails. Ici Julianne Lapointe, Radio-Canada, Ottawa.
8: Puis, selon Statistique Canada, l'inflation s'est établie à 3 % en juillet au pays. Une hausse de 0,2 points par rapport au mois de juin. Cette accélération s'explique notamment par le prix de l'essence en hausse de 25,7% sur un an. Le coût du panier de l'épicerie augmente moins rapidement, mais reste supérieur au taux général d'inflation. L'indice des prix à la consommation a accéléré partout au pays en juillet, sauf en Ontario, où il est resté à 2%, soit le taux le plus faible au Canada. Puis dans le nord-est de l'Ontario, l'entreprise Algoma Steel à Sault-Sainte-Marie a annoncé aujourd'hui qu'elle met en pause sa production d'acier. Une panne à sa centrale électrique a interrompu les activités de son four

0: à arc électrique. Les détails de Nicolas Mongeon.
1: Le fourneau de production d'acier alimenté par une centrale électrique sera temporairement mis en veilleuse. Algoma Steel a indiqué dans un communiqué que la panne est liée à une turbine de sa centrale électrique du lac supérieur qui a subi une défaillance. Selon la déclaration écrite, l'arrêt pourrait durer jusqu'à 21 jours. L'aciérie nord-ontarienne souligne que les futures livraisons seront affectées par l'interruption. L'entreprise évalue actuellement des solutions alternatives en collaboration avec la Société indépendante d'exploitation du réseau d'électricité pour recommencer la production. Par la suite, le producteur d'acier canadien dit qu'il révélera les détails sur l'échéancier des réparations. Ici Nicolas Mongeon, Radio-Canada, Sudbury.
0: Dans le nord-ouest de la province maintenant, le service de santé du district de Thunder Bay poursuit le propriétaire de la résidence pour aînés Vickers Manor. L'établissement cumule des violations de code de la santé et de la sécurité d'incendie. Le point avec Venant Chimieux-Mauroy.
2: Le dossier du Vickers Manor prend une tournure judiciaire. Le propriétaire de l'immeuble, Ongasoti Masilamani, est visé par 36 chefs d'accusation en vertu de la loi sur la protection et la promotion de la santé. Malgré plusieurs avis de conformité émis en juillet, le propriétaire n'a pas réglé les problèmes. On parle ici d'infestation de punaises de lit, de chaleur excessive et de risque d'incendie. Abby Maki, inspecteur de la santé publique, explique que les tribunaux étaient la seule option restante. Une ordonnance est une mesure de dernier recours, mais dans ce cas-ci, nous n'obtenions aucune réponse de sa part, dit-il. Selon l'inspecteur, il est très rare que le service de santé doive aller si loin pour faire respecter la loi. Pendant ce temps, la ville d'Otanda Bay assure que son groupe de contrôle des urgences surveille la situation de près pour soutenir les locataires. De son côté, la députée néo-démocrate d'Otanda Bay supérieure nord, Lise Vaujoie, réclame une enquête urgente de la province. L'immeuble est en vente pour $1 après avoir été listé à près de $19 millions plus tôt cette année. Ici Venant Chimieux-Mauroy, Radio-Canada, Sudbury.
0: Une entreprise travaille sur un projet de câble électrique sous-marin de 4000 km entre le Canada et l'Europe. L'objectif est de profiter du potentiel hydroélectrique canadien, mais aussi du décalage horaire pour permettre aux producteurs des deux côtés de l'Atlantique de vendre leur surplus. Comme explique le professeur auxiliaire au département des sciences économiques à l'Université d'Ottawa, Jean-Thomas Bernard.
3: Je présume que sur le plan technique, ça peut se faire. À ma connaissance, ça n'existe pas, là, présentement, un câble de cette ampleur-là. Il y a la différence dans le fuseau horaire, de sorte que eux, ils ont leur pointe quotidienne avant la nôtre, là.
0: L'organisme derrière le projet estime son coût à $30 milliards pour une mise en service autour de 2040. Et puis la pluie apporte un peu de répit aux pompiers qui combattent le plus important incendie de forêt jamais enregistré en Belgique. Le feu qui a fait rage depuis vendredi dans les Hauts-de-Fagne, près de la frontière allemande, a déjà ravagé quelques 3000 hectares. Environ 500 pompiers belges, allemands et luxembourgeois sont mobilisés avec l'appui de l'armée et d'agriculteurs. Une enquête a été ouverte pour déterminer la cause de cet incendie. Voilà, c'était vos informations.

Salut tout le monde, ici Chris Saint-Pierre. Bienvenue à Pas comme d'habitude partout en Ontario, mis à part l'Est ontarien, en semaine de 15h jusqu'à 18h. C'est votre émission de retour à la maison pour l'été 2026 en direct du Grand Sudbury cette semaine. Je vous invite à rester des nôtres au cours des trois prochaines heures, puisqu'on fera un tour de l'actualité un peu partout en province cet après-midi. On va se rendre dans le Grand Toronto, dans la région de Timmins et même ailleurs. On aura durant cette première heure de l'émission l'occasion d'avoir à notre antenne Raphaël Jacob, chercheur associé à la chaire Raoul Dandurand, pour sa chronique hebdomadaire sur la politique américaine. On fera le point sur les manchettes dans le nord de l'Ontario.

0: un peu plus tard avec le journaliste Désiré Kafunda de la salle de nouvelles nord-ontarienne. Et on se rendra à Windsor pour discuter d'urbanisme autour de la question du pont Gordie Howe. Comment est-ce qu'on peut faire pour rendre cet endroit plus fréquentable? Nos collègues à l'émission matinale de Windsor en ont discuté avec un professeur de l'Université de Waterloo. Sur ce, je vous présente ceux et celles qui seront à notre antenne cet après-midi pour vous accompagner pendant votre retour à la maison. On a d'abord notre metteuse en onde et réalisatrice de l'émission, Suzanne Payne. Bonjour, Suzanne.
1: Bonjour, Chris.
0: On retrouve également au bout du fil, c'est Charles Bourgeois, le journaliste. Bonjour, Charles.
2: Bonjour, Chris.
0: On a Mira Sawires qui se joindra à nous un peu plus tard cet après-midi. Et aux informations pour commencer l'émission, nous retrouvons Andrea Pozzo-Martinez. Bonjour, Andrea.
3: Bonjour, Chris.
0: Je commence avec vous, Andrea. Quelques manchettes pour commencer cette fin de journée. D'abord, la conférence annuelle de l'Association des municipalités de l'Ontario se poursuit à Ottawa.
3: Oui, exactement. Et le premier ministre ontarien, Doug Ford, a défendu sa politique sur les centres de données. Alors, selon lui, l'Ontario doit tout faire pour s'assurer que les données des Ontariens restent entre les mains de ceux-ci. La semaine dernière, l'Ontario avait dévoilé sa nouvelle stratégie pour les centres de données de la province. Et le gouvernement assure maintenant que les nouveaux centres devront payer l'intégralité de leurs coûts d'électricité et se verront facturer un tarif plus élevé que les autres utilisateurs industriels, Chris.
0: Ensuite, dans le nord de la province, la série Algoma Steel à Sault-Sainte-Marie a suspendu la production de son four à arc électrique en raison d'un arrêt imprévu de sa centrale électrique de Lake Superior Power.
3: Oui, l'entreprise indique qu'une de ses turbines de la centrale a détecté une anomalie et a été automatiquement mise hors service. Alors, les autres unités n'ont pas été affectées. Algoma Steel précise qu'elle évalue actuellement l'état de l'équipement concerné et étudie des solutions alternatives.
0: Merci beaucoup, Andrea. À plus tard.
3: À plus tard.
0: Et maintenant, du côté sport, on a des nouvelles pour les amateurs, les amatrices de basketball et plus spécifiquement des Raptors de Toronto. Plus tard à l'émission, avec Charles, on va se pencher sur l'arrivée d'un nouvel employé franco-ontarien chez les Raptors de Toronto qui fera partie de l'équipe technique de la formation. Et du côté des Raptors, évidemment, on accueille bien cette nouvelle alors qu'on attend toujours une confirmation que Kawhi Leonard s'amènera bel et bien dans la ville reine. D'après ESPN, aucune preuve de contournement du cap salarial n'aurait été déterrée dans le cadre de l'enquête visant les Clippers de Los Angeles et Kawhi Leonard qui attend toujours formellement d'être échangé aux Raptors. Deux sources d'ESPN indiquent que la NBA s'intéresse maintenant à savoir si l'équipe a enfreint des règles de la Ligue en présentant Kawhi à des commanditaires. L'enquête en est maintenant à 11 mois depuis son lancement et les Raptors, bien évidemment, comme les partisans, attendent toujours la fin des recherches pour officialiser l'acquisition du joueur vedette. Ni la Ligue, ni les Clippers jusqu'ici ont commenté les premières conclusions de l'enquête. Et maintenant, on va jeter un coup d'œil aux prévisions météorologiques pour l'ensemble de l'Ontario cet après-midi. On va commencer dans le sud de la province, dans le sud-ouest à Windsor et London, où présentement le mercure est entre 21 et 22 degrés. Un ciel variable pour cet après-midi. Ça ressemble un peu aux conditions dans la majeure partie du sud de la province vers le nord. Ça change un petit peu et on va y arriver dans un instant. Si on regarde les prévisions pour ce soir et cette nuit, puis demain, on attend des minimums entre 15 et 17 avec quelques nuages suivis par un ciel variable et un maximum de 27 demain dans les régions de Windsor et London. Ensuite, dans le Grand Toronto, en direction vers Kingston, dans le nord, vers le nord-est, on a des températures entre 25 et 26, encore mélange de soleil et de nuages. Ça devrait descendre à 15 ou 16 degrés ce soir, puis remonter à 25 et 26 degrés demain avec un peu de soleil pour débuter la deuxième journée de la semaine. Dans le district de Niagara, c'est pas mal identique. 26 degrés à l'heure actuelle, ciel variable, minimum 17, maximum de 27 attendu demain avec du soleil. On va se diriger maintenant un peu plus vers le nord de la province, autour de la baie géorgienne Parry Sound, Penetanguishene, Tobermory, Owen Sound. 24 degrés à l'heure actuelle, ciel variable minimum attendu ce soir entre 12 et 15 degrés, avec un ciel dégagé et quelques nuages. Demain, on va monter le mercure jusqu'à 24 ou 26 degrés, avec du soleil attendu durant la majeure partie de la journée. Là maintenant, dans le nord de l'Ontario, c'est là où ça change un tout petit peu. Dans le corridor de la route 11 à Hearst, Kapuskasing, Cochrane, 24 degrés en ce moment avec un ciel variable. Ce soir et cette nuit, ça va descendre jusqu'à 11 degrés par endroit. Ciel partiellement nuageux avec des faibles risques de pluie. Puis demain, on aura un mercure autour de 18 à 22 degrés avec des risques d'orage. Puis dans le nord-ouest, c'est encore pire. Thunder Bay, Kenora, Dryden, Sioux Lookout, Red Lake. On est tout partout à l'heure actuelle. On est entre 18 degrés à Dryden et 25 degrés à Thunder Bay avec un ciel variable, quelques gouttes de pluie vers la frontière du Manitoba. Ce soir et cette nuit, ça pourrait descendre jusqu'à 9 degrés par endroit, avec des risques d'orage pendant la majeure partie de la soirée. Ça devrait remonter à jusqu'à 19 ou 23 degrés selon les régions demain en journée. Risque d'orage ou si vous êtes à Thunder Bay, vous êtes totalement épargné, ciel variable pour la deuxième journée de la semaine. Puis on termine dans le nord-est, à Sault Ste. Marie, Sudbury, North Bay, Timmins et j'en passe. Présentement, on est à 23 ou 24 degrés par région. Ciel variable minimum d'11 degrés jusqu'à 13 attendu ce soir avec quelques nuages. Puis demain en journée, maximum entre 22 et 25 avec des risques d'orage. Tout dépendant d'où vous vous trouvez. Et maintenant, on va commencer l'émission en musique avec du Céleste Lévy. Voici Géant, à pas comme d'habitude.

0: Lévis à pas comme d'habitude. Au sport, il y a du nouveau chez les Raptors de Toronto. Non, Kawhi Leonard n'a pas officiellement été échangé encore par les Clippers de Los Angeles aux Raptors. Mais cela dit, il y a un nouveau venu dans l'organisation, le franco-ontarien Stéphane Ingo, qui se joint au staff technique, à l'équipe technique de la formation torontoise de la NBA. Pour lui, c'est un retour à la maison parce qu'il a grandi dans la région. Et pour la communauté franco-ontarienne, c'est une grande fierté. On en discute avec Charles Le Bourgeois. Bonjour Charles.
1: Bonjour Chris.
0: Alors d'abord, qui est Stéphane Ingo?
1: Alors Stéphane Ingo, c'est un franco-ontarien d'origine burundaise. Il est arrivé au Canada lorsqu'il avait 6 ans. Il en a aujourd'hui 27. Il a grandi dans la grande région de Toronto, précisément entre Brampton et Mississauga. Et c'est là, précisément sur les terrains de basket en Ontario, qu'il a formé en quelque sorte son éthique de travail. Alors sa formation, il l'a faite d'abord en première division universitaire à l'Université du Maine aux États-Unis, puis au Collège Marist de New York. Ensuite, il entame sa carrière professionnelle en évoluant au sein de la Ligue canadienne d'élite de basketball à Winnipeg d'abord, puis à Brampton, ici en Ontario. Et c'est en 2024 qu'il rejoint les Kings de Sacramento en tant qu'entraîneur associé. Donc voilà qu'aujourd'hui, eh bien, c'est une nouvelle étape qu'il franchit en rejoignant donc l'organisation des Raptors. Vous l'avez dit, Chris, il sera donc un membre du staff technique. J'en ai parlé avec un spécialiste de basketball aujourd'hui, Patrick Bizindavi, journaliste reporter NBA et WNBA sur Choc FM. Il est également un ami proche de Stéphane Ingo, ou en tout cas un proche de la famille. Il le connaît donc depuis de nombreuses années. Je lui ai demandé comment est-ce qu'il avait réagi à sa nomination au sein des Raptors. On peut l'écouter.
2: Je n'y croyais pas. Il m'a envoyé un petit texte. Il était aux États-Unis. On communique souvent, donc il m'a envoyé un petit texte me disant la dernière nouvelle, je viens d'être engagé par les Raptors. Moi, je croyais pas. J'ai dit non. Est-ce que tu peux répéter? Il m'a dit oui. Je commence cette saison avec les Raptors. Et puis il écrit I'm coming home. Donc j'étais vraiment surpris. Et puis je lui ai dit est-ce que tu veux que je fasse un post sur X? Il m'a dit oui, j'ai signé le contrat, donc tu peux. Donc j'étais tellement content pour lui. Et puis depuis lors, on se parle tous les jours. Et puis il m'a envoyé aussi une petite vidéo. Il était à Maine en train de travailler avec la vedette de Dallas Mavericks, Cooper Flagg. Il est retourné chez lui à Maine. Et puis Stéphane a étudié à Maine. Donc il est en train de l'aider à préparer sa nouvelle saison. Il arrive bientôt à Toronto, là il sera à la maison, donc c'est vraiment super. C'est une fierté pour moi parce que je connais son histoire, je connais ses parents, je sais combien il a travaillé dur. Et le voir être avec les Raptors de Toronto à la maison, c'est vraiment une fierté. Je suis vraiment content pour lui et sa famille.
1: On comprend qu'il va rejoindre donc le staff technique des Raptors, mais quelles vont être ses responsabilités exactement?
2: Donc, il va continuer ce qu'il faisait avec le Kings de Sacramento. C'est un assistant. Beaucoup plus, il travaille au développement des joueurs et aussi la coordination vidéo. Et puis, c'est quelqu'un de grande taille. Donc, le développement des joueurs, ça va être sûrement les joueurs de grande taille parce que le staff technique, ils ont des joueurs assignés à eux. Et donc, quand ils travaillaient aux Kings de Sacramento, ils travaillaient avec les joueurs de grande taille, leur développement, et puis faire un peu de scouting, voir les équipes adverses, faire des clips vidéo pour montrer au staff technique, aux joueurs, comment se préparer par rapport à l'adversaire. Donc, ce sera la combinaison de tout ça. Et c'est ce qu'ils faisaient aux Kings de Sacramento, et puis il va le faire aux Raptors aussi. Et puis les Sacramento, quand ils sont venus à Toronto jouer le seul match la saison dernière, j'ai demandé au coach de Sacramento ce qu'il apporte, ce que Stéphane apporte à l'équipe. Il aime bien Stéphane parce que le coach actuel de Sacramento, il était assistant avant qu'il devienne coach principal. Et en tant qu'assistant, il était comme le mentor de Stéphane. Ah, donc, il a beaucoup travaillé avec lui. Il a dit, c'est un garçon très intelligent, qui travaille fort, mais un peu timide. Il a un peu besoin d'élever sa voix quand il s'adresse aux joueurs, mais il était très content pour lui, pour son développement. Il avait une vision pour lui. Et donc là, je sais pas ce qu'il en pense maintenant qu'il est aux Raptors, mais c'est la réalité de la ligue. Donc, les joueurs changent d'équipe Et le fait que Stéphane rentre chez lui, je pense que même le coach de Sacramento doit être content pour lui.
3: Pour ceux qui connaissent un peu moins Stéphane Ingo, qu'est-ce que vous pouvez nous dire à son propos? Quel a été son parcours et sa formation qui lui a permis aujourd'hui de rejoindre les Raptors?
2: Oui, je connais Stéphane depuis que sa famille est venue au Canada. Donc, à cette époque, je pense Stéphane avait 6 ans et il a développé un grand intérêt pour le sport, pas seulement le basket, pour le sport en général. À peine une année au Canada, il m'enseignait les règles du baseball. Alors que moi, ça faisait presque une dizaine d'années que j'étais au Canada, il m'enseignait les règles du baseball. Il connaissait tous les joueurs de la Ligue nationale de hockey, tous les joueurs, toutes les équipes. Et là, l'intérêt pour le basket, c'est devenu quand il est entré à l'école secondaire. Et puis, c'est sa taille, il a grandi d'une façon extraordinaire en peu de temps. Donc là, il est à 6 pieds 9 et il a commencé à jouer à son école secondaire. Et c'est là que il a été remarqué par les différentes académies et son père l'accompagnait partout. Il a rejoint des académies au Canada, aux États-Unis. Et là, donc, il a été recruté par une école préparatoire aux États-Unis. Et c'est là où les universités l'ont remarqué. Puis, ils l'ont recruté à l'université de Maine. Et pendant l'été, il rentrait en vacances et j'étais son coach. Parce que j'étais le coach de l'équipe de la communauté burundaise. Donc, chaque fois qu'on allait jouer des tournois à Ottawa, à Montréal, il venait dans l'équipe que j'entraînais. Puis, pour ceux qui ne savent pas, c'est quelqu'un qui est très, très fort en défense. Offensivement, il peut marquer, mais à sa défense, il peut faire un match à 10 contre, 10 rebonds. Et donc, c'est comme ça qu'il a recruté pour jouer professionnel avec l'équipe, la Ligue canadienne. Il a joué à Winnipeg, il a joué à Brampton. Mais son rêve, c'était vraiment d'être dans le coaching, dans le management. Il est encore jeune, il peut toujours jouer. Mais il a décidé de prendre ce qu'il a appris au niveau académique, de l'appliquer au basket. Donc, les statistiques, c'est vraiment sa passion. Et donc, il a fait un examen pour rejoindre comme stagiaire aux Raptors. Et à cette époque, il n'avait pas eu le poste parce qu'il lui avait dit qu'il manquait d'expérience dans le coaching. Et c'est comme ça qu'il est allé chercher de l'expérience d'abord avec l'équipe de Brampton, de la Ligue canadienne. Et après, il a été remarqué par les Kings de Sacramento. Il a eu même une offre aux Rockets de Houston et il a décidé de prendre les Kings. Et puis, il a été là 2 saisons. Mais là, il vient de réaliser son rêve parce qu'il voulait être aux Raptors. Et avec cette expérience de coaching qu'il a eue à la Ligue canadienne avec les Kings de Sacramento, lui permettre justement d'avoir ce poste aux Raptors. Il a fait son entrevue durant la Ligue d'été à Las Vegas et là, ils l'ont retenu. Et c'est quelqu'un de bien, très studieux à l'école, il était excellent, parmi les meilleurs élèves à l'école, que ce soit au secondaire, que ce soit à l'université. Il a eu des accolades où est-ce qu'il passait. Et même à l'école, je me souviens, à l'école primaire, son père me disait que l'école voulait l'avancer d'une année parce qu'il était tellement avancé par rapport à ses camarades de classe. Donc, l'intelligence, le travail. Et je me rappelle quand il a commencé à jouer au basket, parce que son père, c'était mon meilleur ami. Et puis, son père lui a donné le devoir de dire, tu vas jouer au basket seulement quand tu vas finir tes devoirs. Donc, il fallait absolument finir ses devoirs avant d'aller sur le terrain de basket. Donc, ça lui a permis d'avoir une bourse. Et puis, en un temps record, il a pu même avoir une maîtrise à l'université. Donc, je suis vraiment content pour lui, vraiment content pour lui.
1: Journaliste, reporter NBA et WNBA sur Choc FM. Donc, c'est, vous l'avez compris, un proche de Stéphane Ingo qui vient donc rejoindre pour la prochaine saison. À partir de la prochaine saison, donc, les Raptors de Toronto, il va rejoindre le staff technique très exactement. Et on continuera d'en apprendre davantage sur cette nouvelle recrue dans la prochaine heure, Chris.
0: Patrick Bizindavi nous en dira davantage. Merci beaucoup, Charles.
1: À tout à l'heure.
0: Et on comprend que c'est un rêve accompli pour l'homme originaire du Grand Toronto et des environs. Avant de passer en musique, on a une petite mise à jour sur le dossier Kawhi Leonard et Clippers Los Angeles. On vous parlait en début d'émission d'une enquête de la NBA qui semblait jusqu'ici n'avoir rien déterré au sujet d'une possible tentative de contournement du cap salarial chez les Clippers de Los Angeles. Ça, c'est après les informations d'ESPN. La NBA il a été d'un communiqué plus tard cet après-midi. Le responsable des communications du circuit, Mike Bass, a écrit que le récent article d'ESPN portant sur l'enquête concernant les Clippers de Los Angeles apparemment rempli de fautes et de faits qui ne sont pas forcément véridiques. Les résultats de l'enquête, indique M. Bass, seront dévoilés une fois que l'enquête sera conclue. Alors, on sera en attente, bien évidemment, des résultats d'ici là.

0: On vous ramène à l'été 2024 avec Printemps de Corias, pas comme d'habitude. L'envoyé spécial de Donald Trump au Moyen-Orient, son gendre Jared Kushner, rencontre aujourd'hui le premier ministre israélien Benjamin Netanyahou, alors que la situation au Moyen-Orient montre peu de signes d'amélioration. On en discute avec Raphaël Jacob, chercheur associé à la chaire Raoul Dandurand de l'Université du Québec à Montréal. Bonjour.
1: Bonjour.
0: Alors officiellement, M. Kushner est donc là pour parler des prochaines étapes dans le plan de paix à Gaza.
1: Officiellement, oui, sauf qu'évidemment, on devrait se douter que la discussion doit aller beaucoup plus loin que ça, dans la mesure où on va marquer la semaine prochaine 6 mois depuis le début de la guerre. En Iran, guerre, doit-on toujours le rappeler, qui devait durer au maximum environ 2 semaines, et une guerre qui commence à créer beaucoup de remous dans les relations entre les États-Unis, non seulement et Israël, mais leurs autres partenaires, surtout dans le monde arabe de la même région de la planète. On peut penser aux Émirats arabes unis, on peut penser au Qatar, on peut penser au Koweït. On devrait surtout penser à l'Arabie saoudite, dans la foulée, bien sûr, de ce pacte de sécurité annoncé entre eux, les Turcs et les Pakistanais. Et on devrait également penser, et ça, on en parle très, très peu de ce pays, ne serait-ce que parce qu'il est extrêmement petit, le Bahreïn. Mais il est extrêmement clé aussi d'un point de vue stratégique pour les États-Unis, parce que tout au moins jusqu'au début de la guerre en Iran, il abritait la plus importante base militaire américaine du Golfe Persique. C'est un pays qui est dirigé depuis maintenant des générations par un régime sunnite, alors que la population, elle, à l'instar de celle en Iran, en fait, est à majorité chiite. Autrement dit, c'est un régime qui, oui, est autoritaire, oui, jusqu'à un certain point, est bien en selle, mais est également vulnérable, surtout à la lumière de ce qui se passe depuis 6 mois, vulnérable à, disons, des possibles manifestations, des possibles tentatives de soulèvement populaire. Donc, dans ce contexte-là, c'est sûr que les États-Unis ont un incitatif à essayer de calmer les ardeurs, calmer le jeu et éventuellement, le plus rapidement possible, bien sûr, mettre fin aux hostilités. Ça, c'est sans compter toute la dimension de politique intérieure, parce que ce dont on commence à parler de plus en plus aux États-Unis, c'est la question du sort réservé aux soldats américains. On en a à peu près une vingtaine depuis les 6 derniers mois qui sont morts en exercice dans le contexte de la guerre, et on en a une quantité, en fait, un nombre impossible à chiffrer qui souffrent cruellement, ne serait-ce que de leur déploiement. On parle beaucoup dernièrement du USS Abraham Lincoln, un navire de guerre qui n'a pas accosté depuis maintenant plus de 200 jours, à bord duquel les conditions seraient rendues pitoyables à un point tel où au moins un marin américain aurait carrément décidé de se lancer par-dessus bord. Autrement dit, préférait sauter à la mer que de rester 1 heure de plus à bord du navire. Donc, pour Donald Trump, qui avait promis à la fois de mettre fin à l'interventionnisme militaire débridé à l'étranger et de s'occuper du sort des anciens combattants et des soldats américains, ça aussi, on s'entend, c'est bien ajouté une couche de pression qui est appréciable.
0: En politique intérieure, maintenant, le Parti démocrate a donné son feu vert final à un nouveau calendrier pour les primaires présidentielles du parti en 2028. Pourquoi est-ce que c'est important?
1: Donc, c'est une question qui se pose. En quoi c'est important un calendrier électoral? C'est dans 1 an et demi, ça a l'air tellement lointain, mais c'est tellement fondamental de le comprendre. C'est-à-dire que les primaires présidentielles, c'est vrai du côté républicain comme du côté démocrate, fonctionnent avec un système qui est décalé dans le temps. Autrement dit, les 50 États ne votent pas de façon simultanée, on y va de façon décalée sur plusieurs mois. Typiquement, ça s'échelonne du mois de janvier au février jusqu'au mois de juin. Pour les démocrates, historiquement, les 2 États qui ont voté en premier, donc qui ont lancé le bal, qui ont eu un pouvoir d'influence disproportionné sur les autres qui ont voté après coup, c'était l'Iowa et le New Hampshire. Pourquoi est-ce que c'est important? Parce que d'un point de vue ethnique, ce sont 2 États qui sont beaucoup plus blancs, beaucoup plus caucasiens que la moyenne, et d'un point de vue idéologique, qui sont plus susceptibles d'appuyer des candidatures qui sont plus à gauche. Parce que lorsqu'on étudie le comportement électoral, et on le voit d'ailleurs en temps réel en 2026 avec les primaires dans différents États qui sont tenus en vue des élections de 2026, de novembre prochain, ce qu'on voit, c'est que les électeurs plus à gauche, plus socialistes dans certains cas, tendent également à être plus susceptibles d'être caucasiens, d'être blancs. Donc, les hautes instances du Parti démocrate, en voyant cette espèce de poussée de candidatures socialistes plus controversées, anti-establishment, plus populistes, tentent de leur couper l'aile sous le pied en modifiant le calendrier électoral en disant, pour 2028, c'est fini l'Iowa comme État qui vote tôt. Le New Hampshire, de son côté, on va le reléguer au troisième plan, au troisième âge, je devrais dire. Et les 2 États qu'on va mettre en premier vont être la Caroline du Sud et le Nevada. Donc, ça va avoir l'air très grave, mais encore une fois, je le répète, c'est hyper fondamental à comprendre. La Caroline du Sud, au niveau de son électorat du côté démocrate est dominé par une force plus que n'importe quelle autre, les Afro-Américains. Du côté du Nevada, et je m'y trouve présentement là, dans la grande région de Las Vegas, la force politique la plus importante du côté démocrate, ce sont les syndicats. Les syndicats de col bleu, de travailleurs, sur tout ce qu'on appelle notamment la strip à Las Vegas, les casinos, les restaurants, les hôtels, etc. Donc, dans ce contexte-là, l'idée, c'est de dire, on va mettre de côté le plus possible les électeurs plus blancs et plus idéologiquement à gauche, et on va remettre à l'avant-plan les électeurs qui longtemps ont constitué les piliers de notre coalition électorale, c'est-à-dire les électeurs noirs et les travailleurs. Est-ce que ça va marcher? Ben, écoute, on aura la réponse dans un an et demi, mais on est déjà en train de faire des grands plans pour tenter de mettre fin, ou tout au moins de freiner cette espèce de poussée socialiste-là qu'on voit depuis le début de l'année 2026. Donc, c'est là que ça devient important de le comprendre.
0: C'était Raphaël Jacob, chercheur associé à la chaire Raoul Dandurand de l'Université du Québec à Montréal. Merci d'avoir été avec nous.
1: Merci.
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0: Et maintenant, c'est le temps de faire le point sur l'actualité dans le nord de la province avec Désiré Kafunda qui se joint à nous en studio. Bonjour Désiré.
3: Bonjour Chris.
0: D'abord, dans le Grand Nord, plus de 1000 évacués de la Première Nation de Cachetchouan sont maintenant de retour chez eux.
3: Oui, ils ont passé 8 mois à Niagara Falls. Selon des membres de cette communauté, le retour à la maison était émouvant. Par ailleurs, la Première Nation de Cachetchouan était en état d'urgence en raison de problèmes avec son usine de traitement des eaux. Plus de 60 personnes sont tombées malades à cause d'un parasite appelé Cryptosporidium. Les entrepreneurs ont terminé les réparations de l'usine à la fin de juillet. L'eau respecte maintenant la crise, les directives de Santé Canada.
0: Ensuite, à Timmins, la police municipale s'est exprimée sur 2 fusillades distinctes survenues dimanche.
3: Oui, les policiers ont tenu une conférence de presse aujourd'hui. Ça s'est achevé il y a juste quelques minutes. Dans les deux cas, plusieurs coups de feu ont été tirés à travers les fenêtres de 2 résidences. Il n'y a pas eu de blessés. La police dit qu'il s'agit d'actes ciblés. Elle dit qu'ils sont liés. Ce serait le même tireur, selon la police. Elle dit aussi que cette violence est liée au trafic de drogue. On va le rappeler, les rues Ria North et Elm North avaient été fermées à la circulation à cause de ces incidents. Elles sont là, rouvertes à la circulation.
0: On termine à Sudbury ensuite, où il n'y aura plus de sauveteurs sur les plages municipales à partir du dimanche 23 août.
3: La surveillance des sauveteurs se termine sur 7 plages municipales de Sudbury. La ville précise là que les sauveteurs travaillent le 23 août, mais pas le 24, et que l'utilisation des plages après cette date est à vos propres risques. Le niveau de service approuvé par la ville est de 10 semaines de surveillance des sauveteurs sur les 7 plages municipales. La ville dit que les sauveteurs sont généralement des étudiants postsecondaires qui retournent donc à l'école. La ville rappelle que les enfants doivent être surveillés et à portée de main d'un adulte responsable en tout temps. Par ailleurs, les installations sanitaires sur ces plages resteront ouvertes de 11h à 19h tous les jours jusqu'à la fin de la semaine de la fête du travail.
0: C'était Désiré Kafunda avec les manchettes du nord de l'Ontario. Merci beaucoup, Désiré.
3: À demain.
0: Si vous êtes dans la région de Cobalt, une nouvelle exposition est en préparation au musée minier de Cobalt qui s'intitule « Les plans d'eau de Cobalt et la Cobalt Water Act de 1917 ». C'est une exposition dont le lancement est prévu en mars 2027, et qui sera accessible jusqu'en mars 2028 avant de prendre la route vers d'autres régions du nord de la province et même de l'autre côté de la frontière du Témiscamingue ontarien au Québec. L'exposition en question sera éventuellement présentée au Centre d'exhibition nationale du musée de Timmins et au Fossilarium de Notre-Dame du Nord du côté du Témiscamingue québécois. Pour ceux et celles qui se demandent en quoi consiste cette exposition, bien en fait, Cobalt a eu un impact sur la protection des cours d'eau en raison de l'exploitation de plusieurs mines d'argent au début des années 1900. Et c'est pour cette raison qu'on a choisi de préparer une exposition à ce sujet qui sera préparée par Felicity Buckle du Musée minier de Cobalt. On appelle d'ailleurs les gens du public à contribuer à cette exposition en offrant des photos, des documents ou des histoires qui seraient liées aux cours d'eau de Cobalt. Pour ceux et celles qui souhaitent en fournir au musée local, vous pouvez contacter Felicity Buckle par courriel au Felicity, F-E-L-I-C-I-T-Y, à commercial cobaltminingmuseum.com.

0: Mathieu Deslongchamps, c'était nos bâtisses à pas comme d'habitude. Pour ceux et celles qui ont peut-être de l'intérêt à éventuellement emprunter le pont Gordie Howe, être situé entre deux ponts frontaliers, soit le Gordie Howe et le pont Ambassador, met en vedette le quartier Sandwich dans l'ouest de la ville à Windsor. C'est ce qu'indique sur son site l'organisme Sandwich Town BIA, l'association dédiée au développement et à la promotion du commerce local sur la rue du même nom. Des efforts de revitalisation et d'embellissement y ont lieu, auxquels a contribué l'autorité du pont de Windsor Détroit. Elle disposait d'une enveloppe de 23 millions de dollars allouée à des projets destinés à la communauté canadienne et américaine de part et d'autre de la frontière. Le pont Gordie Howe, on le rappelle, a eu deux inaugurations. La première le 27 juillet pour la voie routière, puis la seconde le 5 août pour la voie multi-usage destinée aux piétons et aux cyclistes. Il y a eu un tel achalandage à celle-ci que le côté américain a atteint sa capacité maximale et fermé l'accès à la voie pendant une heure. Est-ce que l'arrivée donc du pont Gordie Howe augure des transformations, voire des bouleversements dans son entourage? Notre collègue Charles Lévesque, à l'émission matinale de Windsor, s'est entretenu avec Pierre Filion, professeur retraité en urbanisme de l'Université de Waterloo. Il lui a d'abord demandé pourquoi, pour lui, l'effet majeur du pont Gordie Howe est lié à son tracé qui évite les cœurs de Windsor et de Détroit.
1: Ben parce que le pont est, dans une certaine mesure, une voie d'évitement. Parce que avec le pont Ambassador, la circulation traverse la ville de Windsor et puis cause la congestion et du trafic et tout ça. Alors que le pont Gordie Howe est situé à l'extérieur du secteur urbanisé de Windsor et fait en sorte que toute la circulation va passer à l'extérieur de ce secteur-là, justement. Et puis, je pense que c'est d'ailleurs un des grands avantages du pont. Le problème par rapport à ça, ça veut dire que l'impact économique que la circulation automobile ou de camions pourrait avoir sur Windsor va être limité de ce fait-là. C'est ce qu'on appelle en aménagement l'effet tunnel. Oh. C'est-à-dire qu'on a une infrastructure, mais l'infrastructure n'a pas véritablement d'impact économique sur le secteur ambiant parce qu'il n'y a pas véritablement de connexion. L'infrastructure est là, mais il n'y a pas de connexion comme telle. La première sortie, lorsqu'on arrive des États-Unis et qu'on vient au Canada, la première sortie du côté canadien, c'est avec l'Expressway, AC Road,
2: oui.
1: Et puis le Parkway Ojibwe. Et ça se situe à un petit peu moins de 2 kilomètres de du pont lui-même. Alors, c'est déjà une certaine distance du pont. Et s'il peut y avoir du développement, ben, ça va être là que ça va se situer. Ça va être autour de cette sortie-là parce que c'est là que s'il y a des hôtels qui vont s'installer dans le coin, ben, c'est là que les hôtels vont aller s'installer, c'est là que les magasins, c'est là que les duty-free, c'est là que ces différents services-là vont aller se situer parce que ça va être la dernière sortie canadienne avant d'entrer sur le pont et d'arriver aux États-Unis.
2: Je dirais, l'ouest de la ville de Windsor a toujours été un peu négligé, c'est plus industriel. Là arrive, ce pont Gordie Howe, qu'on aime bien, là, qui paraît très bien, d'ailleurs, tout illuminé le soir. J'aurais cru que ça aurait permis de développer encore plus l'ouest de la ville, point de vue immobilier, entre autres, mais comme vous dites, des restaurants, des hôtels, est-ce que vous vous attendez à ce qu'il y ait comme un genre de boom économique dans ce secteur?
1: Boom économique, boom est un terme qui est probablement trop fort. Mais il y a un aspect du pont qui pourrait faire en sorte qu'effectivement, il y ait revitalisation dans le secteur de Sandwich. Et c'est le suivant. C'est que, comme vous l'avez mentionné, lors de l'inauguration de la piste cyclable et de la voie piétonnière du pont, il y a eu plein de gens qui sont allés.
2: Mm-hmm.
1: Si ça devient une habitude, et on peut comprendre facilement que ça pourrait le devenir, parce que ça doit être très agréable de circuler en vélo sur le pont. Ça ne sera pas pour moi, parce que j'ai peur des hauteurs, mais pour les gens en général, ouais, ça pourrait être quelque chose de très intéressant. Bon, ben à ce moment-là, la voie d'accès pour le pont, c'est la rue Sandwich. Alors, pour se rendre, si on arrive de d'autres secteurs de Windsor, ben on va prendre la rue Sandwich, et puis on va se rendre au pont, et puis on va monter sur le pont. Alors qu'on est sur la... Ça va faire en sorte qu'il va y avoir plus de circulation de vélos sur la rue Sandwich. Et ça va offrir la possibilité d'ouvrir des commerces et d'ouvrir des cafés, des restaurants, des choses du genre, pour servir cette clientèle-là. Ça, c'est effectivement une possibilité. Mais il y a des filles, là. Mm-hmm. À savoir si véritablement les gens prennent l'habitude d'aller sur le pont en vélo. Et deuxièmement, qu'il y ait véritablement une réponse économique, une réaction économique à ce flot de cyclistes-là qui irait sur le pont. Mais c'est effectivement une possibilité parce que moi, je verrais très bien que les cyclistes dans la région de Windsor, oui. Une belle journée de fin de semaine, là, ils disent on va aller se promener sur le pont. Là. Mm-hmm. Et ils ne peuvent pas se rendre sur le pont. Il faut passer par Sandwich. Il faut prendre la rue Sandwich. Et puis, effectivement, à un moment donné, ils vont arrêter, puis ils vont avoir faim, puis ils vont avoir soif, et puis tout ça va se produire.
2: Oui. En terminant, le pont Goliath, cette saga là, appelons-la comme ça, a fait le tour du monde, hein. C'est oui. Avec puisque M. Trump voulait pas l'ouvrir et bref. Là. Est-ce que l'effet de nouveauté là, est-ce que le pont Goliath peut rester quand même un attrait touristique à long terme? Est-ce que ça peut attirer des gens? On va aller le voir ce pont là, entre autres. On va aller à Windsor, on va aller le voir, tiens.
1: Oui, parce que effectivement, c'est un pont qui est très beau, comme vous l'avez dit, qui est illuminé la nuit, mm-hmm. et qui peut devenir un des symboles de la région urbaine des Trois Windsor. C'est quelque chose qui est très possible, un peu comme le Golden Gate oui. à San Francisco, un peu comme le Brooklyn Bridge à New York. Alors c'est un pont qui peut devenir un attrait touristique en soi. Ça ne serait pas la principale raison pour laquelle les gens iraient à Détroit ou Windsor, parce que des ponts, il y en a ailleurs aussi. Et puis, par exemple, les gens ne vont pas à Montréal pour aller visiter le nouveau pont Champlain.
2: Non.
1: Mais lorsque le pont est là, ils vont le voir, ils vont le trouver intéressant, ils vont le trouver beau, puis tout ça. Alors, la même chose pourrait effectivement se produire à Windsor. Et puis, ça ferait aussi en sorte que les déplacements de gens pour des fins de loisirs là, à l'intérieur de la ville de Windsor et puis d'ailleurs du côté de Détroit aussi, mm-hmm. Pourraient faire en sorte que les gens iraient effectivement traverser le pont soit en automobile, soit en vélo, soit même à pied,
2: oui.
1: parce que c'est quelque chose d'intéressant, la vue est belle à partir du pont et puis ça serait quelque chose de le fun à faire.
2: Oui.
0: C'était Pierre Filion, professeur retraité d'urbanisme anciennement de l'Université de Waterloo, au micro de mon collègue Charles Lévesque, qui lui accordait cette entrevue plus tôt aujourd'hui. En musique, maintenant, on y va avec le duo montréalais d'Amélie Laplante et Alberto Esquivel. Leur nom ensemble, c'est Astral Coyote. Voici Plante Tropicale.

duo Astral Coyote avec Plante Tropicale, à pas comme d'habitude. On est loin par contre d'être dans les tropiques si vous êtes dans le nord de l'Ontario, surtout ce soir et cette nuit si on se fie aux prévisions météorologiques. Dans le nord, autant dans le corridor de Routons que dans le nord-ouest et même dans quelques secteurs du nord-est, ça devrait se refroidir jusqu'à 9 degrés qui serait notre point froid dans le nord ce soir et cette nuit. Ça, c'est dans le nord-ouest autour de Dryden et Sioux Lookout. Et puis, demain, le mercure devrait remonter ensuite autour des 18 jusqu'à 23 degrés, jusqu'à 25 même, un petit peu plus au-dessus dans la région de Sudbury, North Bay et ainsi de suite. Dans la grande partie des régions du nord de l'Ontario, à prévoir durant la soirée et demain en début de journée, il devrait y avoir des risques d'orage. Alors, si vous avez un peu de soleil en ce moment, profitez-en bien. C'est le cas en ce moment dans bien des régions du sud à l'heure actuelle. Les conditions sont pas mal identiques du sud-ouest jusqu'au Grand Toronto, jusqu'à la baie géorgienne. On a un ciel variable aujourd'hui avec des températures qui se retrouvent entre 21-22 degrés dans le sud-ouest jusqu'à 26 dans le Grand Toronto et la région du Niagara. Pour ce soir et cette nuit, on attend des minimums qui devraient se retrouver autour des 15 degrés dans certains secteurs. Autour de la baie géorgienne, ça pourrait descendre jusqu'à 12 près de Penetanguishene. On attend ensuite demain dans le sud du soleil avec des maximums jusqu'à 26 degrés. Alors, pas besoin de sortir le parapluie encore dans le sud de la province, mais si vous êtes dans le nord, préparez votre manteau, préparez le parapluie et assurez-vous d'être bien habillé demain matin.

0: C'est déjà tout pour la première heure de Pas comme d'habitude cet après-midi dans le nord et le sud de la province. Mais ce n'est pas fini. Il nous reste 2 heures à passer ensemble en cette fin de journée. Si vous voulez être des nôtres durant les 60 prochaines minutes, on va discuter de droit puisque du changement est à prévoir concernant le paiement de la liberté sous caution en Ontario pour ceux et celles qui se retrouvent derrière les barreaux. Gilles Levasseur, professeur de gestion et de droit à l'Université d'Ottawa, se joindra à nous pour en discuter. On continuera notre découverte de l'après-midi. On va avoir droit à une deuxième partie de l'entrevue de Charles Bourgeois avec le journaliste Patrick Bézine-Davy au sujet du nouvel employé franco-ontarien des Raptors de Toronto. Puis à Sudbury, l'été se termine bientôt pour les sauveteurs aux plages municipales. On en discutera davantage avec Mira Sawires.
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2: Bonjour, ici Andrea Pozzo-Martinez à Toronto. Il est 16h, voici vos informations. Le nouveau système de cautionnement obligatoire de l'Ontario entre en vigueur aujourd'hui. La province exige désormais un dépôt de garantie en espèces pour toute libération sous caution. Luna Marché explique.
3: L'Ontario exige désormais un dépôt de garantie en espèces pour toute libération sous caution, affirmant que cela renforcera la sécurité publique et la conformité aux conditions de remise en liberté. Mais la nécessité de cette mesure sur le plan de la sécurité suscite des interrogations. Gilles Levasseur est professeur en gestion et de droit à l'Université d'Ottawa.
4: Il faut avoir une preuve pour justifier qu'il y a cette crise de sécurité. Parce que si on veut aller devant les tribunaux, tant qu'on n'a pas les données exactes, c'est un argument qui est valide pour certains et puis pour d'autres vont vous dire prouvez-le.
3: De leur côté, l'Association canadienne des libertés civiles et l'Association des avocats de la défense préparent une contestation constitutionnelle, soutenant que l'obligation de verser des fonds à l'avance crée un système de justice à deux vitesses, l'un pour les riches et l'autre pour le reste de la population. Un traitement inégal, selon elle, au détriment des personnes à faible revenu qui sont présumées innocentes mais n'ont pas les moyens de payer. Pour Gilles Levasseur, la vitesse d'action des partis est inédite.
4: C'est immédiat. C'est ça qui est important de bien saisir, c'est la vitesse d'exécution des acteurs impliqués pour dire il y a un problème de droit, c'est un droit fondamental, on a le droit de le transgresser.
3: La contestation judiciaire visant à évaluer la constitutionnalité de cette loi provinciale débutera la semaine prochaine. Ici Luna Marché, Radio-Canada, Toronto.
2: Puis la conférence annuelle de l'Association des municipalités de l'Ontario se poursuit à Ottawa. Le premier ministre Doug Ford a défendu sa politique sur les centres de données. Selon lui, l'Ontario doit tout faire pour s'assurer que les données des Ontariens restent entre leurs mains. La semaine dernière, l'Ontario a dévoilé sa nouvelle stratégie pour les centres de données de la province. Le gouvernement assure maintenant que les nouveaux centres devront payer l'intégralité de leurs coûts d'électricité et se verront facturer un tarif plus élevé que les autres utilisateurs industriel. Le gouvernement ontarien a aussi indiqué avoir exclu le recours aux incitatifs financiers pour tenter d'attirer de nouveaux projets de centres de données. Le débat survient en Ontario alors que les États-Unis menacent à nouveau d'imposer des tarifs de 50% sur certains produits canadiens. Doug Ford a soutenu à plusieurs reprises qu'Ottawa devra adopter la ligne dure face au président Trump. Et puis le Premier ministre Mark Carney s'attend à parler au président américain Donald Trump d'ici mercredi, date à laquelle les nouveaux droits de douane de 50% doivent entrer en vigueur. Le Canada espère toujours convaincre Donald Trump de renoncer à sa menace. Aujourd'hui encore, les principaux négociateurs commerciaux canadiens sont à Washington pour discuter avec leurs homologues américains. En conférence de presse à Terre-Neuve et Labrador ce matin, Mark Carney a esquivé plusieurs questions des journalistes au sujet de ces négociations cruciales. Il assure avoir un plan, peu importe la décision du président américain, sans toutefois en dévoiler les détails.

0: des plans pour n'importe quelle situation. Nous sommes en train de négociations très intenses, très délicates. Ce n'est pas le moment d'avoir une négociation en public. Nous sommes en train de négocier d'une position de force.
1: Les nouveaux droits de douane toucheraient une série de produits allant du ciment au bâton de hockey. Et les premières réactions à l'entente historique sur Churchill Falls entre Québec et Terre-Neuve et Labrador sont plutôt positives. Le conseil du patronat du Québec, entre autres, applaudit l'accord cadre qui, selon lui, va permettre de sécuriser l'approvisionnement énergétique du Québec à long terme. Greta Juris a plus de détails.
2: Le conseil du patronat du Québec estime que l'accord cadre signé aujourd'hui par Québec et Terre-Neuve et Labrador arrive à un point crucial pour les entreprises qui cherchent, entre autres, à décarboner leurs activités et à sécuriser de nouvelles capacités de production. Sa vice-présidente à la recherche et économiste en chef, Norma Kozaya.
3: On sait que nos entreprises ont besoin d'énergie, ont besoin en particulier d'électricité. Évidemment, cette entente ne va pas répondre dans le court terme, mais elle va permettre quand même d'augmenter l'approvisionnement et de répondre aux besoins dans le plus long terme.
2: Cependant, elle ajoute que les tarifs d'électricité pour les entreprises québécoises devront demeurer concurrentiels afin qu'elles puissent bénéficier de l'accord, surtout dans un contexte de guerre tarifaire avec les États-Unis. L'Association minière du Québec croit-elle aussi que l'ajout potentiel de 10 000 mégawatts est une bonne nouvelle, surtout pour un des secteurs les plus énergivores de la province. Le directeur de l'Institut de l'énergie Trottier à Polytechnique Montréal, Louis Beaumier, croit quant à lui qu'autant le Québec que Terre-Neuve et Labrador en sortent gagnants.
4: Parce qu'on augmente la capacité à Churchill Falls, ça va nous permettre de tirer un meilleur profit là, de la ressource que ça présente.
2: Hydro-Québec estime que la nouvelle entente va lui permettre de faire des économies évaluées à 200 milliards de dollars d'ici 50 ans, comparativement aux autres options énergétiques. Ici Greta Juris, Radio-Canada, Montréal.
1: Et puis on termine en économie. Le taux d'inflation a augmenté le mois dernier au pays pour atteindre 3% après avoir fortement reculé à 2,8% en juin. La reprise des hostilités au Moyen-Orient et l'impasse toujours en cours dans les négociations pour déverrouiller le détroit d'Ormuz a entraîné une nouvelle hausse des prix de l'essence. L'augmentation des coûts des séjours dans les hôtels et des billets d'avion ont contribué à la progression des prix. Par contre, la croissance des prix dans les épiceries a ralenti, mais elle continue de dépasser l'inflation globale, passant de 3,9 à 3,1%. Voilà, c'est ce qui complète vos informations. Excellente journée à notre antenne.

0: Bienvenue à Pas comme d'habitude à l'antenne d'ici première. On est en onde partout en Ontario du sud jusqu'au nord jusqu'à 18h ce soir. Merci beaucoup de nous choisir pour finir votre journée. Ici Chris Saint-Pierre et à l'instant, je vous présente ceux et celles qui seront des nôtres durant la prochaine heure pour vous accompagner pendant votre retour à la maison. On a d'abord derrière la console Suzanne Payne. Bonjour Suzanne.
1: Bonjour Chris.
0: C'est celle qui réalise l'émission cet après-midi et qui assure sa mise en onde. Donc si le son arrête dans votre véhicule,
1: appelez-moi. Écrivez-nous. Ça devrait pas.
0: On a également quelques collègues journaliste au micro cet après-midi. On a en studio d'abord Mira Sawires. Bonjour Mira.
2: Bonjour Chris.
0: Et on a également Charles Lebourgeois qui sera des nôtres très bientôt pour nous aider à apprendre à connaître un nouveau membre du personnel technique de la formation des Raptors de Toronto. En fait, c'est un Franco-Ontarien. Son nom, c'est Stéphane Ingo. Et on va poursuivre la discussion sur son embauche dans quelques minutes. C'est un rêve accompli pour le Franco-Ontarien qui a grandi dans la région de Toronto et qui rêve de se joindre aux Raptors depuis quelques temps maintenant. Également à venir durant cette prochaine heure de l'émission, il y a du changement à prévoir au niveau du paiement de caution en Ontario. À partir d'aujourd'hui, les accusés auront maintenant 48 heures pour payer la caution, sans quoi ces gens-là resteront derrière les barreaux. Gilles Levasseur, professeur de gestion

0: d'immigration et de droit à l'Université d'Ottawa sera des nôtres un peu plus tard pour en discuter. À cette heure-ci, on va également discuter de la disparition progressive des sauveteurs et des gens de la plage municipale ou des plages municipales dans la région du Grand Sudbury parce que, Mira, l'été tire à sa fin.
1: Alors oui, effectivement, il y aura plus de sauveteurs sur la plage à partir du dimanche 23 août à Sudbury.
0: Donc ça, c'est cette fin de semaine. Hein? Donc si vous voulez profiter de la plage en sécurité, parce que ça vous prend des sauveteurs pour avoir du plaisir, assurez-vous de vous y rendre dans les prochains jours. Très, très important si vous êtes dans la région du Grand Sudbury. On aura également la chance de parler de politique fédérale un peu plus tard à l'émission parce que les négociations intensives se poursuivent entre les États-Unis et le Canada. Le ministre Dominique Leblanc continue de rencontrer ses homologues du côté américain dans l'espoir d'en venir à une entente avant mercredi, sans quoi nouveaux droits de douane doivent entrer en vigueur à la frontière canado-américaine. Ça s'en vient un peu plus tard à l'émission. On va maintenant prendre le temps de faire un petit tour de l'actualité sportive au tennis. Le Canada a annoncé aujourd'hui ses joueurs pour la prochaine étape de la Coupe Davis qui se déroulera le mois prochain à Québec. Et sans grande surprise, Félix Auger-Aliassime est la tête d'affiche de la formation canadienne pour le deuxième tour des qualifications de la Coupe Davis. Il sera accompagné dans le cadre de son séjour à Québec par Gabriel Diallo et les Ontariens Liam Draxel et Duncan Chan. Le Canada est présentement classé 12e au tournoi et la formation devrait affronter la France durant cette prochaine étape le mois prochain. La France qui est présentement 6e dans le cadre de la Coupe Davis. Ça va se produire dans le cadre d'une rencontre au meilleur des 5 matchs au Centre Vidéotron les 18 et 19 septembre prochains. Le pays vainqueur se qualifiera pour les finales de la Coupe Davis qui auront lieu en novembre. Ensuite, un petit aperçu des conditions météorologiques pour ce soir et cette nuit et cette fin de journée. Si on commence d'abord par le sud de la province, dans le sud-ouest à Windsor et London, on est autour de 25 à 26 degrés présentement, avec un mélange de soleil et de nuages. Le mercure devrait chuter cette nuit jusqu'à environ 15 degrés par endroit, avec un maximum à prévoir pour demain de 27, toujours avec un ciel variable. Ça ressemble à ça pas mal pour les autres régions du sud. Dans le Grand Toronto, on parle des conditions pratiquement identiques si on se fie aux prévisions d'Environnement Canada. 25 à 26 à l'heure actuelle comme température ressentie. Mélange de soleil et de nuages, ça va descendre à 15 en soirée pour ensuite remonter vers les 26 degrés demain avec du soleil prévu de Toronto jusqu'à Kingston. Dans le Niagara, encore 26 degrés à l'heure actuelle, ciel variable, minimum 17 ce soir sans nuages. Et puis demain, on aura un maximum de 27 avec du soleil. Un peu plus au nord maintenant, dans la baie georgienne autour de Parry Sound, Penetanguishene, Tobermory, Owen Sound, on est présentement autour de 22 à 23 degrés avec un mélange de soleil et de nuages. Ce soir et cette nuit, ça descend jusqu'à 12 degrés par endroit comme minimum prévu. Il y aura quelques nuages dans le ciel, mais heureusement, ça devrait se dégager à nouveau pour laisser place à du soleil demain avec un maximum entre 24 et 26 degrés. C'est un peu moins beau dans le nord de la province, cela dit. Si vous êtes dans le corridor de la route 11, par exemple, à Hurst-Kapuskasing, Cochrane, on est présentement à 23 avec un ciel variable. Ce soir et cette nuit, ça descend jusqu'à 11 degrés avec quelques nuages dans le ciel et même des faibles risques de pluie. Demain, par contre, ça se complique, maximum entre 18 et 22 degrés avec des risques d'orage par endroit. Dans le nord-ouest, c'est encore plus gris. Présentement, la température se trouve entre 18 degrés à Dryden et 25 degrés à Thunder Bay, avec un mélange de soleil et de nuages. Il y a quelques gouttes de pluie vers la frontière du Manitoba. Ce soir et cette nuit, ça va descendre jusqu'à 9 par endroit, voire 15 si vous êtes dans la région de Thunder Bay, avec des risques d'orage. Ces risques-là vont toujours exister demain matin. Le maximum prévu est de 19 jusqu'à 23 degrés. Ou si vous êtes à Thunder Bay, bon, pas de risque d'orage, tant mieux pour vous. Vous avez un mélange de soleil et de nuages qui vous attend. On termine dans le nord-est, à Sault-Sainte-Marie, Sudbury, North Bay, Timmins, Timmiscaming Shore. Ça se ressemble pas mal d'une communauté à l'autre. On est présentement entre 21 et 23 degrés avec quelques percées de soleil entre les nuages. Ce soir et cette nuit, ça devrait baisser jusqu'à 11 degrés par région avec quelques nuages prévus. Puis, sans grande surprise, ça restera gris pour demain comme dans les autres régions du Nord. On a des risques d'orage avec un maximum qui devrait atteindre les 25 degrés. En musique, on va commencer maintenant cette deuxième heure de Pas comme d'habitude avec une artiste du Nord de la province avec une nouveauté lancée plus tôt cette année. Voici Go Crazy.

0: 16h15, c'était René Ray à Pas comme d'habitude. Il y a du changement à prévoir concernant le paiement de caution en Ontario parce qu'à partir d'aujourd'hui, les accusés ont maintenant 48 heures ou deux jours pour payer leur caution. Une caution qui se paie en liquide et des critiques prévoient une contestation judiciaire de ce changement. On en discute cet après-midi avec Gilles Levasseur, professeur de gestion et de droit à l'Université d'Ottawa. Monsieur Levasseur, bonjour.
1: Bonjour.
0: Alors, jusqu'à présent, comment se déroulait le paiement sous caution en Ontario?
1: Ben, au départ, il y avait des moments où est-ce que, bref, on n'était pas tenu d'avoir une caution, sauf quand c'était des cas très précis et avec un niveau de problèmes juridiques élevés. Là, qu'est-ce qui arrivait, c'est qu'à l'époque, on pouvait emprunter l'argent, par exemple, sur une propriété, sur des biens que des gens pouvaient dire qu'ils avaient. Donc, ce qui faisait en sorte que ça faisait passer le système très facilement. Donc, si vous aviez un territoire, par exemple, agricole, on pouvait utiliser ça comme caution. Et c'est ça qui était la facilité qu'il y avait dans le système. Aujourd'hui, tout change à partir d'aujourd'hui. Et c'est ça la différence entre ce qui se fait aujourd'hui versus ce qui se faisait auparavant.
0: Alors, il y a des critiques qui prévoient contester ce changement en Ontario. L'Association canadienne des libertés civiles et l'Association des avocats de la défense contestent cette nouvelle méthode de payer sa caution. Pourquoi est-elle critiquable, cette modification-là?
1: Parce qu'au départ, il faut le mettre dans un contexte où est-ce que c'est la Charte canadienne des droits et libertés qui s'applique. On a une disposition qui s'appelle l'article 8 qui prévoit toutes sortes de mécanismes pour faire en sorte qu'on a une justice adéquate pour les gens qui doivent être accusés et qui puissent demander une défense pleine et entière. Quand vous avez cette obligation d'avoir de la liquidité pour avoir une caution, c'est pas tout le monde qui a la facilité d'avoir en 48 heures cette liquidité-là. Vous savez, si on vous demande d'aller chercher un quart de million, un demi-million pour un, vous savez, pour une poursuite, vous savez, devant la couronne, vous savez, dans ces dossiers-là, ça paraît simpliste de dire cela parce qu'autrefois, on disait, oh, ben, je vais hypothéquer ma maison, pas de problème, je vais mettre une sûreté. Là, vous devez avoir les biens dans vos mains ou dans le système bancaire ou est-ce que, bref, on va pouvoir aller saisir l'argent dans un système bancaire ou le mettre en sûreté. Qui peut se le payer, ça?

0: quand vous n'êtes pas dans les moyens financiers. Vous savez, c'est ça le problème. C'est que vous avez ceux qui ont les moyens, aucun problème. Ceux qui n'ont pas les moyens, ça veut dire quoi? Ils restent en prison.
1: Oui, et c'était l'une de mes questions, justement. Qu'est-ce qui arrive quand une personne n'a pas les moyens de payer sa caution dans le délai de 2 jours maintenant? Cette personne-là restera tout simplement derrière les barreaux.
0: Oui, c'est ça qui est le danger. Puis c'est là le problème, c'est qu'il faut donner une chance aux individus d'être traités de façon équitable. Et c'est ça que les gens vont contester. Ils vont contester pour dire, écoutez, ceux qui ont les moyens, ils ont un droit qui leur donne un avantage, que ceux qui n'ont pas les moyens sont piégés, sont tenus à vivre une autre expérience de la défense qui n'est pas nécessairement toujours adéquate pour la protection des droits fondamentaux. Donc, il faut être capable d'équilibrer les deux systèmes pour être certain que ceux qui ont l'argent ont les mêmes avantages que ceux qui n'ont pas d'argent, puis ceux qui n'ont pas d'argent doivent avoir les mêmes avantages que ceux qui ont de l'argent. Puis c'est ça que va faire la contestation devant les tribunaux, parce que c'est une violation des droits fondamentaux en vertu de la charte. C'est ça qu'on va invoquer pour être capable de justifier le fait que la disposition législative n'est pas adéquate pour être capable de mettre en œuvre ces droits-là.
1: Mmh. Au-delà de la question systémique, si les gens restent derrière les barreaux, faute d'avoir les fonds pour payer leur caution, quel serait l'impact sur le système correctionnel?
0: Ben, le problème, c'est que faut avoir aussi des institutions où est-ce qu'on est capable de mettre ces gens-là en détention. Vous savez, c'est bien beau de dire qu'on va les mettre dans une institution XYZ, mais à un moment donné, est-ce que c'est plus que ce qui est permis? Et est-ce qu'on va doubler le nombre d'espaces pour avoir plus de gens qui sont pas capables de payer les frais comme tel? Ce que dit le gouvernement, c'est ceci. Quand ça touche à une question de sécurité du peuple, du citoyen, de la société, on va imposer la norme. Mais s'il n'y a pas une question de sécurité, il n'y a pas de problème. Sauf que la notion de sécurité, est-ce qu'on est capable de bien l'identifier? Est-ce qu'on a défini les critères? Est-ce qu'on est capable de bien expliquer jusqu'où est-ce que ce critère-là devrait s'appliquer ou pas? Et c'est ça qui va être la contestation. Jusqu'où est-ce qu'on doit accepter l'argument que, oui, sécurité, c'est important, mais dites-nous c'est quoi les standards et les exemples précis pour qu'on soit capable de dire que dans ce cas-là, ça passe pas.
1: Les deux associations qu'on a nommées plus tôt dans l'entrevue qui seront derrière l'une des contestations en raison de ce changement, l'Association canadienne des libertés civiles et l'Association des avocats de la défense, est-ce que vous pensez que leur recours a une chance d'aboutir?
0: Mais ce qui va arriver, c'est que très souvent, on va aller devant la contestation. Le danger, c'est de savoir comment est-ce que la Cour suprême va gérer l'article 33 de la Charte sur toute la question de la clause qu'on appelle la clause dérogatoire. C'est où est-ce que de 2, 7 à 15 de la Charte, on n'est pas tenu d'appliquer les règles pendant 5 ans. Donc, ce que va faire la couronne sur les provinciales, va dire, écoutez, vous voulez nous poursuivre? Excellent. Je sors tout de suite demain matin une loi qui applique la clause dérogatoire. Et pendant 5 ans, vous pouvez pas rien faire, et j'applique ma loi, et elle va aller jusqu'au bout. Et c'est là le danger, à savoir que oui, on peut contester, et oui, en droit, ça va aller devant les tribunaux, puis les tribunaux vont souvent regarder toute la question de savoir si c'est raisonnable ou pas la norme qui est imposée, et si elle transgresse les valeurs fondamentales de notre société. Mais quand on utilise l'article 33, tout ça tombe. Et ça va être là le débat, à savoir comment ça va se jouer dans les prochains mois, selon la décision de la Cour suprême sur la clause dérogatoire, et comment est-ce qu'on veut appliquer cela avec les autres autorités pour savoir si oui ou non, on applique ou non le droit de détenir quelqu'un qui n'a pas les moyens de payer pour sa caution.
1: Pour boucler la boucle, je veux revenir au point de départ, parce que vous nous avez expliqué qu'auparavant, lorsqu'il n'y avait pas le délai de 48 heures ou la condition d'offrir de l'argent liquide pour payer sa caution, on pouvait, par exemple, mettre sur la table quelque chose comme une propriété pour essayer de sortir de notre cellule le temps d'attendre un procès. Le gouvernement muscle avec ce changement ses outils pour récupérer l'argent en cas de fuite. Est-ce que l'ancien système de promesses de payer manquait vraiment de mordant?
0: Mais c'est parce que ce qui arrivait, c'est que c'était beaucoup plus facile et beaucoup de gens venaient toujours dire que bref, on a l'actif, voici, vous pouvez mettre une sûreté sur ma propriété, sur mon terrain. Il n'y avait pas d'analyse qui se faisait sur la vraie valeur des propriétés dans bien des cas. C'est parce que le gouvernement dit que c'est des questions de sécurité, on ne veut pas que les gens qui sont des dangereux criminels soient libérés, qu'ils puissent utiliser des excuses d'avoir accès à des droits de caution facilement, puis qu'ils se permettent de faire ce qu'ils veulent. Nous, on veut les garder dans le système pour pas qu'ils commettent d'autres délits criminels. C'est comme ça que le gouvernement le voit. Donc, dans cette culture-là, la question, c'est de savoir, Est-ce qu'on est plus sévère? Oui. Est-ce que les gens ont assez de temps en 48 heures pour sortir l'argent? Non. Parce que ça se repose si facilement

0: sortir 20, 40, 100 000 $ de façon comptant. Mm-hmm. Vous savez, on peut mettre, vous savez, ça paraît simpliste de dire ça au téléphone, mais entre vous puis moi, y a-t-il quelqu'un ici qui est capable de me dire que je suis capable de sortir 100 000 $ dans deux jours? Non! C'est très difficile, sauf ceux qui ont vraiment les moyens. Et c'est là où est-ce qu'il y a une inégalité entre les gens qui ont les moyens et la majorité des gens qui vont devoir faire face à la justice.
1: Un dossier à suivre dans les prochains mois alors que les contestations se préparent. C'était Gilles Levasseur, professeur de gestion et de droit à l'Université d'Ottawa. Merci d'avoir été avec nous aujourd'hui.
0: Toujours un plaisir. Au revoir.
1: En musique, aimes-tu la vie comme moi? Voici Boule Noire.

0: skate en Ontario, qu'il a formé son éthique de travail, et c'est un petit peu grâce à son expérience et à sa formation ici qu'il est devenu ce qu'il est aujourd'hui. Alors sa formation justement, eh bien, il l'a faite notamment en première division universitaire à l'université du Maine aux États-Unis. Ensuite, il est allé au collège Marist de New York, et puis, eh bien, il a entamé sa carrière professionnelle en évoluant au sein de la Ligue canadienne d'élite de basketball à Winnipeg d'abord, puis à Brampton ici en Ontario. Et c'est en 2024 qu'il rejoint les Kings de Sacramento en tant qu'entraîneur associé. Donc aujourd'hui, eh bien, c'est une nouvelle étape qu'il franchit en rejoignant l'organisation des Raptors. Il sera donc sur le banc avec les coachs. Il sera donc un membre du staff technique. J'en ai discuté un petit peu plus tôt tout à l'heure avec un spécialiste de basketball. Il s'appelle Patrick Bizin-Davis. C'est un journaliste reporter NBA et WNBA sur Choc FM. Alors lui, c'est un proche de la famille. Il connaît bien Stephan Ingo depuis de nombreuses années déjà. Alors je lui ai demandé quel genre de personne il est, ou plus précisément, quel type d'entraîneur pourrait être Stéphane Ingo. Vous pouvez écouter sa réponse.
1: C'est un leader qui montre l'exemple. Il ne va pas élever la voix. Il a la politesse légendaire des Burundais. Il ne parle pas. Il te parle quand tu lui adresses la parole. Très, très poli, très, très poli. Mais son travail fait son discours pour lui. C'est pour ça qu'il a été remarqué sur le terrain par son travail. Je me rappelle que quand il est arrivé à l'université, la première année, on lui a dit, tu ne vas pas jouer, tu vas travailler sur ta force, sur tes muscles. Donc, il s'est vraiment assis toute l'année pour travailler justement son physique, parce que c'est quelqu'un qui n'était pas musclé, il était grand de taille, mais physiquement, il n'était pas prêt. Il a pris toute une année pour travailler sur ses muscles, pour être prêt pour la saison prochaine. Donc, c'est quelqu'un qui est un leader, mais beaucoup plus par l'exemple, par ses actions. Même maintenant, quand il te parle, c'est vraiment une voix très basse. Il répond seulement quand tu lui adresses la parole, mais très, très poli. Et puis, je suis pas surpris parce que je connais ses parents, je connais l'éducation qu'il a eue. Donc, c'est vraiment un exemple d'un enfant bien élevé, avec une bonne éducation, avec un sens éthique de travail. Donc, c'est comme ça que les autres le remarquent. Et puis, il se fait des amis partout, même dans la NBA. C'est comme ça qu'il vient d'avoir son contrat là avec les Raptors, parce qu'il m'a dit que c'était par rapport à une connexion qu'il a eue. Et donc, encore une fois, je suis vraiment content pour lui.
2: Vous nous dites qu'il est arrivé au Canada lorsqu'il avait 6 ans. Il est originaire du Burundi. Qu'est-ce que son arrivée, selon vous, dans le staff des Raptors, au plus haut niveau de la NBA, qu'est-ce que cela peut représenter pour les jeunes du Burundi, et peut-être plus largement pour les jeunes de la diaspora africaine au Canada, à Toronto?
1: Ah oui, c'est un exemple de tout ce qu'il peut avoir lorsqu'on poursuit ses rêves. Sa dernière année au Kings de Sacramento, il y avait DeMar DeRozan qui était au Sacramento Kings. Donc, c'est l'idole des fans de Toronto. Et il me disait que chaque fois avec DeRozan, il parlait de Toronto, et chaque fois qu'il revenait à la maison, il avait des tickets pour ses amis qui venaient le voir. Mais pour la jeunesse burundaise, ça c'est vraiment un exemple de montrer ce qui est possible, parce que on peut rêver, mais si on n'a pas d'exemple concret de ce qui peut arriver, bon, il est vrai que 6 pieds 9, ça c'est quelque chose qu'on ne peut pas apprendre. Donc là, il avait l'avantage de la taille, mais ça montre que si on travaille dur, si on poursuit ses rêves, tout peut arriver. Puis il aime beaucoup le Burundi. Il me dit à chaque fois qu'il veut revenir, qu'il veut aider. Mais maintenant, c'est un peu difficile à cause de l'oreille de la NBA, mais il rêve de revenir au Burundi, d'aller voir. On parle souvent de comment faire pour aider les jeunes, parce qu'il sait que j'ai des programmes au Burundi de développement des jeunes. Il aimerait être là pour aller au Burundi avec moi, voir ce qu'on peut faire ensemble. Là, je pense qu'on aura l'occasion de le faire lorsque son temps va le permettre, mais je pense que c'est, à mon avis, c'est un exemple concret de ce qui peut arriver. Puis ça permet aux jeunes Burundais de rêver, de voir plus loin, et puis d'avoir un jeune aussi qui peut être un mentor pour la nouvelle génération.
2: Puisque vous le connaissez personnellement, Patrick, qu'est-ce qui vous impressionne le plus dans le parcours de Stéphane Ingo?
1: Comme je le connais personnellement, je connais les sacrifices qu'a fait sa famille pour qu'il arrive là. Parce que malheureusement, quand les jeunes s'impliquent au sport, des fois c'est cher. Des fois c'est cher de s'inscrire aux académies, de

0: Boule noire à pas comme d'habitude. Au sport, il y a du nouveau chez les Raptors de Toronto. Ces jours-ci, on a annoncé dernièrement l'embauche d'un nouveau membre du personnel technique de l'équipe, soit le franco-ontarien Stéphane Ingo. Pour lui, c'est un retour à la maison et l'accomplissement d'un grand rêve parce qu'il a grandi dans la région. Et pour la communauté franco-ontarienne, c'est une grande fierté. On en discute avec Charles Lebourgeois qui se joint à nous à partir de Toronto. Bonjour Charles.
1: Bonjour, Chris.
0: Alors, Charles, pour ceux et celles qui ont raté la première partie de notre découverte de Stéphane Ingo aujourd'hui, pouvez-nous nous raconter un peu, nous résumer qui est Stéphane Ingo?
1: Oui, bien sûr. Eh bien, Stéphane Ingo, c'est un franco-ontarien, donc il est d'origine burundaise. Il est arrivé au Canada lorsqu'il avait 6 ans. Aujourd'hui, il en a 27 et donc il a grandi dans cette région de Toronto. Il a grandi entre Brampton et Mississauga, et c'est là justement sur les terrains de basket.

0: tous les voyages que ça prend. Et je connais les sacrifices qu'a fait la famille. Et malheureusement, lorsqu'il a eu la bourse pour aller étudier aux États-Unis et jouer au basket, la même année, son père est décédé. Donc, son père est décédé avant de voir les accomplissements de ses sacrifices. Et c'est ça vraiment le regret de ne pas être témoin du travail, du sacrifice de ses parents. Mais je sais que sa mère, ses sœurs, donc ils le suivent. Même quand il était aux États-Unis, ils regardaient le match sur Internet, ils allaient le voir à l'école. Donc c'est ce côté familial de sacrifice que ça a pris pour qu'il arrive là que je suis vraiment content parce que je connais le prix que ça a fait pour qu'il arrive là. Et lui-même, il le sait, son père a mis tout à côté pour qu'il puisse l'accompagner. Il partait aux États-Unis, il payait les tickets, les hôtels, tout ça. Et au moment où il a eu la bourse pour aller, et c'est l'année où son père est décédé, donc ça, c'était vraiment douloureux. C'était vraiment douloureux de voir un rêve s'accomplir dans la douleur de la famille, mais le voir aux Raptors, le voir à NBA, c'est vraiment une satisfaction énorme pour lui, pour la famille, parce que je sais ce que ça a pris pour qu'il arrive là.
1: En terminant, Patrick, comment est-ce que vous pourriez résumer l'arrivée de Stéphane Ingo dans le staff des Raptors?
0: C'est un rêve qui s'accomplit parce qu'il a grandi en regardant les Raptors, il connaît l'histoire de l'équipe et le voir être dans le staff, c'est vraiment un rêve qui s'accomplit et j'espère qu'il va progresser, qu'il va rester. Et moi, ça va me donner l'occasion de le voir tous les jours parce que je serai au match, je serai aux entraînements. Donc là, je le voyais une fois à l'année quand l'équipe de Sacramento venait à Toronto. Mais là, je vais le voir carrément tous les jours. Je suis vraiment content. Puis j'espère qu'il va progresser puis que il aura une longue carrière en NBA comme coach. Et puis un jour, pourquoi pas être coach principal d'une équipe, pourquoi pas. On peut se permettre de rêver, mais je suis vraiment content pour lui.
1: Bisine Dani, donc journaliste, reporter NBA et WNBA sur Choc FM. Et vous savez, en concluant, Chris, je pourrais vous dire que ça me fait rappeler à cette phrase dans Le Petit Prince de Saint-Exupéry qui dit « Fais de ta vie un rêve et de ton rêve une réalité ». Eh bien, c'est un petit peu l'illustration de cet idiome que l'on a là avec l'arrivée de Stéphane Ingo qui en rêvait depuis qu'il était petit de rejoindre l'équipe des Raptors de Toronto. Eh bien, il le fait à partir de la saison prochaine en tant que membre du staff technique. Donc, la prochaine saison qui débutera dès le mois d'octobre prochain et on espère évidemment avoir l'occasion de le rencontrer en personne d'ici là.
2: Bien sûr, merci beaucoup. C'était Charles Lebourgeois, notre journaliste à partir de Toronto.

0: C'était Mimi Obansawin, le remix de Bouga de la chanson Elle danse. Mimi Obansawin qui, d'ailleurs, lance un album dans les prochaines semaines en espérant pouvoir l'entendre sur nos ondes à travers l'Ontario et dans le Nord, surtout pour ceux et celles qui suivent Mimi Obansawin depuis quelque temps. En politique fédérale, maintenant, c'est une semaine très importante pour les négociations avec les États-Unis. Le ministre canadien Dominique Leblanc ne bouge pas de Washington ces jours-ci. Il campe pratiquement devant le département du commerce aux États-Unis pour discuter avec ses homologues américains. C'est en fin de matinée qu'on apprenait qu'une nouvelle rencontre entre les parties américaines et canadiennes se tenait aujourd'hui à 13h, à quelques jours de l'éventuelle mise en place de nouveaux tarifs douaniers à la frontière, des tarifs importants qui pourraient avoir un impact assez particulier sur différents secteurs de l'économie canadienne. Valérie Gamache, correspondante parlementaire à Ottawa, a fait le point avec mon collègue Alec Castonguay.
1: Voilà, et ce sera une semaine vraiment en montagne russe dans ces négociations-là, parce qu'écoutez, quand je me suis assise en studio au début de l'émission, il n'y avait pas de rencontre de prévu, de planifié, puis on apprend qu'à 13h, Dominique Leblanc avec la négociatrice en chef du côté canadien, Janice Charrette, vont se rendre encore une fois au bureau du secrétaire au commerce, au World Ethnic, pour le rencontrer lui, mais également le représentant des États-Unis dans cette négociation, Jamison Greer. Donc, rencontre auquel tout le monde pourra avoir les commentaires de Monsieur Leblanc, de Madame Charrette, puisque ils seront disponibles en fait pour peut-être répondre à quelques questions sur le pas de la porte. Cela dit, il y a eu rencontre hier, il y a une rencontre virtuelle hier entre Dominique Leblanc et Jamison Greer. Rencontre qui n'était pas prévue celle-là non plus, et c'est pour ça qu'on avait décidé de passer la fin de semaine à Washington en se disant s'il y a quelque chance qu'on puisse avoir des discussions, eh bien on va en profiter. Donc il y a eu cette rencontre de laquelle du côté canadien, on est sorti en n'ayant pas l'impression qu'on avait fait les progrès qu'on aurait peut-être voulu faire. On évoque encore des écarts importants, notamment dans les secteurs du bois d'œuvre et de l'automobile. On a l'impression que à ce sujet-là, les Américains manquent de flexibilité. Ça détonne un peu de ce qu'on entendait en début de semaine dernière, où on parlait là d'une volonté du côté américain de peut-être vouloir conclure quelque chose, de peut-être avoir des allègements. Cela dit, la bonne nouvelle, avec encore cette rencontre qui aura lieu dans un peu plus d'une heure, c'est que rien n'indique que les Américains veulent se retirer de la table de négociation. On a l'impression que même si l'échéance approche, on veut rester là, on veut garder le contact. L'espoir pour plusieurs à ce stade-ci, notamment dans les entreprises, c'est que même si on n'arrivait pas à une entente d'ici mercredi, peut-être que le président pourrait accorder un report. Déjà, ça, on a l'impression que ça permettrait de souffler un peu.
2: Ouais. Et ce matin, le quotidien torontois de Globe and Mail avance ce qu'on entend en coulisses depuis plusieurs jours, c'est-à-dire que les Canadiens auraient dit à la table de négociation, les nouveaux tarifs, c'est une ligne rouge. Si vous allez de l'avant, on va riposter avec des contre-tarifs.
1: Ouais, et c'est Janice Charrette qui aurait évoqué la chose lors des négociations en disant, là, c'est vraiment une impasse, ça, ces nouveaux tarifs-là, et on n'aurait peut-être pas le choix d'imposer des tarifs. Quel effet ça aurait dans les prochaines heures? Évidemment que l'administration Trump là a avantage à faire perdurer la chose, à maintenir la pression avec sa menace. Du côté du Canada, ben c'est peut-être un changement de stratégie, parce que jusqu'à maintenant, on disait, ben faut pas paniquer, faut jouer, continuer à jouer l'horloge, voir si on peut pas trouver une solution avec quelques concessions. On n'a pas l'impression cependant que, en tout cas dans le public, les concessions faites par le Canada jusqu'à maintenant ont donné grand-chose. Et il y a, par exemple, le premier ministre Ford encore ce matin qui a dit, ben non, il ne faut pas faire des concessions, il faut avoir un plan d'attaque ferme envers cette nouvelle, ces nouveaux tarifs. Puis il y a le chef du Bloc québécois, François Blanchet, qui a dit, OK, il faut arrêter ça là, maintenant, là, c'est pas la bonne stratégie, ça n'a rien donné. On aura peut-être des échos de M. Carney à propos de ces négociations, puisqu'il est, comme vous le disiez, à Churchill, à Terre-Neuve-Labrador aujourd'hui. À Saint-Jean, oui, pour faire cette annonce sur Churchill.
0: C'était Valérie Gamache, correspondante parlementaire à Ottawa, au micro d'Alec Castonguay pour l'émission Midi Info. Dans quelques minutes, on va revenir avec la journaliste Mira Sawires pour discuter du départ prochain des sauveteurs des plages municipales du Grand Sudbury. C'est tout de suite après Robot Rêveur de Pirogue.

0: C'était Robot Rêveur de Pirogue à pas comme d'habitude à 16h47. On se disait tout, l'été est encore en cours, mais tranquillement, ça tire à sa fin, surtout pour les sauveteurs sur les plages municipales de Sudbury, parce qu'il n'y aura plus de surveillance sur ces plages à partir de cette fin de semaine, à partir de dimanche le 23 août. La ville prévoit chaque année 10 semaines de surveillance sur 7 plages municipales. Donc, une fois le dimanche 23 août terminé, la baignade sur ces plages va se faire au propre risque et péril des habitants du Grand Sudbury. Donc, la plage principale du Parc Bell, la plage du Parc Centennial ou encore la plage Calmo. Toutes ces plages n'auront plus de sauveteurs qui surveillent les eaux. On en discute avec la journaliste Mira Sawires. Bonjour, Mira.
1: Bonjour.
0: Alors, les plages vont être non surveillées. Qu'est-ce que ça veut dire exactement? Pour le public.
1: Alors du coup, pour en savoir davantage, j'en ai parlé à Coheed Hingst, qui est un sauveteur à Moonlight Beach à Sudbury depuis 2022. Et donc il explique qu'il n'y aura plus du tout de sauveteurs. Donc on écoute Coheed qui nous donne les détails.
2: It just means that there's going to be like limited equipment.
1: Donc il raconte qu'il y aura moins d'équipements disponibles au public en ce qui concerne les services de sauvetage. Il y aura aussi personne dans les tours de surveillance, pardon, qui regardera les nageurs ou encore les enfants. Donc les parents doivent faire preuve de plus de vigilance. Il ne faut pas aller sur son téléphone, surtout s'il y a des enfants jeunes dans l'eau, et il faut aussi garder un œil sur eux. Et il y aura aussi plus d'équipement médical.
0: Alors est-ce que ce sera quand même sécuritaire?
1: Alors normalement, ça reste sécuritaire, il faut juste faire preuve de plus de vigilance, parce qu'il y aura plus personne pour aider, toujours selon Coheed Hingst.
2: The water will still be like safe.
1: Alors il dit que l'eau en elle-même va toujours être propre et donc sécuritaire.
0: Ça reste de l'eau.
1: Oui, mais encore une fois, il faut rester vigilant parce que c'est la responsabilité de chacun. Mais cette eau, elle peut présenter des risques parce qu'il peut avoir des risques d'allergie aux algues bleues. Et comme les sauveteurs, ils seront plus là pour prendre ça en charge, il faut quand même faire attention aux enfants, etc. Donc les nageurs doivent donc surveiller eux-mêmes les eaux.
0: Donc en ce qui concerne les algues bleues, une bonne façon de s'informer sur leur présence dans certains secteurs suffit de consulter les informations publiées par les bureaux de santé publique. La ville, de son côté, garde les sauveteurs pour une période de 10 semaines. Est-ce que c'est assez pour assurer la sûreté des plages pendant l'été?
1: Alors, certains sauveteurs pensent que la ville devrait prolonger cette période, notamment en Coheed Hingst. Mais le défi, c'est qu'en dehors de l'été, les sauveteurs, ils sont pas vraiment disponibles parce que la plupart d'entre eux sont des étudiants. L'été dernier, par exemple, la ville de North Bay a été impactée par une pénurie de sauveteurs pendant l'été.
2: I think that maybe going to the very end of August.
1: Donc, Coheed pense que la ville devrait les garder jusqu'à la fin du mois d'août, ce serait mieux. Mais comme je vous ai dit, l'enjeu majeur, c'est que la plupart des sauveteurs sont des étudiants à l'université ou au secondaire. Coheed lui-même a commencé lorsqu'il avait 16 ans. Et ces étudiants, ils peuvent pas continuer à être sauveteurs pendant leurs études. Mm-hmm. Donc, c'est difficile d'employer des sauveteurs et de garder les plages surveillées pour cette dernière semaine d'août où ces sauveteurs vont reprendre les études.
0: Ouais, justement. Et si un incident arrive sur une plage non surveillée, qu'est-ce que les gens doivent faire pour régler la situation en l'absence d'un sauveteur?
1: Alors, les nageurs, ils peuvent toujours appeler la police ou les urgences s'il y a un accident grave. Coheed m'a aussi dit que la ville reste à disposition s'il y a un problème. On l'écoute.
2: Just, they always remember that there's always 911.
1: Donc il dit aux gens de se rappeler qu'il y a toujours le 911 au cas où il y aurait une urgence sérieuse et grave. Mais s'il y a trouble à l'ordre public, comme par exemple quelqu'un qui dérange tout le monde ou quelqu'un en état d'ébriété, les nageurs présents sur la plage peuvent appeler le 311. Donc le 311, c'est le numéro de la ville de Sudbury et ils peuvent envoyer de l'aide sur place aussi. Si c'est quelque chose de grave, il faut évidemment appeler le 911. Ils sont toujours là pour aider.
0: Donc c'est important de rester vigilant, surveiller ses enfants, ne pas les laisser se balader ou de faire des cascades sans supervision. Vision. La ville s'est aussi exprimée à ce sujet. Mira, pouvez-vous nous en dire un peu plus?
1: Alors oui, j'ai eu l'occasion de parler à Anne Gervais, qui est coordinatrice des loisirs de la ville du Grand Sudbury. Donc, elle rassure les citoyens de Sudbury sur la sécurité autour de ces plages non supervisées. Elle explique aussi que les précautions mises en place par la ville pour éviter ces accidents. Donc, on l'écoute.
3: Les sauveteurs, ils vont retourner à l'école parce que la majorité de nos sauveteurs sont des étudiants. Ça fait que là, eux autres, ils vont se préparer pour retourner à l'école. Ils vont se retourner. Il y en a qui retournent dans nos piscines municipales pour enseigner des cours de natation, faire la surveillance pendant l'hiver. Et puis là, de même, ça veut dire qu'il y aura pas de sauveteurs dans les plages. Les plages vont rester ouvertes. Les gens peuvent quand même aller se baigner, mais il faut qu'ils sachent qu'il n'y a pas de sauveteur. Fait que les parents va falloir ou leur c'est les gardiens, va falloir qu'ils nagent avec un ami, va falloir qu'ils fassent sûr que les parents surveillent leurs enfants quand ils allent à la plage. On a des messages, on a le site web, on a de l'information là pour les parents. On a aussi une pôle pour afin d'aider. On a une bouée avec une corde. Ça reste dans les aux plages. Et puis s'il y a un accident, les gens sont informés d'appeler le 911 et puis essayer d'utiliser ces choses, les ressources que nous avons laissées après le 23 août. Pendant l'été, les gens aussi, au printemps ou à l'automne, les gens y allent moins se baigner. Ça fait qu'il n'y aura pas une demande pour avoir des gens pour faire la surveillance à ce temps-là. Nous avons des enseignes sur les pancartes, puis les pancartes ils ont comme tu sais faire attention à la température, faire attention à pas plonger, aller nager avec un ami, porter un gilet de sauvetage. Les parents gardaient toujours l'œil ouvert, des choses comme ça pour essayer de prévenir les risques. Notre site web, il est au courant de toutes les choses. Puis on a aussi des messages Water Smart. Ça fait que c'était très important pour que les gens aillent voir ça pour savoir c'est quoi aussi les règlements, les messages. S'ils ont des questions, ils peuvent toujours appeler la ville. On est toujours disponible pour répondre à des questions.
1: Donc voilà, c'était Anne Gervais qui est coordinatrice des loisirs de l'asile du Grand Sudbury. Il faut savoir que ces plages non surveillées restent équipées d'une perche de sauvetage, d'une bouée ou d'une signalisation indiquant que les sauveteurs ne sont plus en service pour le reste de la saison.
0: Alors, juste au cas où quelque chose se produirait, sachez qu'il y aura quand même quelques petits outils pour vous aider en cas d'urgence. Merci beaucoup, Mira.
1: Merci.

0: à 48 heures ou moins pour payer sa caution, sans quoi on devra rester derrière les barreaux. Gilles Levasseur en a discuté avec nous plus tôt à l'émission. On vous présente ça en rediffusion un peu plus tard. Sur ce, on s'arrête ici pour une courte pause pour les informations et on vous retrouve pour la suite à 17h10.
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5: Aujourd'hui au Radio-Journal, une autre rencontre à Washington afin d'éviter l'imposition de nouveaux tarifs.
6: Ben, notre travail continue, on va continuer à faire notre travail.
5: Mark Carney, qui compte parler à Donald Trump d'ici mercredi, se dit prêt à toute éventualité.
7: J'ai des plans pour n'importe quelle situation.
5: Québec et Terre-Neuve et Labrador dévoilent les grandes lignes de l'entente sur Churchill Falls.
8: Avec ce nouveau partenariat-là, on fait un pas de géant.
5: Les élections au Québec pourraient toutefois changer la donne. Et aucun accord de paix en vue en Iran, malgré l'expiration du délai de 60 jours pour y arriver. Bonjour, ici Jean-Sébastien Bernatché. Il ne reste plus que 2 jours au Canada pour éviter l'imposition de nouveaux droits de douane américains. L'inquiétude est palpable, particulièrement au Québec et en Ontario. Ottawa espère toujours s'entendre avec les États-Unis et en point de presse cet après-midi, le premier ministre Mark Carney a assuré que son gouvernement a des options si aucun accord n'est conclu et que des tarifs supplémentaires entrent en vigueur mercredi. Julianne Lapointe.
9: C'est le sprint final. Les derniers efforts à déployer pour le ministre du Commerce, Dominique Leblanc, à la fin d'un marathon d'une trentaine de jours.
6: Mais notre travail continue, on va continuer à faire notre travail.
9: Aucun signe d'entente à sa sortie d'une rencontre de près de 2 heures avec des représentants américains, la plus longue depuis les nouvelles menaces en juillet.
10: C'est pas le moment d'avoir une négociation en public.
9: À Terre-Neuve, le premier ministre Mark Carney tente de se faire rassurant sans dévoiler son jeu.
10: Nous sommes en train de négocier d'une position de force.
9: L'opposition maintient que ce n'est pas le moment de plier. Le chef du Bloc québécois, Yves-François Blanchet.
11: Les concessions et les compromis qui sont faits ou envisagés par le premier ministre Carney, c'est le Québec qui paie. On arrête ça maintenant. Ce n'est pas la bonne approche.
9: Pendant que le temps file, des travailleurs et entreprises retiennent leur souffle.
12: Les tarifs de 50 % là, personne n'est capable d'absorber ça.
9: La présidente directrice générale de la Fédération des chambres de commerce du Québec, Véronique Proulx.
12: Pour les petites et moyennes entreprises, on parle d'un impact financier de 6 millions en moyenne pour entreprises. Et pour nos grands exportateurs, ça tourne autour de 100 millions par entreprise.
9: Le premier ministre Carney assure que son gouvernement est prêt à toute éventualité.
7: J'ai des plans pour n'importe quelle situation.
9: Il a l'intention de discuter de vive voix avec Donald Trump d'ici l'échéancier de mercredi. Ici Julianne Lapointe, Radio-Canada, Ottawa.
5: La première ministre du Québec, Christine Fréchette, et son homologue de Terre-Neuve et Labrador, Tony Wakem, ont dévoilé cet après-midi à Saint-Jean-de-Terre-Neuve les détails de l'entente sur l'immense projet hydroélectrique de Churchill Falls. Ils présentent cet accord cadre comme avantageux pour les deux provinces. Marie-Ève Dussablon en résume les grandes lignes.
13: We say this is a win-win-win agreement.
14: Une annonce gagnante pour tous, a déclaré d'entrée de jeu le premier ministre du Canada, Mark Carney, aussi présent à l'annonce au port de Saint-Jean-de-Terre-Neuve. Le gouvernement fédéral est intervenu comme facilitateur dans ce dossier. Près de 10 milliards de dollars de soutien au total seront donnés. Une aide déterminante, dit la première ministre du Québec, Christine Fréchette.
15: Si on a une entente quasi finale, c'est grâce aux efforts à la fois du Québec et de Terre-Neuve-Labrador et puis au coup d'accélérateur du fédéral.
14: Cette entente majeure prévoit plus de 50 milliards de dollars d'investissements provenant surtout de Québec. La valeur des revenus pour Terre-Neuve et Labrador est maintenant estimée à 49 milliards de dollars contre 36 dans le protocole de 2024. En modernisant le barrage Churchill, en créant celui de Gull Island avec un nouveau projet éolien, on dit pouvoir produire beaucoup plus d'électricité, ce qui aidera Terre-Neuve et Labrador pour des projets miniers, mais aussi pour le Québec afin de répondre à la demande croissante, jusqu'à 10 000 mégawatts au total. De son côté, le premier ministre Tony Wakeham

0: est revenu sur sa promesse d'établir un référendum sur le projet.
1: I have made the decision that in place of a referendum, we will convene.
0: L'entente s'étend jusqu'en 2077 et devrait être conclue d'ici la fin 2026. Mais plusieurs questions demeurent en suspens. Qu'en pensera la nation Inuit du Labrador et du Québec? Donneront-elles leur accord? Les prochaines élections du Québec en octobre pourraient elles aussi mettre en péril l'entente. Ici Marie-Ève Dusablon, Radio-Canada, Saint-Jean-de-Terre-Neuve.
2: Bien justement, parlant de ces élections à venir au Québec, lors de l'annonce de cet après-midi, Christine Fréchette a interpellé le Parti québécois.
3: On sait que le Parti québécois veut déchirer cette entente. Alors je leur dis, ben parfait, déchirez-la. Mais qu'est-ce que vous proposez aux Québécois? Quelle alternative?
2: C'est donc dire que rien n'est encore coulé dans le béton. Je joins à Québec notre analyste politique Véronique Prince. Véronique, cette annonce à environ deux semaines du déclenchement de la campagne électorale, est-ce que c'est un bon coup pour la première ministre?
4: Ben, on peut dire que ça tombe à point pour elle. Les astres sont bien alignés. Évidemment, ce sont pas les deux premiers ministres des provinces qui ont négocié directement. Ce sont les sociétés d'État, Hydro-Terre-Neuve, Hydro-Québec. Et c'est le genre de négociation dont l'issue est difficilement planifiable. C'est long, c'est complexe, mais le fait que cette conclusion, cette entente survienne à 10 jours du déclenchement de la campagne, plutôt qu'en juin, en pleine période des vacances, ça sert très bien Christine Fréchette, qui peut en prendre une partie du crédit en faisant référence à la volonté politique de son gouvernement. Elle poursuit aussi le de François Legault, mais c'est sous sa gouverne que l'entente peut aboutir et l'implication du gouvernement Carney comme accélérateur, ben ça lui permettra de dire en campagne, regardez, c'est un autre exemple que la troisième voie fonctionne, c'est sûrement ce qu'elle va plaider.
2: Qu'est-ce que les autres partis auraient à gagner en disant on va déchirer l'entente, là?
4: On pense au Parti québécois en premier lieu, hein, parce que lui aurait voulu garder le contrat actuel jusqu'en 2041, mais il a dit qu'il ne va rien déchirer aujourd'hui, Paul Saint-Pierre Plamondon, c'est bon pour le Québec. Encore faut-il avoir les détails, dit-il. Et ça, ce sera une difficulté peut-être pour Christine Fréchette de faire preuve de transparence le plus possible dans ce dossier-là en campagne électorale, étant donné que les partis vont négocier encore les virgules dans les prochaines semaines et pourraient en venir à un accord vraiment définitif en décembre prochain. En attendant, on aura pas tous les détails.
2: Merci Véronique.
4: Au revoir.
2: Et puis toujours au Québec, la vérificatrice générale émet une mise en garde à quelques jours du déclenchement de la campagne électorale. Elle conclut que l'atteinte de l'équilibre budgétaire sera ardue pour le prochain gouvernement. Il devra notamment combler un manque à gagner de 5 milliards de dollars, ce qui pourrait mettre à mal certains services publics. Précision de Sébastien Desrosiers.
5: Ce qu'on dit, c'est que ça va être exigeant.
6: C'est ainsi que la vérificatrice générale résume le défi qui attend le prochain gouvernement.
5: C'est sûr qu'il n'y a pas une grande marge de manœuvre.
6: Après avoir analysé le rapport préélectoral sur l'état des finances publiques, Christine Roy conclut qu'il sera exigeant d'atteindre l'équilibre budgétaire comme prévu d'ici 2030. Dans les prochaines années, la croissance des revenus de l'État promet de ralentir. Mais surtout, Québec prévoit une réduction de dépenses importantes qui pourrait affecter certains secteurs, dont la santé et les services sociaux.
5: Mais les coûts pour le vieillissement de la population, sont pas tous là.
6: Le manque à gagner pour maintenir les services dans 3 ans atteint près de 5 milliards de dollars selon les prévisions. Le ministre des Finances, Éric Girard, maintient tout de même qu'il laisse la maison en ordre.
7: Les finances publiques du Québec se portent bien.
8: Christine Fréchette a dépensé 2,3 milliards de dollars de votre argent.
6: Les élus de l'opposition, dont le libéral Frédéric Beauchemin, critiquent les dépenses de la première ministre au cours des derniers mois. Pascal Paradis du Parti québécois aussi.
9: La CAQ de Christine Fréchette et la CAQ de François Legault, c'est blanc bonnet, bonnet blanc.
6: Donc il tire à boulet rouge sur le bilan de la CAQ, dont le legs, selon Québec solidaire, est de condamner le Québec à des compressions. Les conservateurs croient quant à eux qu'il faut retirer au gouvernement sa carte de crédit. N'empêche, la campagne électorale donnera lieu à de nombreuses promesses aux partis d'expliquer comment ils seront financés. Ici Sébastien Desrosiers, Radio-Canada, Québec.
10: Au Moyen-Orient.
2: Donald Trump affirme que l'Iran ne conclura pas l'accord qu'il estimait nécessaire pour en arriver à un règlement pacifique de la guerre au Moyen-Orient. Il a fait cette déclaration devant les journalistes à la Maison-Blanche en cette journée où le délai de 60 jours pour parvenir à sceller une entente arrive à expiration. Éric Plouffe a préparé ce qui suit.
11: Le président des États-Unis, Donald Trump, a déclaré que l'Iran n'allait pas conclure une entente qu'il juge nécessaire pour mettre fin de façon pacifique à la guerre au Moyen-Orient. Il a ajouté que son pays ne cherchait pas à prolonger le protocole avec l'Iran pour y parvenir et qui arrive à expiration aujourd'hui. L'émissaire américain Jared Kushner a pour sa part fait savoir que les échanges entre les États-Unis et différents éléments du gouvernement iranien sont probablement, selon lui, plus intenses que jamais, mais que les deux parties n'avaient toujours pas conclu d'accord. Par ailleurs, en réponse à une question d'une journaliste, Donald Trump a de nouveau soutenu l'idée que le détroit d'Ormuz puisse devenir un territoire des États-Unis. Il a déclaré que c'était une bonne idée en ajoutant que son pays avait le contrôle total du détroit.

0: 1923.
1: Il a aussi critiqué le sultanat d'Oman après avoir menacé de bombarder ce pays s'il devait entraver un accord entre Washington et Téhéran sur la gestion de la navigation dans le détroit d'Ormuz. S'il en veut à ce pays, c'est parce que depuis plusieurs semaines, des responsables iraniens et omanais sont en discussion sans les États-Unis pour tenter de trouver un accord sur la circulation des navires dans le détroit qui passe entre les côtes des deux pays. Le passage maritime stratégique est bloqué de façon presque continue depuis février à la suite de l'attaque israélo-américaine contre l'Iran qui a déclenché la guerre au Moyen-Orient. Éric Plouffe, Radio-Canada, Montréal.
2: Et puis l'émissaire américain Jared Kushner dit espérer que le désarmement du Hamas commence dans les 30 prochains jours. Il s'est exprimé après une rencontre à Jérusalem avec le premier ministre israélien Benjamin Netanyahou pour tenter de sauver le plan de paix de Donald Trump à Gaza. Nous vous avons présenté le Radio-Journal. 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Bonne soirée de la part de toute l'équipe de la salle des nouvelles.

0: Salut tout le monde, ici Chris Saint-Pierre. Vous écoutez toujours, pas comme d'habitude, partout du nord jusqu'au sud de l'Ontario. Il nous reste une heure à passer ensemble cet après-midi et ça commence maintenant. On va faire d'abord un petit tour du menu de cette dernière heure. Dans quelques minutes, on va recevoir le nouvel entraîneur-chef et directeur général du Rock de Timmins, club de hockey junior dans le nord de l'Ontario, Sheldon Riesbeck, pour discuter de son nouveau poste et d'une récente acquisition qui a brassé un peu le monde du hockey junior. Le Rock de Timmins a réussi à mettre la main sur un jeune homme du nord de l'Ontario qui était aussi parmi les meilleurs espoirs disponibles au dernier repêchage de la Ligue de hockey de l'Ontario. On fera le point avec Sheldon Riesbeck dans quelques minutes. Un peu plus tard, on va revenir sur l'impact que pourraient avoir les centres de données qui alimentent l'intelligence artificielle sur l'Ontario. Il en a été question à notre antenne au cours des dernières semaines. Et puis, on va aussi discuter d'un changement à venir pour les paiements de caution en Ontario. À partir d'aujourd'hui, les gens auront maintenant 2 jours ou 48 heures pour payer leur caution en argent liquide. Il en était question un peu plus tôt à l'émission avec Gilles Levasseur, professeur de droit et de gestion à l'Université d'Ottawa. Ça s'en vient aux alentours de 17h35. Il y aura beaucoup d'occasions pour s'informer aujourd'hui, non seulement à notre antenne, mais à la télévision. Aussi, on accueille à l'instant l'animateur du téléjournal Ontario, Jean-Loup Doudard, qui est avec nous. Bonjour Jean-Loup.
1: Bonjour Chris.
0: Alors, qu'est-ce qui s'en vient ce soir au TJ?
1: Ben écoutez, tarif, c'est le mot qui est sur toutes les lèvres aujourd'hui au Canada, Chris, parce que bon, on est à moins de 2 jours de l'imposition possible de ces nouveaux tarifs de 50% sur toute une gamme de produits, 500 produits à peu près canadiens, y compris plusieurs fabriqués ici en Ontario, je pense par exemple aux bâtons de hockey qui sont produits à Brantford. C'est donc plusieurs angles qu'on va explorer ce soir en compagnie de notre journaliste Bienvenue Senga, qui est allé voir du côté du secteur automobile. Vous le savez, c'est tellement important le secteur automobile pour l'économie ontarienne, particulièrement dans le sud de la province. Également, les produits, les petites et moyennes entreprises ontariennes et ailleurs qui craignent beaucoup l'imposition de ces tarifs. Vous savez, il y a très peu de marge de profit quand on est une petite entreprise. Et donc, n'importe quelle surtaxe comme ça, ça peut mettre en péril la survie même de l'œuvre de toute une vie. Donc, on surveille ça. Et bien sûr, on fait un petit détour du côté de Sault-Sainte-Marie pour parler un peu de cette pause de la production d'acier en raison d'une turbine qui ne fonctionne pas dans le lac supérieur.
0: Pause forcée chez Algoma Steel. Merci beaucoup, Jean-Loup.
1: Je vous en prie, à demain.
0: Et bien évidemment, côté tarif, il y a plusieurs qui s'impatientent à savoir à quoi vont aboutir les pourparlers entre le Canada et les États-Unis. On parle de négociations intensives depuis plusieurs jours maintenant. Dominique Leblanc, ministre fédéral, qui est à Washington déjà depuis plusieurs jours pour discuter quotidiennement avec ses homologues américains. Si jamais on n'arrive pas à une entente, bien mercredi, attendez-vous à des

nouveaux tarifs à la frontière. C'est à écouter ce soir au Téléjournal de l'Ontario. Maintenant, un petit tour des conditions météorologiques à travers l'Ontario cet après-midi. C'est assez tranquille dans le sud de la province. Ça se ressemble pas mal partout. On a un ciel variable dans l'ensemble du sud de la province avec des températures qui peuvent varier d'une région à l'autre. Dans le sud-ouest, Windsor, London, on est entre 24 et 26 degrés présentement, avec un minimum à atteindre ce soir autour des 15 degrés avec quelques nuages. Demain, maximum de 27 avec un ciel variable à prévoir. Dans le Grand Toronto, en se dirigeant vers Kingston, au nord, on est entre 26 et 27 présentement. Autour de Toronto, à Kingston, ça s'est refroidi en fin de journée. 21 degrés maintenant avec une faible pluie pour terminer ce lundi. Ce soir et cette nuit, ça devrait descendre jusqu'à 15 avec un ciel qui devrait se dégager. Et demain, on attend du soleil avec un maximum entre 25 et 26. Dans la région de Niagara, 26 degrés présentement avec un ciel variable. Ce soir, minimum de 17 avec des conditions semblables prévues. Demain, on aura un ciel ensoleillé avec un maximum de 27 degrés. Un peu plus au nord maintenant, du côté de la baie Georgienne, Parry Sound, Penetanguishene, Tobermory, Owen Sound. On est présentement à 23 avec un mélange de soleil et de nuages. Ça devrait rester quand même assez identique pour ce soir et cette nuit. Minimum de 12 à 15 prévus par endroit. Et demain, maximum entre 24 et 26 avec du soleil en journée. Dans l'ordre de l'Ontario, c'est un peu plus gris. Dans le corridor de la route 11 de Hearst jusqu'à Cochrane, on est à 24 présentement avec un mélange de soleil et de nuages. Ce soir et cette nuit, ça devrait se refroidir jusqu'à 11 degrés par endroit. Ciel partiellement nuageux avec des faibles risques de pluie à prévoir. Et demain, en journée, maximum entre 18 et 22 avec des risques d'orage. Ces risques d'orage-là se propagent un peu partout dans le nord au cours des 24 prochaines heures. Dans le nord-ouest, présentement, notre point froid, c'est Marathon à 18 degrés, Thunder Bay à 27. C'est un peu partout côté température dans le nord-ouest de la province, mais les conditions sont assez semblables. Ciel variable dans l'ensemble des secteurs, minimum de jusqu'à 9 degrés à atteindre ce soir avec des risques d'orage, maximum de 19 à 23 à prévoir demain avec des risques d'orage. Ou si vous êtes à Thunder Bay, ma gang de chanceux, ce sera un ciel variable, mélange de soleil et de nuages. On termine ensuite dans le nord-est, Sault Ste. Marie, Sudbury, North Bay, Timmins, Timiskaming Shores et les environs. On est entre 23 et 24 présentement, ciel variable ce soir et cette nuit. Ça va descendre jusqu'à 11 degrés par endroit avec quelques nuages à prévoir. Et demain, comme dans les autres régions du nord de la province, on attend des risques d'orage avec un maximum entre 22 et 25. On va se rendre à Timmins dans un instant pour discuter des derniers préparatifs du Rock de Timmins avant la prochaine saison de la LHJNO. Ça s'en vient après à la guerre de Vélocendrée.

0: Au sport, le Rock de Timmins de la Ligue de hockey junior A du Nord de l'Ontario a dit adieu il y a quelques semaines à un pilier de son programme dans les dernières années, soit l'entraîneur-chef et directeur général Brandon Perry, qui a quitté pour être à la barre de l'équipe de hockey masculine des Gaels de l'Université Queen's à Kingston. Son remplaçant est une figure bien connue dans le hockey nord-ontarien, Sheldon Riesbeck. Il a passé les deux dernières années comme entraîneur-chef du SA Vikingar en Islande, où il a aussi été entraîneur pour l'équipe nationale à quelques reprise. Son embauche par le Rock de Timmins signifie qu'il effectuera son retour dans le Nord en faisant ses débuts dans les rangs juniors comme entraîneur. Il est avec nous pour discuter de ses dernières semaines de préparation avant la saison. Sheldon, bonjour.
1: Hey, bonjour, Monsieur Chris. Comment ça va?
0: Ça va. Bon retour dans le Nord de l'Ontario. D'abord, expliquez-moi pourquoi le Rock comme prochaine destination?
1: Numéro un, c'était d'être de plus proche de la maison. Mais numéro deux, c'était de travailler avec Brandon Perry. On a travaillé dans le passé avec l'équipe GNML de Ligue de U18. On a travaillé ensemble ça. On a plusieurs reprises. On a coaché un contre l'autre avec les Cap Flyers et les Timmins Majors. Puis après ça, on se parlait, puis lui, il voulait toujours m'avoir comme assistant coach. Puis on avait parlé, j'étais comme, OK, mais je vais le faire, puis je vais enseigner. Puis là, out of the blue, disons, Brandon a eu le job à Queens. So là, c'est quoi, on a parlé, je suis comme, OK, ben, moi, je vais prendre la job de Timmins.
0: Vous êtes deux entraîneurs très semblables de la nouvelle école et vous venez de le mentionner. Vous connaissez Brandon Perry depuis assez longtemps. Qu'est-ce qu'il vous a laissé entre les mains comme club et comme équipe?
1: C'est toi, tu as fait ta recherche parce que oui, c'est vrai que nous autres, on est vraiment semblables en termes de coach de hockey, en termes de qu'est-ce qu'on veut de nos joueurs. Il avait déjà signé plusieurs joueurs pour l'équipe, puis vraiment, on l'a fait ensemble. Là, il y a un train qui passe.
0: Les joies du Nord.
1: Les joies du Nord, il y a un train qui passe. Il y a plusieurs joueurs qui reviennent. Et aussi, ça fait au courant des deux semaines que j'ai eu la job. On se parle souvent, puis ils m'aident beaucoup avec la transition.
0: Parlant de la transition, vous êtes toujours en mode construction d'équipe à l'aube du camp d'entraînement. La grosse nouvelle dans la dernière semaine dans le hockey junior, surtout nord-ontarien, c'est le recrutement de Tanner Adams comme nouveau membre du Rock de Timmins. Tanner Adams, pour ceux et celles qui ne connaissent pas le nom, c'était l'un des, si pas le meilleur espoir disponible au dernier repêchage de la Ligue de hockey de l'Ontario. C'est un gars originaire de Timmins. Qu'est-ce que son engagement envers l'équipe signifie pour vous à l'aube du camp?
1: C'est vraiment gros pour nous autres de faire partie de sa carrière, vraiment. Puis, lui, il avait des choix à faire, puis lui, il a décidé qu'il voulait jouer dans le Nord. Nous autres, on respecte ça, on aime ça. Puis là, vraiment un jeune de 16 ans, mais qui joue plutôt une game d'homme. Il est prêt pour jouer au niveau de U20. Puis tu sais quoi, on est juste content de faire partie de sa his journey.
0: Évidemment, c'est quelqu'un qui s'est attiré beaucoup d'attention dans la dernière année. Et en parlant avec Brandon Perry l'an dernier, qui a eu la chance d'être son entraîneur pour quelques matchs avec le Rock, il disait que c'était un jeune joueur qui était

0: des années-lumière en avance sur d'autres dans sa catégorie d'âge. Est-ce que vous avez eu la chance de le suivre un petit peu et d'apprendre à connaître qui il est comme joueur?
1: Un petit peu, ben c'est drôle, Chris, parce que j'ai fait des sessions d'habileté avec quand il avait 10 ans, je pense.
0: OK.
1: À Timmins, so, je le connaissais dans le temps, puis je connais la famille. Puis après ça, j'ai suivi sa carrière un petit peu, juste en termes de à Hill Academy, j'ai watché plusieurs games. Puis tu sais quoi, comme ça faisait un petit peu de temps que je l'avais pas vu, puis il y a juste comme c'est drôle de le voir à 10 ans, puis là. J'ai watché une couple de parties l'année passée, puis j'étais wow! Le jeune, il est différent.
0: Oui, de 10 à 16 ans, il y a une grosse différence.
1: Ben, c'est ça, absolument. Puis, non, tu sais quoi, on est super contents de l'avoir chez nous à maison, puis tu sais quoi, puis je pense que nos spectateurs aussi sont vraiment contents de l'avoir à la maison.
0: Parlons des partisans du Rock de Timmins, justement, semblable aux Flyers de Kapuskasing dans le circuit U18-3A du nord de l'Ontario. Le Rock attire de grandes foules pour son niveau de jeu dans la LHJNO. Qu'est-ce qui vous traverse l'esprit en pensant à votre première soirée à domicile derrière le banc du Rock de Timmins? Parce que ça s'en vient, là.
1: Ça s'en vient le 6 septembre. Oui, j'ai plusieurs émotions, tu sais. Vraiment, je suis excité. Aussi nerveux, tu sais, mais je pense que c'est important d'avoir un petit peu de nerfs, tu sais. Mais non, je suis excité. Je suis excité d'être en arrière. Ça va être vraiment drôle, Chris, d'être. D'habitude, je suis habitué à l'autre banc.
0: Ouais.
1: Là, ça va être la première fois que je vais être du côté-là, au McIntyre Arena. Mais vraiment, je suis excité d'avoir la foule là, je suis excité d'avoir toute l'énergie qui entoure le Rock, parce que c'est une équipe qui est vraiment supportée par la communauté, puis vraiment comme les jeunes ont hâte, moi j'ai hâte, puis tu sais quoi, le but c'est d'aller au Centennial Cup, so, là c'est ça qu'on va travailler dessus dès qu'on commence à la glace.
0: Parlons des attentes des partisans envers l'équipe. Je suis sûr que vous en avez, vous aussi, comme entraîneur et directeur général. Vous avez peut-être vécu des attentes semblables lorsque vous étiez avec les Flyers de Kapuskasing. Il y a de ça près d'une décennie maintenant, ce qui est un peu drôle à dire. Mais on parle d'un club, le Rock de Timmins, qui a été jusqu'en finale en séries éliminatoires le printemps dernier pour être finalement balayé par les Cubs du Grand Sudbury. Les Cubs ne seront pas là cet automne pour vous causer des problèmes. Est-ce que vous pensez avoir les morceaux à votre disposition pour retourner en finale et potentiellement gagner un autre championnat?
1: 100%. 100%. Les joueurs qui retournent, avec les joueurs qu'on met en place comme c'est là, on va 100% avoir une équipe pour gagner la Ligue encore. So, là, c'est ça le but. Puis on va pas prendre moins que ça.
0: Qu'est-ce que ça prendrait pour que le tout soit déraillé en l'espace là de quelques semaines en début de saison? Une vague de 30 blessures? Je vous le souhaite pas, évidemment, ouais, mais...
1: Ouais, non, on espère pas ça. On pense pas à ça, Chris. On pense pas à ça.
0: Non, on n'essaiera pas.
1: Non.
0: Mais écoutez, évidemment, les prochaines semaines seront assez chargées. Qu'est-ce qu'il vous reste à faire avant le début du camp d'entraînement?
1: Une couple de joueurs de mettre en place. Là, j'attends les appels, les affaires de même, juste pour compléter notre roster. Il y a juste une couple de parties à mettre dans notre équipe, mais à part de ça, c'est go time.
0: Bien, écoutez, Sheldon Riesbeck, nouvel entraîneur-chef du Rock de Timmins, en espérant que votre préparation pour la prochaine campagne de la LHJNO ira bien. 6 septembre, premier match à domicile du Rock de Timmins au McIntyre avec Sheldon Riesbeck derrière le banc. On vous souhaite bon camp et bonne préparation pour la campagne.
1: Hey, merci beaucoup, Chris.

0: Laurence Nerbonne, c'était On danse encore, pas comme d'habitude. L'intelligence artificielle est en plein essor, tout comme les centres de données qu'il faut construire pour s'en servir. La semaine dernière, l'Ontario a lancé les grandes lignes de son cadre stratégique pour les centres de données. Le but étant d'attirer les meilleurs investissements dans ce secteur, tout en protégeant la souveraineté des données canadiennes. Une consultation publique est d'ailleurs en cours depuis la semaine dernière. Les commentaires recueillis serviront à élaborer une stratégie finale. Notre collègue Martine Laberge en a parlé avec Sam Oosterhoff, ministre associé des industries à forte consommation d'énergie. Elle lui a d'abord demandé combien de centres de données sera-t-il nécessaire de construire en Ontario dans le ou les prochaines décennies.
1: Maintenant, c'est un peu une question difficile à répondre parce que le concept d'un centre de données est différent dans un différent secteur. Par exemple, vous avez une petite université qui a un centre de données très, très petit, mais même pas tu as un centre de données très grand utilisé par exemple, l'IA. Et c'était les différences entre les différents types de centres de données. Une grande différence entre, par exemple, une centre de données utilisée pour le Bitcoin ou un centre de données utilisé pour les recherches médicales. Pour notre province, nous avons un très grand intérêt pour attracter les projets qui stimulent la croissance économique et des investissements communautaires dans les intérêts de l'Ontario. Et comme M. Doug Ford, le premier ministre, dit la semaine dernière, c'était une question pour nous de très simple. Est-ce que tu veux votre data d'être dans la main de M. Donald Trump ou est-ce que tu veux votre data d'être dans la main de sur le terre canadien et dans les provinces de l'Ontario ou dans le pays du Canada?
2: J'ai l'impression que pour le gouvernement de Doug Ford, d'après ce qu'on a vu, c'est la réponse, elle est claire. C'est-à-dire qu'on veut des centres de données au Canada et on en veut en Ontario ici. On veut notamment profiter justement de l'aspect des retombées économiques de ce genre de projet-là. On comprend donc la nécessité d'avoir un cadre provincial. Parlez-moi des grands enjeux à éviter. On a beaucoup parlé du fait que des centres de données, là, vous me parlez, il y en a des petits, là, on va se concentrer sur les gros, là. Ces centres de données qui souvent sont problématiques, des centres de données qui utilisent beaucoup, beaucoup d'eau pour refroidir justement les appareils à l'intérieur. Pour vous, est-ce que ça, c'est l'enjeu principal, c'est-à-dire le côté, l'aspect environnemental?
1: Nous avons trois piliers qui guident les autorisations des nouveaux centres de données ici en Ontario. Premièrement, le centre de données favoriser le développement économique. Troisième, c'est nécessaire de protéger la sécurité des données et la souveraineté de notre data. Et troisième, c'est investir dans les communautés et gagner la confiance du public. C'est absolument nécessaire de gagner la confiance du public. Et nous avons une très stricte réglementation de nos besoins environnementaux ici en Ontario. Et avec ces nouveaux centres de données, nous avons dit qu'il est nécessaire à maintenir les réglementations environnementales pour ces centres comme les autres industries aussi.
2: Il y a de plus en plus de villes, vous êtes au courant évidemment, qui envisagent d'adopter des moratoires sur les centres de données. C'est à ce point-là que les résidents, les citoyens ou certains citoyens sont inquiets de ces centres de données-là. Je vous parle d'Oakville, par exemple, qui est devenue récemment la première à l'avoir fait. Est-ce que ça change quelque chose, ça, pour votre gouvernement, cette difficulté ou en tout cas appréhension de la part des villes ontariennes jusqu'à maintenant?
1: C'est nécessaire d'avoir ce cadre stratégique parce que maintenant, il y a beaucoup de différentes discussions sur ce sujet des centres de données. Mais même pas, il y a la misinformation aussi par des différents groupes, par l'opposition, par exemple, par des groupes généralement qui vu, par exemple, un centre de données aux États-Unis et dit « Oh, c'est exactement la même chose qu'arrive ici en Ontario ». Non, ce plan décrit un système et aussi décrit un plan très précis. Nous avons, par exemple, l'intention d'introduire une nouvelle cote d'énergie juste pour les centres de données qui doivent payer tout le coût de leur système impact d'énergie. Par exemple, nous avons des postes sur le registre environnemental de l'Ontario où les peuples peuvent participer et dire qu'ils veulent dans ce plan. C'est juste un cadre stratégique maintenant, mais nous avons l'intention d'offrir plus de détails après la consultation avec le peuple aussi.
2: Je voudrais vous entendre sur je vais vous citer un extrait de votre document d'information sur le cadre stratégique. Vous dites dans le cadre de la loi de 2025 pour protéger l'Ontario en garantissant l'accès à l'énergie abordable pour les générations futures, le gouvernement s'est doté de nouveaux pouvoirs lui permettant de prendre la décision finale quant au projet de grande envergure en matière de charge électrique. Bref, quand on parle de nouveaux pouvoirs que s'est doté la province, est-ce que ça pourrait vouloir dire, par exemple, que la province pourrait avoir un droit de veto en ce qui a trait la création d'un centre de données ou non?
1: Le nouveau pouvoir dans le projet de loi 40 était introduit pour assurer le peuple de notre province que nous avons l'opportunité à dire non si c'est nécessaire.
0: C'était Sam Oosterhoff, qui est ministre associé des industries à forte consommation d'énergie. Il était au micro de Martine Laberge.
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0: Il y a du changement à prévoir concernant le paiement de caution en Ontario, parce qu'à partir d'aujourd'hui, les accusés ont maintenant 48 heures ou deux jours pour payer leur caution. Une caution qui se paie en liquide. Et des critiques prévoient une contestation judiciaire de ce changement. On en discute cet après-midi avec Gilles Levasseur, professeur de gestion et de droit à l'Université d'Ottawa. Monsieur Levasseur, bonjour.
1: Bonjour.
0: Alors jusqu'à présent, comment se déroulait le paiement sous caution en Ontario?
1: Ben, au départ, il y avait des moments où est-ce que, bref, on n'était pas tenu d'avoir une caution, sauf quand c'était des cas très précis et avec un niveau de problèmes juridiques élevés. Là, qu'est-ce qui arrivait, c'est qu'à l'époque, on pouvait emprunter l'argent, par exemple, sur une propriété, sur des biens que des gens pouvaient dire qu'ils avaient. Donc, ce qui faisait en sorte que ça faisait passer le système très facilement. Donc, s'il y avait un territoire, par exemple, agricole, on pouvait utiliser ça comme caution. Et c'est ça qui était la facilité qu'il y avait dans le système. Aujourd'hui, tout change à partir d'aujourd'hui et c'est ça la différence entre ce qui se fait aujourd'hui versus ce qui se faisait auparavant.
0: Alors, il y a des critiques qui prévoient contester ce changement en Ontario. L'Association canadienne des libertés civiles et l'Association des avocats de la défense contestent cette nouvelle méthode de payer sa caution. Pourquoi est-elle critiquable, cette modification-là?
1: Parce qu'au départ, il faut le mettre dans un contexte où est-ce que c'est la Charte canadienne des droits et libertés qui s'applique. On a une disposition qui s'appelle l'article 8 qui prévoit toutes sortes de mécanismes pour faire en sorte qu'on a une justice adéquate pour les gens qui doivent être accusés et qui puissent demander une défense pleine et entière. Quand vous avez cette obligation d'avoir de la liquidité pour avoir une caution, c'est pas tout le monde qui a la facilité d'avoir en 48 heures cette liquidité-là. Mais si on vous demande d'aller chercher un quart de million, un demi-million pour une poursuite, devant la couronne, dans ces dossiers-là, ça paraît simpliste de dire cela parce qu'autrefois, on disait, oh, ben, je vais hypothéquer ma maison, pas de problème, je vais mettre une sûreté. Là, vous devez avoir les biens dans vos mains ou dans le système bancaire ou est-ce que, bref, on va pouvoir aller saisir l'argent dans un système bancaire ou le mettre en sûreté. Qui peut se le payer, ça, quand vous n'êtes pas dans les moyens financiers? Vous savez, c'est ça le problème. C'est que vous avez ceux qui ont les moyens,

0: aucun problème. S'ils n'ont pas les moyens, ça veut dire quoi? Ils restent en prison.
1: Oui, et c'était l'une de mes questions, justement. Qu'est-ce qui arrive quand une personne n'a pas les moyens de payer sa caution dans le délai de 2 jours maintenant? Cette personne-là restera tout simplement derrière les barreaux.
0: Ouais, c'est ça qui est le danger. Puis c'est là le problème, c'est qu'il faut donner une chance aux individus d'être traités de façon équitable. Et c'est ça que les gens vont contester. Ils vont contester pour dire, écoutez, ceux qui ont les moyens, ils ont un droit qui leur donne un avantage, que ceux qui n'ont pas les moyens sont piégés, sont tenus à vivre une autre expérience de la défense qui n'est pas nécessairement toujours adéquate pour la protection des droits fondamentaux. Donc, il faut être capable d'équilibrer les deux systèmes pour être certain que ceux qui ont l'argent ont les mêmes avantages que ceux qui n'ont pas d'argent, puis ceux qui n'ont pas d'argent doivent avoir les mêmes avantages que ceux qui ont de l'argent. Puis c'est ça que va faire la contestation devant les tribunaux, parce que c'est une violation des droits fondamentaux en vertu de la charte. C'est ça qu'on va invoquer pour être capable de justifier le fait que la disposition législative n'est pas adéquate pour être capable de mettre en œuvre ces droits-là.
1: Mmh. Au-delà de la question systémique, si les gens restent derrière les barreaux, faute d'avoir les fonds pour payer leur caution, quel serait l'impact sur le système correctionnel?
0: Ben, le problème, c'est que faut avoir aussi des institutions où est-ce qu'on est capable de mettre ces gens-là en détention. Vous savez, c'est bien beau de dire qu'on va les mettre dans une institution X, Y, Z. Mais à un moment donné, est-ce que c'est plus que ce qui est permis? Et est-ce qu'on va doubler le nombre d'espaces pour avoir plus de gens qui sont pas capables de payer les frais comme tels? Ce que dit le gouvernement, c'est ceci. Quand ça touche à une question de sécurité du peuple, du citoyen, de la société, on va imposer la norme. Mais s'il n'y a pas une question de sécurité, il n'y a pas de problème. Sauf que la notion de sécurité, est-ce qu'on est capable de bien l'identifier? Est-ce qu'on a défini des critères? Est-ce qu'on est capable de bien expliquer jusqu'où est-ce que ce critère-là devrait s'appliquer ou pas? Et c'est ça qui va être la contestation. Jusqu'où est-ce qu'on doit accepter l'argument que, oui, sécurité, c'est important, mais dites-nous c'est quoi les standards et les exemples précis pour qu'on soit capable de dire que dans ce cas-là, ça passe ou ça passe pas.
1: Les deux associations qu'on a nommées plus tôt dans l'entrevue qui seront derrière l'une des contestations en raison de ce changement, l'Association canadienne des libertés civiles et l'Association des avocats de la défense, est-ce que vous pensez que leur recours a une chance d'aboutir?
0: Mais ce qui va arriver, c'est que très souvent, on va aller devant la contestation. Le danger, c'est de savoir comment est-ce que la Cour suprême va gérer l'article 33 de la Charte sur toute la question de la clause qu'on appelle la clause dérogatoire. C'est où est-ce que de 2, 7 à 15 de la Charte, on n'est pas tenu d'appliquer les règles pendant 5 ans. Donc, ce que va faire la couronne sur les provinciales, va dire, écoutez, vous voulez nous poursuivre? Excellent. Je sors tout de suite demain matin une loi qui applique la clause dérogatoire et pendant 5 ans, vous pouvez pas rien faire et j'applique ma loi et elle va aller jusqu'au bout. Et c'est là le danger, à savoir que oui, on peut contester et oui, en droit, ça va aller devant les tribunaux, puis les tribunaux vont souvent regarder toute la question de savoir si c'est raisonnable ou pas la norme qui est imposée et si elle transgresse les valeurs fondamentales de notre société. Mais quand on utilise l'article 33, tout ça tombe. Et ça va être là le débat, à savoir comment ça va se jouer dans les prochains mois selon la décision de la Cour suprême sur la clause dérogatoire et comment est-ce qu'on veut appliquer cela avec les autres autorités pour savoir si oui ou non, on applique ou non le droit de détenir quelqu'un qui n'a pas les moyens de payer pour sa caution.
1: Pour boucler la boucle, je veux revenir au point de départ parce que vous nous avez expliqué qu'auparavant, lorsqu'il n'y avait pas le délai de 48 heures ou la condition d'offrir de l'argent liquide pour payer sa caution, on pouvait, par exemple, mettre sur la table quelque chose comme une propriété pour essayer de sortir de notre cellule le temps d'attendre un procès. Le gouvernement muscle avec ce changement ses outils pour récupérer l'argent en cas de fuite. Est-ce que l'ancien système de promesses de payer manquait vraiment de mordant?
0: Parce que ce qui arrivait, c'est que c'était beaucoup plus facile et beaucoup de gens venaient toujours dire que bref, on a l'actif, voici, vous pouvez mettre une sûreté sur ma propriété, sur mon terrain. Il n'y avait pas d'analyse qui se faisait sur la vraie valeur des propriétés dans bien des cas. C'est parce que le gouvernement dit c'est des questions de sécurité, on veut pas que les gens qui sont des dangereux criminels soient libérés, qu'ils puissent utiliser des excuses d'avoir accès à des droits de caution facilement, puis qu'ils se permettent de faire ce qu'ils veulent. Nous, on veut les garder dans le système pour pas qu'ils commettent d'autres délits criminels. C'est comme ça que le gouvernement le voit. Donc, dans cette culture-là, la question, c'est de savoir, est-ce qu'on est plus sévère? Oui. Est-ce que les gens ont assez de temps en 48 heures pour sortir l'argent? Non. Parce que ça se fait pas aussi facilement sortir 20, 40, 100 000 $ de façon comptante. Mm-hmm. Vous savez, on peut mettre ça paraît simpliste de dire ça au téléphone.

0: mais en vous puis moi. Y a-t-il quelqu'un ici qui est capable de me dire je suis capable de sortir 100 000 $ dans deux jours? Non, c'est très difficile, sauf ceux qui ont vraiment les moyens. Et c'est là où est-ce qu'il y a une inégalité entre les gens qui ont les moyens et la majorité des gens qui vont devoir faire face à la justice.
1: Un dossier à suivre dans les prochains mois alors que les contestations se préparent. C'était Gilles Levasseur, professeur de gestion et de droit à l'Université d'Ottawa. Merci d'avoir été avec nous aujourd'hui.
0: Toujours un plaisir. Au revoir.

0: Pas si vite, à pas comme d'habitude, c'est maintenant le temps de s'informer avec Andrea Pozzo-Martinez.
1: Merci beaucoup, Chris. La conférence annuelle de l'Association des municipalités de l'Ontario se poursuit à Ottawa. Le premier ministre Doug Ford a défendu aujourd'hui sa politique sur les centres de données. Selon lui, l'Ontario doit tout faire pour s'assurer que les données des Ontariens restent entre leurs mains. La semaine dernière, l'Ontario a dévoilé sa nouvelle stratégie pour les centres de données de la province. Puis le nouveau système de cautionnement obligatoire de l'Ontario entre en vigueur aujourd'hui. La province exige désormais un dépôt de garantie en espèces pour toute libération sous caution. Luna Marché nous en dit davantage.
2: L'Ontario exige désormais un dépôt de garantie en espèces pour toute libération sous caution, affirmant que cela renforcera la sécurité publique et la conformité aux conditions de remise en liberté. Mais la nécessité de cette mesure sur le plan de la sécurité suscite des interrogations. Gilles Levasseur est professeur en gestion et de droit à l'Université d'Ottawa.
3: Il faut avoir une preuve pour justifier qu'il y a cette crise de sécurité. Parce que si on veut aller devant les tribunaux, tant qu'on n'a pas les données exactes, c'est un argument qui est valide pour certains et puis pour d'autres vont vous dire prouvez-le.
2: De leur côté, l'Association canadienne des libertés civiles et l'Association des avocats de la défense préparent une contestation constitutionnelle, soutenant que l'obligation de verser des fonds à l'avance crée un système de justice à deux vitesses, l'un pour les riches et l'autre pour le reste de la population. Un traitement inégal, selon elle, au détriment des personnes à faible revenu qui sont présumées innocentes mais n'ont pas les moyens de payer. Pour Gilles Levasseur, la vitesse d'action des partis est inédite.
3: C'est immédiat. C'est ça qui est important de bien saisir, c'est la vitesse d'exécution des acteurs impliqués pour dire il y a un problème de droit, c'est un droit fondamental, on a le droit de le transgresser.
2: La contestation judiciaire visant à évaluer la constitutionnalité de cette loi provinciale débutera la semaine prochaine. Ici Luna Marchais, Radio-Canada. Toronto.
1: La Commission des libérations conditionnelles du Canada a rendu ses raisons de ne pas libérer le mois dernier le meurtrier d'un policier de Toronto. Clinton Gale est en prison depuis 32 ans pour le meurtre prémédité de l'agent Todd Bayliss en 1994 et la tentative de meurtre contre le coéquipier de la victime Mike Leon. Jean-Philippe Nadeau résume les raisons de la Commission.
4: Les agents Bayliss et Leone effectuaient une patrouille autour de logements sociaux lorsqu'ils ont rencontré Clinton Gale. Le procès avait montré que le trafiquant de drogue ne voulait pas que les policiers découvrent qu'il faisait l'objet d'un avis d'expulsion des autorités de l'immigration. La commission explique que Clinton Gale manque d'introspection et qu'il conteste toujours les preuves présentées à son procès. Elle l'accuse d'avoir à nouveau changé la version des faits en présentant une nouvelle explication des événements du 16 juin 1994. Clinton Gale représente ensuite toujours un danger pour le public au Canada comme en Jamaïque. La commission ajoute que son risque de récidive, bien que faible, demeure une préoccupation. Elle note que les conditions particulières qu'elle lui imposerait à sa sortie de prison ne seront pas applicables s'il devait être expulsé en Jamaïque. Son éventuelle réinsertion sociale ne pourrait donc pas être soumise à une surveillance en bonne et due forme, même s'il a le soutien de sa famille sur place. La commission a enfin tenu compte de la douleur et des réticences de la famille de la victime et de l'agent Léoné qui s'oppose depuis plus de 30 ans à sa libération. Ici Jean-Philippe Nadeau, Radio-Canada, Toronto.
1: Et puis on termine en économie. L'inflation au pays est repartie à la hausse le mois dernier. L'indice des prix à la consommation a progressé de 0,2 points de pourcentage entre juin et juillet. Les prix de l'essence en sont encore la cause. L'explication de Kim Taifranco.
5: L'indice des prix à la consommation a progressé de 2,8% en juin pour atteindre 3% en juillet. Une fois de plus, Statistique Canada pointe du doigt l'augmentation des prix de l'essence puisque le conflit au Moyen-Orient se poursuit.
6: Avec certaines répercussions aussi sur d'autres éléments qui dépendent du prix de l'énergie.
5: Les billets d'avion et les voyages organisés ont aussi coûté plus cher le mois dernier. Selon Statistique Canada, la Coupe du Monde pourrait en être la cause, car ce genre d'événement fait grimper la demande et monter les prix. Mais si l'on met de côté le prix de l'essence, l'inflation se maintient à 2,2% pour un troisième mois d'affilée. Robert Hogg est économiste en chef adjoint à la Banque royale du Canada.
6: Pour l'instant, tout semble sous contrôle. Le consommateur continue d'être résilient et l'inflation demeure quand même contenue.
5: Du côté de l'épicerie, les prix augmentent moins vite qu'avant. L'inflation continue de ralentir pour s'établir à 3,1%. Cela reste tout de même supérieur à l'inflation générale, ce qui continue de faire mal au portefeuille des ménages.
7: Là, l'épicerie, ça n'a pas de bon sens, là. exubérant.
8: Panier d'épicerie, il faut être sélectif, il faut courir les spéciaux. Puis...
5: Selon l'économiste, la situation globale demeure tout de même assez stable pour que la Banque du Canada garde son taux directeur inchangé lors de sa prochaine annonce, le 2 septembre. Ici Quintin Franco, Radio-Canada, Toronto.
1: Voilà Chris, c'est ce qui complète vos informations.
0: Merci beaucoup Andrea et merci beaucoup à vous tous d'avoir été avec nous cet après-midi à Pas comme d'habitude. C'est sur ce bulletin d'information qu'on met fin à l'émission d'aujourd'hui en ce lundi 17 août. On vous retrouvera dès 15h06 demain après-midi pour la prochaine édition de votre émission de retour à la maison. D'ici là, il n'y a rien à regarder dans le monde du sport ce soir, mais à suivre au soccer. Une autre fédération nationale de soccer a retiré son soutien au président de la FIFA, Gianni Infantino. Cette fois-ci, c'est l'Écosse qui en a

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1: 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À ça nous regarde ce soir.
2: C'est quelque chose de même envergure que la baie James.
1: Un chantier de 70 milliards pour produire encore plus d'électricité.
3: It's a win-win-win agreement.
1: Québec et Terre-Neuve et Labrador présentent leur entente sur Churchill Falls. L'accord survivra-t-il aux élections québécoises? Aussi à l'émission, on vous explique comment des acteurs étrangers tentent de s'immiscer dans la campagne référendaire en Alberta. Puis, Donald Trump tourne le dos à la Corée du Sud.
4: Kim Jong-un has always treated me with great respect.
1: Pourquoi rappelle-t-il soudainement ses affinités avec le leader nord-coréen Kim Jong-un? Et plus tard, l'éternelle question de la rentrée, qu'est-ce qu'on met dans notre boîte à lunch? Bon lundi soir à tous. Un mot pour vous dire que je suis très contente de vous retrouver. Surtout qu'on va avoir un gros automne avec les élections provinciales au Québec, avec le référendum sur le référendum en Alberta, les droits de douane aussi, ça va nous occuper dès ce soir. Mark Carney qui a dit aujourd'hui que les négociations avec les États-Unis sont très intenses, très délicates aussi. Et je suis contente de pouvoir compter cet automne sur un petit nouveau à Ça nous regarde, mais qui a une longue expérience à Radio-Canada, Philippe-Antoine Saunier, qui se joint à l'équipe à la chronique économique. Bonsoir Philippe-Antoine.
5: Bonsoir Madeleine.
1: On a entendu que le projet annoncé, celui sur la sur Churchill Falls, était de la même envergure que la baie James. Et vous allez nous dire dans un instant pourquoi on a besoin d'autant d'électricité.
5: Hydro-Québec prévoit que les besoins en électricité vont augmenter considérablement. Et avec cette entente qui a été annoncée ce matin, la Société d'État québécoise s'assure d'un approvisionnement prévisible et elle va en grande partie contrôler la réalisation du projet.
1: Mmh. Donc, je vous retrouve dans un instant, mais d'abord, on se rend à Saint-Jean, à Terre-Neuve-et-Labrador, où s'est tenue la grande annonce aujourd'hui. Retrouvez ma collègue Marie-Ève Dusablon. Bonsoir Marie-Ève.
6: Bonsoir.
1: La première ministre du Québec, Christine Fréchette, celui de Terre-Neuve-et-Labrador, Tony Wakeham, le premier ministre du Canada, Mark Carney, était sur place. Mark Carney, parce que le gouvernement fédéral s'est mêlé du dossier.
6: Oui, on a confirmé que le gouvernement fédéral est intervenu comme facilitateur dans ce dossier. Ce sont près de 10 milliards de dollars en soutien qui seront donnés. Mm-hmm. 1 milliard pour les lignes de transport dans l'ouest du Labrador, 1 milliard pour le développement de ce nouveau projet éolien, 1,5 milliard pour le nouveau projet hydroélectrique Gull Island, la modernisation de Churchill Falls et le transport d'électricité. On parle aussi d'un 6,5 milliard à Québec. C'est une aide qui est déterminante que les différents chefs ont souligné aujourd'hui.
1: Oui, et on a dit que c'était le plus grand investissement en énergie propre de l'histoire de l'Amérique du Nord. Là, vous avez parlé d'hydroélectricité et de projets éoliens. Donc, oui. À quel point ça va augmenter la production d'électricité?
6: Bien, l'entente dévoilée ce lundi prévoit plus d'électricité pour tout le monde, en fait. Mm-hmm. En modernisant le barrage de Churchill, on va augmenter la capacité de production d'électricité de près de 24 %. Alors ça, c'est beaucoup. À Gull Island, la future centrale sera plus importante. On va tirer près de 2700 mégawatts avec une facture évaluée à 29 milliards de dollars. Il y a aussi ce nouveau projet éolien évalué à 8 milliards de dollars. Alors vraiment, avec toute cette production, bien sûr, ça va aider Terre-Neuve et Labrador à bâtir des projets miniers du Labrador, mais aussi pour le Québec, pour répondre, on le sait, à la demande croissante en électricité, jusqu'à 10 000 mégawatts au total, pour un coût inférieur à celui prévu dans l'entente de 2024. Et là, de son côté, le premier ministre Tony Wakeham, ça c'est important ici pour Terre-Neuve et Labrador, est revenu sur sa promesse électorale d'établir un référendum sur le projet, ce qui aurait pu ralentir le processus. Il parle plutôt d'un débat parlementaire. On peut l'écouter.
7: I have made the decision that in place of a referendum, we will convene a special session of the House of Assembly to review the deal.
6: Alors, plutôt qu'un référendum, le premier ministre promet désormais d'organiser un débat à la Chambre d'Assemblée. C'est prévu le 14 septembre.
1: Ça, c'était une des grandes questions là, qui restait en suspens. Est-ce qu'il va y avoir, oui ou non, un référendum? On a eu la réponse aujourd'hui, mais il reste quand même des questions en suspens.
6: Oui, l'entente s'étend jusqu'en 2077. Il y a plusieurs autres questions. D'abord, qu'en pensera la

0: et nous du Labrador et du Québec. Est-ce qu'elles vont donner leur accord? Judy Achigny, qui est la nouvelle grande chef de la Nation et nous du Labrador, qui a été élue à peine ce samedi, a répondu à des questions après la conférence en disant bien qu'elle était quand même rassurée que le fédéral fasse maintenant partie de l'équation. Il reste encore l'accord final. Les prochaines élections du Québec en octobre pourraient aussi mettre en péril l'entente. Voici ce que Mme Fréchette avait à répondre à ce propos.
1: Que de notre côté, bien sûr, on va aller de l'avant avec cette entente qui est costaude, qui amène au Québec 10 000 mégawatts supplémentaires. On sait que le Parti québécois veut déchirer cette entente. Alors, je leur dis, ben parfait, déchirez-la. Mais qu'est-ce que vous proposez aux Québécois? Quelle alternative offrez-vous aux Québécois? Une alternative pour amener 10 000 mégawatts supplémentaires, une alternative pour créer plus de 20 000 jobs payants, une alternative qui permettra à l'ensemble des régions du Québec d'être approvisionnées en électricité, d'être connectées au réseau adéquatement, qui va permettre aussi aux entreprises de prendre de l'expansion, d'avoir de la croissance. Nous, on l'a, notre réponse.
2: Paul Saint-Pierre Plamondon qui a répliqué à ça, là.
0: Oui, il y a près d'une heure à ce propos sur son compte X, il a dit « L'affirmation de Christine Fréchette à l'effet qu'un gouvernement du PQ va déchirer l'entente de Churchill Falls est tout simplement une fausseté. La réalité est que personne n'a lu l'entente et que si l'entente est positive pour le Québec, évidemment qu'un gouvernement du Parti québécois aura intérêt à maintenir cette entente. » Il a aussi dénoncé encore une fois le manque de transparence. Il veut aussi savoir pourquoi Christine Fréchette s'est empressée de négocier à la hâte une entente avec Terre-Neuve à l'aube des prochaines élections.
2: Et il y a aussi le chef du Parti libéral qui a réagi en disant, bon, après une première analyse, ça nous apparaît clair que l'entente aura des impacts à court terme sur les finances publiques, sur les tarifs des Québécois. Donc, un gouvernement du Parti libéral du Québec va analyser pleinement cette entente pour s'assurer qu'elle est optimale pour les Québécois avant une ratification finale. Comme quoi, je sais pas si l'entente sera en péril en raison des prochaines élections, mais il en sera probablement question. Marie-Ève Dussablon, merci.
0: Ça me fait plaisir.
2: Je retrouve Philippe-Antoine. Donc, il y a des questions qui se posent. Qu'est-ce que l'entente annoncée aujourd'hui à Terre-Neuve et Labrador va signifier pour les clients d'Hydro-Québec, pour les contribuables québécois? Et surtout, qu'est-ce qu'Hydro-Québec va faire avec toute cette électricité? Donc, Philippe-Antoine, Hydro-Québec va devoir payer l'électricité du Labrador beaucoup plus cher maintenant.
3: Ben écoutez, depuis 1969, Hydro-Québec bénéficie d'une entente extrêmement avantageuse qui lui permet d'acheter l'électricité de Churchill Falls à 0,2 cents le kilowattheure. Mm-hmm. Et là, dans l'entente annoncée aujourd'hui, le prix par kilowattheure va passer à 5,3 cents dès 2027. Le coût d'approvisionnement des nouveaux développements qui sont prévus, lui, va être plus élevé, autour de 10 cents le kilowattheure. Mm-hmm. Mais au net, Hydro estime que le coût d'approvisionnement moyen tout ça va être de 6,2 cents en dollars de 2026. Mm-hmm. Ça reste très compétitif, estime Yvan Clich, qui est spécialiste en énergie au Cerium à l'Université de Montréal.
4: Le prix du kilowattheure qui va sortir à la production va être de 6 sous du kilowattheure, ce qui est extrêmement compétitif par rapport à toute autre option qu'on pourrait envisager pour rencontrer la demande à long terme au Québec. Alors, moi, je pense que ça, c'est vraiment une des grandes vertus de cette entente, c'est qu'on obtient de l'électricité fiable, à bas prix, une énergie propre. Alors, c'est sûr que ça permet donc de rencontrer les besoins économiques de la province et de maintenir cette capacité là qu'on a au Québec d'offrir des tarifs d'électricité parmi les plus intéressants au monde.
3: Mais c'est quand même plus cher qu'aujourd'hui. En ce moment, Hydro-Québec paie environ 100 millions de dollars par année pour l'électricité de Terre-Neuve et Labrador. Et la facture va passer à environ 500 millions dès la première année de l'entente, donc dès 2027. Et sur la durée de cette entente-là, jusqu'en 2077, Hydro s'attend à payer une moyenne d'1 milliard de dollars par année. Donc, c'est 10 fois plus que maintenant.
2: Mais Hydro-Québec avait l'impression d'avoir besoin de cette hydroélectricité. Oui. Et le Québec aussi. Pourquoi? Oui.
3: En vertu de cette entente-là, le Québec va pouvoir obtenir 10 000 mégawatts en provenance du Labrador, ce qui est 2 fois plus qu'aujourd'hui. Et Hydro prévoit que ça va répondre en partie à l'augmentation des besoins énergétiques au Québec, qui devrait être de 8 à 9 000 mégawatts d'ici 2035. On parle par exemple du secteur résidentiel, et ça inclut les véhicules électriques qu'on branche à la maison, qui va avoir des besoins qui vont augmenter de 21% d'ici 2035. 2035, c'est dans une dizaine d'années. Le secteur commercial et le secteur industriel, eux, vont avoir des besoins en électricité qui vont augmenter de 30% chacun. Ça, ce sont les prévisions d'Hydro-Québec datant de 2023. Mais il y en a certains qui doutent de cette augmentation des besoins industriels? C'est le cas de Jean-Pierre Finet, qui est analyste et porte-parole des organismes environnementaux en énergie.
5: On a eu à un moment donné les batteries avec Northvolt et compagnie. On voulait assurer la croissance verte avec tous les fabricants de batteries. Bon, on a vu que ça s'est pas avéré. Ensuite, il y a eu la bulle de l'hydrogène avec entre autres des projets comme celui de Test Canada. Et bon, on voit bien que finalement le marché de l'hydrogène n'est pas au rendez-vous non plus. Même le premier ministre avait dit oubliez ça, l'hydrogène, il n'y a pas de marché pour ça. Là, ces temps-ci, c'est l'intelligence artificielle avec les centres de données. On verra, l'avenir nous dira si ça va se concrétiser puis dans quelle mesure et à quel point ça sera un investissement risqué. Mais bon, donc tout ça, la demande industrielle est fragile.
2: On parle quand même d'une transition là où on va avoir besoin de davantage d'hydroélectricité. Est-ce que le Québec va continuer d'en vendre aux Américains?
3: Ah ben oui, ben Hydro-Québec a signé des contrats importants d'exportation d'électricité vers le Massachusetts et l'État de New York. Est-ce qu'on va en avoir suffisamment? Ben déjà l'année dernière, pour la première fois de l'histoire d'Hydro, on a dû importer plus d'électricité qu'on en a exporté, rappelle Jean-Pierre Finet.
5: Là, cette année puis l'année prochaine, on a pour 20 TWh annuels d'électricité qu'on a promis de livrer à New York et au Massachusetts. Et donc, s'il pleut pas davantage puis que nos réservoirs se remplissent pas davantage, ben on est un peu mal pris. Et donc, tout ça, toute cette entente-là avec Churchill Falls, c'est pour les besoins de décarbonation et de prospérité du Québec. Sauf que là, si on a importé 3 TWh l'année dernière puis qu'il faut en livrer 20 l'année prochaine, ben 15 cette année, 20 l'année prochaine, on risque d'être mal pris un peu.
2: Parlez-nous de l'ampleur des investissements que ça va représenter pour Hydro-Québec.
3: C'est quand même énorme. Hydro estime qu'elle va devoir investir 45 milliards de dollars pour augmenter la puissance de la centrale de Churchill Falls, construire celle de Gull Island, assurer le transport de l'électricité jusqu'au marché québécois. D'ailleurs, il y a de nouvelles lignes de transport qui sont prévues pour rejoindre la centrale jusqu'à la centrale de la Romaine, du côté québécois. Et Hydro va s'occuper de construire les lignes même sur le territoire du Labrador parce que elle a justement une expertise dans ce domaine-là. Et selon Yvan Clich du Cerium, l'exécution de tout ça par Hydro-Québec, ça représente quand même un défi parce que on se rappelle qu'il y a certains projets hydroélectriques qui ont été réalisés ces dernières années au Canada qui ont connu d'importants dépassements de coûts.
4: Le projet CITC en Colombie-Britannique, le coût du projet a explosé significativement plus élevé que celui qui avait été initialement envisagé. Puis également Terre-Neuve qui s'était aussi lancé dans un projet hydroélectrique Muskrat Falls dont les coûts avaient explosé. Tout ça, ça finit par une commission d'enquête qui avait publié un rapport très sévère contre les promoteurs du projet. Alors, la bonne nouvelle, c'est que le Québec, Hydro-Québec, a un bon dossier d'ensemble en matière d'exécution et de réalisation de projets. Mais ça reste quand même un défi qui est toujours d'actualité. Il y a en ce moment une augmentation assez significative des coûts des équipements électriques. Je pense notamment, par exemple, à des transformateurs.
3: Mais Hydro-Québec a quand même l'habitude des grands projets. Et comme le souligne, une expertise. Et comme le souligne Yvan Clich, Hydro est capable d'aller chercher du financement sur les marchés à bien meilleur prix que sa contrepartie terre-neuvienne.
2: Philippe-Antoine Saunier, merci.
3: Merci beaucoup.
2: La glace est brisée.

0: qu'on dit, c'est que ça va être exigeant. Ben, c'est sûr qu'il n'y a pas une grande marge de manœuvre. Ainsi, il existe un risque que les efforts budgétaires prévus dans le cadre financier puissent, entre autres, entraîner des conséquences sur les services à la population.
1: Politique québécoise. Maintenant, le prochain gouvernement au Québec va devoir trouver ou récupérer près de 5 milliards de dollars pour atteindre l'équilibre budgétaire en 2029-2030. La vérificatrice générale Christine Roy, que vous venez d'entendre, a remis son rapport préélectoral sur l'état des finances publiques aujourd'hui. Le ministre des Finances, Éric Girard, a lui voulu se faire rassurant. On va l'écouter. Suivi de Frédéric Beauchemin du Parti libéral et de Pascal Paradis du Parti québécois qui, eux, l'accuse d'avoir dépensé sans compter depuis que la CAQ est au pouvoir, il y a de cela maintenant 8 ans.
2: Les finances publiques du Québec se portent bien et s'améliorent.
3: Christine Fréchette a dépensé 1 milliard de plus que ce qui était prévu.
2: Oui, mais les conditions avaient changé. C'est ça qui est très important là-dedans.
4: En tout

0: connaissance de cause, Christine Fréchette a dépensé 2,3 milliards de dollars de votre argent pour sa campagne électorale.
1: Que la CAQ de Christine Fréchette et la CAQ de François Legault, c'est blanc bonnet, bonnet blanc, c'est la même chose en matière de gestion financière.
2: Et j'ai le grand bonheur de retrouver ce soir notre analyste politique à Québec, Véronique Prince, à qui on va parler tout l'automne. Bonsoir Véronique.
3: Bonsoir Madeleine, un plaisir partagé.
2: Bon, ben bonne rentrée. Je sais que vous avez commencé depuis quelques jours et que ça va être très, très, très, très chargé pour vous. Là, ce soir, on va pas donner beaucoup de chiffres supplémentaires. On en a déjà entendu pas mal depuis le début de l'émission, mais une chose est certaine, là, quand on regarde le rapport de la vérificatrice générale sur l'état des finances là avant les élections, on comprend que les partis n'auront pas beaucoup de marge de manœuvre pour réaliser leurs engagements électoraux.
3: Ouais, voilà, ils vont devoir se montrer responsables hein, quand ils vont présenter leur cadre financier en campagne électorale pour pas avoir l'air trop dépensier ou responsable de l'endettement des Québécois. Ils devront justifier très précisément chacune de leurs dépenses, alors que la situation économique ça très exigeante dans les prochaines années. Vous avez entendu le mot utilisé par la vérificatrice générale. Elle a produit ce rapport-là à partir de documents fournis par le ministère des Finances. C'est maintenant une obligation. À la veille d'une campagne électorale, elle vérifie les prévisions du gouvernement. Est-ce que c'est plausible? C'est pas son rôle de les qualifier, là, en passant, savoir si c'est des bonnes ou des mauvaises décisions, mais elle doit vérifier si les prévisions tiennent la route, parce que le prochain gouvernement va s'en servir après la campagne électorale pour son prochain budget et le financement de ses promesses. Quand elle dit que c'est plausible, c'est que les prévisions s'appuient sur une croissance économique très modeste. Hein? La population stagne, elle vieillit, il y aura une réduction du nombre de résidents permanents en raison des orientations gouvernementales. Alors, la consommation va sûrement diminuer, moins de gens seront en âge de travailler, les revenus de l'État vont baisser et l'augmentation des personnes âgées, ça va faire une pression sur les services publics. Ajoutez à cela les incertitudes liées à la guerre commerciale et le contexte géopolitique, l'inflation pourrait demeurer élevée. Donc, la vérificatrice générale parle de défis, surtout pour l'année 2028-2029, l'année qui va nous amener au retour attendu de l'équilibre budgétaire selon la loi. Et en passant, on comprend que c'est une chose d'atteindre l'équilibre budgétaire, ça en sera une autre de le maintenir après. Tout ça fait en sorte que la vérificatrice s'attend à une réduction importante des dépenses. C'est ce qu'a prévu le ministre Éric Girard au dernier budget. Il parlait déjà de fin ou de réduction du financement d'activités ou de programmes, mais n'avait pas de donner de détails à savoir où, quand, comment, l'avait pas non plus quantifié ce qu'a fait la vérificatrice. Elle explique donc qu'il y aura 2 milliards à trouver en 2027-2028 et près de 3 milliards à trouver pour 2028-2029. Et à cela s'ajoute 1,85 milliards. C'est pour ça qu'on arrondit à 5 milliards. Si on veut atteindre l'équilibre après versement au Fonds des générations. Donc, le ministre, lui, le voit pas du même œil. Il le voit pas comme un trou de 5 milliards. Lui, il le voit comme, OK.
2: Les économies.
3: Un manque à gagner de 3 milliards, mais après ça, s'il y a un versement au Fonds des générations, pour lui, c'est comme un surplus, le 2 milliards de plus, là. Mais forcément, il risque d'y avoir une diminution significative des investissements en immobilisation. Ça veut dire les infrastructures. Et c'est là où les prochains choix du gouvernement vont se compliquer. On coupe dans quel projet? Alors qu'il y a des besoins partout, en transport collectif, les routes, les hôpitaux, les écoles. Alors que l'État se détériore et que tout le monde le dit, il faut au contraire investir davantage pour ne serait-ce que maintenir les actifs.
2: Et là, ça, c'était des données qui étaient disponibles parce que vous dites, bon, la vérificatrice générale se fie là, sur les données qui sont disponibles, mais des données qui étaient disponibles en juillet. Donc, ouais, ça ne tiendrait pas compte d'éventuels tarifs de 50% que l'administration Trump pourrait pourrait finalement imposer dès cette semaine là, à une série de produits canadiens.
3: Effectivement, le rapport du ministère des Finances à partir duquel elle fait son analyse a été produit en date du 10 juillet, donc bien avant la date du 19 août, là. Mais elle pense quand même que les prévisions demeurent plausibles parce que l'instabilité en général causée par les négociations avec les États-Unis s'était déjà considérée dans le rapport. N'empêche que le portrait est pas rose, là. On est dans une période économique difficile, même si le ministre Éric Girard veut être rassurant. Ce sera difficile pour les partis politiques en campagne de faire des engagements sans en ajouter encore sur la carte de crédit. Et le coefficient de difficulté sera plus élevé, à mon avis, pour deux parties en particulier. La CAQ, évidemment, parce que tous les adversaires la tiennent responsable de la situation. Christine Fréchette a beau tenter de se dissocier de François Legault, elle a fait partie de son gouvernement. C'est le même ministre des Finances qu'elle a nommé. L'équipe économique est demeurée pratiquement la même. Ce sera difficile peut-être aussi pour le Parti québécois.

0: québécois de rassurer sur sa promesse de référendum dans le contexte actuel? Comment assurer que la souveraineté du Québec va pas encore plus enfoncer les finances publiques? Paul Saint-Pierre Plamondon a présenté son livre bleu. Il a voulu se montrer transparent, pédagogique, mais est-ce que ça va suffire un peu à diminuer peut-être l'anxiété à ce niveau-là, l'anxiété économique? Pour le moment, il insiste sur la bonne gouvernance du Parti québécois, et avec une bonne gouvernance, selon Pascal Paradis, son député qui parlait aujourd'hui, on va y parvenir malgré que ce sera très exigeant, comme le dit la vérificatrice.
1: Ça met la table, hein, aux promesses électorales à venir. Et c'est finalement le terrain de jeu là qu'auront les partis politiques dans cette campagne électorale. Véronique Prince, à très bientôt.
0: Merci, Madeleine. Merci, bonne soirée.
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3: Ben, notre travail continue. On va continuer à faire notre travail. We're going to continue working. Our job is not yet done.
1: On parlait il y a quelques secondes de cette menace de tarifs supplémentaires que pourrait imposer l'administration Trump. Vous venez d'entendre Dominique Leblanc, le ministre responsable du commerce Canada-États-Unis, qui a rencontré une dernière fois cet après-midi le représentant américain au commerce, Jamison Greer, et son collègue Howard Lutnick. Je dis une dernière fois parce que pour tenter de parvenir à une entente, il ne reste que quelques heures avant que les États-Unis ne mettent en place leurs tarifs douaniers contre le Canada. Ce serait, si la menace se concrétise, dans la nuit de mardi à mercredi. On a appris un peu plus tôt que Mark Carney espère s'entretenir directement avec Donald Trump avant l'expiration de l'ultimatum. Le Canada veut convaincre Donald Trump de renoncer à mettre sa menace à exécution, mais aujourd'hui, Mark Carney se disait prêt à toutes les éventualités.
4: J'ai des plans. J'ai des plans pour n'importe quelle situation.
1: Avec nous ce soir, Geneviève Dufour est professeure titulaire à la Faculté de droit de l'Université d'Ottawa et ses recherches se concentrent entre autres sur les questions de libre-échange. Geneviève Dufour, bonsoir.
5: Bonsoir, bon retour.
1: Merci d'être là en cette première émission de la saison. Geneviève Dufour, là j'ai fait le compte, il reste 30 heures environ avant que la menace ne soit mise à exécution s'il n'y a pas d'entente. Et on entendait le ministre Leblanc dire « le travail n'est pas encore terminé ». Est-ce que ça peut se jouer comme ça à 30 heures de l'ultimatum?
5: Ben certainement. Négociation, c'est justement à la fin que les choses s'accélèrent, que les partis voient l'échéance arriver, reculent un peu sur leur position, sortent parfois des lapins de leur chapeau. Oui, tout peut se jouer dans les prochaines heures. On ne sait pas jusqu'à quel point ils sont avancés dans les négociations. Il y a certaines infos qui fuitent à l'effet que probablement le Canada accepterait l'interprétation des États-Unis là, sur la gestion de l'offre. On pourra en reparler si vous voulez. Mais bref, oui, tout est possible. Tout est possible pour qu'on conclue une entente et tout est possible aussi pour qu'on convainque M. Trump qu'on est de bonne foi, qu'on est assis avec eux à la table des négociations, qu'on veut trouver une solution et que donc il faut qu'il arrête de nous menacer et lève là, ces trois décrets qui devraient entrer en vigueur dans la nuit de mardi à mercredi.
1: Vous parlez de la gestion de l'offre. Vidons cette question-là justement parce que le Canada a toujours dit on ne va pas annuler ce système de la gestion de l'offre, on va le protéger. Donc, qu'est-ce que vous entendez par « le Canada accepterait l'interprétation des États-Unis sur la gestion de l'offre »
5: Oui. Il n'est pas question de remettre en cause notre système de gestion de l'offre, il n'est pas question de l'abandonner et il n'est pas question non plus d'ouvrir davantage notre système de gestion de l'offre.
1: Donc, pas de quota supplémentaire.
5: Non, il n'y aura pas. Du moins, c'est ce qu'on pense. Il n'y aurait pas de quota supplémentaire, c'est-à-dire qu'il n'y aura pas plus de produits laitiers ou d'autres produits sous la gestion de l'offre qui pourraient rentrer au Canada. Là où le bas blesse, c'est que depuis qu'on a conclu notre accord de libre-échange avec la première administration Trump, le Canada et les États-Unis ne s'entendent pas sur l'interprétation d'une mini-disposition qui est dans un annexe de l'accord de libre-échange.
1: OK, ce qui veut dire que les quotas ne sont pas nécessairement tous remplis de la part des États-Unis, si je comprends bien.
5: Ben non, c'est pas ça. Ça, c'est vrai, vous avez raison, mais c'est pas ce sur quoi on s'entend pas. On s'entend pas sur le fait que c'est aux transformateurs que le Canada donne les quotas d'importation. 85 % des quotas d'importation sont donnés aux transformateurs. Les Américains disent, vous avez pas le droit de faire ça, faut que vous laissiez les détaillants pouvoir importer ce qu'ils veulent. Et pourtant, quand on lit malheureusement la fameuse disposition de notre accord de libre-échange, c'est assez difficile de défendre la position canadienne. Mmh. Et d'ailleurs, il y a deux tribunaux arbitraux de notre accord de libre-échange qui

0: qui ont donné raison aux États-Unis.
1: Alors,
0: donc,
1: alors là, oui. Est-ce que le Canada va accepter cette interprétation-là? On verra bien. Il y a les produits oui. laitiers, mais il n'y a pas que les produits laitiers. Là, il y a le bois d'œuvre, il y a l'acier, il y a l'aluminium, il y a les autos. Est-ce que le Canada va être obligé de faire des concessions un peu partout, selon vous?
0: Oui, probablement. Et c'est assez bizarre parce que ce qu'on nous demande, c'est pas d'offrir davantage aux États-Unis, c'est d'accepter qu'ils violent leurs ententes et le droit du commerce international. Donc, c'est vraiment spécial. On n'est pas dans une négociation où on va laisser aller quelque chose nécessairement. On va accepter que l'attitude de l'administration Trump, qui est illégale depuis un an et demi, soit concrétisée dans un accord, en bonne et due forme. Donc, c'est difficile à avaler.
1: Et politiquement, difficile à avaler, justement, là-dessus, Geneviève Dufour, politiquement, est-ce que les libéraux de Mark Carney peuvent se le permettre parce qu'il y a déjà eu des concessions? Il y a déjà eu des concessions sur les services numériques, il y a déjà eu des concessions sur les profits nets du péage du pont Gordie Howe. Est-ce que, politiquement, Mark Carney peut s'en tirer avec d'autres concessions, selon vous?
0: Ben, on n'a comme pas vraiment le choix. On fait face à un monstre commercial qui s'adonne à être notre principal partenaire commercial, notre voisin. Il y a aucun autre pays dans le monde qui a réussi mieux que le Canada jusqu'à maintenant, là. L'Union européenne, qui est un monstre commercial de son côté, a accepté de conclure une entente avec les États-Unis l'été dernier, il y a un an. Donc, on fait pas moins bien que les autres. Je pense qu'on fait assez bien pour l'instant. On est face à une administration qui va violer le droit, peu importe. Donc, on n'a pas le choix de se dire, ben, on va accepter quelque chose pour arrêter l'hémorragie. Parce que là, si on a 50 % de droits de douane dans la nuit de mardi à mercredi, que Donald Trump est fâché...
1: Sur environ 20 milliards d'exportations.
0: Un peu plus de 20 milliards, là. Ça représente quand même pas mal de choses. S'il se réveille trois jours plus tard, puis qu'il est pas satisfait, puis qu'il décide de nous menacer encore, on l'a vu durant son premier mandat. Il a pas arrêté de faire de la surenchère de droits de douane avec la Chine. Là, il a décidé que c'est le Canada, le mauvais joueur. Donc, il va faire la même chose avec nous. Jusqu'où on est capable d'aller? Donc, faut essayer d'arrêter de l'hémorragie. Mais en même temps... Ben, vous avez raison. On a fait plein de concessions. Ça nous a rien donné. Qu'est-ce que ça va nous donner de sauver un peu de temps? Mais tout ce qu'on va donner, sachons-le, on risque de jamais le retrouver. Même avec une nouvelle administration. Si on est d'accord pour se faire imposer du 12, 15, 20 % sur notre acier, notre aluminium, nos voitures, si on accepte que les voitures nord-américaines aient 50 % de contenu des États-Unis, je vois mal comment on va pouvoir reculer sur ce genre de règles-là ensuite. Donc, il faut être patient. Il faut être résilient. Il faut se dire qu'on est en guerre. Puis dans une guerre commerciale, il y a des victimes. Et malheureusement, les victimes, ben, elles ont des noms. Hein. C'est des êtres humains qui travaillent dans des usines, dans des entreprises. C'est des entreprises. C'est les gens de chez nous. C'est nos agriculteurs. Donc, c'est ça que le gouvernement Carney fait, là. Il ménage le chou et la chèvre. Il essaye d'arrêter de l'hémorragie. Il essaye de contenter un homme... qui est incontrôlable. Il essaye de conclure une entente de libre-échange avec quelqu'un qui ne croit pas au libre-échange. Il essaye de conclure un traité avec quelqu'un qui bafoue ses obligations internationales, tout en préservant le plus possible les Canadiens et les Québécois.
1: Et avec très peu de temps devant lui, une trentaine d'heures, on le disait, et cet appel là, qu'on attend entre Mark Carney et Donald Trump, il va falloir aussi qu'ils s'entendent avec les provinces. Là, s'il est question de remettre de l'alcool sur les tablettes, ça, c'est pas ultimement la décision de Mark Carney, mais ça pourrait faire partie du casse-tête d'une entente quand on sait qu'il y a plusieurs secteurs économiques qui sont en jeu. Geneviève Dufour, vous êtes professeure titulaire à la Faculté de droit de l'Université d'Ottawa. Merci beaucoup.
0: Ça m'a fait plaisir. Bonne soirée.
1: Restez à l'écoute plus tard à l'émission Changer de vie pour suivre sa passion. Ça semble séduisant, mais est-ce que c'est toujours une bonne idée? Mais d'abord, je vous disais en début d'émission que notre automne sera... occupé. On va suivre, je le disais, le référendum en Alberta le 19 octobre, dans à peine plus de deux mois. Un référendum qui doit demander aux Albertains, je vous le rappelle, voulez-vous rester à l'intérieur du Canada ou voulez-vous un référendum sur la séparation de la province? Et on apprend aujourd'hui dans le Globe and Mail que des acteurs étrangers, surtout russes et américains, veulent s'immiscer dans le débat. J'en parle avec notre collègue de l'émission Décrypteur, Nicolas DeRosa. Bonsoir.
2: Bonsoir.
1: Donc, qu'est-ce qu'on apprend dans le Globe? Est-ce qu'on parle d'ingérence?

0: Ben, on parle de tentatives d'ingérence, mais surtout que le séparatisme albertain, c'est un terreau fertile pour l'ingérence étrangère parce que c'est un enjeu clivant qui peut menacer la stabilité du Canada. Le Globe se base sur des rapports de Cypher, c'est une technologie propulsée par l'intelligence artificielle développée conjointement par les universités de Regina et de l'Alberta qui écume les réseaux sociaux pour déceler des discours d'ingérence étrangère au Canada. À la base, c'était vraiment conçu pour regarder ce qui se disait en Russie sur l'Ukraine, donc les tentatives de manipulation d'opinion publique sur ce sujet-là. Mais ils se sont rendus compte au fil du temps qu'ils se concentraient également sur l'Alberta, sur le Canada, il y a quelques mois. Et maintenant, c'est un rapport, une mise à jour un peu sur leurs trouvailles.
1: Et qu'est-ce que les chercheurs ont trouvé?
0: Ben, ils ont trouvé que le débat n'est pas nécessairement empoisonné par l'ingérence étrangère ou que le mouvement séparatiste en Alberta est artificiel, juste que des acteurs veulent s'immiscer dans le débat et le font à leur manière. Donc, dans le cas de la Russie, les chercheurs ont identifié des articles sur des sites web du réseau Pravda qui présentent sans cesse, disent-ils, l'idée que l'Alberta subit un traitement économique punitif au sein du Canada. Ils mentionnent aussi du contenu qui met en doute l'intégrité du référendum à venir. Le réseau Pravda, c'est connu depuis plusieurs années. C'est des centaines de soi-disant sites de nouvelles qui publient des milliers d'articles par jour dans plusieurs langues, mais surtout dans le but de manipuler des robots conversationnels comme ChatGPT, c'est-à-dire que très peu d'humains lisent ces articles-là et on le sait, ces robots-là se nourrissent de tout ce qui circule sur le web. Donc, en bout de ligne, on veut influencer les réponses des robots conversationnels et parfois empoisonner d'autres sources avec ça. Par exemple, au fil des ans, on a vu que des articles sur Wikipédia citaient des articles du réseau Pravda ou encore, si un influenceur en particulier sur les réseaux sociaux voit passer un de ces articles-là et le partage, c'est là qu'on voit qu'il y a une influence qui peuvent aller manipuler l'opinion publique. Mais en tant que tel, les articles sont très peu lus par des êtres humains.
1: Vous avez dit le référendum, c'est un terreau fertile pour l'ingérence parce que c'est un sujet clivant, mais quel est l'avantage de la Russie, par exemple, de parler d'indépendance d'Alberta?
0: Ben, tout ce qui peut affaiblir les institutions démocratiques, éroder la confiance du public envers les gouvernements, réduire l'unité ou la stabilité dans les pays occidentaux, c'est quelque chose qui bénéficie indirectement à la Russie et en général, on veut jouer sur les divisions, on veut attiser les tensions et c'est ça qu'il essaie de faire avec ça.
1: Et on a parlé des États-Unis aussi. Est-ce que les intérêts sont les mêmes?
0: Ben, les intérêts sont pas tout à fait les mêmes parce qu'on parle pas d'intérêts de l'État en tant que tel. Donc, les chercheurs disent que l'ingérence russe, elle opère plus dans l'ombre, alors que l'influence américaine, elle s'exerce au grand jour. C'est plus des influenceurs ou des animateurs connus qui vont se prononcer sur ces enjeux-là que les chercheurs qualifient de tentatives d'influence américaine. Par exemple, on peut penser à Tucker Carlson, ancien animateur de Fox News qui a parlé de l'enjeu de l'Alberta, qui parle de la faiblesse du Canada, ou encore Steve Bannon, ancien proche conseiller Donald Trump, qui anime maintenant sa propre émission en ligne, qui a dit dans son balado que les États-Unis devraient reconnaître l'indépendance de l'Alberta et l'encourager à devenir le 51e État des États-Unis. Donc, on parle de figures influentes.
1: Qui... pas nécessairement l'État comme
0: pas l'État en tant que tel, voilà.
1: Est-ce que c'est inquiétant tout ça quand même?
0: Ben, on doit toujours s'inquiéter d'acteurs étrangers qui essaient de manipuler le public, c'est sûr, mais on doit pas non plus partir en peur avec tout ça parce que dans l'imaginaire collectif, des campagnes d'influence, c'est souvent perçu comme des opérations quasi omnipotentes. On parle d'armées de trolls, de comptes automatisés qui sont capables de modeler l'opinion publique à grande échelle. Mais pourtant, les recherches sur le sujet, ça suggère généralement des effets plus limités, difficiles à mesurer et souvent surestimé dans le débat public. Donc, ça n'empêche pas que le récit d'une population massivement manipulée revient constamment et alimente aussi le cynisme selon plusieurs chercheurs du milieu et la méfiance envers la démocratie elle-même. Donc, c'est moins les effets directs de l'ingérence étrangère que
1: sur
0: l'idée même.
1: Sur le référendum.
0: C'est ça, c'est ça, mais c'est l'idée de l'influence étrangère qui peut aussi venir miner la confiance des gens, dépendant de comment on en parle. Donc, il faut quand même garder ça en tête, tout en reconnaissant que oui, il y a des acteurs étrangers qui tentent de s'immiscer là-dedans. Et parfois, oui, les tentatives fonctionnent. Parfois, oui, ces articles-là peuvent être partagés, peuvent influencer l'opinion publique. Mais au moment où on se parle, c'est un vrai mouvement. Il y a des vraies personnes qui adhèrent à ce mouvement-là. Et il y a des vraies causes derrière le mouvement. C'est juste que ces acteurs-là vont tenter de s'immiscer comme ils le peuvent pour attiser les tensions, justement.
1: Donc, la préoccupation serait davantage de savoir est-ce que notre système est bien solide? Est-ce qu'on est tout à fait protégé? C'est une réflexion qui est très intéressante. Nicolas De Rosa, de l'émission des Décrypteurs. Merci.
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1: Vous avez entendu toute la journée sur

0: nos ondes que ces jours de rentrée aujourd'hui à Radio-Canada. C'était peut-être aussi pour vous le retour au travail aujourd'hui. Je ne sais pas si vous vous êtes demandé qu'est-ce que je vais mettre dans la boîte à lunch. Je ne sais pas si vous avez de belles et grandes résolutions. On va en parler avec le chef recherchiste de l'émission L'Épicerie, Gilda Meneux. Bonsoir.
1: Oui, bonsoir Madeleine.
0: Votre chronique ce soir va toucher beaucoup de monde parce qu'en fait, c'est une majorité de travailleurs qui apportent la boîte à lunch au bureau.
1: Ouais, mais oui, on parle de 75 à 80 % des travailleurs.
0: Une qui, grande majorité.
1: Oui, très grande, selon les données de l'Université Dalhousie. Alors, tous ces gens qui se pose la question chaque jour, alors pour eux ou pour leurs enfants à l'école, qu'est-ce que je prépare? Premier conseil, Madeleine.
0: Oui, on en a besoin.
1: On en a besoin, vous allez voir. C'est de lâcher nos réseaux sociaux, notre téléphone. Le premier obstacle à la boîte à lunch, c'est pas le manque de nourriture dans le frigo, quoique parfois, mais c'est d'abord la pression sociale, la pression sociale qu'on s'impose.
0: Et pour Madeleine, avoir la boîte à lunch parfaite, belle.
1: Les collègues nous jugent en plus.
0: La boîte à lunch Pinterest.
1: Voilà, c'est juste. Mais la boîte à lunch n'est pas un concours de popularité. Il faut pas non plus que cette quête de perfection, qui touche souvent les femmes, c'est celle qui ont la pression la plus importante dans les familles, souvent qui consacrent en moyenne une heure par jour de plus que les hommes aux travaux domestiques, donc les repas bien sûr.
0: Une heure par jour selon Statistique Canada.
1: Effectivement. Donc, gardons à l'esprit que l'objectif de la boîte à lunch doit avoir d'abord comme objectif, donc qu'elle doit être fonctionnelle, nourrissante et économiquement viable.
0: Ce qui est quand même des objectifs qui sont demandants. Est-ce que c'est possible d'y arriver de façon assez simple?
1: Assez simple. On pense à une protéine de base, qu'elle soit végétale ou animale. Je ne vais pas débattre ici là-dessus. Féculents, des légumes bruts ou cuits qui donc vont avoir un rôle nutritionnel, comme un repas, si vous voulez, sophistiqué qu'on fait à la maison, mais là, plus simple parce que on est au travail. Et puis, il n'y a pas une seule façon de composer une boîte à lunch. C'est à vous de décider celle qui vous plaît. Ça peut être les restants de la veille auxquels on ajoute un fruit, un produit laitier. Moi, c'est ma méthode préférée, surtout quand on concocte deux ou trois portions de plus au souper. Sinon, il y a la fameuse boîte bento. Je ne sais pas si vous la connaissez, cette tradition japonaise un repas individuel complet, prêt à consommer. On met des crudités, de la viande, poisson, riz, nouilles, légumes, condiments, desserts. C'est surtout d'abord une boîte qui est compartimentée. En général, il y a 4 compartiments à l'intérieur. C'est très pratique pour organiser son lunch. Il y a toutes sortes de boîtes bento sur le marché, à toutes sortes de prix. Faites-vous plaisir, ça peut vous stimuler aussi.
0: Alors vous êtes quand même du type restant de la veille. Et c'est intéressant parce que vous avez demandé à vos collègues de l'émission L'Épicerie quels sont leurs trucs pour composer leur boîte à lunch.
1: Alors la bento, ça vient pas de moi justement. C'est ma collègue Caroline Lacroix qui, elle, est toujours très bien organisée dans sa boîte bento. Une base de laitue, tomates, concombres, oignons verts. Elle me dit, avec un restant de repas ou de protéines de la veille, s'il y en a, souvent j'ai des œufs durs au frigo. J'opte pour du fromage, un peu de thon et des noix. J'ai un autre collègue, Eric, qui lui picore plus. Alors lui, c'est de la tendance. J'ai des noix au bureau, j'ai des barres tendres. Je m'amène un avocat, un peu de houmous, du cheddar, des fruits. C'est en quelque sorte ce qu'il appelle la formule pique-nique.
0: Alors moi, je suis type pique-nique.
1: Myriam Fémio est organisée aussi, mais différemment. Elle a toujours un assemblage de légumes frais ou grillés à l'avance, une légumineuse en boîte ou cuite maison, une protéine qu'elle assemble ensuite au bureau. C'est ce qu'elle appelle un mini meal prep. Avoir des œufs cuits durs, du saumon en boîte, des légumineuses, des grains cuits à l'avance, plein de fruits et de légumes, évidemment, toujours, ça c'est pratique. Et puis j'ai une dernière collègue qui me parle toujours ses pots maçons. Donc elle prend des grands pots maçons qu'elle remplit de salade, de légumes, de protéines de son choix. Et puis au bureau, elle ajoute une vinaigrette.
0: Alors là, on parle d'adultes. Est-ce qu'il y a des conseils pour les parents de jeunes enfants qui vont devoir commencer les boîtes à lunch?
1: Effectivement. Alors, pour rappel, pour ceux qui ont des enfants qui arrivent dans une nouvelle école, vérifiez avec l'école les règles en vigueur. C'est très important. Surtout les aliments qui contiennent des allergènes ou des aliments qui pourraient ne pas être considérés comme santé par les membres de l'école. Il y a un peu de confusion. Les règles peuvent parfois être différentes selon le moment de la journée où l'aliment est consommé par l'enfant. Un aliment parfois accepté le midi, mais pas au service de garde. On dit aussi aux parents, impliquer les enfants dans la tâche de la boîte à lunch. On l'a déjà dit, répété dans les reportages à l'émission, les enfants aiment apprendre comment bien se nourrir. Ils aiment faire les bons choix. Ils aiment, et ils savent généralement aussi ce qui est suffisant pour eux. C'est cette crainte de ne pas assez à manger. Apparemment, les sondages disent que souvent, la boîte à lunch de l'enfant revient, il reste toujours quelque chose à manger. Et c'est d'ailleurs l'idée de ma collègue Marie-Claude, elle, qui est maman d'une petite fille, et qui, elle,

0: fait ce qu'elle appelle les party mix. Donc en fait, plein de choses mélangées, diverses, qui traînent dans le frigo. C'est un peu l'enfant qui choisit. C'est un peu la fête à chaque fois qu'on crée la boîte à lunch, parce que ça va être un peu une boîte à surprise.
1: Donc l'occasion d'éduquer en même temps l'enfant sur les bonnes habitudes alimentaires. Quand moi j'étais au secondaire, je sais qu'il y avait aussi des codes, pas seulement sur ce qu'il y avait dans la boîte à lunch, mais ce qui est le contenant en tant que tel. Alors je sais pas s'il y en a à qui ça rappelle des souvenirs. Il fallait pas apporter une boîte à lunch, il fallait apporter un sac à l'école. Je sais pas si c'est encore le cas 20, 30 ans plus tard.
0: Ah, les modes changent, hein, ils évoluent, c'est sûr.
1: Gilles Dameneux, merci beaucoup.
0: C'est un plaisir.

0: C'est la rentrée de Ça nous regarde, mais l'émission a été en onde tout l'été et on a diffusé cet été une série de reportages qui s'intéressait à ces personnes qui ont décidé de changer de vie. Pour beaucoup, ce changement de vie, c'était un changement de carrière. Alors, s'il y en a parmi vous qui n'avaient pas changé de vie, qui n'avaient pas changé de carrière, qui retournent au travail aujourd'hui, bien la prochaine entrevue, elle est pour vous. Parce que l'idée qui dit que quand on veut changer de carrière, faut suivre sa passion, eh bien, ça pourrait nous emmener des désillusions. En tout cas, c'est ce que croit Dominique Gagnon. Il est entrepreneur, aussi conférencier. Il a également une chronique dans le journal Les Affaires, spécifiquement sur ce sujet-là. Dominique Gagnon, bonsoir.
1: Bonsoir.
0: Donc, cette idée qu'il faut suivre ses passions, qu'on conseille de suivre ses passions, est-ce que c'est un conseil qui est surévalué selon vous?
1: Ah, je crois que c'est complètement surévalué. Puis j'étais effectivement, quand j'ai écrit ma chronique, un peu fatigué de ces phrases-là, un peu faciles. Et que moi, je fais partie de la génération des milléniaux. Et je me rappelle, on me disait, tu vas voir, la vie va être facile. Les baby-boomers vont prendre leur retraite. Suis ta passion et tu ne travailleras pas un jour de ta vie. C'est beau. Tu sais, quand on le dit, ça ferait une super citation. Mais au final, ben, ça m'a amené à me questionner sur est-ce que c'est vraiment vrai. Entre autres, à cause de ma fille Charlotte, qui est passionnée de danse et qui me disait qu'elle voulait devenir danseuse professionnelle. Jusqu'à temps qu'on ait quand même une discussion sur qu'est-ce que ça veut dire en termes de sacrifice, mais aussi en termes de potentiel financier. De dire, ben, la réalité, il y a des chances que tu réussisses bien, mais suivre ta passion ne sera pas nécessairement le chemin le plus facile. Puis de réfléchir aussi à parfois, on n'est pas obligé d'être passionné par ce qu'on fait. On peut devenir passionné par ce qu'on fait parce qu'on est bon. Mm-hmm. Moi, je pense qu'on parle pas assez de compétences et un petit peu trop de cet aspect-là, un peu philosophique, de dire, ben oui, il faut que tu suives ta passion jusqu'au bout.
0: Mais la passion, bon, si je me fais l'avocat du diable, il faut en avoir quand même un peu, j'imagine, dans notre travail.
1: C'est nécessaire. C'est nécessaire d'avoir de la passion. Je pense que je serais extrêmement triste
0: cynique
1: de rentrer au travail et pas d'être passionné définitivement. Je pense qu'il y en a quelques-uns, mais souvent, on le sent quand ils n'ont pas de passion. Mm. Après, je pense que très peu de gens qui ont dit « je suis passionné d'ingénierie civile. Je suis passionné d'énormément de métiers. Est-ce que je suis passionné d'être policier ou je suis passionné d'adrénaline et le métier de policier amène de l'adrénaline? » Donc, je pense que la passion est pas mauvaise, mais je pense par contre que de penser que de suivre sa passion va vouloir rimer avec facilité, succès, ben, c'est un petit peu de rendre le concept simple. Puis, je pense qu'à un certain moment, il y a aussi un lien entre la passion et ce dans quoi on est bon. Mm-hmm. Je pense que de trouver quelque chose dans lequel on est très, très bon, le faire va généralement finir par nous créer une certaine passion à faire cette tâche-là.
0: Ou de devenir bon. C'est ce que vous dites dans une chronique. Donc, développer des compétences avant de se lancer dans un projet de changement de vie, par exemple.
1: Exactement. Exactement. Je pense que les compétences, puis on est rémunéré pour quoi? On n'est pas rémunéré par nos passions. Par exemple, moi, je suis entrepreneur, j'ai embauché des centaines de personnes. J'allais pas donner un meilleur salaire à quelqu'un qui est passionné. J'allais donner un meilleur salaire à quelqu'un qui avait des compétences qui sont souvent hors du commun, qui sont un petit peu plus poussées et qui allaient créer de la valeur pour l'entreprise. C'était très, très rare, par contre, que cette personne-là ne soit pas aussi passionnée par ce qu'elle faisait. Parce que c'est difficile de devenir très performant dans quelque chose qu'on n'aime pas. Je pense définitivement, et le problème, c'est que suivre sa passion, ben, je dis à la blague, ça paye pas les billes. C'est pas ça qui va payer les factures. Puis aujourd'hui, avec l'inflation, les coûts des logements, il faut aussi avoir une réflexion. Puis encore, pour revenir à l'exemple de Charlotte qui voulait devenir danseuse professionnelle, je lui ai dit, est-ce que tu as déjà pensé à être avocate? Parce que moi, elle négocie tout le temps. Donc, je me suis dit, elle aurait un potentiel. Et aujourd'hui, elle a un peu changé. Elle a dit, ma passion, c'est la danse. Ben, j'aimerais devenir avocate. Et avec l'argent que je vais faire, je vais pouvoir m'ouvrir une école de danse. Ben, j'ai dit, c'est un concept intéressant sur lequel tu as une habilité que moi, je la trouve hors du commun. Mais sa passion, je dis pas qu'il faut dire à nos enfants, suis pas ta passion. Mm-hmm. Faut quand même les amener à réfléchir, de dire, ben, c'est pas parce que t'aimes la danse que automatiquement, tu devrais penser que tu vas vouloir devenir danseuse professionnelle.

0: professionnelle ou être propriétaire d'une école de danse. Il y a d'autres options à l'intérieur de ça.
1: Et justement, parce qu'il y a la question bon, de se lancer en affaires. Là. Les gens qui veulent, par exemple, quitter un métier avec certaines sécurités ou un salaire, et là, se lancer à leur propre compte. Et là, vous avez aussi des conseils en disant, bon, faut pas nécessairement tomber en amour avec son idée. Il faut pouvoir régler des problèmes. Là. C'est ce que vous dites dans votre chronique, Dominique Gagnon.
0: Exactement. Puis, tu sais, il y a deux choses que je sous-entends. La première chose, je trouve qu'on a un peu rendu l'entrepreneuriat star system. Dans des émissions, c'est même rendu que les entrepreneurs, je pense à François Lambert, tu sais, qui a fait un souper presque parfait, ils sont un petit peu partout. Et malheureusement, moi, par exemple, je ne trouve pas que c'est toujours des excellents exemples. Parce qu'on montre beaucoup la facilité, l'aspect d'aller au dragon et d'avoir un chèque de 50 000 $ après un pitch de 30 secondes. C'est pas comme ça que ça se passe dans la vraie vie. Il faut être réaliste. Il y a beaucoup de gens qui pensent que c'est la vraie vie, que réellement ces choses-là sont ce qui se passe en entrepreneuriat. Et effectivement, pour avoir enseigné pendant des années l'entrepreneuriat à l'université, je voyais beaucoup de gens qui tombaient en amour avec la solution et non pas avec le problème. Mais qu'est-ce que les gens vont acheter? C'est un problème. Moi, j'ai vu des gens qui ont consacré 2 ans de leur vie, qui ont mis toute leur économie dans une solution. Ils avaient trouvé quelque chose, là, des inventeurs souvent. Et le problème, c'est qu'ils sont arrivés à la fin puis personne ne voulait acheter ce qu'ils avaient fait. Parce que ça réglait rien vraiment. Ou le coût de ce qui réglait était beaucoup trop cher. Il faut faire attention à ça de ce côté-là, de vraiment penser, est-ce que je suis en train de régler un problème et est-ce que ce problème-là est suffisamment souffrant pour que les gens veulent payer pour? Mm-hmm. Parce que s'il n'y a pas ça, ben il n'y a pas une entreprise potentielle puis il n'y a pas de potentiel d'affaires. Et les gens qui me disent, je vais me lancer en affaires parce que c'est plus de liberté, je le dis, vous êtes complètement dans le champ. L'entrepreneur n'est pas plus libre, c'est vraiment une impression qu'on a, mais au final, on travaille pour tout le monde. On travaille pour nos employés, pour nos banquiers, pour nos clients. On ne devient pas nécessairement entrepreneur par liberté, souvent justement parce qu'on veut régler un problème et on a envie de créer de la valeur. Puis on a envie effectivement d'être peut-être un peu plus libre sur notre horaire, mais surtout un peu plus libre de nos décisions, parce qu'au final, c'est pas nécessairement très, très facile d'être entrepreneur.
1: Oui. Puis tout à l'heure, on parle des compétences, développer des compétences, devenir bon à quelque chose. Est-ce qu'il faut devenir bon aussi en entrepreneuriat? Est-ce que ça aussi, ça se développe?
0: Ça se développe. Je pense que les entrepreneurs, on est des grands généralistes. Mmh. En fait, ce que je découvre, et pour être entrepreneur depuis que j'ai 14 ans, j'ai toujours dit, je suis excellent dans rien, mais je suis bon dans tout. Mmh. Je suis capable de comprendre vraiment un peu tout. Et souvent, l'entrepreneuriat, ben, ça vient d'un besoin. Et il y a énormément de gens qui se sont lancés en entrepreneuriat. Je pense, par exemple, à Alain Bouchard de Couche-Tard. Est-ce qu'il était vraiment passionné par les dépanneurs?
1: Faudrait lui demander.
0: Sincèrement, je pense qu'il était passionné par l'efficacité opérationnelle, par de réussir à optimiser les choses, qui a fait un succès au Québec que tout le monde connaît. Donc, je pense que c'est de vouloir régler un problème. Puis oui, l'entrepreneuriat, ça se développe, ça s'apprend. Je pense quand même, sincèrement, qu'il y a un petit côté qui est inné. La plupart des entrepreneurs à qui j'ai parlé, qu'ils sont devenus avec quelque chose, une boule dans le ventre, un désir de faire quelque chose différemment. Puis j'ai écrit un livre qui s'appelle « Ici, l'entrepreneuriat rendait fou », qui était justement aussi sur l'aspect que la plupart des entrepreneurs sont neurodivergents. Donc, beaucoup vont avoir un trouble d'attention et d'hyperactivité, de la douance. Donc, souvent, ça vient aussi d'une petite différence ou d'un sentiment d'être bien nulle part ou de fitter nulle part, ce qui pousse énormément de gens à entreprendre.
1: Dominique Gagnon, on va se laisser là-dessus. Vous êtes entrepreneur, vous êtes conférencier, vous avez écrit une chronique au sujet là, de la passion de l'entrepreneuriat dans le journal Les Affaires. Je vais quand même ouvrir la discussion avec le public. À quel point la passion est un moteur pour vous au travail? Sinon, vous la vivez comment? Vous pouvez nous écrire à l'émission avec la bulle de conversation sur l'application Radio-Canada Audio. Ça, ça n'a pas changé. Cet automne, vous cliquez sur la bulle de conversation de notre émission en direct. Sinon, à l'adresse sanousregarde@radio-canada.ca. Dominique Gagnon, merci beaucoup.
0: Merci beaucoup.
1: Au revoir.
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1: Et oui, on retrouve François Pousseau.
3: Comment on se retrouve?
1: Et je suis contente. François, on va parler du président américain ce soir.
3: Pas encore.
1: On va parler du président américain. On va parler de Corée du Sud et de Corée du Nord aussi. Parce que le président a ordonné, selon ses propres mots, une réduction substantielle des exercices militaires conjoints avec la Corée du Sud. Pourquoi? En tout cas, dans une publication sur Truth Social hier, il a parlé, entre autres, de sa très bonne relation avec Kim Jong-un, donc le dirigeant de la Corée du Nord. François, faites-nous donc un rappel historique là, sur cette alliance, d'abord entre les États-Unis et la Corée du Sud.
4: Oui, alors c'est une alliance vraiment, aujourd'hui, mise à l'épreuve, jusqu'à un certain point, on verra. C'est pour les États-Unis et la Corée du Sud une très vieille alliance, aussi ancienne que celle de Washington avec l'Europe, dans l'OTAN. Les premières

0: manœuvre militaire conjointe américano-sud-coréenne, Madeleine, ça remonte à la guerre, bon, aux années 1950, là, immédiatement dans la foulée de la guerre de Corée, 1950-1953, guerre à laquelle les forces américaines, je le rappelle, avaient directement participé. En fait, c'est elles qui dirigeaient de facto les forces de l'ONU qui avaient repoussé l'invasion communiste nord-coréenne. Donc, l'alliance entre les deux pays, c'est en quelque sorte là-bas, c'est constitutif de ce qu'est la Corée du Nord moderne. La Corée du Sud moderne, l'alliance avec les États-Unis, c'est constitutif, c'est essentiel. C'est une alliance vitale pour ce pays asiatique. Depuis 1955, coopération militaire étroite qui existe donc entre Séoul et Washington. Et depuis 1976, depuis donc un demi-siècle, ben, les manœuvres militaires, comme celles qui commençaient aujourd'hui là-bas, et que qu'a commenté le président la veille, eh ben, donc depuis un demi-siècle, c'est un calendrier coulé dans le béton tous les mois de mars, tous les mois d'août que le bon Dieu amène. Il y a des manœuvres militaires entre ces deux pays.
1: Donc, une alliance de longue date, mais c'est pas la première fois que Donald Trump se montre critique à l'endroit de cette alliance. On pourrait se souvenir, en tout cas dans son premier mandat, qu'il avait rencontré trois fois le leader de la Corée du Nord.
0: Oui, qui est en principe le pays ennemi. Mmh. Alors, Trump a dit dès 2017 au sujet de cette alliance avec la Corée du Sud, avec simultanément un discours semblable avec les Européens sur l'OTAN, que les Américains payent trop, que les Alliés doivent allonger, doivent faire plus, sinon ça va mal aller, sinon on va s'en aller. Et puis effectivement, parallèlement à ça, vous l'avez dit trois fois, 2018-2019, Donald Trump rencontre Kim Jong-un pour des sommets à Hanoï, Singapour, et puis à la frontière des deux Corées, des sommets présentés comme historiques, qui devaient tout changer, aussi médiatisés et spectaculaires sur la forme que qu'assez vide de contenu et de conséquences. Alors le dictateur Kim s'est prêté au jeu pour aller chercher du prestige, de la publicité, mais sur la dénucléarisation de la Corée du Nord, qui était et qui reste la grande question, et sur l'autre question qui est le rapprochement insaisissable entre les deux Corées, rien n'a changé.
1: Donc, ces sommets-là, entre Kim Jong-un et Donald Trump, ça n'avait rien donné, c'est ça?
0: En quelque sorte, en effet, statu quo ante qui est rapidement revenu. La Corée du Nord avait vite repris ses essais de missiles, les insultes avaient commencé à fuser comme en 2017, début 2018, en provenance de Pyongyang contre Trump. Après l'apaisement donc d'un an et demi, les médias d'État, les diplomates nord-coréens avaient relancé les attaques contre Trump qu'on décrivait, je cite, comme un vieil homme distrait et erratique, un vieillard dépourvu de patience. Le journal de la dictature, Rodong Sinmun, avait même qualifié Trump de criminel hideux et de vieux fou. Et ça, c'était après les sommets.
1: Et pourtant, dans sa déclaration d'hier, qui semble remettre en cause l'alliance américaine avec Séoul, le président a de nouveau des mots qui sont avenants pour Kim Jong-un.
0: Que Trump est comme ça, avec certains personnages, Poutine, Xi Jinping et Kim Jong-un, malgré leur position d'affrontement objectif avec l'Occident, les États-Unis, malgré les insultes encore récentes, ils font l'objet, chez Trump, d'une mansuétude, je dirais, inépuisable. Alors, si on reprend la séquence d'hier. Tout d'abord, le matin, Trump publie sur son compte une photo où il semble regarder Kim avec dédain, mais le commentaire est là, commentaire people de Trump. Malgré l'expression un peu amicale, il y a beaucoup d'autres photos où nous sourions. Kim Jong-un et moi, nous entendons très bien. Et plus tard, il annonce avoir ordonné à Pete Hegseth, le secrétaire à la Défense, de réduire substantiellement les exercices militaires avec la Corée du Sud, mais il poursuit, compte tenu de mes excellentes relations avec Kim Jong-un, dirigeant de la Corée du Nord, un pays qui, tout au long de la présidence de Donald Trump, il parle de lui à la troisième personne, s'est montré respectueux et sans intention menaçante. Je regrette que les États-Unis aient accepté depuis longtemps de participer à des exercices militaires conjoints avec la Corée du Sud. Et donc, si on comprend bien, le méchant là-dedans, c'est la Corée du Sud, et le gentil, c'est la Corée du Nord.
1: Le méchant, parce qu'il a une rancune envers Séoul, quand même.
0: Ben, entre autres, notamment sur l'affaire de l'Iran. Oui. Tout récemment, il a servi au président sud-coréen la même cuisine qu'aux Européens. Il leur a reproché à répétition depuis 5 mois le refus d'aider les États-Unis face à l'Iran. Citation encore une autre de Trump d'hier. Il dit, bien que cela n'ait pas grand-chose à voir, là, il met un point d'interrogation entre parenthèses, j'ai récemment demandé au président sud-coréen s'il souhaitait se joindre à nous pour la dénucléarisation de la République islamique d'Iran. Il m'a répondu, non, merci. Alors, vous voyez, donc, alors, malgré tout ça, les exercices ont été lancés ce matin. Ils semblent se dérouler selon Séoul de façon tout à fait normale, malgré la montée de lait du président. Il est donc, je dirais pour l'instant, encore prématuré de voir si cet épisode aura des conséquences durables, des conséquences délétères entre Séoul et Washington. On verra.
1: Merci François.
0: Au revoir.
1: Au revoir.

0: On va terminer l'émission en reportage de l'élite mondiale du volleyball de plage qui est à Montréal jusqu'à dimanche. Un tel tournoi nécessite l'aménagement d'une portion du circuit Gilles Villeneuve pour le transformer grâce à des tonnes de sable en terrain de jeu. Et Jean-François Poirier s'est rendu au parc Jean Drapeau pour assister à cette métamorphose.
1: L'épingle du circuit Gilles Villeneuve est méconnaissable. Enseveli après le déchargement de ce qu'il faut pour devenir un terrain de volley-ball de plage. Alex Raté est directeur général du tournoi Montréal Beach Pro Tour.
2: Le clou du spectacle, je pense, c'est l'arrivée du sable qui est un peu la grande vedette. Là. C'est notre glace au hockey. C'est 30 camions qui viennent apporter 700 tonnes de sable pour les deux terrains.
1: Tout ce sable a été conservé après la première édition au parc Jean Drapeau du tournoi Montréal Beach Pro Tour l'an dernier.
2: Donc on a décidé de faire l'acquisition du sable pour pouvoir le réutiliser d'année en année. Et c'est du sable qui vient de l'Ontario et on l'entrepose sur la rive sud durant toute l'année. Le sable, il y a un cahier de charge bien spécifique pour avoir la bonne grosseur, qu'il soit pas trop fin, pas trop gros, pour s'assurer qu'il y ait la bonne compaction.
1: Et il n'y a pas que le sable à étendre. Il faut aussi procéder à l'installation des structures.
3: On revient, on tourne. C'est beau, on part.
1: Joël Descaries et les membres de son équipe sont à l'ouvrage. Le chargé de projet chez LSM veille à illuminer le site.
4: On prépare les structures pour l'éclairage pour le volleyball de soir. Et évidemment, il y a une diffusion télé qui se fait.
5: Les Canadiens sont championnes chez elles à Montréal!
1: Tout ça pour offrir au public et aux meilleurs joueurs et joueuses de volleyball de plage un environnement digne du circuit mondial. Les doubles championnes de l'édition montréalaise sont les Canadiennes Brandy Wilkerson et Melissa Umana Paradas. Alex Raté se souvient de l'intensité de la foule lorsqu'elle encourage ses favoris.
2: Je vais toujours me rappeler, l'année passée, je marchais vers le site ici, il y avait les Canadiennes qui jouaient, et à chaque point gagnant des Canadiennes, à quel point le stade vibrait.
1: Tout est dorénavant prêt pour accueillir pendant 5 jours 21 000 spectateurs, 2 000 de plus que l'an passé. Il reste 2 ans l'accord avec le circuit mondial de volleyball de plage pour tenir l'événement ici. Et le promoteur vient de signer une entente de 3 ans avec la société du parc Jean Drapeau pour utiliser ce site. Jean-François Poirier, Radio-Canada, Montréal.

Et c'est comme ça que notre première émission de la saison prend fin aujourd'hui. Je vous posais la question, à quel point la passion est un moteur dans votre travail? Il y a Robert de Petit Rocher au Nouveau-Brunswick qui nous dit, à l'âge de 32 ans, je suis retournée aux études dans un cours de 9 mois pour devenir entrepreneur. Malheureusement, ça m'a servi à savoir que je ne serai jamais entrepreneur. J'ai fait 20 ans au fédéral par la suite. D'autres sujets aussi qui vous ont fait réagir, celui des boîtes à lunch, celui, évidemment, des négociations avec les États-Unis, ça fait toujours réagir. Il y a José qui dit, à quoi bon négocier avec les États-Unis de Donald Trump? Il ne respecte même pas sa signature. On va suivre ça d'heure en heure jusqu'à cette menace qui pourrait prendre forme dans la nuit de mardi à mercredi, donc des nouveaux tarifs qui pourraient être imposés. Si vous avez des suggestions, des commentaires, écrivez-nous à ça nous regarde@radio-canada.ca. Ici Madeleine Blais-Morin. Bonne soirée à tous. À demain!

Bonsoir, ici Mathieu Dugal pour la première émission de la 9e saison de Moteur de recherche après le bulletin de nouvelles. 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Pourquoi les réactions chimiques ne seront pas toutes au même rythme? Et quel est l'impact environnemental de jeter des résidus alimentaires biodégradables?

0: grandit au pays, notamment en Alberta, où une industrie craint d'être frappée de plein fouet, celle du miel. Laurence Tachereau a préparé ce reportage. La perte du marché américain serait catastrophique pour les apiculteurs albertains comme Jeremy Althoff, exploitant de Teasby, situé à environ 150 km au sud d'Edmonton. Historiquement exempté de droits de douane en vertu de l'accord Canada-États-Unis-Mexique, le miel canadien a été inclus en juillet dernier parmi les centaines de produits ciblés par la nouvelle salve de menaces tarifaires. Cet enjeu est de taille. Les apiculteurs canadiens exportent environ 70 % de leur production vers les États-Unis. Les États-Unis fixent les prix du marché et sont les premiers acheteurs de nos exportations, explique Lorne Prinz, propriétaire de Gull Lake Honey.
1: It just seemed like one more frustration.
0: L'ajout de droits de douane de 50 % serait un stress additionnel pour une industrie qui a connu des années de récolte difficiles à cause des aléas climatiques, dit-il. Barbara McKenzie, directrice générale de la Commission des apiculteurs de l'Alberta, rappelle l'importance de la pollinisation sur le secteur agricole.
2: Billions of dollars across the agriculture.
0: Ce ne serait pas juste des millions de dollars de perdus pour l'industrie du miel, mais des milliards pour l'agriculture en général, soutient-elle. L'Alberta est le premier producteur de miel au Canada. À l'échelle nationale, le secteur a généré des revenus de plus de 241 millions de dollars en 2025. Ici Laurence Tachereau, Radio-Canada, à Calgary. La première ministre du Québec, Christine Fréchette, et son homologue de Terre-Neuve-et-Labrador, Tony Wakeham, ont dévoilé cet après-midi à Saint-Jean-de-Terre-Neuve les détails de l'entente sur l'immense projet hydroélectrique de Churchill Falls. L'entente est plutôt bien accueillie par plusieurs acteurs économiques au Québec. Le Conseil du patronat du Québec y voit notamment un moyen de sécuriser l'approvisionnement énergétique de la province à long terme. Greta Juris a préparé ce qui suit.
3: Le Canada va doubler sa production d'électricité avec des sources propres.
4: Selon le premier ministre du Canada, Mark Carney, l'entente cadre entre Québec et Terre-Neuve et Labrador serait la plus importante en termes d'investissement en énergie renouvelable dans l'histoire de l'Amérique du Nord. Une entente qui intervient à un moment crucial pour les entreprises qui cherchent entre autres à décarboner leurs activités, selon le Conseil du patronat du Québec. Sa vice-présidente à la recherche, économiste en chef, Norma Kozaya.
5: On sait que nos entreprises ont besoin d'énergie, ont besoin en particulier d'électricité. Évidemment, cette entente ne va pas répondre dans le court terme, mais elle va permettre quand même d'augmenter l'approvisionnement et de répondre aux besoins dans le plus long terme.
4: L'Association minière du Québec croit-elle aussi que l'ajout potentiel de 10 000 mégawatts est une bonne nouvelle, surtout pour un des secteurs les plus énergivores de la province. Le directeur de l'Institut de l'énergie Trottier à Polytechnique Montréal, Louis Beaumier, estime quant à lui qu'autant le Québec que Terre-Neuve et Labrador en sortent gagnants.
6: Parce qu'on augmente la capacité à Churchill Falls, ça va nous permettre de tirer un meilleur profit là, de la ressource que ça présente.
4: Les entreprises québécoises espèrent toutefois que les tarifs vont demeurer concurrentiels, surtout dans le contexte actuel de la guerre commerciale avec les États-Unis. Ici Greta Juris, Radio-Canada, Montréal.
0: L'inflation est repartie à la hausse le mois dernier au pays, selon des chiffres dévoilés par Statistique Canada. Dans l'ensemble des 10 provinces, c'est en Nouvelle-Écosse que le taux d'inflation est le plus élevé. Des hausses de prix sont de plus en plus difficiles à encaisser pour des résidents. Les explications d'Éloïse Rodriguez.
7: Myriam Williams est locataire et membre de l'organisme Acorn en Nouvelle-Écosse.
8: Comme chaque dollar compte beaucoup maintenant. C'est difficile.
7: Selon Clément Yellou, analyste principal chez Statistique Canada, la Nouvelle-Écosse a le taux d'inflation le plus élevé parmi les provinces en juillet, soit de 5 %
9: Que la Nouvelle-Écosse se démarque nettement du reste du Canada. Mais ce phénomène a commencé il y a quelques mois, notamment depuis le mois de mai.
7: C'est notamment attribuable à la hausse des prix de l'électricité qui se chiffre à 3,3 % et celle des loyers à 8,7 % Des augmentations qui forcent Myriam Williams à prendre des décisions difficiles.
8: Comme j'ai besoin de choisir d'acheter comme soit de la nourriture d'extra cette semaine, puis un peu moins pour comme les médicaments une autre semaine.
7: À l'échelle du pays, l'inflation a augmenté de 3 % La croissance du prix de l'essence s'est accélérée, notamment en raison du conflit au Moyen-Orient, toujours selon Statistique Canada. Les prix des voyages organisés et du transport aérien ont aussi augmenté. Par contre, petit répit pour le portefeuille des consommateurs, la croissance des prix dans les épiceries ralentit, mais continue de dépasser l'inflation globale avec une hausse de 3,1 %

0: Ici Héloïse Rodriguez, Radio-Canada, Halifax.
1: En terminant, l'émissaire américain Jared Kushner dit espérer que le désarmement du Hamas commence dans les 30 prochains jours. Il s'est exprimé après une rencontre à Jérusalem avec le premier ministre israélien Benjamin Netanyahou pour tenter de sauver le plan de paix de Donald Trump à Gaza. C'est ce qui conclut les informations. Merci d'être à l'écoute et bonne soirée à notre antenne.
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0: Bonsoir tout le monde, j'espère que vous allez bien. Très heureux de vous savoir là pour cette 9e saison. C'est bien reposé avec un bassin, je vous dirais, un peu rabiboché, hein, que je vais reprendre l'antenne ce soir pour cette 9e saison. Ça fait du bien de revenir dans cette vieille pantoufle déjà qui se nomme le Studio 41. Et s'il faut en croire vos courriels, vous avez été nombreuses, nombreux à nous écouter cet été. Je vous le dis tout de suite, c'est une saison où on va consolider, on va le dire, ce qu'on a commencé l'an dernier avec notamment ces captations pour ICI Explora qui sont reprises sur tout.tv. Et je vous le dis tout de suite, on va en doubler les épisodes. L'année dernière, c'était 13 épisodes, donc on va en faire 26 cette année. Et donc, il va falloir se mettre sur notre 36. Hein? C'est plus du linge de studio qu'il va falloir mettre. Et d'ailleurs, j'en profite pour souligner la présence ici ce soir de Caroline Cormier. Bonsoir Caroline.
1: Bonsoir Mathieu.
0: Qui a déjà démontré sa capacité à jouer avec la chimie de ses cheveux, n'est-ce pas Caroline?
1: Oui, puis là en plus, je vais être dans un prochain épisode bientôt à
0: oui,
1: Explora.
0: Ben oui.
1: Et je vais littéralement parler de cheveux. C'est
0: oh,
1: méta,
0: mon Dieu,
1: Mathieu.
0: C'est très, très méta. Oui. Vous y aviez mis beaucoup de vavoum.
1: Effectivement.
0: C'était
1: et là,
0: d'un
1: ça va
0: grand
1: être
0: chic.
1: Au sujet du vavoum.
0: C'était d'un grand chic. Alors, on commence ça la semaine prochaine. Ça va être diffusé dès le 11 septembre. Ça, c'est les vendredis à 20h, comme d'habitude. Puis évidemment, on va mettre ça sur nos réseaux. Et tout ça, et soyez assurés qu'on va être très, très swell. On revient aussi avec Moteur en herbe. On veut s'habiller aussi pour être très sortable, pour aller vous voir dans vos écoles. Alors, si vous voulez nous voir dans vos écoles, écrivez-nous moteurderecherche@radio-canada.ca. Et évidemment, avec Moteur de recherche, ben c'est la belle vieille radio de soirée qui va être là avec beaucoup, beaucoup, beaucoup de nouveaux émerveillements, des moments Eureka, sans oublier les bonnes vannes, toujours bien placées. Caroline est là pour
1: trouver
0: des extraits de François Pérusse. Ouais. Et voilà. Et donc, Caroline, bienvenue pour une nouvelle saison.
1: Merci
0: très
1: beaucoup,
0: heureux
1: Mathieu.
0: De vous savoir là.
1: Très contente de vous retrouver aujourd'hui.
0: Miroir, miroir, miroir. Aussi, quelqu'un qui est là depuis longtemps, c'est Guillaume Rivet, conjoint à Rouyn-Noranda. Bonsoir, Guillaume.
2: Bonsoir, Mathieu.
0: Très heureux que vous soyez là encore, Guillaume, grand canoteur devant l'Éternel qui a publié Pagayé, hein, récemment. Oui. Avez-vous pagayé cet été, Guillaume?
2: Et à la moitié de ce que j'aurais voulu, peut-être même le quart, là, les jeunes enfants me tiennent assez occupés. Là, mais là, éventuellement, ils vont entrer dans le canot avec moi. Là, ça arrive de temps en temps.
0: Ça s'en vient. Ça s'en vient.
2: Ça va être de plus en plus fréquent dans les années à venir.
0: On vous le souhaite, Guillaume. Aussi, quelqu'un qui est là depuis quelques années déjà. C'est à l'autre bout du Québec. On est dans la baie des Chaleurs. C'est Stéphanie Benz, conjoint à Bonaventure. Elle est biologiste au Bioparc de la Gaspésie. Bonsoir, Stéphanie.
3: Bonsoir Mathieu.
0: Un bel été occupé en ce qui vous concerne?
3: Très occupé, mais très contente de l'avoir vécu. Ça a vraiment été un bel été.
0: Parce que c'est la grosse saison. Prenez pas de vacances, vous, l'été au Bioparc.
3: Pas de vacances, mais je suis où les gens prennent leurs vacances.

0: France, donc c'est très chouette quand même.
1: Ouais, c'est ça. Puis il y a des auditeurs de moteurs aussi qui y vont. Hein, maintenant, vous êtes une vedette du Bioparc.
0: Ça va venir.
1: Quelqu'un qu'on reçoit pour lancer cette nouvelle saison avec beaucoup de bonheur parce que son dernier passage avait suscité énormément de questions. D'ailleurs, c'est pour ça qu'on le reçoit à nouveau. Il s'agit de Laurent Motron, professeur titulaire à l'Université de Montréal. Il est clinicien, chercheur, notamment spécialiste du trouble du spectre de l'autisme. Laurent Motron, bonsoir.
2: Bonsoir.
1: Laurent Motron, est-ce qu'un chercheur, ça prend des vacances?
2: Surtout pas.
1: Pas du tout. Donc, cet été, ça suivait son cours, là.
2: Vous l'avez dit.
1: Ah ouais, hein. Sur quoi travaillez-vous, ces temps-ci?
2: Je travaille sur beaucoup de choses différentes en autisme. Je travaille sur des modèles, je travaille sur la relation avec la génétique, je travaille sur le langage, je travaille également sur l'intervention, et j'en passe.
1: Voilà. Et ce soir, ce sera un aspect très particulier dont on connaît quelques aspects très bien et d'autres qui demeurent encore mystérieux. On va parler d'écholalie rapidement. Comment on définit ça, l'écholalie?
2: Eh bien, c'est la répétition d'une phrase qui vient d'être entendue ou qui a été entendue il y a longtemps, répétition verbatim, et avec une fonction de communication qui est différente de l'utilisation typique du langage, qui n'est pas nulle, mais qui n'est pas totale. Mmh. C'est un phénomène transitoire, assez complexe, dont je vais vous parler, ouais, de sa valeur sémiologique et de son rôle dans l'apprentissage du langage dans l'autisme.
1: Et ça va nous mener aussi à une réflexion sur la fonction du langage chez les personnes qui sont atteintes du trouble du spectre de l'autisme, qui semble en tout cas assez différent de la manière dont on le conçoit, nous.
2: Énormément, surtout au début de leur vie. Mm-hmm. Elle tend à se normaliser, mm-hmm, mais au début, ils font avec le langage des choses que nous ne faisons pas.
1: Voilà, on en parle plus en détail dans quelques minutes. C'est d'ailleurs un enseignant qui travaille avec des personnes qui ont le spectre, sont sur le trouble du spectre de l'autisme, qui voulait en connaître davantage à ce sujet. Bienvenue parmi nous, Laurent Motron.
2: Merci.
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1: Question de Sylvain Provost. Ma question concerne les oiseaux plongeurs, quels qu'ils soient, du pélican au cormoran, sans oublier les plus petits qui plongent et ressortent avec une prise en bec. Ben, c'est pas facile. On sait que les oiseaux semblent fragiles de la tête. Et je sais, nous dit-il, que l'on peut pogner, et là je le cite, des flats de face. Alors vous savez, quand on tombe sur le ventre, on appelle ça communément des flats. Donc des flats de face, lui, il en a fait dans sa piscine à Laval, spécifie-t-il. J'ai vite réalisé, quand j'étais jeune, que papa avait raison, de l'eau à grande vitesse, c'est comme du ciment. Arrive-t-il qu'un oiseau plongeur manque son entrée dans l'eau et que lorsque cela se produit, qu'il en soit si sonné qu'il en perde connaissance et meure noyé ensuite? Ou simplement tué par la commotion causée par la force de l'impact. Alors, on va en discuter avec Stéphanie Benz, qui est biologiste responsable de l'éducation au Bioparc de la Gaspésie à Bonaventure, d'où on lui parle. Elle est aux premières loges pour en voir de nombreux oiseaux plongeurs. Rebonsoir Stéphanie.
4: Rebonsoir Mathieu.
1: Alors, vous en voyez pas mal dans votre coin, hein, le plus connu, le fou de bassin, mais il y en a beaucoup là, des oiseaux plongeurs.
4: Effectivement, on en voit presque tous les jours, surtout là, durant l'été, des oiseaux qui plongent à la recherche de toutes sortes de petits poissons. Et effectivement, ils sont très, très efficaces, ces oiseaux-là. Il y en a plusieurs espèces. Ici, en Gaspésie, on voit les fous de bassin, mais il y a aussi les sternes, les martins pêcheurs qu'on peut voir à peu près partout dans la province, même les pélicans. Puis en fait, il y a plusieurs adaptations qui les protègent de ces flats de face.
1: Ça, c'est le genre de mot nouveau qu'on apprend en moteur, hein, les flats de face. Ouais.
4: Mais avant de parler de ces adaptations-là, il y a quand même une petite distinction. Tu sais, il y a des oiseaux plongeurs qui vont justement partir de l'air pour aller dans l'eau, c'est les oiseaux que j'ai nommés, mais il y a aussi des oiseaux plongeurs qui partent de la surface. Donc, pour eux, c'est beaucoup moins dangereux. Cormorans, manchots, canards, eux, il n'y a pas de problème. Mais ceux qui plongent de l'air vers l'eau ont, entre autres, la forme du bec qui est particulière, une musculature particulière au niveau du cou. Certains vont avoir une absence de narines externes. Et ce qui est intéressant, c'est qu'ils n'ont pas tous les mêmes adaptations parce que ces oiseaux-là ne sont pas tous reliés. Ils sont dans des familles différentes. Et donc, des adaptations, mm-hmm, différentes, entre autres, en raison de la hauteur de laquelle ils vont plonger. Et il y a une seule famille qui fait des plongeons à haute vitesse, c'est la famille des sulidés,

0: comprend justement le fou de Bassan et aussi le fou à pied bleu. Donc, des différentes espèces de fous qui font partie d'une seule et même famille.
1: Comment vous dites ça, les suvidés?
0: Les sulidés.
1: Les sulidés. OK, donc ça, c'est la famille des fous de bassin et des fous à pied bleu. Donc, qui sont quand même de gros oiseaux, on va le rappeler. Le fou de bassin, c'est imposant pour ceux qui en ont vu en vrai, justement, à l'île Bonaventure.
0: Oui, puis en fait, le fou de bassin, presque aussi gros qu'un albatros, c'est vraiment le champion du plongeon. C'est la plus grosse espèce de fou. C'est aussi le plus gros oiseau marin qu'on va retrouver en Atlantique Nord. Donc, on parle à peu près 3,6 kilos. C'est massif comme oiseau. 180 cm d'envergure. Donc, c'est vraiment de très grands oiseaux. On les voit de loin ici. Et ils plongent d'aussi haut que 45 mètres, ce qui leur permet d'atteindre des vitesses de 86 km/h avant d'atteindre l'eau. Et vont plonger jusqu'à 15 mètres de profondeur. Et ça, ils le font entre 20 et 100 fois par voyage. Donc, par exemple, si on prend un fou de bassin qui part de l'île Bonaventure, qui s'en vient jusqu'ici à Bonaventure pour pêcher, ben, en chemin, à l'aller au retour, peut faire une centaine de plongées à 86 km/h. Donc, faut imaginer l'impact que ça a, la pression sur le corps et le cou que ça a sur ces oiseaux-là. C'est fascinant.
1: Et l'autre chose qu'on ne saura jamais, ça doit être assez grisant de pouvoir être capable de réaliser ça, mais ça n'entrera jamais dans le champ scientifique. Mais il y a quand même des études qui se sont posées, qui se sont intéressées à qu'est-ce qui se passe avec cette force d'accélération et de décélération qui vient avec ce type de plongeon-là.
0: Oui, puis en fait, les chercheurs, ils se questionnent pour les oiseaux, mais aussi parce que les humains plongent, puis ils se demandaient comment on pouvait faire des calculs pour éventuellement là amener ça à l'humain. Mais il y a une étude qui a été publiée en 2016 dans le Proceedings of the National Academy of Science. Et c'est un ingénieur en physique qui a étudié ça avec des ornithologues du Smithsonian Museum of Natural History. Puis en fait, ils ont utilisé un fou décédé, ainsi que des répliques 3D pour tester, en fait, c'est quoi les forces qui sont exercées justement sur le crâne au moment de la plongée. Et ils voulaient calculer, en fait, qu'est-ce qui permettait, en fait, d'éviter les brisures au niveau du cou au moment de l'impact. Et ils ont trouvé, en fait, que c'est la géométrie de la tête, les propriétés du cou et la vitesse d'impact, parce que les oiseaux sont capables d'avoir un certain contrôle justement sur cette vitesse-là pour ne pas se briser le cou au moment de l'impact.
1: Donc, c'est une combinaison en fait d'adaptations qui se sont réalisées, on le sait, là, sur des millions d'années, là, qui leur permettent d'avoir, de s'en tirer à chaque fois.
0: Oui, donc le bec est profilé, c'est un bec très pointu qui va percer l'eau. Ensuite, ces oiseaux-là vont contracter les muscles au niveau du cou, ce qui va stabiliser le cou en fait en ligne droite plutôt qu'en S comme elle est généralement. Les fous de bassin sont aussi munis de sacs sous-cutanés. Donc, c'est des sacs qu'on trouve au niveau du visage, au niveau de la poitrine, qui sont reliés, en fait, au système respiratoire et qui servent un peu comme des coussins gonflables dans une voiture. Donc, qui vont absorber une partie du choc au moment de la rentrée dans l'eau. Et les fous utilisent une vitesse de plongée prudente, qui est plus basse, en fait, que les limites structurelles qui permettent aux fous, justement, de plonger sans se blesser. Et les chercheurs ont calculé que théoriquement, il pourrait atteindre 288 km/h avant de se blesser.
1: Ben non.
0: OK, donc 86 km, c'est pas si pire.
1: Il y a du jeu là, comme on dit là.
0: Quand même.
1: Oui, c'est ça. Quand on regarde une photo d'un fou de bassin, il y a déjà des adaptations qu'on peut voir. En fait, on les observe sans même devoir faire la dissection. Là, on le voit comment il est adapté, notamment sur son bec.
0: Oui, donc en fait, le fou de bassin n'a pas de narines à l'extérieur du bec. Ils sont à l'intérieur. Donc, pour respirer, il doit ouvrir le bec. Et ça évite que lorsqu'il plonge, il y ait plein d'eau qui lui rentre dans le crâne. Il va aussi prendre une forme particulière qui ressemble à une flèche, ce qui va justement aider là, les plumes, les ailes vont être repliées vers l'arrière pour rentrer là, de façon très douce entre parenthèses, entre guillemets, dans l'eau. Et ils ont aussi une membrane mictitante, on en a déjà parlé dans d'autres chroniques, qui est une espèce de couche protectrice sur l'œil, une troisième paupière qui est transparente, qui protège son œil au moment de l'impact et qui va aussi lui permettre de continuer à voir sa proie qu'il a vue du haut des airs lorsqu'il va plonger pour pas perdre sa proie au moment du plongeon. Et pour répondre à la question là, de Monsieur Provost, les cas de manque de plongeon manqués sont pas ont jamais été remarqués en fait chez les fous. Les seuls rares cas où il y a des animaux qui se blessent, c'est quand il y a des collisions avec d'autres oiseaux, mais c'est jamais le plongeon en tant que tel qui blesse l'oiseau.
1: Ouais, puis disons que des collisions, il peut y en avoir. Hein. On sait que sur l'île Bonaventure, on est rendu à combien de coupes là? C'est plusieurs dizaines de milliers, non?
0: Oui, en fait, en dépendant des années, on parle entre 50 et 60 000 couples reproducteurs. Ça fait beaucoup d'oiseaux en même temps. Et lorsqu'il y a des bancs de poissons là dans la baie, des fois, là, on peut voir des centaines de footbassins dans une espèce de balai contrôlé et fou à la fois, où ils plongent, remontent à la surface, prennent leur envol, font un grand cercle et retombent. C'est absolument magnifique et c'est la plus grosse colonie en Amérique du Nord et c'est en Gaspésie que ça se passe. Donc, une raison de plus de venir voir la Gaspésie.
1: Oui, effectivement.
0: Ça vaut la peine.
1: Oui, et puis de voir ces images-là aussi, j'en ai déjà vu au ralenti. Et de voir quand l'oiseau plie ses ailes et se met en position, je veux dire, il y a quelque chose de tellement merveilleux dans cette adaptation biomécanique et cette finesse aussi, à la fois de la vue, du cerveau, les réflexes qui doivent être aiguisés là, mais au centimètre près. C'est absolument fascinant ce dont vous venez de nous parler. Et ça, c'est un oiseau. Hein. Je pense qu'on pourrait faire le dictionnaire au complet, parce qu'il y a des martins-pêcheurs aussi dans nos forêts, pas loin, dont on pourrait parler. Peut-être que ça fera l'objet d'autres chroniques. Ben, merci beaucoup à notre éditeur Sylvain Provost pour cette belle question et cette belle nouvelle. Je vais la garder, cette expression des flats de face. Alors voilà, ça aurait été consacré ici pour le début de cette nouvelle saison à Moteur de Recherche. Et Stéphanie, c'est un grand plaisir de vous savoir là encore pour une nouvelle saison où on appelle les gens à vous écrire, à nous écrire pour vous envoyer des questions sur la biologie des animaux. Moteur de Recherche @radio-canada.ca. Stéphanie Benn, vous êtes biologiste responsable de l'éducation au Bioparc de la Gaspésie. Merci encore une fois et à très bientôt.
0: À bientôt.
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1: Question de Mathieu Bilodeau. Cette fois-ci, il est à Sainte-Sophie, c'est dans les Basses-Laurentides. Il a commencé il y a 3 ans sa carrière d'enseignant avec des élèves, clientèle, dit-il, du trouble du spectre de l'autisme, qui font, dit-il, de l'écolalie directe et même en différé. Donc, de l'écolalie en différé, ça existe. Je me demande comment un individu peut rester dans cette spirale de répéter des choses qu'il entend à répétition ou encore qu'il a entendu la veille. Ça, c'est l'écolalie en différé. On va essayer de comprendre qu'est-ce qui se passe dans ce phénomène-là avec quelqu'un qui s'intéresse à ça depuis des années. Il s'agit de Laurent Motron. Il est professeur titulaire à l'Université de Montréal. Il est clinicien-chercheur. Et d'ailleurs, j'aimerais souligner que son livre « Puisque l'autisme n'est pas une maladie », qu'est-ce, qui a été publié en 2024 aux éditions Mardaga, vient d'être traduit en italien, en portugais. On dit qu'il sera traduit également en espagnol et la traduction en mandarin est aux 2/3, suivie bientôt d'une traduction japonaise. Laurent Motron?
3: Peut-être.
1: Peut-être? Pour parler pour une traduction japonaise, c'est dire que ce sur quoi vous étudiez, ben, ça intéresse les gens un peu partout. On est content de vous compter parmi nous en ce studio pour lancer cette saison. Laurent Motron, l'écolalie, comment on la définit?
3: Bien, oui, c'est une répétition en général sans comprendre ou sans comprendre complètement et sans la faire pour communiquer. Mais avant de plonger là-dedans, il faut dire quelques généralités sur l'écolalie. Chez qui elle arrive, quand elle arrive et qu'est-ce qu'elle annonce par rapport au langage. D'abord, l'écolalie immédiate, le fait de répéter une phrase qui vous est dite, elle n'est pas spécifique à l'autisme. Elle se trouve dans les troubles du langage en général et elle n'est pas très intéressante au niveau sémiologique. biologique, si vous voulez.
1: D'abord, c'est-à-dire qu'il n'y a pas de sens à trouver là-dedans, c'est ça?
3: Il y en a un.

0: mais elle signifie que la personne qui répète ne comprend pas ce qui lui a été dit. Mm-hmm, okay. Mais elle ne nous dit pas grand-chose sur le processus d'apprentissage. Mais par rapport spécifiquement à l'autisme, il faut savoir déjà chez qui elle arrive. Elle arrive chez des autistes qu'on va appeler prototypiques, donc chez les vrais autistes. Elle n'arrive pas du tout chez ceux qui ont été appelés un temps syndrome d'Asperger. Et elle arrive au moment, et c'est ça qui est très important, au moment où un enfant autiste qui ne parle pas, dont on n'a dans certains cas pas entendu la voix, va se remettre à parler. Donc, alors qu'on détecte l'autisme aux alentours de 18 mois, souvent il s'écoule 1 an, 2 ans, et parfois 3 ou 4, avant que les premières écolalies apparaissent.
1: Parce que quand l'autisme se déclenche, quand on s'en rend compte, souvent l'enfant commence à parler, mais il l'a perdu, progressivement le peu de vocabulaire qu'il a acquis.
0: Pas progressivement, de façon relativement rapide, en quelques semaines ou mois. Ça se produit 16, 18, 24 mois. Et l'enfant n'a à ce moment-là, en fait, que moins de 5 mots. Donc, il en perd très peu. Mm-hmm. Ensuite, vous avez une période de plateau dans laquelle l'enfant est mutique et il a d'autres signes. Et, chose très intéressante, il n'est pas totalement muet, mais son langage est à ce moment-là uniquement constitué de noms, il n'y a pas de verbe, et des noms qu'il dit pour lui-même, donc des noms de lettres, de chiffres, éventuellement de couleurs et de formes, qu'il va dire tout seul quand il voit les choses. Hein. Et lorsqu'il commence à faire des écolalies immédiates, eh bien ça annonce aux parents qu'il va parler. Donc l'écolalie est une bonne nouvelle.
1: C'est une bonne nouvelle.
0: Ouais, c'est une bonne nouvelle, mais lorsque tous les enfants n'en font pas, et on peut dire qu'un enfant qui n'aura pas prononcé d'écolalie à 6 ou 7 ans a malheureusement de grandes chances de faire partie des peut-être 5% d'autisme vrai qui vont rester non-verbaux toute leur vie. Un autre point très important, c'est que l'écolalie immédiate ne correspond jamais à la totalité des énoncés de l'enfant. Ça a été bien expliqué. Les enfants ont en général entre un tiers et la moitié d'énoncés écolaliques qui sont souvent d'une qualité syntaxique supérieure, puisqu'ils les répètent, au langage qu'ils vont produire eux-mêmes et qui vont être en fait du baby talk, hein, des phrases à deux mots, et qui elles sont en équilibre avec le langage répétitif. Et vous allez avoir au cours des 2 années à peu près qui suivent une inversion de la proportion entre les deux. Il va y avoir de moins en moins d'écolalie et de plus en plus de langage productif. Maintenant, passons à l'écolalie différée. L'écolalie différée consiste donc à avoir mémorisé une phrase dans un certain contexte et à la répéter quand quelque chose du contexte est commun avec son contexte d'encodage.
1: Par exemple ?
0: Eh bien, par exemple, je prends un exemple trivial parce que ça me vient, parce que j'étais français dans le temps. je me suis soigné depuis. Un enfant qui disait « touche pas ses cacas ». Souvent, les mamans françaises, quand on ramasse quelque chose à terre, « touche pas ses cacas ». Eh bien, un enfant autiste va dire « touche pas ses cacas » quand, par exemple, on lui retire la main de quelque chose ou qu'on lui fait un interdit, simplement. La seule ressemblance, c'est que c'est aussi un interdit. Mais il va faire ça que pendant quelques mois. Et après, il va défiger ses écolalies différées. Alors, un exemple qu'on a beaucoup utilisé, nous, en recherche et enseignement, c'est un enfant qui disait, quand il voulait boire, il disait la phrase en écolalie différée, tu veux du Contrex Bichette. Contrex, c'est une marque d'eau minérale, Bichette, c'est un peu ma chouette.
1: Ouais.
0: Et la petite fille répétait cette phrase-là. Mais au bout d'un an, 2 ans, elle a dit, tu veux du Coca Bichette. Donc, c'était, et elle était ce qu'on appelle en inversion pronominale, donc elle utilisait le pronom tu pour, alors, qu'elle parlait d'elle-même. Et la dernière trace d'écolalie différée, c'est souvent de se tromper en disant « donne-moi ton sac », et qui est en fait de toute petite trace d'écolalie différée où l'enfant va utiliser pour demander à l'autre la parole qu'on lui annonce à lui.
1: Ouais. Mais qu'est-ce que ça nous dit sur la fonction du langage chez les personnes qui sont sur le trouble du spectre de l'autisme?
0: Je dirais pas que ça nous apprend sur la fonction comme telle, parce que leur fonction, au début, la fonction du langage pour un autiste, c'est de faire des références et de nommer. Les enfants autistes...
1: Ça n'est pas de communiquer.
0: C'est ça. Ils n'apprennent pas le langage pour communiquer, ils l'apprennent comme un système formel. Et ce qui fait qu'ils peuvent parfois manipuler la syntaxe d'une façon assez correcte, mais ne pas l'utiliser pour communiquer une information. Mmh. Et tout se passe comme si les autistes, une fois qu'ils avaient appris le langage comme un système formel, se rendent compte qu'ils peuvent parler avec et ils l'utilisent. Mais il faut redire que ça n'existe que pour les autistes francs, et les syndromes d'Asperger, eux, parlent mieux que vous et moi réunis, parlent très tôt avec des mots polysyllabiques. Ouais. Leur langage est centré sur l'information, ils peuvent communiquer, ils peuvent faire des demandes verbales, alors qu'un enfant autiste, quand il est à la période même d'écolalie différée, a bien du mal à demander quelque chose.
1: Est-ce que ça veut dire que le rapport à la voix humaine chez les enfants autistes, il n'est pas du tout le même que chez les enfants qui ne sont pas atteints de ça.
0: Alors,
1: quel est le statut de la
0: voix?
1: C'est
0: un point absolument majeur et qui est au centre maintenant des modèles que nous on développe. C'est qu'un enfant autiste, il ne se retourne pas quand on dit son nom. Les gens ont toujours pensé qu'il reconnaissait pas son nom. En fait, il a pu être montré en imagerie cérébrale que la voix humaine, en particulier la voix maternelle, est probablement un bruit parmi d'autres et n'active pas des zones qui sont en fait progressivement sélectives dans le cerveau humain au niveau de la voix. La voix ne leur fait rien. Donc l'entrée principale pour nous du langage oral et qui fait que avec les détecteurs de syntaxe qu'on a, on va attraper ce que la mère dit et à partir de là, on va décoder sa syntaxe. C'est la théorie de Chomsky. On a de quoi reconnaître du langage et de quoi analyser séquentiellement pour comprendre la syntaxe très vite. Eux ne le font pas. Mmh. Par contre, ils attrapent une partie du langage par le code écrit, ce qui fait que Alexis Ostrolenk et David Gagnon, dans mon groupe, ont démontré que il existe un apprentissage non social du langage, essentiellement par les tablettes, où les enfants vont apprendre des références, des lettres, des chiffres, avec des fois des annonces, des avances extraordinaires. On a récemment eu une connaissance complète de l'alphabet en anglais, alors que les parents parlent pas anglais, avant 18 mois. Ce qui n'existe pas chez l'enfant typique.
1: Ah, ouais.
0: C'est impossible chez l'enfant typique. Pour des QI qui sont très normaux, qui veulent pas dire une intelligence gigantesque.
1: Mais il y a une spécialisation très précise.
0: Alors ouais. Là où c'est extrêmement intéressant au niveau des modèles, c'est que ça montre qu'en fait, les autistes ont l'intérêt pour le langage, mais ils peuvent pas l'attraper par la voix humaine. Donc c'est comme si ils prenaient, et c'est fondamental pour les modèles chomskiens, et ils vont quand même vers ce qui est le plus proche du langage, qui réussissent à attraper, qui sont les lettres et les chiffres, et ils vont rejoindre progressivement la façon à nous tous de parler.
1: Il y a un aspect presque fataliste dans la manière dont vous en parlez. Vous dites que ça se passe comme ça, ça se passe comme ça. Est-ce qu'il y a une manière de donner une direction particulière à un enfant qui va se mettre à faire de l'écolalie, ou bien il faut attendre que ça passe?
0: Je me permettrais de pas prendre le mot fataliste, parce que je considère que l'autisme, c'est une forme de vie minoritaire. Dans les modèles que nous on déploie, l'autisme, c'est un petit peu de même nature, comme sorte de variation du vivant, que l'accouchement par le siège, ou le fait d'être gaucher. Mm-hmm. C'est-à-dire que dans notre génétique, on a une possibilité minoritaire qui nous permet d'être gaucher ou d'accoucher par le siège. En général, ça marche un peu moins bien, mais l'évolution l'a conservé. Donc, le trajet autistique, il est déjà canalisé. C'est pas du désordre. C'est pour ça que le mot disorder américain est une sottise, parce que l'autisme, c'est aussi organisé que la typicité. Mais c'est une organisation minoritaire, et une fois qu'elle est faite, elle est irréversible.
1: Donc on l'accompagne, c'est ce que vous dites.
0: Voilà. Mais elle spontanément, elle va revenir vers la normale dans la majorité des cas. Et c'est pourquoi je tiens beaucoup à la comparaison avec l'accouchement par le siège, qui peut se passer bien, mais qui peut de temps en temps donner des catastrophes avant les mères mouraient. Mais on peut dire que l'autisme, c'est pareil. Il y a des situations où les autistes, ça se termine très mal, mais ça peut se terminer très bien.
1: Rapidement, en terminant, Laurent Motron, vous semblez maîtriser beaucoup d'aspects de cette spécificité propre aux gens qui sont sur le trouble du spectre de l'autisme. Qu'est-ce qu'on comprend pas encore dans cet aspect-là de l'acquisition du langage?
0: Je voudrais pas prendre tout l'heure qui reste.
1: Ok. Demandé aux gens de vous envoyer la question. Ça va nous donner les.
0: En génétique, ce que l'on ne comprend pas encore, c'est ce qui fait passer le seuil de la bifurcation, qui fait qu'en quelques mois, et pourquoi à ce moment-là, ça va prendre une autre voie.
1: Parfait. C'est une invitation à nous envoyer des questions pour que vous reveniez, parce qu'à chaque fois que vous venez, on reçoit une tonne de questions, puis c'est tellement passionnant de vous entendre nous en parler qu'on va le faire, j'espère, très, très rapidement. On remercie notre auditeur Martin Bilodeau, qui enseigne justement avec une clientèle, il dit, une clientèle TSA, de nous avoir permis d'inviter à nouveau Laurent Motron. Je rappelle, Laurent Motron, que vous êtes professeur titulaire à l'Université de Montréal, clinicien, chercheur. Votre livre « Puisque l'autisme n'est pas une maladie, qu'est-ce » est disponible en français et dans plein d'autres langues au fil des années à venir. Merci beaucoup d'être venu en studio pour cette nouvelle saison.
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1: On me dit que j'ai mal nommé notre auditeur, c'est Mathieu Bilodeau et non Martin Bilodeau qui nous a envoyé cette question. Il sera une question de réaction chimique dans quelques minutes. Pourquoi il y en a qui se passent très lentement et d'autres, c'est ça, ça nous tue, certaines, oui. Carrément. Il sera question aussi de laisser ses déchets dans la nature avec notre ami Guillaume Rivet. Est-ce que c'est bon de jeter ses vieux cœurs de pommes un peu partout dans les plans d'eau? Auparavant, beaucoup de questions au cours de cet été, notamment celle d'Alexandra Lemay, de Victoriaville. Il y a depuis un moment une mode dans le fait de ne pas mettre de crème solaire et même d'exposer les bébés au soleil parce que le soleil, entre guillemets, c'est naturel. Qu'en est-il de la couche d'ozone comparativement aux années 80-90, est-ce un peu moins dangereux? Je vous le dis tout de suite, là, les influenceurs santé qui vous disent que c'est pas dangereux sont des gens qui font de la très grande désinformation. On va y revenir, mais aussi ce qu'il faut dire, en fait, on va répondre à la question de notre auditrice parce qu'elle nous demandait qu'est-ce qu'on faisait il y a 100 ou 200 ans? Parce que la couche d'ozone n'était pas nécessairement plus épaisse. On s'exposait au soleil. Est-ce qu'on avait des cancers qui étaient causés de cette manière-là? Il y a Marie-Andrée Richard de Laval qui veut savoir... ce sont des sujets en lien avec l'hypnose. La musique peut-elle hypnotiser? Peut-on s'entraîner à s'auto-hypnotiser? Est-ce qu'on peut s'améliorer à ça si c'est le cas? Par exemple, est-ce que ça pourrait nous aider à mieux se concentrer, à diminuer la douleur? Samuel Daigneault étant une personne très sensible aux odeurs, une question m'est passée par la tête récemment. Qu'est-ce qui définit dans notre nez et notre cerveau une bonne ou une mauvaise odeur? Est-ce que c'est culturel? Est-ce qu'on apprend à détester des odeurs? Pourquoi certaines personnes peuvent aimer une odeur alors que nous la trouvons désagréable? Hélène Lorrain, une longue question sur les chats, et je vais la lire intégralement. Elle dit « J'ai le bonheur de vivre avec deux chats liés, inséparables compagnons de fortune, les deux adoptés au même refuge de chat errant à une semaine d'intervalle. Ils s'appellent Johnson et Gargouille. » Très beau, non? Ils ont l'air de communiquer. Ils marchent ensemble. L'un suit l'autre dans chaque pièce. Ils font leur toilette en miroir. Les deux lichouillent leurs ventes respectifs en même temps. L'un fait même la file pour aller à la litière pendant que l'autre est en train de faire ses besoins. En anglais, il y a le mot copycat, qui, je crois, provient des comportements des chats liés. Gargouille et Johnson sont vraiment des copycats. Comment mes chats liés savent-ils que l'autre, ce que l'autre veut faire? Comment communiquent-ils? Je ne les entends pas vocaliser leurs intentions. Je sais que les chats miaulent pour les humains, pas entre eux. Mais est-ce qu'ils communiquent différemment par leur gestuelle, par leur phéromone? Et là, elle termine et dit « Ou, mon hypothèse préférée, parce qu'on dirait vraiment que c'est ça parfois, par télépathie. » Par ailleurs, si la question est donnée à Dr. Jean Gauvin, veuillez lui transmettre toute mon admiration. Je l'écoutais quand il passait au club des 100 watts et je l'écoute toujours quand il passe à Moteur de recherche 35 ans plus tard. Quelle carrière, effectivement. C'est à souligner, on ne le dira jamais assez. Moteur de recherche @radio-canada.ca. On adore vous lire. Inondez-nous de questions.
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1: Alors maintenant, on va parler avec Caroline Cormier. Une question quand même importante parce que ça peut faire la différence entre la vie et la mort. C'est Pascal Fleury. Il dit, les réactions chimiques ont des vitesses très différentes. La dynamite est une réaction très rapide alors que la rouille en est une très lente. Puisque les réactions chimiques sont causées par des échanges d'atomes et d'électrons formant les molécules, libérant ou absorbant de l'énergie dans le procédé et laissant la matière dans un état final différent suite à la réaction. On va voir si Prof Cormier est d'accord avec ça. Pourquoi certaines réactions chimiques sont lentes et d'autres rapides? rapide. Caroline Cormier, vous êtes enseignante en chimie au Cégep André Laurendeau. Est-ce que notre auditeur Pascal Fleury a bien décrit la nature des réactions chimiques?
4: Absolument, c'est tout à fait ça.
1: Ah oui, c'est un 10 sur 10.
4: Oui, absolument. Ah ouais. 10 sur 10.
1: Non, bravo,
4: encore que
1: bravo
4: moi,
1: Pascal.
4: J'évalue en donnant plus de notes maintenant.
1: Ah non, c'est
4: donc,
1: quoi là?
4: Ça m'offense. Non, moi, c'est les pratiques alternatives de notation.
1: Ah, c'est vrai.
4: Mais bref, tout
1: c'est
4: ça pour
1: plate.
4: Dire...
1: Par exemple, sur une feuille, c'est moins beau.
4: Non, c'est quand même le fun.
1: On en reparlera.
4: Mais bref, oui, effectivement, les liaisons chimiques. Disons, pour simplifier un peu, on peut parler des liaisons chimiques par lesquelles les molécules existent, c'est-à-dire les liaisons covalentes. Elles sont constituées d'électrons qui sont effectivement partagés entre les atomes. Donc, les atomes se tiennent pas entre eux par la main, là. Ils se partagent des électrons.
1: Carrément.

0: C'est ce qui fait la liaison. En fait, c'est des attractions électrostatiques entre des charges positives et négatives. La réaction chimique, c'est bien ça, c'est quand les liaisons vont se réorganiser. Donc, les électrons qui étaient partagés entre deux atomes vont aller à être partagés ailleurs. Donc, ça restructure.
1: C'est aussi simple que ça.
0: Oui, effectivement, et ça se produit en continu, tout autour de nous,
1: partout,
0: en nous.
1: En et ce moment même.
0: C'est pour ça la vie.
1: C'est pour ça la vie.
0: C'est des réactions chimiques à l'intérieur de nous.
1: C'est le mystère de la vie.
0: Ah non, mais moi, je veux dire, j'enseigne la science fondamentale, Mathieu. C'est moi qui enseigne. J'entends les physiciens là, qui grincent dans les brancards. Mais bref, oui, effectivement. Donc, dans les liaisons chimiques, les électrons, voilà, sont attirés par un atome ou par un autre. S'ils changent d'appartenance, on peut dire, ben, ça va réorganiser la structure de la matière et c'est ce qu'on appelle, effectivement, la réaction chimique.
1: Oui, mais en même temps, notre auditeur, c'est très juste ce qu'il nous souligne. C'est qu'il y en a que ça se passe en une fraction de seconde et d'autres prennent des minutes, des années, des siècles parfois.
0: Et, ou pas du tout, hein. Je veux dire, la table sur laquelle on s'appuie, Mathieu, elle n'est pas en train de se décomposer spontanément. Hein, les molécules de cette table en bois vont rester comme ça intactes probablement aussi longtemps qu'il est possible, étant donné que la réaction, par exemple, d'oxydation de ce bois-là va pas se produire spontanément. Bref, la question qu'est-ce qui influence la vitesse, c'est réellement une question à deux volets. Parce que deux réactions différentes, comme ce que notre auditeur nous disait, hein, la dynamite, la rouille, deux réactions différentes se produisent à des vitesses différentes, certes, mais une réaction donnée elle-même peut se produire à des vitesses variables, tout dépendant des conditions.
1: Ah ouais.
0: Et là, ben, bienvenue dans le cours de chimie des solutions, ou si vous êtes au secondaire, en chimie de secondaire 5, il y a quatre facteurs qui influencent la vitesse des réactions.
1: On prend des notes, là, hein, les enfants dans l'auto?
0: Effectivement.
1: Ça arrive vite, là, la rentrée.
0: En fait, je suis pas mal sûre que les jeunes de secondaire sont capables de me dire précisément c'est quoi les quatre facteurs.
1: Ah oui, certainement, certainement.
0: On les enseigne vraiment beaucoup en secondaire 5. Donc, la concentration. Plus il y a de molécules de l'espèce qui va réagir, plus ça réagit vite. La surface de contact, la température et la catalyse. Donc, la surface de contact, c'est peut-être celle qui est un peu plus exotique. Il y a un exemple qui est facile à illustrer. La réaction du caramel, du sucre qui brûle quand on essaie de faire un caramel. Bon, du sucre qui brûle, ça peut être désastreux. C'est long, mais ça, voilà, ça finit par brûler quand on laisse le sucre sur le rond de poêle. Par contre, si on augmente la surface de contact et que le sucre, plutôt qu'être à l'intérieur de la casserole, il est atomisé en très, très petites particules de sucre qui sont dans l'air, par exemple dans une usine de sucre, la réaction de combustion du sucre est extrêmement rapide.
1: Ah,
0: c'est d'ailleurs
1: oui.
0: Pourquoi il y a des normes de sécurité très, très élevées dans les usines de sucre,
1: on
0: a ici à Montréal, parce que bien sûr, ça explose. Et ça explose, il y a eu des accidents industriels, parce que cette réaction, qui semble un peu une réaction banale, brûler du sucre, ça peut être très rapide quand la surface de contact est très, très grande.
1: On peut mourir dans une explosion de sucre.
0: C'est désastreux. Ce sont des accidents industriels qui sont très, très graves, effectivement.
1: Voilà. Mais on va revenir à la question de notre auditeur. Pourquoi les vitesses de réaction sont si différentes, là? Parce que vous avez mentionné qu'il y a plein de facteurs, là.
0: Pour une réaction donnée.
1: Ouais.
0: Mais là, si on prend deux réactions différentes, pourquoi elles-mêmes se déroulent pas? On pourrait dire toutes les réactions à une vitesse, puis là, on fait varier les quatre paramètres et ça fait varier la vitesse. Non, il y a des réactions dont la vitesse est fondamentalement différente les unes des autres. Premièrement, les molécules se décomposent pas spontanément, donc il y a une certaine, on pourrait dire, structure ou permanence à la matière qui ralentit les réactions. Donc, plus la matière est constituée de liaisons qui sont solides, hein, moins la matière va avoir tendance à réagir spontanément. Donc, ça va faire des réactions qui sont plus lente. Sinon, il y a un autre aspect qui est un aspect thermodynamique. Je m'avance pas beaucoup là-dessus, mais juste pour vous dire, là, il y a certaines réactions qu'on appelle exothermiques, c'est-à-dire qui libèrent de l'énergie. On a besoin de cette énergie-là pour que la réaction continue, mais une réaction qui libère beaucoup d'énergie va s'auto-alimenter. Dans un cas comme ça, ça peut justement entraîner des réactions qui sont beaucoup plus rapides, par exemple l'explosion de la dynamite. C'est un cas de ce côté-là. Mais ça explique pas tout, par exemple. Il faut regarder au niveau moléculaire parce que c'est réellement la restructuration de la molécule qui va faire que un certain type de matière va se transformer par la réaction chimique en un autre type de matière.
1: Il faut regarder la manière dont la molécule est organisée.
0: Exactement. Et par quelle étape elle va passer pour devenir la molécule. En chimie, celle du départ, on l'appelle le réactif. Mm-hmm. Celle de la fin, on l'appelle le produit. Par quelles étapes la molécule de réactif va passer pour se transformer en molécule de produit. La plupart des réactions qu'on dit lentes nécessitent plusieurs étapes. Donc, il faut qu'il y ait une collision.

0: entre les deux réactifs avec un angle précis, une vitesse précise.
1: Mais là, ah, c'est carrément, même... hein?
0: Oui.
1: Angle et vitesse, là.
0: Angle et vitesse, ah, c'est ouais, la théorie des collisions. Bienvenue en secondaire 5 aussi.
1: Mon secondaire 5 est loin au cas où vous ne vous en étiez pas rendu compte.
0: Non, non, mais c'est vraiment, c'est amusant parce que moi, je viens vous raconter des trucs dont on parle en classe. J'adore.
1: Non, mais c'est parfait. Non, mais on aime ça. Tout le monde aime ça aussi.
0: Mais bref, une réaction qui nécessiterait d'avoir un angle précis, une vitesse de collision précise, qui nécessiterait aussi une réorganisation de la forme de la molécule avant qu'elle puisse passer en produit. Par exemple, il peut y avoir un état de transition où la molécule peut changer, les atomes peuvent changer d'état d'hybridation. Bienvenue en chimie générale. Ça peut entraîner tout ça. C'est des conditions qui peuvent entraîner la réaction à être une réaction qui est très lente. En opposition à ça, des réactions qui sont pas vraiment spectaculaires, mais qui ne demandent pas une très grande réorganisation, qui se passent vraiment facilement au niveau réellement géométrique de la molécule. Ça peut être des réactions très rapides, même si pas du tout spectaculaires. Par exemple, la neutralisation acido-basique, une des réactions les plus rapides qu'on peut avoir.
1: On peut faire ça dans un jus de fruits.
0: On peut faire ça dans, en fait, on fait ça généralement dans un jus de fruits puisqu'ils sont souvent, on y additionne de la vitamine C, mais tout ça pour dire, les réactions acido-basiques, ce sont des réactions qui sont quasi instantanées. Il n'y a pas de réorganisation de la molécule. On peut dire qu'il s'agit d'un échange d'atomes d'hydrogène. Là, c'est très rapide, ça se passe vraiment très rapidement. Et puis, pour cette raison-là, il y a certaines réactions, effectivement, qui sont très rapides.
1: Bon, en terminant, pourquoi c'est important de parler de la vitesse des réactions chimiques?
0: Oui, j'ai un exemple vraiment intéressant. C'est Molina et Rowland, en 1974, qui se sont intéressés aux CFC, hein, les gaz réfrigérants. À cette époque-là, on les connaissait peu parce que, en fait, on connaissait peu leur impact sur l'environnement,
1: mais on les utilisait beaucoup.
0: Et ils se sont aperçus, en étudiant la vitesse de réaction, que la décomposition de l'ozone par ces gaz-là était plus rapide, donc il fallait développer un modèle expérimental pour le vérifier, plus rapide que la régénération naturelle de l'ozone dans l'atmosphère. Donc, leurs travaux ont mené directement en 1987 à la ratification du protocole de Montréal. J'ai un extrait d'un article qui a été publié récemment qui parle de l'importance du protocole de Montréal et en même temps, ça amène beaucoup d'espoir pour l'avenir de l'humanité. Donc, je vous lis, le protocole de Montréal était opportun et extrêmement important. C'est l'un des rares cas dans l'histoire où tous les pays ont convenu d'urgence, de mesures bénéfiques pour la survie de l'humanité. La couche d'ozone a rendu possible la vitesse terrestre et nous étions très près de la détériorer gravement. Mm-hmm. La science du protocole de Montréal devrait continuer à être transmise à l'avenir pour rappeler à la société à quel point nous sommes vulnérables et proches d'un désastre total et que le dialogue international et les décisions consensuelles sur les questions environnementales sont possibles.
1: Voilà, c'est très intéressant tout ça. Faudrait le dire à Elon Musk, hein, parce que ces constellations de satellites pourraient éventuellement remettre en danger cette couche d'ozone.
0: Mais
1: ça, c'est
0: déjà
1: un autre sujet. Caroline Cormier, merci d'avoir répondu à cette très intéressante question de Pascal Fleury. J'aime ça quand vous mettez votre sarrau de prof.
0: Prochaine fois, je viens en sarrau, Mathieu.
1: Pour ici, Explora.
0: Très bien.
1: Ouais, on aimerait ça.
0: C'est accepté.
1: On aimerait ça. Caroline Cormier, enseignante en chimie au Cégep André Laurendeau. Merci d'être encore dans cette belle famille de moteurs de recherche.
0: Merci, Mathieu.
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1: On termine avec notre ami Guillaume Rivet qui est à Rouyn-Noranda. Bonsoir Guillaume.
3: Bonsoir Mathieu.
1: On vous parle parce qu'Audrey Morin veut savoir ceci. Je fais de la navigation de plaisance sur le fleuve Saint-Laurent. J'aimerais en savoir davantage sur l'impact que peut avoir sur les écosystèmes le fait de jeter des résidus alimentaires par-dessus bord. Par exemple, un cœur de pomme, une pelure de banane, des queues de fraises. Bon, effectivement, c'est grand le Saint-Laurent. Puis on se dit, bah voyons, il n'y a pas de problème. Mais le diable est dans les détails. Alors Guillaume, on va voir avec vous comment ça se traduit ça un peu partout dans différents cours d'eau.
3: Ben c'est ça, c'est étonnamment complexe, Mathieu, comme
1: la plupart des réponses qu'on donne.
3: Bon, oui, c'est ça. Puis je dois aborder tout ça avec délicatesse. Là, je veux pas tomber dans une saga comme celle de Pierre-Luc Funk qui s'était offusqué qu'on puisse pas jeter un trognon de pomme par la fenêtre en faisant de la voiture dans un podcast avec Marjorie Armstrong. Et là, ça avait créé tout un espèce de débat en ligne parce qu'il y en a qui disaient que Pierre-Luc Funk était un ignorant, puis il y en a d'autres qui accusaient l'animatrice d'être une éco-fasciste communiste de gauche radical endoctriné par Greta Thunberg.
1: Nous, on est déjà des écofascistes, fait que le problème est réglé. Hein?
3: Donc, allons-y gaiement. Donc, c'est compliqué parce qu'il faut gérer beaucoup de paramètres. Il y a la question du résidu alimentaire en question, la question de la quantité qui va être relâchée dans l'environnement, la fréquence du relâchement et le plan d'eau en question. Donc,

0: J'ai quand même le goût de nous ramener une définition de la pollution, Mathieu, là, pour qu'un aliment devienne un polluant. Il faut qu'il soit introduit par l'homme dans l'environnement, dans des quantités susceptibles d'avoir des effets nuisibles. Et ça, je pense que c'est le cœur de la réponse.
1: Mm-hmm. Alors, bon, les gens vont considérer, donc, Guillaume, que ces déchets-là sont biodégradables. Puis on se dit, ben oui, ça tombe sous le sens. Ça se décompose, mais là, tout dépend du milieu aquatique, j'imagine, dans lequel on va les envoyer. Là, parce que quelques queues de fraises dans le golfe du Saint-Laurent, on s'entend que...
0: Ouais.
1: A priori, c'est pas la même chose. Ça va pas déranger
0: c'est pas la
1: grand
0: même
1: monde.
0: Chose que quelques queues de fraises dans l'étang derrière chez soi. Mm-hmm. Alors, en fait, il y a aussi deux choses importantes à différencier. Les gens voient pas nécessairement de distinction entre le milieu aquatique ou le milieu terrestre, mais l'impact de lancer un trognon de pomme dans la forêt ne sera pas le même que de lancer le trognon de pomme dans un étang. Et toujours en fonction du plan d'eau aussi, la décomposition va être plus rapide, normalement en surface. Et probablement moins dommageable, surtout à cause de la disponibilité de l'oxygène. Donc, la décomposition d'un trognon de pomme qu'on lancerait dans la forêt serait dite aérobique. Il y aurait de l'oxygène disponible, tandis que dans l'eau, ben cet oxygène-là peut être moins disponible. Ça va dépendre des mouvements d'eau. Est-ce que l'eau se rafraîchit? Est-ce que l'eau est oxygénée par une cascade, etc. Mm-hmm. Et si c'est pas le cas, ben le trognon de pomme, en se décomposant, peut consommer l'oxygène autour de lui. Et si c'est dans une masse stagnante, on peut même créer un milieu où la décomposition va devenir anaérobique.
1: Ouais.
0: Donc, il va se faire sans oxygène, avec d'autres types de bactéries. Et si le trognon descend sous la thermocline, ben, ça va créer une espèce de barrière. En fait, la thermocline, c'est une barrière où l'eau est beaucoup plus froide sous mm-hmm. la thermocline. Mais essentiellement, la pomme va être dans un milieu à peu près à 4 degrés. Donc, ça va aussi ralentir sa décomposition. Quand je dis qu'on rentre dans un processus anaérobique, là, je ferai pas de cours de chimie, je ne suis pas prof de chimie d'ailleurs, mais ceci étant dit, ça va relâcher autre chose. Donc, ça sera pas nécessairement des gaz carboniques, ça va être plus du méthane ou du sulfure d'hydrogène qui peut être libéré dans le processus de décomposition anaérobique. Et le processus de décomposition anaérobique, là, sans rentrer dans le détail, peut éventuellement créer en fait un relâchement de mercure dans l'eau, essentiellement parce que les bactéries, il va avoir une réaction chimique propice mm-hmm. à prendre du mercure inorganique pour le transformer en mercure qui sera absorbable.
1: Bref,
0: par les poissons.
1: Ça peut créer quelques problèmes, là, surtout quand on est comme vous l'avez dit dans certains plans d'eau où il y a pas nécessairement beaucoup d'oxygène ou le volume d'eau est pas si important.
0: Ça va décomposer vite, mm-hmm. mais je veux dire, on a trouvé en 2012 des forêts submergées de 60 pieds en Alabama qui avaient 50 000 ans. Donc il y a des arbres qui ont pas décomposé dans certains contextes en 50 000 ans.
1: Ouais, effectivement. Puis d'ailleurs, Caroline est très d'accord avec vous. Je pense que vous seriez noté très bien là, selon son système de notation.
2: Oui, effectivement,
1: super,
2: très bien.
1: Très nouveau. Bon, les plans d'eau ne seront donc pas tous affectés de la même façon. D'une certaine manière, ce que vous nous dites, c'est qu'il faut regarder aussi où on veut éventuellement lancer ses déchets.
0: Ouais, c'est ça. Ben, tu veux dire, ça dépend finalement de l'oxygène disponible. Plus mm-hmm. le milieu est petit, plus il est stagnant, moins la quantité de matière organique a besoin d'être importante pour créer des problèmes. Là, il va y avoir une compétition. Dans le processus, il va y avoir de l'oxygène qui va être consommé, de processus de consommation, de biodégradation. Donc, éventuellement, ça peut tuer des poissons dans des milieux aquatiques là, qui vont finir par mourir d'asphyxie. Et là, ça va créer une surabondance de nutriments essentiels aux plantes. Les plantes vont proliférer. Ils vont proliférer, ils vont consommer davantage d'oxygène quand ils vont mourir. Et là, ça peut créer vraiment, accélérer.
1: Ça peut déstabiliser des écosystèmes, c'est ce que vous nous dites. Et aussi, l'autre chose à laquelle on pense moins, c'est aussi l'impact de ces déchets-là qui peuvent constituer de la nourriture sur le comportement de certains animaux.
0: Oui, c'est peut-être moins vrai avec quelqu'un qui se promène à 100 000 à l'heure en bateau dans le fleuve Saint-Laurent, mais ceci étant dit, le processus de décomposition, si on prend, entre autres, des rivières, le relâcher des déchets mangeables dans des rivières qui sont fréquentées par des canoteurs. Ben, tout le monde dort au même type de campement, année après année. Et donc là, si à chaque fois les canoteurs jettent leur restant de repas dans l'eau à côté, on risque de changer le comportement des poissons. Ces poissons-là peuvent devenir dépendants de cette source d'alimentation-là. Ils peuvent aussi développer des problèmes de santé associés au fait qu'ils sont pas nécessairement faits pour manger des sucres raffinés, etc. Ouais. Et il y a plein d'exemples aussi de de ce type-là dans des ports de pêche qui sont extrêmement fréquentés, où on voit des poissons qui attendent frénétiquement que les pêcheurs relâchent là, les entrailles des poissons qui ont été pris, même ouais. des oiseaux. Bref, ça change le comportement des espèces sauvages.
1: Ouais. Et donc, la question qu'il faut se poser, on va terminer là-dessus, Guillaume, il faut vraiment se poser la question de la capacité de l'écosystème à subir ce stress-là, parce que si on est tout seul à le faire, bon, évidemment, c'est peut-être pas ouais. éthiquement très très brillant,
0: bonne chose,
1: mais ouais. bon, il y aurait peut-être pas tant de débalancement que ça, mais quand on est plusieurs, ouais. C'est une autre paire de manches.
0: Ben là, j'aurais tendance à dire à l'auditrice, ne retournez pas faire de la plongée pour retrouver votre trognon de pomme. Là, c'est peut-être plus dommageable tout ce processus-là, ouais. mais ceci étant dit, je veux dire, si tout le monde se met à lancer des trognons de pomme sur le fleuve Saint-Laurent, ben éventuellement, oui, ça peut créer des problèmes, mais c'est surtout, encore une fois, en fonction de la grosseur du plan d'eau. Et après, il y a toute la question des espèces exotiques envahissantes. Là. Je veux dire, la pleure de mandarine importée du Maroc n'a pas vraiment sa place dans le lac Saint-Pierre. Là. Mm-hmm. Et ça nous ramène essentiellement à ce que je disais au début, la définition de la pollution. La pollution, c'est une quantité, en fait, c'est quelque chose introduit par l'homme dans l'environnement en quantité susceptible pour avoir des effets nuisibles. Donc, si vous voulez pas polluer, ben, assurez-vous que vous êtes pas sans à lancer des trognons de pommes en même temps dans un milieu qui est pas capable de l'accueillir.
1: Mais,
0: en fait,
1: oui, allez-y, Guillaume.
0: J'allais dire, si vous avez de la place pour apporter votre pomme en bateau, vous avez de la place pour apporter le trognon. Là, ça, c'est,
1: ouais,
0: ça tombe
1: ouais,
0: sur le sens.
1: Effectivement. Rapidement, qu'est-ce que vous faites, vous, quand vous canotez, puis il y a des restants, puis vous êtes dans un endroit où tout le monde va toujours?
0: C'est un équilibre fragile. Il faut comme avoir juste assez pour que tout le monde soit bourré, mais pas trop pour pas en gaspiller. Je veux dire, si j'ai des restants là, qui sont en trop grande quantité, généralement, je les brûle si on a un feu de camp.
1: Ah, ouais. Juste bien bourré. Hein, c'est ça.
0: C'est ça. Mais là, maintenant, je sais il faut pas que je fasse brûler du sucre parce que sinon, on va exploser.
1: Non, mais mourir d'une explosion de sucre au nord de Rouyn-Noranda, ça va être mal pris. Et ce n'est pas avec Guillaume Rivet que ça va vous arriver. Guillaume Rivet, merci beaucoup d'avoir répondu à cette question d'Audrey Morin. Toujours un plaisir, puis merci encore de faire partie de cette belle équipe.
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1: Stéphanie, le livre jeunesse Le chemin de la montagne de Marianne Dubuc.
3: Oui, un très beau livre dont j'ai eu l'occasion de voir en pièce, en adaptation théâtrale cet été. C'est une touchante histoire de patience, de persévérance et de partage. Donc, magnifique pour les grands comme les petits.
1: Voilà. Merci beaucoup, Stéphanie. Caroline, post-growth living, donc vivre après la croissance.
4: Oui, donc concevoir un monde, c'est un essai philosophique qui a été écrit par Kate Soper. Concevoir un monde post-consumériste sans se dire qu'on devrait se priver de consommer, mais plutôt qu'on gagnera davantage d'expériences agréables ou satisfaisantes, c'est vraiment très enthousiasmant.
1: J'aime beaucoup le sous-titre, une alternative à l'hédonisme.
4: C'est un hédonisme alternatif.
1: Un hédonisme alternatif.
4: Exact.
1: Voilà, alors on va mettre ça sur la page de Moteur. On termine avec vous, Guillaume, dans les forêts de Sibérie de Sylvain Tesson.
0: Ça aide à décrocher, c'est Sylvain Tesson qui passe 6 mois dans l'hiver et au printemps sur les rives du lac Baïkal dans une cabane isolée et qui écrit ses réflexions. C'est très bien écrit, c'est très beau. Ça aide aussi à passer à autre chose, à réaliser la beauté, la
1: voilà.
0: grandeur de nos espèces.
1: Un hédonisme alternatif, lui aussi. Merci beaucoup de nous suivre. On est là demain 19h. Soyez-y.
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10: Bonsoir, ici Rebecca Kwan.
4: Il ne reste plus que 2 jours au Canada pour éviter l'imposition de nouveaux droits de douane américains. Ottawa espère toujours s'entendre avec les États-Unis et en point de presse cet après-midi, le premier ministre Mark Carney a assuré que son gouvernement a des options si aucun accord n'est conclu et des tarifs supplémentaires entrent en vigueur mercredi. Julianne